On va parler avec Amaury Vassili des 50 ans de la disparition de Mike Brandt. C'est l'objet de son album Mike Brandt 50 ans et du spectacle dont on va parler avec lui. Amaury est là.

0: Et puis également avec nous, alors vous ne vous connaissiez pas les uns les autres autour de cette table. Bonjour Amaury, merci d'être là, pardon, tu es un habitué de cette émission. Nous allons également parler avec Véronique Lebris d'Alice Guy, la pionnière du cinéma, voilà, qui a été oubliée, on peut le dire. En tout cas, il y a un phénomène d'invisibilité ou d'invisibilisation, que sais-je, autour de cette grande dame du cinéma dont nous parle Véronique Lebris dans cet ouvrage chez Hors Collection. Je vais y arriver. Alors, pour présenter Véronique, il y a cet extrait de chanson.
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0: Elle nous présente Alice Guy aux éditions Hors Collection, Véronique Lebris. Et également avec nous, Jérôme Wagner, qui est écrivain et qui est entrepreneur dans la musique et qui nous propose, au-delà de ce best-seller qu'il publia aux éditions Collector, Les Nouveaux Auteurs, N'oublie pas que je t'aime, un ouvrage, Les Échos du Temps, dont on va parler avec lui. Alors, pour illustrer l'arrivée de Jérôme, c'est ceci.
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0: Bonjour Jérôme.
2: Bonjour.
0: Est-ce qu'on est davantage raccord? J'ai envie de dire malheureusement oui, avec Nino Ferrer et la rue Madulera.
2: Oui, alors ce qui est aussi extraordinaire, c'est que j'avais sélectionné qui saura aussi de ma grande.
0: Voilà,
2: voilà, et que
0: tout s'explique.
2: Je savais pas du tout qu'Amaury serait là, donc voilà, c'était N'oublie pas que je t'aime aux éditions Les Nouveaux Auteurs, mais c'est l'édition,
0: c'est
2: une version collector édité. Oui.
0: J'ai lu bêtement
2: avec
0: l'édition
2: les plus
0: collector.
2: Lettres d'amour que j'ai reçues à cette occasion.
0: Ouais, ouais, voilà. On va parler de tout ça évidemment avec toi, Jérôme. Mike Brown, ça fait 50 ans Amaury Vassili qu'il a disparu, et c'est une voix qui quand même colle à la tienne, ou j'allais dire à ta peau, mais aussi à tes prouesses vocales. Tu es très proche de la voix de Mike Brandt.
3: Eh bien, je te dirais qu'une histoire s'est créée surtout avec Mike Brandt, parce que c'était pas à la base un artiste que mes parents écoutaient beaucoup, mais le fait est c'est que mon amour pour la variété française m'a évidemment fait découvrir son répertoire. Et puis, c'est lorsque j'avais 15 ans que je suis allé passer un casting pour une émission de Pascal Sevran, où j'ai pas été retenu, mais Pascal m'avait dit « Écoute, faudra que tu reviennes dans une autre émission. » Et voilà, et cette émission en question, lorsqu'il m'a rappelé, c'était une spéciale Mike Brandt. Donc ça a été la première rencontre, en tout cas, pour le public, entre ma personne et le répertoire de cette légende. Et puis, 10 ans plus tard, le hasard avait bien fait les choses, c'est la directrice de ma maison de disques qui m'a proposé de faire un album hommage à Mike Brandt. Et j'ai tout de suite trouvé ça très logique, très sensé, puisqu'il y avait ce lien qui existait. Et c'était pour moi une manière de boucler la boucle.
0: Ouais, c'est ça.
3: Une première fois, on va dire, puisque c'était à l'occasion du 40e anniversaire. Et puis, forcément, j'ai évolué aussi, voilà, sur mes concerts et toutes les prestations que je peux faire devant mon public. J'ai toujours eu l'attrait pour les chansons de Mike Brandt, parce que lorsque je faisais du classique, évidemment, c'était très difficile de tendre le micro et d'avoir quelqu'un qui chante lorsque l'on est sur du Caruso ou qu'on fait du Bocelli, voilà. Par contre, dès qu'on tend le micro sur une chanson de Mike Brandt, on sent une ferveur populaire et on sent que ça ramène toutes ces personnes à une époque qui les a fait sourire, qui les a enchantées.
0: Oui.
3: Et donc, c'est pour ça que, en 2025, j'avais envie, moi, de rendre hommage une fois de plus à Mike Brandt, parce que 50 ans, c'est quand même immense. Il faut savoir qu'il a eu grosso modo 5 ans de carrière au plus haut du métier. Et 50 ans plus tard, on se souvient encore de ses chansons, malgré cette disparition tragique. Et donc j'avais envie, moi, de faire le focus un petit peu sur son répertoire, sur ses chansons. Alors, plus que sur le côté tragique de sa vie.
0: Parce bien sûr. Mais après, il y a des liens. C'est-à-dire que Mike Brandt, c'est une voix, c'est quelqu'un qui a une capacité vocale assez incontestable. Et il y a quelque chose certainement de très spontané dans la démarche par rapport au chant. Ça, c'est pas un chanteur lyrique qui a travaillé, en tout cas, je ne le sais pas, mais peut-être, mais qui a travaillé sa voix de façon très scolaire, en tout cas, très académique. Mais c'est plutôt des chanteurs, ce genre de chanteurs spontanés, que tu es aussi, finalement. finalement. C'est-à-dire que
3: je pense. Il y a quelque chose de la musique à la base, en fait. Ça commence par là.
0: Ouais, c'est ça. Mais il y a quelque chose de spontané. T'as pas fait le conservatoire, t'es pas passé par. Tu as quelque chose en toi comme ça. Voilà, d'autodidacte, qui était le cas chez Mike Brandt aussi.
3: Exactement. Et il a été, je pense, aussi un peu emmené dans ce monde de la variété française, parce que forcément, la réussite, c'était aussi quelque chose, je pense, qui attirait. Et quand on rencontre des stars françaises qui sont prêtes à vous faire connaître dans leur pays, qui est un pays puissant musicalement quand même. Forcément, il a dû avoir envie de cette célébrité. Et puis parfois, on sait pas toujours. Moi, quand j'ai démarré, j'avais tout juste 18 ans. C'était un petit peu pareil. Je m'attendais pas. J'étais pas forcément préparé pour avoir du succès. Oui. La seule différence, c'est qu'entre les années 70 et les années 2000, la folie autour des artistes était tellement plus grande avant, ouais, parce qu'il y avait moins d'artistes, il y avait moins de choses, et il a représenté, je pense, il a représenté le romantisme et
0: Alors, dans ton spectacle, tu parles de nostalgie, mais de joyeuse, en tout cas, de spectacle nostalgique et joyeux.
3: Mais bien sûr.
0: En quoi on peut être joyeux en chantant Mike Brandt?
3: Eh ben, on peut être joyeux parce qu'en fait, il a créer des chansons qui sont rentrées dans les moments de vie de toutes et tous, de toutes ces personnes qui ont vécu cette époque-là, évidemment. Et c'est ce qui est magique, c'est que même si on n'était pas un grand fan de Mike Brandt à l'époque, les chansons sont restées ancrées. Et ils sont les dignes représentants de cette époque, des années 70.
0: On écoute tout de suite en live Amaury Vassili, un extrait de cet album Mike Brandt 50 ans. C'est évidemment Dis-lui. Et on pratique Véronique et Jérôme Wagner ici. C'est une habitude, l'applaudissement de confiance avant le live.

Amaury Vassili dans le loft, un extrait de son album Mike Brandt 50 ans, à l'occasion voilà, des 50 ans de la disparition de Mike Brandt. On se retrouve dans quelques instants avec Amaury Vassili, Véronique Lebris et Jérôme Wagner, ne bougez pas.

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1: Un loft qui reçoit Amaury Vassili pour son spectacle à l'occasion des 50 ans de la disparition de Mike Brandt. Également Véronique Lebris, journaliste, qui va nous parler d'Alice Guy, cette pionnière du cinéma. Et puis Jérôme Wagner pour son roman Les Échos du Temps. Jérôme est un écrivain et un entrepreneur musical. Tu m'as dit que c'était la terminologie adaptée, mon cher Jérôme. Merci d'être avec nous dans ce Loft Musique. On se balade un petit peu dans les extraits de cet album d'Amaury Vassili. Mike Brandt, 50 ans. Il y a donc les grands standards de Mike Brandt que toute la France connaît, notamment ceci. Écoutez.
2: Qui saura.
1: Il y a également dans cet album d'Amaury Vassili, C'est ma prière.
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0: Amaury Vassili qui reprend Mike Brandt. Tu gardes les chansons dans leur jus, si je puis dire. C'est-à-dire que tu les as pas amenées ailleurs. C'est vraiment live.
1: Donc le but, c'était vraiment de mettre toute la lumière. Tu vois, en 2015, j'ai donc fait un album hommage qui s'appelait Amaury Vassili chante Mike Brandt. Donc là, j'étais dans une autre posture. J'avais envie de reprendre à ma manière. Là, aujourd'hui, 10 ans plus tard, j'avais pas envie encore de faire le focus sur moi, mais bel et bien sur l'artiste qu'il était, sur l'héritage qu'il laisse derrière lui. Et donc, le principe de base, c'était de reprendre les orchestrations telles qu'elles étaient, et évidemment, de donner peut-être un petit peu plus de clarté, parce que la technique a évolué, beaucoup de choses ont évolué. Mais sur le fond musical, on n'a pas changé parce que c'était déjà très bon. Donc,
0: c'est quand même ta démarche globalement. Tu aimes aller chercher des chansons qui ont rythmé ta vie ou qui te plaisent particulièrement et les réinterpréter comme elles sont, en fait. Il y a vraiment cette façon de remettre.
1: C'est à double tranchant.
0: Peut-être en avant toujours, des répertoires que tu aimes, toi, simplement. J'allais dire, c'est aussi simple que ça, ton parcours, ta carrière.
1: Il y a beaucoup d'artistes qui sont déjà là pour reprendre très différemment certaines chansons, essayer de les amener dans un autre univers. Moi, j'ai plutôt.
0: Le leur,
1: exactement. Moi, le mien, évidemment, mon univers, il est forcément vocal. Donc, dès lors qu'une chanson a un potentiel vocal, je serais peut-être idiot de partir sur une voix un petit peu plus fluette et légère.
0: Faut que ça corresponde.
1: Donc voilà, Mike Brandt, je pense que les gens, quand ils entendent du Mike Brandt, est-ce qu'ils ont vraiment envie qu'on réinvente Mike Brandt? Je pense pas. Ils ont envie, en fait, de réentendre ce qu'ils n'entendent plus, parce que aussi, malheureusement, beaucoup de radios aujourd'hui sont passées à un cap supérieur,
0: comme Mike Brandt
1: ne diffuse plus les titres des années 70.
0: Exactement, je sais pas s'il a pas un peu disparu des radars, Mike Brandt, est-ce qu'on l'entend? Véronique Lebris, Mike Brandt, ça évoque quoi pour vous?
2: Ça évoque une partie de mon enfance, en fait, parce que, effectivement, moi, je connaissais toutes ces chansons. J'ai même chanté en même temps que vous.
0: Non, on vous a pas entendu. Il faut que vous rechantiez toute seule maintenant, Véronique. Ça, faut pas me le dire, moi.
2: Je reviendrai. Mais ce qui est amusant, c'est quand même, c'est parce que Mike Brandt, il avait un petit accent qui était assez sexy, en fait. Et c'est du Mike Brandt sans accent, donc c'est ça qui est.
0: Mais c'est sexy
2: qui est
0: aussi.
1: C'est la différence. Et on peut dire que c'est la différence, en effet. C'est vrai que Mike Brandt a quand même aussi marqué, aussi par son accent, par
0: ses petits cris aigus et tout.
1: Donc là, je te dis, c'est vrai que je repars pas totalement sur tout ce qu'il faisait, parce que voilà, moi, tous les ça, j'ai un petit peu, je les ai pas fait parce que je trouvais que ça modernisait de ne pas refaire tout, et puis ça évite la comparaison complète.
0: Mais de toute façon, un artiste, il n'est pas connu, il n'a pas une puissance uniquement vocale, il a une puissance aussi sur la durée, de comportement, d'état d'esprit, de façon d'être. Voilà, ça correspond à une époque. Mike Brandt, il avait ce côté quand même un petit peu crooner, séducteur, qui était très présent et qui a fait aussi une partie de son succès. Jérôme, ton regard de Mike Brandt, qu'est-ce que ça représente, Mike Brandt, pour toi, Jérôme Wagner?
3: Moi, comme écrivain, je disais tout à l'heure, je l'avais sélectionné parmi qui saura, parce que c'est évidemment moi qui ai écrit mon premier livre, qui était une histoire autobiographique, puisque ce qui s'appelle N'oublie pas que je t'aime, on en reparlera, qui est aussi un hommage à ma femme disparue, évidemment, qui saura. C'est pour moi, c'est une chanson qui me traverse. J'avais des frissons quand tu l'as chanté tout à l'heure.
0: Mike Brandt quand même a chanté exclusivement des chansons d'amour. Enfin, tous les chanteurs chantent que des chansons d'amour, on va dire. Mais bon, lui, c'est vraiment affirmé, quoi. C'est ma prière, ou que tu sois, laisse-moi t'aimer,
1: dans
0: qui
1: les textes,
0: sera.
1: Oui, après, toi, musicalement, c'est ce que j'ai apprécié aussi chez Mike Brandt, c'est que musicalement, on sentait que l'artiste derrière avait envie d'amener sa musique romantique, parfois par des biais musicaux, comme, on entend sur Mr. Schubert, I Love You, on entend énormément de guitares électriques, et c'était clairement pas dans le registre habituel de Mike Brandt. Pareil, il y a d'autres chansons, on sent que le texte est une chanson d'amour, mais le texte est bien plus interprété, on est bien moins dans une balade, mais peut-être dans un cri encore plus profond. C'est une chanson qui s'appelle Attendez, que je vous invite à aller découvrir, parce que moi, c'est une des dernières que j'ai découvert, parce que finalement, après avoir chanté pendant déjà 20 ans le répertoire de Mike Brandt, je ne sais pas que ça, mais je l'ai quand même beaucoup chanté, je ne vais pas dire le contraire, je découvre encore quelques titres dont j'étais peut-être pas sensible il y a 20 ans, aujourd'hui que je suis devenu un jeune papa, les mots prennent parfois un autre sens, et c'est comme ça que j'ai redécouvert cette chanson Attendez.
0: C'est un vrai problème de société, mais on est d'une certaine manière, cette transmission qui quelquefois, on peut presque être en raccord avec Alice Guy sur le phénomène

0: comme ça de disparition ou d'éclipse autour de certaines certains répertoires. Là, la transmission, visiblement, sur Mike Brandt, elle s'essouffle un peu. Et d'autres chanteurs, des Gilbert Bécaud, des gens comme ça, qu'on n'a plus trop l'impression d'entendre, et peut-être que les générations actuelles ne découvriront pas. Ça vous fait réagir comment ça?
1: Ouais, je trouve un peu sévère, parce qu'il y a quand même des radios qui sont entièrement consacrées à des tubes un peu nostalgiques, on va dire ça comme ça.
0: C'est mignon. Mais je crois que non. Au départ, peut-être Radio Nostalgie avait cette vocation, mais c'est plus le cas. C'est qu'il y a des répertoires de Brel, de Mike Brandt, qui passent plus nulle part.
2: Je ne sais pas si je dis vrai,
0: mais j'ai l'impression.
1: Mais en même temps, vous pouvez faire vos playlists, par exemple, sur les plateformes, etc. Moi, il me semble, enfin, je ne sais pas.
0: Mais si vous avez jamais entendu Gilbert Bécaud quand vous avez 15 ans, vous n'avez pas le
1: même. Gilbert Bécaud, lui, il a vraiment disparu, étonnamment, parce qu'il était quand même très, très, beaucoup plus connu. Enfin, il a été, disons, révolutionnaire, on va dire, peut-être que Mike Brandt. Mais il me semble que les chanteurs un peu de charme des années 70 sont restés.
0: Je ne me rends pas compte. Qu'est-ce que tu en penses, Jérôme Wagner?
3: Écoute, aujourd'hui, avec les DJ qui mixent des anciennes chansons, je pense à Aznavour qui est remixé, etc., il y a une nouvelle vie aussi qui pour ces chansons-là, qui sont des chansons éternelles. Moi, je pense que comme certains livres resteront éternels, certaines chansons resteront éternelles. Donc, je m'inquiète pas pour Mike Brandt.
2: Mais peut-être faut-il encore après des chanteurs qui soient là et qui soient capables finalement aussi de.
3: Heureusement que tu es là.
2: De reprendre sincèrement. Non, mais c'est vrai que c'est actuellement, moi, c'est ce que je peux un petit peu constater, c'est que tous les artistes ont évidemment envie de montrer ce qu'ils sont, ce qu'ils ont, la musique qui les passionne. Mais je pense qu'il faut pas oublier aussi comment on est venu à la musique. Et moi, c'est de là que tout part. C'est que j'ai démarré par l'amour pour la variété française. Donc j'ai envie de faire de nouvelles chansons et j'en fais. Mais j'ai ce besoin aussi de me dire que le public, ils se sont tout de suite rattachés à ces chansons qu'il connaît depuis 20, 30, 40, 50 ans.
0: Ta chanson d'enfance, Amaury Vassili, c'est marrant que tu dis ça, c'est ceci. Ah, c'est quand même un peu plus. C'était moins Mike Brandt, quoi.
2: Ah, c'était moins Mike Brandt. Mais alors, ce qui est très drôle, c'est que cette chanson-là, j'ai découvert en la choisissant. En fait, j'ai un souvenir.
0: T'étais tout gamin, voilà.
2: J'étais dans la voiture et je pense qu'il y avait une radio qui diffusait des chansons d'il y a 7-8 ans. Ouais. Peut-être, voilà, ouais. Sûrement. Et je me rappelle de cette chanson et je pense même qu'à la base. Enfin, non, c'est pas que je pense, je suis sûr. À la base, je me trompais totalement, même d'artiste. Je connaissais pas bien tous les artistes.
0: Mais on s'en fiche.
2: Et c'est finalement, il y a 15 ans où j'étais un petit peu plus le nez dedans, où j'ai compris que c'était Joan Jett et que c'était pas du tout un groupe que j'entendais beaucoup. Les Queen, les machins. Je pensais pas du tout que c'était.
0: Mais c'était
2: Joan
0: la musique
2: Jett.
0: Vraiment qui t'a marqué.
2: Mais ça m'avait marqué. Ouais, totalement.
0: Merci d'être avec nous, mon cher Amaury Vassili. Nous sommes également en compagnie de Véronique Lebris, Jérôme Wagner. On va parler dans quelques secondes avec Véronique de Alice Guy, cette pionnière du cinéma qui a disparu un petit peu des écrans, justement. On va en parler avec elle. C'est au hors collection qu'elle a sorti cet ouvrage, Véronique, sur Alice Guy. Ne bougez pas, on revient juste après ça.

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1: Ah ben voilà, Véronique, ça illustre votre présence, Véronique. Queen, on va parler avec vous d'Alice Guy, cet ouvrage la plus audacieuse des pionniers du cinéma que vous publiez chez Hors Collection. Pourquoi alors ce choix de Queen, puisqu'on l'entend là, on vous a demandé des chansons, quelques chansons qui illustraient votre propos, votre vie?
2: De Dancing Queen, parce que c'est pour l'adaptation. Normalement, c'était la version chantée par Meryl Streep. Parce que c'est un film qui a été un succès énorme dans le monde entier. En Angleterre, c'est le plus gros succès de tous les temps. Réalisé par une femme. Parce que moi, je défends beaucoup le cinéma réalisé par une femme et porté par une actrice incroyable. Et puis, c'est sympa.
1: Oui, tout le monde connaît. Absolument, voilà. Absolument. Vous êtes journaliste, Véronique Lebris, et puis très attachée, justement, très engagée, j'allais dire, dans le domaine du journalisme et le lien aux femmes, à l'égalité homme-femme, j'imagine, et puis à ce combat que certaines doivent mener pour ne pas disparaître des écrans et pour pouvoir donner une réponse à ce phénomène d'invisibilisation auquel on faisait allusion tout à l'heure. C'est le cas de Alice Guy, à laquelle vous consacrez cet ouvrage, qui est, et peu de gens le savent finalement, à l'origine du cinéma et qui a fait des choses extraordinaires, vous le racontez dans l'ouvrage, qui part de France, de la Gaumont à l'époque, etc. On va pas rentrer dans les détails, mais qui est vraiment tout d'un coup devenu invisible. C'est-à-dire qu'on est obligé d'aller chercher, d'aller lire votre livre pour se rendre compte du rôle qu'elle a joué. Pourquoi vous avez eu envie de consacrer cet ouvrage? Pourquoi elle? Il y a d'autres femmes qui ont été invisibilisées.
2: Alors elle est vraiment emblématique de l'invisibilisation des femmes dans les arts, puisqu'elle est vraiment à la création du cinéma, juste après les Frères Lumière. Et puisqu'on est dans une émission musicale, c'est quand même la première à avoir fait des films parlants dès 1902. Il y a encore des clips qui ont été signés par Alice Guy de cette époque-là, et qu'on peut voir. Donc voilà, elle a inventé d'une certaine façon, on peut dire ça, la fiction en créant un film en 1896 qui s'appelle La Fée aux Choux. Ouais. Donc bon, on dit que c'est les Lumières qui avaient fait L'Arroseur arrosé, mais enfin il y a un peu un débat là-dessus, mais en tous les cas, elle met en scène une fée, donc c'est un personnage vraiment imaginaire, avec un scénario, avec des décors, etc. Et elle a fait ça avant Méliès, en fait. Alors, pas très longtemps avant Méliès, c'est sûr, mais elle a fait ça avant Méliès. Et après, en fait, en 1906, elle l'a envoyé aux États-Unis. En 1907, elle l'a envoyé aux États-Unis par Léon Gaumont, qui était son patron, enfin, qu'envoie surtout son mari. Et en 1910, elle crée un studio de cinéma. Donc, c'est la seule femme de toute l'histoire du cinéma, encore aujourd'hui, à avoir créé son propre studio de cinéma, avoir eu un succès colossal, puisque c'était la femme la mieux payée des États-Unis, être avec une carrière vraiment extraordinaire et qui a été maltraitée par l'histoire, puisque l'histoire est racontée par les vainqueurs, c'est-à-dire par les hommes.
1: Absolument, absolument. Alors c'est un sujet complexe, ce sujet d'invisibilisation justement, parce que les raisons peuvent être diverses, c'est-à-dire qu'il y a peut-être une méconnaissance simplement de l'histoire, du cinéma. Et puis peut-être après des démarches sexistes, etc. Donc c'est tout un ensemble de raisons qui font qu'il y a eu cette invisibilisation.
2: En fait, elle n'a pas eu trop de chance parce que d'abord elle était secrétaire et puis elle est devenue réalisatrice. Effectivement, donc il y a beaucoup d'hommes qui mettent en doute sa capacité à passer d'un métier à l'autre. Beaucoup d'historiens, ça a été la première chose. La deuxième chose, c'est qu'elle a fait une partie de sa carrière en France et après aux États-Unis. Donc aux États-Unis, c'était colossal. Hein. Donc on a oublié en fait en France ce qu'elle a fait aux États-Unis et un peu vice versa. Et aux États-Unis, on lui reproche d'être française en fait. Donc c'est un peu cette ambiguïté qu'elle a dû traîner toute sa vie. Mais et puis après, une fois que vous n'êtes pas dans cette spirale qui est vertueuse et qui vous met en avant. Les historiens se copiant entre eux, en fait, ont oublié au fur et à mesure. Mais en fait, elle n'a jamais été complètement oubliée non plus, c'est ça qui est assez paradoxal, mais il faut tout le temps la redécouvrir.
1: Ouais, c'est ça.
2: Et alors, vous me dites pourquoi je m'intéresse à ça. Alors, moi, ça fait plus de 10 ans que je m'intéresse à elle. J'ai créé un prix, en fait, dans le cinéma qui s'appelle le prix Alice Guy, justement, pour la remettre sur le devant de la scène. Et l'idée, c'était, en fait, de mettre en avant ce rôle modèle, en fait, qui est pour les femmes, en fait, et pour les femmes d'aujourd'hui, en fait, pour qu'elles sachent que finalement le cinéma n'est pas fermé même si c'est un milieu qui est très masculin, mais ça ne l'aurait pas fermé, puisque au tout début, il y en avait une. Et puis, c'est aussi, de 1896 à 1906, le seul témoignage filmé qu'on a qui est fait par une femme.
1: Et oui, c'est ça.
2: C'est le seul du monde entier.
1: Ouais, c'est génial, c'est génial. Milieu très masculin, le cinéma, la musique aussi, encore aujourd'hui, où tu sens une évolution, Amaury ?
3: Oh, je pense que ça a quand même évolué, là.
1: Je
3: vois pas trop les choses de cette manière-là. Je pense que dans la musique, ça me paraît plus homogène quand même. Après, je dis pas qu'il y a pas des traitements de faveur qui vont peut-être être pas les bons, mais parfois, j'en sais rien. Mais...
1: Jérôme Arnaud-Wagner?
4: Je pense qu'au niveau des artistes, oui. Au niveau de la production et des organisateurs de festivals, etc. C'est un métier qui est assez rude. Il y a certaines femmes, hein, mais ça reste quand même encore assez masculin. Ouais, mais ça bouge.
1: Les choix de chansons de Véronique Lebris, évidemment, vous aimez la chanson, Véronique. Vous écoutez quoi, sinon, à part Queen?
2: Par Queen, j'écoute beaucoup Claude Nougaro, et comme vous l'avez félicité, alors.
1: Ah, je vous ai félicité, oui, évidemment.
5: Ouais. Sur l'écran noir de ma nuit blanche.
1: Et oui.
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1: Le cinéma de Nougaro. Oui, je fais ma promo parce que j'ai consacré un album en duo avec Louis Vinsberg en hommage à Nougaro, avec Francis Cabrel, Big Fleoli, avec Anne Silla et Thomas Dutronc. Donc oui, je connais l'œuvre très très bien de Claude Nougaro. Donc ça m'a touché quand j'ai vu que vous aviez choisi le cinéma, qui est quand même un titre, une fresque merveilleuse en 3 minutes 30.
2: Exactement, puis c'était un jeu de mots un peu, puisque vous m'avez demandé une chanson d'amour, donc ça signifiait à la fois mon amour du cinéma et j'aime beaucoup la façon, la masculinité de Claude Nougaro. Je ne sais pas si c'était un homme, un mari parfait, c'est loin de là même, je crois.
1: Vous connaissez des maris parfaits, Véronique, vous ?
2: Bah oui, forcément.
1: Et des femmes parfaites aussi.
3: Le vôtre.
2: Le mien, non.
1: Mais bon. Je me disais aussi.
2: Mais je pense qu'il va avoir un rapport quand même un peu compliqué, mais j'aime beaucoup la façon dont il transmet, dont il se moque, en fait, de ses failles. Enfin, je sais pas, moi, je suis très, très séduite depuis que je suis adolescente, j'avoue, par Nougaro, que j'écoute, toutes les semaines.
1: Ah, joli, bravo, je suis très heureux. Chanson d'adolescence, vous l'avez choisie, Véronique, et il s'agit de ceci.

0: Alors toutes les chansons évidemment que vous choisissez sont liées au cinéma. Celle-ci également, Madonna, Into the Groove. Qu'est-ce qu'elle évoque pour vous celle-là? Alors votre adolescence, mais au-delà.
1: Bah, elle évoque un film culte qui s'appelle Recherche Suzanne désespérément, alors que les jeunes ne connaissent peut-être plus, mais qui est ressorti là en DVD au mois de décembre.
0: C'est Delman, ouais.
1: Voilà, et qui a été un phénomène vraiment générationnel. On a découvert Madonna puisque personne ne la connaissait. Hein. Elle était complètement inconnue avant de. Enfin, en fait, sa carrière est montée en même temps que le film. Et c'est vrai que c'était son premier gros tube. Et puis, elle avait un look de dingue que tout le monde imitait. Et je crois que même moi, j'étais habillée en punkette avec. des trucs fluo et en dentelle, en fait, comme elle le faisait, et je sais pas, toute son attitude, en fait, ça a été vraiment le lancement de Madonna. Et Madonna, c'est une pionnière dans la musique.
0: Dites-moi pourquoi, en quoi elle est pionnière dans la musique, Madonna?
1: Que ça a été la première femme, je crois, à être au sommet des charts. Enfin, la première chanteuse seule, en fait, c'est ça. Hein. Il y avait des groupes avant. Elle a cartonné pendant des années. Elle est restée au sommet du top mondial. Je ne sais pas comment on dit dans la musique, d'ailleurs.
0: Des hits, des charts, des choses ça. Comme ça. Oui, du top 50 à l'époque. Oui, c'est ça. C'est quelqu'un qui a vraiment... mis une grosse empreinte en tout cas sur la musique de cette époque-là, et puis qui est une femme, je pense, déterminée dans l'image qu'on a d'elle. Je pense que c'est quelqu'un, c'est nécessaire d'avoir cette détermination, je pense, quand on est leader d'une aventure musicale ou quelconque, quand on est artiste, on est patron de quelque chose, d'une équipe. Amaury, quand tu pars en tournée, c'est toi le boss, quoi. Donc quand on est une femme,
2: faut pas
0: que des mecs,
2: faire ressentir trop comme ça non plus.
0: Oui,
2: faut créer cet esprit d'équipe. Cet esprit de partage de la musique, je pense qu'il faut rester sur ça quand même.
0: Parce oui, que bon,
2: dès que tu commences à faire sentir que t'es le boss, tu sais, c'est pas toujours.
0: Mais c'est vrai qu'on le disait, l'environnement est très masculin encore aujourd'hui, en dehors des artistes, les leaders certainement, mais quand on est une femme, effectivement, qui a uniquement un entourage masculin pour la technique, etc., voilà, il faut s'imposer, s'affirmer, et c'est pas toujours simple, parce qu'on a bien sûr plein de fragilités quand on est artiste, donc il faut en même temps être artiste créateur, assumer sa fragilité, et puis aujourd'hui en tout cas être chef d'entreprise, dirigeant, patron, le boss de toute l'équipe qui part en aventure dans une tournée, parce que c'est quand même dans les gros business 20, 30, 40 personnes qu'il faut, voilà, à un moment donné,
2: il faut être capable de prendre du recul de toute façon,
0: et des décisions,
2: ces choses-là. Et des décisions, mais en prenant en compte que justement, on peut pas réagir toujours à chaud. Il faut essayer d'être placé un petit peu au-dessus et de voir comment les choses avancent ensemble aussi. Après, j'imagine que pour la gente féminine, c'est sûr que ça doit être difficile parfois dans certains cas. Vous voyez, dans des orchestres ou tout ça, ça doit être encore différent. Mais c'est vrai, comme tu l'as dit, je pense que les artistes j'ai pas l'impression que ça soit plus difficile de passer à la télé pour une vedette féminine que pour un homme. Mais par contre, en effet, chez les musiciens, je sais pas. En tout cas, moi, c'est un peu. J'avais pas l'impression que. Je pense que c'est déjà difficile en fait.
0: C'est bien
2: de
0: parler de tout ça.
2: Parce que la présence des artistes musicaux en télé est devenue très maigre et le divertissement n'est plus comme avant, en tout cas le divertissement musical.
1: Ouais. Non, c'est difficile évidemment pour tout le monde, mais c'est 10 fois plus difficile pour les femmes.
0: Toujours aujourd'hui, vous voulez dire.
1: Bien sûr. Dans tout ce qui est culturel et dans tout ce qui est. Tous les métiers qui font rêver, en fait. Mais je voudrais juste revenir sur sur Madonna. Madonna, ce qui est vraiment intéressant. Moi, je n'étais pas super fan de Madonna, sauf qu'évidemment, c'est ma génération. Ce qui est intéressant chez elle, c'est qu'elle s'est constamment réinventée, quand même. Et elle était. Elle challengeait, Michael Jackson, par exemple. C'était vraiment
0: c'est
1: de ce niveau-là,
0: ouais,
1: en fait.
0: Bien sûr.
1: Elle allait chercher des nouveaux talents, même pas mal de Français, d'ailleurs, on travaillait avec elle. Et à chaque fois, elle arrivait à créer, en fait, des modes et des mouvements musicaux qui étaient. C'est remarquable.
2: Ça prouve que le succès n'est pas conditionné par le genre. Et déjà, c'est déjà quand même une bonne chose.
1: Ça l'était, parce que c'est la seule. C'était la seule, c'est la première. Donc, bien sûr que ça l'était.
2: Mais c'est pour ça qu'aujourd'hui, je pense que voilà, on voit quand même que.
0: J'espère que ça a évolué.
2: Énormément de stars féminines. Le problème, c'est combien de temps. C'est difficile de tenir une carrière de 50 ans et d'avoir le même intérêt de la part du public pour les femmes que ce qui se passe pour les hommes. Je pense qu'en effet, quand une femme vieillit, c'est beaucoup plus difficile, et ça, c'est pas normal. Mais c'est malheureusement la société dans laquelle on vit qui a envie de...
0: tout cas, il faut que ça bouge.
3: Il y a certaines images aux femmes qu'on veut voir réussir.
1: Malheureusement, les statistiques sont, enfin, les chiffres, en tous les cas, vont contre ce que vous dites. Je suis désolée de vous dire ça. On a l'impression que ça bouge parce qu'effectivement, il y a quelques épiphénomènes, mais il y a une femme pour 10 hommes. En fait, c'est grosso modo, c'est ce ratio-là. Et on aime bien qu'il y ait qu'une femme, en fait, l'arbre qui cache la forêt. C'est vrai, c'est vraiment. Donc, souvent, elle est effectivement adulée et. Mais c'est beaucoup plus difficile que ce que vous voulez bien croire, en fait.
0: Non, mais on a bien compris que c'était, on le sait, on est dans ce métier, dans cet entourage-là, on le sait. Amaury Vassili est avec nous. Jérôme Wagner, on va parler de tes ouvrages, ce best-seller, et puis ton actualité qui s'appelle Les Échos du Temps, Jérôme Arnaud Wagner. Et nous sommes également en compagnie de Véronique Lebris, on revient juste après ça.

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1: Ça, c'est un choix de Jérôme Arnaud Wagner, qui est avec nous dans ce Loft Music que l'on vous propose sur Sud Radio toutes les semaines. Également Véronique Lebris, qui nous a parlé d'Alice Guy aux éditions Hors Collection. Et puis l'ami Amaury Vassili pour l'album Mike Brandt 50 ans, à l'occasion des 50 ans de la disparition de Mike Brandt. Et Amaury est sur scène. Vous allez sur ses réseaux officiels pour voir toute la liste des dates où vous pouvez aller l'applaudir. C'est une chanson choisie par Jérôme Wagner, effectivement, ce Où que tu sois, qu'on entend
2: l'alter ego de
1: Jean-Louis Aubert. Voilà, parce que la chanson est assez centrale dans ton parcours d'homme, j'allais dire, et puis d'écrivain, Jérôme. Il y a un lien direct entre les deux. Tu es passionné de chansons.
2: Oui, alors j'ai eu d'abord une première vie où j'étais un HEC qui a passé 20 ans dans les médias, dans la communication, chez Lagardère, etc. Et puis brusquement, ma vie a basculé le jour où la femme que j'aimais disparaît suite à une erreur médicale, me laissant avec deux petits garçons de 4 ans, donc elle avait 35 ans. Et donc là, je décide d'écrire son histoire.
1: N'oublie pas que je t'aime.
2: Voilà, n'oublie pas que je t'aime. Et à ma grande surprise, ça dépasse 100 000 exemplaires. On est en train de l'adapter au cinéma. Et à ce moment-là, j'ai changé de vie. D'abord, il fallait que je m'occupe de mes enfants. Et j'ai quitté les groupes. Et j'ai monté, grâce à mon ami Gérard Pont, que j'avais connu chez Lagardère.
1: Patron des Francofolies de La Rochelle, entre autres. Voilà. Et de la boîte de prod Morgan Productions.
2: Et du Printemps de Bourges aussi maintenant.
1: Et du Printemps de Bourges, absolument.
2: Donc, grâce à lui, j'ai monté ma propre structure qui s'appelle Maj Entertainment. Maj, c'est les initiales de ma femme et de mes enfants. Et qui s'occupe des partenariats de beaucoup de festivals, qui conseille aussi les marques pour leurs investissements dans la musique. Donc c'est vrai que la musique, c'est une passion, comme l'écriture est une passion. Et c'est vrai que ce que disait Amaury tout à l'heure, c'est pas évident d'avoir deux cerveaux, un cerveau artistique et aussi un cerveau d'entrepreneur. Il faut arriver à concilier les deux.
1: Oui, quoique, en fait, ça c'est une autre discussion qui pourrait faire une émission entière aussi.
3: Tu nous rappelleras.
1: Il y a sur N'oublie pas que je t'aime, l'écriture en thérapie aussi, c'est-à-dire qu'elle a été salutaire vraiment dans ta démarche de deuil, en tout cas, hein, d'après.
2: On le retrouve dans toutes ses chansons, hein, que ce soit Mike Brandt, il y a l'ombre et la lumière, hein, dans toutes ces chansons-là, dans Alter Ego aussi.
1: Oui, mais en quoi cette écriture a sauvé ta vie? C'est-à-dire quoi? C'était la façon, c'était dans la forme, dans l'exercice, dans l'exigence et la récurrence de cet acte d'écrire, ou c'était vraiment dans le contenu? C'était dans tout ça? C'était quoi?
2: La disparition est tellement brutale. Je venais de me marier, on était parti pour la vie, j'étais fou amoureux que j'ai eu besoin de vivre encore avec elle quelques années, et j'ai vécu avec elle par l'écriture, voilà, pendant que les enfants faisaient la sieste.
1: Tu étais en contact avec elle, en fait, c'était ça.
2: Et je pense qu'on le retrouve d'ailleurs dans toutes ses chansons, c'est que c'est ce que disait le Khalil Gibran, qui est un poète, écrivain libanais.
1: Le
2: prophète, les ailes brisées, etc. C'est que le vrai tombeau des morts, c'est le cœur du vivant. Je crois beaucoup à ça.
1: On l'attribue à Voltaire aussi, à plein de gens. Ouais,
2: mais des femmes. Moi, j'ai voulu continuer à en faire une héroïne, ce qu'elle voulait être, puisqu'elle était comédienne.
1: Et puis c'est aussi quand l'absence rentre dans ton présent. Tu as eu cette réflexion dans une émission de radio où il y avait cette pensée qui était effectivement très présente quand on est confronté soi-même à ça. Il y a aussi la façon de dire, d'affirmer que l'amour est plus fort que la mort. C'est aussi ce qu'on retient de ce livre.
2: Oui, c'est l'écriture, enfin l'art en général, la musique aussi, c'est une façon quelque part de vouloir toucher à l'immortalité. Mmh. Et évidemment, quand quelqu'un d'aussi proche disparaît, on a envie de savoir où elle est passée, on a envie de communiquer avec elle, de communiquer avec l'invisible. C'est aussi pour ça que je me suis mis à écrire. Voilà, maintenant c'est mon 8e livre qui sort.
1: Oui, Jérôme Arnaud Wagner, Les Échos du Temps, dans lequel il y a aussi ce rapport à l'invisible, au spirituel, au métaphysique, qui est aussi présent dans cet ouvrage.
2: Oui, c'est un roman, hein. Là c'est vraiment une fiction, mais c'est une fiction qui se passe dans un manoir au bord de la mer, qui est racheté par un jeune couple qui s'aime aussi follement. Et puis brusquement, ils vont découvrir qu'il y a une certaine mémoire des murs dans ce manoir que personne voulait acheter parce qu'il y avait des rumeurs de malédiction. Et en fait, ils se rendent compte qu'il y a eu une histoire un siècle avant qui est extrêmement prenante. Donc c'est un livre aussi sur le transgénérationnel, sur la résonance du passé. Et ils sont en fait là pas du tout par hasard.
1: Donc, oui, et puis un côté historique avec Anne de Beaufort aussi, qui est dans, donc, découvre le tombeau alors qu'elle est morte en 1933.
2: Ils ont deux petits-enfants qui vont découvrir ce mausolée, cette comtesse qui a disparu dans les années 30, et justement qui était sous le joug d'un mari tyrannique, et elle disparaît de façon funeste le jour de son mariage. Et c'est un livre qui est aussi dédié aux femmes d'ailleurs, puisque finalement, donc la Marie qui va arriver dans le manoir. Donc c'est l'histoire contemporaine. On passe d'un chapitre sur l'autre. Il y a un chapitre où on est sur l'histoire contemporaine et l'autre chapitre on passe sur l'histoire de cette Anne de Beaufort. Marie finalement elle est là. Il y a une histoire de sororité aussi pour vivre ce que son ancêtre n'a pas pu vivre en réalité.
1: Il y a toujours, Véronique, dans l'acte d'écrire, dans cette vertu, j'allais dire, thérapeutique certainement, appelez-la comme on veut, mais en tout cas, qui fait du bien à soi d'abord.
3: Moi, je suis journaliste, alors j'envisage pas tout à fait les choses comme ça.
1: Oui, mais en fait, vous avez écrit en tout cas cet ouvrage et vous écrivez régulièrement en tant que journaliste.
3: Oui, bien sûr, mais je sais pas, je ne mettrai pas de la thérapie. Je pense que c'est beaucoup plus dans les romans. Et enfin, je salue vraiment le geste de Jérôme Arnaud, en fait, parce que c'est une délicatesse en fait par rapport à sa vie et à son histoire. Donc ça, c'est sûr que c'est sûrement plus dans son cas en fait que dans le mien. Mais bon, pourquoi pas en fait.
1: Vous écrivez régulièrement, vous, Véronique?
3: Vous
1: avez une voilà. Donc ça apporte quelque chose. On change au fil des années dans lesquelles on écrit beaucoup. Personnellement, il se passe des choses, c'est impossible.
2: Si je peux
1: que
2: me permettre,
1: autrement.
2: Dans votre démarche, enfin, ce que j'ai compris aussi, c'est qu'il y avait une volonté de rendre justice à Agnès Guy. Et quelque part aussi, bon, je le raconte dans N'oublie pas que je t'aime, moi j'ai fait 10 ans de procédure contre les médecins, etc. Il y a aussi cette volonté de, voilà, de pas laisser passer que l'histoire, comment dire, là, c'est une histoire personnelle, bon, qui, grâce à l'écrit, à la littérature, devient plus universelle. Mais de pas laisser passer certaines choses, oui.
1: Bien sûr.
3: Oui, alors c'est ça, mais est-ce que c'est une thérapie, ça? Non, pas forcément,
1: non,
3: en fait.
1: Non.
3: Alors, c'est rendre justice, ouais, ça, vraiment. Ça, c'est vraiment une démarche qui est très, très importante. Et puis, mettre l'accent, en fait, sur des personnalités qui méritent, en fait, et que ce soit le cas de votre femme, en fait, ou d'Alice Guy, c'est des personnalités qu'on aurait oubliées, autrement, évidemment.
1: Moi, je pense que l'acte d'écrire, le travail qu'on fait sur soi quand on écrit, il est incontournable. On ne peut pas écrire sans être en proie, en prise avec soi-même, et que ça, forcément, sur la récurrence et sur la durée, ça doit changer des choses dans sa façon d'être, dans sa personnalité, dans sa vision. Voilà, il y a quand même un travail d'introspection quand on écrit, forcément,
2: oui, et puis,
1: il me semble.
2: Et puis la possibilité de, comment dire, de s'évader,
1: voilà,
2: et de rendre réelles des choses.
1: Exactement.
2: Qui ne sont pas forcément. Là, je suis en train d'adapter au théâtre la suite de N'oublie pas que je t'aime, où je fais, ça s'appelle La vie double.
1: Ce sera au cinéma et au théâtre, donc.
2: Alors, c'est la suite, en fait, que j'adapte avec Cyrielle Claire, qui fait la mise en scène. Et là, je fais revenir le fantôme de ma femme, et qui est un gentil fantôme, alors que l'écrivain va refaire sa vie avec une autre. Donc, en fait, elle est, quelque part, ça parle de la reconstruction et aussi il a besoin de son autorisation, entre guillemets, elle est sa culpabilité, entre guillemets.
1: Alors, Jérôme Wagner, Jérôme Arnaud Wagner, tu as choisi ceci également.

0: Il s'agit de... Il s'agit... Jérôme, pardon. Il s'agit de...
1: Donc là, c'est Camille Ancel. C'est un nouveau talent qui... a écrit cette chanson après avoir lu N'oublie pas que je t'aime.
0: D'accord.
1: Et Camille a été découvert par un tremplin musical, dont Sud Radio est partenaire d'ailleurs, qui est monté par le groupe Action Logement pour créer du lien social dans les quartiers. Et donc Camille était le lauréat 2022. Aujourd'hui, grâce à ce tremplin, il faisait du ukulélé dans sa chambre et il a été signé par, je crois, le Pavillon Bleu, qui est le label de Cultura. Il est en train de faire carrière. C'est une très belle histoire. Et donc, j'ai été bouleversé par cette chanson qui s'appelle, je crois...
0: Alors, ça s'appelle « Là où meurent les anges ».
1: « Là où meurent les anges », voilà, exactement.
0: Merci d'être passé, Jérôme Wagner. Je rappelle ton actualité, les échos du temps, aux éditions... dis-moi les éditions...
1: C'est chez Ramsay.
0: Les éditions les échos du temps, alors que ton best-seller « N'oublie pas que je t'aime » est aux éditions Les Nouveaux Auteurs. Merci.
1: Mais a été réédité par Ramsay récemment aussi.
0: On va chez Ramsay, on trouve tout le travail de Jérôme Wagner. Jérôme Arnaud Wagner. Merci Jérôme d'être passé. Tu reviendras dans cette émission en cours de saison. Il y avait également Véronique Lebris, journaliste, reporter, critique de cinéma, passionnée de cinéma, qui chez Hors Collection, voilà, remet en lumière Alice Guy, cette pionnière du cinéma. On dit pionnière ou pionnier du coup? Parce que là, je me suis posé la question quand j'ai vu qu'il y a marqué pionnier.
2: En fait, si vous dites pionnière, vous la cantonnez à une comparaison avec les femmes, alors que si on dit pionnier, en fait, on la compare aux hommes. Voilà, c'est ça la subtilité. Jolie. C'est pour ça la plus audacieuse des pionniers du cinéma.
0: Ouais, joli. Ouais. Il me semblait bien qu'il y avait une subtilité qui m'avait échappé. Merci d'être passé nous voir, Véronique Lebris. Et notre Amaury Vassili National, qui rend hommage à Mike Brandt. Merci d'être passé nous voir.
3: Merci à toi de nous inviter.
0: Tu es le bienvenu. Tu le sais. Merci à Enzo Ramos et merci à Anthony à la réalisation de cette émission. Rendez-vous la semaine prochaine, même heure, même endroit. Salut, bonne semaine à vous sur Sud Radio, évidemment.
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1: Soyez tous les bienvenus dans votre rendez-vous du dimanche sur Sud Radio de 11h à midi. Le choc des idées avec nos invités qui n'ont pas peur de déranger par leurs constats ou parfois même les alertes qu'ils lancent. Aujourd'hui, nous recevons Fabrice Epelboin. Bonjour à vous et bienvenue.
2: Bonjour.
1: Sur Sud Radio, vous êtes entrepreneur, enseignant, notamment en guerre de l'information et en cyberguerre. Ça tombe très bien parce que vous êtes à l'intersection de deux ou trois thèmes qu'on va aborder aujourd'hui sur un rapport d'information sénatoriale qui a fait grand bruit. On va parler de ces zones grises de l'information. Est-ce que nos politiques veulent encadrer votre information sur Internet et sur les réseaux? On va en parler avec vous, Fabrice Epelboin, en la compagnie de notre ami Arthur de Vatrigan. Bonjour.
3: Bonjour.
1: Et bienvenue sur Sud Radio. Vous êtes le directeur du magazine L'Incorrect. Je le rappelle, excellent magazine, toujours présent dans vos kiosques, amis auditeurs. L'Incorrect avec en couverture cette illustration très sympa, très estivale. Bullé, malin, bronzé, réac. Suivez le guide de l'été de la rédaction d'Arthur de Vatrigan. Arthur, on va parler dans un instant de ce rapport sur les zones grises de l'information, mais avant ça, c'est la tradition, votre carte blanche sur une loi qui vient juste d'être votée. Alors évidemment, vous, c'était pas pour vous plaire.
3: Ah non, c'est sûr. Alors, on nous avait promis une loi de consensus. D'ailleurs, ce qu'a dit Emmanuel Macron, tout content enfin d'avoir une loi qui va laisser une trace, et quelle trace dans son double quinquennat. Le résultat, c'est 291 voix pour, 241 contre, 29 abstentions. Alors, comme je suis nul en maths, j'ai convoqué Dominique Reynier qui dit bah en fait 291 voix pardon sur 577 députés, c'est 50,4% de l'Assemblée nationale.
1: Donc, je précise qu'on parle de la loi sur l'euthanasie,
3: pardon, évidemment sur la fin de vie comme on dit joliment. Alors donc 50,4% des députés qui ont voté pour, donc le consensus on est quand même assez loin. Le Sénat a rejeté trois fois la loi. Et le Premier ministre et le Président du Sénat ont décidé de saisir le Conseil constitutionnel, ce qui est extrêmement rare. Alors, pour fabriquer l'assentiment, on a brandi la Convention citoyenne qu'on avait organisée au préalable, 184 personnes tirées au sort, transformées en peuple français miniature, avec des questions qui aboutissaient à chaque fois à oui, et des résultats de pourcentage qui auraient refilé une note négative au brevet des collèges, même à plus grands scientifiques du monde. Et puis on a habillé ça de beaux mots, la dignité évidemment. Oublions que si les hommes ont effet une dignité, c'est parce qu'ils ont une liberté sous la loi, une loi que les hommes n'ont pas faite, qu'on appelle une tuerie à point par exemple. Certains ont même affirmé, je ne plaisante pas, que tuer et soigner, Orwell peut être habillé, au moins le Conseil national d'éthique, parce qu'il y en a un en France, on a tendance à l'oublier, n'a pas usé de contorsion pour donner son avis. Je cite l'avis 139, il est dit « Le droit à la vie ne vaut pas devoir de vivre ». Le message est clair. Maintenant, regardons les fameuses garanties offertes par cette loi. Les délais de rétractation du demandeur, bah c'est 2 jours minimum. Même pour changer d'opérateur, on vous en impose 7, parfois 14. La loi parle de collégialité. La réalité, c'est qu'un médecin reçoit la demande. Il constitue lui-même le collège en toute objectivité. Il y participe en toute neutralité. Puis prend seul la décision finale. Quant à la famille, bah le texte n'impose pas qu'elle soit informée. Et même si elle commence à s'y opposer, ça peut finir devant un tribunal. Et le contrôle bah, intervient après la mort. Évidemment, c'est plus pratique. D'ailleurs, en parlant de contrôle, tout le côté pratico-technique a été mis de côté pendant la loi. Forcément, c'est pas très vendeur. Par exemple, sur le poison, parce que bon, on peut causer de soins comme on veut, mais on injecte un poison. Lequel, comment, bah, on sait pas. Et l'expérience des autres pays ont montré plusieurs fois que des complications existent. Et oui, vomissements, convulsions, voire même réveil après l'injection. À tel point que dans la première version du travail du projet était prévue la présence obligatoire d'une personne pour le suicide assisté pour, je cite, hâter le décès en cas de problème. Il y a 3 ans, en Belgique, une malade a été finie à coups de coussin, par exemple. On prétend ensuite que cette liberté nouvelle n'en retire aucune aux autres. Bah, c'est faux, parce que les pharmaciens auront l'obligation de préparer, de délivrer la substance sans bénéficier d'une clause de conscience. Pourtant, ils prêtent le serment de Galien, qui engage leur conscience professionnelle au service de la santé publique. Bah, la clause a été refusée. Les établissements tenus par des congrégations, et notamment des congrégations religieuses, comme les Petites Sœurs des Pauvres, bah, devront elles aussi laisser pratiquer l'acte dans leurs murs. Et puis, il y a l'argent, toujours l'argent. La moitié des besoins en soins palliatifs ne sont toujours pas couverts, et la fameuse loi voter, vous savez, à côté de la loi sur l'euthanasie, pour rassurer tout le monde, va pas couvrir les besoins. à peine 1,8 milliard de débloqués sur 9 ans. Il en faudrait 8 fois plus. La procédure létale, elle, sera intégralement remboursée sans ticket modérateur ni franchise. Alors certains se frottent les mains, les mutuelles par exemple, qui militent depuis bien longtemps pour l'euthanasie, mais par humanisme évidemment, et qui ont pondu des pleins d'amendements tout beau tout neuf aux députés. On a même vu le président de la MGEN, Mathias Savignac, expliquer pendant le débat que, je cite, le taux de suicide des personnes âgées montre que la demande est déjà là. Une mutuelle qui transforme le suicide des vieux en demande sociale, c'est uniquement par charité, vous l'aurez compris. Alors pour rassurer les députés, disent aujourd'hui que le délit d'entrave a été retiré, que les mineurs ne sont pas concernés. En revanche, bah, les personnes sous curatelle-ci, on ne les considère pas suffisamment lucides pour faire un chèque. En revanche, c'est pour se faire euthanasier, là ça marche. Mais malheureusement, on connaît déjà la suite. Jean-Louis Touraine, vous savez, l'ancien député militant de l'euthanasie, a lui-même expliqué, je cite, « Il faut mettre le pied dans la porte, il faudra revenir chaque année pour étendre la loi, demain aux mineurs, aux maladies psychiatriques, aux Alzheimer, au moins lui, il dissimule pas le programme. Alors je sais, il y a des cas très durs, tout le monde a pu être confronté, tout le monde sera confronté. On sait que des euthanasies se pratiquent quand on n'a pas accès aux structures spécialisées. On appelle ça la zone grise, cet endroit feutré, on le décide seul, en responsabilité, sans tampon moral de l'État. Là, on veut supprimer la zone grise, euthanasier la conscience. Alors non, c'est pas une liberté de plus, c'est un interdit de moins. Cette loi ne donne pas seulement à certains le droit de mourir, elle donne à l'État le droit d'organiser leur mort. Et lorsque la société commence à présenter la mort comme une solution, les plus fragiles finissent toujours par comprendre qu'ils sont devenus le problème.
1: Arthur de Vatrigan, alors effectivement cette loi sur l'euthanasie qui a soulevé des questions intimes et des débats passionnés, peut-être une réaction Fabrice Epelboin?
2: À titre personnel, j'aurais aimé voter en tant que citoyen pour cette loi et j'aurais voté pour, mais ça me paraît assez étrange de déléguer un tel vote sur un tel enjeu à un député. J'ai pas de soucis particuliers avec la démocratie représentative, mais sur des enjeux comme ça, je pense que ça méritait un référendum.
1: Ça méritait un référendum, auquel vous auriez voté vous.
2: J'aurais voté pour des raisons personnelles. Ouais. J'ai eu ce genre de conversation avec mon père qui a disparu il y a pas longtemps. C'est quelque chose auquel j'ai eu l'occasion de réfléchir et réfléchir à plusieurs. Mais c'est un choix intime et personnel, c'est pas le choix de mon représentant.
1: Oui, c'est pas un choix que vous déléguez, en tout cas. Si j'ai bien compris. Fabrice Epelboin, je le rappelle, vous êtes entrepreneur, enseignant, spécialiste notamment de la guerre de l'information et de la cyberguerre. On va parler maintenant de ce rapport qui a fait grand bruit, voté par les sénateurs. Un rapport d'information sur, je cite, les zones grises de l'information. Un rapport qui a fait grand bruit parce qu'il appelait, en d'autres termes, à mieux contrôler, mieux réguler pour défendre la démocratie, qui a fait grand bruit ce rapport, notamment de votre part, Arthur de Vatrigan, puisque ça vous a fait hurler.
3: Ça m'a fait hurler, mais surtout que nous, on avait été auditionnés par la commission en tant que magazine L'Incorrect. Alors ils ont découvert qu'on était un magazine papier, comme quoi ils se renseignent vraiment bien. Et c'est vrai que de temps en temps, on est sur le numérique comme tout le monde, mais à la base, on a un papier. Et quand on leur a appris ça, ça leur a fait tout drôle. C'est vous dire si nos sénateurs bossent et sont payés pour. Et on leur avait dit, le danger principal qu'on voit en tant que presse, nous, c'est pas la désinformation, c'est pas tout ça. On pense suffisamment que les citoyens sont suffisamment intelligents pour choper un maximum d'informations à droite et à gauche et de faire leur avis. En revanche, ce qui me dérange, c'est quand vous avez des réseaux sociaux qui supprime de manière complètement arbitrairement. Et ça pose un problème parce qu'on ne sait pas qui décide, comment, pourquoi, et malheureusement, la presse a besoin de ces réseaux sociaux.
1: Je rappelle que ça vous est arrivé il y a deux ou trois semaines.
3: Ça arrive à tout le monde, en fait.
1: Sur votre compte Instagram de L'Incorrect.
3: Ça arrive à tout le monde.
1: Compte qui a été rétabli,
3: évidemment. Et ça arrive à tout le monde, et donc on a dit aux sénateurs, bah, penchez-vous là-dessus, parce qu'en plus, a priori, les réseaux sociaux, c'est pas trop des trucs français. En tout cas, ceux, les Français n'ont pas très bien marché. C'est plutôt étranger, donc s'il y a des risques d'ingérence, ça peut-être venir de là, et c'est quand même un problème qu'on supprime arbitrairement. Et qu'est-ce que propose le sénateur en notre réponse? En disant, bah, en fait, on va créer un collectif de gens hyper spécialisés qui vont lutter contre la désinformation pour demander aux réseaux sociaux de supprimer tel et tel groupe, personne, personnalité ou presse qui les dérange. Donc c'est-à-dire l'inverse de ce qu'on avait demandé. Mais ce qui était le plus étonnant, c'est qu'ils ont quand même inventé un concept. Alors je précise que c'était dans la conférence de presse, dans le rapport écrit, ils l'ont trouvé de manière plus habile. Ce concept, c'est le concept d'ingérence intérieure. Alors moi, j'aurais demandé à notre invité s'il avait compris ce que c'était qu'une ingérence intérieure.
1: Fabrice Epelboin.
2: Oh ben, ça ressemble fort à la démocratie, hein. Concrètement, c'est défini comme étant des groupes de Français, citoyens français, qui s'organisent pour avoir un impact sur le débat public, Ça ressemble aussi bien à un groupement militant d'un parti politique, qu'à un lobby, qu'à une bande d'amis qui veulent peser sur un débat, qu'à moi-même, qui, sur ce sujet-là, me suis coordonné avec plusieurs personnes et échangé en privé avant de sortir un discours public. C'est une coordination qui n'est pas spontanée, ce qui était l'une des définitions du rapport. Donc ça peut toucher absolument n'importe qui, n'importe quoi. C'est vraiment la porte ouverte à la censure la plus arbitraire de citoyens français qui souhaitent s'impliquer dans le débat et qui s'organisent à minimum. Je pense que le seul qui est à l'abri, c'est le citoyen tout seul dans son coin avec un petit compte sur Facebook et qui s'exprime. Et encore, on a de nombreux exemples de censure de ce type-là. Mais à partir du moment où il y a coordination, on tombe sous le coup de... Alors, c'est pas une loi, mais on tombe sur ce que ce rapport désigne comme quelque chose qui est susceptible d'être censuré.
1: Alors, je vais préciser les propos du sénateur centriste Laurent Lafon, qui est l'un des auteurs de ce rapport avec Agnès Severin. Lorsqu'il parlait de l'ingérence étrangère, il s'expliquait, je le cite, « Que se passerait-il en effet si une personnalité, un courant de pensée, un parti politique disposant de moyens financiers conséquents décidait de les mettre au service d'un projet politique en utilisant les réseaux sociaux comme une arme ?» En gros, on a peur que des partis manipulent ce qu'on voit sur les réseaux sociaux. Fabrice Eppelboin, ça a pu arriver.
2: Et ça s'appelle du marketing.
1: Oui. Hein.
2: Ça n'a rien d'extraordinaire, ça arrive sans arrêt. Il n'y a pas un seul parti qui ne le fait pas. Ça fait bien longtemps que tous les partis politiques se dotent de capacités marketing pour diffuser leurs idées sur les réseaux sociaux. Donc c'est la norme. Ça s'appelle le militantisme online. Il y a des partis qui sont beaucoup plus avancés que d'autres en matière de militantisme en ligne.
1: Plus fort sur les réseaux que d'autres, ça on a pu
2: beaucoup
1: le constater.
2: Plus fort sur les réseaux que d'autres, parce que là depuis bien plus longtemps, ou très organisés.
1: Et des partis qui parfois semblent avoir le soutien de certains réseaux sociaux, on pourrait y revenir un peu plus tard, on en parlera.
2: Oui, ça marche pas des masses. Hein. Mais très concrètement, pour la citoyenne française, on a les partis qui sont aux extrêmes, qui sont soit là depuis plus d'une génération pour ce qui est de l'extrême droite, mais pas très bien organisés, soit extrêmement bien organisés avec une vraie réflexion sur la transition du militantisme vers le online, et ça c'est le cas de LFI.
1: Ouais, la France Insoumise.
2: C'est du militantisme. Ça n'est en rien d'ingérence, c'est juste des gens qui s'organisent pour peser dans le débat public.
1: Pour nouveau, il ne faut pas réguler en tout cas ce militantisme en ligne. On va en parler dans un instant avec vous, Fabrice Eppelboin, restez avec nous. Restez avec nous également, Arthur de Vatrigan. Ce rapport sur les zones grises de l'information, qu'est-ce qui relève de l'info sur les réseaux, qu'est-ce qui n'en relève pas, qu'est-ce qui est vrai, qu'est-ce qui est faux aussi. On va parler de ces fact-checkers, il y en a plein. Ils ne sont pas toujours d'accord, on ne sait plus à quel sens vouer. On en parle dans un instant sur Sud Radio avec vous tous, à tout de suite.
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1: Avec Arthur de Vatrigan, directeur du magazine L'Incorrect, et notre invité Fabrice Epelboin, entrepreneur et enseignant, notamment spécialiste de la guerre de l'information et de la cyberguerre. Faut-il contrôler les zones grises de l'information en ligne? On revient sur ce rapport sénatorial, le rapport du sénateur Lafond, qui appelle notamment à davantage réguler l'info sur les réseaux sociaux et à créer aussi un observatoire indépendant de la désinformation, en particulier en période électorale, pour noter qui ment ou qui ne ment pas, qui tente de vous influencer ou pas. Ce qui nous amène au sujet des fact-checkers. Qui est censé attester de la véracité ou non d'une information, notamment en ligne? Fabrice Epelboin.
2: En ligne, le seul système qui jusqu'ici a vraiment fait ses preuves, c'est les fameuses community notes de Twitter, qui sont censées se généraliser à YouTube, à toutes les choses, mais pour l'instant on attend encore. Et

0: par la communauté Twitter.
1: Et en gros,
0: Il va falloir qu'il y ait quand même un certain équilibre de vote positif pour Manotte réparti entre des camps politiques opposés. Donc c'est le système est quand même bien pensé pour éviter des raids partisans, pour faire passer une note. Typiquement, ça ne fonctionne pas.
1: Mais plus votre note est plébiscitée, plus elle apparaît ou elle a de chance d'apparaître, ce qui signifie que
0: moment, elle apparaît.
1: Mon tweet disant que la Terre est plate apparaît toujours parce qu'il n'y a pas de censure sur Twitter, mais en dessous, il y a une note qui en gros dit ce que dit cet homme au-dessus est une absurdité totale.
0: Alors, il n'y a pas de censure sur Twitter. Si demain, vous commencez à expliquer que la choix n'a pas eu lieu, si vous allez être censuré. Sur la Terre est plate, on ne va pas vous censurer. Non. Mais avec une note de la communauté, vous allez passer pour un con.
1: Oui, c'est à peu près ça, c'est comme ça que ça marche. Pour vous, c'est la meilleure manière de contrôler l'information en
0: à
1: tout
0: ce
1: cas.
0: Jour, c'est la meilleure manière. Il y a des évolutions pour faire intervenir de l'intelligence artificielle là-dedans, qui donnent des résultats là encore intéressant, mais on n'a pas encore trouvé la panacée universelle de la vérité.
1: Ça a été lancé, les notes de communauté, par Elon Musk, on est d'accord?
0: Ça a été mis au point bien avant, mais ça avait été gardé au réfrigérateur chez Twitter, parce qu'ils avaient justement préféré une alliance avec, on va dire, de la presse labellisée, mais américaine cette fois-ci, qui jouait le rôle de fact-checker.
1: Fact-checker, sur lesquels on peut revenir. Arthur de Vatrigan.
2: C'est vrai que c'est le plus intéressant comme concept, parce que, en effet, quelqu'un qui raconte une bêtise énorme et qui est affiché publiquement, il perd sa légitimité et il pourra continuer à parler, personne ne le croira. Si vous le supprimez, il va passer pour une victime. Et aujourd'hui, une victime qu'on censure, c'est quelqu'un qui dit la vérité, donc il pourra dire ce qu'il voudra ensuite, il sera encore plus cru que les autres. Mais je reviens à ce rapport qui est intéressant, parce qu'il a évidemment comme proposition de créer un observatoire pour lutter contre la désinformation, les fausses nouvelles, les ingérences étrangères, donc c'est-à-dire tous ceux qui déplaient globalement à l'extrême centre, c'est un peu le principe. Et ce rapport, évidemment, s'est appuyé sur des données, pareil, très objectives. Alors, ceux qui ont produit ces données n'ont jamais été auditionnés par le Sénat. Donc, le Sénat a décrété d'office que ces données étaient objectives, et une partie de ces données sont produites par des étrangers. L'Union Européenne, puis aussi par d'autres structures, parfois américaines, et puis par d'autres ONG, ce qui est quand même assez étonnant.
1: Alors, c'est pas forcément un gage de malhonnêteté, hein.
2: Bah, quand on luttait contre les ingérences, c'est quand même compliqué, quoi. Et disons que moi, si je suis une puissance étrangère qui fait de l'ingérence, je vais devenir l'organe légitime pour dire ce qui est vrai, ce qui n'est pas vrai. Mais donc, ma question que je vous pose, c'est est-ce que on a le sentiment que ce sont toujours les mêmes qui créent ces données-là, et que ce sont toujours les mêmes qui ensuite, à partir des données qu'ils créent, devient contrôleur officiel ou détenteur du monopole de la vérité? Comment ça se fait, et est-ce qu'on sait à peu près qui sont ces groupes de personnes?
0: Ça s'appelle un modèle économique. Vous créez un problème, vous l'amplifiez, vous en tirez profit, pour l'amplifier à nouveau, en tirer de plus en plus profit. C'est plutôt pas... C'est pas bête, hein. C'est comme ça que tout un petit écosystème vit plus ou moins grassement depuis maintenant plus de 10 ans. On connaît les fact-checkers les plus connus de la place de Paris. Il y a des officines qui font à peu près le même type de profession. Ils sont passés par une multitude de scandales, typiquement le fonds Marianne. Ma foi, objectivement, on peut leur reconnaître d'avoir un certain sens du business. Ça marche bien. Après, ce qu'ils produisent est extrêmement discutable. Je pense à un chiffre de 15 milliards de fake news diffusées sur je ne sais plus quoi, qui est vraiment le résultat d'une addition de carottes de chou-fleur multipliées par 3 et divisées par l'âge du capitaine. C'est n'importe quoi.
1: Si je me fais l'avocat du diable, après tout, parce qu'il faut qu'on en discute, en quoi ça vous gêne davantage, vous, Fabrice Épelmoin, qu'un journaliste ou qu'un média se mette à faire des articles en disant ce qui est dit ici est vrai ou ce qui est dit ici est faux, puisque c'est le principe du fact-checking, et en quoi ça vous choque plus que la même exactement opération faite par n'importe quel internaute lambda sur Twitter?
0: Alors, le problème, quand c'est des journalistes, c'est le pool de journalistes auquel on s'adresse. Si on s'adresse à un pool large qui représente l'ensemble du panel idéologique qu'on peut trouver dans la population, non, ça pourrait marcher. Mais il se trouve que la sélection des fact-checkers représente une toute petite portion de l'opinion publique française.
1: Mais après, j'ai le droit de m'introniser, moi, fact-checker de droite, de gauche, d'extrême droite ou d'extrême gauche.
0: Alors, c'est le cas. On en a à l'extrême droite qui sont apparus. Ouais. Le problème, c'est que du coup, ça nous a donné des invraisemblances d'un point de vue scientifique, comme les chiffres de l'INSEE sont fake. Je pense à des gens comme Marc Vanguard. On en arrive à avoir un débat public qui consiste à dire que les chiffres publiés par le ministère de l'Intérieur sont faux. Alors que Marc Vanguard, la plupart du temps, se contente de faire des infographies, de mettre en image ces chiffres.
1: Ça
0: montre les limites du système.
1: Quel que soit le fact-checker, vous lui faites pas confiance, qu'il soit de droite ou de gauche.
0: Tout à fait. Ah non, mais moi je fais confiance à moi. Je vais chercher moi-même les choses. Je fais de plus en plus confiance à l'IA, mais c'est un outil compliqué qu'il faut pas voir utiliser à bon escient.
1: D'accord.
0: Qui est beaucoup plus compliqué que l'apparence qu'il donne et qui
1: plus
0: peut
1: qu'un professionnel.
0: Infiniment plus.
1: Pourquoi?
0: Infiniment plus. Parce qu'un professionnel,
1: Si c'est son métier.
0: C'est pas son métier, ça s'impose.

0: Ça, je vous taquine, hein, mais...
1: Un professionnel de l'information s'improvise une spécialité dont il change du jour au lendemain. Il y a quelques journalistes, très rares, qui sont vraiment spécialisés sur un secteur. Ceux-là, effectivement, on peut leur accorder une crédibilité. Mais la plupart d'entre eux changent de spécialité du jour au lendemain. Donc, un professionnel qui va typiquement me faire un article sur un rapport sénatorial a infiniment moins de valeur à mes yeux qu'une intelligence artificielle à qui je vais filer le rapport et pour ensuite engager une conversation avec l'intelligence artificielle en paramétrant celle-ci de façon claire.
0: En spécialiste de la cyberguerre que vous êtes par ailleurs, donc vous savez faire. Mais...
1: Non, c'est même pas un spécialiste de la cyberguerre, c'est juste que j'ai fait du journalisme, donc je sais comment aborder une recherche d'informations, comment faire une investigation, et comme je m'y connais un peu en tech, je sais comment utiliser une intelligence artificielle pour faire tout
0: ça. Mais vous semblez dire que les autres journalistes ne savent plus le faire.
1: Alors, les journalistes, d'une façon générale, sont comme une poule face à un couteau en matière d'intelligence artificielle.
0: Et face à une info vraie ou fausse.
1: Et face à une info vraie ou fausse, ne sont que très très rarement experts du champ dans lequel ils prétendent détenir la vérité. Donc, aucune légitimité.
0: Voilà. C'est-à-dire que si jamais une info fausse circule sur l'agriculture, vous ne faites confiance au fact-checking que d'un journaliste spécialisé de l'agriculture, par exemple.
1: Typiquement. Exactement. Dans ce genre de cas de figure, je vais faire confiance à quelqu'un qui s'est spécialisé sur l'agriculture.
0: D'accord. Et pas un journaliste généraliste. Arthur de
2: Très généraliste. Je revenais, très. Et je me fact-check, comme on dit, tout le temps. Je revenais juste sur l'exemple que vous avez pris de Marc Vanguard. Ce que vous repiochez, pour que je comprenne bien, vous ne faisiez pas un reproche à Marc Vanguard, mais vous faisiez un reproche à ceux qui accusaient Marc Vanguard, qui prenaient des chiffres de l'INSEE, de mentir, c'est ça?
1: D'en être arrivé au stade où. Faute de pouvoir dire que Marc Vanguard ment, étant donné que vraiment la plupart des travaux de Marc Vanguard, c'est vraiment de l'infographie. Donc il prend des chiffres qui sont issus de sources qui sont absolument incontestables, l'Europe, le ministère de l'Intérieur, l'INSEE, des choses comme ça, et il en fait des belles images pour communiquer ces chiffres de façon un peu moins abrupte que des tableurs. Et qui reçoit face à lui des opposants qui se contentent de dire que, vu que les chiffres ne leur plaisent pas, c'est forcément que les chiffres du ministère de l'Intérieur ou de l'INSEE sont faux.
0: Évidemment. Je précise que Marc Vanguard est un data analyst, comme on dit en anglais, on pourrait dire aussi influenceur, pourquoi pas, marqué à droite, qui est spécialisé dans la vulgarisation des statistiques officielles dans certains domaines très ciblés, comme au hasard, la criminalité ou encore l'économie. Voilà.
2: Exactement.
0: Donner un peu de contexte.
2: Mais donc pour continuer là-dessus, vous avez vu à quel moment vous avez vu apparaître ce métier de fact-checker en France? Est-ce qu'il y a une date précise où il y a eu un tournant et le fact-checker est devenu la référence ultra légitime de tout ce que les Français ou tout ce que les journalistes disaient?
1: Alors, je pense que le fact-checker, le modèle français est intrinsèquement lié au pangolin. C'est quelque chose qui est né du pangolin, qui est mort avec le pangolin.
0: Le Covid, donc.
1: Et qui restera indéfiniment associé au pangolin. C'est-à-dire une grande opération d'intox qui a consisté à détourner l'attention sur quelque chose qu'on l'a appris par la suite, que tous les services de renseignement savaient dès le départ.
0: C'est-à-dire?
1: C'est-à-dire que le plus vraisemblable dans l'origine du Covid, c'est la fuite d'une manipulation de laboratoire sans la moindre intention maléfique derrière. Mais il y a eu un pépin dans ce laboratoire. Il se trouve que ce laboratoire était quand même lié à la puissance américaine, à la puissance chinoise et d'une façon indirecte à la puissance française. Donc on peut comprendre que tout le monde ait voulu faire passer le pangolin comme le coupable.
0: Je précise d'ailleurs, alors effectivement que cette hypothèse elle avait été levée assez tôt. Ceux qui l'avaient soulevée avaient été accusés de complotisme. À date, elle n'est pas écartée, elle n'est pas forcément jugée la plus probable.
1: En tout cas, par les services de renseignement américains et par tout un tas de scientifiques, elle est jugée la plus probable. Pas la vérité absolue, mais la plus probable.
0: Et alors, dans ce cas-là, si je pousse votre réflexion aussi loin, imaginons par exemple qu'il y a une hypothèse, sur le Covid, au passage, qu'on a voulu écarter parce qu'on ne voulait pas y croire. Là, vous dites ensuite manipulation de l'information avec le pangolin. Vous sous-entendez qu'on a inventé l'histoire du pangolin parce qu'on voulait à toute force détourner l'attention. Peut-être que c'était beaucoup plus anodin que ça, en fait, et involontaire.
1: Non, je sous-entends qu'il y avait différentes hypothèses.
0: Je vous laisse préciser votre propos.
1: Il y avait différentes hypothèses, le pangolin, la fuite de laboratoire et d'autres hypothèses. Et qu'on a tout misé sur le pangolin en accusant toute autre possibilité que le pangolin d'être une théorie conspi. Pendant un an, ça a tenu. Ce qui laisse rêveur sur la capacité de la presse d'être vraiment un acteur et un contre-pouvoir.
0: Et en tout cas, c'est vrai qu'on avait les phares, on était comme un lapin dans les phares.
1: La presse a abdiqué sa capacité à être un contre-pouvoir ce jour-là, et elle ne le retrouvera jamais.
0: Alors précisons d'ailleurs que je crois avoir entendu le professeur Raoult récemment dire que c'était même plus le pangolin pour lui le suspect le plus probable, mais un autre animal. Je sais plus.
1: On va pas convoquer le professeur Raoult là-dedans, voilà. On va pas s'en sortir. Mais très concrètement, d'un point de vue scientifique, il y avait différentes hypothèses. Le pangolin en faisait partie, la fuite de laboratoire en faisait partie. La fuite de laboratoire posait d'énormes problèmes parce que en grattant un peu, on pouvait trouver tout un tas de choses, dont la recherche sur les gains de fonction, qui est quelque chose qui, d'un point de vue éthique, pose d'énormes problèmes, qui a donné lieu à des auditions parlementaires aux États-Unis, où on s'est aperçu qu'effectivement les Américains étaient impliqués dans tout ça. Et plutôt que de regarder les choses en face et de partir à la recherche de la vérité,
0: on a voulu se rassurer en cherchant le pangolin.
1: Non, la presse a abdiqué son rôle social. Et ce jour-là, la presse est morte.
0: Allez, restez avec nous. En tout cas, Fabrice Eppelmoin sur Sud Radio. Restez avec nous également, Arthur de Vatrigan. On parle de ces zones grises de l'information. Où s'arrête l'information? Où commence l'intox? On en parle dans un instant avec vous. À tout de suite sur Sud Radio.
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1: Avec Arthur de Vatrigan, directeur du magazine L'Incorrect, et notre invité, entrepreneur, enseignant, spécialiste de l'information, de la guerre de l'information et de la cyberguerre. Nous sommes avec Fabrice Eppelboin. Nous parlons de ces zones grises de l'information qui font l'objet d'un rapport sénatorial appelant à réguler la désinformation en ligne, notamment à l'approche des élections. Alors, au début, on parlait d'information, de réseaux sociaux. On en est arrivé au pangolin il y a quelques instants. Avec vous, mon cher Fabrice Eppelboin. Parlons maintenant d'un autre aspect très important qui concerne en gros tout ce que vous lisez, vous voyez sur les réseaux sociaux et en ligne. On va parler des algorithmes. Est-ce qu'il faut réguler la manière dont telle ou telle information m'est amenée sous les yeux par les plateformes? Est-ce qu'il faut réguler les algorithmes qui font que je verrai plus ou moins de contenu de gauche ou de contenu de droite sur mon smartphone, tiens, en période électorale?
2: Alors, il y a deux approches d'un point de vue législatif. La première, qui repose sur l'un des rares droits fondamentaux issus des droits de l'homme à ne pas s'être cassé la gueule ces derniers temps, c'est le secret des affaires. Ça repose sur la propriété. Et Facebook, typiquement, refusera que vous ayez accès à son algorithme au nom du secret des affaires. Il y a assez peu de chances qu'on arrive à faire tomber le secret des affaires. Et puis, il y a l'approche inverse, qui est celle que prônait Elon Musk, qui tient pas toujours ses promesses, mais qui est la transparence. Donc la publication du code de Twitter. Il en a publié une partie avec beaucoup de retard. C'était une promesse dès 2022. Il a mis des années avant de publier une partie du code. Et là, il nous annonce qu'il va publier l'intégralité du code sous peu, avec des procédures de sécurité qui nous permettront de nous assurer que c'est vraiment le code qui tourne. Ben, à partir du moment où vous avez le code, vous avez le code.
1: Pour l'instant, on l'a pas, ça veut dire.
2: Pour l'instant, on en a une partie. Et il y a rien à ce stade qui, dans la partie du code, notamment l'algorithme qui trie les informations qui vous ont fournies, permet de dire qu'il y a manipulation. Mais dans la mesure où on n'a pas l'intégralité du code.
1: Évidemment, on n'a pas de preuve. Tant qu'on n'a pas de preuve, on ne pourra jamais
2: le dire. Il a promis qu'il publierait le code sous peu, ce qui, avec Elon Musk, ne veut pas dire grand-chose. J'espère que ça sera publié avant les élections présidentielles françaises, même si c'est un épiphénomène pour Elon Musk et que fondamentalement il s'en fout.
1: Oui, enfin pas tant que ça, puisqu'il tweet dessus et qu'il explique qu'une candidate au hasard Marine Le Pen est le dernier espoir pour la France.
2: Je vous assure qu'il s'en fout. Ouais. C'est plus une attitude de troll qu'un engagement politique. Et par ailleurs, je doute que ça apporte quoi que ce soit Marine Le Pen, bien au contraire. Mais le jour où on aura le code, le débat se divisera en deux parties, les gens qui savent lire du code et les gens qui ne savent pas lire du code.
1: C'est
2: qui
1: là qu'on aura besoin de vous.
2: Alors en fait, non. Parce que avec l'intelligence artificielle, les dernières générations d'intelligence artificielle, vous pouvez auditer du code sans savoir le lire. Donc au contraire, ça va être un débat plutôt amusant.
1: Donc même Arthur de Vatrigan pourra lire un code.
2: Oui, tout à fait. Avec vraiment avec quelques minutes d'initiation à comment utiliser une intelligence artificielle pour lire du code, vous pourrez auditer le code de Twitter.
1: Revenons-en à nos moutons. Vous êtes un des meilleurs connaisseurs des plateformes aujourd'hui qui existent, des réseaux sociaux notamment. On a souvent, c'est une arlésienne, peut-être fondée ou pas, mais vous me le direz, soupçonner certaines plateformes de vouloir orienter tel ou tel débat démocratique. Mmh. Est-ce qu'il est fondé aujourd'hui et justifié de soupçonner Elon Musk, c'est souvent une accusation qui lui est faite, de vouloir orienter le débat politique français vers la droite de la droite?
2: Il est parfaitement fondé de soupçonner, que ce soit Mark Zuckerberg ou Elon Musk, d'orienter les débats à travers leurs algorithmes. Ça a été prouvé, alors pas pour ce qui est d'Elon Musk, parce que les preuves concernant les manipulations d'informations sur Twitter datent d'avant Elon Musk, les fameuses Twitter files. Mark Zuckerberg a expliqué que lui aussi avait manipulé ses algorithmes pour orienter l'opinion publique. Donc la preuve a été faite, ça a fait l'objet de deux investigations parlementaires à la Chambre des représentants et au Sénat américain, et d'un rapport du ministère de la Justice américain. Et il n'y a pas l'ombre d'un doute sur le fait que, oui, c'est parfaitement faisable, ça a déjà été fait. Et donc, ça pourrait tout à fait se refaire demain.
1: Dans ce cas-là, si je vous écoute, pardon, mais je me mets plutôt d'accord avec les deux sénateurs qui ont rendu un rapport en expliquant qu'il faut réguler tout ça. Parce que moi, j'ai pas envie que tel oligarque de n'importe quel pays, qui soit de droite ou de gauche, puisse se permettre de tromper ma lucidité en me poussant à voter plus ou moins à gauche ou plus ou moins à droite.
2: Et vous poussez cette défiance vis-à-vis des oligarques sur les propriétaires de presse, parce qu'il y a quelques étrangers là-dedans.
1: Mais par exemple, moi, si j'achète un journal de gauche ou un journal de droite, si j'achète L'Incorrect, je ne vais pas me mettre subitement à voter à la droite de la droite, parce que je sais ce que j'achète quand j'achète L'Incorrect.
3: Un journal de gauche.
1: Un journal de gauche, par exemple. Si j'achète l'UMA, c'est pareil. En revanche, si je vais sur mon compte Facebook ou sur mon compte Twitter, je m'attends à tout voir. Et pas seulement des trucs de droite ou de gauche.
2: Mais donc, je crois que ça s'appelle le pluralisme.
1: Mais peut-être, mais dans ce cas-là, ça veut dire que je suis trompé. Parce que si je m'attends à tout voir et qu'on me donne que des événements qui vont dans le sens de la droite ou de la gauche, on est en train de me rouler dans la farine.
2: On est dans un monde dans lequel la distribution de l'information est passée sur les réseaux sociaux depuis maintenant 15 ans. On est également dans un monde où fondamentalement, en dessous de 40 ans, on s'informe sur les réseaux sociaux en priorité. Et en dessous de 40 ans, ça commence à représenter une grosse partie du corps électoral. Donc effectivement...
1: Encore qu'ils votent moins.
2: Ils votent moins, mais quand même. Ça, entre ça et, et le corps électoral de Macron, qui pour une large partie est arrivé au cimetière, ça fait quand même un vrai basculement. Donc on a d'excellentes raisons de se méfier de, ce mode de distribution de l'information. Et on se heurte à deux réalités. D'un côté, ce que de nombreux politiques français ont appelé la dictature de la transparence, qui est plutôt mon camp politique à moi, qui consiste à imposer une forme de transparence. Et de l'autre côté, le droit de la propriété, le droit au secret des affaires, qui est quelque chose derrière lequel se réfugient des entreprises comme Meta.
1: Que le droit à la transparence ne pourrait pas que buter sur le secret des affaires.
2: Notamment. Ah oui, y a le capitalisme prime sur le reste.
1: Donc, ça veut dire que ça restera un vœu pieux et qu'on n'aura jamais la transparence. Sauf au bon vouloir d'Elon Musk et encore quand il veut.
2: Voilà, sauf au bon vouloir d'Elon Musk ou de Mark Zuckerberg.
1: Vous admettrez mon scepticisme.
2: Ah oui, vous avez tout à fait raison d'être sceptique. C'est pour ça que moi, j'espère que Elon Musk ira jusqu'au bout de sa démarche et qu'on aura le code. Mais pour l'instant, oui, la question se pose. Et vraiment, j'insiste, la question se pose d'autant plus que la preuve a été apportée en justice et en investigation parlementaire que ça a déjà été fait.
1: Arthur de Vatrigan.
3: Est-ce que vous pensez que les journalistes ont été ou vont être définitivement remplacés par ce qu'on appelle des influenceurs, c'est-à-dire des producteurs de contenu essentiellement sur les réseaux sociaux ?
2: À vrai dire, je pense que je ne fais pas vraiment la différence entre un producteur de contenu et un journaliste.
3: Est-ce
2: qu'il y a des sanctions quand un journaliste fait une connerie ?
3: Normalement, oui.
2: Normalement, oui, mais dans la réalité, dans la vraie vie ?
3: Bah oui, si, si. Après,
2: La dernière sanction qui a été prise pour un journaliste qui a dit une connerie ?
3: Il y a eu, je me rappelle, d'un présentateur sur BFM qui était pris en pleine ingérence marocaine.
2: Non, non, ça c'était un problème d'ingérence et de corruption. Bah, mais un journaliste qui a
3: qui a fait une bêtise, qui s'est trompé par exemple
2: Qui a affirmé quelque chose de faux.
3: Ah, mais ça arrive souvent. Vous pouvez l'attaquer en diffamation. Vous pouvez, il y a différents procès. C'est vrai que quand vous êtes plutôt un journaliste du centre-gauche au centre-droit, vous risquez pas grand-chose. Si vous êtes un journaliste catalogué par Wikipédia d'extrême-gauche ou d'extrême-droite, les associations subventionnées par l'extrême-centre vous emmènent à la 17e chambre correctionnelle. Alors, de temps en temps, à la 17e, même la majorité du temps, vous gagnez vos procès, mais vous les payez quand même.
2: Mais oui, alors, c'est quoi la différence avec un créateur de contenu ?
3: Disons qu'un créateur de contenu n'a pas l'étiquette et le métier de journaliste, il ne se revendique pas comme être journaliste.
2: Il n'est pas labellisé, mais
3: même lui ne se présente pas comme ça.
2: Oui, mais concrètement, c'est quoi la différence entre un influenceur et un journaliste ?
1: Je vais laisser Arthur de Vatrigan se débattre.
3: Ah non, pas du tout, parce qu'il y a un vrai sujet très intéressant sur le journaliste critique et l'influenceur de contenu. Par exemple, vous prenez la critique littéraire aujourd'hui, vous êtes un éditeur, vous allez faire la promo chez un influenceur qui va être payé pour ça, pour faire à sa communauté, si c'est une belle femme avec un grand décolleté, c'est encore mieux, pour dire ce livre est merde. Non mais c'est vrai, vous regardez ça aujourd'hui, en plus si vous regardez techniquement, il y a des trucs qui sont assez effrayants, c'est que la femme arrive toujours avec un grand décolleté, et il y a une espèce d'effet qui fait qu'elle s'assoit, et bizarrement la caméra pointe en bon endroit. Oui. Donc bon, ça arrive aussi comme ça. Et vous regardez, les éditeurs vont majoritairement chez eux. C'est-à-dire que la personne est là pour vendre le livre et non plus pour l'analyser ou faire une critique. C'est ça que je veux dire. Et le producteur de contenu ou le créateur de contenu est là pour alimenter sa chaîne et vit de ses revenus-là.
1: Donc l'objectif n'est pas la même chose.
2: Si vous regardez les émissions littéraires.
3: Le but n'est pas le même.
2: Bah, les émissions littéraires, c'est clairement de la promotion de contenu.
3: Ça dépend lesquelles. Non, ça dépend lesquelles. Alors si vous me parlez de la grande librairie, évidemment.
1: Si vous parlez,
2: de toutes les émissions d'Access Prime Time qui reçoivent quelqu'un qui vient de publier un livre, on est dans la promotion.
3: Eh ben regardez, quand vous y aviez à l'époque
2: Pas à l'époque, aujourd'hui.
3: Mais
2: bien sûr, on a eu un passé glorieux. Mais
3: non, il n'y a pas très longtemps, par exemple, regardez l'émission de Laurent Ruquier qui a fait découvrir. Zemmour et Nolo, c'était de la vraie critique.
1: Les auteurs se faisaient défoncer. Voilà.
2: Dans notre monde contemporain, parce que ça, c'était il y a 10 ans déjà.
3: Je peux vous proposer plusieurs émissions et vidéos par exemple, du magazine L'Incorrect, excellent, qui
2: démontre... Non, on parle de la télévision, de journalistes labellisés.
1: Là, vous parlez de la télévision.
2: Je cherche à mettre le doigt, la différence fondamentale, en dehors de disposer d'une carte de presse avec les privilèges que ça apporte,
3: entre un journaliste sans carte de presse.
2: Quelle est la différence?
3: La différence, c'est que le journaliste dit « je fais du journalisme », le créateur de contenu dit « je ne suis pas là ». Pour créer du contenu, je suis là pour vendre, s'il veut faire de l'argent, ou pour donner son point de vue, c'est tout.
2: C'est mince comme différence.
3: Bah non, c'est important. Je dis pas que dans la pratique, il y a une vraie différence, mais l'objectif du journaliste, c'est de dire, je vais essayer de dire, raconter les faits, dire les faits, et essayer de trouver une vérité là-dedans, plutôt que quelqu'un qui dit, je vais donner mon avis, ou voilà ce que je pense. C'est pas la même chose.
1: En tout cas, quoi qu'il arrive, je vous renvoie tous les dimanches à 14h sur Sud Radio vers le coup de cœur des libraires avec Gérard Collard et Valérie Expert. Ils n'ont jamais mis en avant un bouquin qu'ils n'avaient pas aimé. Alors ça veut dire qu'en tout cas, ils choisissent sur les 100 qu'ils ont lus, les 10 qu'ils ont adorés. Oui. Et c'est pour ça que cette émission est excellente et que vous l'entendez sur Sud Radio. Et c'est de la promotion honnête. Allez, restez avec nous. Qu'est-ce qui est de l'information? Qu'est-ce qui est de l'intox? On continue à en parler avec Fabrice Épelleboin, qui est d'humeur joueuse, notamment avec Arthur de Vatrigan. On se retrouve dans un instant sur Sud Radio. À tout de suite.
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1: Avec Arthur de Vatrigan, directeur du magazine L'Incorrect, et notre invité Fabrice Eppelboin, enseignant, entrepreneur, enseignant spécialiste de la guerre de l'information et de la cyberguerre. On revient sur les zones grises de l'information telles que présentées dans un rapport sénatorial qui appelle à réguler la désinformation sur les plateformes, notamment à l'approche des élections. Parlons maintenant de ces élections qui approchent, 2027, bientôt année présidentielle. Est-ce qu'il faut réguler la désinformation sur les plateformes? Est-ce qu'il faut se méfier de l'influence de plateformes étrangères sur le débat démocratique français? On va parler IA, élections et souveraineté, parce que ça soulève pas mal de questions, Arthur de Vatrigan.
2: Et première question, pour reprendre tous les débats qu'on a eus, est-ce que cette nouveauté qu'on voit, cette volonté de contrôle, de supprimer la zone grise, de créer des organismes pour vérifier telle et telle chose, est-ce que tout simplement c'est pas une défiance de la démocratie, c'est-à-dire qu'on ne croit plus et au débat et au bon sens des gens?
3: Ah bon, on a abandonné l'idée de faire débat sur tout un tas de thématiques. Donc, pour celles typiquement qui vous intéressent à vous, l'immigration n'est pas un thème de débat, le climat n'est pas un thème de débat, et il y a une myriade de choses comme ça qui ne font pas l'objet d'un débat. Et qui plus est, qui font aussi l'objet de tout un tas de sécurité. Non seulement ce débat est interdit dans la presse, mais il est aussi interdit dans les intelligences artificielles. Essayer d'avoir une conversation poussée sur ces thématiques-là avec une intelligence artificielle, du moins les modèles commerciaux américains qui sont distribués en Europe, vous allez très vite vous heurter à un mur. Et vous heurtez à une langue de bois. Donc on a remplacé le débat démocratique par une vérité révélée, qui bien souvent est une véritable vérité, mais le débat est absent de ce qu'on appelle encore démocratie. C'est très très problématique. Hein. Quand on en est au stade où on confisque le débat au profit d'une vérité imposée, quelle que soit la réalité de cette vérité, c'est quand même une forme d'abdication vis-à-vis de la démocratie.
2: Alors, dans ce cas-là, est-ce qu'on n'arrive pas à une communautarisation, c'est-à-dire que chacun parle avec sa communauté, et finalement, c'est peut-être ce que d'attendre les réseaux sociaux ou les patrons de réseaux sociaux, étant que c'est quand même une logique un peu communautaire, chacun a sa communauté et essaie de la faire gonfler, de vivre avec, et de lui donner de l'information ou la faire vivre. Est-ce que finalement c'est pas gagnant-gagnant?
3: C'est pas propre aux réseaux sociaux. Les médias se comportent rigoureusement de la même façon. C'est comme la polarisation. C'est pas propre aux réseaux sociaux. Les réseaux sociaux se nourrissent d'une polarisation, mais la polarisation à la base, elle est dans les médias. Et les médias sont le carburant de cette polarisation qui est effectivement augmenté considérablement par les réseaux sociaux. Donc c'est un jeu où les médias pointent du doigt les réseaux sociaux comme étant le grand coupable, mais alimentent cette polarisation, cette haine d'un camp pour l'autre. On est vraiment dans un système qui est totalement embrigadé par les réseaux sociaux, parce que j'insiste, c'est la façon dont la presse est distribuée. Le fait de distribuer du papier avec les NMPP est une méthodologie qui touche 1% des consommateurs d'informations aujourd'hui.
1: Oui, alors,
3: tout le reste est distribué par des réseaux sociaux.
1: Vous dites que la haine est alimentée par les médias. Je suis d'accord que vous avez un certain nombre de titres qui colportent parfois des propos extrêmement durs, mais c'est jamais aussi violent que ce qu'on peut lire sur les réseaux.
3: Ah, bien sûr.
1: Jamais
3: bien sûr.
1: Aussi violent, aussi haineux. Il n'y a pas de menace de mort dans la presse. On n'est même plus dans la presse des années 30, par exemple, avec des campagnes qui ont poussé un ministre au suicide.
3: Oui, Dieu merci, la presse s'est calmée par rapport aux années 30, ouais. C'est une bonne chose.
1: Entre autres,
3: mais évidemment, quand on trouve du citoyen ordinaire qui n'a aucune retenue et qui en plus est derrière un pseudonyme, là c'est sûr que ça dérive complètement.
1: Mais oui, mais
2: justement,
1: ça fait
2: partie des pseudonymes. Vous êtes pour la levée de l'anonymat sur les réseaux sociaux ou vous pensez que c'est...
3: La levée de l'anonymat par un juge, oui. Avec une procédure judiciaire, oui.
2: D'accord, donc c'est-à-dire si on porte plainte contre une personne parce qu'elle vous insulte ou parce qu'elle vous menace, je sais pas.
3: Et qu'un juge estime que la plainte est recevable, oui, bien
2: mais
3: sûr.
2: Mais vous voulez pas une loi qui oblige la levée de l'anonymat sur les réseaux sociaux en France,
3: par exemple, comme en Chine?
1: Non mais pardon.
2: Bah, comme les Français le pensent aussi. Hein.
1: Ouais, vous gagnez du temps quand vous répondez là-dessus. Vous répondez comme ça. Vous savez très bien qu'en France, si jamais un type dit, par exemple, Arthur de Vatrigan est une ordure et l'insulte, explique qu'il aurait fait
3: la justice
1: choses,
3: ne fera rien du tout.
1: Donc, je suis tout à fait d'accord. Et quand bien même elle le ferait au bout de 10 ans. Donc ça ne sert à rien de... En fait, vous vous débarrassez d'une patate chaude en disant ça.
3: Et alors du coup, au prétexte que votre système de justice est déficient, vous voulez saborder la démocratie?
1: Mais en quoi je saborde la démocratie si je demande à une plateforme de tomber immédiatement sur le compte du type qui a dit Arthur de Vatrigan est une ordure qui a fait pique-pendre, machin? En quoi ça saborde la démocratie?
3: Vous espérez avoir des lanceurs d'alerte avec un tel environnement?
1: Je vais pas laisser 10 000 citoyens se faire harceler moralement jour et nuit, quelles que soient les raisons pour lesquelles ils se font harceler moralement.
3: Et donc, vous abdiquez sur l'idée d'avoir un système judiciaire qui décide si, oui ou non, votre demande de levée d'anonymat est justifiée.
1: Donc, pour protéger, je retourne l'argument, pour protéger les lanceurs d'alerte qui sont indispensables dans une démocratie
3: Au-delà des lanceurs d'alerte,
1: c'est ce que vous venez de me dire. Pour les protéger, vous êtes prêt à laisser des gens se faire harceler tout en disant, oui, mais attendez, un jour, un juge ira peut-être dire qu'il faut lever l'anonymat salaud qui vous a insulté. Pardon,
3: absolument.
1: Mais c'est un peu hypocrite quand même comme
3: très,
1: raisonnement.
3: Très concrètement, on est dans un pays qui regorge de fonctionnaires. Oui. Les fonctionnaires sont tenus à un devoir de réserve.
1: Oui.
3: Ça veut dire que très concrètement, vous n'auriez pas la moindre information sur la situation de l'hôpital public, la situation de l'éducation nationale ou quoi que ce soit, parce que toute cette information provient essentiellement de lanceurs d'alerte sous pseudonyme sur les réseaux sociaux.
1: Quel est le rapport avec le type qui peut virtuellement traiter
3: le rapport, c'est le juge. Le rapport, c'est le juge. Là, ce que vous soulignez, c'est une carence du système de justice français qui n'est pas foutu de se saisir de ça, ou de tout comme il n'est pas foutu de se saisir du problème de pédophiles. Est-ce que, au prétexte que la justice n'est pas capable de se saisir des pédophiles, il faut légaliser la pédophilie, ou au prétexte que la justice n'est pas foutue de se saisir de problèmes de diffamation, il faut interdire l'anonymat, c'est quand même un peu radical.
1: D'accord, mais vous avez vu le nombre de milliers d'insultes ou de menaces de mort ou de propos racistes.
3: Vous avez vu le nombre de followers sur mon compte Twitter, vous imaginez bien que c'est mon quotidien également.
1: On est d'accord, mais peut-être que vous avez la chance d'être suffisamment blindé pour vous en dépendre et vous en défendre, et peut-être que vous avez plus de chances que les autres.
3: Alors, je pense que de toute façon, aujourd'hui, être visible publiquement, si vous n'êtes pas blindé, c'est pas la peine d'essayer.
1: Mais peut-être, sauf que d'un autre côté, ça tombe parfois sur des anonymes et que des types se font harceler et que ça fait des morts.
3: Mais si c'est un anonyme qui est derrière un pseudonyme, il s'en fout.
2: Non, parce qu'il y a quand même une différence principale. Je comprends très bien que des gens qui sont contraints par leur contrat ou par leur boulot, ils ne peuvent pas s'exprimer publiquement.
1: Ça, c'est l'anonymat.
2: D'autres qui craignent pour leur vie et qui peuvent pas s'exprimer. Très bien. Sauf que ça existait avant que les réseaux sociaux existent et les informations sortaient.
3: Il y avait une presse à l'époque. C'est fini.
2: Il y avait une presse à l'époque, je suis d'accord, et secret des sources. Sauf que maintenant, même s'il y a
3: Des sources est une technologiquement impossible.
2: Non, mais attendez, je termine mon propos. J'entends très bien ça. Sauf que je dis, ça existait avant. Après, je m'en fous, vous les appelez journalistes, cartes de presse, influenceurs, créateurs, je m'en fous, des gens qui diffusent des informations. Quelqu'un peut très bien donner des informations à quelqu'un qui veut la diffuser. Parce que, pardonnez-moi, sur les réseaux sociaux, les lanceurs d'alerte sont ultra, ultra minimes. La majorité des gens sont des anonymes, et parce qu'ils sont anonymes et invisibles, se permettent tout.
3: Alors, il se trouve que j'ai une expérience personnelle, pas de lanceur d'alerte, mais d'avoir transmis à un nombre considérable de journalistes un dossier absolument explosif qui implique les plus hautes autorités de l'État sur des problèmes, sur des violations manifestes des droits de l'homme. J'ai transmis le dossier à 43 journalistes.
1: Et que ça ne servit à rien.
3: Absolument rien.
2: Mais il fallait le donner à des lanceurs d'alerte.
3: Mais je suis lanceur d'alerte. J'ai moi-même fait.
2: Qui sont sur les réseaux.
3: J'ai pas besoin d'un lanceur d'alerte. J'ai suffisamment de. J'ai moi-même gueulé sur ce sujet-là publiquement. J'ai été attaqué en diffamation. J'ai gagné en première instance. J'ai gagné en appel. Toujours pas de journaliste qui a eu de mettre ça sur la place publique.
1: Mais c'est un autre sujet. Pourquoi, pour protéger l'anonymat du lanceur d'alerte que vous êtes ou que vous avez été ou vous pourriez redevenir, vous êtes prêt à vouloir protéger aussi l'anonymat du salaud qui n'a jamais rien fait de positif
3: Une question d'équilibre. C'est pourquoi est-ce que je ne suis pas prêt à basculer dans une société de façon Bukele en coffrant 2% de la population dont on sait qu'on aurait exactement les mêmes effets. Si on coffrait 80 000 personnes en France, effectivement, le problème de cette
2: sécurité il n'y aura plus de mauvais aussi.
3: Et puis on réglerait le problème des retraites avec l'euthanasie.
1: Si vous promenez dans la rue et qu'un type vous fait des menaces de mort devant un policier, il se fait arrêter. C'est pas normal que sur les réseaux sociaux ce soit pas le cas.
3: Il s'est pas du tout arrêté.
1: Devant des policiers, si. Pardon.
2: Ah si, je dis pas qu'il va aller devant un juge, mais il va passer 2 heures au moins au commissariat.
3: Voilà, il va passer 2 heures au commissariat.
1: Oui, mais vous faites semblant de comprendre.
3: Il va ressortir en héros.
2: Et de toute façon, vous prenez toujours l'extrême de l'autre côté, ça qui est assez intéressant. Mais je peux me permettre, parce que j'ai des questions intéressantes sur une donnée qui va peut-être être importante à cette élection présidentielle, plus qu'elle ne l'était avant, c'était l'intelligence artificielle. Qu'est-ce que ça peut changer dans cette élection, l'intelligence artificielle? Qu'est-ce que ça peut apporter en bien? Qu'est-ce que ça peut apporter en mal? Et est-ce que tout le monde a bien compris l'importance justement de l'IA, qui est arrivée évidemment depuis un certain temps, mais qui va encore prendre une ampleur beaucoup plus grande dans les prochains mois, qui, bizarrement, est en pleine
3: Je vais commencer par la fin. Est-ce que tout le monde a bien compris ? Pas du tout. Et c'est une technologie d'une complexité absolument incroyable, qui a une accélération absolument inédite. Donc il y a finalement assez peu de gens, il y a dire que les gens qui ont les mains dans le cambouis, qui peuvent éventuellement toucher du doigt les impacts que ça va avoir, et encore à court terme, parce qu'à long terme, c'est tellement vertigineux que personne n'arrive à appréhender ça. Est-ce que ça va avoir un rôle dans la campagne ? Oui, majeur. C'est un nouvel outil d'intermédiation avec le savoir. Le dernier outil qui a profondément bouleversé notre rapport au savoir, c'est Google. Ça a détruit le concept de bibliothécaire qui ressemble à une antiquité aujourd'hui.
1: Oui, le CDI.
3: Ça n'existe plus. On a connu ça, enfin, pour les plus vieux d'entre nous, on a connu ça au lycée. Aujourd'hui, l'idée d'aller à une bibliothèque pour accéder à ce savoir, nous sommes rigolotes.
1: Donc l'IA est en train de remplacer Google.
3: L'IA est en train de remplacer Google. L'IA est en train de remplacer du journalisme. À titre personnel, grosso modo, la moitié de l'information que je consomme se fait à travers l'IA. Il y a un rapport parlementaire, paf, je le donne à l'IA. Il y a une étude scientifique, paf, je le donne
1: avec
3: à l'IA.
1: Avec un bémol, souvent, sauf si vous la promptez différemment, quand vous demandez une revue,
3: avec ce
1: une
3: bémol,
1: synthèse...
3: Ce bémol, qui est que c'est un outil exactement comme Google, qui donne une apparence de simplicité, qui en fait relève d'une complexité absolument...
1: Et l'autre bémol, c'est que l'IA aussi s'appuie sur les différentes coupures de presse qu'elle peut lire, pas exclusivement, peut-être pas du
3: non,
1: tout,
3: ça si vous lui demandez pas le faire, mais voilà. Vous pouvez complètement l'orienter, ça dépend des IA que vous utilisez, ça dépend des configurations que vous utilisez, il y a des IA que vous pouvez configurer pour qu'elle ne se réfère qu'à une seule source ou aux sources que vous lui donnez exclusivement, il y en a d'autres, c'est le problème de l'IA, c'est que c'est incroyablement complexe à utiliser, que ça, malgré tout, donne des résultats immédiats en l'utilisant de travers, et que ça peut donner n'importe quoi en l'utilisant de travers.
1: Ça m'amène à la dernière question, puisqu'on arrive au terme de cette émission, et même s'il n'y a pas de transition, est-ce que vous pensez que les élections 2027 en France peuvent être orientées par ce qui se passera sur les plateformes ?
3: Oui, bien sûr.
1: Est-ce qu'elles le seront, notamment dans le sens de ce que voudrait telle ou telle plateforme ?
3: Alors, pour Twitter, ça va dépendre ou non de la publication du code source. Si le code source est publié, vraisemblablement pas. Pour Meta, oui, très certainement.
1: C'est-à-dire ?
3: Vous avez une entreprise qui est américaine, qui a retourné sa veste du jour au lendemain suite à l'élection de Donald Trump, donc on peut raisonnablement soupçonner d'être légèrement assujetti au pouvoir américain, et vous avez un pouvoir américain qui, on va dire, a choisi son camp.
1: Effectivement. Merci beaucoup Fabrice Appelboin. Restez avec nous sur Sud Radio. Revenez quand vous voulez Fabrice Appelboin, entrepreneur, enseignant, spécialiste de la guerre de l'information et de la cyberguerre. Merci Arthur de Vatrigan,
2: merci
1: directeur du magazine L'Incorrect, je le rappelle, dans vos kiosques. Bulle et Malin, Bronze et Réac, suivez le guide de l'été d'Arthur de Vatrigan. Allez à la plage et en vacances. C'était la dernière émission de la saison pour le choc des idées. On en profite pour embrasser notre camarade Stéphane Simon. Je vous encourage à nous suivre en podcast sur sudradio.fr. Et puis quant à moi, je vous dis à très bientôt. Je vous laisse en la compagnie de Laurent Permas. Place à la vie devant nous, juste après les informations de midi. Bon dimanche.
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1: Et nous sommes ravis de retrouver l'ami Jean-Luc pour nos 2 heures d'automobile. Mais pas seulement, on parlera cyclisme aussi. Salut de nouveau l'ami Jean-Luc.
2: Bonjour Dame Laurence, bonjour à toutes les auditrices et tous les auditeurs.
1: Alors on va déjà annoncer à tous ceux qui nous suivent régulièrement que c'est la dernière émission en direct avant la pause estivale.
2: Exactement, pause estivale qui s'achèvera fin août puisque la première émission ça sera le 5 septembre.
1: Voilà. Vous continuerez à suivre On parle auto tout l'été avec des rediffusion.
2: Oui.
1: Mais voilà, nous allons, en tout cas vous allez, l'ami Jean-Luc, prendre quelques semaines de repos bien mérité, quoique pas vraiment de repos parce que je sais que vous avez du boulot qui vous attend.
2: Oui.
1: Alors avant midi, parlons du boulot auto. On va parler des PV qui peuvent gâcher les vacances.
2: Ouais, exactement. Est-ce que je peux rentrer seins nus de la plage dans ma voiture? Est-ce que si j'ai fait une rencontre sympathique, j'ai le droit de faire un câlin dans la même voiture?
1: Ah, mais dites donc, vous êtes amoureux, vous, ce
2: Est-ce que j'ai le droit de boire un coup si je me fais arrêter et que j'ai 0,28 mg d'alcool?
1: De boire de l'alcool au volant, vous voulez dire?
2: Non, ça, on sait bien qu'il ne faut pas prendre le volant en ayant bu de l'alcool. Mais si je suis contrôlé, il y en a plus pendant les vacances, des contrôles normalement. Normalement.
1: D'accord.
2: Voilà, donc y a des marges. Avec les marges, ça donne quoi? Voilà, tout un tas de questions. Tiens, je suis en vacances à l'étranger, en Espagne, et j'ai roulé comme un âne. Ouais, comme un âne. Donc je rentre et ma boîte aux lettres est pleine de PV espagnols. Est-ce que c'est possible déjà? Est-ce qu'il y a un suivi? Quels sont les pays qui font un suivi?
1: Ça fait
2: vraiment plein de bonnes. Et d'ailleurs, si vous avez des questions à poser sur ces fameux PV des vacances, n'hésitez pas.
1: Sur la page Facebook de Sud Radio, tout de suite en direct, on y répondra avec notre invité. Il s'agit de Maître Rémi Jossomme. On va essayer, on va accélérer un peu le mouvement, mon ami Jean-Luc.
2: Ouais.
1: Une voiture d'occasion que j'aime beaucoup, moi, c'est la BMW X1.
2: Exactement, c'était la voiture, la BMW préférée des Français. Quand elle est sortie. Ça, c'est la deuxième génération qui était beaucoup mieux que la première. Alors, est-ce qu'il y a des défauts? On verra ça.
1: On parlera aussi des voitures électriques. 8 conducteurs sur 10 prendront la route en électrique cet été, sereinement ou pas.
2: Oui. Voilà, vous avez tout dit.
1: Le sujet.
2: Suspense.
1: Ah, moi j'adore, on va parler des pneus, mais pas des pneus auto, exceptionnellement des pneus vélo.
2: Cela dit, il y a des pneus moto et auto aussi
1: et
2: sur le Tour de France, puisque Continental est un des principaux partenaires du
1: Tour.
2: C'est
1: le partenaire officiel de la victoire d'étape.
2: Oui, voilà, exactement.
1: Alors. Et c'est eux qui chaussent Pogacar, qui est
2: quand
1: même maillot jaune.
2: Qui est un petit peu en tête,
1: Paul Sexas, et les équipes évidemment, et pas seulement.
2: Et on verra qu'un pneu de vélo, ça a bien évolué depuis que j'étais petit.
1: Faut dire qu'il y a longtemps, le prix Good Deal de Sud Radio, on va en parler avec Lionel Robert.
2: Exactement, les awards de l'automobile, il y aura un nouveau prix. Enfin, c'est pas un nouveau prix, il existait déjà, mais maintenant c'est le prix Sud Radio. On vous expliquera ce que c'est que le Good Deal Sud Radio.
1: Le bon plan, la batterie est en danger avec la canicule. On parle des batteries de voitures électriques.
2: Exactement. Alors pas que des batteries de voitures électriques. On parle des batteries 12 volts. Cela dit, les batteries 12 volts sur les voitures électriques, il y en a, et c'est ce qui tombe en panne en premier, contrairement à ce qu'on peut croire. Si votre voiture électrique ne démarre pas, c'est souvent la batterie 12 volts qui est dans les choux.
1: Et puis on fera un détail sur notre actu, mais on va le détailler tout à l'heure, ça sera aux alentours de 11h40. Est-ce que vous avez découvert que partir en vacances vous coûtait beaucoup plus cher? Eh bien on en parle avec la directrice de l'impact de Roule, ce club automobile. Alette sera avec nous. Partir en vacances coûterait 40% plus cher qu'il y a 10 ans. On en parlera en détail dans notre
2: Et je pose une autre question en même temps. Est-ce que partir en prenant l'autoroute en voiture électrique, c'est vraiment moins cher?
1: Bonne question de l'ami Jean-Luc sur Sud Radio. Allez, vous nous retrouvez, vous êtes déjà nombreux sur la page Facebook de Sud Radio. Notre ami Aude reste au standard au 0826 300 300, appelez-la pour réagir. Et notre ami John reste aux manettes de cette émission puisqu'il la réalise.
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1: Ils sont déjà nombreux. Alors Brigitte était déjà avec nous, Stéphane aussi, depuis 7 heures que je vous accompagne dans les grands matins week-end de l'été. J'adore ça. On accueille Jean-Pascal qui est là. Bonjour Jean-Luc et Laurence. Brigitte qui nous dit bonjour. Nathalie qui dit bonjour Jean-Luc et Laurence. Et bonjour à tous. Enfin bref, continuez de nous rejoindre sur la page Sud Radio de Facebook. Bonjour Maître Jossomme.
2: Bonjour Maître
4: Laurence.
1: Comment ça
4: bonjour
1: va
4: Jean-Luc.
1: Monsieur l'avocat au barreau de Paris et président de l'Automobile Club des avocats. Alors, on va parler des
2: problématiques. Comment ça va, c'est Yé, il est mort.
4: Ça va très bien.
2: En fait, on le réveille, Rémi. C'est ça. La vérité, c'est qu'on le réveille.
1: On va en profiter, comme tu disais, je me permets, tous ceux qui ont des questions à poser sur les PV des vacances ou tout ça, allez-y sur la page Facebook de Sud Radio, on les posera directement à notre
2: Alors, c'est des PV un peu spécifiques aux vacances. Alors, le premier, tiens, je pars pas avec ma voiture. Vous dites, je suis peinard, je pars pas avec ma voiture. Par contre, elle est restée stationnée près de chez moi, dans un endroit où soit il y a du stationnement réglementé, soit il y a du stationnement payant. Est-ce que je peux être verbalisé toutes les deux heures? Comment ça se passe, tiens?
1: Ouh là là, ah oui.
4: Alors, on va faire la distinction, Jean-Luc, selon qu'il s'agit d'un FPS, c'est-à-dire d'un forfait post-stationnement, ou d'un stationnement abusif, gênant, dangereux, là, qui, pour le coup, relève du droit pénal.
1: Pourquoi
4: Alors, dans le premier cas...
1: Oui, et pourquoi on appelle ça des forfaits post-stationnement?
4: Bon, c'est ce qui remplace, pour schématiser, le stationnement payant de l'époque. Pourquoi on appelle ça le forfait post-stationnement? Parce que on vous impose dans les communes, la plupart du temps, de payer un droit d'occupation du domaine public pour avoir le droit de stationner votre véhicule. Donc la règle, elle est relativement simple. En matière de FPS, donc forfait post-stationnement, si vous n'avez donc pas payer votre droit d'occupation du domaine public, vous pouvez être verbalisé à l'issue de la fin de chaque période maximale de stationnement. En d'autres termes, pour être concret, toutes les 6 heures, vous avez un droit de stationnement toutes les 6 heures que vous allez payer, donc en fonction des communes, de 17 euros jusqu'à 225 euros selon certaines communes.
2: Ouais.
4: Eh bien, à l'issue de cette période maximale,
2: donc au bout de 6 heures,
4: vous pouvez verbaliser à chaque fois.
2: Si j'ai un gros, on va prendre un cas concret, j'ai un gros SUV bien lourd que je stationne au centre de Paris et je pars en vacances, toutes les 6 heures, je prends 225 balles.
1: Allez.
4: Revenez de vacances, Jean-Luc. Ça va vous coûter plus cher que vos vacances.
1: Non, mais là, faut pas.
4: Donc,
2: ça, c'est un truc de dingue. Ça, c'est pour le FPS. Ouais. D'accord.
4: Ça, c'est pour le FPS. La règle est beaucoup plus souple pour les autres types de stationnement parce que la jurisprudence, les tribunaux ont toujours indiqué que vous ne pouvez avoir qu'un seul PV. Le deuxième PV est irrégulier. Alors, je dis pas que ça n'arrive pas. On en constate de temps en temps. Vous pouvez en avoir 3, 4, etc. Mais tous ces autres PV sont totalement illégaux. Pourquoi? Parce que, en fait, on constate une infraction à un instant T et l'étape d'après, c'est la mise en fourrière du véhicule. Donc, on peut pas verbaliser autant de fois qu'on va constater l'infraction parce que là aussi, ça voudrait dire que toutes les minutes, on pourrait reverbaliser le véhicule qui ne bougerait pas du lieu de stationnement gênant ou dangereux, par exemple. Donc, de ce côté-là, c'est la mise en fourrière qui vous attend.
2: Donc, alors attention, hein, là je vais être politiquement incorrect, vaut mieux avec mon char d'assaut qui pèse 5 tonnes que je stationne sur une place handicapée sans avoir le droit, parce que la fourrière pourra pas me l'enlever, il est trop lourd, que de stationner normalement et d'avoir un forfait post-stationnement toutes les 6 heures. En gros, j'aurai un PV, c'est tout.
4: Voilà. Ouais. C'est une des incohérences qu'on peut effectivement relever dans des cas particuliers.
2: C'est un truc de dingue. Bon, ok. Bah alors des trucs de dingue, il y en a plein quand même. Hein. Par exemple, je tombe en panne sur l'autoroute parce que à la station-service, je suis passé. Alors moi, ça m'est arrivé une fois de vouloir mettre du carburant, il y en avait plus.
1: Ah,
2: oui, c'était une station totale et tout le monde faisait le plein à la station totale un week-end et plus de carburant.
1: Et donc, vous avez attendu un peu le dernier moment, donc vous êtes tombé en panne après.
2: Non, c'était même pas le dernier moment, c'était que je me suis dit, c'est comme tout le monde, c'est moins cher chez Total, c'était plafonné, donc je vais aller à la station totale. Mais, j'ai réussi à sortir l'autoroute et à mettre de l'essence quand même, mais je serais tombé en panne sur l'autoroute, j'étais en plus verbalisable.
4: Oui, exactement, Jean-Luc. C'est pas un cas de force majeure, on va dire. C'est-à-dire que c'est quelque chose que tout automobiliste est censé anticiper. Comme l'a dit Laurence, puisque d'une certaine manière, vous l'avez fait comprendre vous répondant. Donc, et voilà. Et vous n'avez évidemment, vous le savez, ni le droit de vous arrêter, ni le droit de stationner sur une bande d'arrêt d'urgence, sauf dans des cas particulièrement graves et prévus par le code de la route, mais certainement pas pour une panne d'essence. Et là, vous encourez, en cas de verbalisation, 135 euros d'amende voire même 3 points sur le permis de conduire si on considère, et ça sera le cas, que c'est un stationnement dangereux. Oh, parce qu'évidemment, il n'y a rien de plus dangereux que de stationner sur une demande d'arrêt d'urgence et surtout à la suite d'une panne d'essence. Plus, bah, tous les frais qui sont afférents au déplacement et au dépannage du véhicule.
2: Ouais, non,
4: voilà. Donc, sur le papier, c'est tout à fait possible. Donc, on anticipe, évidemment, et on fait pas ça à la dernière minute.
2: Ouais. Bon, je rentre de la plage. On est 7 ou 8. On monte dans la voiture, les enfants derrière, tout ça.
1: 7 ou 8 dans une
2: non,
1: voiture.
2: Non, mais je sais pas, il y a un kilomètre à faire, pas 7 ou 8, mais il y a 6, il y a 4 enfants et 2 adultes, et hop, tout le monde se sert un petit peu aux places arrière, là-bas, c'est pareil. Hein, ça peut coûter cher.
1: Oui, les voitures sont faites
4: voilà,
1: pour
4: Jean-Luc,
1: ça, Max.
4: Les vacances vont vous coûter très cher, Jean-Luc, parce qu'effectivement, vous êtes aussi là aussi en infraction. C'est 135 euros d'amende par personne qui n'est pas attachée, plus 135 euros d'amende pour là où les personnes qui ne sont pas sur des sièges réglementaires. Donc voilà, ça peut vous coûter donc très cher.
2: Et si c'est des mineurs,
4: c'est moi
2: qui suis responsable, on est bien d'accord.
4: Quand ce sont des mineurs, c'est le conducteur qui est responsable, parce que le conducteur est responsable des mineurs à l'intérieur du véhicule. Quand ce sont des majeurs, c'est le majeur qui, évidemment, est verbalisable. Donc, double verbalisation possible. D'abord, parce que la plupart du temps, la personne en surnombre n'a pas la ceinture. Hein, et évidemment parce que vous êtes dans un véhicule ne disposant pas de place suffisamment importante pour transporter tout le monde.
2: Donc la belle-mère dans le coffre, c'est verbalisable aussi, on est d'accord.
4: Ah c'est verbalisable. C'est, c'est pas une solution.
1: Je suis moi-même la belle-mère de quelqu'un. Ah, est-ce
2: ballot.
1: Que vous pouviez être un peu gentil?
2: Et alors, donc je rentre de la plage.
1: Il nous reste 45 secondes.
2: Non, on va déborder un peu, tant pis. Je rentre de la plage, je suis en maillot de bain, mais il est mouillé, je vais pas me rhabiller pour arriver à la maison. Je suis en tongue et en maillot de bain.
1: Et je mets une serviette sèche sous mon siège pour pas tacher mon siège, hein, parce que le maillot de bain est mouillé.
4: Bon. Bon, bah Jean-Luc, d'abord, c'est pas beau à voir, d'une part. Et ensuite,
2: ayez des amis, vous n'aurez pas besoin d'ennemis.
4: Voilà. Non, alors le fait que vous soyez torse nu, bon, c'est peut-être pas très classe, on va dire, mais c'est pas très répréhensible. Enfin, c'est pas répréhensible en
2: d'accord.
4: tant que tel, évidemment.
2: Même pour une femme.
1: Hommes, ouais, pour les femmes, c'est
4: alors,
1: différent.
4: Pour une femme, c'est différent parce que on tombe sur
2: on a le droit d'être seins nus à la plage, mais pas en voiture.
1: Non.
4: Bah voilà, exactement.
2: Ouais, bon, ça,
4: parce
2: terrible.
4: Que là, vous êtes au vu aussi de tous. Bon. Et puis bon, après, si vous conduisez avec vos tongs ou sans chaussures, sur le principe, vous n'êtes pas verbalisable parce qu'en effet, le code de la route n'incrimine pas ce type de comportement ou plus précisément ne vous impose pas d'être chaussé lorsque vous conduisez. Par contre, il peut y avoir, c'est arrivé, une verbalisation, soit parce que vous avez à ce moment-là une trajectoire qui est déviante ou qui n'est pas assurée en raison du fait que votre pied est glissé ou que votre tong se soit coincé sous votre pédale. La question peut être sur le plan civil, parce que là aussi ça a été jugé. Ça peut contribuer à une réduction d'indemnisation parce que c'est une faute civile, même si c'est pas une faute pénale, ça peut être une faute civile au sens où vous n'avez pas conduit dans des conditions optimum.
1: Ouais. Il y a une réaction Facebook de la part de Stéphane qui vient de le voir arriver. Jean-Luc passe ses vacances à Amandeland.
4: Voilà, c'est ça.
2: Oui, alors donc, Laurence, pendant ses vacances, rencontre un charmant jeune homme. Il y a un peu de buée sur les vitres. La police passe. Ça coûte quoi, ça?
4: Ça coûte la même chose que l'exhibition sexuelle. Hein. Vous êtes
2: d'accord. Même si on voit rien.
4: Oui. Vous voyez, Laurent, j'ai pas dit que c'était pas beau à voir.
1: J'ai remarqué.
2: Donc, pas de câlin en voiture, quoi.
1: Non.
4: Non, on évite, évidemment.
1: Oui. Et puis, à notre âge, ça devient moins pratique.
4: Plus acrobatique, c'est ça?
1: Oui, c'est ça.
2: Alors, comme on peut pas, on va boire pour oublier. Alors voilà. Donc, peut-être rappeler la réglementation et les marges existantes.
1: Pour conclure la vente.
4: Oui, alors. Là, vraiment, on rappelle surtout qu'on ne boit pas au volant, hein, même une goutte d'alcool, c'est toujours trop. Mais effectivement, depuis 2019, la jurisprudence impose désormais le strict respect d'énormes d'usage des éthylomètres, et notamment non pas des marges de tolérance mais des marges d'erreur. Donc on a effectivement des marges d'erreur, et en fonction du taux qui est relevé, eh bien on applique cette marge. Donc parfois vous êtes en deçà du taux, donc il n'y aura pas d'infraction, notamment en matière contraventionnelle. Vous avez, j'allais dire, le droit jusqu'à 0,28 mg par litre d'air expiré pour ne pas être en infraction contraventionnelle. Donc là, on applique la marge d'erreur, il n'y a pas d'infraction. Et en matière délictuelle, c'est jusqu'à 0,42 mg, puisque la marge d'erreur s'appliquant, vous seriez en deçà du seuil délictuel, mais vous seriez en contravention. Mmh. En rappelant que la conduite sous alcool, c'est certes une perte de 6 points, une amende et une éventuelle suspension de permis, mais c'est surtout que l'assureur n'indemnise pas vos propres dommages corporels ou matériels.
1: Ouais, et puis surtout, la conduite sous alcool, eh bien, c'est de prendre trop de risques pour les autres et pour soi-même en termes d'accidentologie ou de mortel. Merci beaucoup l'ami Jean-Luc, l'ami Rémi Josson.
4: Bon, aussi Jean-Luc, merci à tous les deux.
2: Ouais, on espère pas vous appeler à la rentrée, genre Rémi, vous aviez raison.
1: C'est bien. Avocat au barreau de Paris et président de l'Automobile Club des Avocats, et je vous passe un petit message en privé. Il y a Stéphane que vous devez rappeler normalement. Voilà, j'ai passé le message. Je vous embrasse, passez un bel été.
4: Je vous embrasse tous les deux. Bonnes vacances, après-midi à la rentrée.
1: Allez, dans quelques instants, l'ami Jean-Luc va prendre le volant de la BMW X1 en catégorie occasion.
2: Oui, occasion.
1: On est d'accord.
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1: Et vous le savez maintenant, et vous allez pouvoir suivre certaines images sur la page Facebook de Sud Radio, mais également les essais de l'ami Jean-Luc sont intégralement diffusés sur la page YouTube de Sud Radio. Aujourd'hui, vous prenez le volant d'une voiture que moi j'aime vraiment bien. Voilà, je ne vais pas vous donner mon ami, mais je l'adore.
2: BMW X1, deuxième génération. On a avec nous Manuel Caillot, journaliste à caradisiaque.com. Bonjour Manuel.
1: Manuel, on va le rappeler. Ouais. Alors pourquoi ce choix de cette BMW et pourquoi celle-ci ?
2: Parce que alors la première génération du BMW X1, il était un peu bâtard. Il était un peu bâtard parce que c'était pas vraiment un SUV, c'était un break un peu surélevé. Ouais. Il avait une plateforme qui était vieillissante, c'était une propulsion. Il y avait pas beaucoup de place à l'intérieur par rapport à la dimension de la voiture. La deuxième génération, hop, on part d'une feuille blanche. D'abord, on adopte une plateforme moderne traction, donc les roues avant motrices, un vrai look de SUV, un comportement qui reste un comportement de BMW, une finition qui est enfin à la hauteur d'une BMW. Bon, bref, on va le dire clairement, une bagnole qui était nettement mieux que la première.
1: Manuel
2: et cette deuxième génération, le F48, a fait un progrès considérable. Et ça explique pourquoi ça a été la BMW
1: la plus vendue.
2: Préférée des Français pendant un petit moment.
1: Alors, voilà. On accueille Manuel Caillot, journaliste à Caradisiaque.
2: Bonjour Manuel.
1: Bonjour Manuel.
3: Mais bonjour Laurence, bonjour Jean-Luc et bonjour aux auditeurs bien sûr.
1: Voilà. J'ai croisé un de vos collègues sur le Tour de France jeudi, j'ai adoré. On a parlé de Caradisiaque qu'on adore.
3: Merci, ça fait plaisir.
2: Voilà, donc j'ai fait la promo déjà de la deuxième génération du X1. On est d'accord, qualité de fabrication, habitabilité, alors performance.
3: Ah oui, mais alors ça n'avait plus rien à voir avec la première génération. La première génération, en fait, c'était plus un espèce de break surélevé qui n'avait pas vraiment un look de vrai SUV, ce qui est le cas de la deuxième génération, la F48. Et en plus, BMW avait écouter quand même les critiques à la fois de leurs clients, mais aussi de la presse, des journalistes automobiles comme moi, comme nous, et avait largement amélioré les prestations de son modèle. Et heureusement, parce que c'est vrai que c'était un petit peu limite en première génération par rapport au côté premium revendiqué quand même.
2: En plus, il y avait une offre de motorisation qui était très large sur ce X1 de F48.
3: Alors, très très large, mais oui, parce qu'en plus, BMW avait introduit ses nouvelles motorisations en 3 cylindres, aussi bien en essence qu'en diesel. Donc du coup, sur ce X1, on a aussi bien en essence qu'en diesel des 3 cylindres et des 4 cylindres, dont les puissances s'étalent de 115 chevaux jusqu'à 231 chevaux de mémoire, et même plus que ça pour la version hybride rechargeable. Donc, effectivement, beaucoup de choix, aussi bien en essence qu'en diesel, et aussi le choix entre une transmission à 2 roues motrices une transmission à... Exactement, puisque c'était une nouvelle plateforme qui se passait de la propulsion, c'est presque oublié d'ailleurs chez BMW. Les clients ne savaient pas d'ailleurs s'ils avaient des tractions ou des propulsions avant, donc c'était pas si grave que ça finalement. Il y a des études qui avaient été faites, les propriétaires savaient même pas qu'ils avaient des propulsions. Bon bref, en tout cas, ce qu'il faut retenir, c'est qu'il y a beaucoup de choix de motorisation en essence, en diesel, en hybride rechargeable et transmission intégrale ou transmission 4-2 pour économiser un petit peu de

0: Alors vous allez me dire, mais elle a que des qualités, cette voiture, c'est pas vrai. Il y a quand même des défauts, dont certains un peu gênants, on va dire, pour rester gentil.
1: C'est toujours gênant quand on achète des modèles premium et qui sont à des tarifs loin d'être abordables, évidemment, d'avoir évidemment des soucis de fiabilité. Puisque BMW, c'est vrai qu'on a cette image des marques allemandes et de BMW, c'est très fiable, c'est très robuste, très solide. C'est parfois des idées reçues. Et cette génération de X1 a malheureusement connu quelques avatars. Sur certains modèles, il y avait des casses de boîte de vitesse, par exemple. Et ça coûte très très cher à réparer. Surtout que pour ce problème en particulier, BMW se faisait un peu tirer les oreilles pour des prises en charge quand c'était hors garantie. Donc il faut insister un petit peu. Et puis sur les diesels, beaucoup de soucis de vanne EGR, de refroidisseur de vanne EGR qui fuyait, dont il fallait se préoccuper. Des soucis électroniques, un peu comme sur toutes les voitures. Bref, beaucoup de petites choses quand même qui ont agacé les propriétaires et on les quand on a mis sur la table plus de 45 000 euros, voire plus de 50 000 euros, c'est embêtant de revenir au garage pour des soucis de ce type-là, quoi.
0: C'est clair. D'autant que l'insonorisation était pas extraordinaire, ce qui était lié
1: en diesel, oui.
0: À l'utilisation de pneus run flat. Aujourd'hui, heureusement, on a arrêté avec les run flat, et tant mieux, puisque c'est vraiment le truc que je détestais depuis toujours.
2: On rappelle les run flat
0: De rouler à plat 80 km à 80 km/h, voilà, et ça évite de déjanter.
1: C'est ça.
0: C'était pour de la sécurité, mais ça n'avait que des inconvénients pour tout le reste, donc fini le run flat.
1: C'était plus bruyant et surtout beaucoup plus raide au niveau des suspensions, très inconfortable avec les pneus run flat, et c'est vrai que le conseil qu'on a toujours donné dans nos colonnes, c'était de au premier remplacement de pneus, de mettre des pneus classiques. Ça améliorait effectivement le confort auditif et le confort de suspension, tout simplement. Et puis, c'était beaucoup plus plaisant après.
0: Et puis, c'était moins cher. Avec que des avantages. Alors, aujourd'hui, si je veux me payer un X1, c'est quoi le budget
2: pour
0: un X1 de F48 ?
1: Alors, c'est un véhicule qui, malgré tout, garde une bonne image, malgré ses petits défauts qu'on vient de citer. Le premier prix, le ticket d'entrée, c'est 10 000 euros. Mais pour 10 000 euros, on a des modèles qui ont au-dessus de 200 000 km.
0: Ah oui,
1: facilement, 230 000, 240 000 km. Et ça coûte encore 10 000 euros. Et ce sont les plus petits moteurs. En plus, ce sont les 16D 115 chevaux et 18I 136 chevaux en essence. Donc, c'est pas vraiment les modèles à conseiller. Si on veut avoir aux alentours de 100 000, 120 000 km, il faut monter le budget jusqu'à 17 000 euros à peu près. Et donc, on a dans ce cas-là un modèle un petit peu plus correct et forcément un petit peu plus récent aussi, un peu plus fiable. Et si on veut se pencher sur la version hybride rechargeable, qui est pas inintéressante en soi, si on a vraiment un usage qui est adapté à l'hybride rechargeable, mais dans ces cas-là, il faut mettre minimum 20 000 euros malgré tout. C'est une version qui est plus récente, donc ça s'explique assez facilement.
0: Ouais. Bon, on en trouve beaucoup sur la centrale.
1: Alors il y en a plus de 1000, il y en a plus de 1300.
0: Oui.
1: Ouais. Bonne vente en neuf veut dire aussi forte présence sur le marché de l'occasion, logique. C'est logique. Donc il y en a effectivement beaucoup sur la centrale et sur des sites concurrents qu'on ne citera pas, mais qui sont bien connus, n'est-ce pas? Donc en tout cas du choix, ce qu'il faut retenir, c'est qu'il y a du choix en occasion. On peut trouver toute motorisation, toute finition, tout niveau de kilométrage, hybride rechargeable également, et des modèles plus ou moins récents. Et il y en a dans toute la France, c'est ça qui est intéressant. On n'est pas obligé de faire des dizaines, voire des centaines de kilomètres pour aller voir un modèle intéressant. Il y en a dans tous les départements, il y a du choix. Même au niveau des couleurs, il y a du choix. Il y avait des jolies couleurs sur cette génération de
2: X1. Bon, super, on a fait
0: Merci choix. Beaucoup Manuel. Voilà,
2: Caillou.
0: Donc on va aller de ce pas acheter un BMW X1 en faisant attention à la boîte de vitesse et en évitant le diesel pour pas avoir de problème de turbo, de vanne EGR, etc.
2: Voilà, tout ça.
1: Et je rajouterais peut-être un dernier détail, puisqu'on en parle beaucoup en ce moment. C'est un modèle qui était concerné par le rappel des airbags Takata.
0: Ah,
2: très bien.
1: Évidemment, et donc il faut être particulièrement attentif au fait, quand on achète d'occasion, que le rappel ait été fait, et si c'est pas le cas, de se précipiter pour le faire, parce que c'est quand même des questions de sécurité très importantes.
2: Surtout avec les canicules que l'on subit, la chaleur est à la cause aussi de ces problèmes. Merci Manuel Caillot.
0: Merci Manuel.
1: Mais je vous en prie.
2: Journaliste.
1: Bonne fin de journée à tous.
2: À caradisiaque.com, les copains de On parle auto. Donc n'hésitez pas à aller faire un tour sur ce site qui est très bien fait avec des journalistes très compétents. À suivre, eh bien, on va vous donner la parole car vous le savez, vous pouvez nous écrire régulièrement. Je participe @sudradio.fr. Vous nous envoyez un mail à cette adresse-là. On parle auto dans l'objet du mail. Votre question, votre histoire et vos coordonnées complètes pour qu'on puisse vous rappeler. C'est ce qu'a fait Gwendal que nous allons accueillir dans moins de 2 minutes sur Sud Radio.
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1: Et merci à vous, vous qui êtes avec nous sur la page Facebook de Sud Radio. Évidemment, allez Stéphane, on a François qui vient de nous rejoindre, qui dit bonjour, Roland, Jean-Pascal, Nathalie, Brigitte. Voilà, on a nos co-animateurs de cette émission qui sont là. Vous n'hésitez pas, vous les rejoignez en direct sur la page Facebook de Sud Radio. Dès que je le peux, je passe vos messages. Et puis, vous pouvez poser vos questions également par mail. En nous écrivant je participe@sudradio.fr, vous mettez On parle auto dans l'objet, votre question et vos coordonnées, et on vous retrouve en direct dans On parle auto. C'est ce qui arrive à Gwendal. Bonjour Gwendal.
2: Bonjour Gwendal.
3: Bonjour, bonjour. Vous allez bien?
2: Gwendal, qui est un fidèle, qui est habitué, oui. On l'a.
1: Régulièrement.
2: Vous allez bien? Tout va bien? Ouais. Vous partez en vacances, Gwendal?
3: Ça y est, moi, c'est déjà parti.
2: Ah, vous êtes parti, revenu, ou vous êtes en vacances?
3: Non, je suis parti et là je suis revenu début de semaine, j'ai recommencé le 13, j'ai pris début juillet.
1: D'accord, et vous étiez parti où?
3: Voilà. Oh, je suis parti dans les châteaux de la Loire, j'ai fait tous les châteaux de la Loire.
2: C'est chouette, hein.
1: C'est beau.
3: Des Yvelines chez mon frère jusqu'à dans le sud de la France.
1: Génial. Donc, voilà. Puis après vous êtes en plus passé sur une période où il n'a pas plu du tout, donc vous n'avez pas du tout eu à utiliser vos essuie-glaces. Non. Racontez-nous.
3: C'est ça. En fait, c'est vrai que vous faites souvent des chroniques pour les pneus. Et c'est vrai que les essuie-glaces, moi je trouve que, alors moi j'achète souvent, j'achète toujours la même marque, hein, je sais pas si je peux la dire, mais...
2: Ouais, allez-y, on va en parler de marque.
3: Valeo, voilà, ouais, Valeo, ouais. C'est toujours cette marque, alors au début ça allait très très bien, là, mais depuis quelques temps, je trouve que c'est plus la même qualité, et je compare avec d'autres sites internet, et je trouve qu'il y a déjà, il n'y a pas les mêmes références sur ces mêmes essuie-glaces, ils mettent silencieux, tout ça.
2: Silencieux.
3: Mais quand on regarde la référence du produit, c'est pas les mêmes sur un site à un autre. Donc je sais pas si c'est vraiment les mêmes essuie-glaces. Et en fait, ça, ils durent pas en fait. Ça efface très mal le pare-brise. Mmh. Je trouve que la qualité est vraiment médiocre. Et j'ai malheureusement acheté dans un site très connu américain. Et pour l'instant, j'ai changé, j'ai mis des Bosch et là, ça marche très bien. Donc je sais pas, c'est la question. Moi, c'est est-ce que par rapport à des sites comme Oscaro ou d'autres sites, est-ce que c'est les mêmes références à chaque fois,
2: ils vont
3: pas leur propre, ouais, leur propre référence, propre marque.
2: Ils ont pas. C'est les mêmes références chez tout le monde. Hein. Pas le fabricant, il s'amuse pas à faire une référence pour chaque site. Par contre, c'est vrai que dans les essuie-glaces, il y a à boire et à manger en termes de qualité. Et souvent, c'est comme les pneumatiques. Hein. L'économie est pas forcément bonne. Pourquoi je dis pas forcément? Parce que vous allez voir, il y a des surprises, il y a des tests d'essuie-glaces qui sont faits de temps en temps, c'est assez rare. On teste plus les pneus que les essuie-glaces, dire, c'est pas le même budget. Déjà, un essuie-glace, peu de gens savent que ça a une durée de vie qui est très limitée. Hein. Alors, vous allez me dire, ça dépend s'il pleut beaucoup ou pas beaucoup. Eh ben non.
3: Alors, le soleil, ça abîme.
2: Exactement, ouais. Le soleil les abîme plus que la pluie. Vous laissez votre essuie-glace là avec les canicules, la voiture en plein soleil, le caoutchouc, il aime pas ça. Hein. Donc forcément, vous les avez pas utilisés, mais ils ont pris une claque dans le museau avec
3: les. C'est vrai que moi je les couvre. Hein. J'ai une grosse couverture que je mets sur.
2: Ah oui, non, mais vous êtes un dingue, vous.
3: C'est pas... qui couvre. En fait, ma voiture quand je suis au boulot, elle est en plein cagnard et quand je rentre dedans, il fait 50 degrés, donc c'est bien de mettre un petit truc pour réduire un peu la température à l'intérieur. Mais c'est vrai que ça change, mais c'est vrai que depuis là, on va dire une petite année, je trouve que la qualité n'est plus au rendez-vous chez Valeo surtout. Alors je sais que c'est une marque française, mais
2: c'est vrai. Malheureusement. Ouais. Alors, validité d'un durée de vie d'un essuie-glace 6 à 12 mois, quand on sait qu'il y a des gens qui les gardent 10 ans sur leur voiture, on imagine que ça balaye plus bien. Hein. D'ailleurs, si vous commencez à avoir des traces ou des grincements, ça veut dire qu'il faut les changer. Un petit truc, tiens, il y a beaucoup de voitures où on n'est pas obligé de changer l'essuie-glace en entier, il suffit de changer la lame de caoutchouc, ça coûte beaucoup moins cher, en plus ça s'achète au mètre. Vous achetez, vous coupez à la bonne longueur, vous remplacez, ça prend 2 minutes montre en main, même si vous n'êtes pas très habile de vos mains, et ça vous permet de changer régulièrement pour pas cher. Après, il y a des tests qui ont été faits sur les balais d'essuie-glaces. Vous citiez les Valeo Silencieux qui, comme leur nom l'indique, quand ils sont sortis, effectivement étaient une variété. Alors, c'est ce qu'on appelle les essuie-glaces plats. Alors effectivement, ils sont plus efficaces que les essuie-glaces avec un pantographe parce que ils sont plus aérodynamiques. Donc déjà, si vous faites de l'autoroute et qu'il pleut, ça balayera mieux parce que l'essuie-glace sera plus plaqué sur le pare-brise. Leur forme fait qu'ils font moins de bruit quand ils raclent la vitre. C'est plus moderne, c'est plus silencieux, c'est plus cher. En moyenne, c'est 35 euros. Je ne sais pas combien vous les payez. Ouais, c'est ça. Hein.
3: Ouais, 29. Moi, je les ai payés 29.
2: Ouais, voilà. Bon. Alors, vous avez une autre variété en Valeo qui s'appelle le Canopy, qui est un petit peu moins cher, qui est tout aussi efficace. Mais, je vais vous donner un bon truc. L'essuie-glace qui bat tout le monde en rapport qualité-prix, c'est un essuie-glace Lidl.
1: Ah,
2: il s'appelle l'Ultimate Speed. Il vaut 15 euros. La paire de balais, ça vaut 15 euros. Et il balaye aussi bien que les autres.
1: Ah ouais.
2: Donc quand je vous disais, c'est pas forcément une économie, si, là vous faites une économie et franchement ça marche bien. Et puis vous avez aussi chez Bosch, alors je sais pas ce que vous avez mis vous, hein, mais il y a l'Aero Twin et l'Aerofit. Et l'Aerofit, qui est facile à trouver, à un prix assez bas aussi, c'est 20 euros la paire, vous voyez. C'est des essuie-glaces plus standards, mais c'est économique, facile à trouver, ça balaye bien, donc ça peut être suffisant. Mais le bon plan, hein, les balais Lidl, faut les trouver. C'est pas forcément disponible pour votre véhicule à l'instant T, ou autrement du Bosch. Ils arrivent sur les tests, ils arrivent devant les Valeo. Malheureusement,
3: les tests, c'est un site exprès pour les tests.
2: Alors il y a régulièrement des tests sur les sites de consommateurs, alors pas les sites de fabricants, hein. Vous imaginez Valeo qui fait un test sur les essuie-glaces concurrents, ils vont dire les nôtres sont les mieux. Non, mais il y a des associations de consommateurs qui font assez régulièrement des tests. Alors c'est pas très fréquent, c'est moins que les pneus comme je vous ai dit, mais on peut trouver ça. Voilà. Okay. Mais bon, est-ce que la qualité des caoutchoucs a baissé? Alors je vais vous dire oui. Pourquoi? Parce que aujourd'hui on essaye de faire avec des matériaux durables, recyclés, etc. Et un caoutchouc avec du recyclé, c'est moins bien qu'un caoutchouc avec du neuf.
3: Ouais, mais bon, c'est le même prix, quoi.
2: C'est le même prix.
3: Voilà. C'est ça qui est un peu
1: Ok,
2: essayez les Lidl et puis vous revenez pour nous dire si c'était bien ou pas. Comme on vous a régulièrement, même pour un autre sujet, vous nous dites, au fait, les Lidl, c'était bien ou c'était pas bien.
1: Rappelez le nom de ces essuie-glaces Lidl.
2: Ultimate Speed.
1: Mais on sait qui est.
2: Ah, je sais pas qui les fabrique. C'est forcément une grande marque qui les fabrique. Ça peut être Bosch qui les fabrique. C'est les marques distributeurs.
1: Et très bonne qualité.
2: Très bonne qualité. Ouais.
1: Voilà, comme quoi.
3: Okay. Bon, merci.
1: Et de rien. Puis grâce à vous, moi, j'ai appris que je pouvais aller chercher mes essuie-glaces à moindre frais. Et ça tombe bien, vu l'inflation. On vous embrasse.
3: Merci.
2: Merci, Gwendal. Au revoir.
1: Merci, Gwendal. Au revoir.
3: À bientôt, au revoir.
1: À bientôt, au revoir. Allez, dans quelques instants, puisqu'il est 10h42, on va parler de ce sujet. 8 conducteurs sur 10 vont prendre la route en électrique cet été, sereinement ou pas.
2: Ah oui, c'est vrai, c'est dans l'autre sens.
1: On va en parler avec David Mignon, qui est directeur du développement du réseau Ionity sur Sud Radio dans On parle Auto.
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1: On parle auto avec Jean-Luc Moreau et Laurence Perrault. On va parler, tellement habitué, de ceux qui, c'est peut-être votre cas, ont une voiture électrique et vont partir en vacances. 8 conducteurs sur 10 vont prendre la route en électrique cet été, sereinement ou pas. On en parle avec David Mignan, directeur du développement du réseau Ionity. Bonjour David.
2: Bonjour.
3: Bonjour David. Donc vous avez fait une petite étude, demandé aux conducteurs de véhicules électriques qui vont faire un long trajet s'ils étaient déjà sereins avant le départ. Moi le chiffre me paraît, on dirait un peu une élection soviétique. 82,4% ils se déclarent sereins. Pourquoi ? Qu'est-ce qui fait que là où on était il y a quelques années à 1 sur 2, maintenant on a une très large acceptation de... Enfin, on a intégré le fait qu'il faudrait faire de la charge rapide sur autoroute. On parle de charge long trajet sur autoroute, évidemment. Hein.
2: Voilà. Ouais, pour les longues distances. Effectivement, on passe d'une phase initiale qui était plutôt de découverte, d'innovation, à une normalisation des longs trajets et une massification, puisqu'on constate aussi une augmentation des usages et des consommations sur les autoroutes. Mais effectivement, maintenant, on passe en normalisation. Donc voilà, ce qui donne ce chiffre de 80% des sondés qui sont tout à fait sereins par rapport à leur trajet longue distance pour les vacances.
3: Qu'est-ce qui a provoqué ce changement de paradigme ?
2: Typiquement, je pense que c'est l'habitude. On a des usagers, certains qui commencent à être habitués. Le fait également de voir lors des trajets beaucoup de bornes disponibles. Donc voilà, ça permet d'aborder sereinement. Et on voit aussi que pour les sondés qui ont déjà voyagé en longue distance, plus de la moitié, la majorité considère que c'est une pause qui est plus agréable ou au moins équivalente à une pause classique, puisqu'ils peuvent profiter d'un moment de détente, voilà. Et du coup, ils apprécient cette pause en fait.
3: Bon, je vais me faire l'avocat du diable. J'adore dans cette émission être l'avocat du diable. Alors, il y a des gens qui nous écoutent qui disent ouais, alors être détendu quand on arrive pour recharger sa voiture dans une station et qu'il y a 5 ou 6 voitures avant, en sachant qu'ils vont rester 20-30 minutes peut-être plus pour recharger. Le stress apparaît. Qu'est-ce que vous avez fait pour anticiper ça justement ? Parce que les grands départs, le week-end le plus chaud c'est quoi ? C'est celui du 30, hein, c'est ça, hein, c'est le chassé croisé, premier août.
2: Août, ouais. Oui, première route en France sera le week-end le plus chargé sur les autoroutes. Alors c'est quelque chose qui se prépare chez nous bien en amont, qui s'anticipe. Alors déjà sur une partie infrastructure, c'est-à-dire qu'on connaît les usages et l'évolution des usages depuis les 8 ans pendant lesquels on a opéré le réseau en France. Donc on est capable d'anticiper et d'étendre certaines stations. Donc il y a une vingtaine de stations déjà en France cette année qui ont été étendues. Donc on rajoute des points de charge afin de fluidifier. Donc c'est la première étape. Reste vrai qu'il y aura du monde, il y aura du monde sur les autoroutes, il y aura du monde sur les aires de service et il y aura du monde sur les bornes de recharge. Donc en parallèle, nous avons lancé un programme de d'hôtes et d'hôtesses qui seront sur les aires de service.
3: David, avant de parler des hôtes et hôtesses, je trouve que c'est une bonne idée. Le préalable, c'est d'avoir des bornes qui fonctionnent bien. Est-ce que vous avez renforcé les équipes de maintenance ? Parce que c'est un des points aujourd'hui, je trouve, moi, qui pêche encore un peu.
2: Oui, ça c'est un point qui est également cité dans l'étude comme une priorité pour les utilisateurs, d'assurer la fiabilité. Donc nous continuons à investir massivement sur la partie maintenance avec des équipes renforcées. Une maintenance préventive et prédictive au maximum. Donc nos systèmes sont connectés, donc on détecte des fonctionnements différents de la norme et on fait des remplacements de pièces éventuellement en amont. Et on a des équipes qui préparent l'été et qui sont à pied d'œuvre sur tous les week-ends à venir
3: pour
2: assurer la fiabilité.
3: D'après votre étude, c'est la première crainte des électromobilistes, hein, c'est les bornes en panne, hein, 44,8%.
1: Ah oui. C'est pas
3: négligeable. C'est vrai qu'on a tous, enfin je parle de tous ceux qui roulent en électrique depuis longtemps, on a tous à un moment, à un autre, été confrontés à une borne. Alors là on parle du réseau Ionity, moi ça m'est arrivé pas mal de fois, une borne qui fonctionnait pas ou pas bien. C'est-à-dire que soit on avait carrément ça marchait pas, soit on avait une vitesse de charge qui était extrêmement lente. Est-ce que c'était dû à la compatibilité avec la voiture? Ça peut être possible, mais moi ça m'est arrivé pas mal de fois. Hein.
2: Mais ça c'est effectivement c'est quelque chose qu'on a adressé dans cette préparation et qu'on tend à corriger. C'est aussi le but des hôtes et hôtesses qui seront là pour aider, parce qu'on a parfois des problèmes liés au parcours client ou à un utilisateur qui est moins habitué. Donc on va essayer de fluidifier, de les accompagner au maximum, de les guider vers
3: ça va se passer comment? Parce que on cette année il y a plein d'automobilistes qui découvrent l'électrique à longue distance, même si ça fait 6 mois, 8 mois qu'ils sont équipés d'un véhicule électrique, ils ont sans doute encore pas fait de grand trajet. Les vacances, ça va être le premier grand trajet où ils vont s'arrêter pour faire de la recharge rapide. Là, comment ça se passe? Les hôtes et les hôtesses, ils sont là alors pour conseiller les gens, pour les aiguiller sur la bonne borne. Alors déjà, chez Ioniti, c'est pratiquement que de la borne très haute puissance. Hein. Il n'y a pas de différence d'une borne à l'autre.
2: Oui, toutes nos bornes, à quelques exceptions près, délivrent plus de 350 kW. Donc, on n'a pas vraiment de choix à faire. Donc ils pourront les aiguiller vers la prochaine borne disponible. Et ils vont les guider lors du processus de recharge, notamment pour les nouveaux électromobilistes. Ils vont pouvoir les guider sur le parcours client afin de fluidifier. Donc, le but étant de fluidifier, leur donner également des conseils de bon comportement et leur rappeler il y a encore peut-être des nouveaux électromobilistes qui ne connaissent pas la conséquence de la recharge au-delà de 80%. Effectivement, une fois qu'on commence à recharger au-delà de 80%, ça ralentit. Donc, le temps de recharge s'allonge pour un gain qui est limité. Donc, on les encourage à partir à 80%. Donc, ce sera fait par les hôtes et les hôtesses. Ce qui va permettre de fluidifier l'ensemble des...
3: Vous avez des concurrents qui pratiquent la politique du bâton, c'est-à-dire que quand on restera trop longtemps, on paiera la minute supplémentaire à un tarif totalement prohibitif. Vous avez choisi quoi, vous, pour dissuader les gens de faire voiture ventouse sur les bornes?
2: On a choisi d'inciter les bons comportements, de récompenser les bons comportements. Donc on a un programme de fidélité. Donc pour les gens qui lanceront la charge via notre application, recevront 5 kWh de
3: gratification
2: à utiliser sur leur prochaine recharge s'ils débranchent leur véhicule entre 80 et 85%.
1: D'accord.
2: Ce qui permet de fluidifier le fonctionnement et puis pour eux de récupérer 5 kWh qu'ils utiliseront lors de la prochaine charge, ce qui n'empêche pas un bénéfice
1: quoi qu'il en soit que quand on a besoin de 20 minutes, on a besoin de 20 minutes pour faire 10-80. Ça, on ne va pas pouvoir faire moins.
3: Il y a des voitures maintenant qui vont un peu plus vite en vitesse de charge. C'est malheureusement les plus riches qui passeront le moins de temps dans les stations de charge. Ouais. La technologie évolue très vite. Tiens, d'ailleurs, la technologie évolue très vite. La technologie des bornes, elle évolue aussi vite que la technologie des voitures, parce qu'on a des voitures qui prennent du 400 kW, les nouvelles qui sortent, et il y en a même qui vont bien au-delà de ça. Est-ce que Ioniti va faire évoluer ses stations de charge?
2: Oui, on a installé à la fin de l'année dernière nos premières bornes qui peuvent aller jusqu'à 600 kW. On continue à le déployer dans toute l'Europe. Donc c'est quelque chose qui va se voir sur les nouvelles stations à venir. Et puis lors d'extensions de stations existantes ou de remplacement de matériel, on va également faire évoluer l'ensemble du parc vers ces bornes plus puissantes. Voilà, effectivement encore peu de véhicules aujourd'hui, mais on voit une petite augmentation des charges qui dépassent les 350 à 400 kilowatts lors de la session.
1: Il y a une très bonne réaction sur Facebook. C'est notre ami, que je ne dis pas de bêtises, Thierry, qui réagit sur la page Facebook de Radio, qui dit le pire, c'est quand le câble a été coupé avec le vol de cuivre. On n'en parle pas assez souvent, mais c'est une vraie réalité pour le milieu.
3: Bon, sur les autoroutes, c'est quand même beaucoup plus rare, on est d'accord.
1: Ah, sur les autoroutes, oui, tu as raison, ça aurait été un peu plus compliqué quand même. Ça vous arrive ou pas?
2: Ça nous arrive comme tous les opérateurs. Alors sur autoroute, effectivement, c'est un milieu qui est beaucoup plus protégé entre guillemets, puisqu'il y a quand même toujours du monde. Mais sur les stations urbaines, c'est quelque chose qui se répand. On a pris des mesures dans ce qu'on indiquait dans notre politique de renforcement de la maintenance. On a maintenant des câbles qui sont protégés. contre ce vol de câble. Donc, qui les rend beaucoup plus difficiles.
3: Et la solution nano carbone, c'est pas quelque chose que vous envisagez, parce que là, voler du carbone, ouais. ça a aucune valeur. Donc, ça peut être une solution. Ça permettrait déjà des vitesses de charge plus rapides.
2: C'est pas quelque chose qui est OK pour le moment.
3: D'accord. Est-ce que là, avec les canicules, ça impacte la vitesse de charge? Quand il fait 40 degrés, est-ce que ma charge va être plus lente que quand il fait 20 degrés?
2: Alors, la température, notamment sur le pack batterie, vous voyez que c'est souvent l'inverse. C'est qu'en hiver, la batterie, lorsqu'elle est froide et pas préchauffée, préconditionnée, elle va avoir tendance à charger plus lentement. Donc, la température a plutôt un aspect positif sur la vitesse de charge et sur l'autonomie de manière générale. Donc c'est plutôt le bon moment pour le véhicule électrique. Voilà, les températures très élevées forcément jouent un rôle sur la maintenance, sur les bornes, mais ces bornes sont conçues, on les installe du sud de l'Italie au nord de la Norvège, donc elles sont conçues pour fonctionner sous tous les climats. Il y a des conditions de température assez élevées, donc il n'y a pas de problématique particulière sur les bornes.
3: Bon, le dernier point qui coince pour moi, c'est que quand on n'a pas d'abonnement spécifique, un trajet en électrique sur autoroute, ça coûte aussi cher que de rouler avec un diesel. On en est où en termes de tarifs et est-ce qu'il y a des baisses qui sont prévues dans un avenir proche?
2: Et pourtant, dans notre sondage, c'est le premier facteur de motivant pour passer au véhicule électrique, ça reste le côté économique. Par 30% des sondés, c'est le premier aspect qu'ils mettent en avant.
1: Vous l'avez fait donc... quand, votre sondage? Avant non, ou non, après Dormouze?
3: C'est vrai que si on a de la recharge à domicile, c'est sans concurrence en termes de prix, mais sur l'autoroute, quand on est à 60 centimes du kilowattheure, comme ça arrive sur certaines bornes rapides, on est à un coût qui est pratiquement équivalent à celui d'un parcours avec un véhicule thermique.
2: Ouais, mais aujourd'hui, il y a énormément d'abonnements. Donc, nous, on propose un abonnement qui fait tomber en fait le prix à 31 centimes du kilowattheure. Donc, vous voyez que du coup, l'image n'est plus du tout la même et ça devient beaucoup plus, ça devient bénéfique pour le véhicule électrique cette comparaison. L'abonnement mensuel se rentabilise totalement sur un trajet longue distance de départ en vacances et donc ça permet de faire baisser la facture. Ouais. Aujourd'hui, on a constaté que la plupart des électromobilistes sont préparés, ont déjà un abonnement qui leur permet d'accéder à des prix.
1: Est-ce qu'on pourrait appeler aussi les électromobilistes des automobilistes
3: automobilistes.
1: Ouais, ce serait des automobilistes.
3: Voilà, donc vous pouvez prendre un abonnement pour un mois, c'est le bon plan pour partir en vacances.
1: Maintenant, voilà, profitez-en. Merci beaucoup David Mignon. Directeur du développement du réseau Ionity qui était avec nous sur Sud Radio. Dans quelques instants, on va prendre la route du flash et de l'actualité. Juste après, on prendra la route du tour avec Continental qui chausse les vélos, les cyclistes, les bus, les camions,
3: les motos
1: et les voitures. Spécial Continental.
3: Et les journalistes. Ah bon? Ah oui, les chaussures. Il y a des chaussures Continental.
1: Ah oui, on en parle. C'est une collab avec Adidas. Allez, dans quelques instants, ça sera sur Sud Radio.
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1: Et nous allons avoir un joli programme pour cette deuxième heure dont parle auto. On va entre autres, à la fin de l'émission, savoir que partir en vacances coûte beaucoup, beaucoup plus cher qu'il y a 10 ans.
2: 40% plus cher qu'il y a 10 ans. Aujourd'hui, il faut compter près de 400 € pour faire un Paris-Nice aller-retour contre 276 en 2016. Vous allez me dire, le prix des carburants a augmenté, mais pas que. Le péage aussi a augmenté de façon considérable, même si on essaye de nous faire croire du côté des gestionnaires d'autoroutes que finalement ils sont très raisonnables. Bah, vous voyez, hein, les chiffres parlent d'eux-mêmes en fait.
1: Bon, bah écoutez, en tout cas...
2: Alors, on fera le détail sur plusieurs... Ouais. Alors, là, je vous ai cité Paris-Nice, mais l'étude de Roule porte sur beaucoup d'autres destinations en France, donc ça vous permettra de savoir de combien vous allez être délesté.
1: Ouais.
2: En plus,
1: Roule, R-O-O-L-E, c'est un club d'automobilistes. Alors, on a parlé de l'électrique il y a quelques instants, juste avant le rappel de l'info. Là, on va parler des batteries qui seraient en danger avec la canicule.
2: On va parler des batteries 12 volts.
1: Hein. Ouais.
2: Les batteries, oui. Il y a deux périodes de l'année qu'elles n'aiment pas. L'hiver, parce qu'elles sont, elles n'ont pas envie de bosser. Vous voyez, les électrons, avec le froid, ils dorment. Alors, donc, il y a beaucoup de voitures qui n'arrivent pas à démarrer à cause de ça. Mais c'est principalement l'été qu'elles prennent une claque dans le museau. Et quand il fait chaud, et ça vous a pas échappé qu'on est à notre troisième période de canicule. Et que donc là, elles ont souffert. Qu'est-ce qu'il faut faire pour aider sa petite batterie?
1: D'accord.
2: Ben pour lui éviter de mourir cet été.
1: On en parlera en détail, ce sera vers 11h27. Juste avant, c'est notre ami Lionel Robert, qui est organisateur des Automobile Awards, qui viendra nous parler d'un prix Sud Radio.
2: Exactement, le prix Good Deal.
1: Bon plan, quoi.
2: Ouais, exactement, le bon plan. Grosso modo, c'était la trajectoire depuis le début de cette nouvelle saison, puisque les essais, j'ai volontairement limité le tarif des véhicules qu'on essaye à 50 000 €. C'est déjà beaucoup, je trouve, mais il y a encore plein d'autres voitures qui sont au-dessus de ces tarifs-là. Il y a eu une exception, c'est le BMX 3, parce que on testait de la technologie. Quand il y a vraiment de la technologie qui va se démocratiser, là, j'accepte qu'il y ait des véhicules un peu plus chers, mais c'est en parfaite adéquation avec la politique de Sud Radio, on parle vrai et on parle tarif vrai également.
1: Merci beaucoup. Allez, et puis tout de suite, on file sur le Tour de France, mais on sera bien accompagné, bien chaussé, parce que ça tient la route de faire le Tour de France avec Continental.
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1: Et on accueille Véronique Giraud, qui est la directrice générale de la société de la grande maison de pneus Continental. Bonjour.
4: Bonjour.
2: Bonjour Véronique.
1: Et puis nous avons aussi Manzon Traoré, qui est responsable des ventes et l'expert des cycles Continental spécial vélo. Bonjour Manzon.
5: Bonjour à tous.
1: Alors on va commencer avec Véronique.
2: Véronique, depuis combien de temps un des partenaires principal, depuis combien de temps Continental est partenaire du Tour de France?
1: Alors partenaire extrêmement de la victoire d'étape,
2: ouais,
1: surtout.
2: Ouais.
4: Ouais, on est partenaire majeur depuis 2018, donc avec, bien sûr, pour nous c'était une évidence parce que c'est des valeurs communes entre Continental et le Tour de France, la performance, la sécurité, l'innovation et le dépassement de soi. Et en ce qui concerne la partie vainqueur d'étape, ça par contre c'est depuis 2019, donc on remet une médaille emblématique à chaque vainqueur d'étape. Et cette année, on a un très beau partenariat avec la Monnaie de Paris, qui a développé un produit vraiment exceptionnel, le savoir-faire français et vraiment l'excellence pour l'excellence sur la route et récompenser les vainqueurs d'étape.
1: Ouais, on a eu la chance, alors vous ne pouviez pas venir être avec nous, vous ne pouviez pas être là, donc c'est moi qui ai représenté l'émission, mais on avait été invité à la Monnaie de Paris pour voir le travail de toute cette équipe qui fait les médailles, quelles qu'elles soient, mais particulièrement celle-ci.
2: Vous en avez récupéré, j'espère.
1: C'est en photo. En photo, je les ai mises, j'aurais pas parce que vous le savez, j'ai eu la chance d'aller grâce à Continental sur le Tour de France jeudi, je me suis régalée.
2: Alors, on pourrait se poser la question, se dire tiens, Continental, on est habitué aux pneus de voiture, mais sans pneus, il n'y a pas de Tour de France parce que les voitures suiveuses, les motos, les vélos, vous équipez tout ça en fait.
4: Exactement, on est le, on va dire, un partenaire sécurité du Tour de France, et comme vous le savez, vous êtes bien placé, le pneumatique, c'est le seul contact que les véhicules vont avoir au sol, donc extrêmement important. Donc on équipe tous les véhicules d'organisation, on équipe aussi les motos qui vont accompagner, qui font un travail d'exceptionnel, notamment sur la partie image, et bien sûr des équipes. On a 6 équipes qui sont équipées de pneumatiques continentales, et avec aussi notre ambassadeur Tadej Pogačar, par exemple, qui est
2: qui se débrouille pas mal.
1: Maillot jaune. Et regardez, j'ai fait quelques images. Alors, la voiture continentale, pour ceux qui sont sur la page Facebook avec nous, c'est pas monté. Hein, je vous les livre telles quelles. J'ai pas eu le temps de les monter. Mais voilà, moi j'étais en plus, j'avais un pilote extraordinaire qui est Murillo Fischer, qui est un ancien cycliste de haut niveau. Regarde là, on voit les pneus des équipes que je suis allée voir sur le paddock le matin. Voilà, on est vraiment sur de la
2: Ce qui est très étonnant par rapport à, aux courses cyclistes de mon enfance. Alors vous allez me dire, ouais, mais c'était il y a longtemps. C'est qu'à l'époque, on avait des pneus sur les vélos. Là, je parle des pneus des vélos, qui étaient des pneus très fins. C'était du boyau.
1: Là, ça devient plus épais.
2: Aujourd'hui, on a l'impression d'avoir un pneu tout terrain.
1: On va peut-être demander à Manzone,
2: parce que c'est un peu plus lui, le spécialiste technique. Comment on développe un pneu vélo.
1: Bonjour Manzone.
2: Bonjour.
5: Bonjour.
2: Bon, comment on peut expliquer aujourd'hui que les pneus paraissent beaucoup plus gros qu'autrefois, alors que intellectuellement on se dit plus il va être fin, moins il y aura de résistance au roulement. C'est quoi la différence?
5: Oui, tout à fait. En fait, il y a eu les principales innovations dans le monde du vélo, notamment dans la fabrication des cadres de vélo qui sont de plus en plus rigides. Aujourd'hui, le carbone apporte aux cyclistes, que ce soit amateur ou professionnel, un excellent rendement. Mais par contre, en termes de confort, le corps humain a quand même besoin d'un élément qui puisse filtrer toutes les vibrations de la route. Et rien de mieux que le pneu de vélo qui, par son volume, surface, va permettre d'absorber, filtrer un peu plus toutes les aspérités de la route. Alors, donc c'est pour ça qu'aujourd'hui on retrouve effectivement des pneus de plus en plus larges par rapport à nos cyclistes d'antan, comme Hino ou autres, mais c'est vraiment lié à l'évolution du matériel.
2: Oui, alors... Moi qui suis l'émission, cette excellente émission qui s'appelle On parle auto sur Sud Radio, avec une rubrique qui s'appelle Parlons pneus, parlons bien.
1: La seule rubrique au monde.
2: J'ai appris que quand un pneu se déforme, il s'échauffe et c'est là qu'il use de l'énergie. Donc vous nous dites, on a des pneus qui sont plus hauts, plus larges et qui se déforment plus pour absorber les vibrations. Donc il nécessite plus d'énergie pour faire avancer le vélo, non ?
5: Oui, on pourrait se dire ça, mais encore une fois, c'est vrai que le cadre de vélo aujourd'hui a extrêmement progressé. On parle beaucoup de gains marginaux dans la communauté cycliste, c'est qu'aujourd'hui tous les composants jusqu'au pédalier qui aujourd'hui est en carbone, toutes ces petites pièces apportent effectivement un rendement supérieur par rapport à l'époque. Et le pneu aussi a évolué, c'est-à-dire qu'avant on mettait des chambres à air et aujourd'hui la principale évolution est la venue du tubeless. La plupart des cyclistes professionnels aujourd'hui utilisent des pneus tubeless. Donc des pneus tubeless, pour rappel, c'est des pneus qui n'ont pas de chambre à air. Donc qui permet encore une fois de gagner en poids et en même temps d'avoir un comportement sur la route par la construction de la carcasse qui va permettre justement de moins s'échauffer, comme vous mentionnez, et surtout de s'adapter au profil de la route.
1: Profil de la route qui a beaucoup changé cette année, avec un Tour de France qui a été marqué par des canicules exceptionnelles. On le dit pas assez, mais les cyclistes souffrent énormément, les organismes en prennent plein la tête, et les vélos, ils ont roulé sur des routes qui ont fondu. Moi, j'ai eu l'occasion d'en parler avec certains des coureurs. Il y a eu des étapes où c'était compliqué. Comment le pneu réagit à ce rapport température quand la route dépasse des températures qui la fait fondre ?
5: Oui, alors bon, c'est vrai que nous, on travaille effectivement pour continuer à améliorer la qualité produit et la performance, sans oublier la sécurité. Aujourd'hui, le goudron est un phénomène nouveau. Ceci étant, nos pneus aujourd'hui résistent assez bien. Ils évitent justement de récupérer toutes les saletés entre guillemets qui pourraient créer aussi des perforations, des crevaisons. Donc nous, voilà, on travaille par nos carcasses, par nos qualités de gomme pour justement s'adapter à toutes ces évolutions, que ça soit l'évolution des goudrons et justement des routes en France et ailleurs.
2: Ouais. Alors comme en Formule 1, il y a différents types de pneus. Vous avez des pneus pour les contre-la-montre et des pneus, ça se rapproche quoi. C'est du pneu sur mesure presque.
5: Oui, tout à fait. Alors nous, chez Continental, on a notre pneu emblématique qui est le Grand Prix 5000. Le Grand Prix 5000, en fait, on le décline en trois versions. On a une version, effectivement, qu'on va appeler TT, comme Time Trial, ou donc en gros, contre la montre. Hein. C'est un pneu qui est allégé en poids, sur lequel on va vraiment travailler les qualités de gomme pour apporter un maximum de grip. Parce que, encore une fois, lorsqu'on un pilote, un athlète est sur une épreuve de contre la montre, il va plutôt privilégier la confiance pour prendre des risques. Et rien de mieux que le grip pour lui donner ce sentiment de confiance. On a ensuite une deuxième version qui est notre version S, qui est le pneu le plus vendu aujourd'hui dans la communauté des cyclistes professionnels et amateurs, qui est le bon rapport justement entre un excellent grip et en même temps une excellente résistance à la crevaison. Mmh. Et ensuite on a une dernière version qui est le All Season, comme toute saison.
2: Ben voilà, quatre saisons.
5: Voilà, donc là effectivement qui va permettre d'apporter une solution aux pratiquants qui roulent toute l'année, peu importe la météo. Peu importe le matin, lever du jour avec la petite rosée, qui peut être dangereuse.
1: Manzon, juste une dernière chose, je voudrais revenir avec Véronique, parce que par exemple ce fameux Grand Prix, le fameux pneu Grand Prix 5000, il chausse aussi l'équipe de Paul Sexas, Véronique?
4: Oui, tout à fait. On a 6 équipes, je le disais précédemment, qui sont équipées. Et donc, notamment, celle Décathlon CMA-CGE avec notre nouvel espoir français, Paul Sexas.
2: Ouais. Véronique, est-ce que le fait d'être partenaire comme ça du Tour de France, vous voyez des retombées en termes commerciaux derrière?
4: Bien sûr, c'est vraiment extrêmement important sur la visibilité de la marque. Hein, vous voyez, on a en plus la chance d'avoir une couleur qui passe très bien à la télé.
2: Ouais.
4: C'est vraiment une très belle visibilité pour notre marque. C'est prouvé, en tout cas, prouvé par l'exemple, hein, les performances de nos produits, que ce soit sur le vélo, bien sûr, mais aussi sur les autres véhicules. Et pour nous, c'est vraiment la preuve de la sécurité, de la performance et de la maîtrise, surtout, quelles que soient les conditions. On l'a vu, c'est le Tour de France et beaucoup de montagnes cette année. On l'a vu, vous en aviez parlé, c'est beaucoup de chaleur, donc des routes qui souffrent. Hein, donc c'est une vitrine exceptionnelle et on a la chance d'avoir avec le Tour de France et un événement majeur sportif mondial, gratuit, ça faut le noter, c'est le plus grand événement gratuit en France. Et c'est des millions de personnes qui sont sur les bords de la route et c'est surtout un événement qui fait rayonner
1: la qualité,
4: la France,
1: hein.
4: Une vitrine de la France d'un point de vue mondial. Et donc on a des clients, des amateurs de vélo en Chine, en Australie, continent américain, qui vont regarder le Tour de France et qui vont voir notre marque et qui vont voir la performance des athlètes sur nos produits. Donc c'est une plateforme exceptionnelle.
2: Ouais, vous êtes confiant pour le résultat final, j'imagine.
1: Pogacar est quand même bien placé et comme Paul Sexas c'est 6e je crois au classement général. Et puis il n'y a pas que eux deux, puisqu'il y a en tout 6 équipes. Merci à vous deux et merci à toute l'équipe Continentale de m'avoir permis de découvrir le côté pneu, le côté Tour de France, puisque je suis allée...
2: La prochaine fois, il faudra faire une étape à vélo.
1: Je pourrais faire... Il est gentil. Non, mais je suis allée tâter du pneu, j'ai regardé tout, je les ai vus partout, c'était incroyable.
2: On peut faire
1: de voir
2: une étape de montagne dans le sens de la descente. Hein,
1: mais à un moment, la montagne, ça monte et ça descend quand même. Merci à vous, Véronique Giraud, DG, directrice générale de Continental. Merci pour cette journée extraordinaire et pour la qualité des pneus partout. Et Manzon Traoré, responsable des ventes cycles de Continental, on vous souhaite un bon week-end et une bonne fin, puisqu'il reste encore 10 jours pour le Tour de France. Ça se termine que dimanche 26 prochain. Allez, après le vélo, on parle auto, on fait une pause rugby.
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1: Thomas Rano, on en est où?
6: Eh bien écoutez, les Bleus continuent à creuser l'écart. On s'était quitté à 14-8, désormais il y a 28-8 avec deux nouveaux essais signés Alexandre Roumat et Maxime Lucu.
1: D'accord, donc on continue, on vous suit, vous nous donnez tous ces résultats d'ici midi, la fin de l'émission. Merci Thomas.
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1: Nous vous en parlons régulièrement et si vous suivez On parle auto, vous avez déjà rencontré Lionel Robert, organisateur des Automobile Awards. Pourquoi on en parle régulièrement? Parce que Sud Radio est partenaire des Automobile Awards.
2: Exactement, et même si vous habitez une autre planète, vous forcément maintenant...

0: dépêchez-vous de nous rejoindre, enfin de rejoindre Lionel. On rappelle, pour, moi je pense toujours à ceux qui écoutent l'émission pour la première fois.
1: Non.
0: Ah si.
1: Oh non,
0: en deux secondes, ce que sont les Automobile Awards. Il y en a qui arrivent pendant les vacances, Ami Jean-Luc.
2: Non. Il y a des gens qui écoutent l'émission pour la première fois.
0: Non.
2: Alors, les Automobile Awards, non, c'est très rapidement, effectivement, c'est une cérémonie qui récompense les constructeurs et les équipementiers les plus pertinents, les plus innovants de l'année, à l'occasion d'une très belle cérémonie qui se déroule chaque année à l'Automobile Club de France. Et il y a une vingtaine de catégories qui permet de récompenser tout l'univers automobile. C'est un peu les Oscars, on va dire, de l'automobile chaque année.
1: Et dans ces catégories, il y a la catégorie Good Deal, qu'on prenait en français la bonne affaire, qui récompense donc un véhicule dont le prix de base n'excède pas 25 000 euros. Et cette année, ce prix Good Deal est associé à Sud Radio.
0: Ça,
2: exactement, ça
0: nouvelle.
2: Sera le prix Sud Radio. Ouais, tout à fait, je suis très très fier de ça. Donc cette année, effectivement, le prix Sud Radio récompensera la meilleure affaire à moins de 25 000 euros. Alors les concurrentes, les candidates potentielles sont assez nombreuses. On pense naturellement, bien sûr, à
1: Dacia.
2: La Twingo, hein.
1: Non, mais
2: à Dacia,
1: moi,
2: bien sûr,
1: j'avais pensé à Dacia, qui a remporté Dacia. Combien de fois? Trois fois
2: Plus que ça,
1: ouais,
2: qui quasiment squatte le prix pratiquement chaque année depuis la création de l'événement. Ils ont dû en remporter 6 ou 7, effectivement, sur les 8 éditions.
1: Cela dit, maintenant, ils ont de la concurrence parmi les véhicules, entre autres chinois, qui arrivent avec des tarifs ras des pâquerettes.
2: Exactement.
1: Cette année, il y a d'ailleurs des véhicules chinois inscrits d'ores et déjà dans cette catégorie Good Deal.
2: Alors, les candidatures n'ont pas encore été véritablement lancées. Hein, c'est en septembre que ça va se passer, mais on peut imaginer, par exemple, que MG, avec sa 4 Urban, fera naturellement partie des favoris pour l'emporter. C'est ce petit SUV urbain qui coûte autour de 20 000 euros, donc qui est vraiment très, très intéressant et qui offre un rapport prix-prestation intéressant. Puis on pense bien sûr naturellement à notre petite Twingo nationale qui a fait un excellent début également.
0: Ouais.
2: En électrique, oui, les deux électriques, effectivement.
1: Ouais, elles peuvent se présenter dans plusieurs catégories, les voitures d'ailleurs.
2: Oui, complètement, puisqu'il y aura une catégorie également full électrique qui récompense la voiture électrique de l'année. Et cette année, on l'a divisée en deux pour que ce soit un peu plus juste et un peu plus représentatif, puisqu'il y aura la version, les voitures qui sont moins de 47 000 euros, celles qui sont moins de 47 000 euros pour distinguer celles qui ont droit ou non à la fameuse prime coup de pouce.
1: D'accord, ça a un petit peu coupé, mais je pense que les gens auront compris qu'on disait que pour séparer les véhicules électriques, il y a ceux à plus de 47 000 euros et ceux à moins de 47 000 euros. Voilà.
2: Exactement, en fonction de la prime coup de pouce ou pas dont on peut bénéficier.
1: Donc il y a un suspense terrible là, sur cette catégorie la bonne affaire de l'année. Est-ce que Dacia va conserver son titre? Vous le saurez
0: en suivant
1: ce feuilleton qui dure depuis 8 ans, c'est
0: 8
1: ça
0: 8 ans, oui.
2: 9e édition cette année.
1: Édition,
2: oui,
1: ouais,
0: très bien.
1: Ouais.
0: Bon,
2: puisque l'Automobile Award, ça récompense à la fois effectivement du good deal et puis ça va jusqu'à la super carte.
0: On les appelle pas simplement Automobile Awards, by
2: Mid-Deal,
0: est
2: effectivement le partenaire titre de cette année et on est vraiment ravis de les avoir également à nos côtés.
1: Alors, à l'opposé de la catégorie la bonne affaire de l'année, vous avez un nouveau partenaire, XO Carbone, qui lui fournit une petite marque qui fait du good deal, hein, c'est Bugatti.
2: C'est Bugatti, entre autres.
0: C'est quoi XO Carbone?
2: Alors, XO Carbone, ça veut dire Iconic Extreme Object. C'est petite société espagnole basée près de la frontière avec le Portugal, qui a été fondée il y a une vingtaine d'années et qui est aujourd'hui considérée comme le meilleur fabricant artisanal de carbone pré-preg au monde, pour l'automobile, l'aéronautique et l'univers du luxe. Et là, vous allez me demander, mais qu'est-ce que c'est que le carbone pré-preg?
0: Voilà, merci.
2: Alors, en fait, le carbone pré-preg, c'est la Rolls de la fibre de carbone, puisque c'est un carbone qui a été pré-imprégné de résine avant d'être cuit, avant d'être passé au four. Et ça lui donne du coup des vertus extrêmes qui sont notamment utilisées en compétition. La Formule 1 en fait notamment l'usage. Mais effectivement aussi, comme vous l'avez dit Jean-Luc, Bugatti, qui a quelques pièces qui sont de ce carbone. D'ailleurs, à ce propos de Bugatti, XO est justement la marque qui leur produit leur billard. Donc le billard Bugatti qui est entièrement en carbone. Est fabriqué par ce petit artisan espagnol. Il est vendu quand même 312 000 euros.
1: Oui, parce que j'allais vous dire, il ne peut même pas participer, juste le billard, il ne peut même pas être dans la catégorie Good Deal. D'ailleurs,
2: si
1: Bugatti voulait être dans la catégorie Good Deal, on a déjà parlé, nous, du prix des phares, ça marche.

0: lâcherai pas. Je suis même pas sûr qu'un rétroviseur, ça rentrerait à moins de 25 000 euros. Donc,
1: non, il y a un pneu peut-être. Peut-être qu'on aurait un pneu éventuellement.
0: Oui, si, oui, un pneu. Un pneu je crois que c'est un peu plus de 10 000 euros le pneu.
2: C'est donc, pas du Continental.
0: Donc on pourrait voter pour un pneu de Bugatti dans la catégorie Goodie.
1: Non, c'est du Michelin. Ouais. C'est du Michelin chez Bugatti. Ouais, tout ça, c'est...
0: Voilà, bon.
1: Voilà, non, qu'est-ce qu'on peut dire d'autre?
0: Suite des événements, suite des événements maintenant. Donc, clôture des inscriptions pour les marques, c'est quand?
2: Septembre.
1: Alors, clôture des inscriptions septembre, en même temps que le dépôt des candidatures. Et on en attend cette année autour de 300 candidatures, toutes catégories confondues.
2: Et on rappelle que.
0: Et
2: nous...
0: le jury est bouclé, ça y est
1: Le jury est bouclé, il y aura toujours 10 hommes et 10 femmes.
2: Très bien. Et les auditeurs.
1: Choisis uniquement pour leur aspect esthétique, pardon, oui.
2: C'est pour ça que j'y suis pas, merci. merci beaucoup. Lionel, merci, ça c'est du privé de joke.
1: L'année prochaine, c'est sûr.
2: Et tout le monde, le grand public, peut voter à partir d'eux pour la voiture de l'année.
1: À partir du 1er octobre, le public pourra élire sa voiture préférée de l'année parmi une trentaine de candidates, on espère, cette année.
2: Merci beaucoup, d'accord. Lionel Robert. On vous souhaite un bel été.
0: Pour Bugatti.
2: Et on se retrouve dès septembre, car nous sommes votre partenaire. Et donc, nous vous donnons la parole régulièrement pour suivre les évolutions des Automobile Awards by MIT.
1: Meet Deal, merci Laurence.
2: Meet Deal, merci Lionel. Allez, à suivre, on va parler entretien et rénovation par attention.
0: Il y a beaucoup de deals, je trouve, dans les Automobile Awards. Le Good Deal, Meet Deal, Lionel donc est un dealer, il faut le dire.
2: Allez, ça c'est fait. On va parler des batteries en danger avec les canicules, les batteries bien sûr 12 volts des voitures, on en parle en détail.
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2: Et on va parler évidemment des conséquences aussi de la canicule, pas seulement sur les pneus, comme on en a parlé au début de cette émission, mais aussi sur les batteries. On en parle avec vous, Abel Santirso, directeur vente Europe de CETEC. Bonjour Abel.
3: Bonjour à vous deux, vous allez bien?
4: Bonjour Abel, écoutez, on va bien.
2: Ah ouais, on est bien nous.
4: Ouais, nous on est bien, on est au frais, on souffre pas comme les batteries, parce que beaucoup de gens imaginent que les batteries n'aiment pas le froid, mais n'aiment pas le chaud non plus, les batteries. Puis alors, les canicules, là, ça a pas arrangé les choses, hein.
3: Absolument. Et la différence, en fait, la durée de vie d'une batterie entre un pays froid ou un pays très chaud, ben c'est du simple au double, en fait. Donc une batterie, ça souffre beaucoup plus, en fait, quand il fait chaud. Et au plus il fait chaud, au plus elle souffre.
2: Et alors, on peut expliquer
3: que par rapport au froid.
4: Ouais, pourquoi?
3: Alors, le froid décharge. Le chaud abîme, le chaud dessèche. C'est tout à fait différent. Donc la batterie, elle a un composant, qu'elle soit de l'électrolyte, de l'eau et d'acide, ou qu'elle soit un gel acide, automatiquement, c'est des substances qui se dessèchent. Et le chaud va dessécher complètement l'intérieur de ces batteries. Le froid, lui, en fait, ne fait que simplement baisser son intensité à la batterie, et donc sa capacité de démarrage, mais vous la chargez, elle repart.
4: Qu'est-ce qu'il faut faire alors pour aider sa batterie à supporter les grosses chaleurs?
2: On la met dans le frigo.
4: Il y a des moyens.
3: ne rigolez pas, Laurent, c'est assez vrai. En fait, il faut savoir deux choses. C'est-à-dire que si on laisse la batterie sans rien, si c'est une batterie qui a déjà un coup de faible, le coup de chaud va vraisemblablement l'abîmer ou la tuer ou ne plus vous permettre de démarrer. Donc le mieux est toujours, comme d'habitude, et c'est toujours mon message depuis qu'on se connaît, chargez votre batterie. Maintenez-la à toujours à 100% pour être sûr que cette batterie sera toujours en bon état de démarrage. La deuxième chose, si vous avez des batteries lithium, elles sont rares aujourd'hui, hein, sur du démarrage, on les retrouve plus sur de la moto par exemple. On considère que si vous ne roulez pas, si vous la laissez vraiment, la moto par exemple, l'été, parce que pour une raison ou une autre, vous n'êtes pas là, vous avez décidé, il vaut mieux en fait la laisser à 50%. On a des possibilités maintenant de charger jusqu'à 50% le lithium et de le laisser à 50%. Le 100% sur du lithium, c'est pas très très bon non plus. Donc en cas de non-utilisation, je veux dire.
4: D'accord. Alors, et comment on sait d'ailleurs, tiens, si on a une batterie plomb ou une batterie lithium sur sa voiture?
3: Bah c'est comme le pour salut, c'est marqué dessus. Je prononce Roquefort, je prononce Camembert et Jean Blanchon derrière.
2: Ouais.
4: D'accord. Et les chargeurs CETEC qui font la différence?
3: Oui, la majeure partie maintenant de nos chargeurs, et en tout cas tous ceux qui sortent maintenant, ont tous un mode lithium. Donc vous avez des chargeurs qui sont je dirais, qui sont plomb acide et lithium. Vous avez des chargeurs qui sont monolithium, mais c'est de plus en plus rare. Nous, on préfère mettre une fonction lithium, et on a même un chargeur qui reconnaît par lui-même, en fait, quel type de batterie. Vous ne devez rien
4: spécial
3: faire, vous
4: blonde.
3: Devez rien choisir, vous branchez.
4: Ouais. Spécial blonde, parce qu'on peut brancher même à l'envers, on peut brancher sur n'importe quelle batterie, ça marche.
2: Non mais Jean-Luc Moreau, vous sortez de ce studio, s'il vous plaît. Non mais sérieux.
3: Je peux pas laisser dire Jean-Luc ça. Je précise juste une chose, c'est que clairement les batteries ne sont pas toujours accessibles et donc il devient de plus en plus difficile de savoir quel type de batterie on a sur son véhicule.
4: D'accord. Donc on achète comme ça le chargeur qui fait tout. Ça fait la vaisselle au passage aussi, non?
3: Pas encore. Malheureusement, j'ai essayé de l'imposer à la maison, mais non. Je continue à faire la vaisselle et le repassage.
4: Bon, alors là, on parlait donc sur les voitures à moteur thermique. Bon, la batterie 12 volts, on sait tous que c'est la première source de panne, d'ailleurs. On est d'accord, c'est plus
3: de
4: 30%.
3: Oui, absolument.
4: Hein.
3: Ouais. Oui.
4: Mais certains pensent qu'avec leur voiture hybride ou électrique, ils sont un peu à l'abri de la panne de batterie 12 volts. Grosse erreur.
3: Ah oui, énorme erreur, avec beaucoup de difficultés en fait, puisque la batterie 12 volts est souvent en fait celle qui va générer non pas le démarrage du véhicule, mais la mise en route en fait du véhicule au niveau électronique. Si cette batterie 12 volts est morte, si cette batterie 12 volts ne donne pas en fait le rendement nécessaire, automatiquement vous ne pourrez rien faire. Alors il y a des véhicules sur lesquels vous ne pouvez même plus accéder au véhicule. Donc le véhicule reste fermé avec toute une série de procédures spécifiques pour l'ouvrir. Il y a des véhicules qui se mettent en mode dégradé.
4: Ça souffle très bien.
3: Mais il vaut mieux éviter ça, je veux dire. Donc la 12 volts est vraiment quelque chose d'important aujourd'hui sur les véhicules tant hybrides qu'électriques.
4: D'accord. Qu'est-ce qu'on peut faire si on part en vacances? Alors j'ai une voiture, tiens, cas concret, j'ai un ami, il part faire un tour du monde en bateau, il a une petite Fiat 500 électrique, il la laisse brancher en se disant, voilà,
2: enfin, quand je vais revenir,
4: il la branche à 100% en se disant, bon, le temps que je serai parti, la batterie de traction va pas se décharger, il revient, la voiture est en panne.
2: Il l'a débranché en attendant quand il est parti.
4: Oui, il l'a débranché, mais la voiture est en panne en revenant, parce que la batterie 12 volts, elle a lâché l'affaire. Ça dure combien de temps d'ailleurs
2: une charge.
4: Ouais, une batterie 12 volts sur un véhicule électrique, ça se décharge à quelle vitesse? Je sais, vous allez me dire, ça dépend. C'est comme le fût du canon, ouais. Ça refroidit en combien de temps? Okay. Ça dépend de la taille de la batterie, mais en général, ces batteries, on est d'accord, elles sont sous-dimensionnées parce qu'elles n'ont pas beaucoup de boulot à faire et les constructeurs font des économies.
3: Voilà. En fait, là-dessus, la batterie n'a plus le même rôle de vraiment lancer un démarreur et de pouvoir aller pomper dans son énergie. C'est pour ça qu'ils ont tendance à mettre des batteries maintenant plus petites. Le problème qui se passe, c'est qu'elle reçoit, elle, toute une gestion d'électronique qui la consomme. Alors, la durée, il y a des véhicules hybrides japonais pour pas les citer. On estime entre 15 jours maximum 3 semaines.
4: Vous pouvez le dire à Toyota,
3: par exemple.
4: On a tous, je suis la première victime. Donc allez-y, balancez. Hein. Ouais.
3: Non, entre 15 jours et 3 semaines, 15 jours, ça commence à devenir critique. 3 semaines, c'est problématique.
4: C'est la fin des haricots.
3: On va répéter qu'il
4: ne faut pas charger au-delà de 4 ampères. C'est important.
3: Chez Toyota.
2: Ah oui. Et sinon, quand on n'a jamais utilisé ce genre de chargeur, il y a des choses à savoir pour bien les utiliser et ne pas être déçu si jamais ça marche pas.
4: Appuyer sur le bon bouton pour faire le bon type de charge. À part celui qui fait tout, il s'appelle comment celui qui fait tout là?
3: Le CS1. D'accord. CS1 en anglais.
4: CS1. D'accord. Donc celui-là, là, je pense à rien, je branche et ça marche.
2: Et sinon les autres.
3: Exactement.
4: Ouais. Et sinon les autres, faut commencer parce qu'il y a des positions reconditionnement, AGM, voiture, moto. Alors voiture, moto, normalement, on doit savoir, à moins d'avoir une vue très déficiente, mais on doit être capable d'identifier. Mais AGM, c'est quoi? Comment c'est si on a une batterie AGM sur sa voiture? Et c'est quoi la différence?
3: De nouveau, c'est marqué dessus. En fait, une batterie AGM qui équipe les véhicules, généralement les véhicules plutôt allemands. C'est une batterie qui est très courante dans le monde allemand. Ce sont des batteries sans électrolyte liquide. Donc, ce sont des batteries dites sèches, avec en fait de la fibre de verre qui contient une substance acide et que beaucoup de gens, par erreur, appellent gel. Mais ce ne sont pas des batteries gel, ce sont des batteries AGM, Absorbed Glass Mat, qui est clairement une substance acidifiée sur de la fibre de verre entre les différents éléments. Ces batteries-là, par exemple, on ne les reconditionne pas, parce que on ne reconditionne que des batteries liquides, très important. On ne les reconditionne pas et on les charge soit en mode normal, soit en mode AGM, suivant le chargeur que vous avez. Donc, elles demandent une charge un tout petit peu plus importante. Elles demandent une charge à 14,7 volts.
4: D'accord. Et si inversement, on charge une batterie standard liquide sur la position AGM, ça l'abîme ou pas?
3: Oh non, pas du tout. Non,
4: ah bon,
3: non, vous allez juste. Non.
4: Donc Thierry, on va juste travailler rassuré, à 14 tu t'étais gouré, mais c'est pas grave.
2: Bon. Donc on répète bien pour tous ceux là qui vont partir en vacances, on recharge bien.
4: On recharge bien sa batterie. Si on part en vacances, si on part en vacances, on laisse sa batterie avec le chargeur dessus. Il y a pas de risque, hein.
3: Non, aucun. On est. Vous pouvez même démarrer avec nos chargeurs. C'est ça l'avantage, c'est que vous pouvez même démarrer votre véhicule en laissant le chargeur connecté.
4: Ah bon.
3: Par contre, n'oubliez pas de l'enlever avant de partir. C'est même une aide au démarrage.
4: Il faut une grande rallonge.
2: Merci beaucoup, Abel Santerso.
4: Merci pour tous ces conseils.
3: Merci à vous. Et de très bonnes vacances à vous autres.
2: Nous, c'est la dernière émission en direct. Après, ce seront des rediffusions et on reviendra pour la saison 6. Le 5 septembre.
4: Déjà,
2: ça on aime bien. Allez, dans quelques instants, on va continuer de parler des vacances avec ce sujet. Partir en vacances coûte 40% plus cher qu'il y a 10 ans. L'avez-vous remarqué? Vous avez des expériences à partager soit sur la page Facebook de Sud Radio, soit directement avec nous au téléphone au 0826 300 300.
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1: Et avant que l'émission ne parte quelque peu en vacances également, on a voulu vous proposer un sujet qui fait un peu mal au porte-monnaie. Partir en vacances coûte 40% plus cher qu'il y a 10 ans, on va en parler en détail. Bonjour Alès Dassini.
2: Oui, bonjour.
3: Bonjour Alette.
1: Directrice de l'impact de Roule, Roule, R-O-O-L-E, qui est un club d'automobilistes, en fait, un club de protection. Et on peut en dire deux mots, d'ailleurs.
3: Oui. Hein, Alette. Expliquez-nous, allez, rapidement, Roule.
2: Oui, bien sûr, avec plaisir. Donc Roule, c'est une société de services pour les automobilistes. Donc on propose des services payants, comme des services, comme vous l'avez dit, de protection contre le vol, ou des services qui vont améliorer vos garanties. Et puis des services gratuits, Roulemap, on va peut-être en parler un peu pour réduire le coût de vos trajets en vacances. Et enfin des services de solidaires pour aider les plus précaires d'entre nous à continuer à avoir une mobilité, parce qu'on sait bien que sans mobilité, pas d'activité.
3: Oui, il va falloir nous aider tous bientôt, parce qu'on devient de plus en plus précaires, hein, surtout à la lecture de votre étude. 400 euros l'aller-retour Paris-Nice, quand ça coûtait il y a 10 ans 276 €. Alors vous n'avez pas fait que Paris-Nice. Hein. On peut citer d'autres augmentations sur des destinations assez courues pour les vacances là. Bon, Paris-Marseille ou Paris-Montpellier, enfin, vous en avez fait, il y en a toute une liste. Hein.
2: Oui, il y en a toute une liste. Alors, Paris-Marseille en diesel, c'est 163 € aller. Donc, vous faites le calcul, vous doublez pour aller-retour. Là, je compte évidemment avec
3: l'augmentation récente des prix des carburants. Hein,
1: ouais,
3: c'est ça. Vous avez pris, on va parler de la méthodologie. Mmh, vous avez pris une voiture moyenne, Peugeot 308 par exemple, hein, une essence, une diesel. Vous avez pris les consommations moyennes sur autoroute de ces véhicules-là et vous avez calculé, alors vous venez de refaire le calcul d'ailleurs hier ou avant-hier, hein, c'est ça, pour tenir compte des prix réels à la pompe. Hein. Ce n'est pas une étude d'il y a 45 ans.
2: Non, oui, effectivement, on a mis à jour les prix hier, puisque en fait, malheureusement, avec les tensions géopolitiques, ça a bougé. Et donc, un Paris-Marseille, 163 € en diesel, un essence, 173, Paris-Arcachon. Alors là, je vous parle que évidemment, en partant de Paris, hein, puisque c'est souvent la comparaison qu'on fait, mais Paris-Montpellier, on a 146 € en diesel et 155 en essence. Et donc, effectivement, alors qu'on était, il y a 10 ans, 96 € en diesel. Donc, c'est 50 € de plus qu'il y a 10 ans.
1: Et ça ne va pas s'arranger,
2: donc, parce que aller-retour.
1: Les carburants ont réaugmenté, là.
3: Ils vont réaugmenter à partir de ce week-end.
1: Ça y est, ils sont passés depuis vendredi, là. Ouais, ça a réaugmenté de fou.
3: Ça repasse largement
1: les
3: au-dessus
1: 2 euros,
3: des 2 euros. Comment on peut expliquer? Bon, alors, on peut expliquer par l'augmentation du prix des carburants, mais il n'y a pas que ça.
2: Alors, l'augmentation du prix des carburants, c'est quand même le plus gros poste, puisque si on regarde là dans nos calculs, on a pris également l'augmentation du prix des péages. En revanche, le prix des péages, il a suivi globalement le prix d'inflation en 10 ans, à peu près 20%. Donc là-dessus, on est sur quelque chose d'assez cohérent, et le péage et les prix sont réglementés, donc là-dessus, on est sur quelque chose qui a suivi l'inflation. Ce qui a beaucoup augmenté, en revanche, effectivement, c'est les prix des carburants.
3: Oui, quand on voit... Alors, vous avez pris quoi comme référence, là, pour le diesel, entre il y a 10 ans et maintenant?
2: Parce que alors, en 2016, on avait pris...
3: Ouais, quand on dit le prix au litre, là, ça fait un petit frisson dans le dos.
2: Oui, ça fait un petit frisson dans le dos. Si on calcule, on a même fait, c'est du 87% d'augmentation en 10 ans. Donc, quasiment le double. On est à 1,13 € en 2016 et 2,62 € en 2026. Donc, voilà, ça a beaucoup, beaucoup augmenté. Donc, après, on a après, ça pousse un peu à se dire, passons aux véhicules électriques. Hein. On voit bien que c'est quand même beaucoup moins cher, même si sur l'autoroute, la recharge est plus chère.
3: J'ai fait un calcul. Alors, je vais vous le livrer tel quel. Alors, tout à l'heure, on parlait de la Peugeot 308. Donc, j'ai pris une i308. Batterie de 51 kWh. J'ai essayé de coller le plus près à la réalité. Donc, autonomie autoroute, mesurer 260 km.
1: Okay.
3: Voilà. Et ensuite, Paris-Nice, autoroute, 931 km. Donc, même si vous partez avec une batterie complètement chargée, il faudra obligatoirement vous arrêter à des bornes de recharge rapide. J'ai pris un coût moyen, alors qui est peut-être un tout petit peu élevé, de 60 centimes d'euros du kilowattheure pour de la recharge rapide. Mais comme je fais une, deux, trois, quatre recharges rapides, j'arrive quand même à un coût final de 185,86 € d'énergie.
1: Ah ouais.
3: Quand le diesel coûte 195 et l'essence 211. Donc vous voyez que l'économie en fait en électrique, en tout cas dingue. Sur l'autoroute, ouais. Si vous n'avez pas un abonnement qui vous permet de baisser le prix du kilowattheure, c'est pas très intéressant. Et puis surtout, vous arrêtez quatre fois. Au moins à chaque fois une demi-heure.
1: Et puis surtout, si vous voulez que votre batterie elle dure, bah vous le roulez même pas à 130. Hein.
3: Ouais, oui. Alors là, je suis parti en roulant à 130 quand même. Hein. Okay. Mais je fais à chaque fois que 10-80%. C'est-à-dire qu'on n'utilise que 70% de la capacité de la batterie entre deux arrêts, parce que en dessous de 10%, c'est dangereux pour la batterie, puis c'est dangereux aussi pour vous si vous avez l'angoisse de la queue à la station. Et au-delà de 80%, on a compris tout à l'heure avec le représentant d'Ionity que c'était du temps de perdu et de l'argent de perdu également. Il ne faut pas charger au-delà de 80%. Donc, c'est pas. J'ai fait un autre petit calcul qui amène de l'eau à mon moulin. Je me suis dit, tiens, la même voiture qui roule à l'éthanol, elle coûte combien? Donc, l'éthanol, consommation 20% de plus que l'essence. Donc, on est à 8,16 litres au 100. 1 euro, on le paye 1 euro sur l'autoroute, l'éthanol. Donc, budget carburant, 166 euros. Donc, j'ai pris le budget carburant global. Donc, on est moins cher que toutes les énergies. C'est le plus intéressant. Bon, cela dit, il y a d'autres moyens de faire des économies à l'aide. Hein. On peut en...
2: Avec un autre carburant. Oui, il y a d'autres moyens.
1: Alors, quel autre carburant?
2: Alors en fait, ce qu'il y a, c'est que je me permets juste de effectivement, là, on voit bien que sur le trajet des vacances, c'est à peu près équivalent.
3: En revanche,
2: électrique.
3: Évidemment.
2: Voilà, le reste de l'année, électrique, c'est quand même beaucoup moins cher. Donc il faut juste une petite précision.
3: Vous avez raison.
2: Et puis nous, on a fait une petite comparaison si vous sortez de l'autoroute, parce que effectivement, les bornes sont moins chères. Et même l'essence est moins chère en dehors de l'autoroute. Vous pouvez économiser quand même quelques euros. Nous, notre calcul sur un Paris-Nice, on est à 145 euros, mais on était sur le même si on en sortant hors autoroute, en sortant pour trouver des bornes moins chères. Donc on est un peu moins cher quand même. Mais je suis d'accord, c'est des coûts assez énormes.
1: Ouais. Avançons sur le reste des solutions. On arrive à la fin de l'émission.
3: Avec Roulemap, on peut d'ailleurs trouver des stations les moins chères.
1: Ouais, c'est ça.
2: Oui, exactement. Alors Roulemap, c'est donc une application de navigation développée en France qui vous permet, alors avant de partir évidemment, de trouver les stations les moins chères autour de vous, donc que ce soit thermique ou électrique, et puis sur le trajet également de trouver les stations les moins chères. Donc ça vaut peut-être la peine de se dire, bah tiens, si j'ai une station qui est moins chère à 5 km de la sortie, ça vaut le coup de prendre la sortie et d'aller se ravitailler à ce moment-là. Ça vaut quand même la peine. Après, il y a évidemment, vous pouvez éviter vous pouvez rouler moins vite, hein, ce qu'on appelle l'éco-conduite, ça marche. Si vous roulez moins vite, vous pouvez économiser jusqu'à 20% si vous roulez à 110
3: km/h. Ouais, mais sur 930 km, le moins vite, on est pressé d'arriver quand même. Hein.
1: Plus concret sur des vraies
2: astuces. Oui, c'est sûr, mais c'est une autre façon de voyager où vous pouvez aussi éviter les péages. Alors là, il faudra redoubler de vigilance parce qu'on sait bien que...
1: À l'aide, c'est bien si on décide de partir en étape et découvrir la France, s'arrêter dans des restaurants, des hôtels. Voilà. Mais ça, c'est pas donné à tout le monde quand on n'a qu'une semaine de vacances.
3: On n'est pas obligé de s'arrêter au péage s'il faut.
1: et les autres, vous avez fait des études aussi sur le super-éthanol?
3: Je vous l'ai dit, là, super-éthanol, c'est moins cher.
2: Alors on est... Ouais. C'est le moins cher, c'est sûr, c'est le moins cher. Alors en revanche, il faut que votre voiture soit compatible.
3: Oui, voilà.
2: Soit vous mettez un petit boîtier, soit vous avez des véhicules qui sont ce qu'on appelle flex fuel, donc qui permettent de passer à l'éthanol facilement. Mais comme vous disiez, ça consomme un petit peu plus.
1: Ouais. Et puis comme disait notre ami qu'on connaît bien, Fabrice Godefroy, hein, l'éco-conduite, c'est pas rouler moins vite, c'est moins accélérer, avoir une conduite plus souple.
3: Oui, c'est, voilà. C'est...
2: Alors, ouais, il y a plusieurs choses. Il y a effectivement une conduite plus souple. Il y a effectivement quand même la vitesse, ça joue. Il y a évidemment vérifier la pression de ses pneus avant de partir. Ah, ça aussi, ça permet d'économiser.
3: Assez souvent, ouais. Ouais. Ça va vous prendre 5 minutes de vérifier la pression des pneus et l'économie que vous allez faire, les 5 minutes sont rentabilisées instantanément.
2: Bon. Ouais, assez vite. Exactement. Et puis enfin, la climatisation aussi, à utiliser avec modération. En fait, il ne faut pas rentrer dans une voiture à 17 degrés s'il fait 37 degrés dehors. Aérer avant de partir et puis ensuite mettez une climatisation qui soit mettez à 25 avant de pour pas que ce soit déjà un frigo et puis deux que ça consomme trop et que ça abîme le moteur.
3: Et je vous donne un truc, tiens, si vous prenez l'autoroute pour le sud de la France, dans les côtes vous coupez la clim si elles sont pas trop longues et vous la remettez en route dans les descentes, elle est gratuite dans les descentes. Eh ben oui.
1: Merci beaucoup à vous, Alette Dassini, directrice de l'impact de Roule, R-O-O-L-E, d'être intervenue sur Sud Radio pour cette étude que vous avez faite. Partir en vacances coûte 40% plus cher qu'il y a 10 ans,
3: mais on peut faire des économies.
1: L'ami Jean-Luc, on se retrouve à la rentrée?
3: Avec plaisir. Ça sera le 5 septembre.
1: Quant à moi, j'ai le bonheur de vous retrouver dès demain matin, 7h-10h. Je vous accompagne tous les grands matins au week-end de cet été. On fait un dernier point sur le match actuel France-Japon et on gagne.
4: Et oui, les Bleus continuent de creuser l'écart. On s'était quitté un petit peu avant la mi-temps. Deux nouveaux essais depuis, signés Mathieu Jalibert et Maxime Lamotte. 42-15 désormais pour l'équipe de France, pour qui ça devrait être assez tranquille cette fin de match.
1: C'est plié.
4: Oui, on peut le dire, je pense.
1: Thomas, on vous retrouve demain matin.
4: Bon, avec plaisir.
1: Avec
4: toujours.
1: Les grands matins week-end de Sud Radio également. Merci à John d'avoir réalisé également à mes côtés ces 5 heures d'émission, dont les 2 heures dont parle Auto. Merci à Aude d'avoir été avec nous au standard. Je pense qu'il y en a beaucoup qui vont aller faire la sieste. Allez. Moi, je vous dis à demain, l'ami Jean-Luc. On se retrouve le 5 septembre. On parle Auto continuera, mais en rediffusion tous les samedis de 10h à midi.
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0: Bon réveil à tous et merci d'avoir choisi Sud Radio pour débuter cette semaine. Il est 6h.
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0: Et on commence la matinée par un point sur votre actualité. C'est avec vous, Zachary Bro. Bonjour Zachary.
2: Bonjour à tous. C'est donc l'Espagne qui remporte la Coupe du Monde 2026. L'Aurora s'est imposée 1-0 au bout de la nuit face à l'Argentine en finale du Mondial. Un but inscrit au début de la deuxième période des prolongations. C'est la deuxième Coupe du Monde pour l'Espagne qui l'avait déjà remportée en 2010. Les champions du monde sont attendus dès cet après-midi dans les rues de Madrid pour défiler devant leurs supporters. 1 million de personnes est attendu selon les autorités. Dans le reste de l'actualité, les ossements retrouvés dans le Tarn sont bel et bien ceux de Delphine Jubilard. Le résultat des analyses de l'Institut de recherche criminelle de la gendarmerie a été communiqué hier soir. Les ossements avaient été retrouvés jeudi matin au cours de nouvelles fouilles sur la commune de Mayoc. Cette annonce intervient près de 6 ans après la disparition de l'infirmière. Cédric Jubilard, lui, a été condamné à 30 ans de réclusion criminelle pour son meurtre. Son procès en appel doit se tenir en septembre. Violent incendie dans le Var, il s'est déclaré hier après-midi sur la commune de Tarado, a parcouru au moins 200 hectares et a touché une dizaine d'habitations aux arcs. 150 personnes ont dû être évacuées. Selon la préfecture du département, la situation était favorable à 22h30 hier soir, mais le feu n'était toujours pas fixé. Le Var, avec les Bouches-du-Rhône qui étaient placées en risque maximal hier concernant les départs de feu. L'Assemblée nationale doit se prononcer aujourd'hui sur le projet de loi d'urgence agricole. Ce texte fait débat notamment car il prévoit de réintroduire 2 pesticides interdits en France. Les opposants prévoient de se rassembler devant l'Assemblée. Le Sénat se prononcera demain. À l'international, un 3e militaire américain est mort ce week-end au Moyen-Orient. Il a été tué en Irak en tentant de désamorcer un engin explosif iranien, selon le Pentagone. Vendredi, déjà 2 autres soldats américains ont perdu la vie dans des frappes iraniennes en Jordanie. Cette nuit, les États-Unis ont de nouveau frappé l'Iran, notamment des réseaux de communication. Et puis en sport, pas de Tour de France aujourd'hui, journée de repos. Hier, c'est le Belge Remco Evenepoel qui s'est imposé en haut du plateau de Solaison. Tadej Pogacar est toujours en jaune au classement général. Reprise du Tour demain avec le contre-la-montre individuel. Très bonne journée à tous.
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0: Allez, on fait un point sur votre météo avec vous, Rémi André. Bonjour Rémi.
3: Bonjour à toutes, bonjour à toutes. Eh bien, aujourd'hui, nous avons quelques nuages. Alors, ces quelques nuages, on les trouve principalement sur le nord de la Seine ou sur les frontières belges. D'autres nuages dans l'après-midi pourraient apporter des averses sur le relief des Alpes ou des Pyrénées. Mais globalement, sur la plupart de nos régions, c'est le soleil qui va dominer aujourd'hui. Du soleil et des températures, on va dire estivales, mais raisonnables. Des températures qui se sont rafraîchies cette nuit, comprises entre 12 et 17 degrés sur la moitié nord et tout de même jusqu'à 27 degrés sur le sud-est. Des températures qui dans l'après-midi atteindront les 24 à 29 degrés sur la moitié nord, alors qu'au sud on pourrait encore atteindre ou dépasser les 38 degrés sur le sud-est. Attention tout de même, le vent est orienté au secteur nord, Mistral et Tramontane et surtout le Mistral, cela peut encore accentuer le risque de feu de forêt, soyons donc à nouveau très prudents.
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0: Et vous en avez l'habitude, on entame cette émission également en regardant les astres pour ce lundi 20 juillet avec vous pour l'horoscope Camille, bonjour.
4: Bonjour à tous, les béliers, en amour, privilégiez la sincérité et les échanges directs aujourd'hui. Taureau, une question financière ou matérielle pourrait trouver une solution satisfaisante. Prenez le temps d'écouter votre intuition. Les gémeaux, vous pourriez recevoir une marque d'affection ou de reconnaissance qui vous fera chaud au cœur. Les cancers, une rencontre ou une discussion pourrait vous ouvrir de nouvelles perspectives. Quant à vous, les lions, côté bien-être, accordez-vous quelques moments de détente. Les vierges, vous saurez apaiser les tensions autour de vous et favoriser le dialogue. Quant à vous, les balances, c'est une excellente journée pour mettre en avant vos idées ou pour défendre un projet qui vous tient à cœur. Les scorpions, votre détermination sera remarquable. Vous aurez l'occasion d'avancer sur un dossier important ou encore de clarifier une relation. Les sagittaires, une opportunité intéressante pourrait se présenter, notamment dans le domaine professionnel ou personnel. Et puis enfin, les capricornes, une activité artistique relaxante pourrait vous apporter beaucoup de satisfaction. Les Verseaux, du sport et une alimentation saine pourraient vous apporter beaucoup de bien aujourd'hui. Et puis enfin, chers poissons, prenez du temps pour vous. Votre corps et votre esprit vous remercieront. Je vous souhaite à tous une très belle journée et un excellent début de semaine.
0: Merci beaucoup Camille.
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0: Allez, c'est le top départ de ce petit matin du lundi 20 juillet. On est ensemble pendant une heure à réécouter ensemble les meilleurs moments de l'antenne de Sud Radio, les débats. Ça se passe ce week-end encore avec Laurence Perrault qui vous accompagne entre 6h et 10h ce samedi et ce dimanche. On réécoutera justement ces débats dans quelques instants sur Sud Radio. Il y aura aussi le petit classique de l'été qui fait bien plaisir, tous les matins sur Sud Radio pour célébrer l'été, profiter du soleil. On vous offre une musique qui nous a marqué ces dernières années et qui nous rappelle l'été. Ce matin, ça sera une gagnante de la Star Academy qui nous emmènera au soleil. Peut-être une idée de la personne dont je parle. Mais avant ça, je vous propose de partir en escapade. Ça se passe avec Rémi André qui nous emmène aujourd'hui du côté de l'Aïeul.
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0: Bonjour Rémi André.
5: Bonjour John.
0: Allez, c'est parti pour la suite de vos escapades dans les terroirs. Une chronique qui nous emmène tous les jours de la semaine au cœur des territoires à la rencontre de celles et ceux qui les façonnent. La semaine dernière, Rémi, vous étiez du côté de la Croix. Et alors, j'ai cru comprendre qu'aujourd'hui, on prenait un peu de la hauteur dans le Massif central.
5: Eh oui, direction l'Aveyron et plus précisément le plateau de l'Aubrac, un haut plateau volcanique qui culmine autour de 1400 mètres à cheval sur l'Aveyron, le Cantal et la Lozère. Un pays de grands espaces silencieux où les vaches de race Aubrac, à la rose fauve et aux yeux que l'on dirait maquillés, remontent en estive chaque printemps, là où les orgues basaltiques rappellent un lointain passé de volcan et où les burons, ces refuges de pierre, ponctuent encore le paysage. Alors, au cœur de ce plateau, un village est connu dans le monde entier, l'Aïeul. Ça s'écrit l'Aguiol, mais on prononce l'Aïeul. Son couteau d'abord, mais aussi son fromage, son plat, l'Aligot, et tous ceux qui, depuis toujours, façonnent ce territoire aussi rude que généreux. Cette semaine, nous irons à leur rencontre entre coutellerie, fromagerie et tourisme de l'Aubrac. Pour commencer, nous avons rendez-vous avec Yves Souyol, directeur de la coopérative fromagère Jeune Montagne, celle-là même qui a redonné vie au fromage de l'Aïeul. Un homme passionné qui porte cette histoire comme peu savent le faire, l'histoire d'une poignée de jeunes agriculteurs et parmi eux, une figure tutélaire à laquelle l'Aubrac doit beaucoup.
6: C'est une coopérative qui a été fondée en 1960 exactement, par un groupe de jeunes agriculteurs qui voulaient conserver la production de l'Aïeul sur le plateau de l'Aubrac. Et depuis, Jeune Montagne produit de l'Aligot, du l'Aïeul AOP et de la tomme fraîche. D'ores et déjà, le fromage, depuis toujours, était un outil pour conserver le lait. J'ai envie de dire à la préhistoire et peut-être à la période médiévale, le lait, ça se conserve pas très bien, vous le savez. Et donc, il s'est monté un tas de fromages selon les régions pour garder le lait et pour manger. Et à cette période médiévale, sur le plateau de l'Aubrac, on trouve des moines qui défrichent le plateau, puisque c'était pas mal de friches, et qui installent des burons. Et dans ces burons, ils y installent une équipe qui va monter au printemps avec des animaux, qui va traire les vaches, qui va le transformer en... Ce lait va être transformé en fromage. Et après l'affinage, c'est-à-dire début d'hiver, les fromages sont redescendus, mangés ou vendus. On se retrouve au début du XXe siècle avec un bon nombre de burons en activité et une production de l'Aïeul AOP d'environ 700 tonnes. C'est une belle production pour la région puisque c'est sur un petit territoire. Par contre, à cette période, qu'est-ce qui se passe? Il y a l'exode rural que vous connaissez, oui. Et notamment en Aveyron, puisque beaucoup d'Aveyronnais, de Nord-Aveyronnais sont partis à Paris. Et donc cet exode rural entraîne le déclin de la production de fromage. Tant et si bien que dans les années, fin des années 50, il reste que quelques burons qui sont ouverts et on produit à peu près 50 tonnes.
5: Ces jeunes agriculteurs ou ces jeunes de la montagne ici, ils ont voulu préserver sans doute autre chose que cette productivité. Quelles sont les qualités qu'eux ont voulu préserver ici?
6: Ils ont d'abord voulu préserver le fromage, l'Aïeul. Et d'ailleurs, 1960, création de la coopérative Jeanne Montagne, 1961, sous l'impulsion d'André Valadier, reconnaissance du fromage Laguiole AOP à ce qui est l'INAO aujourd'hui, c'est-à-dire que le fromage est reconnu comme une appellation à l'époque d'origine contrôlée, aujourd'hui d'origine protégée, peu importe. C'est le redémarrage de ce fromage.
0: Et Rémi, on sent que cette semaine va encore nous réserver de belles histoires.
5: Et en effet, demain, nous resterons sur les traces de ce fromage qui a bien failli disparaître. Yves Souyol va nous apprendre à le déguster. Alors vivement demain, toujours à la même heure, pour une balade à Laguiole au cœur d'un territoire d'exception.
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0: Et Rémi, on se retrouve évidemment avant ça tout à l'heure. Ça sera aux alentours de 6h30 pour un point complet sur votre météo. Vous restez avec nous. Dans quelques instants, comme promis, on retrouve le meilleur des débats avec Laurence Perrault dans le Grand Matin Week-end et puis notre classique de l'été.
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0: Très bon réveil, écoute de Sud Radio, on vous sort du lit avec un peu de musique et surtout le sourire avec cette chanson qui va forcément vous rappeler des souvenirs. On est au début des années 2000 et voici Jennifer qui nous chante Au soleil sur Sud Radio.

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1: Quel bonheur, quel plaisir d'être chaque matin avec vous sur Sud Radio entre 6h et 7h. C'est le tour de chauffe, l'échauffement avant l'arrivée de Benjamin Glaize qui sera là en direct avec vous dès 7h et jusqu'à 10h pour traiter tous les sujets qui font l'actualité. D'ailleurs, ces sujets, on n'a pas arrêté d'en parler également ce week-end avec Laurence Perrault qui vous accompagne tout au long de l'été dans le Grand Matin Week-end. Et justement, je vous propose de réécouter l'un de ces débats qui a eu lieu, c'était ce samedi matin sur Sud Radio.
2: Et je vous rappelle la question du jour face aux dégâts climatiques, qu'ils soient orages, tornades, incendies, grêles. Est-ce que notre pays va continuer de pouvoir être assuré? Est-ce que vous allez pouvoir continuer d'assurer vos maisons, vos voitures? Est-ce que les assurances en France vont continuer à pouvoir assurer? C'est vraiment la question du jour. On en parle dans notre débat avec nos deux invités. Régis Lemarchand qui est directeur général délégué de Generali IARD. Vous êtes là avec nous, Régis. Bonjour.
3: Bonjour Laurence.
2: Et Michel Fréchet, qui est de la Confédération Générale du Logement. Vous défendez les assurés, les questions de logement également qui deviennent inhabitables, entre autres, mais pas seulement. Bonjour Michel.
4: Bonjour Laurence.
2: Alors on va commencer, Régis, tout de suite une petite explication. Qu'est-ce qu'on appelle IARD quand on parle d'assurance?

0: Marchand. Bonjour à tous les deux. Je vais commencer directement avec cette question. Régis, peut-on encore aujourd'hui être sûr de rester assurable en France ?
1: Alors aujourd'hui, oui, on est sûr de pouvoir rester assurable en France. En revanche, ce que l'on observe, c'est que le coût des catastrophes climatiques a doublé au cours des 20 dernières années. Et si on ne fait rien, les prévisions montrent qu'il va probablement encore doubler au cours des 20 prochaines années. Et donc, d'une certaine façon, on a une responsabilité collective, c'est de maintenir l'assurabilité et l'habitabilité des territoires en France.
0: Vous parlez de doubler la facture des catastrophes naturelles et passer d'environ 2,5 milliards d'euros par an entre 2005 à 2025 à environ 5 milliards par an. Et quand vous dites doubler, c'est que d'ici 2050, on pourrait même être à le double, 10 milliards d'euros. Pourquoi je pose cette question sur Sud Radio ce matin, Régis ? Tout simplement parce que c'est déjà une réalité aux États-Unis et particulièrement en Californie, où il y a des zones qui ne sont plus du tout assurées. Est-ce que vous pouvez nous expliquer ?
1: Alors, c'est exactement l'exemple de ce qu'on ne veut pas. C'est des zones qui aujourd'hui, je pense à l'incendie en Californie, qui ne sont plus assurées ou qui sont assurables à des coûts qui sont exorbitants de plusieurs milliers ou dizaines de milliers d'euros. Et donc, notre responsabilité collective, c'est d'éviter cela. Et il y a un moyen très clair sur lequel nous devons nous mobiliser, c'est la prévention.
0: Mais ça veut dire qu'en Californie, il y a des zones maintenant qui ne sont plus du tout habitables, parce que il y a même des stars qui étaient sur cet espace qui a brûlé entièrement, qui ne veulent plus reconstruire parce que de toute façon, ce n'est pas possible d'être assuré.
1: Exactement. C'est exactement le cas, c'est ce qui se passe dans certaines zones, notamment en Californie.
0: Michel Fréchet, du côté des assurés, comment est-ce qu'on vit cette évolution ? Est-ce que vous sentez je dirais peut-être pas un refus des tarifs qui deviennent pour certains logements trop chers ?
2: Bah écoutez, du côté des assurés, même si nous n'avons pas aujourd'hui à ce niveau-là beaucoup de remontées hein, dans le domaine du logement, il y a d'autres priorités qui passent avant pour l'instant. Je pense que ça ne va pas durer. Du côté des assurés, bah évidemment, il y a une inquiétude. Et ce que on entend aussi, c'est qu'il y a quand même des différences de tarifs entre les assurances. Et à ce niveau-là, il y aura probablement un effort à faire dans les années à venir pour ajuster, rapprocher les différences de cotisation entre les assurances. Mais de toute façon, et je suis assez d'accord avec ce que mon interlocuteur disait, il faut impérativement que la France reste un pays assurable. Et il faut trouver des solutions pour que ce soit le cas dans les années qui viennent. La France, ce ne sont pas les États-Unis.
0: Non, c'est ça. Mais un pays assurable, ça veut dire donc un pays habitable. Et c'est important, Régis, vous défendez l'idée, d'ailleurs, on va en parler tout de suite, chez Generali, d'un diagnostic personnalisé pour prévenir des dégâts avant qu'ils n'arrivent. Ça va totalement dans ce que l'on vit aujourd'hui.
1: Exactement. Le principe de la prévention, c'est l'anticipation. C'est de faire un diagnostic de l'exposition d'une maison, par exemple, aux événements naturels, et de prendre les mesures qui sont souvent peu coûteuses, et en tout cas très peu coûteuses par rapport au coût que pourraient avoir des dégâts très importants, pour se prémunir justement de ces sinistres catastrophes naturelles qui vont être de plus en plus importants.
0: Oui, mais alors du coup, concrètement, ça veut dire quoi ? Ça veut dire que d'après ce diagnostic, mon assurance pourrait décider ou non de continuer de m'assurer ou pas ?
1: Je vais vous donner un exemple très concret qui est celui qui aujourd'hui touche de nombreux Français, qui est celui de la sécheresse et du retrait gonflement des argiles qui crée des fissures dans les maisons. Voilà. Aujourd'hui, il y a des mesures très simples pour, on va dire, limiter les effets de ce phénomène. C'est par exemple avoir des racines d'arbres qui ne viennent pas sous votre maison. Donc ça veut dire soit couper les arbres, mais si vous avez un arbre auquel vous tenez énormément, c'est mettre en place une barrière dans le sol pour éviter que les racines viennent sous la maison. C'est également éviter d'avoir des eaux pluviales qui ne soient pas raccordées au réseau. Il y a plein de choses qui permettent aujourd'hui de limiter, on va dire, les phénomènes de catastrophes naturelles. Or, aujourd'hui, la prévention dans ce domaine-là, elle est très faible. On n'a pas eu du tout cette pratique, ni cette habitude, merci. Et donc, c'est vraiment toute cette habitude, toute cette dynamique qu'on doit mettre en place pour les particuliers, pour les collectivités, parce que les collectivités ont un rôle essentiel dans la mise en place de plans de prévention des risques. Et

0: C'est donc un mouvement collectif que nous voulons mettre en œuvre et auquel évidemment Generali et tous les assureurs participent pour développer la prévention et être plus résilients face à l'augmentation des catastrophes naturelles.
1: Oui, et puis de toute façon, on est vraiment en plein dedans. On a vu les incendies, on a vu encore la tornade jeudi soir qui a impacté plus de 10 000 habitations, des maisons totalement détruites. Michel Fréchet, que pensez-vous de ces propositions de Monsieur Le Marchand qui représente Generali ou d'autres assureurs de faire plus de la prévention? Est-ce que vous pensez que nous, les habitants, on est prêts un petit peu à voir les choses en réalité, voir la réalité en face exactement ou pas?
2: Alors que les habitants soient prêts à voir la réalité en face, probablement qu'aujourd'hui, les choses ne sont pas encore suffisamment avancées de ce côté-là, mais en ce qui concerne les propositions de mon contradicteur, je ne peux qu'être d'accord avec. Effectivement, la prévention est quelque chose d'important, d'autant plus qu'on sait qu'aujourd'hui, nombre d'incendies, par exemple, pour prendre cet exemple, nombre d'incendies sont souvent des incendies dus à des imprudences ou des choses de ce genre. Et le résultat de tout ça, c'est que ça provoque d'énormes catastrophes et ça a un coût très important pour la collectivité. Donc, la prévention ne peut qu'être utile, on ne peut qu'être d'accord avec ça. Maintenant, je reprends l'exemple de ce que disait le directeur général de Generali. Ça peut avoir un coût, hein, quand il prend l'exemple d'une sorte de mur dans la terre, si j'ai bien compris, pour empêcher les racines d'un arbre d'aller sous la maison, ça a un coût. Et donc, il faudrait prévoir aussi des aides pour les particuliers de façon à pouvoir construire ce genre de mur pour éviter des catastrophes ensuite. Oui. Donc, il faut prendre en compte le coût aussi de la prévention auprès des particuliers.
1: Mais c'est une très bonne réaction. Juste avec vous, Michel Fréchet, on a combien aujourd'hui, vous qui faites, vous êtes le président de la Confédération Générale du Logement, entre autres, on sait combien on a en pourcentage propriétaires et locataires, parce que quand on est propriétaire, et vous allez voir Régis où je veux en venir, vous, Monsieur Le Marchand de Generali, on peut prendre sur soi, sur son budget de réparer ou de prévenir sa maison ou son appartement. Mais quand on n'est que locataire et que le propriétaire ne veut pas investir, c'est la réaction de Stéphane sur la page Facebook de Sud Radio qui dit « Ma maman, en 76, a été victime de la sécheresse de 76 et le propriétaire, il pense qu'il n'a pas creusé pour aller chercher les racines sérieusement. » Vous voyez ce que je veux dire? Autant vous, Monsieur Michel Fréchet, que Régis Le Marchand, Michel.
2: Oui, il y a des propriétaires bailleurs qui réagissent de cette manière, mais dans ces cas-là, il faut mettre en place une législation qui impose aux propriétaires bailleurs de faire les travaux nécessaires pour éviter des catastrophes futures. Dans de nombreux domaines du logement, il existe déjà des législations assez contraignantes pour les propriétaires. La contrepartie, l'inconvénient de tout cela, c'est que quelquefois, ça retire de la location un certain nombre de logements parce que les propriétaires bailleurs n'ont pas les moyens. Hein, contrairement à ce qu'on croit, tous les propriétaires bailleurs ne sont pas des gens qui ont des réserves Bien financières sûr. Énormes. Et donc, il faut aussi penser à ça. Mais de toute façon, il faudrait une législation un peu plus contraignante avec un État qui accompagne les efforts qu'on demandera aux propriétaires bailleurs, par exemple.
3: Laurence Perrault, qu'on retrouve tous les samedis et dimanches sur Sud Radio dans le Grand Matin Week-end. Elle sera donc de retour avec toute sa fine équipe dès samedi. Et tiens, on réécoutera d'ici quelques minutes à peine un deuxième extrait de l'un de ces débats sur Sud Radio. Vous restez avec nous dans un instant. On fait un point sur la météo. On retrouvera les pronos épiques aussi de Jean-Paul Delperrier. Et puis l'actualité avec Zachary. Et bon, à tout de suite.
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3: Et c'est l'heure de faire un point sur votre actualité maintenant avec Zachary Bro. Bonjour Zachary.
11: Bonjour à tous. C'est donc l'Espagne qui remporte la Coupe du Monde 2026. La Rora s'est imposée 1-0 au bout de la nuit face à l'Argentine en finale du Mondial. Un but inscrit au début de la deuxième période des prolongations. C'est la deuxième Coupe du Monde pour l'Espagne qui l'avait déjà remportée en 2010. Les champions du monde sont attendus dès cet après-midi dans les rues de Madrid pour défiler devant leurs supporters. 1 million de personnes est attendu selon les autorités. Dans le reste de l'actualité, les ossements retrouvés dans le Tarn sont bel et bien ceux de Delphine Jubilard. Le résultat des analyses de l'Institut de recherche criminelle de la gendarmerie a été communiqué hier soir. Les ossements avaient été retrouvés jeudi matin au cours de nouvelles fouilles sur la commune de Mayoc. Cette annonce intervient près de 6 ans après la disparition de l'infirmière. Cédric Jubilard, lui, a été condamné à 30 ans de réclusion criminelle pour son meurtre. Son procès en appel doit se tenir en septembre. Violent incendie dans le Var, il s'est déclaré hier après-midi sur la commune de Tarado, a parcouru au moins 200 hectares et a touché une dizaine d'habitations aux arcs. 150 personnes ont dû être évacuées. Selon la préfecture du département, la situation était favorable à 22h30 hier soir, mais le feu n'était toujours pas fixé. Le Var, avec les Bouches-du-Rhône qui étaient placées en risque maximal hier concernant les départs de feu. L'Assemblée nationale doit se prononcer aujourd'hui sur le projet de loi d'urgence agricole. Ce texte fait débat notamment car il prévoit de réintroduire 2 pesticides interdits en France. Les opposants prévoient de se rassembler devant l'Assemblée. Le Sénat se prononcera demain. À l'international, un 3e militaire américain est mort ce week-end au Moyen-Orient. Il a été tué en Irak en tentant de désamorcer un engin explosif iranien, selon le Pentagone. Vendredi, déjà 2 autres soldats américains ont perdu la vie dans des frappes iraniennes en Jordanie. Cette nuit, les États-Unis ont de nouveau frappé l'Iran, notamment des réseaux de communication. Et puis en sport, pas de Tour de France aujourd'hui, journée de repos. Hier, c'est le Belge Remco Evenepoel qui s'est imposé en haut du plateau de Solaison. Tadej Pogacar est toujours en jaune au classement général. Reprise du Tour demain avec le contre-la-montre individuel. Très bonne journée à tous.
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3: Allez, on fait un point sur votre météo avec vous, Rémi André. Bonjour Rémi.
12: Bonjour à toutes, bonjour à toutes. Eh bien aujourd'hui, nous avons quelques nuages. Alors, ces quelques nuages, on les trouve principalement sur le nord de la Seine ou sur les frontières belges. D'autres nuages dans l'après-midi pourraient apporter des averses sur le relief des Alpes ou des Pyrénées. Mais globalement, sur la plupart de nos régions, c'est le soleil qui va dominer aujourd'hui. Du soleil et des températures, on va dire estivales, mais raisonnables. Des températures qui se sont rafraîchies cette nuit, comprises entre 12 et 17 degrés sur la moitié nord et tout de même jusqu'à 27 degrés sur le sud-est. Des températures qui dans l'après-midi atteindront les 24 à 29 degrés sur la moitié nord, alors qu'au sud on pourrait encore atteindre ou dépasser les 38 degrés sur le sud-est. Attention tout de même, le vent est orienté au secteur nord, Mistral et Tramontane et surtout le Mistral, cela peut encore accentuer le risque de feux de forêt, soyons donc à nouveau très prudents.
3: Et Jean-Paul Delperri, quels sont vos préférés pour ce lundi 20 juillet? Bonjour Jean-Paul.
13: Bonjour à tous. Pour démarrer cette semaine, je vous emmène à Vichy pour le prix Uber de 4E, 1400 mètres, 16 partants, épreuve support des paris à la carte de ce 20 juillet, départ 18h30, c'est la réunion 1, course 8. Le 2, Brescaï, sera donc mon favori, devant le 6, Maximilien, Last 10, 11, 5, Testify, 16, Warrior, 7, Chiaoba, 4, Riasu et 10, Mets le feu, 2, 6, As, 5, 16, 7, 4 et 10. En réunion 4, course 3 sur l'hippodrome de La Capelle, ma sélection du jour, le 5, Lead Me On.
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3: Et oui, le Petit Matin qui continue jusqu'à 7h à l'arrivée de Benjamin Glaise qui, bah, comme d'habitude, sera bien entouré jusqu'à 10h avec à ses côtés Xavier Louis, Guy Carlier pour son portrait des animateurs et des personnalités qui font le succès de Sud Radio. On retrouvera aussi Albin Texera ou encore Zachary Bro. Et puis nous, on a la chance chaque matin avant 7h de retrouver Jacques Pessy qui nous propose les meilleurs moments de son émission Les Clés d'une Vie. Et mon cher Jacques, parmi vos invités cette saison dans Les Clés d'une Vie, il y a eu un duo mythique dont vous avez été le premier à fêter le retour. On parle de David et Jonathan.
14: Ils remontent sur scène 40 ans après avoir fait danser la génération des années 80 sur trois chansons. Bella Vita, Gina et Est-ce que tu viens pour les vacances ? Des paroles d'actualité dont ils m'ont raconté l'origine.
15: Moi, j'ai composé la musique chez mes parents sur ce même piano qui est toujours au même endroit dans la salle à manger. Et j'ai trouvé cette mélodie et j'ai un souvenir d'avoir sauté de joie quand j'ai trouvé la mélodie et du couplet et du refrain. Et je l'avais composé ce qu'on appelle en yaourt, c'est-à-dire en anglais qui ne veut rien dire. Run is gonna read, oui. Do, voilà. Et on cherchait donc des paroles. Donc Didier, on a envoyé ça à Didier Barbelivien, qui a fait un premier texte qui n'a rien à voir avec Est-ce que tu viens pour les vacances?
14: Ah bon?
15: Non. Le premier texte, ça s'appelait On refera la route ensemble. Toi Simon, moi Garfunkel.
14: D'accord.
15: Donc c'était un parallèle de nos deux duos. Simon Garfunkel et David et Jonathan, mais ça, comme on connaissait absolument ni Simon ni Garfunkel, on lui a dit, écoute, ça ne nous touche pas. Voilà. Donc il a refait le texte. Donc c'est le premier texte, c'était donc cet autre texte. Et je pense qu'on l'a bien fait parce que on n'aurait peut-être pas eu le même succès.
14: Mais quand cette chanson est arrivée avec ce texte, vous vous êtes dit, Jonathan, que ça pourrait être un succès, que ça pourrait plaire au public?
16: Avec On refera la route, oui, ensemble?
14: Non, avec Qu'est-ce que tu fais pour les vacances?
16: Est-ce que tu viens pour les vacances? Ouais. Oui, ça sonnait comme voilà, c'est magique, quoi.
14: Il y avait le clip à Hammamet qui est totalement délirant parce que pour certains il peut paraître kitsch, c'était l'ambiance de l'époque.
15: Ouais, exact, c'est ça.
16: C'était l'ambiance léger de l'époque, il y avait pas les portables, il y avait l'âme, il y avait le contact.
14: Et oui, et les vacances commençaient parce que avec le Minitel, on commençait à trouver des billets pas chers d'hôtels et de trains. Mine de rien, on l'a totalement oublié, mais c'est à cette époque-là justement qu'on a commencé à se dire, et si on allait plus loin pour les vacances.
16: Mm-hmm.
14: Et c'est vrai que c'est ça a été un immense succès immédiatement.
15: Ouais, là ça a été un raz-de-marée, mais bizarrement la chanson a beaucoup plus marqué que Bella Vita, mais on en a vendu moins.
14: Ah bon?
15: Ouais.
14: C'est curieux.
15: On en a vendu un peu moins. Enfin, on en a vendu quand même 650 000, mais enfin, je pense qu'avec jusqu'à aujourd'hui, je pense qu'on en a vendu beaucoup plus parce que
14: c'est
15: à l'époque. Hein.
14: Cette chanson est dans tous les cœurs aujourd'hui. On s'en souvient.
15: Mm-hmm. Oui, c'est toujours d'ailleurs un truc dont je ne m'habituerai jamais, c'est de voir les jeunes chanter quand on va faire nos spectacles, des jeunes de 10 ans, 15 ans, même 8 ans qui chantent la chanson. Et qu'elle ait traversé comme ça les décennies, c'est quelque chose de très touchant et qui est inexplicable.
14: Et il y a une chose étonnante, c'est qu'à l'époque, il y a eu un débat, Jonathan, sur le fait, est-ce que cette chanson n'est pas une histoire d'amour entre deux hommes? J'ai vu quelques lignes là-dessus.
16: Ah oui?
15: Oui, non, oui, parce qu'il y a une confusion, en fait, parce qu'il y avait un groupe...
14: Chrétien, homosexuel.
16: David et Jonathan.
15: Donc je pense qu'il y avait une association de...
16: De gay. D'idées.
15: Mais non, on n'a pas essayé. Pas encore. Jamais, hein, mais.
14: Et David et Jonathan, au départ, c'est une référence à la Bible.
15: À la Bible,
14: oui. Et ça, vous y avez pensé?
15: Pas du tout, mais c'est juste nos deux prénoms, donc voilà. C'est un hasard.
16: Duo biblique, d'ailleurs, il y a une chanson qui a été faite dans l'album.
14: Non, et puis il y a eu justement une parodie qui a été faite par Chanson plus Bifioré.
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14: Vous connaissez
16: ça, là, je ne l'avais pas.
14: Eh ben, c'est une parodie de ce groupe qui reprenait des chansons, qui était très célèbre. Entre 1990 et 2004, il a fait des parodies. Il a fait Grosse Chignole de mes amours, Grosse Chignole de mes amours. Il a fait Les micro-ondes sur les rois du monde. Moi, je fais la vaisselle pour J'ai encore rêvé d'elle. Et il a fait Jésus viendra pour les vacances.
15: Ah, mais incroyable. Vous ne connaissiez pas ça, là.
14: Vous ne connaissiez pas?
15: Mais non.
14: Ça a été un succès, pourtant.
16: Un succès?
14: Oui.
16: Ah, mais non.
15: C'est bien. On l'a bien fait de venir.
14: Voilà. Ça vous étonne qu'on ait fait des parodies sur cette chanson? Qu'est-ce que, comment vous l'expliquez?
15: Je sais pas, j'en sais rien. C'est inexplicable, mais c'est bien. Hein, quand on est parodié, apparemment, c'est bon.
16: La parodie aussi la plus connue, écoutée et vue, c'est Les Nuls.
14: Oui, Qu'est-ce que tu vends pour les vacances?
16: Exact.
14: Oui. Et ça, vous la connaissez, celle-là?
15: Alors, on la connaît.
14: Oui. Pourquoi? Comment?
15: Bah, on l'a beaucoup entendue, beaucoup vue, etc. Puis, on nous a beaucoup associé à ça. Notre image a été vachement associée presque plus à la parodie qu'à ce qu'on était réellement. Donc au début c'était sympathique, puis après ça nous a un petit peu agacé de n'être que ça.
14: Oui, en même temps, il faut savoir que Les Nuls, au départ, c'était une parodie de feuilleton de Star Trek et d'Objectif Lune. Ça s'appelait Objectif Nul. Et comme ça a marché, Le nul est resté et ils ont créé Les Nuls avec Alain Chabat, Dominique Farrugia, qui sont devenus cultes sur Canal+.
15: Ah oui, bien sûr, oui.
14: Et c'est vrai que c'est aussi une forme d'humour qui a fait évoluer la télévision. Et votre chanson, pour moi, correspond à la fin d'une époque, à la fin des slows. On danse encore le slow quand vous sortez cette chanson.
15: C'est vrai qu'il n'y a plus de slow.
14: Et à l'époque, les jeunes dansaient sur vos chansons?
15: Ah bah oui, mais ça passait même dans les boîtes.
16: Le quart d'heure slow.
14: Et vous faisiez des galas dans les discothèques?
15: Oh là, on en a fait 200, 250, je pense.
14: Et comment ça se passait?
15: Ça se passait bien. c'était trop rigolo, quoi. Enfin, c'était fou parce que les gens de province nous attendaient, ils nous voyaient à la télé régulièrement, et puis d'un coup on débarquait dans leur village, dans leur ville, et puis voilà, c'était l'hystérie, quoi. C'était choquant pour eux, mais encore plus pour nous, finalement.
16: Le système de sécurité, les gens, enfin, c'était vraiment un truc de ouf.
15: Mais surtout à 17-18 ans, c'est assez perturbant d'être connu comme ça, de gagner des sous et de passer du jour au lendemain à un espèce de succès fulgurant. C'est pas évident à gérer.
16: C'est vrai que quand on y repense maintenant, c'était quand même très très fou.
14: C'était totalement fou. Et ensuite, il y a eu aussi une chanson pour l'Arménie que Aznavour avait lancée pour une œuvre caritative, Pour toi Arménie, à laquelle vous avez participé.
15: Oui, ouais, absolument, au studio Guillaume Tell à Suresnes. C'était un souvenir incroyable parce qu'on était parmi tous les plus grands artistes français.
14: Oui.
15: On était flattés de pouvoir mettre un peu notre pierre à l'édifice. C'est le cas de le dire sur la reconstruction après ce tremblement de terre ouais, là-bas en Arménie.
14: Et il faut savoir que Aznavour a découvert vraiment son pays d'origine, l'Arménie, avec ce tremblement de terre. Avant, il était allé chanter, mais il n'attachait pas plus d'importance que ça à l'Arménie. La fois où il est allé, il y avait sa grand-mère, une vieille grand-mère qui avait parlé de son enfance et de ses parents. Il s'en fichait complètement. Là, il a pris conscience de ce qu'était son pays et il a commencé à faire tout ce qu'on sait sur l'Arménie.
15: Oui, c'est vrai.
14: Et puis après, ça a été terminé. Séparation, qu'est-ce qui s'est passé?
15: Qu'est-ce qui s'est passé?
16: Ce qui s'est passé, c'est que, il y a eu la disparition de notre producteur, Pascal Auria, et puis... c'est-à-dire que notre histoire, elle n'a pas duré... elle a duré combien de temps? Deux ans. Et puis...
15: Un peu plus, d'ailleurs.
16: Ben ouais,
15: 2 ans et demi. Ouais.
16: 2 ans et demi, et puis la disparition de notre producteur, et puis bon, il y a comme un accord, le groupe s'est dissous, et puis David a fait son chemin, et puis moi là aussi. Hein.
14: Voilà. Ouais. Mais en plus, est-ce que finalement les temps n'étaient pas en train de changer? On passait à d'autres formes de musique?
15: Moi pour ma part, j'avais envie d'autre chose. J'étais plus épanoui là-dedans, donc voilà, il faut suivre son instinct dans la vie. Et voilà, et on s'est séparé à cette période-là. J'ai fait un disque, il a fait un disque.
3: Merci beaucoup Jacques Pessis avec donc David et Jonathan. Est-ce que tu pars pour les vacances? Ça, c'est la question qu'on peut vous poser, évidemment, hein, puisque bah, nous sommes le lundi 20 juillet et bah, vous êtes peut-être déjà sur votre lieu de vacances ou peut-être à juste vous impatienter de pouvoir prochainement partir. En tout cas, bah, sachez que nous, on vous accompagne tout au long de l'été sur Sud Radio avec, eh bien, à suivre dans un instant Benjamin Glaise qui arrivera un petit peu avant 7h. Et avant ça, le meilleur des débats du Grand Matin week-end, ça sera avec Laurence Perrault. À tout de suite.
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10: Et sur Sud Radio, on continue de vous informer pendant les vacances. Bah oui, c'est important de garder un œil sur l'actualité, sur ce qui peut faire débattre, faire parler la France. Et c'est ce qu'on fait notamment le week-end avec Laurence Perrault. En plus de recevoir les invités qui font la beauté de notre pays à son micro, elle débat le samedi et le dimanche avec vous au 0826 300 300. Et je vous propose justement de réécouter le meilleur de ces débats ce week-end. C'est maintenant qu'on écoute ça sur Sud Radio.
11: Après des mois de négociations, députés et sénateurs sont parvenus à un accord assez fragile sur la loi d'urgence agricole, entre autres sur les pesticides au cœur des critiques, mais aussi avec l'eau. Et on va parler surtout de ce sujet aujourd'hui. La question, je vous la pose de nouveau. Vous réagissez au 0826 300 300. Vous réagissez sur jeparticipe@sudradio.fr ou tout simplement sur la page YouTube. Pour vous, l'eau doit-elle être réservée en priorité aux agriculteurs lors des périodes de sécheresse? J'accueille tout de suite Luc Smessart. Bonjour Luc.
12: Bonjour.
11: Vous êtes vice-président de la FNSEA, éleveur également dans l'Oise. Bonjour aussi à Benoît Biteau qui est eurodéputé Europe Écologie Les Verts. Bonjour Benoît.
12: Bonjour, alors je ne suis pas eurodéputé, je suis député à l'Assemblée nationale. J'étais d'ailleurs membre de cette commission mixte paritaire pour la loi d'urgence agricole. Je faisais partie des députés qui siégeaient avec les sénateurs dans cette commission mixte paritaire. Et puis surtout, mon métier c'est paysan. Je suis paysan, je suis éleveur aussi et en grande culture. Je suis en polyculture, polyélevage.
11: Vous êtes situé
12: en Charente-Maritime. En Charente-Maritime.
11: Où ça, en Charente-Maritime, voilà, donc, Benoît?
12: À Sablonceau, exactement. C'est tout près de. C'est dans un triangle entre Marennes, Saintes et Rochefort. On a une production merveilleuse qui s'appelle l'huître de Marennes-Oléron et qui dépend de la façon dont on gère l'eau sur l'ensemble du bassin.
11: Alors,
12: versant.
11: Parler,
12: avant que
11: en détail, on va vraiment donner équilibrer la parole si vous le voulez bien. Je vais commencer, Luc. Est-ce que cet accord répond? Sur la loi d'urgence agricole, aux attentes du monde agricole sur la question de l'eau, déjà pour débuter.
13: Alors, un texte comme ça, ça met 6 mois à aboutir. À l'arrivée, on aimerait toujours plus, mais il fallait trouver des compromis. Et je redis tout de suite par rapport à ce que vous venez de dire, c'est que la priorité, ça sera toujours l'eau pour l'alimentation humaine. Et que placer l'eau agricole tout de suite derrière, en même temps que la restauration des milieux, c'était important. Et ça, c'est des bonnes nouvelles. On va enfin, grâce à ce texte, ramener des réponses court de ferme, simplifier la vie des éleveurs. On va amener des réponses sur le revenu, et ça fait longtemps qu'on attend de pouvoir vivre enfin dignement de ce métier. Il y a des réponses sur la prédation, parce que est-ce qu'on accepte dans ce pays de défendre enfin les éleveurs qui puissent se défendre quand ils ont des attaques, et ça se répète ces dernières semaines sur le loup, et la même chose sur, vous l'avez dit, sur les produits phytosanitaires, sur l'eau, sur lequel il fallait avancer, parce qu'on ne peut pas travailler avec des boulets au pied par rapport à nos voisins européens. Ce texte, il est attendu, parce que c'est pas le grand soir, mais il y a une urgence aujourd'hui climatique, mais il y a aussi une vraie urgence agricole.
11: Benoît Biteau, vous avez dénoncé un texte qui recule sur l'environnement.
12: Je dénonce un texte qui recule sur l'environnement, c'est sûr, mais Mais je vois pas, je l'ai étudié en long, en large et en travers, puisque comme je vous l'ai dit, j'étais membre de cette commission mixte paritaire, je vois pas à quel moment il apporte des solutions sur le revenu des agriculteurs, par exemple. Il y a aucune mesure qui apporte des réponses sur le revenu des agriculteurs. Et puis, puisque le sujet du débat, c'est l'eau, il apporte aucune réponse pour que les solutions qui sont portées par ce texte soient crédibles. C'est-à-dire que on peut vouloir utiliser de l'eau pour irriguer des cultures en agriculture l'été, mais pour ça il faut reconsidérer le grand cycle de l'eau, faire en sorte que le grand cycle de l'eau fonctionne, et pour que le grand cycle de l'eau fonctionne, il faut réparer, restaurer les milieux aquatiques, et ce que fait ce texte, c'est qu'il aggrave la dégradation des milieux aquatiques. C'est-à-dire que si on n'a pas de zone où on accueille l'eau quand elle est abondante, qui s'appelle des zones humides par exemple, où on l'accueille, on la retient, on la ralentit, on la laisse s'infiltrer pour qu'elle recharge les nappes souterraines, pour pouvoir en disposer ensuite en été pour satisfaire les usages en agriculture, pour irriguer, mais aussi les usages, j'en ai parlé, de l'estuaire avec des ostréiculteurs ou des conchyliculteurs qui peuvent attendre de l'eau en bon état en été, ça ne fonctionne pas. Mais et donc les premières victimes, ça va être les agriculteurs eux-mêmes, parce qu'on va les engager dans des équipements qu'ils ne pourront pas utiliser.
11: Benoît, c'est du bon sens ce que vous dites, je suis sûr que Luc Smessert partage cela comme nous, quand on s'attache un petit peu à ce sujet. Tout ce que vous nous dites, c'est du bon sens, mais aujourd'hui il faut revoir entièrement le cycle de l'eau, la façon dont on le gère, y compris en urbanisation. Luc Smessert.
12: Oui, mais l'urbanisation, c'est une partie de la thématique, sauf que en 30 ans, on a fait disparaître les deux tiers des zones humides. Et on s'étonne qu'il y ait des inondations en hiver quand l'eau est excédentaire, et on s'étonne qu'il y ait des sécheresses en été. Eh bien, si on veut revenir sur un fonctionnement du grand cycle de l'eau, a fortiori avec un régime pluviométrique qui est déréglé à cause du changement climatique, on n'y arrivera pas. Alors, et donc, on va créer des bassines dans lesquelles on ne pourra pas mettre une goutte d'eau dedans parce qu'on n'a pas restauré le grand cycle
11: de l'eau. On revient sur le sujet, et je vais donner la parole à Luc dès qu'on va revenir après cette pause. Et vous, n'hésitez pas, vous pouvez nous appeler au 0826 300 300. Franchement, qu'en pensez-vous? Est-ce que la loi d'urgence agricole, en tout cas sur l'eau, répond aux véritables problématiques, et faut-il réserver cette eau pour les agriculteurs qui, eux, s'occupent de nous nourrir? A tout de suite sur Sud Radio.
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11: Et on revient sur cette loi d'urgence agricole avec un texte qui est issu de la commission mixte paritaire qui assouplit certaines des positions les plus clivantes votées par le Sénat sur la gouvernance de l'eau. Et cette question que je vous pose depuis ce matin sur Sud Radio, pour vous, l'eau doit-elle être réservée en priorité aux agriculteurs lors des périodes de sécheresse? Vous continuez de réagir. Vous êtes également nombreux à revenir sur la page Facebook de Sud Radio. C'est bien, vous êtes réveillés, ça fait plaisir. Voilà, et vous donnez aussi votre avis, et je suis avec mes deux invités, Benoît Biteau qui est avec nous et Luc Smessert, vice-président de la FNSEA. Alors on vous a pas beaucoup écouté, Luc, on vous a pas beaucoup entendu, je vais vous donner la parole en ce retour de publicité, comme on dit sur Sud Radio. J'aimerais savoir comment les agriculteurs vont vivre au quotidien l'application de cette loi.
13: Alors, en tout cas, moi, je vais déjà répondre à Monsieur Biteau. Faut arrêter de faire les grands, des grandes démonstrations. Le problème, c'est qu'il se fait rien en France depuis une dizaine d'années. Faut sortir de cette écologie de salon où on a, par exemple, fait la continuité écologique, où on a fait qu'accélérer l'eau qui part à la mer, et on n'est pas capable de stocker quelques mètres cubes d'eau supplémentaires, alors qu'il a jamais autant plu depuis ce début d'année. Vous vous souvenez, en février, il y avait toute la Nouvelle-Aquitaine, toute la Bretagne qui était sous l'eau, on n'a pas capté un mètre cube d'eau. Et si on capte pas un mètre cube d'eau, c'est ce qu'il y a de pire pour l'environnement, c'est ce qu'il y a de pire pour l'agriculture. On est en train de vivre une année horrible en termes de sécheresse, la troisième canicule, et on n'est que au 18-19 juillet, et on a besoin d'eau. Il faut juste dire à tous les auditeurs, on ne fera pas d'agriculture sans eau.
10: Laurence Perrault fera son grand retour sur Sud Radio ce week-end, ce samedi et ce dimanche à partir donc de 6h et jusqu'à 10h. Et puis lui aussi, il fera son retour après avoir justement bien profité du week-end. Je parle de l'ami Benjamin Glaise qui est en train de se préparer là. Il arrive dans une poignée de minutes à peine pour le grand matin Sud Radio de l'été.
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3: Et il est temps de le retrouver à tout pile, 6h56, c'est Benjamin Glaise pour le Grand Matin de votre été. Bonjour Benjamin.
4: Bonjour John, bonjour à toutes et à tous et bienvenue dans le Grand Matin été de Sud Radio. Vous allez bien John aujourd'hui?
3: Écoutez, oui ça va, heureux d'attaquer une nouvelle semaine avec vous.
4: Bah oui, et j'ai le plaisir aussi de vous accompagner, vous qui nous écoutez, chers amis, pour cette matinale été de Sud Radio. On est ensemble jusqu'à 10h au programme. Eh bien on va revenir notamment sur cette électricité moins chère pour les salariés d'EDF. Est-ce qu'il faut supprimer leurs tarifs préférentiels, leurs avantages? Vous votez, vous réagissez sur les réseaux sociaux. Sud Radio également au 0826 300 300. Est-ce que vous trouvez cet avantage juste ou pas? Là aussi, bah, j'attends votre réaction tout simplement, parce que la Cour des comptes dit que ça coûte trop cher. Alors vous me donnez votre avis. Mon invité politique tout à l'heure, ce sera Arthur Delaporte. Il est porte-parole du Parti Socialiste. Qui sera le candidat du PS pour cette élection présidentielle de 2027? Il nous le dira. Bah oui, est-ce qu'il faut un candidat du PS, puisque lui prône une union de la gauche social-démocrate? Et puis, est-ce qu'il faut négocier, discuter avec Jean-Luc Mélenchon avant le premier tour? Plein de questions à lui poser, donc il sera mon invité juste après les infos de 8h. John, nous sommes aujourd'hui le lundi 20 juillet, si je ne m'abuse.
3: Oui.
4: Un anniversaire aujourd'hui?
3: C'est surtout l'anniversaire de la disparition d'un chanteur, Chester Bennington. Vous connaissez Benjamin, c'était le chanteur
4: Linkin Park.
3: De Linkin Park.

0: Voilà, une voix bien particulière qui a marqué donc toute une génération. Je sais que vous en faites partie, mon cher Benjamin. Donc voilà, c'était il y a déjà 9 ans, le 20 juillet 2017. Donc nous quitter.
1: Linkin Park qui a sorti un album.
0: Exactement.
1: Récemment, mais c'est une femme qui a remplacé. Donc,
0: exactement. Voilà, la preuve que c'est pas tout à fait possible de le remplacer tel quel. Mais donc Linkin Park qui est revenu donc et qui continue donc de rendre hommage à son ancien chanteur.
1: Et donc voilà, on débute la matinée en musique. Merci beaucoup, John. À suivre avant les infos de 7h, la météo et puis l'horoscope. C'est parti.
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1: Et l'horoscope, c'est avec vous, Camille. Bonjour.
3: Bonjour à tous. Les béliers, en amour, privilégiez la sincérité et les échanges directs aujourd'hui. Taureau, une question financière ou matérielle pourrait trouver une solution satisfaisante. Prenez le temps d'écouter votre intuition. Les gémeaux, vous pourriez recevoir une marque d'affection ou de reconnaissance qui vous fera chaud au cœur. Les cancers, une rencontre ou une discussion pourrait vous ouvrir de nouvelles perspectives. Quant à vous, les lions, côté bien-être, accordez-vous quelques moments de détente. Les vierges, vous saurez apaiser les tensions autour de vous et favoriser le dialogue. Quant à vous, les balances, c'est une excellente journée pour mettre en avant vos idées ou pour défendre un projet qui vous tient à cœur. Les scorpions, votre détermination sera remarquable. Vous aurez l'occasion d'avancer sur un dossier important ou encore de clarifier une relation. Les sagittaires, une opportunité intéressante pourrait se présenter, notamment dans le domaine professionnel ou personnel. Et puis enfin, les capricornes, une activité artistique relaxante pourrait vous apporter beaucoup de satisfaction. Les verseaux, du sport et une alimentation saine pourraient vous apporter beaucoup de bien aujourd'hui. Et puis enfin, chers poissons, prenez du temps pour vous. Votre corps et votre esprit vous remercieront. Je vous souhaite à tous une très belle journée et un excellent début de semaine.
1: Merci à vous, Camille.
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1: Et la météo, c'est avec vous, Rémi André. Bonjour Rémi.
4: Bonjour Benjamin, bonjour tout le monde.
1: Bon, quel temps ce début de semaine?
4: Oh ben écoutez, c'est du beau temps sur l'ensemble de nos régions. Aujourd'hui, on a juste quelques nuages au nord de la Seine qui vont se dissiper. Et puis, nous aurons dans l'après-midi quelques averses orageuses sur les Pyrénées, sur les Alpes. Mais rien de bien caractéristique. Nous aurons donc aujourd'hui une journée plutôt ensoleillée et estivale avec le grand écart des températures qui, ce matin, par exemple en Normandie, sont voisines de 8 à 9 degrés. Alors qu'en même temps, sur les bords de la Méditerranée, il fait déjà 26 degrés du côté du Luc en Provence, 25 degrés à Le Cat. De grand écart sera également là dans l'après-midi, avec des températures qui à Brest ne dépasseront pas les 23 degrés, 25 degrés à Paris, et dans le même temps, 36 degrés sont prévus à Toulouse, jusqu'à 37 à 38 degrés du côté de Marseille.
1: Merci beaucoup Rémi André. Excellent réveil, je vous souhaite une très belle semaine. Vous êtes bien sur Sud Radio, il est 7h.
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1: Et en ce lundi 20 juillet, le journal nous est présenté par Zachary Brois à 7h. Bonjour Zachary.
5: Bonjour à tous. Les ossements retrouvés jeudi dans le Tarn sont bien ceux de Delphine Jubilard. L'information est tombée hier soir, 6 ans après la disparition de l'infirmière. La loi d'urgence agricole doit être votée à l'Assemblée nationale aujourd'hui. Ce week-end encore, plusieurs rassemblements d'opposants ont eu lieu en France. Et puis c'est l'Espagne qui remporte la Coupe du Monde 2026. Score final 1-0, la deuxième étoile sur le maillot espagnol. Les ossements retrouvés dans le Tarn sont bien ceux de Delphine Jubilard. Les raisons de sa mort ne sont pas encore connues, mais les analyses ont confirmé hier soir l'identification 6 ans après la disparition de l'infirmière en décembre 2020. Le procureur général de Toulouse a confirmé l'information, Léa Guichou.
6: Les ossements avaient été acheminés en laboratoire après avoir été retrouvés sur une exploitation agricole à Mayoc, à une dizaine de kilomètres de la maison de la famille Jubilard. Il aura fallu moins de 48 heures aux experts de la gendarmerie nationale pour faire parler l'ADN. Cette annonce vient mettre un terme à la longue attente de la famille de Delphine. Cette identification est un événement extrêmement triste et douloureux pour son oncle et sa tante, a déclaré leur avocat sur BFM TV. Il souhaite que le procès en appel de Cédric Jubilard se tienne en septembre comme prévu et que l'agenda ne change pas.
5: Le procès en appel de Cédric Jubilard est prévu en septembre prochain à Toulouse. Il a reconnu le 6 juillet dernier avoir tué son épouse. Dans l'actualité également, violent incendie dans le Var. Il s'est déclaré hier après-midi sur la commune de Tarado, a parcouru au moins 200 hectares et a touché une dizaine d'habitations aux arcs. 150 personnes environ ont dû être évacuées. Selon la préfecture du département, la situation était favorable à 22h30 hier soir, mais le feu n'était toujours pas fixé. Le Var, avec les Bouches-du-Rhône qui étaient placées en risque maximal hier concernant les départs de feu. Les deux départements qui sont aussi ce matin en vigilance orange canicule, avec eux l'Hérault, le Gard ainsi que les deux départements corses. Tours, Angers ou encore Auxerre. Les opposants au projet de loi d'urgence agricole se sont mobilisés ce week-end un peu partout en France pour dénoncer le texte qualifié de loi du plomb 2. Ils remettent le couvert aujourd'hui devant l'Assemblée nationale. Le collectif Nourrir, qui regroupe plusieurs organisations comme France Nature Environnement et Foodwatch, entre autres, dénonce un projet de loi qui ne répond pas à l'urgence agricole. Modification des règles de partage de l'eau et réintroduction de pesticides nocifs. Mathieu Courgeot, coprésident du collectif Nourrir, fait d'autres propositions.
7: L'Assemblée nationale avait aussi repris une de nos propositions qui était d'indexer les coûts de production sur le prix des produits agricoles. Et donc ça, c'est clairement quelque chose qui a été balayé par le Sénat. Donc ça, c'est une première proposition sur le revenu agricole. Le deuxième, c'est sur plutôt l'accompagnement des agriculteurs pour adapter leurs pratiques au changement climatique. Et donc voilà, là, on a aussi toute une série de propositions, notamment via la politique agricole commune et sur les questions d'accompagnement des agriculteurs. C'est vraiment en mettant tout le monde autour de la table qu'on arrivera à sortir de l'impasse dans laquelle on est actuellement.
5: Le projet de loi sera soumis au vote dans la soirée à l'Assemblée, puis au Sénat demain. À l'international, 3 militaires américains tués au Moyen-Orient en quelques jours. Selon le Pentagone, un soldat est décédé samedi en Irak en tentant de désamorcer un engin explosif iranien. Vendredi, déjà 2 soldats avaient été tués dans des frappes iraniennes en Jordanie. En représailles, les États-Unis avaient mené d'importantes frappes sur l'Iran dans la nuit de samedi à dimanche. Cette nuit, encore de nouvelles frappes ont eu lieu pour le 9e jour consécutif depuis la reprise des combats. Favoriser le reconditionnement ou les dons. Depuis hier, les grandes entreprises textiles de l'Union européenne ont interdiction de détruire les vêtements, chaussures et accessoires vestimentaires invendus, sauf pour raison de sécurité. La mesure sera étendue aux PME en 2030. Et puis c'est donc l'Espagne qui remporte la Coupe du Monde 2026. Dans une rencontre fermée, dominée de bout en bout par la Roja, les Espagnols ont finalement inscrit l'unique but de la rencontre au début de la deuxième période de la prolongation. Un but inscrit par l'attaquant du FC Barcelone, Ferran Torres, qui permet à l'Espagne de remporter sa deuxième Coupe du Monde après celle décrochée en 2010. Après la rencontre, le défenseur espagnol Pedro Porro a loué la résilience de son coéquipier malgré certaines critiques récurrentes.
8: Je ne lui ai pas encore parlé, mais je l'ai félicité. L'état d'esprit de ce garçon est exceptionnel. Il travaille énormément, que ce soit au FC Barcelone ou en sélection. Beaucoup de gens ont été très injustes avec lui, mais il n'a jamais cessé de travailler et de progresser jour après jour. Aujourd'hui, la vie lui a rendu ce qu'il méritait. Il a marqué le but qui nous offre le titre de champion du monde. Je n'ai envers lui que des mots de gratitude parce que c'est un garçon qui mérite pleinement ce qui lui arrive.
5: Le milieu de terrain espagnol Rodri a été désigné meilleur joueur du tournoi. Côté bleu, Kylian Mbappé termine meilleur buteur de la Coupe du Monde avec 10 réalisations et Michael Olise, meilleur passeur avec 7 passes décisives. Les champions du monde espagnol sont attendus dès cet après-midi devant 1 million de supporters dans les rues de Madrid. Voilà pour l'actualité. Très bonne journée à tous.
1: Merci beaucoup Zachary Brou. Il est 7h05. On passe à notre rendez-vous Tour de France.
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1: Et aujourd'hui, c'est jour de repos pour les coureurs sur le Tour de France. La deuxième semaine s'est terminée hier avec l'abandon spectaculaire de Vingegaard, victime d'une chute. L'enjeu de cette dernière semaine qui débute demain, ce sera les places sur le podium derrière Pogacar, le Slovène qui creuse encore un peu plus l'écart avec les autres, comme nous l'explique notre journaliste Rémi Dos Santos. Il était au guidon de l'émission Sport hier soir.
9: Tadej Pogacar est absolument injouable. Il compte ce matin 5 minutes d'avance sur son dauphin au classement général, Remco Evenepoel. Il a perdu son principal rival qui est Jonas Vingegaard, qui a chuté hier sur la route vers le plateau de Solaison. Le champ est totalement libre pour Pogacar, qui était déjà tranquille avec le Danois. Sans lui, il est carrément dans un fauteuil. Il s'est même permis de tracter son coéquipier Isaac Del Toro sur la montée vers Solaison pour lui offrir la victoire, ce qu'il n'a pas pu faire. Mais sinon, il n'y a rien à faire. Le Slovène est tout simplement trop fort.
1: Et oui, Rémi Dos Santos, vos précisions pour ce Tour de France. Donc, il fait étape aujourd'hui à Évian-les-Bains pour cette journée de repos. 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
1: Il est 7h07 sur Sud Radio, bienvenue si vous nous rejoignez en ce lundi 20 juillet. Je vous souhaite un très bon début de semaine, comme toujours, comme tout au long de la semaine. On est ensemble, j'ai le plaisir de vous accompagner jusqu'à 10h pour s'informer, puis pour passer de bons moments. Également, on sera sur les routes du Tour de France tout à l'heure à Évian-les-Bains, où les coureurs profitent d'une journée de repos bien méritée. On profitera de cet arrêt à Évian-les-Bains pour partir à la rencontre d'un fromager emblématique de la région. Mais d'abord, c'est le coup de fil de l'actu sur Sud Radio. Et ce chiffre, ce matin, 30% de la population française vit aujourd'hui dans un désert médical, un fléau contre lequel des maires se battent au quotidien partout en France. Exemple, dans le Gard à Redescend. Bonjour Jules Fernandez.
10: Oui, bonjour à tous.
1: Et merci d'être avec nous ce matin sur Sud Radio. Vous êtes le maire de cette commune gardoise de 4200 habitants. Depuis le début du mois, vous n'avez plus de médecin généraliste. Comment vous êtes-vous retrouvé dans cette situation, monsieur le maire ?
10: Eh bien, ça a commencé bien avant les élections, hein, puisque pendant la campagne, nous savions que nous allions nous séparer de notre médecin. Le médecin, le seul médecin de la commune, a choisi de suivre son épouse en région parisienne. Donc, c'est même pas un départ à la retraite, c'est carrément, il a carrément quitté son poste. Donc, du coup, il est parti avec sa plaque, étant donné qu'il va installer sa plaque en région parisienne. Donc, aujourd'hui, nous avons un cabinet médical vide.
1: Un cabinet médical vide, ça veut dire pour les habitants de la commune, il faut faire combien de kilomètres pour trouver un médecin généraliste aujourd'hui ?
10: Alors aujourd'hui, vous avez des médecins généralistes dans les villages voisins, sauf que eux aussi sont en pénurie. Ça veut dire que les médecins qui sont sur place ne prennent plus de nouveaux patients. Donc toute la patientèle de mon ancien médecin se retrouve sans médecin. Donc obligé de faire des dizaines de kilomètres à condition qu'il y ait un médecin qui veuille bien les prendre. Aujourd'hui, c'est ça la difficulté. C'est que vous n'avez plus de médecin qui a des créneaux libres. C'est ça le problème.
1: Et puis pour faire autant de kilomètres, il faut aussi avoir une voiture, ce qui n'est pas le cas de tout le monde. Vous avez donc décidé de mettre les moyens pour attirer un nouveau médecin généraliste. Qu'est-ce que vous avez mis en place pour tenter d'arriver à vos fins, monsieur le maire ?
10: Alors, on a mis en place beaucoup de choses. Enfin, déjà, durant la campagne, nous avions déjà pris contact avec les organismes tels que l'ARS, les CPTS, etc. Tout ce qui peut nous apporter des solutions. Alors, jusqu'aux élections, ils nous disaient, lorsque vous serez élu, si vous êtes élu, venez nous voir, on vous donnera les solutions. Sauf qu'aujourd'hui, il y a 4 mois que nous avons été élus, nous avons pris immédiatement les rendez-vous avec ces personnes-là, et une fois qu'on était devant eux, ils nous disaient qu'il n'y avait pas de solution. Donc là, on s'est senti un petit peu seul pour le coup. Et du coup, les solutions, qu'est-ce qui existe aujourd'hui ? On a un cabinet médical vide. Nous avons pris en charge, enfin nous avons récupéré le cabinet, puisque le propriétaire du cabinet des murs est à l'étranger, donc il nous a confié les clés. Donc demain, s'il y a un médecin qui veut s'installer, il a le cabinet à sa disposition, il a le matériel à sa disposition, il arrive, il poste l'ordinateur et il commence à exercer. On peut même récupérer toute la patientèle sur en informatique, donc il travaillera immédiatement.
1: Et alors, vous avez fait appel en parallèle à un cabinet de recrutement, c'est ça monsieur le maire ?
10: Oui, on nous a donné le numéro d'un cabinet de recrutement, oui, spécialisé en experts médicaux. Ouais. Donc du coup, on l'a contacté, on a pris contact avec lui, on a vu un petit peu la négociation, sauf que les négociations avec ce genre de cabinet, c'est carrément impossible. Donc aujourd'hui, il nous propose de nous trouver un médecin, sauf que jusqu'à présent, nous n'avons pas eu de proposition. En même temps, on n'a rien payé pour l'instant.
1: Aucun candidat ne s'est fait connaître à travers ce cabinet de recrutement aujourd'hui.
10: Alors, ni à travers ce cabinet de recrutement, ni à travers l'annonce que l'ancien médecin avait mis. Il avait mis une annonce dans un site spécialisé. L'annonce a été vue plus de 300 fois, mais aucun contact n'a été fait. Donc aujourd'hui, si vous voulez, les médecins qui s'installent regardent tout ce qui leur est proposé, et choisissent là où ils vont s'installer. Donc aujourd'hui, après avoir rencontré plusieurs personnes et plusieurs professionnels, nous avons dit clairement qu'un seul médecin ne viendra pas s'installer dans un village, parce qu'aujourd'hui, ils ne veulent pas s'installer tout seuls. Donc on a bien tenté de créer et d'imaginer une maison médicale, sauf qu'avant de créer une maison médicale, il faut quand même avoir des assurances, comme quoi il va y avoir des professionnels qui viennent s'installer, quoi.
1: Est-ce qu'on n'arrive pas finalement à la limite de ce que vous pouvez faire en tant que maire pour attirer un médecin généraliste ?
10: Clairement. Entre donc le cabinet médical, si à la rigueur il arrive à nous trouver quelqu'un, ça nous coûterait quand même 20 000 euros. On est prêt à prendre en charge le cabinet médical pendant X temps, à voir avec le professionnel qui viendra, le ou les professionnels. Parce qu'aujourd'hui, pour remplir une semaine, il n'y a plus un médecin qui vient s'installer. Ce sont deux médecins qui viennent s'installer. Aujourd'hui, ils veulent travailler en groupe. Donc, c'est compliqué de vouloir faire venir un médecin si le médecin ne veut pas travailler tout seul. Donc, c'est assez compliqué. L'histoire est assez compliquée. En tant que maire, on arrive un petit peu dans l'impasse. On va taper à toutes les portes. On va essayer la région. Là, dernièrement, on a eu un contact avec la région. On va essayer la région aussi. Métropole a décidé de s'y mettre aussi, Nîmes Métropole. Donc c'est un petit peu voilà. Moi j'ai reçu. Alors c'est sûr qu'on est en campagne, donc j'ai reçu quand même les sénateurs avec qui nous avons échangé sur les sujets. Il y a la députée qui va venir aussi dans mon bureau la semaine prochaine. Enfin voilà, on essaye toutes les pistes qui sont possibles.
1: Est-ce qu'il faudrait obliger, c'est le débat qui revient sans cesse, les jeunes médecins à s'installer dans des déserts médicaux ? Il faut en arriver là, selon vous, monsieur le maire ?
10: Selon moi, il faut qu'on réforme tout ça, c'est clair. Alors, le mot « obliger » me semble un petit peu fort. Aujourd'hui, si vous obligez quelqu'un à faire quelque chose, il va pas le faire dans des bonnes conditions. Donc, il faut voir avec eux. Il faut, je pense, se mettre autour d'une table et avec tous les organismes et tous les professionnels, voir un petit peu qu'est-ce qu'ils attendent, qu'est-ce qu'ils veulent exactement, pourquoi ils vont s'installer en ville, qu'est-ce que la ville leur apporte. Et pourquoi ils ne viennent pas s'installer dans un village qui est à 10 km de la ville, qui n'est quand même pas un désert. Enfin, je veux dire, on n'est pas au fin fond de la Creuse, même si j'adore la Creuse. Mais voilà. Donc, à un moment donné, on a une gare TGV à 2 minutes. On a une école, une crèche. On a des commerces. Enfin, je veux dire, on n'est pas tout seul au monde, quoi. Pourquoi un médecin ne veut pas venir s'installer dans un village comme ça et préfère aller en ville? Voilà, donc c'est toute cette discussion qu'il faut qu'on ait, voilà.
1: Qu'il faut avoir effectivement, en tout cas l'appel est lancé pour les médecins qui écoutent en ce moment, vous cherchez un médecin généraliste à redescendre donc dans cette commune gardoise de 4200 habitants avec, vous l'avez dit, plein de choses qui ont été mises en place pour l'accueillir ou les accueillir de la meilleure des façons. Merci Jules Fernandez, maire de cette commune, d'avoir été avec nous ce matin sur Sud Radio. Bon courage à vous pour la suite. Il est 7h15 sur Sud Radio, on revient dans un instant. La caravane du Tour, les coureurs qui se sont arrêtés, journée de repos aujourd'hui à Évian-les-Bains. Eh bien, on sera avec l'un des fromagers emblématiques de cette région dans un instant. À tout de suite.
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13: 7h18, le rappel des titres sur Sud Radio. Et tout d'abord, les ossements retrouvés dans le Tarn jeudi sur les indications de Cédric Jubilard sont bien ceux de son épouse Delphine. C'est ce qu'a indiqué hier le procureur général de Toulouse. Les causes de la mort ne sont pour le moment pas connues. Des centaines de pompiers mobilisés dans le Var face aux incendies. Le plus important se situant à Tarado, où plus de 200 hectares ont déjà brûlé. Une dizaine de maisons sur la commune des Arcs ont été détruites. Et puis la Coupe du Monde, l'Espagne s'est offert hier soir une deuxième étoile en venant à bout de l'Argentine en prolongation 1-0. L'Aurora qui est attendue aujourd'hui à Madrid pour fêter son titre devant 1 million de personnes.

0: message de ce Tour de France ?
1: Eh ben, on est impatients de voir les coureurs s'élancer sur les bords du Léman. C'est une chance qu'on a d'avoir un coup de projecteur sur la ville et notamment sur les produits de Savoie avec le passage à la radio. Donc non, on est plutôt très satisfait du passage.
0: Oui, les deux Savoies qui font partie de la région Auvergne-Rhône-Alpes, c'est la région de France qui compte le plus d'AOP fromagères. Bon, en matière
1: Exactement.
0: De fromage, vous avez l'embarras du choix, très clairement.
1: C'est ça, on est dans une région de France où on a la chance d'avoir 8 AOP IGP pour pouvoir régaler les papilles de tout le monde.
0: Bah oui. Alors, le fromage qui est l'un des produits les plus emblématiques des deux Savoies, la fromagerie du Noyer, vous avez débuté sur les marchés il y a 30 ans. Aujourd'hui, vous avez 8 boutiques. C'est une belle réussite, d'autant que vous n'étiez pas forcément prédestiné à travailler dans le fromage.
1: Alors non, j'étais pas forcément prédestiné à travailler dans le fromage. Après, c'est un très grand travail d'équipe avec tous mes collaborateurs. On est à peu près une quinzaine à faire tourner tout ce petit monde. Donc moi, je suis arrivé dans le fromage il y a 15 ans. C'était pas du tout prédestiné.
0: Je mangeais pas un seul bout de fromage.
1: Exactement, j'étais paysagiste, je mangeais pas un seul morceau de fromage, même pas du petit Louis, et finalement je suis tombé dedans comme Obélix dans la potion magique, quoi.
0: Bon, c'est quoi les fromages que vous nous recommandez, les fromages de la région, peut-être que vous préférez à titre personnel?
1: À titre personnel, on aime un peu tous les fromages. Après, si on vient se promener dans les alentours d'Évian et des Deux-Savoies, faut quand même manger les deux emblématiques qui sont l'Abondance Fermier et le Beaufort, qui sont les stars de la région au niveau fromage, quoi.
0: Bah oui, c'est les plus connus. Est-ce qu'il y en a d'autres des fromages dans la région un peu moins connus, mais qui valent le coup peut-être d'être dégustés?
1: Ah, mais bien sûr, il y a toujours des petits producteurs, notamment des fromages de chèvre, des fromages de brebis. Je pense à la ferme Belle Nature vers Annecy ou à l'alpage de Nevaz sur les hauteurs d'Évian, qui sont des petits producteurs de fromages de chèvre et de brebis qui sont très sympathiques et qu'il faut aussi découvrir et qu'il faut aussi soutenir, car tous les agriculteurs ont besoin d'être soutenus pour faire valoir le lait cru et défendre le savoir-faire.
0: Et alors, vous mettez aussi en avant les producteurs locaux à travers une épicerie. Vous ne faites pas que du fromage.
1: Ouais, alors en complément de l'offre fromagère, on a une petite épicerie fine. On essaye de travailler uniquement avec des produits locaux, des brasseries locales, etc., etc. Le but, c'est le circuit court à 100%, quoi.
0: Ben oui, merci beaucoup Thibaut Duval, responsable de la fromagerie du Noyer. 8 boutiques au total dans ces deux Savoies, dont l'une à Évian-les-Bains, la rue piétonne, rue nationale au numéro 16, c'est ça?
1: Exactement, numéro 16, et puis sur notre site internet, si jamais vous n'avez pas la chance de venir nous voir en Haute-Savoie, www.fromageriedunoyer, on sera ravis de vous envoyer du fromage aux quatre coins de la France.
0: Et nous, ravis de le déguster. Merci beaucoup Thibaut Duval.
1: C'est gentil, merci à vous.
0: Une très belle journée, merci à vous. 7h22 sur Sud Radio. Allez, tout de suite, on passe au coup de cœur de l'été de Christophe Jiquel.
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0: Bonjour Christophe Jiquel.
4: Bonjour Benjamin.
0: Bon, on découvre tout l'été avec vous, Christophe, des habitantes et des habitants amoureux de leur territoire et qui nous le font découvrir, hein, Christophe.
4: Oui, c'est dans les Landes, cette fois à Dax, entre Pin, Montagne et Océan, que l'établissement des thermes Borda accueille les curistes à 10 minutes du centre historique de Dax, dans un écrin de verdure. Pour en parler, le directeur des thermes Borda, Arnaud Duhalde. Bonjour Arnaud.
5: Bonjour.
4: Alors, les thermes Borda existent depuis 1980. Que proposent-ils aujourd'hui, Arnaud ?
5: Alors on propose, c'est vrai, de nouveautés depuis l'hiver dernier, au cours duquel on a eu l'occasion de faire pas mal de travaux, d'apporter de la nouveauté à nos curistes. Parmi nos réalisations, la création de 18 douches Shungrin en piscine de rhumatologie. C'était un soin qui fait l'unanimité dès cette année auprès de nos curistes. Une unité de 3 douches pénétrantes, avec un nouveau soin qui a fait ses preuves en 2025 et qui remporte un franc succès. L'ajout de 2 postes de compresse supplémentaires pour la phlébologie. Un soin qui est de plus en plus grandissant, une lingerie qui a été déplacée à l'entrée des thermes pour un meilleur service de linge quotidien auprès de nos curistes, et enfin l'inauguration d'une cabine avec un lit debout, appelé aussi Vulcano, un nouveau soin annexe à tester avec la boue de Dax.
4: Un nouveau soin lit debout à 37 degrés, hein, c'est ça ?
5: C'est ça. Alors, on va être au-dessus de 37 degrés. On va être entre 37 et 40 degrés en moyenne, avec une température de boue qui est portée à cette température.
4: Mmh. Et quelles sont les activités possibles annexes à la cure ?
5: Alors, les activités, on a des activités traditionnelles qui existent déjà, telles que l'aquabike, l'aquagym, l'ostéopathie aquatique, des activités bien-être aussi, telles que les massages, les séances de gym.

0: gym douce avec le pilates, la marche nordique. Mais cette année, c'est vrai qu'on a apporté, des nouveautés. On a apporté des nouveautés, notamment avec ce fameux lit debout, qui sont finalement des applications automatiques de boue liquide qui vont envelopper le corps pendant 15 minutes, et ce, avec la boue de Dax.
1: Oui, allez-y.
0: Et puis bon, il y a aussi nos activités, des activités à venir. On est en train de peaufiner pour nos curistes, mais aussi pour toute personne qui veut les faire, la sophrologie aquatique, qui vous êtes en lévitation, justement portée par une eau thermale à température du corps. Vous avez tous les bienfaits finalement de la sophrologie qui sont renforcés par la pratique en milieu aquatique et par les effets de l'eau sur le corps, sur l'esprit.
1: Et de même que l'aquajogging est aussi au programme bientôt.
0: Exactement. Donc l'aquajogging, ça aussi une nouvelle activité qui consiste à courir, marcher sur un tapis de course qui est immergé. Quelque part, c'est une alternative douce à la course à pied ou même à la marche, tout en conservant évidemment tous les bienfaits.
1: Et Arnaud, est-ce que découvrir la mini-cure au terme Borda, c'est possible ?
0: Tout à fait, c'est tout à fait possible. On avait jusqu'à présent des cures qui étaient des cures libres, donc, ou des mini-cures d'une semaine, concentrées sur les soins thermaux. Et depuis l'année dernière, on a instauré deux nouvelles cures qui mélangent à la fois des soins thermaux et des activités bien-être. La cure cocooning, par exemple, qui va rassembler quatre soins thermaux, deux activités bien-être, telles que la réflexologie plantaire ou faciale, le modelage du corps. C'est une cure qui est axée sur la détente et la remise en forme, ou la cure énergisante, où là, quatre soins thermaux par jour aussi, deux activités régénérantes, dans lesquelles on va trouver des séances de pilates, de la marche nordique, du massage énergétique chinois, qui va être plus axé sur des profils sportifs qui vont rechercher une certaine dynamique après leur cure.
1: Et au terme Borda, on propose de l'hébergement et de la restauration, ce qui fait le point fort de ces termes. Est-ce qu'on peut parler de séjour all-inclusive au terme Borda ?
0: Exactement, c'est un vrai séjour, c'est un domaine en all-inclusive ou tout compris, dans lequel on va trouver une offre variée d'hébergement répartie sur trois résidences. Il faut savoir que 75% de nos curistes sont logés sur le domaine thermal. Deux restaurants aussi permettent de déjeuner ou de dîner sur place, avec éventuellement des formules de demi-pension. On a une épicerie qui assure l'essentiel des besoins quotidiens, avec des petits plats variés à commander tous les jours. Et enfin, pour les après-midi, après la cure, un espace aquatique, ludique, accessible à tous, pour se relaxer et en ce moment se rafraîchir.
1: C'est très bien. Arnaud Dual, directeur des Thermes Borda, merci. On rappelle la référence où on trouve toutes les infos sur votre site.
0: Oui, notre site donc est www.thermoborda.com.
1: Merci beaucoup et on retrouve aussi sur l'appli Thermassist. À bientôt Arnaud, merci.
0: Je vous remercie, merci, au revoir.
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4: Merci à vous Christophe Jiquel. Allez, 7h27 sur Sud Radio, il est bientôt 7h30 dans un instant. Les infos, puis ensuite on va revenir sur le sacre de l'Espagne hier soir en Coupe du Monde. Est-ce mérité ? Joseph Ruiz nous le dira. On ira aussi dans le Var, le département ravagé par plusieurs incendies. Le trafic SNCF a été très fortement perturbé hier. Alors où en est-on de la situation sur place ? L'incendie était fixé et puis le trafic SNCF a-t-il pu reprendre ? Je poserai les questions dans un instant. Eric Brocardi, porte-parole de la Fédération nationale des sapeurs-pompiers.
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4: Allez, la météo, c'est avec vous Rémi André. Bonjour Rémi.
11: Bonjour Benjamin, bonjour tout le monde.
4: Est-ce qu'il faut s'attendre à un lundi chaud aujourd'hui mon cher Rémi?
11: Et oui, encore un lundi au soleil en fait, puisque on n'a pratiquement pas de nuages, tout au plus quelques nuages au nord de la Seine, cela va se dissiper en partie, et nous verrons dans l'après-midi à nouveau se former quelques gros cumulus sur le relief des Pyrénées et du Mercantour avec là la possibilité d'orage. Mais globalement c'est le soleil qui domine, avec tout de même de grands écarts de température entre la moitié nord et la moitié sud. En effet actuellement, nous avons sur la Normandie, sur la Picardie, des températures de 8 à 10 degrés, alors qu'en même temps, sur le sud-ouest, on dépasse les 20 degrés à Toulouse et que vers la Méditerranée, il fait même jusqu'à 26 degrés sur le secteur de Perpignan ou du Var. Dans l'après-midi, eh bien, ces températures seront à nouveau dans le grand écart, pas plus de 22 degrés à Lille et jusqu'à 37 à 38 degrés entre Marseille et Toulon. Donc de la chaleur aujourd'hui, nous avons encore ce dôme de chaleur sur la Méditerranée qui fait que nous maintenons 6 départements en vigilance orange canicule, que ce soit l'Hérault, le Gard, le Vaucluse, ainsi que le Var les Bouches du Rhône et le Var jusque sur la Corse. Et attention tout de même, 27 départements restent au niveau du risque élevé pour les feux d'incendie.
4: Merci beaucoup Rémi André. Bon réveil à tous et très bon début de semaine en ce lundi 20 juillet, il est 7h30 sur Sud Radio.
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4: Le rappel de l'actualité en deux minutes, c'est grâce à vous, Zachary Bro, bonjour.
12: Bonjour à tous. L'ADN a parlé. Les ossements retrouvés dans le Tarn sont bien ceux de Delphine Jubilard. Les analyses l'ont confirmé hier soir, 6 ans après la disparition de l'infirmière en décembre 2020. Condamnée à 30 ans de prison pour le meurtre de son épouse, Cédric Jubilard a reconnu début juillet qu'il l'avait tué. Le procès en appel est prévu en septembre à Toulouse. 6 départements toujours placés ce matin en vigilance orange canicule. Il s'agit de l'Hérault, du Gard, des Bouches-du-Rhône, du Var et des 2 départements corses. Plus d'une vingtaine de départements sont également en risque élevé d'incendie. Et justement dans le Var, près de 200 hectares de végétation ont été touchés par les flammes depuis hier après-midi. Un feu s'est déclaré sur la commune de Tarado avant d'atteindre une dizaine d'habitations des Arcs. 150 personnes environ ont dû être évacuées. La situation était favorable hier soir vers 22h30 selon la préfecture. Le feu en revanche n'était pas encore fixé. À l'international, 3 militaires américains tués au Moyen-Orient en quelques jours. Selon le Pentagone, un soldat est décédé samedi en Irak en tentant de désamorcer un engin explosif iranien. Vendredi, déjà 2 soldats avaient été tués dans des frappes iraniennes en Jordanie. En représailles, les États-Unis avaient mené d'importantes frappes sur l'Iran dans la nuit de samedi à dimanche. Cette nuit, encore de nouvelles frappes ont eu lieu pour le 9e jour consécutif depuis la reprise des combats. Le budget de l'écologie renforcé en 2027, c'est ce qu'annonce la ministre de la Transition écologique dans les colonnes de la Tribune dimanche. Monique Barbu affirme également que le fonds vert sera porté à hauteur d'1 milliard d'euros. Le budget sera débattu au Parlement cet automne. Protéger les Français face au réchauffement climatique reste une priorité, indique-t-elle. Favoriser le reconditionnement ou les dons. Depuis hier, les grandes entreprises textiles de l'Union européenne ont interdiction de détruire les vêtements, chaussures et accessoires vestimentaires invendus, sauf pour raison de sécurité. La mesure sera étendue aux PME en 2030. Et puis une deuxième étoile pour l'Espagne. La Roja a battu hier soir l'Argentine 1-0 en finale de la Coupe du Monde au bout des prolongations. Côté bleu, Kylian Mbappé termine meilleur buteur de la compétition. Très bonne journée à tous.
4: Merci beaucoup Zachary Bro. Allez, on passe à la Minute Mondiale tout de suite. Et c'est donc l'Espagne qui a remporté hier soir la 2e Coupe du Monde de son histoire. Pour ça, il a fallu aller au bout des prolongations en finale face à l'Argentine. Victoire 1-0 pour les Espagnols, une 2e étoile logique pour l'Espagne. Et on croit en tout cas la réaction de celui qui nous a présenté les tontons du Mondial sur Sud Radio durant cette compétition, Joseph Ruiz.
13: Ah, il aura fallu 106 minutes de jeu et des prolongations pour que l'Espagne mette ce but, ce petit but qui leur permet d'être champion du monde une 2e fois. Et Ferran Torres a donné cette étoile qui est largement méritée sur l'ensemble de la compétition. L'Espagne est clairement la meilleure équipe. L'Argentine a cru en son étoile jusqu'à la dernière seconde. Et en soi, même si c'est une équipe qui peut pousser à s'arracher les cheveux, à, parce qu'elle est truqueuse, elle est accrocheuse, mais être en capacité de défendre comme ça face à cette Espagne-là et croire jusqu'à la dernière seconde en sa possibilité d'accrocher des tirs au but, c'est quand même exceptionnel. Lionel Messi sort la tête haute, mais l'Espagne mérite très largement son titre de champion du monde.
4: Merci beaucoup pour cette analyse. Joseph Ruiz a noté que les joueurs espagnols sont attendus aujourd'hui à Madrid. On prévoit 1 million de personnes pour fêter le titre de la Rora.
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4: Il est bientôt 7h35 sur Sud Radio, soyez les bienvenus si vous nous rejoignez. Après les infos de 8h, notez bien mon invité politique, ce sera le député du Calvados, porte-parole du Parti Socialiste, Arthur Delaporte. La gauche qui s'est opposée, qui s'oppose à la perpétuité pour les violeurs en série sur mineurs. Est-ce une faute morale? Je lui poserai la question dans quelques instants, mais d'abord c'est Sud Radio vous explique. Et malheureusement, pas de répit sur le front des incendies en France. Hier, un violent feu de forêt s'est déclenché dans le Var, près de Draguignan. Il a progressé très vite au cours de l'après-midi. Bonjour Éric Brocardi.
9: Bonjour.
4: Un grand merci d'être avec nous ce matin. Vous êtes le porte-parole de la Fédération nationale des sapeurs-pompiers. Le dernier bilan faisait état de 200 hectares brûlés. À peu près, les pompiers ont lutté toute la nuit contre ces incendies. On en est où de la situation sur place ce matin? Est-ce que le feu est circonscrit comme on pouvait l'espérer hier soir?
9: Le feu n'est toujours pas fixé comme ça a été évoqué par le préfet, le commandant des opérations de secours. Donc on est encore sur une situation extrêmement vigilante. Pour pas aller trop vite dans la déclaration des statuts du feu, toute la nuit, les sapeurs-pompiers, effectivement, ont progressé dans des conditions favorables, mais il faut avoir beaucoup d'humilité dans ces moments-là et de pas aller trop vite dans ces situations qui demandent encore beaucoup d'engagement de la part des hommes et des femmes qui sont sur le terrain.
4: 200 hectares de brûlés hier, il a continué à progresser ce feu cette nuit?
9: Pour l'instant, nous n'en sommes pas sur une étape de progression. Pour l'instant, il s'agissait aussi de faire l'ensemble du contour du feu, de bien continuer aujourd'hui à profiter des levées du soleil, à utiliser les moyens aériens. Pendant la nuit, les sapeurs-pompiers ont travaillé sur des points chauds détectés parfois par des caméras thermiques liées justement à l'utilisation de certains drones. Donc, nous allons faire en sorte de pouvoir continuer avec l'ensemble des moyens déployés très tôt ce matin, à pouvoir essayer de détecter très rapidement les points chauds, éviter tout renouveau et tout départ de feu, parce que les conditions matinales sont beaucoup plus favorables qu'en milieu de journée.
4: Ouais, quels sont justement ces moyens humains et matériels déployés sur place ce matin, Éric Brocardi?
9: 600 sapeurs-pompiers toujours déployés, 200 véhicules en jeu incendie, donc... On est vraiment aujourd'hui sur une application totale de ce qu'on appelle l'attaque massive sur feu naissant. Il s'agit encore une fois aujourd'hui de pouvoir faire face ensemble, aussi bien par les moyens aériens que les moyens terrestres, à l'ensemble, on va dire, des stratégies qui ont été mises en place par le commandant des opérations de secours, qui s'illustrent tout simplement par des défenses de points sensibles, par des attaques ou des attaques sur certains secteurs, des positions sur les flancs du sinistre pour éviter tout déploiement et tout reploiement de l'incendie, en essayant de faire des attaques par jalonnement, ce qu'on appelle tout simplement une méthode pour permettre justement de retrécir la tête de feu. Mmh. Et vous comprenez bien qu'aujourd'hui, face à une situation de feu qui se situe en mode périurbain, c'est-à-dire qu'ils sont proches de tout lieu de vie. Il est évident que la défense de points sensibles a été remarquablement appuyée par les sapeurs-pompiers, a permis de sauver bon nombre de villas, malgré ce qui a été évoqué par le préfet, 10 maisons qui ont été malheureusement brûlées. Donc le sujet, c'est pourquoi, comment, c'est on verra à l'issue du sinistre, de constater par voie aérienne, comme a pu le faire auparavant les sapeurs-pompiers du Var, de constater que la méthode de l'application des obligations légales de débroussaillement en dehors, juste avant la saison estivale, est extrêmement bénéfique pour les maisons.
4: C'est important de le rappeler, effectivement, le trafic SNCF, Éric Brocardi, a été très impacté, très perturbé par ces incendies hier. Est-ce qu'il a pu reprendre? Est-ce qu'il va reprendre aujourd'hui, véritablement?
9: Écoutez, Il faut se rapprocher de la SNCF dans ce cadre-là. Nous, de notre côté, on fait tout pour permettre justement que toutes les infrastructures autoroutières, ferroviaires, dans le cas de ce type de sinistre, puissent être le moins possible impactées. Mais parfois, nous n'avons pas le choix que faire, parfois même dans certaines configurations, des coupures de lignes électriques, de haute tension, parce qu'il s'agit aussi de mettre en sécurité les pilotes de la sécurité civile qu'on peut encore saluer pour leur courage et leur engagement sur ce type de feu. Et évidemment, de mettre en protection les sapeurs-pompiers. Après, il est évident qu'aujourd'hui, les conditions de voyage pour l'ensemble de nos concitoyens est soumis aujourd'hui, malheureusement, à des situations de feux de forêt aux abords des voies ferrées. Donc, si tout le monde doit passer aujourd'hui un été tranquille, il faut évidemment faire encore preuve de prudence dans les bons comportements et gestes à adopter.
4: Les incendies qui se multiplient partout en France. À la mi-juillet, on était à 32 000 hectares brûlés. C'est déjà plus que sur toute la saison 2025. Est-ce qu'on a les moyens matériels et humains pour tenir comme ça tout l'été, Eric Brocardi? J'imagine que la question, vous la posez en ce moment.
9: Ah non, la question, elle nous est souvent posée, en fait. Est-ce qu'on a tous les moyens ou pas? Effectivement, on fait en sorte aujourd'hui de pouvoir avoir cette solidarité entre les départements pour... Par exemple, sur le feu du Var, c'est les sapeurs-pompiers des Bouches-du-Rhône, des Alpes-Maritimes, de l'Est de la France qui sont descendus. Là, on doit être extrêmement vigilant. C'est aujourd'hui, s'il y a une multiplicité des feux importants, comme on a pu le voir l'année dernière à Ribotte, comme on le voit encore cette année dans le Var, bien qu'il soit vite tanké par les sapeurs-pompiers, comme on a vu dernièrement dans les Pyrénées-Orientales ou comme à la forêt de Fontainebleau. Donc, le sujet aujourd'hui, c'est de faire preuve de vigilance, de pas dire que effectivement nous sommes à l'abri de tout. Non, ce n'est pas possible parce que de toute façon le dérèglement climatique est la conséquence aujourd'hui de tous les événements qui se sont produits durant d'année en année, avec un bois et de la végétation qui s'est considérablement développée lorsqu'il y a des fortes pluies, puis qui s'assèche lorsqu'il y a des fortes températures. Donc ça donne du combustible extrêmement rapide au niveau du feu, avec une vitesse de propagation poussée par des fois des vents violents. Donc vous voyez que, quelle que soit la source d'ignition, aujourd'hui, les notions d'aménagement du territoire, d'entretien des forêts, d'entretien des habitats sera la clé aussi de la réussite et de l'amortisseur qui sera mis en place justement à la fois par les concitoyens et en même temps par la progression de la formation des sapeurs-pompiers dans le domaine du feu de forêt, puisqu'aujourd'hui nous avons qu'effectivement que 90 000 sur les 250 000 sapeurs-pompiers formés au feu de forêt qui vont permettre justement de pouvoir contrer l'avenir. Et aujourd'hui, c'est une question aussi de financement. Donc, vous savez, c'est comme dans tout système, il y a une question de volonté, une question de financement, une question aussi de la part des concitoyens pour permettre justement que demain, des drames soient évités. Et vous verrez qu'il y a forcément des témoignages qui montrent encore aujourd'hui que lorsque l'on fait des obligations légales de débroussaillement, les concitoyens ont constaté les bénéfices de ce type d'aménagement autour de chez soi. C'est une évidence même. Et c'est vrai aussi qu'aujourd'hui, lorsque vous avez des feux dans le nord de la France, comme dans le sud, des feux en Haute-Loire, lorsque vous avez des feux en Loire-Atlantique, comme il s'est passé encore hier, la question aujourd'hui, ça va être de faire face. Alors faire face, je vous l'ai évoqué, c'est une question de mettre sur la table la valeur du sauvé, ce que les sapeurs-pompiers sauvent et qui peuvent permettre aux assurances de contribuer au financement des sapeurs-pompiers. Ça va être ce que porte aussi la Fédération nationale des pompiers de France, le sujet de la taxe de séjour. Aujourd'hui, quand vous allez dans un hôtel, parce que vous avez une offre de lits supplémentaires, vous avez donc beaucoup plus de risques, parce que beaucoup plus de gens qui viennent passer des vacances dans votre région. Et il faut aussi nécessairement faire comprendre que cette taxe de séjour, une partie doit être versée aux sapeurs-pompiers. Et je pense que les gens, à l'issue de leur séjour, permettraient aujourd'hui d'avoir une contribution au niveau de la taxe de séjour. Ils seraient même heureux de pouvoir le faire. C'est comme on fait une participation lorsque le calendrier passe à la fin de l'année.
4: Et on entend cette demande, Eric Brocardi. Je rappelle que vous êtes le porte-parole de la Fédération nationale des sapeurs pompiers. Un grand merci d'avoir été avec nous ce matin sur Sud Radio. Très bonne journée à vous. Et pensez bien évidemment à l'ensemble des pompiers mobilisés sur le front des incendies. Il est 7h43. On revient dans un instant. Guy Carli qui continue de dresser le portrait des voix que vous entendez sur Sud Radio. Il nous parlera tout à l'heure de Rémi André.
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4: Il est 8h moins le quart, le rappel des titres sur Sud Radio. Tout d'abord, les ossements retrouvés dans le Tarn jeudi sur les indications de Cédric Jubilard sont bien ceux de son épouse Delphine. C'est ce qu'indiquait le procureur général de Toulouse. Les causes de la mort ne sont pour le moment pas connues. Des centaines de pompiers toujours mobilisés dans le Var face aux incendies. Plus de 200 hectares ont déjà brûlé. Une dizaine de maisons ont été détruites. Et puis la Coupe du Monde, c'est l'Espagne qui s'est imposée hier soir face à l'Argentine en finale, en prolongation 1-0, la Roura. Les joueurs espagnols qui sont attendus aujourd'hui à Madrid pour fêter leur titre devant 1 million de personnes.
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4: Et bonjour Rémi André.
11: Bonjour Benjamin.
4: Bon, on vous retrouve pour une nouvelle semaine de balade dans nos territoires avec vous. Et après une semaine en Provence, dans la Croix, vous voilà aujourd'hui dans le Massif central, Rémi.
11: Eh oui, direction l'Aveyron et plus précisément le plateau de l'Aubrac, un haut plateau volcanique qui culmine autour de 1400 mètres, à cheval sur l'Aveyron, le Cantal et la Lozère. Un pays de grands espaces silencieux où les vaches de race Aubrac, à la rose fauve et aux yeux que l'on dirait maquillés, remontent en estive chaque printemps, là où les orgues basaltiques rappellent un lointain passé de volcan, et où les burons, ces refuges de pierre, ponctuent encore le paysage. Alors, au cœur de ce plateau, un village est connu dans le monde entier, l'Aïole. Ça s'écrit l'Aguiole, mais on prononce l'Aïole. Son couteau d'abord, mais aussi son fromage, son plat, l'Aligot, et tous ceux qui, depuis toujours, façonnent ce territoire aussi rude que généreux. Cette semaine, nous irons à leur rencontre entre coutellerie, fromagerie et tourisme de l'Aubrac. Pour commencer, nous avons rendez-vous avec Yves Souillol, directeur de la coopérative fromagère Jeune Montagne, celle-là même qui a redonné vie au fromage de l'Aïole. Un homme passionné qui porte cette histoire comme peu savent le faire, l'histoire d'une poignée de jeunes agriculteurs et parmi eux, une figure tutélaire à laquelle l'Aubrac doit beaucoup.
25: C'est une coopérative qui a été fondée en 1960 exactement, par un groupe de jeunes agriculteurs qui voulait conserver la production de l'Aïole sur le plateau de l'Aubrac. Et depuis, Jeune Montagne produit de l'Aligot, du l'Aïole AOP et de la tomme fraîche. D'ores et déjà, le fromage, depuis toujours, était un outil pour conserver le lait. J'ai envie de dire à la préhistoire et peut-être à la période médiévale, le lait, ça se conserve pas très bien, vous le savez, et donc il s'est monté un tas de fromages selon les régions pour garder le lait et pour manger. Et à cette période médiévale, sur le plateau de l'Aubrac, on trouve des moines qui défrichent le plateau, puisque c'était pas mal de friches, et qui installent des burons, et dans ces burons, ils y installent une équipe qui va monter au printemps avec des animaux, qui va traire les vaches, qui va le transformer en, ce lait va être transformé en fromage, et après l'affinage, c'est-à-dire début d'hiver, les fromages sont redescendus, mangés ou vendus. On se retrouve au début du XXe siècle avec un bon nombre de bureaux en activité et une production de l'aïole AOP d'environ 700 tonnes. C'est une belle production pour la région puisque c'est sur un petit territoire. Par contre, à cette période, qu'est-ce qui se passe ? Eh bien, il y a l'exode rural que vous connaissez, oui. Et notamment en Aveyron, puisque beaucoup d'Aveyronnais, de Nord-Aveyronnais sont partis à Paris. Et donc cet exode rural entraîne le déclin de la production de fromage. Tant et si bien que dans les années, fin des années 50, il reste que quelques burons qui sont ouverts et on produit à peu près 50 tonnes.
0: Ces jeunes agriculteurs ou ces jeunes de la montagne ici, ils ont voulu préserver sans doute autre chose que cette productivité. Quelles sont les qualités qu'eux ont voulu préserver ici ?
25: Ils ont d'abord voulu préserver le fromage, l'aïole. Et d'ailleurs, 1960, création de la coopérative Jeunes Montagnes, 1961, sous l'impulsion d'André Valadier, reconnaissance du fromage, l'aïole AOP, à ce qui est l'INAO aujourd'hui, c'est-à-dire que le fromage est reconnu comme une appellation à l'époque d'origine contrôlée, aujourd'hui d'origine protégée, peu importe. C'est le redémarrage de ce fromage.
4: Et merci à vous, Rémi André, pour cette nouvelle balade. Demain, on continuera de parler fromage avec vous et surtout, on apprendra à bien le déguster. Bah tenez, Rémi, justement, c'est votre portrait que Guy Carlier a décidé de dresser en musique ce matin. Guy, c'est à vous.
1: Il y a des métiers qui ont changé de nature. Autrefois, le monsieur météo de la radio ou de la télé était un personnage sympathique qui nous annonçait l'anticyclone des Açores et nous donnait une bonne raison de sortir les chaises longues. Les prévisions météo étaient incertaines et au bon gré du vouloir des grenouilles d'Albert Simon. Aujourd'hui, c'est presque devenu un métier à haut risque parce que derrière chaque bulletin météo se cache désormais une angoisse collective. Canicule, sécheresse, inondation, record de chaleur, sable du Sahara, dérèglement climatique. Le ciel n'est plus seulement un paysage, il est devenu une information, une science exacte. Et au milieu de tout ça, il y a Rémi André. Son histoire commence au bon endroit, dans les Cévennes, au pied du mont Aigoual. Là-bas, la nature n'est pas un décor, c'est un personnage. Elle décide, elle commande, elle surprend. Rémi André est né dans ce théâtre permanent. Berger à 14 ans, il apprendra très tôt ce que les hommes des villes ont oublié avant de regarder ton téléphone, regarde le ciel. Puis à 16 ans, direction Brest, l'école des mousses, une autre école d'humilité. Quand on est marin, on ne discute pas la météo. On la respecte, on la craint parfois, on apprend surtout qu'elle sera toujours plus forte que nous et cela s'entend aujourd'hui dans la voix de Rémi André. Depuis plus de 20 ans, sur Sud Radio, il fait quelque chose de très rare. Il nous parle du temps sans jamais nous faire perdre le nôtre. Car il y a deux catégories de spécialistes. Ceux qui compliquent tout pour montrer qu'ils savent et ceux qui simplifient tout pour que nous comprenions. Rémi André appartient à cette seconde famille. Je repense souvent à mon grand-père Sévenol qui chaque matin ouvrait sa fenêtre, regardait longuement le ciel, puis le thermomètre accroché au volet avant de décider ce qu'il allait faire de sa journée. Un geste simple, un geste presque disparu. Aujourd'hui, nous consultons des applications qui nous annoncent la pluie à la minute près, mais nous ne regardons plus les nuages. Nous regardons les écrans qui nous disent de regarder le ciel, ce n'est pas tout à fait pareil. Et c'est précisément ce que Rémi André nous réapprend à faire, lever la tête. Avec sa chronique, il nous rappelle qu'il est encore permis d'être simplement curieux. Curieux des oiseaux, des vents, des saisons, des proverbes anciens, des mystères du vivant. En réalité, il exerce un métier qui disparaît peu à peu. Il transmet l'émerveillement. Aujourd'hui, il a quitté les Cévennes pour une autre montagne. Il vit à Saint-Gaudens face au pic d'Aneto. Et quand il n'est pas derrière un micro, il embarque à bord de son vieux voilier baptisé Amaterasu, la déesse japonaise du soleil levant. Je trouve ça très beau. comme si sa vie entière était une conversation permanente avec les éléments, parce qu'au fond, Rémy André ne nous parle pas seulement du temps, il nous parle du temps qui passe, celui que nous malmenons parfois, qui nous échappe souvent et qui nous rappelle que nous ne sommes que des passagers sur cette planète. Et son véritable métier est peut-être là, être un traducteur entre la Terre et les hommes. Rémy André est le thermomètre accroché à la fenêtre de Sud Radio. Le jour de juin où je l'ai appelé pour lui demander quelle était la chanson qui accompagne sa vie, il était attablé à l'ombre d'une terrasse provençale, tandis qu'un léger mistral venait le rafraîchir. Il m'a dit, à cet instant présent, ici et maintenant, il n'y a pas d'autre chanson au monde que « Aujourd'hui peut-être » de Fernand Sardou. « C'est une chanson qui me fait oublier, dit-il, que le temps restera couvert sur la majeure partie du monde. »

0: beaucoup, Guy Carlier, pour ce très beau portrait de notre Rémi André national qu'on retrouvera dans quelques instants pour la météo du jour, juste avant les infos. Et puis, dans la foulée, mon invité politique, ce sera Arthur Delaporte, député du Calvados, porte-parole du Parti Socialiste. Il est beaucoup, il se bat beaucoup sur les réseaux sociaux. On reviendra avec lui sur ce rapport du Sénat sur la désinformation qui veut créer un observatoire indépendant pour lutter contre les ingérences intérieures sur les réseaux sociaux. Ça fait polémique. Est-ce qu'il est favorable? Il nous dira cela tout à l'heure sur Sud Radio.
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0: Et on vous retrouve Rémi André pour la météo. Rebonjour Rémi.
14: Rebonjour Benjamin.
0: Bon, comme le dit la chanson, c'est un lundi au soleil qui nous attend aujourd'hui.
14: Exactement, du soleil partout, avec tout de même quelques nuages au nord de la Seine ou sur les frontières belges, quelques nuages dans l'après-midi sur le relief des Pyrénées et des Alpes. Là, nous pourrions aller jusqu'à avoir une averse ou un orage, mais globalement, c'est donc le soleil qui domine. Alors, du soleil et des températures très, on va dire, contrastées, avec sur la moitié nord des valeurs ce matin comprises entre 8 et 12 degrés sur la Normandie, la Picardie et en même temps au bord de la Méditerranée, des valeurs qui atteignent encore les 27 degrés au Luc en Provence ou 26 degrés du côté du Cap Béar. Des températures qui dans l'après-midi garderont le même contraste puisqu'à Lille on ne dépassera pas les 22 degrés alors qu'à Marseille on pourrait atteindre les 37 à 38 degrés. Entre les deux, on aura un gros dégradé de température avec des valeurs qui permettent encore sur les bords de la Méditerranée une vigilance orange canicule car si ce matin on a des températures supérieures à 25 degrés, notamment du côté de Montpellier ou de Sète, et bien dans la après-midi, il fera très chaud. Ce dôme de chaleur est sur la Méditerranée. Attention tout de même, avec tout ça, nous avons encore un risque de feu de forêt qui est très élevé au niveau orange sur 27 départements.
0: Merci beaucoup Rémi André. Soyez bienvenus si vous nous rejoignez sur Sud Radio. Je vous souhaite un excellent réveil. Il est 8h.
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0: Et en ce lundi 20 juillet, le journal de 8h nous est présenté par Zachary Bro. Bonjour Zachary.
15: Bonjour à tous. L'ADN a parlé. Les ossements retrouvés jeudi dans le Tarn sont bien ceux de Delphine Jubilard. Les causes et les circonstances de la mort, elles, restent inconnues. 3 militaires américains tués ces derniers jours au Moyen-Orient. Ils sont 17 à avoir perdu la vie depuis le début de la guerre au total, alors que l'issue du conflit reste totalement floue. Et puis l'Espagne championne du monde 2026, la Roja ultra-dominatrice, a tout de même dû attendre les prolongations pour faire la différence. Vous entendrez le sélectionneur espagnol. 6 ans après la disparition de Delphine Jubilard, les ossements retrouvés jeudi dans le Tarn appartiennent bien à l'infirmière. C'est l'annonce hier soir du procureur de Toulouse après le résultat des analyses. La révélation intervient quelques semaines après les aveux de Cédric Jubilard qui avait reconnu le 6 juillet dernier avoir tué sa compagne. Mais les circonstances et les causes de la mort de Delphine Jubilard restent inconnues. L'avocat de l'infirmière, maître Mourad Batik, s'est exprimé sur BFM TV hier soir. Il ne faut pas attendre la vérité de la part de Cédric Jubilard.
16: Je forme le vœu que Cédric Jubilard en dise davantage. Davantage de mensonges, davantage de manipulations, davantage de perversions. Ce vœu-là, c'est un vœu qui se réalisera très probablement dans les prochains jours, dans les prochaines semaines et dans les prochains mois, très probablement, que Cédric Jubilard va poursuivre dans sa litanie de mensonges, dans sa litanie de manipulations. Maintenant, si vous pensez que Cédric Jubilard va œuvrer pour la vérité, je ne forme aucun espoir, aucune forme d'espoir dans une idée de vérité. Cédric Jubilard ne dira que des choses qui l'arrangeront, qui n'aura qu'une volonté qui est de réduire la peine qui a été la sienne lors du procès de première instance.
15: Et le procès en appel de Cédric Jubilard doit se tenir en septembre à Toulouse. Ils dénoncent un texte dangereux. Le collectif Nourrir s'est mobilisé ce week-end partout en France pour s'opposer au projet de loi d'urgence agricole. Il doit être voté aujourd'hui à l'Assemblée nationale après le compromis trouvé lors de la commission mixte paritaire. Il prévoit notamment le retour des pesticides néonicotinoïdes. À l'international, les échanges de frappes se poursuivent entre l'Iran et les États-Unis. Ce week-end a été marqué par d'intenses bombardements des Américains sur des sites de commandement des gardiens de la Révolution, notamment dans la nuit de samedi à dimanche. De nouvelles frappes ont eu lieu cette nuit. Elles ont visé cette fois des réseaux de communication. L'intensification de ces frappes intervient après la mort de 3 soldats américains ce week-end au Moyen-Orient, Anna Granger.
17: Oui, d'abord vendredi, 2 soldats américains ont été tués sur une base militaire située en Jordanie. Ils ont été victimes de frappes iraniennes. Un 3e soldat pourrait avoir perdu la vie dans ces frappes. Il est toujours porté disparu. Cette attaque a conduit dès samedi soir à une intense série de bombardements. Le commandement américain a déclaré vouloir punir les responsables de la mort de ces 2 soldats. Un 3e a aussi perdu la vie samedi en Irak. Cette fois, il a tenté de désamorcer un engin explosif iranien en provenance d'un drone. Il s'agit du 17e soldat américain tué au Moyen-Orient depuis le début de la guerre en février.
15: Interrogé cette nuit à propos d'une sortie diplomatique du conflit, le secrétaire d'État américain Marco Rubio a affirmé que l'Iran ne pouvait pas avoir un protocole d'accord qui reste valable s'ils en violent les termes. Il demande aussi à la communauté internationale de protéger le transport maritime mondial dans le détroit d'Ormuz. Le président gabonais Brice Clotaire Oligui Nguema entame aujourd'hui une visite d'État en France à la tête d'une délégation de plus de 80 membres composée de ministres, d'hommes d'affaires et des journalistes. Il sera reçu par Emmanuel Macron à l'Élysée. Une visite placé sous le signe de l'économie et du rééquilibrage des relations bilatérales. Un champion du monde total, l'Espagne, remporte la 23e Coupe du monde de football. Une victoire 1-0 sur l'Argentine après prolongation hier soir à New York. Un but du remplaçant Ferran Torres après une finale à sens unique où l'Espagne a dominé de bout en bout. Les Argentins ont dû attendre la 117e minute pour tirer pour la première fois. L'Espagne décroche sa 2e étoile. Pour le sélectionneur Luis de la Fuente, la détermination et la confiance ont fait toute la différence.
18: Aujourd'hui, nous étions déterminés, convaincus que c'était notre finale et nous voulions la remporter, sachant qu'il fallait maîtriser les points forts de notre adversaire et maximiser les nôtres. Le match a été quasi parfait. Sans la grande prestation du gardien adverse, nous l'aurions emporté plus largement. Il y a une phrase que l'on a souvent répétée, nous avons rendez-vous avec l'histoire. Mais pendant les prolongations, il s'agissait simplement de se rappeler que nous faisions un excellent travail et de rester bien concentré.
15: Les grandes villes espagnoles se sont embrasées nuit de fête. tête dans tout le pays. Les Espagnols qui sont attendus à Madrid dès aujourd'hui. Côté récompense, le capitaine espagnol Rodri est sacré meilleur joueur du mondial. Kylian Mbappé lui termine meilleur buteur et Michael Olise meilleur passeur. Et puis sur le Tour de France, coup de théâtre hier. Le Danois Jonas Vingegaard a été contraint à l'abandon après une chute sur cette 15e étape. Le Belge Remco Evenepoel est arrivé en tête. Pas d'étape aujourd'hui, c'est une journée de repos. Retour du Tour dès demain avec le contre-la-montre individuel. Très bonne journée à tous.
0: Merci beaucoup Zachary Bro. Bah justement, le Tour de France, on en parle juste après ça.
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0: Et 8h06, c'est l'heure effectivement de parler du Tour de France avec vous, Samuel Dumoulin, consultant cyclisme Sud Radio Century 21. Bonjour Samuel.
22: Bonjour.
0: Bon, on a eu droit hier à une étape complètement folle avec Vingegaard qui a abandonné sur chute. Ça a été une étape pas comme les autres, hein, Samuel, hier.
22: Bah oui, forcément, on s'y attendait pas. Une erreur, on peut même pas l'attribuer à Jonas Vingegaard. C'est vraiment une erreur collective parce que déjà, ils se mettent à rouler pour on ne sait pas trop quoi. Ils ont imprimé un rythme soutenu pour, entre guillemets, déstabiliser Tadej Pogacar. Mais bon, ils avaient plus de chances qu'autre chose de se faire contrer comme ça avait été déjà le cas la veille. Et puis, voilà, il y a une erreur d'un de ses coéquipiers. Après, ça peut arriver dans une portion urbaine où, en fait, pour expliquer un petit peu à nos auditeurs, ils étaient dans une portion rapide en descente. Et en fait, au lieu d'aller chercher la trajectoire qui était à la corde, et ben le coéquipier de Jonas Vingegaard, Kampenaerts, a fait le tour d'un aménagement urbain, d'un petit îlot. Et puis ben forcément, avec la vitesse, ça crée un petit peu un déport. Et voilà, Jonas Vingegaard est tombé et bah sur la chute, forcément les coureurs sont hyper affûtés, sont maigres et puis bah il y a aucune chance en fait d'amortir.
0: C'est un vrai séisme, l'abandon de Vingegaard. Pogacar du coup, en même temps qui consolide sa place de leader, qui continue de creuser l'écart, et puis notre Français Paul Sexas qui a perdu le maillot blanc aussi hier de meilleur jeune.
22: Oui, maintenant c'est vrai que le premier poursuivant de Pogacar, c'est comme vous le dites, Evenepoel qui est à 5 minutes. Après c'est vrai que on s'attendait à une performance un peu supérieure de la part de Paul Sexas. Il a coincé, mais on peut pas dire que c'est non plus un séisme aussi pour lui. Il a concédé à peu près une minute à Pogacar. On va dire que c'est pas grave parce qu'il a déjà 5 minutes d'avance, mais ou 6, je sais plus. Mais c'est vrai que ces derniers jours, on pensait que Evenepoel était pas supérieur, mais là il l'a prouvé hier. En plus il a remporté l'étape, il a pris les 10 secondes de bonification. Il y a Isaac Del Toro qui a repris également une minute à Paul Sexas. Mais voilà, il reste une semaine hyper compliquée.
0: Possible, hein, le podium, c'est pas inaccessible pour Paul Sexas. Il a moins de 30 secondes de retard sur Isaac Del Toro. En tout cas, jour de repos aujourd'hui pour les coureurs avant d'entamer cette troisième et dernière semaine sur le Tour de France. Merci beaucoup, Samuel Dumoulin, consultant cyclisme Sud Radio Century 21, 8h09 sur Sud Radio.
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0: Bah oui, on est ensemble sur Sud Radio en ce lundi 20 juillet. Dans quelques instants, mon invité politique, ce sera Arthur Delaporte, député du Calvados. Il est porte-parole du Parti Socialiste et il est opposé au projet de loi d'urgence agricole qui sera voté définitivement ce soir à l'Assemblée nationale. Alors, est-ce que la gauche est l'ennemi de l'agriculture et des agriculteurs français? Je lui poserai la question juste après ça. À tout de suite.
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0: Il est 8h12, vous êtes bien sur Sud Radio. Mon invité politique ce matin, c'est Arthur Delaporte, député du Calvados, porte-parole du Parti Socialiste. Arthur Delaporte, bonjour.
36: Bonjour.
0: Et merci d'être avec nous. Beaucoup d'actualités au programme. On parlera notamment de votre opposition à la perpétuité pour les violences séries sur mineurs. On parlera également de la liberté d'expression sur les réseaux sociaux. Est-ce qu'elle est menacée en vue de la présidentielle? Et puis il y aura un candidat socialiste pour 2027. Oui, non, vous nous le direz. Mais d'abord, le projet de loi d'urgence agricole. Le vote solennel a lieu ce soir à l'Assemblée nationale. Demain au Sénat, vous voterez contre ce texte sans hésitation?
36: Je voterai contre sans hésitation. Il y a un an, quasiment jour pour jour, on était en plein milieu du scandale de la loi Duplomb. Je ne sais pas si vous vous souvenez, la pétition qui a recueilli le plus d'avis de l'histoire de l'Assemblée nationale, oui. Une loi qui allait réintroduire l'acétamipride. Qu'est-ce qu'on vote aujourd'hui? La loi Duplomb puissance 10. C'est une loi qui va non seulement réintroduire l'acétamipride, un autre
0: de
36: pesticide
0: très encadré tout de même.
36: Enfin très encadré,
0: soumis à l'avis de l'ANSES, mais, de l'agence de sécurité sanitaire.
36: Non, mais ça vous pouvez relayer les arguments de la FNSEA, mais je vais vous dire très simplement qu'est-ce qu'on dit dans le texte. On dit d'une part qu'on va réintroduire après avis simple. Ça veut dire que c'est pas un avis contraignant. Si l'ANSES dit j'en veux pas, on peut quand même réintroduire un pesticide interdit. Et puis on va donner un délai de 2 mois. 2 mois à l'ANSES pour faire ce travail. Mais enfin, franchement, soyons sérieux. Il suffit juste de se pencher dans n'importe quel rapport d'expert pour nous dire que ce pesticide est dangereux, qu'il a des effets sur les cerveaux des enfants, qu'il a des conséquences graves sur la vie des gens. Et donc, est-ce qu'on a besoin d'un rapport scientifique de plus? La réponse est non.
0: Tout n'est pas encore joué. On a une réunion prévue aujourd'hui à Matignon pour statuer justement sur la présence ou non de ces néonicotinoïdes. Sébastien Lecornu peut encore décider de déposer un amendement pour que, cette autorisation ne soit pas prévue dans le texte final.
36: Alors du coup, le gouvernement va venir mettre à mal les deals entre la droite et l'extrême droite? à voir. Mais ce que je peux vous dire, c'est qu'au-delà de cette loi du plomb puissance 10, on a aussi d'autres sujets d'inquiétude dans cette loi. Je pense par exemple à la question de l'eau. Aujourd'hui, on est dans une période caniculaire, comme on va en connaître des dizaines et des centaines dans les années à venir. Et on a déjà des alertes sur les tensions d'eau, des alertes sécheresse un peu partout en France. Et qu'est-ce qu'on fait dans cette loi ? On va doubler l'utilisation de l'eau à usage agricole sans aucune considération
0: d'ici 2035,
36: pour l'eau à destination de l'alimentation humaine.
0: Mais les agriculteurs ont besoin d'eau pour produire. Qu'est-ce que vous proposez mais concrètement?
36: Moi, je dis bien sûr
0: qu'il y ait un accès.
36: Je dis bien sûr que les agriculteurs, ont besoin d'eau, mais d'une part, réfléchissons à l'utilisation plus réfléchie, notamment de la ressource pour avoir des cultures qui sont moins consommatrices. Aujourd'hui, en fait, on préfère donner de l'eau
0: donc
36: pour
0: les agriculteurs doivent
36: faire
0: changer de production
36: pour alimenter le bétail, par exemple. Donc, il y a tout un enjeu de transformation du modèle agricole. Et deuxièmement, aujourd'hui, on est en train de déréguler l'implantation des méga-bassines. On est en train de faire en sorte, finalement, d'appauvrir les nappes phréatiques, ce qui aura évidemment des conséquences sur notre capacité à avoir de l'eau potable demain.
0: Et moi, donc, je ne veux pas que... question d'augmenter parce qu'on a l'accès choisi à l'eau pour les agriculteurs. Soyons concrets.
36: Il est question de faire en sorte qu'on ait une utilisation raisonnée et intelligente de la ressource en eau. Évidemment qu'il y a des cultures qui peuvent nécessiter de l'irrigation. Mais d'abord, la culture à destination de l'alimentation humaine, d'abord dans des zones où c'est possible. Aujourd'hui, en fait, on est sur de l'hérésie. On a des zones qui sont déjà en tension hydrique sur lesquelles on va continuer à prélever toujours plus pour l'usage agricole et toujours moins pour les populations. Moi, j'en ai marre de cette concurrence. Je pense qu'on peut avoir une utilisation de l'eau pour l'agriculture raisonnée et une utilisation de l'eau pour les populations humaines.
0: On est entré dans une forme de guerre de l'eau, on en est là.
36: On en est au début, bien sûr. On est au début d'une situation où il y a des conflits croissants sur l'utilisation de l'eau. Et cette loi, qu'est-ce qu'elle fait ? Elle fait tout pour le lobby de l'hyperproduction agricole. Vous savez, aujourd'hui, vous avez des agriculteurs qui sont contre cette loi. Je les soutiens parce qu'ils nous disent une chose simple. Cette loi, elle répond au lobby, mais elle ne répond pas à mes problématiques.
0: Pour la ministre,
36: quelles sont ces problématiques ? Celles du revenu, notamment. Aujourd'hui, je n'arrive plus à gagner assez. Comment est-ce que vous faites pour m'aider ?
0: Et bien ça, on n'y répond pas. Pour la ministre de l'Agriculture, Annie Genevard, faire échouer ce texte par idéologie, je cite, calcul ou peur, achèverait de désespérer les agriculteurs. Vous lui dites quoi ? Vous lui répondez quoi à la ministre ?
36: Je lui dis, chère Annie, restons sereins, restons calmes. On ne peut pas aller dans ce type d'anathème parce que ça détruit le débat public. Aujourd'hui, nous, on a une vision qui défend l'agriculture. Mais l'agriculture durable, une agriculture qui protège la santé humaine.
0: Elle fait du chantage là-dessus, la ministre de l'Agriculture.
36: Qu'elle demande aux Françaises et aux Français ce qu'ils pensent. Est-ce qu'ils pensent qu'on veut utiliser des pesticides qui sont dangereux et interdits? La réponse est non.
0: C'est-à-dire demander un référendum
36: Moi, quand je demande aux Françaises et aux Français, ils me disent non. Moi, je suis représentant des Françaises et des Français. Je suis pas représentant de je ne sais quel lobby agro-industriel, de quelques agriculteurs qui ont besoin de toujours plus pour derrière, finalement, retirer aux autres agriculteurs, parce que c'est aussi ça, la ressource dont ils ont besoin. Aujourd'hui, on va pomper pour de la méga utilisation. On va multiplier les élevages intensifs.
0: La ministre,
36: ça n'est pas possible.
0: Elle vous fait du chantage là-dessus sur
36: ce type de propos démagogiques qui sont hors sol, je le dis, qui sont à rebours des enjeux du siècle qui vient. Il faut une transition agroécologique orientée vers la protection du revenu des agriculteurs, c'est-à-dire l'inverse de ce que fait Madame Genevard.
0: C'est-à-dire que si ce texte est adopté, vous seriez susceptible de voter une motion de censure contre le gouvernement?
36: Déjà, je vais vous dire, moi j'ai voté une motion de censure il y a deux semaines sur la question climatique. Parce que je considère que le gouvernement n'en fait pas assez.
0: Alors que le budget de l'écologie va augmenter, vous l'avez vu dans le budget 2027.
36: C'est dérisoire, 1,5 milliard d'euros. C'est à peine plus que l'inflation.
0: C'est un ministère qui obtient une hausse de ses crédits.
36: Et vous savez combien il faut pour rénover les écoles ? Il faut 40 milliards d'euros. Donc aujourd'hui, en fait, on va dire qu'on va baisser par rapport aux besoins ce qu'il faudrait investir. Donc moi, je dis non. Je dis non pour ce budget qui est injuste sur l'écologie et pas à la hauteur. Je dis non à ce budget qui n'est pas à la hauteur non plus sur les enjeux, par exemple, de justice. Quand je pense, par exemple, au budget de la justice qui n'augmente que de 400 millions d'euros. 400 millions d'euros, alors que, par exemple, on va aborder dans quelques semaines la loi sur les violences intégrales, sur les violences sexistes et sexuelles. Il faudrait 3 milliards d'euros pour pouvoir avoir assez de magistrats, assez de policiers. Et là, le gouvernement nous répond circuler, il n'y a rien à voir, c'est pas à la hauteur.
0: Je rappelle, vous êtes député du Calvados, porte-parole du Parti Socialiste. La semaine dernière, la gauche, vous êtes opposé à la perpétuité pour les viols en série sur mineurs. Pourquoi êtes-vous contre cette perpétuité et que répondez-vous à ceux qui vous accusent de laxisme ?
36: Déjà, dire une

0: sur, par exemple, le viol, ce que nous souhaitons faire dans le cadre de la loi intégrale, il faut le revoir de façon globale. Il ne faut pas créer un risque d'inconstitutionnalité. Donc ceux qui veulent faire passer l'amendement qui a été discuté l'autre jour, qui veulent par exemple 30 ans...
1: Qui sera rajouté d'ailleurs demain.
0: Qui, de 30 ans, bah, vous verrez bien, 30 ans de perpétuité incompressible pour les violeurs en série. Moi je dis, sur le principe, d'accord. Mais il faut savoir qu'aujourd'hui, 30 ans, c'est déjà la peine pour un viol avec meurtre. Donc, en fait, vous n'avez plus de gradation de l'échelle des peines. Donc, ce qui est important, et je le dis en dehors de cette espèce de déclaration à l'emporte-pièce d'Aurore Berger, c'est de préserver, d'une part, l'échelle des peines, de sortir de cette espèce de populisme insupportable. Parce que, évidemment, que moi, je suis pour éviter que des personnes qui ont violé des enfants en série se retrouvent dans la rue. Mais, d'une part, il n'y a rien sur la lutte contre la récidive, sur l'accompagnement des délinquants sexuels, sur tous les processus de réparation. Et finalement, c'est aussi par là que ça commence. Donc, franchement, cette perpétuité incompressible, à part de la com qui se fait au détriment de la réalité et qui propose des mesures anticonstitutionnelles, je crois qu'il faudrait un peu de sérieux dans ce débat public et arrêter de dire que ceux qui s'opposent à ces mesures sur des raisons de droit sont des gens qui soutiennent les violeurs d'enfants. Parce que c'est ce que j'ai entendu, c'est ce que j'ai lu, et je crois que ça demande un peu de pondération.
1: Arthur Delaporte, la présidentielle, qui participera au final à la primaire interne du PS? François Hollande et Bernard Cazeneuve refusent d'y participer. Raphaël Glucksmann n'a pas confirmé sa participation. Vous regrettez d'ailleurs leur attitude? Est-ce que vous avez le sentiment que, d'une certaine manière, ils font passer leurs ambitions personnelles avant l'avenir du pays?
0: Alors évidemment que je regrette le bal des égaux. Celles et ceux qui se croient si indispensables que rien ne serait possible sans ce...
1: François Hollande, Bernard Cazeneuve, Raphaël Glucksmann, c'est le bal des égaux selon vous ?
0: Je ne vais pas dire lesquels, mais ce que je dis aujourd'hui, c'est qu'il y a ceux qui vont accepter de jouer un processus de départage collectif, que nous avons adopté il y a une semaine au Parti Socialiste, qui est de dire que si vous êtes adhérent du Parti Socialiste ou de Place Publique, vous pourrez désigner votre candidat. D'ailleurs, vous aurez quasiment jusqu'au jour du vote pour pouvoir adhérer à ces formations politiques. Oui. Et donc, vous manifester et dire que vous souhaitez un tel ou une telle. Ben ça s'appelle la démocratie. C'est de même à créer une dynamique. Et que celles et ceux qui refuseront de jouer ce jeu-là ben, se mettront tout simplement hors jeu. Et donc, quand on aura désigné ce candidat, ben, ça sera celui ou celle qui nous représentera.
1: Le seul candidat pour le moment sur cette primaire interne, c'est quoi? C'est qui? C'est Olivier Faure?
0: Ben, Olivier Faure, à ma connaissance, n'a pas encore déclaré sa candidature. Mais ce qui est sûr, c'est qu'il faudra quelqu'un pour représenter la ligne politique que nous avons toujours défendu avec Olivier Faure, c'est-à-dire celle de la nécessité du rassemblement de la gauche démocratique, celle de la nécessité d'avoir une autre orientation politique que celle qui est portée par le gouvernement, notamment sur les questions écologiques, de justice sociale aussi. Et donc, aujourd'hui, oui, on va se lancer avec ces différentes candidatures. Je crois que Raphaël Glucksmann pourrait venir dedans et il n'a pas le choix d'une certaine manière.
1: C'est-à-dire pourrait.
0: Bah,
1: vous avez des informations à ce sujet, ouais.
0: Les discussions qui ont commencé ont été plutôt constructives. À un moment, Raphaël Glucksmann sait qu'il a besoin du Parti Socialiste, il l'a dit et répété, sait qu'il a besoin de s'inscrire dans un processus de rassemblement.
1: Donc il
0: l'a dit
1: et répété. À cette primaire interne, selon
0: J'ai
1: vous.
0: Bon espoir qu'il vienne participer, oui, à cette primaire qui sera ouverte aux adhérents des organisations politiques de cet espace socialiste et qui pourront derrière bah, créer voilà, la dynamique pour être, je le dis, hein, au second tour et surtout l'emporter face à Marine Le Pen.
1: Arthur Delaporte, député socialiste du Calvados, vous êtes particulièrement investi sur la question des réseaux sociaux. Emmanuel Macron qui a promis de les interdire au moins de 15 ans à la rentrée, vous y croyez, c'est possible?
0: Disons que le texte peut être voté parce que je crois qu'il peut y avoir une majorité pour cela. Je crains néanmoins que dans son application, on ait un certain nombre de problématiques. C'est-à-dire que vous avez la grande idée, protéger les mineurs, et finalement tout le monde est d'accord là-dessus. Moi j'étais président de la commission d'enquête sur les effets psychologiques de TikTok sur les mineurs, et je peux vous dire qu'on a constaté les ravages que produisent ces applications en termes d'exposition à des contenus problématiques, etc. Donc il y a un constat partagé. Par contre sur la solution, eh bien il suffit de regarder ce qui se passe du côté australien, par exemple, pour se dire que
1: bilan n'a pas été très positif.
0: Bilan est très mitigé.
1: Ouais.
0: Quand ce type d'application de loi interdiction sèche, c'est-à-dire généraliser, sans dire qu'il y a des réseaux sociaux avec des fonctionnalités plus encadrées qui pourraient être autorisées, et bien le risque, c'est le contournement.
1: C'est pas tenable.
0: Deux tiers des moins de 15 ans en Australie ont contourné en installant des VPN, etc. Et moi, aujourd'hui, je ne veux pas envoyer les jeunes vers des espaces encore moins contrôlés, encore plus dangereux.
1: Ça veut dire, et par exemple, qu'on interdit TikTok pour le coup aux mineurs?
0: Moi, je suis pour, d'une certaine manière, l'interdiction des applications les plus dangereuses. TikTok fait partie, parce que c'est le combo
1: et
0: de
1: Twitter.
0: Tout ce qui est problématique. Twitter, évidemment, c'est aussi finalement un espace de haine, mais l'algorithme est un peu moins pernicieux et on est moins facilement exposé que sur TikTok, par exemple, à des contenus incitant à l'automutilation ou au suicide. Mais

0: pour revenir à notre sujet, l'interdiction, pour moi, elle est d'une certaine manière quasi inapplicable. Parce qu'on ne sait toujours pas comment on va contrôler l'âge de façon effective, alors que c'est dans deux mois, alors même qu'on a un débat qui a lieu à l'échelle européenne. Mmh. Alors même que la présidente de la Commission européenne, Ursula von der Leyen, a présenté les conclusions d'un groupe d'experts la semaine dernière et dit, en 2027, on peut avoir une solution partagée à l'échelle du continent, avec une interdiction généralisée pour les moins de 13,
1: donc,
0: et avec
1: que l'Europe
0: l'interdiction
1: agisse,
0: pour les moins de 15,
1: attendons que l'Europe agisse.
0: Des fonctionnalités nocives. Je dis, est-ce qu'on veut, on préfère avoir une autorisation, enfin une interdiction finalement proportionnée, adaptée, effective dans un an, ou quelque chose de contre-productif en voulant être précipité dans deux mois? J'aurais tendance à dire, prenons un peu de temps pour bien border les choses et les D'accord. rendre applicables.
2: Un mot très rapide à propos des réseaux sociaux. Au Sénat, un rapport sur la désinformation propose la création d'un observatoire indépendant pour lutter contre, je cite, les ingérences intérieures sur les réseaux sociaux. Ça fait polémique. Est-ce que vous reprendriez à votre compte cette notion d'ingérence intérieure? Est-ce qu'il n'y a pas là un risque de censure, de menace pour la liberté d'expression en vue de 2027?
0: Dire deux choses. La première, c'est ce que dit le rapport. Il ne parle pas d'ingérence intérieure. Ça, c'est une expression du président qui a dit cela. En revanche, le rapport propose effectivement de lancer un observatoire d'analyse des réseaux sociaux. C'est une proposition que j'ai faite au Premier ministre il y a 6 mois de cela, dans un rapport que j'ai remis sur les risques entre influence et réseaux sociaux. Et en fait, finalement, aujourd'hui, l'État, il est à poil. Il y a juste un outil qui s'appelle Viginum, qui permet de lutter contre les ingérences étrangères, mais il n'y a rien aujourd'hui sur l'analyse de ce qui se produit sur les réseaux sociaux nationaux. Or, on peut avoir des campagnes de désinformation massives. Je pense notamment à des campagnes de désinformation en santé publique. Qu'est-ce qui se passe? L'État ne sait pas. Donc, il faut simplement avoir...
1: Mais ça tombe pas sous le coup de la loi, tout ça?
0: Ça peut tomber sous le coup de la loi. Ouais. Mais en fait, aujourd'hui, il n'y a aucun outil de veille centralisé sur les risques liés aux réseaux sociaux en France. Sur ce qui est dit.
1: Donc ça concerne pas
0: France.
1: Les opinions politiques, c'est l'idée, pas ça le quand but, on, quand c'est on pas parle de lutter contre certaines parle, opinions cas, aujourd'hui moi, dans le débat public je, non, en vue de 2027.
0: On peut agiter ce
1: c'est
0: spectre
1: l'attitude de certains
0: de la censure. Ouais. Moi je vous dis, aujourd'hui, on n'a rien qui est fait pour empêcher par exemple des gens de diffuser des messages sanitaires contre-productifs et notamment rien que pour le détecter. Et ça, ça suppose un observatoire indépendant. C'est ce que propose ce rapport et j'y souscris.
2: Un mot pour conclure. Ce week-end à Grenoble, un concert de la DJ Barbara Butch a été interrompu par une centaine de militants pro-palestiniens, action soutenue localement par la France Insoumise. Ils lui reprochaient à la DJ Barbara Butch son soutien à la loi Yadan, accusée selon LFI de criminaliser la critique du gouvernement israélien. Est-ce que pour vous, la France Insoumise finalement dessert cette cause palestinienne?
0: C'est à pleurer. On peut à la fois avoir des inquiétudes légitimes contre la loi Yadan, mais justement, qui est une loi qui venait censurer les expressions, mais comment peut-on en retour appeler à la censure? Enfin, c'est incompréhensible, c'est évidemment contraire à tout principe de défense de la pluralité culturelle. Moi, je condamne les imbéciles qui sont venus s'immiscer dans ce concert avec des slogans insupportables et j'apporte tout mon soutien à Barbara Butch. Elle a le droit d'avoir ses opinions, c'est une grande artiste et donc on peut pas avoir une position sur la liberté d'expression qui a géométrie variable.
2: Merci beaucoup Arthur Delaporte, je le rappelle, député du Calvados, porte-parole du Parti Socialiste. Merci d'avoir été avec nous
0: Merci
2: ce matin
0: pour l'invitation.
2: Sur Sud Radio. Je vous souhaite une très bonne journée. Il est 8h28, on revient dans un instant avec les infos.
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2: Je vous souhaite une très belle journée sur Sud Radio. Vous êtes bien dans le grand matin, été de Sud Radio, il est 8h30.
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2: Les infos nous sont présentées par Zachary Bro. Bonjour Zachary.
11: Bonjour à tous. 6 ans après la disparition de Delphine Jubilard, les ossements retrouvés jeudi dans le Tarn appartiennent bien à l'infirmière. C'est l'annonce hier soir du procureur de Toulouse après le résultat des analyses. La révélation intervient quelques semaines après les aveux de Cédric Jubilard qui avait reconnu le 6 juillet dernier avoir tué sa compagne. Mais les circonstances et les causes de la mort de Delphine Jubilard restent inconnues. Il dénonce un texte dangereux. Le collectif Nourrir s'est mobilisé ce week-end partout en France pour s'opposer au projet de loi d'urgence agricole. Il doit être voté aujourd'hui à l'Assemblée après le compromis trouvé lors de la commission mixte paritaire. Il prévoit le retour des pesticides néonicotinoïdes. Le Premier ministre Sébastien Lecornu doit réunir cet après-midi les responsables des groupes politiques du socle commun. Le président gabonais Brice Clotaire-Oligui Nguema entame aujourd'hui une visite d'État en France. À la tête d'une délégation de plus de 80 membres composés de ministres, d'hommes d'affaires et de journalistes, il sera reçu par Emmanuel Macron à l'Élysée. Une visite placée sous le signe de l'économie et du rééquilibrage des relations bilatérales. Un pompier légèrement blessé dans un incendie dans le Var. Le feu a parcouru près de 200 hectares près de Draguignan depuis hier après-midi. Des évacuations ont été ordonnées. Le feu n'était pas encore fixé hier soir malgré une situation favorable selon la préfecture. Au Venezuela, le bilan grimpe encore après le double séisme qui a eu lieu il y a environ 3 semaines. Hier, les autorités vénézuéliennes ont actualisé le bilan à 5200 morts, un bilan encore provisoire. L'Espagne, championne du monde, les coéquipiers de Lamine Yamal sont venus à bout de l'Argentine 1-0 hier soir en prolongation. La Roja a dominé la rencontre de bout en bout et décroche sa deuxième étoile après celle remportée en 2010. Notez que Kylian Mbappé termine meilleur buteur du tournoi. Et puis sur le Tour de France, coup de théâtre hier, le Danois Jonas Vingegaard a été contraint à l'abandon après une chute sur cette 15e étape. Le Belge Remco Evenepoel est arrivé en tête. Repos aujourd'hui avant le contre-la-montre individuel demain. Très bonne journée à tous.
2: Merci beaucoup Zachary Bro.
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2: Allez, la météo avec vous Rémi André. Bonjour Rémi.
12: Bonjour Benjamin.
2: Bon, aujourd'hui, c'est le soleil qui va dominer.
12: Oui, alors c'est pratiquement du soleil partout ce matin, excepté quelques petits nuages d'altitude dans le sud-ouest ou quelques nuages bas sur le nord de la Seine qui, eux, vont rapidement se dissiper. C'est donc du soleil et des températures qui vont faire le grand écart, compris ce matin entre 10 et 12 degrés sur la Normandie, la Picardie, le nord. Ces températures sont déjà supérieures à 25 degrés vers la Méditerranée. Dans l'après-midi, eh bien, même contraste avec 22 degrés de maximum à Lille, jusqu'à 37 à 38 degrés. Entre l'Hérault, le Gard, le Var, en passant par les Bouches-du-Rhône. Des températures donc qui sont propices pour l'instant à maintenir une vigilance orange sur 6 départements que sont l'Hérault, le Gard, les Bouches-du-Rhône, le Var et la Corse. Alors qu'en même temps, il faut rester très prudent aujourd'hui car nous aurons encore 27 départements sur lesquels le risque d'incendie est élevé.
2: Merci beaucoup Rémi André.
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2: Il est bientôt 8h34 sur Sud Radio. Dans quelques instants, on s'invite au comptoir des bistrots à travers la France. Mais d'abord, on regarde ce qui se passe sur les réseaux sociaux. Qu'est-ce qui buzz? Qu'est-ce qui fait réagir? On voit ça avec vous, Albin Texera. Bonjour Albin.
13: Bonjour Benjamin, bonjour à tous.
2: Et forcément, ce qui fait réagir, c'est la Coupe du Monde qui s'est conclue hier avec la victoire, le sacre de l'Espagne face à l'Argentine, 1-0 après les prolongations. Et sur les réseaux sociaux, un coup de gueule circule énormément. Il nous vient de Suisse.
13: Et oui Benjamin, c'est au moment de rendre l'antenne pour la chaîne de télévision publique suisse, la RTS, qu'après la finale de la Coupe du Monde, le journaliste David Lemos a livré un éditorial très critique envers la FIFA.
14: Messieurs, c'était la Coupe du Monde, sans aucun doute, la plus mercantile de l'histoire, l'une des plus politisées aussi. Mais nous n'oublierons pas, même si les stades étaient pleins, les prix qu'ont dû payer les personnes qui n'ont pas des moyens considérables, parfois sans pouvoir au final ne serait-ce qu'entrer dans le pays si leur nationalité n'était pas la bonne. On pense aussi au traitement inacceptable de l'équipe d'Iran qui n'a pas pu défendre ses chances correctement dans ce tournoi. On pense également au cas Balogun, comme l'a dit Alain Berset ces dernières heures. Et on va le dire, malgré les feux d'artifice, la crise a deux noms, l'argent et le pouvoir. Il y a aujourd'hui pour beaucoup une crise de confiance entre de nombreux acteurs de ce sport.
13: Elle a une prise de parole forte, rare même dans les médias, et forcément sur les réseaux sociaux, cette prise de position est largement saluée. Beaucoup remercient le journaliste d'avoir dit tout haut ce que beaucoup pensent tout bas, certains le disent, et dénoncent une Coupe du Monde dominée par l'argent et le pouvoir, et surtout par Donald Trump pour certains, qui avait quand même carte blanche dans ce mondial, on peut se le dire, avec notamment un génie incompris, Gianni Infantino, qui malheureusement lui a laissé carte blanche.
2: Ouais, et ça fait effectivement beaucoup réagir. La Coupe du Monde, on parle aussi dans la presse, dans les journaux, avec donc le sacre de l'Espagne.
13: En effet, la dépêche du Midi titre « L'Espagne sur le toit du monde ». Pour le Parisien aujourd'hui en France, la Rora règne sur la planète foot, tandis que l'équipe salue les rois du jeu. Les Espagnols ont battu l'Argentine 1-0 après les prolongations grâce à Ferran Torres. L'équipe estime que le football a gagné dans son journal, malgré une mi-temps jugée plus spectaculaire, avec un concert en termes de show que le match en lui-même. Mention spéciale dans le journal à Pau Cubarsí, meilleur joueur du match avec un 8 sur 10 pour le journal L'Équipe également.
2: Défenseur.
13: Oui, et qui a été également sacré meilleur jeune joueur du tournoi.
2: Le Figaro, quant à lui, regarde déjà vers 2027 avec une double page consacrée au duel François Hollande-Raphaël Glucksmann.
13: Le quotidien explique que la primaire rêvée par le Parti Socialiste patine. François Hollande et Bernard Cazeneuve ne veulent pas y participer, tandis que Raphaël Glucksmann, lui, entretient encore le suspense. Le Figaro décrit même le retour de l'ancien président comme celui d'un crocodile prêt à replonger dans l'arène.
2: Et puis on termine avec Midi Libre dans les pages Occitanie où l'on découvre le combat d'un homme à la une du journal, c'est ça ?
13: C'est ça, Monsieur Jass, qui malheureusement, sa maison est totalement fissurée après la sécheresse et sa commune est pourtant bien reconnue en état de catastrophe naturelle. Mais finalement, en fait, il n'est pas pris en charge par son assurance qui refuse de l'indemniser. Il dit dans le journal « Je ne m'attendais pas à rencontrer autant de difficultés. » Engagé depuis près de 3 ans dans un véritable bras de fer avec son assureur, son avocat a désormais pris le relais. Une action en justice est sur la table si rien ne bouge et il a décidé forcément de médiatiser son histoire, sachant qu'il est dans l'impasse.
2: Merci beaucoup Albin Texera d'avoir relayé aussi ce combat-là. Il est 8h37 sur Sud Radio. Et vous le savez, pendant tout l'été, à cette heure-là, Sud Radio s'invite au comptoir des bistrots et des cafés de France, et ce afin de prendre le pouls du pays, de ses habitants, vous, de ses territoires. Notre étape du jour nous emmène en Ariège, à Saint-Ibard, village de 650 habitants. On a rendez-vous avec notre hôte, Benjamin Raspeau. Bonjour Benjamin.
15: Oui, bonjour.
2: Et merci d'être avec nous sur Sud Radio ce matin pour nous ouvrir les portes de votre restaurant qui s'appelle L'Authentique. Présentez-nous votre établissement, Benjamin, et puis ce village aussi de Saint-Ibard, village médiéval, c'est ça ?
15: Tout à fait, c'est une bastide avec des remparts, avec des belles pierres. Voilà, nous on est au pied de cette bastide, au bord du lac. Un restaurant traditionnel, un bistrot de campagne, où on peut boire un coup, où on peut papoter, où on peut se restaurer, voilà, avec des choses traditionnelles de la gastronomie française. Voilà.
2: Avec un cadre idéal, avec le lac, avec cette bastide, forcément c'est assez magnifique. Vous travaillez en couple, aux côtés de votre femme. Comment vous êtes retrouvé à la tête de ce restaurant ? Racontez-nous, Benjamin.
15: Eh bien, la mairie a réhabilité les lieux du local qui avaient déjà existants et cherché des repreneurs et nous avons postulé. Et donc voilà, après un entretien avec la mairie, voilà, on a décroché les clés de ce restaurant.
2: Pour votre plus grand plaisir, il y a 7 ans. Ça veut dire que ce restaurant, il avait fermé ses portes à l'époque. La mairie cherchait à en rouvrir un.
15: Tout à fait, c'est ça. Voilà, là, c'était quelqu'un d'indépendant qui avait le local et la mairie a dit voilà, il faut quand même continuer de le garder en activité et avait décidé de racheter les murs et de refaire des travaux pour y installer quelqu'un. Et donc ce quelqu'un, c'est nous. Voilà, donc et on y fait notre vie à l'intérieur. Et on est content de travailler, de voir les clients, de revoir des clients, de servir tout le monde, de proposer notre petit chez nous à d'autres personnes, tout simplement, voilà. Et
2: votre petit voilà. Chez nous, c'est-à-dire que c'est voilà, ce restaurant, en fait, c'est une maison où on passe, où on discute, où on échange, un lieu de vie.
15: Tout à fait, c'est ça. Voilà, c'est pour ça aussi que ça s'appelle l'authentique, parce que voilà, les patrons sont authentiques, les gens qu'on voit sont authentiques. Voilà, c'est ça.
2: Avec
15: l'idée du lieu.
2: Avec un combat aussi que vous menez, c'est la transmission aux plus jeunes que vous accueillez, que vous formez vous-même, Benjamin.
15: Tout à fait. Voilà, nous, c'est moi, je veux garder des jeunes qui vont aller dans la restauration, parce que la restauration se meurt un peu, parce que les techniques se meurent. Voilà, il y a beaucoup de choses qui tombent un peu en désuétude parce que les réseaux, parce que la nouvelle génération, on ira. Et moins attentive à la gastronomie française. Donc moi, je veux pérenniser ça et c'est pour ça que j'ai des apprentis en cuisine, en service, et on leur montre ce que c'est que la gastronomie, ce que c'est que la restauration, et la vraie restauration, voilà, celle qu'on apprend à l'école.
2: Restauration, la cuisine traditionnelle française, c'est ce que vous mettez en avant dans l'authentique, dans votre restaurant.
15: C'est ça, tout à fait, voilà. Nous, on veut que la France encore brille de ses couleurs gastronomiques.
2: Couleurs gastronomiques. Qu'est-ce qu'on va manger de beau chez vous, alors? C'est quoi ces plats que vous proposez dans le respect de cette gastronomie, de cette tradition française?
15: Aujourd'hui, on a une base de la gastronomie, la tête de veau ravigote.
2: Tête de veau.
15: Voilà.
2: C'est peut-être c'est pas clivant, non, ça
15: idéal, mais oui, tout à fait. Ah, c'est très clivant. Mais voilà, on a une clientèle pour ça, et donc c'est pour ça qu'on le propose.
2: Une clientèle pour ça, vous avez, c'est quoi, c'est les habitués? Vous avez peut-être aussi des touristes forcément dans la région, je ne sais pas s'ils sont déjà là.
15: C'est ça. Oui, on a des touristes, voilà, qui osent découvrir aussi, parce que la tête de veau, on peut en manger partout en France, c'est pas, il n'y a pas qu'en Ariège qu'on en mange. Ouais. Mais ils osent découvrir, et après on a des choses beaucoup plus simples à côté, pour plaire au plus grand nombre, on a du faux filet, on a des burgers, on a des grosses salades de gésier, on a des salades de chèvre, donc voilà, des choses aussi un peu plus simples à manger, et on a un peu moins peur de découvrir aussi, mais voilà, on sait faire aussi des choses un peu plus clivantes, comme vous dites, pour garder
2: vous avez
15: ce
2: raison.
15: Côté gastronomique.
2: Vous avez raison aussi, faut tenter aussi, pourquoi pas la tête de veau, si on n'a jamais goûté, faut essayer quoi. Faut essayer.
15: Tout à fait, voilà.
2: C'est quoi les discussions en ce moment au comptoir, avec les clients habitués ou de passage? De quoi parle-t-on?
15: La discussion, c'est la canicule quand même qui fait chaud et qui veut pas pleuvoir sur notre secteur.
2: Ouais.
15: Donc on regarde les pelouses se jaunir et on se dit voilà, quand c'est qu'il va pleuvoir, parce que aussi nos agriculteurs ont besoin d'eau. Et après, l'autre discussion, c'est un peu le prix du gasoil aussi qui augmente. Et là, nous, on a repassé la barre des 2 euros. Et donc, voilà, plein de questions se posent pour nos clients, pour nos touristes, de savoir où l'argent va passer.
2: Ce sont pas mal d'inquiétudes, en fait, au final.
15: Oui, c'est ça. Il y a au début, on parle un peu du négatif. Et après, nous, on essaie d'embrayer sur le positif en leur disant que, voilà, ici... Ils sont bien, on est au bord du lac, il fait frais. On profite des vacances, certains on leur dit où aller se balader. Et du coup, voilà, la bonne humeur revient. Mais bon, on commence par les mauvaises informations, d'habitude.
2: Après on en vient, ces réjouissances qu'on peut, ces petits
15: tout
2: plaisirs qu'on peut partager. Voilà, ensemble, merci beaucoup à Benjamin Raspeau de nous avoir ouvert les portes de votre restaurant, l'Authentique, c'est à Saint-Ibard, en Ariège. Merci d'avoir été avec nous.
15: Merci à vous.
2: Et belle journée à vous.
15: Merci à vous aussi.
2: 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Restaurant L'Authentique à Saint-Ibard en Ariège. Il est 8h44 sur Sud Radio, on reste ensemble. Dans un instant, on sera du côté de Clisson, avec Xavier Louis. Et puis les bons conseils de l'été à venir. Aussi les jeunes conducteurs, ça y est, qui prennent le volant pour la première fois sur de longs trajets. Ça inquiète les parents, comment les rassurer? On voit ça juste après ça.
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1: 9h moins le quart, soyez les bienvenus si vous nous rejoignez sur Sud Radio. Les bons conseils de l'été, la période estivale qui est l'occasion pour beaucoup de jeunes conducteurs d'effectuer leur tout premier grand trajet en voiture. Leurs parents ne sont pas toujours rassurés, alors comment les aider à être un petit peu moins inquiets ? On voit ça avec vous, Loïc Cuny, bonjour.
24: Bonjour.
1: Et bienvenue sur Sud Radio. Vous êtes le porte-parole de Direct Assurance qui a mené d'ailleurs à ce sujet une étude assez intéressante. 9 parents sur 10 sont préoccupés par les premiers trajets en voiture de leur enfant. Pourquoi ces premiers voyages sont-ils aussi stressants pour les parents ? Quelles raisons ils invoquent finalement ?
24: Bah, souvent, c'est la première fois pour ces jeunes adultes qui vont prendre la voiture sur une longue période. Ils vont partir avec les copains, faire les premiers grands trajets, etc. Donc, c'est ça qui les inquiète un peu. Et ils ont raison, parce que 28% des accidents mortels, ils arrivent pendant l'été. Donc, ils ont raison. Ensuite, ces parents, ils ont raison parce qu'ils ont les bonnes intuitions sur ce qui peut provoquer ces accidents sur la route. Le premier, effectivement, vous pensez tous, on pense à l'alcool et la drogue, donc c'est un peu 30% des parents qui disent, ah voilà, il va peut-être un peu trop boire, se droguer, etc. Mais ce qui est intéressant, c'est qu'il y en a plus de la moitié, 60%, qui pensent aussi au téléphone et qui pensent effectivement à la fatigue. Parce qu'il faut savoir que sur ces jeunes, 60% des morts, ça arrive la nuit, quand vous êtes un peu plus fatigué, en rentrant de soirée, etc.
1: Avec éventuellement de l'alcool et de la drogue, au-delà de la fatigue et du téléphone au volant. En gros, c'est l'ensemble de ces raisons qui inquiètent ses parents.
24: Exactement, exactement. Et en plus, ils ont raison. Parce que quand vous regardez le site de la sécurité routière, alors vous le savez, station l'alcool, etc., bah c'est impliqué dans un accident sur 4. Mais aussi le téléphone auquel on pense moins, ça augmente aussi le risque d'accident. Ça augmente le risque par 2 fois d'être flashé et par 3 fois d'avoir un accident. Et ce qui est intéressant, c'est qu'il y avait une étude qui avait été faite par AXA Prévention en début d'année qui nous disait que 85% des Français utilise le téléphone au volant. Donc, c'est pas juste les jeunes, mais c'est aussi amplifié sur les jeunes, bah parce que, comme tout un chacun, on l'utilise au quotidien, et au volant, bah, ça peut détourner l'attention, etc.
1: Bien sûr, et attention surtout, n'utilisez pas votre téléphone au volant, on le dit, on le rappelle, c'est important. Quel conseil vous pouvez dès lors donner aux parents qui s'inquiètent de voir leur enfant comme ça prendre la route pour la première fois, qui plus est sur des longs trajets, et donc, bah, seul?
24: Mais en fait, il y a 3 conseils que je peux leur donner, et c'est des conseils. Ce qui est intéressant, c'est que dans l'étude, c'est des conseils auxquels ils pensent, et en plus, c'est vraiment des conseils de parents. Le premier, c'est évidemment la prévention. Donc, en parler avec vos jeunes adultes. Allez voir le site de la sécurité routière qui est très bien fait, notamment pour les jeunes adultes. Allez voir l'association Antoine Aleno qui a des témoignages de parents ou d'enfants qui sont concernés. Voilà, pour amorcer cette discussion-là. Deuxièmement, il peut y avoir l'interdiction, comme tout bon parent, interdire les choses. Et donc, utiliser sur les téléphones, aujourd'hui, vous avez le mode conduite que vous pouvez activer, qui peut vous permettre de filtrer les appels, les SMS, etc., donc pour être moins dérangé. Et le troisième, comme tout bon parent, vous savez que ce qui marche bien, c'est la récompense. Récompenser le bon comportement. Pour ça, je vous propose, il y a une application qui s'appelle YouDrive, tu conduis, qui permet en fait de mesurer la façon dont vous conduisez, vous donner un score. Et voilà, ça permet de récompenser l'enfant. Il peut même souscrire une assurance où on lui rembourse ses cotisations.
2: Comment donc, ça se marche exactement, cette application c'est assez surprenant, je ne connaissais pas du tout.
24: Ouais, en fait, c'est une application YouDrive que vous pouvez installer sur votre téléphone. Et en fait, elle va mesurer la façon dont vous conduisez. Donc, elle va regarder quatre paramètres. D'accord. Elle va regarder votre vitesse moyenne, l'accélération, le freinage et votre vitesse dans les virages. Et plus vous avez une conduite souple, meilleur est votre score. Vous avez un score sur 100. Et ensuite, vous pouvez voir tout votre trajet et les points où vous avez freiné un peu trop brusquement, accéléré un peu trop fort, etc. Donc, c'est très didactique. Et donc, cette application, elle est gratuite pour tous. Et nous, on le propose même en assurance connectée pour les jeunes qui leur permettent d'avoir des réductions chaque mois sur leur prime d'assurance. Donc, s'ils conduisent bien, on leur rembourse de l'argent. Et donc, ça, c'est quand même un facteur de motivation pour un certain nombre.
2: Bah oui, pour les parents notamment, parce que c'est vrai qu'assurer un jeune conducteur, son enfant, ça coûte cher forcément.
24: Exactement, exactement. Et on revient un peu au début de la conversation. Vous savez, les parents s'inquiéter pour leurs jeunes adultes, ils ont raison, parce que quand vous regardez, pareil, le site de la sécurité routière, il y a à peu près un peu plus de 3200 morts par an sur la route en France. Eh bien, plus de 500, ce sont des jeunes adultes, des 18-24 ans. Donc, c'est 17%, ils représentent 17% de ces morts, et pourtant, c'est que 8% de la population. Donc, un risque x2. Pareil, nous, quand on regarde nos 2,3 millions de contrats, on se rend compte qu'ils ont un risque deux fois plus élevé d'accident. Et c'est pour ça qu'une prime d'assurance pour un jeune, elle est en moyenne deux fois plus chère.
2: Merci pour tous ces conseils. Alors je note l'application YouDrive. Voilà, c'est bien noté en tout cas. Bon conseil. Merci beaucoup Loïc Cuny d'avoir été avec nous ce matin sur Sud Radio, porte-parole de Direct Assurance. Il est 8h52 bientôt sur Sud Radio. Tenez, si nous rejoignons Xavier Louis. C'est plutôt lui qui nous a rejoint. Bonjour Xavier Louis.
0: Bonjour Benjamin, bonjour à tous.
2: On vous retrouve tous les matins de la semaine pour vos détours malins de l'été. Je rappelle que vous animez le réseau des plus beaux détours de France, qui labellise les plus belles petites villes de France que vous nous proposez de découvrir ou de redécouvrir dans ces 100 petites villes. Vous offrez aux visiteurs un très beau guide réalisé par Michelin où l'on retrouve toutes ces destinations. On peut aussi y avoir accès sur www.plusbeaudetours.com. Cette semaine, on commence par un détour malin en Loire-Atlantique. C'est ça Xavier?
0: Oui, c'est Clisson. Alors Clisson, c'est au sud-est de Nantes, donc en Loire-Atlantique. Alors c'est connu souvent par les fans de métal, de rock metal.
2: Le Hellfest, avec le gros festival de métal qui est à Clisson, effectivement.
0: Mais la ville...
2: Mais il n'y a pas que ça.
0: Eh bien voilà, il y a plein d'autres choses. Alors effectivement, c'est une ville qui a un air de Toscane. Assez bluffant, c'est qu'en fait ce sont deux frères qui, après la Révolution, ont importé en quelque sorte l'architecture et surtout la flore de la Toscane, les cyprès entre autres. Alors c'est effectivement bluffant, quand vous êtes sur le pont de Pierre notamment, je recommande d'aller vous balader. Alors vous avez une vue sur le château, cet environnement floral aussi, et c'est vrai qu'on est vraiment dépaysé au sens fort du terme.
2: Oui, Clisson, plus marqué par l'histoire, il y a cette halle aussi
0: qui est très belle, du 14e siècle en bois, qui est magnifique, qu'il faut aller voir aussi. Tout ça est pas loin du château, de l'église aussi. Et près de la halle, il y a quelque chose que j'aime beaucoup aussi. Il y a de vieilles boutiques, mais bien décorées. Tu sais, c'est ces boutiques qu'on a envie de rentrer un peu à l'ancienne, mais vraiment vraiment élégante.
2: Donc c'est à Clisson, vous nous proposez quel programme, Xavier?
0: Donc cette balade en ville, bien sûr. C'est vraiment souvent dans nos plus beaux détours, c'est ce qui est ce qui est sympathique, c'est de se balader dans la ville. On peut déjeuner d'ailleurs à Ely City, hein, un restaurant qui est conseillé, où on va goûter avec modération, bien sûr, aux bières artisanales et aux muscadets, hein, puisque nous sommes en plein dans le pays du muscadet. Et puis, l'après-midi, on peut aller justement voir le parc où est organisé le Hellfest, parce que ça se visite toute l'année. C'est parc de 13 hectares avec des sculptures qui sont adaptées au lieu et à l'événement. C'est assez original, hein, pour tout dire. Et puis le soir, puisque là, on vous propose carrément un week-end, hein, un week-end malin, on peut aller au Best Western, qui s'appelle la Villa Saint-Antoine, à la fois pour y dîner, puisqu'on a une très belle vue, hein, sur le château, sur le pont, et puis, bien sûr, y passer la nuit.
2: Un week-end malin à Clisson, ça c'est pour le programme de samedi. Le lendemain, dimanche, qu'est-ce qu'on peut faire?
0: Eh bien, alors, le déjeuner, on peut aller à la cascade. Hein. Et puis, ce qu'on peut faire, c'est faire un tour aux alentours, c'est-à-dire dans le vignoble nantais. Hein. Ce qu'on appelle le vignoble nantais, notamment, on peut se rendre au domaine de l'Épinay. Et on a une rencontre avec les vignerons. Ça aussi, ça fait partie, pendant les vacances, de rencontrer des agriculteurs.
2: Bien sûr.
0: Des vignerons, visiter des chaises, faire expliquer un peu le produit. C'est passionnant, c'est des choses à faire en famille.
2: De prendre le temps aussi, c'est
0: oui,
2: ça.
0: Oui, tout à fait, c'est le moment où on a plus de temps pour faire ça.
2: Merci beaucoup, Xavier Louis. On peut retrouver, je le disais, hein, eh bien, tous ces plus beaux détours comme Clisson sur le site www.plusbeauxdétours.com et puis se procurer le guide des 100 plus beaux détours réalisés avec Michelin, qui est offert dans toutes les villes labellisées. Merci beaucoup Xavier Louis et à demain pour de nouvelles aventures. Il est 8h55 sur Sud Radio. Tenez, presque tous les départements ont été placés en vigilance sécheresse. Conséquence, eh bien, de nombreuses restrictions d'eau ont été imposées aux particuliers, aux industriels, mais aussi aux agriculteurs. Certains d'entre eux, ces agriculteurs, dénoncent une situation intenable. Alors, est-ce qu'ils doivent bénéficier d'une dérogation? Faut-il les exclure de ces mesures de restriction d'eau? J'aimerais vous entendre, chers amis. 0826 300 300. Après les infos de 9h, on sera avec un agriculteur qui a décidé d'ailleurs de ne pas respecter ces restrictions d'eau imposées par la préfecture. Il va nous dire pourquoi. À tout de suite.
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2: Bonjour Amy André.
0: Bonjour Benjamin, bonjour tout le monde.
2: La météo, bah c'est un lundi au soleil aujourd'hui.
0: Exactement, du soleil quasiment partout ce matin. Quelques nuages là-haut du côté des Hauts-de-France. Quelques nuages dans l'après-midi sur le relief des Pyrénées et des Alpes, ainsi que du Massif central, mais rien de très important. C'est donc le soleil qui domine aujourd'hui. Avec lui, eh bien, les températures sont, on va dire, très variées. Sur la moitié nord, ces températures sont ce matin, elles commencent à remonter, hein, mais comprises entre 10 et 15 degrés. Eh bien, sur la moitié sud, en revanche, on double la mise avec des températures déjà souvent proches de 28 degrés sur le Var. Alors des températures qui dans l'après-midi garderont la même amplitude avec des valeurs ne dépassant pas les 22 degrés à Lille ou 23 degrés à Brest et qui pourraient atteindre les 37 à 38 degrés entre Montpellier, Nîmes, Marseille ainsi que sur le Var. Donc de la chaleur aujourd'hui mais à peu près raisonnable sauf justement sur cette bande méditerranéenne où nous restons en vigilance orange pour la canicule. Et puis attention tout de même avec ce soleil, un léger vent de secteur nord. 27 départements aujourd'hui sont en vigilance à cause du risque de feu de forêt.
2: Merci à vous Rémi André. Je vous souhaite un très beau lundi ensoleillé aujourd'hui sur Sud Radio. Il est 9h.
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2: Et à ce moment-là, les informations nous sont présentées par Zachary Bro. Bonjour Zachary.
6: Bonjour à tous. L'avocat de Delphine Jubilard espère que ce rebondissement ne bouleversera pas le calendrier. Le parquet de Toulouse a confirmé hier soir que les ossements retrouvés jeudi dans le Tarn appartiennent bien à Delphine Jubilard, disparue depuis décembre 2020. Une annonce faite à 2 mois du procès en appel de Cédric Jubilard à Toulouse. Il a été condamné en première instance à 30 ans de réclusion criminelle. 6 départements toujours placés ce matin en vigilance orange canicule, de l'Hérault jusqu'au Var, en passant par les 2 départements corses. 27 départements sont aussi en risque élevé de feux de forêt. Sur le front des incendies, justement, plus de 200 hectares ont brûlé depuis hier après-midi dans le Var, près de Draguignan. 10 maisons ont été détruites par les flammes aux arcs. Environ 150 personnes ont dû être évacuées. Plus de 350 pompiers sont encore mobilisés sur place ce matin. L'incendie n'est toujours pas fixé, mais les conditions prévues aujourd'hui sont favorables. À l'international, nous les avons frappés très durement. Nouvelle série de frappes de l'armée américaine sur l'Iran cette nuit. Des centres de commandement militaire et des sites de communication ont été visés. Le président américain Donald Trump affirme que ces bombardements ont eu lieu en l'honneur des 3 soldats américains tués au Moyen-Orient depuis vendredi. De son côté, l'Iran a ciblé cette nuit ses voisins, notamment le Koweït et Bahreïn. Un nouveau locataire à Downing Street, Andy Burnham, doit être officiellement nommé Premier ministre du Royaume-Uni ce lundi midi. Il succède à Keir Starmer qui a présenté sa démission au roi Charles III le 22 juin dernier, à peine plus de 2 ans après sa prise de fonction, soit le délai le plus court pour un premier ministre de gauche depuis 1924. Le futur nouveau premier ministre assure être un authentique travailliste et se présente comme la dernière chance de son parti. Et puis en football, un nouveau titre pour l'Espagne. Championne d'Europe en titre, la Roja est devenue hier soir championne du monde après sa victoire en finale contre l'Argentine 1-0 après les prolongations. C'est la 2e Coupe du Monde remportée par les Espagnols. Les joueurs sont attendus dès aujourd'hui à Madrid pour des festivités. On attend près d'1 million de personnes dans les rues cet après-midi. Très bonne journée à tous.
2: Merci beaucoup Zachary Bro. Allez, on passe au Tour de France.
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2: Et le Tour de France, à cette heure-là, c'est avec vous, Pascal Chanteur, consultant cyclisme Sud Radio. Bonjour Pascal.
11: Bonjour à toutes et tous.
2: Bon, quelle étape on a eu quand même hier? Ça a été un scénario incroyable, à commencer par l'abandon de Jonas Vingegaard. On ne l'attendait pas ça, hein, Pascal.
11: Ben oui, écoutez, c'est dramatique pour le coureur danois. Abandon sur fuite, comme on le dit depuis le départ, le Tour de France, c'est 3 semaines et tout peut arriver. Et le drame, le pire est arrivé pour lui hier. En sachant que dans la nuit, il a été réveillé à 2h du matin. Alors on va pas tout mettre là-dessus, mais vous savez, lorsque vous avez un état de fatigue assez prononcé et puis qu'on vous réveille dans la nuit... C'est jamais évident de se rendormir, alors peut-être que ça...
2: Pour un test antidopage, hein, c'est ça, hein, Pascal, qu'il a été réveillé.
11: Voilà, il a été réveillé à 2h du matin pour une prise de sang, un test antidopage. On trouve ça lamentable et j'estime qu'à un moment donné, on doit avoir un peu plus de respect pour des athlètes qui effectuent autant d'efforts, en sachant que la lutte antidopage est quelque chose de très important et qu'elle doit être performante. Et les coureurs en ont bien conscience et ils financent d'ailleurs cette lutte antidopage.
2: Pogacar aussi a eu à se réveiller dans la nuit à 2h du matin pour faire ce test antidopage. Pour vous, c'est
11: 5h du matin.
2: À 5h du matin pour Tadej Pogacar. Pour vous, c'est inconscient comme ça de réveiller des coureurs cyclistes en plein dans la nuit pour même si c'est pour un test antidopage.
11: La lutte antidopage, normalement, les contrôles peuvent se faire entre 6h et 23h. Et là, c'est des tests ciblés. Mais on s'aperçoit bien quand même qu'on se sert de la réglementation pour exister. Et là, je parle de l'ITA, International Testing Agency. Et ce qui me pose un problème quand même, c'est que on se permet pas ce genre de choses avec beaucoup d'autres sports. Je suis pas sûr que Messi, la veille de la finale de Coupe du Monde, ait été réveillé à 2h du matin. Je pense pas.
2: D'ailleurs, ça a été très mal vécu au sein du peloton, Pascal.
11: C'est très mal vécu. C'est normal que ça soit mal vécu parce que, encore une fois, on dit ciblé. Ça veut dire qu'on stigmatise un individu. On laisse penser qu'il pourrait y avoir de la triche. Alors attention, on n'est pas dans un monde de bisounours.
2: Ça peut être le cas, ça, on ne sait pas, oui.
11: Mais exactement. Mais par contre, on voit bien que les tests ciblés, il y en a déjà eu. Ça n'a jamais rien apporté. Nous, ce que l'on demande, c'est qu'il y ait véritablement une recherche fondamentale pour essayer de détecter les nouveaux produits, les nouvelles méthodes et autres, alors qu'il y a très peu d'argent qui sont utilisés là-dessus. Tout l'argent est pratiquement utilisé pour l'administratif. Et ça, c'est triste.
2: Bon, Pascal, côté vraiment terrain, route, ce Tour de France, hier, on a eu la victoire de Remco Evenepoel sur le plateau de Solaison, qui se replace, qui est désormais second de ce Tour de France. Alors, Pogacar, qui racole toujours largement en tête, maillot jaune. En revanche, on a Paul Sexas qui chute un petit peu au classement. Il a perdu son maillot blanc hier.
11: Eh bien, écoutez, là aussi, on peut en dire beaucoup. Pogacar a distribué les cartes encore une fois. Il a fait attention à Isaac Del Toro pour qu'il puisse remonter sur le podium. Et donc, c'est chose faite. Même si Isaac Del Toro a montré quelques faiblesses aussi hier. Evenepoel a été héroïque. Il a juste eu à suivre. Je regrette quand même qu'il n'ait pas tenté quelque chose dans le final parce que vu l'état dans lequel était Isaac Del Toro, je pense qu'il aurait peut-être pu creuser des écarts. Mais il s'est contenté de vouloir gagner l'étape, chose faite. Donc bravo à lui. Paul Sexas, qui lui a suggéré, il a montré ses faiblesses lui aussi. Mais c'est normal, tout le monde en montre durant un Tour de France. L'important, c'est de pouvoir gérer les moments difficiles pour retrouver de bons moments. Paul a perdu quelques secondes, mais j'espère qu'il va pouvoir récupérer aujourd'hui sur cette journée de repos pour être performant dès le contre-la-montre de demain.
2: Effectivement, donc Paul Sexas pour l'instant 4e, mais il est à 30 secondes, moins 30 secondes du podium, donc tout reste jouable. Merci beaucoup Pascal Chanteur, consultant cyclisme Sud Radio, et bonne journée de repos. Bah oui, c'est la dernière avant la dernière ligne droite et la dernière semaine de cette édition. Bonne journée Pascal.
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2: Ben oui, il est 9h07 sur Sud Radio, on est ensemble jusqu'à 10h. Vous le savez, on va retrouver tout à l'heure l'ami Maxime Liedo. D'ici là, dans un instant, vous prenez la parole, 0826-300-300. Les agriculteurs doivent-ils bénéficier d'une dérogation en ce qui concerne les restrictions d'eau? La plupart des départements aujourd'hui en France sont en vigilance sécheresse. Est-ce qu'il faut lâcher la grappe aux agriculteurs avec ces restrictions d'eau? Ou est-ce qu'il faut qu'ils fassent un effort eux aussi, comme les particuliers, comme nous, comme les entreprises, comme les collectivités? Vous nous appelez 0826-300-300 et vous prenez la parole sur nos réseaux sociaux. Et puis, d'ici là, avant d'ouvrir le débat, tenez, on joue tout de suite sur Sud Radio. Bah oui, l'ambiance qui nous est offerte par John Rakotozafi. 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
2: 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Et je vous parlais à l'instant de la sécheresse qui gagne du terrain en France. 99 départements, soit pratiquement tout le territoire, a été placé en vigilance. 45 départements ont même atteint le niveau d'alerte. Conséquence, eh bien, les restrictions d'eau se multiplient. Une situation qui est particulièrement difficile à gérer pour de nombreux agriculteurs. Bonjour Cédric Levelli.
14: Bonjour.
2: Et merci d'être avec nous ce matin. Vous êtes agriculteur légumier dans le Finistère à Plougoulm, le département du Finistère qui a été placé en alerte renforcée à la sécheresse. Mais vous avez décidé, Cédric, de ne pas respecter les restrictions d'eau imposées par la préfecture. Pourquoi vous avez pris cette décision finalement ?
14: Bah, on était, la semaine dernière, on avait droit d'arroser jusqu'à 11h du matin. Pour moi, c'était jouable. Là, aujourd'hui, de devoir s'arrêter à 8h du matin, c'est pas possible. Parce que j'arriverai pas à faire le tour de toutes mes parcelles. Et je sais que mes plantes ont besoin de l'eau impératif si je veux pouvoir récolter correctement mes cultures légumières. On a quand même un cahier des charges sur le marché à respecter. On a une norme à respecter. Alors, si on met pas ce qu'il faut pour les besoins de la plante, bah, demain, on peut plus livrer et on n'aura plus de revenus, quoi.
2: Ça veut dire que ces restrictions d'eau, pour vous, elles ne sont pas tenables aujourd'hui ?
14: Non, franchement, non. On ne demande pas de devoir avoir le droit d'arroser toute la journée. On demande à retourner comme on était jusqu'à 11h, parce qu'on est quand même conscient qu'il y a de la sécheresse, mais aussi on est conscient du besoin de la plante. Et on n'utilise pas de l'eau pour l'utiliser. Ce qu'on fait, c'est réfléchi. On sait exactement ce que la plante a besoin. On sait comment est la nature de notre sol. Et du coup, pour nous, on est pénalisé, alors que c'est pas vraiment nous qu'on devrait pénaliser, quoi.
2: On
14: comprend qu'il y a une sécheresse, hein, mais
2: oui,
14: faut pas nous pénaliser.
2: Vous comprenez cette sécheresse, mais en fait, les restrictions d'eau, ce que vous nous dites, c'est que ça aurait des conséquences assez graves pour vos cultures. Ça veut dire quoi ? Ça veut dire que vos récoltes, elles seraient complètement foutues. En tout cas, vous subiriez, dans ce cas-là, des pertes importantes.
14: Oui, complètement, ouais. Si demain je peux plus arroser comme je pense le faire, je sais que mes cultures vont pas tenir. Alors on a encore un petit peu de chance parce qu'aujourd'hui les températures ont quand même baissé, mais il faudrait pas qu'ils remontent. Parce que si on retourne encore un épisode caniculaire où il fait super chaud, on dépasse les 30 degrés, là on sait que nos cultures vont craquer et là elles vont plus tenir.
2: Quels légumes vous cultivez d'ailleurs?
14: Moi je fais du chou-fleur, du brocoli, de l'artichaut, du petit marron, de l'échalote et de l'oignon.
2: Et ce sont des productions qui ont besoin d'eau particulièrement.
14: L'oignon a besoin de l'eau pour finir. Le brocoli a énormément besoin d'eau. Là, c'est vraiment la culture qui a besoin de l'eau, qui consomme le plus. Et le chou-fleur, tout à l'heure, à l'automne, j'aurai besoin d'eau. Mais d'ici là, peut-être que ça tombera d'en haut, on espère.
2: On verra ça, en tout cas, c'est tout ce qu'on souhaite. Ouais.
14: Et l'artichaut, là, ça va être catastrophique parce que s'il n'y a pas une goutte d'eau, sur les plants qui ont été plantés cette année, il n'y aura pas une seule tête à récolter.
2: Pas d'irrigation après 8 heures, c'est ce que impose la préfecture à cet épisode de sécheresse. Vous continuez d'irriguer au-delà de 8 heures aujourd'hui ?
14: Aujourd'hui, non, parce que je me suis mis une petite pause, parce que à force de passer des nuits entières à s'occuper de l'arrosage, hier soir, j'ai dit, c'est bon, j'arrête, j'ai besoin de voir quand même ma famille aussi. Donc du coup, je me suis une petite pause, mais la nuit prochaine, c'est rebelote encore. C'est reparti pour tout le reste.
2: En tout cas, vous prenez la parole publiquement, vous vous assumez de vous exposer à d'éventuelles sanctions, puisqu'il y a des sanctions si on ne respecte pas ces restrictions d'eau.
14: Bah, ils pourront venir s'ils veulent, mais j'espère qu'ils auront quand même la conscience d'être intelligents, que ce que je fais, c'est pas non plus balancer de l'eau inutilement. Ce que je fais, c'est de l'eau que la plante a besoin. Je fais pas ça sans réfléchir. À côté de ça, moi, je vois dans la commune où je suis, ils arrosent un terrain de foot en pleine journée, alors que c'est un club de district, quoi. Enfin, c'est bon, il y a même plus de terrain, le club est quasiment fini. Je vois d'autres communes à côté qui arrosent leur pot de fleurs dans leur bourg. Enfin, et c'est bon. Je pense faut peut-être revoir les priorités. Alors, on va pénaliser quelqu'un qui produit de la nourriture pour la population française. Et là, on va pénaliser une personne. Pour ça, ils ont qu'à venir, mais ils ont tellement des super arguments parce que moi j'accepterai pas. Alors je ferai pas toute la journée parce que aller arroser l'après-midi une culture, ça sert à rien, ça sera pire. Il faut, c'est le mieux, c'est la nuit. Mais le matin jusqu'à 11h, les températures sont pas encore trop élevées. On a quand même un climat qui est quand même assez joyeux pour pouvoir arroser. On n'a pas de vent, donc c'est le moment idéal.
2: Vous dénoncez une forme de deux poids, deux mesures. Ce que vous dites aujourd'hui, c'est qu'il faut davantage préserver les agriculteurs en ce qui concerne cette eau.
14: Ouais, un peu, ouais, parce que il faut pas oublier, c'est qu'on nourrit la population quand même. Enfin, c'est pas anodin ce qu'on fait, quoi. Il y a la souveraineté alimentaire derrière. Alors, si derrière ça, on voudrait alléger un peu au niveau des stockages d'eau en hiver. Parce que là, il y a un sujet aussi. Le stockage d'eau l'hiver, on peut pas le faire comme on veut. On est bloqué. Si on pouvait faire des grandes réserves, on récupérait les eaux de pluie. Parce que cet hiver, on va pas oublier, on a eu un épisode pluvieux qui était quand même assez conséquent, mais on n'a pas pu stocker cette eau. Elle est partie à la mer.
2: Pourquoi aujourd'hui, c'est dommage. Pourquoi un agriculteur comme vous ne peut pas stocker de l'eau réglementairement? Vous ne pouvez pas?
14: Bah non, il y a des normes à respecter, il y a des zones où on peut pas aller, des zones humides ou des choses comme ça. C'est de l'eau qu'on pourrait récupérer et réutiliser pour arroser l'été. Et on limiterait le pompage de l'eau dans nos nappes phréatiques, qui est quand même conséquent pendant des périodes comme ça.
2: On a un projet de loi d'urgence agricole qui sera voté ce soir à l'Assemblée nationale. J'imagine que vous suivez ça de très près, puisqu'il y a notamment dans ce texte prévu un doublement des capacités de stockage d'eau pour les agriculteurs d'ici 2035. Forcément, oui, vous suivez ça de très très près.
14: Oui, le syndicat d'Elia suit de très près ce dossier. Maintenant, on demande à nos députés de nos régions de vraiment défendre ce dossier-là parce que c'est l'avenir de l'agriculture qui est en jeu aujourd'hui. Il faut qu'ils réfléchissent bien à leur projet. Maintenant, on verra ce soir. Maintenant, on a fait le syndicat a quand même alerté sur ce projet de loi. Maintenant, on espère que nos députés vont voter favorablement à ce projet de loi.
2: Regardons un peu sur le moyen, voire le long terme. Ces restrictions d'eau avec le réchauffement climatique, elles vont se répéter, elles seront de plus en plus nombreuses et de plus en plus intenses. Oui. Est-ce que vous-même, vous réfléchissez à changer de culture pour avoir des cultures qui sont moins dépendantes de l'eau? Est-ce que c'est une réflexion que vous avez? Et est-ce que vous dites, au-delà de ça, moi, mon activité, elle est menacée à terme?
14: Exactement. Alors maintenant, on est dans une zone purement légumière, on pourrait pas partir sur du céréal comme dans les plaines, parce que nous, on est des petites parcelles, j'ai pas une grande surface, hein, moi j'ai 56 hectares, on pourrait pas partir sur du céréal, je pourrais pas être céréalier demain. Pour moi, le légume a sa place. Maintenant, c'est vrai que les périodes caniculaires, on va falloir qu'on s'y habitue, qu'on travaille sur le sujet, bien sûr qu'on y réfléchit, hein, mais changer de culture, je pense pas, parce que bon, aujourd'hui, on aime ce qu'on fait, c'est une passion. On va s'adapter, on va essayer de travailler sur nos variétés pour qu'elles soient moins besoin en eau. Et enfin, tout ça, c'est des sujets où nos organismes sont en train de travailler sur le sujet. Hein.
2: Cédric, en tout cas, merci Cédric Levelli d'avoir accepté de témoigner ce matin sur Sud Radio. C'était important d'entendre votre message, votre coup de gueule aussi, il est passé et c'était important de l'entendre. Je rappelle que vous êtes agriculteur légumier à Plougoulm dans le Finistère. Vous avez décidé notamment d'aller contre ces restrictions d'eau, de ne pas les respecter, en tout cas pas tous les jours. Merci pour votre témoignage et bon courage à vous, bien évidemment. Pour la suite, on pense à l'ensemble des agriculteurs qui effectivement subissent de plein fouet cet épisode de sécheresse qui continue de gagner du terrain sur l'ensemble du territoire. D'ailleurs, vous avez sans doute un avis sur ce sujet. 0826 300 300. Est-ce qu'il faut davantage préserver ces agriculteurs face à ces épisodes de sécheresse en leur accordant peut-être davantage un accès à l'eau que d'autres? Je ne sais pas ce que vous en pensez. Vous votez sur les réseaux sociaux. Vous nous appelez 0826 300 300. Je vous accueille notamment. On a Philippe, Jean-François qui nous appelle au 0826 300 300. C'est Manu qui les a accueillis il y a quelques instants. Ils passeront à l'antenne, comme vous, j'en suis sûr. À tout de suite.
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2: Il est 9h20 sur Sud Radio. Faut-il exclure, au moins en partie, les agriculteurs des restrictions d'eau qu'on connaît aujourd'hui avec la sécheresse ? Dans un instant, Philippe, Jean-François ou encore Paul sont avec nous au 0826-300-300. Et vous aussi, appelez-moi pour réagir à cela, me dire ce que vous en pensez. D'ici là, on est avec Albin Texera pour faire un point assez rapide sur ce qu'on connaît aujourd'hui au niveau de la sécheresse. 99 départements, Albin, concernés par des restrictions d'eau. C'est la totalité du territoire métropolitain. C'est un record depuis 2013.

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1: Et concrètement, c'est quoi le type de restriction d'eau qu'on a ici?
0: Et bah, tout dépend du niveau de gravité. Les restrictions peuvent porter sur l'arrosage des jardins et des pelouses par exemple, le remplissage des piscines privées, le lavage des véhicules, l'irrigation agricole ou encore certains usages industriels. Plus le niveau est élevé, plus les interdictions sont strictes et étendues. Et attention, en cas de non-respect, Benjamin, des arrêtés préfectoraux, bah, les sanctions peuvent être très lourdes, une amende pouvant aller jusqu'à 1500 euros pour un particulier et même 15 000 euros pour une entreprise. Le site Vigio, mis à jour en temps réel, vous permet en fait de savoir si votre commune elle est en période de restriction ou non. Donc on vous conseille d'aller voir sur ce site internet.
1: Et connaître quelles sont précisément ces restrictions d'eau. Merci beaucoup Albin Texé. On est avec Philippe. Bonjour Philippe.
2: Oui, bonjour Sud Radio, bonjour Benjamin et merci de donner la parole dans nos territoires. C'est très, très bien ce que vous faites là aujourd'hui sur le problématique du climat. Quoi. Voilà.
1: Vous êtes à Casillac dans le Lot, mais c'est important. Hein. De toute façon, on est là pour ça. Sud Radio, c'est de donner la parole à tout le monde, d'entendre vos témoignages. Vous êtes agriculteur. Par rapport à ces restrictions d'eau, on a entendu le coup de gueule de cet agriculteur Cédric Levelli dans le Finistère qui a décidé de ne pas respecter ces restrictions d'eau. Vous, quelle est votre position à ce sujet? Est-ce que vous les respectez, ces restrictions d'eau?
2: Donc, moi, je viens d'écouter l'agriculteur dans le Finistère. Je comprends tout à fait. Il y a des milliers, beaucoup dans le territoire, parce que tout le territoire français est touché aujourd'hui, d'un côté comme de l'autre, parce qu'on a eu des températures à 42, 43, 44 il y a 10 jours, et 2 mois sans pluie. Donc, je comprends qu'ils ne veulent pas respecter. C'est sûr que pas respecter, c'est pas bien. Mais je vais quand même signaler qu'aujourd'hui, depuis 2 ou 3 décennies, on a mis des règles en place et qui sont plus adaptées aujourd'hui au climat. Alors il faut 200 rudes. Soit on veut garder.
1: Est-ce que c'est pas l'inverse? Parce que c'est la question qui se pose finalement. Est-ce que c'est les règles qui sont pas adaptées à la réalité de ce qu'on vit, les agriculteurs, la souveraineté alimentaire, ou est-ce que c'est l'inverse, les agriculteurs qui ne sont pas? Je vous pose la question de manière très directe, Philippe.
2: Toute leur vie, les agriculteurs sont adaptés. Et on s'est adapté, on s'adaptera encore. Ouais. Je pense que l'agriculteur est des merdes. Il est capable de pour faire les choses comme il faut, il est capable de s'adapter rapidement. Mais par contre, on a des mises en place, des règles qui sont plus au goût du jour. Par exemple, on demande depuis des années, des décennies, pour faire des réserves d'eau. Mais pas des méga-bassines. On peut faire des réserves d'eau à taille humaine. Aujourd'hui, depuis 20 ans, on aurait fait des réserves d'eau dans notre territoire. Et bien aujourd'hui, vous savez, on n'en parlerait pas. On franchirait cette canicule sécheresse facilement. Aujourd'hui, les réserves d'eau, on ne les a pas.
1: On verra. En tout cas, il y a des mesures prévues dans le projet de loi d'urgence agricole qui sera voté à l'Assemblée nationale ce soir. Doublement des stockages d'eau pour les agriculteurs. Ça vient trop tard?
2: Oui, mais ça vient trop tard, on est en retard. On est en train de prendre des décisions alors que la maison est en train de brûler, on est au pied du mur, on n'a aucune décision de prise. L'autre jour, sur une chaîne, je zappais sur une chaîne, il y avait une émission, je crois, sur la 5 VIP. Il y avait une élue de Saint-Denis là-bas, les élus qui sont contre tout, là, je peux pas dire de nom, là, qui expliquait qu'il faudrait faire des cahiers des charges, une charte à des agriculteurs pour l'irrigation, tout ça. Mais nous, on n'a plus besoin de chartes et de cahiers, encore des papiers et des contrôles, tout ça. On a besoin de pouvoir faire notre métier, tout simplement, en respectant la nature et l'environnement. On n'a pas besoin encore de remettre des dossiers. Parce que vous savez ce qui va se passer, là, aujourd'hui. Aujourd'hui, sur le marché, samedi matin, à Brive, sur le marché, je vais vous dire. Le kilo de tomates, en pleine production de tomates, il était vendu 4,50 €. Alors qu'aujourd'hui, il devrait être à 2 € ou 2,50 €. Eh bien, vous savez pas, il va monter à 7 ou à 8, parce qu'il n'y en aura plus. La prune, c'est pareil, la cerise, tout est comme ça. Dans le sud, là-bas, dans le Roussillon, il n'y a pas d'abricots. Bon, il va venir de partout. On va les payer très très cher, les légumes, tout va être très cher. Donc, alors demain, ça va toucher des gens qui ont des faibles revenus. Ils vont plus pouvoir se nourrir. Donc, je pense qu'aujourd'hui, il faut reprendre le taureau par les cornes et remettre l'église au centre du village dans notre métier et se positionner dans des situations très très urgentes.
1: Merci beaucoup Philippe, merci pour ce témoignage et puis cette prise de position, en tout cas elle était importante. Je sens que pour vous c'était nécessaire de pouvoir le dire ce matin sur Sud Radio. On est également avec Jean-François au 0826 300 300 qui est en Haute-Garonne. Bonjour Jean-François.
3: Oui, bonjour Jérémy, bonjour à tous vos auditeurs.
1: Vous pouvez m'appeler Benjamin.
3: Excusez-moi,
1: Benjamin. Aucun souci, Jean-François, il n'y a pas de problème. Vous êtes agriculteur, vous?
3: Oui, moi je suis agriculteur, je suis céréalier. Bon, voilà, bon, moi j'ai un petit lac, mais je ne m'en sers pas. Voilà, parce que c'est comme ça, il n'est pas assez grand. Il n'est pas assez grand pour pouvoir arroser.

0: l'exploitation. Aujourd'hui,
1: vous faites quoi
0: moi, je fais du blé, de l'orge, des féveroles et du tournesol.
1: D'accord, voilà. Ok.
0: Et aujourd'hui, on marche sur la tête. On nous parle de souveraineté alimentaire, mais c'est qu'une façade parce qu'ils font rien pour. Ils font rien pour. Vous le voyez bien. On laisse rentrer du blé ukrainien détaxé dans toute l'Europe. Voilà, donc ça c'est encore plus d'affaiblir, et en plus on a la météo. Bon, aujourd'hui, je crois que cette année, on a perdu 356 millions de cubes d'eau qui sont repartis à la mer, un truc comme ça, parce qu'on a eu un automne et un hiver assez pluvieux, et un début de printemps
1: plus vieux. Et un printemps aussi, bon. Début de printemps voilà, également.
0: Et un printemps plus vieux, tout à fait. Donc, je vais vous dire, il y a très longtemps qu'on aurait dû faire des lacs. Aujourd'hui, on continue à écouter des écologistes qui ne connaissent rien, n'a rien, qui ne savent pas faire la différence entre un poulet et un canard, et qui vont nous expliquer comment on fait. On a des énarques derrière, qui dans le même topo, et avec tout ça, vous faites un petit mélange de préférence électorale. C'est-à-dire qu'il y a des gens qui pensent comme nous, mais qui vont dire l'inverse pour être sûr d'être réélus.
1: Ben, voilà. Ils vont vous dire, Jean-François, ils vont vous dire que bah, les nappes phréatiques se vident. Oui, ils vont vous dire que les cours d'eau s'assèchent.
0: Je vais vous dire, il se vide rien du tout. Chaque année, les nappes se refont. Ça a été prouvé et reprouvé. Mais l'eau que l'on perd, qui part à la mer, ouais. Mais ça, on pourrait le stocker. Vous voyez très bien en ce moment avec les feux. Si par endroit, on aurait des lacs, peut-être que pour les pompiers, ce serait plus simple de pouvoir y pomper dedans pour éteindre le feu. Parce que moi, je vois un truc très simple. Depuis une dizaine ou quinzaine de jours, tout est basé sur les incendies. Je comprends très bien la situation, qui est très grave.
1: Ouais.
0: Voilà. Mais moi, ce que je vois des paysans au milieu en train de couper du feu, avec des tracteurs, avec des détonateurs à eau et avec des chômeurs, mais je vois pas un écologiste. Hein.
1: Et les agriculteurs qui ont très clairement, on l'a vu sur des zones où il y a de l'agriculture, eh bien, il y a un risque d'incendie qui est moindre aussi, Jean-François.
0: Mais moi, je vais vous dire,
1: l'activité agricole, elle a aussi un impact là-dessus positif, en tout cas.
0: Mais bien sûr. Moi, je vais vous dire, moi, j'entoure un village.
1: Ouais.
0: Mais avec mes terres, j'entoure un village. Je déforme partout parce que je veux pas qu'il y ait un con en passant ou en se promenant qui jette un mégot parce qu'on a tous moissonné, c'est sec, c'est ressec. Il y a les chaumes. Vous mettez une allumette. Deux heures après, vous avez le village qui a cramé. Hein.
1: Ouais.
0: Voilà.
1: Ouais.
0: Donc les agriculteurs ont toujours œuvré pour la ruralité et pour le bien-être.
1: Voilà. Ouais.
0: Et maintenant, on a des gens qui ne connaissent rien et qui vont nous expliquer comment on fait. Et avec tout ça, le pire, c'est qu'il y a un gros, gros problème économique sur la culture. Qu'on doit faire, mais il faut rien du tout. C'est que du pipeau.
1: Est-ce que vous avez pensé, Jean-François, un jour à abandonner? C'est la question
0: mais,
1: que.
0: Mais ouais. On va être au pied du mur. Voilà. À un moment donné, ou on produit, ou on produit plus. Mais je vais vous dire un truc très simple. À l'époque, il y a plein de gens qui se sont hissés contre les OGM. On mange de l'OGM tous les jours. Il y en a en Espagne, il y en a au Brésil, il y en a en Ukraine, il y en a partout. Et on fait rentrer ça dans notre pays. Voilà. Et nous, le bon, on l'exporte. Vous voyez, en plus.
1: Mmh.
0: Voilà. Donc, aujourd'hui, il va falloir que non seulement on se mette à faire des lacs, il va falloir rattraper le temps perdu, ça va être inimaginable. Et bien sûr, vous allez avoir, bien sûr, toujours pareil, tous les écolos gauchos, là, et compagnie, les anti-tout, qui vont se mettre en face, vent debout.
1: On verra, parce qu'il y a projet de loi d'urgence agricole avec ce doublement du stockage d'eau pour les agriculteurs d'ici 2035. On verra, c'est trop tard. En tout cas, peut-être que c'est un premier pas, peut-être que ça va déclencher quelque chose. Jean-François, merci pour votre témoignage. Vous continuez d'appeler 0826 300 300. On est avec Paul qui est à Razimet, c'est dans le Lot-et-Garonne. Bonjour Paul.
2: Bonjour Benjamin, bonjour Emmanuel et bonjour aux auditeurs.
1: Emmanuel qui est au standard, c'est lui qui vous a accueilli au 0826 300 300, je précise pour ceux qui nous écoutent. Ah bah toujours, ça c'est sa marque de fabrique effectivement à Manu, il est toujours très heureux de vous accueillir et de vous mettre à l'antenne. Paul, vous êtes producteur de fraises, c'est ça ?
2: On fait des fraises, on a des canards, on a un peu de légumes et on fait un peu de céréales aussi. Alors moi je vais que mes collègues...
1: Paul, on vous entend très mal, j'ai l'impression que connexion est pas top. Est-ce que vous pouvez vous décaler très légèrement, qu'on essaye de voir si on vous entend mieux, Paul?
2: Voilà. Donc moi, ce que je voulais dire, c'est que nous, à Lot-et-Garonne, on a deux leaders syndicaux et des leaders, tout simplement, hein, Monsieur Bousquet-Cassagne et Monsieur Franquin, qui ont été condamnés à des amendes parce qu'on a fait un lac, le lac de Caussade, qui commence à être un peu célèbre. Ce lac de Caussade qui aujourd'hui permet de réalimenter des cours d'eau qui autrefois étaient à sec, aujourd'hui sont alimentés, les poissons restent et tout ça. Et les écolos, par principe, par dogme, ils attaquent ce lac alors qu'ils devraient dire merci parce qu'aujourd'hui, les frayères de poissons et tout ça, tout est alimenté. Alors, ce qui est dommage aujourd'hui, c'est que on a eu des pluviométries excessives, on a eu des crues historiques et on manque d'eau. Donc, il est où le bon sens? C'est-à-dire, si un particulier met une cuve sous une dalle pour récupérer de l'eau, c'est génial. Si c'est un agriculteur qui veut récupérer de l'eau, ben, c'est interdit. Donc, à un moment donné, il va falloir retrouver du bon sens. Et la souveraineté alimentaire, pardon, ça va être une importance parce que, comme le disait mon collègue, les prix vont faire communauté et les gens vont avoir du mal à se nourrir. Aujourd'hui, on est en train d'organiser une pénurie alimentaire. C'est dramatique ce qui va se passer parce que moi, j'ai beaucoup de collègues. Moi, j'ai 63 ans. Moi, je vais arriver au bout, mais je vois des jeunes qui commencent à se décourager. Et pas parce qu'ils sont feignants, pas parce que si, parce que là. Mais... c'est des conjonctures. C'est tout ce qu'on leur impose qui fait qu'à un moment donné, il n'y a pas de rentabilité et en travaillant énormément et en prenant beaucoup de risques financiers. Donc, à un moment donné, il faut remettre l'église au milieu du village et dire on veut de l'agriculture ou on n'en veut pas. S'ils n'en veulent pas, ils le disent. C'est pas la peine qu'il y ait des gens qui continuent à se parler, à se donner des coups de fusil. Il faut arrêter. Soit l'État prend en compte le besoin de nourrir la population. Et à ce compte-là, on aide les agriculteurs, soit on dit, bon, mais on n'a pas besoin, on va importer, et auquel cas, ben, les Français, ils mangeront tout ce qu'ils nous ont interdit, ils vont le manger. Mais bon.
1: Merci en tout cas. Ouais. Oui, c'est des choix. Il y a urgence. C'est ce que j'entends à travers l'ensemble de vos témoignages. Merci Paul. Je remercie également Philippe et Jean-François qui étaient au 0826-300-300 avec nous. Puis tous ceux qui ont appelé, qu'on n'a pas pu passer à l'antenne, effectivement, parce que le temps passe en tout cas. Vous laissez un message à Manu. On aura l'occasion de vous rappeler pour vous donner la parole sur Sud Radio. Merci à vous tous. Il est 9h32 sur Sud Radio dans un instant. Allez, on retrouve Jacques Pessis pour les clés d'une vie. Ce matin, il recevra un duo mythique de la chanson. À tout de suite.
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1: Allez, 9h35, tout de suite, on poursuit ce Grand Matin été de Sud Radio avec vous, Jacques Pessis. Bonjour Jacques.
17: Bonjour Benjamin.
1: Bon, parmi vos invités cette saison dans Les Clés d'une Ville, il y a eu un duo mythique, je disais, dont vous avez été le premier à fêter le retour, c'est David et Jonathan.
17: Ils remontent sur scène 40 ans après avoir fait danser la génération des années 80 sur trois chansons. Bella Vita, Gina et Est-ce que tu viens pour les vacances ? Des paroles d'actualité dont ils m'ont raconté l'origine.
18: Moi, j'ai composé la musique chez mes parents sur ce même piano qui est toujours au même endroit dans la salle à manger. Et j'ai trouvé cette mélodie et j'ai un souvenir d'avoir sauté de joie quand j'ai trouvé la mélodie et du couplet et du refrain. Et je l'avais composé ce qu'on appelle en yaourt, c'est-à-dire en anglais qui ne veut rien dire. Run is gonna read, doodle. Oui. Voilà. Et on cherchait donc des paroles. Donc Didier, on a envoyé ça à Didier Barbelivien, qui a fait un premier texte qui n'a rien à voir avec Est-ce que tu viens pour les vacances?
19: Ah bon?
18: Non. Le premier texte, ça s'appelait « On refera la route ensemble ». Toi Simon, moi Garfunkel.
4: D'accord.
18: Donc c'était un parallèle de nos deux duos, Simon and Garfunkel et David et Jonathan, mais ça, comme on connaissait absolument ni Simon ni Garfunkel, on lui a dit, écoute, ça ne nous touche pas. Ça ne, ça... Voilà. Mm-hmm. Donc il a refait le texte. Donc c'est le premier texte, c'était donc cet autre texte. Et je pense qu'on a bien fait parce que on n'aurait peut-être pas eu le même succès.
4: Mais quand cette chanson est arrivée avec ce texte, vous vous êtes dit, Jonathan, que ça pourrait être un succès, que ça pourrait plaire au public?
11: Avec On refera la route, oui, ensemble?
4: Non, avec Qu'est-ce que tu fais pour les vacances?
11: Est-ce que tu viens pour les vacances? Ouais. Oui, ça sonnait comme voilà, c'est magique, quoi.
4: Il y avait le clip à Hammamet qui est totalement délirant parce que pour certains il peut paraître kitsch, c'était l'ambiance de l'époque.
18: Ouais, exact, c'est ça, c'était
11: l'ambiance de l'époque. Il y avait pas les portables, il y avait l'âme, il y avait le contact.
4: Et oui, et les vacances commençaient parce que avec le Minitel on commençait à trouver des billets pas chers d'hôtels et de trains. Mine de rien, on l'a totalement oublié, mais c'est à cette époque-là justement qu'on a commencé à se dire, est-ce on allait plus loin pour les vacances.
11: Mm-hmm.
4: Et c'est vrai que ça a été un immense succès immédiatement.
18: Ouais, là ça a été un raz-de-marée. Mais bizarrement, la chanson a beaucoup plus marqué que Bella Vita, mais on en a vendu moins.
4: Ah bon?
18: Ouais.
4: C'est curieux.
18: On en a vendu un peu moins. Enfin, on en a vendu quand même 650 000. Mais enfin, je pense qu'avec jusqu'à aujourd'hui, je pense qu'on en a vendu beaucoup plus parce que
4: c'est
18: à l'époque. Hein.
4: Cette chanson est dans tous les cœurs aujourd'hui. On s'en souvient.
18: Mmh. Oui, c'est toujours d'ailleurs un truc dont je ne m'habituerai jamais, c'est de voir les jeunes chanter quand on va faire nos spectacles, des jeunes de 10 ans, 15 ans, même 8 ans qui chantent la chanson, et qu'elle ait traversé comme ça les décennies, c'est quelque chose de très touchant et qui est inexplicable.
4: Et il y a une chose étonnante, c'est qu'à l'époque, il y a eu un débat, Jonathan, sur le fait, est-ce que cette chanson n'est pas une histoire d'amour entre deux hommes? J'ai vu quelques lignes là-dessus.
11: Ah oui? Non,
18: oui,
11: non.
18: Oui, parce qu'il y a une confusion, en fait, parce qu'il y avait un groupe...
4: Chrétien. Homosexuel.
11: David et Jonathan.
18: Donc je pense qu'il y avait une association de...
11: De gay. C'était une association gay.
18: D'idées. Mais non, on n'a pas essayé. Pas encore. C'est jamais, hein, mais.
4: Et David et Jonathan, au départ, c'est une référence à la Bible.
18: À la Bible, oui.
4: Et ça, vous y avez pensé?
18: Pas du tout, mais c'est juste nos deux prénoms, donc c'est un hasard.
11: Duo biblique, d'ailleurs, il y a une chanson qui a été faite dans l'album.
4: Non, et puis il y a eu justement une parodie qui a été faite par chanson plus Bifioré.
19: Jésus viendra pour les vacances. Moi, je ne veux pas rater la mer.
4: C'est la parodie de ce groupe qui reprenait des chansons, qui était très célèbre entre 1990 et 2004. Il a fait des parodies. Il a fait Gros Chignol de mes amours. Il a fait Les micro-ondes sur les rois du monde. Moi, je fais la vaisselle pour J'ai encore rêvé d'elle. Et il a fait Jésus viendra pour les vacances.
18: Ah, mais on ne connaissait pas celle-là.
4: Vous ne connaissiez pas?
18: Non.
4: Ça a été un succès pourtant.
11: Un succès?
4: Oui.
11: Ah, mais non.
18: C'est bien. On l'a bien fait de venir.
4: Voilà. Mais ça vous étonne qu'on ait fait des parodies sur cette chanson? Comment vous l'expliquez?
18: Je sais pas, j'en sais rien. C'est inexplicable, mais c'est bien. Hein, quand on est parodié, apparemment, c'est bon.
11: La parodie aussi la plus connue et écoutée et vue, c'est Les Nuls.
4: Oui, Qu'est-ce que tu vends pour les vacances?
11: Exact.
4: Oui. Et ça, vous la connaissez, celle-là?
18: Enfin, on la connaît. Mais...
4: Pourquoi? Comment?
18: On l'a beaucoup entendue, beaucoup vue, etc. Puis... On nous a beaucoup associé à ça. Notre image a été vachement associée presque plus à la parodie qu'à ce qu'on était réellement. Donc au début c'était sympathique, puis après ça nous a un petit peu agacé de n'être que ça.
4: Oui, en même temps, il faut savoir que Les Nuls, au départ, c'était une parodie de feuilleton de Star Trek et d'Objectif Lune. Ça s'appelait Objectif Nul. Et comme ça a marché, le nul est resté et ils ont créé Les Nuls avec Alain Chabat, Dominique Farrugia, qui sont devenus cultes sur Canal+.
18: Ah oui, bien sûr, oui.
4: Et c'est vrai que c'est aussi une forme d'humour qui a fait évoluer la télévision. Et votre chanson, pour moi, correspond à la fin d'une époque, à la fin des slows. On danse encore le slow quand vous sortez cette chanson.
18: C'est vrai qu'il n'y a plus de slow.
4: Et à l'époque, les jeunes dansaient sur vos chansons?
18: Ah bah oui, mais ça passait même dans les boîtes.
11: Le quart d'heure slow.
4: Et vous faisiez des galas dans les discothèques?
18: Oh là, on en a fait 200, 250 je pense.
4: Et comment ça se passait?
18: Ça se passait bien. c'était trop rigolo, quoi. Enfin, c'était fou. C'était fou parce que les les gens de province nous attendaient, ils nous voyaient à la télé régulièrement, et puis d'un coup on débarquait dans leur village, dans leur ville, et puis voilà, c'était l'hystérie, quoi. C'était c'était choquant pour eux, mais encore plus pour nous, finalement.
11: Le système de sécurité, les gens, enfin, c'était vraiment un truc de ouf.
18: Mais surtout à 17-18 ans, c'est assez perturbant,
11: ouais,
18: d'être connu comme ça, de gagner des sous et de passer du jour au lendemain à un espèce de succès fulgurant, c'est pas évident à gérer.
11: C'est vrai que quand on y repense maintenant, c'était quand même très très fou.
4: C'était totalement fou. Et ensuite, il y a eu aussi une chanson pour l'Arménie que Aznavour avait lancée pour une œuvre caritative, Pour toi Arménie, à laquelle vous avez participé.
18: Oui, ouais, absolument, au studio Guillaume Tell à Suresnes. C'était un souvenir incroyable parce qu'on était parmi tous les plus grands artistes français.
4: Oui.
18: On était flattés de pouvoir mettre un peu notre pierre à l'édifice, c'est le cas de le dire, sur la reconstruction après ce tremblement de terre ouais, là-bas en Arménie.
4: Et il faut savoir que Aznavour a découvert vraiment son pays d'origine, l'Arménie, avec ce tremblement de terre. Avant, il était allé chanter, mais il n'attachait pas plus d'importance que ça à l'Arménie. La fois où il est allé, il y avait sa grand-mère, une vieille grand-mère qui lui avait parlé de son enfance et de ses parents, il s'en fichait complètement. Là, il a pris conscience de ce qu'était son pays et il a commencé à faire tout ce qu'on sait sur l'Arménie.
18: Oui, c'est vrai.
4: Et puis bah, après, ça a été terminé. Séparation, qu'est-ce qui s'est passé?
18: Bah, qu'est-ce qui s'est passé?
11: Ce qui s'est passé, c'est que bon, il y a eu la disparition de notre producteur, Pascal Auria, et puis, c'est-à-dire que notre histoire, elle n'a pas duré, elle a duré combien de temps? Deux ans. Et puis.
18: Un peu plus d'ailleurs.
11: Ben ouais, 80...
18: deux ans et demi.
11: Ouais. Deux ans et demi, et puis la disparition de notre producteur, et puis bon, il y a comme un accord, le groupe s'est dissous, et puis David a fait son chemin, et puis moi voilà aussi.
1: Et oui, merci beaucoup pour cet entretien, Jacques Pessis. Il est 9h42 sur Sud Radio. Bah, tenez, il est déjà l'heure d'aller en cuisine. Avec, en l'occurrence, notre commis de cuisine Sud Radio, Albin Texera, bonjour.
20: Rebonjour Benjamin, bonjour à tous.
1: Avec vous ce matin, on va en Saône-et-Loire, à Saint-Rémy, précisément retrouver un chef doublement étoilé.
20: Direction le cœur de la Bourgogne, à la rencontre du chef Cédric Burtin, dans cette région où l'élevage, Benjamin, et l'élevage notamment du bœuf charolais, fait partie de l'identité du territoire. Le chef doublement étoilé célèbre un produit qui lui est particulièrement cher, le bœuf charolais. Bonjour chef.
1: Bonjour chef.
21: Bonjour.
20: Alors pourquoi cette passion pour le bœuf charolais de votre côté?
21: Cette passion est née de mon enfance. Enfin, moi, je suis originaire de ma région. J'ai grandi dans un élevage de bœuf charolais. Mon papa était éleveur. Et forcément, ça a bercé toute mon enfance et ça berce aujourd'hui une partie de ma cuisine.
20: Et donc, à votre carte, on le retrouve sous quelle forme, ce bœuf?
21: On le retrouve sous plusieurs formes, mais c'est vrai que chaque client qui passe la porte, les prémices, ce qu'on appelle les prémices, enfin tous les canapés, les quatre premières bouchées sont vraiment un hommage sur le bœuf charolais.
20: Donc le bœuf charolais, on peut le déguster cuit basiquement, en tartare, c'est quoi la meilleure façon, on va dire, en été de le consommer?
21: Il y a, toutes les façons sont bonnes. Nous on fait un tartare de bœuf en canapé. On va utiliser aussi des pièces de bœuf à braiser, comme des pièces qui sont un petit peu moins nobles, qui sont un petit peu plus oubliées. On utilise la langue de bœuf, le paleron, la joue de bœuf, qui sont des pièces aussi qui sont très intéressantes, mais qu'il faut emmener sur des cuissons un peu plus longues pour en explorer aussi les saveurs et puis avoir ce moelleux. Et sur des pièces qui sont un petit peu plus nobles, comme les trains de côte, les rongites, le filet de bœuf, c'est vrai que quand vous les travaillez cru, c'est aussi très intéressant.
20: Et forcément, donc vous l'avez dit, travailler cru, mais on peut le cuire. Et il y a tout le temps cette question, quelle cuisson pour une bonne viande, pour bien consommer le bœuf charolais? On sélectionne quelle cuisson pour vous?
21: Pour moi, on va forcément être sur du saignant. D'accord. Pour avoir cette croûte sur l'extérieur, enfin la réaction de Maillard sur le bœuf qui fait que ça nous apporte cette croûte, cette gourmandise, ce côté même un peu, vous savez, même un peu salin en fait, quand le sel a un petit peu croûté en fait sous l'huile d'olive et le beurre. et avoir à l'intérieur vraiment ce côté très saignant ou la juteosité de la viande, où on se rend compte aussi de la qualité de la viande quand vous avez une cuisson qui est vraiment très saignante.
20: Et cette croûte que vous nous avez donnée envie, si on veut la refaire chez soi, comment on fait ?
21: Je pense qu'il faut prendre une très belle pièce de viande, que ce soit une pièce de viande à griller, d'une très belle sélection, qui a eu un petit peu de maturation, qui soit aussi, d'un animal qui a été nourri, élevé, respecté pour avoir quelque chose de très tendre et de très savoureux. Ensuite, c'est de faire chauffer une poêle ou un sautoir avec un petit trait d'huile d'olive. Moi, j'aime bien mettre une gousse d'ail, un petit peu de thym pour avoir un petit peu plus d'aromate dans l'huile, et assaisonnement de la viande très classique, un petit peu de sel, un petit peu de fleur de sel des deux faces, et là vous venez vraiment colorer un départ assez fort en fait pour avoir vraiment cette croûte et cette réaction qui fait que ça va lui donner ce un peu de relief. Et ensuite, on baisse un petit peu le feu, on vient finir un petit peu plus tranquillement, tout dépend de l'épaisseur de la pièce. On laisse un tout petit peu de repos. C'est important de laisser un petit peu du temps de repos sur cette viande pour que les chairs qui ont été un petit peu agressées par la chaleur se détendent.
20: D'accord.
21: Pour avoir plus de tendreté. Et ensuite, un petit tour de moulin à poivre et voilà, on est bien.
20: Ah, ça me donne envie, hein, ça me fait saliver. Petite question aussi, forcément, quand on mange une bonne viande, on a souvent la question de la sauce. Quelle est la sauce idéale pour accompagner un bon bœuf charolais ?
21: Tout dépend des goûts. Vous avez vraiment ce côté où vous pouvez faire un jus de bœuf classique, mais qui est très long à faire à la maison. C'est-à-dire que vous allez avoir un jus un petit peu réduit avec cette intensité d'un jus qu'on connaît tous sur ce côté réducteur, sur ce côté où qui va vraiment emporter la viande beaucoup de longueur.
20: Bien sûr.
21: Ou alors vous pouvez avoir moi, j'aime bien aussi, à la maison, vous faites une jolie béarnaise un peu allégée ou un sabayon qui va être un peu allégé en termes de matière grasse. C'est-à-dire qu'on n'est peut-être pas obligé de mettre l'intégralité du beurre qu'on a dans les recettes. Avoir quelque chose d'un peu mousseux, qui va être beaucoup plus léger, beaucoup plus aérien. Et au final, moins gras, plus digeste, qui peut être aussi vraiment intéressant parce que vous avez ce côté un peu gourmand qui arrive sur le côté.
20: Merci pour tout. En tout cas, on a pris tous vos conseils pour chez nous à la maison.
1: C'est noté. Alors, pour ceux qui n'ont pas eu le temps de noter, sudradio.fr pour retrouver en podcast votre interview, Cédric Burtin.
20: Et on peut aller chez Cédric Burtin, restaurant de Cédric Burtin. On rappelle ça à Saint-Rémy, en Saône-et-Loire, au cœur de la Bourgogne.
1: Merci beaucoup, chef. Passez une très belle journée.
21: Merci à vous.
1: 9h48 sur Sud Radio. Allez, tous les matins, sur la Guy Carlier nous dresse le portrait en musique de vos animateurs préférés sur Sud Radio. Dans un instant, Guy met à l'honneur la voix météo chantante de Rémi André. Il est à l'honneur, Rémi, dans un instant avec Guy.
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1: Il est 10h moins 10, bienvenue si vous nous rejoignez. Vous savez, on termine cette émission avec Guy Carlier, ses portraits en musique, des voix que vous avez l'habitude d'entendre sur Sud Radio. Ce matin, c'est notre monsieur météo Sud Radio, Rémi André, qui est à l'honneur.
12: Il y a des métiers qui ont changé de nature. Autrefois, le monsieur météo de la radio ou de la télé était un personnage sympathique qui nous annonçait l'anticyclone des Açores et nous donnait une bonne raison de sortir les chaises longues. Les prévisions météo étaient incertaines et au bon gré du vouloir des grenouilles d'Albert Simon. Aujourd'hui, c'est presque devenu un métier à haut risque, parce que derrière chaque bulletin météo se cache désormais une angoisse collective. Canicule, sécheresse, inondation, record de chaleur, sable du Sahara, dérèglement climatique, le ciel n'est plus seulement un paysage, il est devenu une information, une science exacte. Et au milieu de tout ça, il y a Rémi André. Son histoire commence au bon endroit, dans les Cévennes, au pied du mont Aigoual. Là-bas, la nature n'est pas un décor, c'est un personnage. Elle décide, elle commande, elle surprend. Rémi André est né dans ce théâtre permanent. Berger à 14 ans, il apprendra très tôt ce que les hommes des villes ont oublié. Avant de regarder ton téléphone, regarde le ciel. Puis à 16 ans, direction Brest, l'école des mousses, une autre école d'humilité. Quand on est marin, on ne discute pas la météo. On la respecte, on la craint parfois. On apprend surtout qu'elle sera toujours plus forte que nous. Et cela s'entend aujourd'hui dans la voix de Rémi André. Depuis plus de 20 ans, sur Sud Radio, il fait quelque chose de très rare. Il nous parle du temps sans jamais nous faire perdre le nôtre. Car il y a deux catégories de spécialistes, ceux qui compliquent tout pour montrer qu'ils savent et ceux qui simplifient tout pour que nous comprenions. Rémi André appartient à cette seconde famille. Je repense souvent à mon grand-père Sévenol qui chaque matin ouvrait sa fenêtre, regardait longuement le ciel puis le thermomètre accroché au volet avant de décider ce qu'il allait faire de sa journée. Un geste simple, un geste presque disparu. Aujourd'hui, nous consultons des applications qui nous annoncent la pluie à la minute près, mais nous ne regardons plus les nuages. Nous regardons les écrans qui nous disent de regarder le ciel, ce n'est pas tout à fait pareil. Et c'est précisément ce que Rémi André nous réapprend à faire, lever la tête. Avec sa chronique, il nous rappelle qu'il est encore permis d'être simplement curieux. Curieux des oiseaux, des vents, des saisons, des proverbes anciens, des mystères du vivant. En réalité, il exerce un métier qui disparaît peu à peu, il transmet l'émerveillement. Aujourd'hui, il a quitté les Cévennes pour une autre montagne. Il vit à Saint-Gaudens face au pic d'Aneto. Et quand il n'est pas derrière un micro, il embarque à bord de son vieux voilier baptisé Amaterasu, la déesse japonaise du soleil levant. Je trouve ça très beau. Comme si sa vie entière était une conversation permanente avec les éléments, parce qu'au fond, Rémi André ne nous parle pas seulement du temps, il nous parle du temps qui passe, celui que nous malmenons parfois, qui nous échappe souvent et qui nous rappelle que nous ne sommes que des passagers sur cette planète. Et son véritable métier est peut-être là, être un traducteur entre la Terre et les hommes. Rémi André est le thermomètre accroché à la fenêtre de Sud Radio. Le jour de juin où je l'ai appelé pour lui demander quelle était la chanson qui accompagne sa vie, il était attablé à l'ombre d'une terrasse provençale, tandis qu'un léger mistral venait le rafraîchir. Il m'a dit « À cet instant présent, ici et maintenant, il n'y a pas d'autre chanson au monde que « Aujourd'hui peut-être » de Fernand Sardou. C'est une chanson qui me fait oublier, dit-il, que le temps restera couvert sur la majeure partie du monde. »

0: Merci beaucoup Guy Carlier pour ce portrait de Rémi André, à réécouter bien évidemment en podcast sur sudradio.fr. Il est bientôt 10h sur Sud Radio. Bonjour Maxime Liedot.
1: Mais bonjour Benjamin Glaise, bonjour à toutes, bonjour à tous.
0: Les grands débats de l'été à suivre. C'est quoi le programme ce matin?
1: Eh bien, le programme évidemment des débats, de la discussion avec vous, amis auditeurs, 0826 300 300, avec une sortie d'un député qu'on connaît bien, Éric Coquerel, qui ne cesse de faire réagir, alors que l'Assemblée nationale, dans le week-end, a rejeté la fameuse idée d'installer la perpétuité pour ceux qui commettraient des délits sexuels, notamment sur les mineurs. Refus à cause de la gauche et des écologistes, et un Éric Coquerel qui a dit que les pédocriminels en série ne sont pas forcément incurables. Il croit visiblement à la réinsertion. C'est très simple, puisque la déclaration d'Éric Coquerel vous choque. 0826 300 300. Et puis on parlera aussi de ce qui se passe actuellement à l'Assemblée nationale. C'est cette fameuse loi concernant nos agriculteurs, avec ces éléments bloquants, comme on dit, les fameux pesticides. La question, elle est simple là aussi. 0826 300 300. Est-ce qu'on va laisser mourir nos agriculteurs pour faire plaisir aux écolos? Il y a véritablement un débat au sein du gouvernement entre la ministre de la transition écologique et la ministre de l'agriculture.
0: Rendez-vous à Matignon d'ailleurs aujourd'hui pour statuer sur la présence ou non des néonicotinoïdes dans le texte.
1: Exactement, sachant qu'il y a deux débats entre ceux qui le prennent d'un point de vue dogmatique et ceux qui expliquent qu'en réalité on le fait avec la science et que de toute façon c'est soit ça, soit nos filières meurent, parce qu'il faut savoir que ces pesticides ne sont interdits qu'en France et pas ailleurs sur le reste de l'Union Européenne. Et dans quelques minutes, dans le fait du jour, on viendra notamment sur le dernier rapport d'Europol, vous savez, cette agence européenne qui s'est intéressé au terrorisme. Les nouvelles données sont affolantes. Et oui, les nouveaux terroristes se radicalisent de plus en plus jeunes et avec leur téléphone. C'est simple comme bonjour, malheureusement.
0: Mais Maxime Liedot à suivre sur Sud Radio, les grands débats de l'été. Moi, je vous souhaite une très belle journée. J'étais ravi de vous accompagner une nouvelle fois ce matin. Un grand, très grand merci à toutes les équipes qui travaillent sur cette émission du Grand Matin Été sur Sud Radio. Je vous souhaite une belle journée. John Rakotozafi, on vous retrouve présent à l'antenne demain matin dès 6h, très tôt. Et puis moi, je vous retrouve à 7h. À demain sur Sud Radio.
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1: Vous êtes bien à l'écoute de Sud Radio en ce milieu de matinée. Soyez les bienvenus, il est 10h.
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1: Et les informations, c'est avec vous, Zachary Brou, bonjour.
12: Bonjour à tous. Drame en Espagne, en marge de la victoire en finale de la Coupe du Monde. Un adolescent de 13 ans est décédé hier soir près de Salamanque en Castille et León. Trois autres personnes ont été grièvement blessées. Les individus fêtaient la victoire de la Roja dans une fontaine avant qu'une partie du monument ne s'effondre. Dans le même temps, les joueurs espagnols sont attendus dès la fin de matinée à Madrid pour une journée de célébration avec leurs supporters. L'Espagne, on le rappelle, s'est imposée 1-0 en finale de la Coupe du Monde hier soir contre l'Argentine après les prolongations. Les autorités attendent 1 million de personnes dans les rues de la capitale espagnole cet après-midi. Dans l'actualité également, bataille d'avocats en vue dans l'affaire Jubilard. Hier, le parquet de Toulouse a confirmé que les ossements découverts dans le Tarn jeudi appartenaient bel et bien à Delphine Jubilard, disparue depuis 6 ans. Avec ce rebondissement, la défense de Cédric Jubilard souhaite repousser le procès en appel prévu en septembre à Toulouse. Les avocats de l'infirmière, eux, s'y opposent et affirment qu'à ce stade, Cédric Jubilard peut être jugé et condamné. Les sapeurs-pompiers du Var espèrent fixer l'incendie d'ici ce midi. Plus de 350 pompiers sont mobilisés près de Draguignan pour lutter contre des flammes qui ont parcouru plus de 200 hectares depuis hier après-midi. 10 maisons ont également été détruites aux arcs. Évacués dans un premier temps, une centaine d'habitants a pu regagner leur domicile dans la nuit. Sur l'ensemble du territoire, 27 départements sont en risque élevé d'incendie ce lundi. L'Assemblée nationale doit se prononcer aujourd'hui sur le projet de loi d'urgence agricole. Ce texte qui fait notamment débat car il prévoit de réintroduire 2 pesticides interdits en France. Les opposants prévoient de se rassembler devant l'Assemblée. Plusieurs rassemblements ont déjà eu lieu ce week-end dans plusieurs villes. Le Sénat, lui, se prononcera demain. Et puis c'est une pépite pour les fans de David Bowie. Des enregistrements du chanteur datant de 1965 ont été retrouvés. À l'époque, le chanteur n'était pas la star que l'on connaît aujourd'hui. En tout, 10 titres ont été enregistrés. Ils seront publiés le 18 septembre prochain. Un extrait est d'ores et déjà disponible. Très bonne journée à tous.
1: Merci beaucoup Zachary Brou.
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1: Bonjour, bonjour à tous, bonjour à toutes, ravi de vous retrouver pour 3 heures de discussion, pour 3 heures d'échange, pour 3 heures d'information également. Avec vous bien sûr, amis auditeurs, en cette matinée, ce jusqu'à 13h, vous avez le direct du standard, c'est le 0826-300-300, c'est le camarade Manu qui vous attend. Et tout au long de la matinée, vous voulez réagir, vous voulez nous interpeller, vous voulez vous installer à la table des discussions, eh bien soyez les bienvenus au programme à partir de midi, grand entretien Out of Africa, c'est écrit par le colonel Pierre De Jong et le journaliste Frédéric Lejal. Comment, depuis 30, 40 ans, la France s'est éloignée de l'Afrique? Comment ce qu'on pensait être un continent ami s'est en réalité éloigné de nous? Le tout, bien sûr, au prompt en puissance étrangère. Ce sera notre grand entretien à partir de midi, durant nos débats avec vos débatteurs qui seront aujourd'hui Najwa Elaïté, Lou Fritel, Gilles Platré, Mehdi Reich. On va s'intéresser d'abord à l'agriculture, loi d'urgence agricole. Vous en entendez parler depuis plusieurs heures, avec bien sûr des préoccupations concernant l'eau, des préoccupations concernant l'avenir de certaines filières, l'avenir même parfois de nos agriculteurs. Et il y a un point vraiment qui crispe tout le monde jusqu'au sommet du gouvernement, c'est la fameuse réintroduction de certains pesticides, les fameux néonicotinoïdes. Rappelez-vous de ce qui s'était passé il y a un an avec la fameuse loi Duplomb qui avait provoqué là aussi des pétitions, des réactions, des manifestations, des interpellations. Et bien là, à nouveau, parce que oui, depuis qu'on l'a interdit, qu'est-ce qui se passe? Eh bien, il y a des filières qui crèvent, il y a des agriculteurs qui sont en difficulté. Et derrière, il y a une bataille entre les politiques, les associations et les écologistes. Tout simplement, la question, elle est simple ce matin. Est-ce que, concernant ces pesticides qui sont véritablement un point d'inquiétude, est-ce qu'on va laisser mourir nos agriculteurs pour faire plaisir aux écolos? 0826 300 300, sachant qu'il faut le dire, hein, ces pesticides-là dont on parle, l'acétamipride, ils ne sont pas interdits en Europe. Ils ne sont interdits qu'en France. Résultat, nos agriculteurs sont pénalisés. Et en plus, nous, on souhaite le réintroduire, nous, la France, uniquement pour certaines filières. On pense à la noisette, par exemple. On pense à la betterave, le tout, avec un encadrement très strict. Et même ça, ça provoque des débats absolument insupportables, quitte à nier la science d'ailleurs. D'où cette question volontairement provoque qu'on vous pose sur les réseaux sociaux, sur le site internet. Est-ce qu'on va laisser mourir nos agriculteurs pour faire plaisir aux écolos? 0826 300 300. On va parler aussi d'une décision choquante. C'est une partie de la gauche et des écologistes qui ont refusé de voter la perpétuité pour viol en série sur mineurs de moins de 15 ans. Je ne sais pas si vous vous rendez compte. Et une sortie, c'était hier sur un plateau télé, la sortie d'un député LFI, Éric Coquerel, qui dit que les pédocriminels en série ne sont pas forcément incurables. On vous fera écouter tout à l'heure la totalité de son intervention. Elle est assez lunaire. Est-ce que quand vous voyez ce vote, quand vous entendez ces propos, est-ce que cela vous choque? Est-ce que visiblement les députés ne sont pas prêts à protéger nos enfants? 0826 300, 300. Et puis hier soir, c'était la finale de la Coupe du Monde. Vous l'avez peut-être regardé à la télé. Vous étiez en tout cas plusieurs millions devant votre téléviseur. Vous avez voulu voir un match de foot. Et là, vous avez vu des stars. Vous avez vu du bling bling. Vous avez vu des gens sur le terrain en train de chanter et danser. Vous avez cru voir une mi-temps. En fait, c'était 27 minutes de starlet. Hier, avec cette finale de la Coupe du Monde, est-ce la fin du foot populaire? 0826, 300, 300. Je sais déjà que ça vous fera réagir. Pour le moment, il est 10h05 et c'est le premier fait du jour.
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1: Et dans ces premiers faits du jour, on va s'intéresser à un rapport annuel sur la situation terroriste en Europe, signé l'agence Europol, qui est, vous le savez, l'agence européenne de coopération policière. Et on avait envie de démêler ce rapport et d'essayer de le comprendre pour s'intéresser à la vérité de la situation terroriste sur notre sol, sur le sol européen. Bonjour Dreiss Youssef.
5: Bonjour.
1: Merci beaucoup d'être avec nous ce matin. Vous êtes docteur en droit public et spécialiste des questions de sécurité. Alors, c'est vrai que ce rapport, c'est pas, on va dire, non plus la chose dont on va le plus entendre parler dans les prochaines heures, mais il est quand même important qu'on s'y arrête parce que ça fait une sorte d'évaluation de la menace terroriste en Europe. Concrètement, les enseignements de ce rapport, c'est quoi ?
5: Les enseignements de ce rapport, c'est le prolongement de ce qu'on connaît maintenant et de ce qu'on vit plutôt maintenant depuis quelques mois, quelques années, c'est-à-dire avec une organisation ou des organisations terroristes, islamistes, qui ont du mal à projeter des commandos depuis des théâtres d'opérations terroristes extérieures et qui ont plutôt recours à une diffusion massive de propagande de sorte à inspirer des attentats sur le territoire national et plus globalement sur le territoire européen.
1: Et ce qui est intéressant aussi, Dreiss Youssef, c'est que il faut peut-être rappeler, vous allez me dire, c'est sans doute aussi le but de ce rapport, c'est que le djihadisme reste encore une menace excessivement élevée partout en Europe.
5: Alors, elle reste évidemment la menace la plus importante aux côtés de l'ultra-droite et de l'ultra-gauche, mais la menace djihadiste est de loin, évidemment, la menace la plus importante avec, d'une part, un rajeunissement des profils et d'autre part effectivement cette diffusion qui endoctrine et qui met un peu plus en difficulté quelquefois les services de renseignement qui ont du mal, c'est vrai, à identifier des individus peu ou pas connus des services de renseignement et qui rend leurs interpellations un peu plus compliquées.
1: Et vous l'avez dit, il y a aussi, il se penche sur le rajeunissement de la menace avec cette phrase quand même que j'ai relevée dans le rapport. Europol constate une hausse de l'implication des jeunes et près d'un tiers des suspects arrêtés ont moins de 21 ans.
5: Ah oui, ont moins de 21 ans, on a même le plus jeune à 12 ans, et ça, évidemment, ça pose une difficulté, parce que dans ces profils, quand on parle de rajeunissement, on dit que ce sont des profils qui sont mus par une société, ou en tout cas par la mise en perspective d'une société ultra-violente, et donc cette ultra-violence, pour eux, elle a forcément un débouché, ça peut être djihadiste, ça peut être ultra-droite, ça peut être ultra-gauche, mais aujourd'hui, le djihadisme est la voie la plus importante, la voie la plus empruntée par ce rajeunissement.
1: Je pense à tous ceux qui nous écoutent actuellement, Dreiss Youssef, on vient, et vous venez de dire, le plus jeune avait 12 ans. Comment à 12 ans on peut être radicalisé ?
5: Et alors, en fait, c'est une radicalisation très rapide. On se souvient maintenant, il y a 10 ans, l'attentat du 14 juillet à Nice. Oui. Mohamed Lawache Boulal n'était pas connu des services de renseignement, avec une radicalisation, on va dire, express, un type qui ne fréquentait aucune mosquée, et donc ça, c'était compliqué pour les services de renseignement d'appréhender un individu comme ça. Donc on voit bien que ce mouvement, il est extrêmement compliqué, on a des jeunes qui sont d'abord très violents, c'était le cas de Lawache Boulal, c'est un individu violent, et qui va, dans cette radicalisation, donner un sens ou un statut à sa vie.
1: Mais y a là, quand vous dites, c'est vrai, 12 ans, on se dit que c'est quoi ? C'est uniquement donc par l'intermédiaire des réseaux sociaux, des téléphones, de tout ce qu'on peut avoir à portée de main dès qu'on a un écran, c'est ça ?
5: Oui, mais c'est aussi les jeux vidéo. Vous avez des forums dans des jeux vidéo qui sont des forums extrêmement violents. Il y a au mois d'avril dernier, la DGSI a appréhendé deux mineurs à Lille qui s'apprêtaient à confectionner une bombe pour la faire sauter dans un centre commercial dans le Nord. Donc on voit bien qu'effectivement, dans une partie de la jeunesse, il y a déjà un terreau fertile qui est celui de l'ultra-violence. C'est cette ultra-violence qui dérive.
1: Il y a les réseaux sociaux, on vient d'en parler. Le rapport d'Europol, Dreiss Youssef, évoque aussi quelque chose d'assez extraordinaire, c'est-à-dire qu'on n'arrête pas d'en parler pour le changement du travail, le changement de la société, le changement de nos habitudes de vie, mais l'intelligence artificielle également vient rentrer dans l'activité du terrorisme. Pour eux aussi, c'est un accélérateur.
5: Ah ben c'est un accélérateur au même type, de la même manière que aujourd'hui les imprimantes 3D vont permettre effectivement à des individus qui ont du mal aujourd'hui à avoir accès à des filières d'armement de pouvoir confectionner leur propre armement. On évoque aussi la problématique des drones. Ça aussi, ça pose une difficulté dans la mesure où les drones sont de plus en plus utilisés, notamment au Sahel, par des organisations djihadistes. Donc tout ça met un défi supplémentaire sur les épaules de la puissance publique. À la fois avec des individus qui sont emprisonnés, qui vont sortir, d'autres qui sont dans un état d'opération terroriste extérieure, qui vont revenir sur le territoire national, en plus de ceux qui sont déjà radicalisés dans la nature, pose un vrai défi pour la puissance publique, en effet.
1: Donc, c'est-à-dire que quand on entend, quand on lit ce rapport, quand on vous entend aussi ce matin, on doit se préparer, quoi, vraiment à un djihad version Wish, à un djihad version Chine, c'est-à-dire qu'aujourd'hui, on peut confectionner la moindre arme, vous venez de le dire, avec une imprimante 3D, on peut se radicaliser avec son téléphone, on est de plus en plus jeune, ça va devenir quoi, hein? Le djihadisme, ça va presque devenir une activité facile, quotidienne, à laquelle on peut se former, si je puis dire, en quelques jours, à peine quelques heures.
5: Alors, vous pouvez prendre le verre à moitié vide ou à moitié plein. C'est vrai qu'effectivement, si vous le prenez à moitié plein, c'est-à-dire que vous allez avoir toute une partie qui va basculer très facilement dans le djihadisme parce qu'ils sont mus par, effectivement, des contenus ultra-violents.
1: Et c'est surtout que vous expliquez, sauf si j'ai mal compris, Idriss Aït Youssef, c'est surtout qu'ils sont absolument partout. C'est-à-dire que si maintenant, uniquement sur des forums de jeux vidéo, on est condamné, ou on peut rentrer, on peut avoir des biais pour côtoyer ce type de personnalité d'endoctrinement, c'est un peu affolant.
5: Alors oui, c'est pour ça que je disais, vous avez effectivement ceux qui vont verser dans le djihadisme, l'ultra-droite, l'ultra-gauche, et puis ceux qui vont verser dans le grand banditisme, parce qu'on voit bien effectivement, on a de plus en plus de jeunes, y compris des mineurs qui sont ultra-violents, qui tiennent des points de deal et qui sont ultra-violents. Et donc l'autre aspect, c'est que la puissance publique interpelle de plus en plus d'individus et arrive à déjouer de plus en plus d'attentats. C'est-à-dire qu'il n'y a pas plus, on va dire, il n'y a pas plus de morts. Quand on regarde effectivement le nombre d'interpellations en France, le nombre d'interpellations, il est lui en hausse, notamment sur des arrestations en lien avec des attentats djihadistes. Donc le taux de condamnation est lui aussi le plus important sur le djihadisme. Donc on voit bien que la puissance publique, le parquet national antiterroriste et les services de renseignement sont, c'est vrai, mieux préparés, alors que effectivement c'est ce qu'on appelle un djihadisme un peu quelquefois low cost, pas des loups solitaires, mais un peu low cost. Donc à la fois, c'est vrai que ce sont quelquefois, pardonnez cette expression, mais je ne dis pas des novices, mais ce sont des gens qui ne s'entourent pas forcément d'un luxe de précaution pour préparer et commettre leur attentat, et c'est ce qui permet à la puissance publique de les appréhender. Mais en tout état de cause, le nombre d'interpellations, lui, il est en augmentation, ce qui donne évidemment un caractère un peu inquiétant à la situation.
1: Est-ce que là aussi, ce n'est pas comme une forme d'illusion? Je me rappelle de certaines conversations avec de grands professionnels de ces questions-là. Vous en faites partie, Idriss Aït Youssef, mais je me souviens par exemple de Marc Trévidic qui explique attention aux fameuses périodes creuses, parce que les périodes creuses n'existent jamais. Est-ce que là, on n'est pas en train d'assister au développement d'une nouvelle forme de terrorisme avec, certes, comme vous l'avez dit, quelque chose de beaucoup plus low cost, quelque chose de beaucoup plus solitaire, mais on sait à la lecture de ce rapport d'Europol qui est l'objet de notre discussion qu'à l'intérieur, on apprend que de plus en plus, ce sont des outils comme les collectes en ligne ou les crypto-monnaies, par exemple, qui sont utilisées pour le financer. Est-ce qu'on est sûr qu'il n'y a pas toute une nouvelle forme là, de terrorisme qui est en train de se construire, tout simplement, sous le nez des autorités, sans que celles-ci puissent vraiment le réaliser?
5: Oui, mais ça pose évidemment aussi la question, mais vous avez complètement raison, de la question même du terrorisme. Aujourd'hui, on a ce qu'on appelle le terrorisme d'État. C'est quoi? C'est par exemple les gardiens de la Révolution qui vont passer par des proxys en Iran, qui vont passer par des proxys et tenter de commettre des attentats en Europe. C'est le cas en France, c'est le cas en Autriche, c'est le cas en Belgique, c'est le cas dans d'autres pays. Donc on voit bien que le terrorisme, la définition même, de l'acte un peu terroriste qui est effectivement cette intimidation de nature à déstabiliser la puissance publique et déstabiliser les intérêts fondamentaux de la nation, elle vient trouver une place particulière dans le sens où ce sont des individus qui quelquefois sont sans projet, sont complètement isolés mais ultra-violents et qui vont encore une fois donner un sens. Donc ça donne une complication particulière, ce qu'est le terrorisme aujourd'hui et comment ces individus peuvent basculer très rapidement dans une forme de terrorisme ultra-violent.
1: Une dernière question quand même, Idriss Aït Youssef, en rappelant que vous êtes docteur en droit public et spécialiste de toutes ces questions de sécurité. Je me souviens d'un président de la République, Emmanuel Macron, qui avait appelé à la suite de certains attentats à une forme de société de la vigilance. C'est ça la solution ?
5: Alors, c'est pour moi l'une des grandes solutions, parce que je pense qu'on ne peut pas mettre tout sur les épaules de la puissance publique, du parquet national antiterroriste et des services de renseignement et de sécurité. Je pense que la première des notions et un centre d'attentats ont été déjoués. Pourquoi ? Parce qu'on avait des voisins plutôt vigilants sur la radicalisation express, etc., qui permettaient de remonter de l'information, du renseignement. Je rappelle que c'est le renseignement qui permet d'appréhender, qui permet de déjouer des attentats, évidemment, avant leur commission. Donc ça, ça nécessite évidemment une société de la résilience, une société de la vigilance. Et je pense que c'est la première barrière. Sans quoi, évidemment, oui, tous les services de renseignement ont dit que le risque zéro n'existe pas, mais c'est vrai qu'on peut avoir la commission d'attentat. Donc, je suis complètement d'accord sur le fait que c'est à la société de se prémunir d'abord et d'être aussi extrêmement vigilante. Absolument.
1: Aussi, en plus de tous les services qui font un travail absolument, hors norme et formidable. Merci beaucoup, Driss Aït Youssef, d'avoir été avec nous, docteur en droit public et spécialiste des questions de sécurité, pour revenir et pour essayer de comprendre surtout ce rapport d'Europol, l'Agence européenne de coopération policière, qui a dressé et qui a non seulement dressé l'état du terrorisme, mais qui surtout souhaitait nous alerter sur le nouveau visage du terrorisme en Europe. Vous l'avez entendu, plus jeune, beaucoup plus low cost, avec une radicalisation qui peut se faire en deux temps, trois mouvements. Et c'était important qu'on y revienne ce matin. Il est 10h16 sur Sud Radio. Et dans un instant, notre autre fait du jour, c'est un rassemblement qui va avoir lieu aujourd'hui à Aix-en-Provence. Un rassemblement d'entrepreneurs, de salariés, d'indépendants, d'élus, de citoyens. Bref, et qui s'appelle ce rassemblement Laissez-nous faire. Un appel au bon sens, un appel à la débureaucratisation, un appel à la liberté, au travail et à l'innovation. Dans un instant, nous serons avec Lionel Roch, le président directeur général du groupe Franco européen et organisateur justement du rassemblement Laissez-nous faire. À tout de suite sur Sud Radio.
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1: Suite de votre émission, l'effet du jour jusqu'à 10h30, alors qu'il est 10h19, on va s'intéresser aujourd'hui à un rassemblement qui fait beaucoup parler, et un rassemblement qui se déroule à Aix-en-Provence avec Lionel Roch. Le but est très simple, et vous allez le comprendre avec le titre qui porte tout son sens. Le titre, il est simple, c'est « Laissez-nous faire ». Bonjour Lionel Roch.
0: Bonjour.
1: Merci beaucoup d'être avec nous. Vous êtes le président directeur général du groupe Franco-Européenne et vous êtes organisateur donc de ce rassemblement hein, Laissez-nous faire. Ça se passe à Aix-en-Provence. Vous rassemblez tout le monde, entrepreneurs, salariés, indépendants, élus et citoyens, le tout pendant 3 jours pour échanger autour à la fois de l'économie et de l'aspect entrepreneurial. C'est quoi l'idée de ces 3 jours ?
0: L'idée de ces 3 jours, c'est que rien ne pourra se faire si on n'arrive pas à réunir la vérité du terrain et la force des idées. C'est-à-dire que vous avez normalement des idées d'un télo, d'économistes, et on en a besoin de ces idées, sauf qu'on oublie la réalité du terrain. Et on arrive aujourd'hui à un moment où

0: Il y a très peu d'occasions où la France du terrain se retrouve avec la France des idées. C'est très séparé en général. Et donc, Laissez-nous faire, qui était la suite logique et qui est la suite logique de mon livre, Laissez-nous bosser. Hein. Il fallait passer à l'action parce qu'aujourd'hui, il y a absolument besoin de fournir des idées. Nos candidats, mais de l'extrême gauche à l'extrême droite, n'ont pas d'idées ou pas une seule idée réalisable et à la hauteur du problème. Donc maintenant, on a un devoir de citoyen de dire, mais attendez, on va proposer. Si vous n'avez pas les idées, on va aider.
1: Mais Lionel Roch, alors on va revenir après sur le titre de votre événement Laissez-nous faire, mais j'ai envie de vous dire, j'ai l'impression moi que d'entendre que ça, des solutions pour le monde économique, alors peut-être qu'elles ne sont pas à la hauteur de la situation, mais des allègements de charges par-ci, des propositions pour taper un peu plus sur les entreprises, des propositions pour décaler l'âge de la retraite, des propositions pour enlever tel ou tel nouvel impôt ou telle charge. J'ai l'impression que ça fleurit tous les jours, ce type de proposition. Pourquoi vous dites que rien n'est à la hauteur ou que rien n'est proposé?
0: Parce que c'est du bricolage. C'est-à-dire que vous avez la droite qui... En fait, nos politiques ne travaillent plus que par communautarisme. C'est-à-dire ils travaillent des communautés. Donc la droite va prendre la communauté des retraités. La gauche PS va prendre les fonctionnaires qui sont pas LFistes. LFistes va associer deux ou trois communautés. Et le RN va faire voiture-balai pour essayer de récupérer tout le reste. Mais vous n'avez pas une seule mesure qui est à la hauteur. Mais pourquoi? Parce que c'est compliqué. Donc on va essayer de faire plaisir à son électorat. Donc il y en a qui vont dire, il y a une grande mode en ce moment, c'est de dire, ah bon, on va taper sur les grandes entreprises et puis pour aider les PME. Mais je suis patron d'une PME, je sais que ça marche pas comme ça. C'est-à-dire quand vous tapez sur les grandes entreprises vous le renvoient immédiatement. Tout ça est un code interconnecté. Donc vous pouvez pas bricoler des choses, expliquer qu'on va faire payer les riches. Et quand même le plus grand mensonge qui existe, la taxe Zuckmann est une plaisanterie. Bernard Arnault ne fera pas un chèque de 3 milliards tranquillement chaque année. Bernard Arnault partira immédiatement en Italie. Donc ça va pas rapporter 20 milliards, ça en coûtera 10 milliards.
1: Donc ce sera quoi Lionel Roch, si jamais on passe là de quelques heures pendant les 3 jours où vous êtes avec tout ce beau parterre à réfléchir, ce serait quoi vous les quelques grandes idées qui selon vous sont importantes à marteler? C'est quoi? Arrêter de bricoler, il faut arrêter de faire payer les plus riches et les grosses entreprises parce que c'est elles qui derrière font du chiffre et permettent justement à des TPE PME de garder. C'est quoi les trois grands messages?
0: Je vais surtout pas vous donner des solutions qui vont pas sortir au bout de 3 jours. C'est d'initier une démarche, c'est-à-dire de dire rien ne se fera sans écouter le terrain et sans aller chercher véritablement des idées. Donc on va initier. Il y a par exemple quelque chose d'intéressant. Tous les débats sur lesquels tout le monde peut participer pendant le débat, poser des questions, l'entrepreneur, l'artisan peut aller poser une question à Pierre Gattaz et dire « mais moi, pourquoi ?» Tout ça est enregistré, si vous voulez, et l'intelligence, l'IA, va aller reconnecter pour essayer de trouver qu'est-ce qui peut connecter le Dominique Régnier à l'agriculteur. Donc ça, c'est un début, si vous voulez, pour dire « attendez, il y a peut-être un chemin. » Et ce chemin-là, si vous voulez, il a déjà comme base de dire le terrain doit être au cœur des décisions. Sinon, vous pouvez réformer, si vous voulez, la vente des médicaments, les machins, si vous n'allez pas voir les pharmaciens à un moment ou à un autre, vous vous en sortirez pas.
1: Donc c'est pour ça que vous avez appelé ce rendez-vous des 3 jours, laissez-nous faire. Il y a aussi peut-être une volonté aux politiques de dire, écoutez, en fait, c'est nous qui avons les solutions, il suffit juste un peu de nous libérer, de libérer notre manière de travailler, et on pourra souffler, on pourra créer, donc on pourra ensuite peut-être un peu plus embaucher, un peu plus faire de richesse, c'est ça l'idée?
0: Bien sûr, mais de dire on l'a pas tout seul la solution, faut être modeste. J'entends des entrepreneurs qui disent bon maintenant c'est un tel bazar que laissez-nous faire tout seul. C'est pas vrai. On a besoin du terrain, comme il y a besoin d'intellectuels, de professeurs, comme il y aura besoin d'ailleurs de politiques pour défendre une bonne politique. Si vous voulez, si chacun se dit dans son coin, non, mais moi je vais y arriver, c'est pas vrai. Donc c'est très symbolique de mettre ensemble, si vous voulez, Gattaz, Véran, j'ai un super casting, Calmel, Sanko, et puis des intellectuels qui en fait se voient pas et au même niveau. Et si je peux faire passer un message sur Sud Radio, demain il y a une très belle journée qui est la journée phare, S'il y a des commerçants, s'il y a des artisans qui sont dans le coin, s'il y a des gens qui sont en vacances en ce moment-là, qui viennent, laissez-nous.fr, et qui viennent pour cette journée-là. Parce que

0: Il y a besoin de la France qui bosse et qui entreprend. Je veux pas avoir que la France d'en haut. Ce changement, il se fera par la France du milieu.
1: Lionel Roch, est-ce que vous n'avez pas la sensation, on a souvent ce débat sur cette antenne, sur Sud Radio, avec les différentes polémiques au cours parfois, certes, de telle et telle personnalité, dite des grandes entreprises, mais vous avez aussi la sensation, parfois, chez les auditeurs, d'un ras-le-bol fiscal qui semble être de plus en plus important, et ça n'est pas à négliger. Concrètement, vous, au milieu de tout ça, c'est quoi, on va dire, comment on essaye de relier les deux qui se parlent? Comment vous expliquez qu'en France, on ait visiblement du mal à saisir toutes ces problématiques-là?
0: D'abord parce qu'on se parle plus et vous regardez il y a parce que on revient au point de départ, c'est-à-dire le communautarisme de chaque parti, hein, c'est pas que LFI et le RN, hein,
1: non,
0: le
1: mais communautarisme. On a même l'impression que les Français en général, Lionel Roch, dès qu'on parle de l'entreprise, dès qu'on parle d'efforts, dès qu'on parle de réussite, il y a tout de suite une certaine grille de lecture remplie parfois de préjugés qui se met en place, non?
0: Oui, alors je pense que les Français sont bien mieux que ce que les politiques en pensent. Je vous donne un exemple. On fait avec le Cercle des entrepreneurs engagés de Novelli, on fait des études d'opinion sur lesquelles, mais sérieuses, et on s'aperçoit que les Français sont plutôt pour la retraite par capitalisation. Les Français ont beaucoup plus confiance dans l'entreprise que dans l'État, ce qui est grave d'ailleurs.
1: Les Français sont beaucoup plus en avance sur les politiques, sur ce type de sujet.
0: Bien sûr, le courage. C'est parce que les politiques se trompent sur la lecture qu'ils ont d'une grosse partie de la France. Vous avez déjà un tiers de ce pays qui est légitimiste, qui bosse dur, qui entreprend dur. C'est ça ce qu'il faut aller chercher. Alors, ils vont vous dire qu'un tiers, ça ne fait pas une majorité, sauf que ça peut faire une présence au premier tour. Ouais, donc, ça se réfléchit là-dessus. Et après, de toute façon, le chemin, les impôts, il faut bien voir que on est au maximum à tous les niveaux. C'est-à-dire que il faut arrêter. On peut plus faire plus. Mais alors, quand ils vous disent ah ben on ira le chercher sur les riches, c'est pas vrai parce que sur les riches, aujourd'hui avec l'Europe, vous vous installez où vous voulez quand vous voulez. Donc, si vous voulez, immédiatement vous pouvez sortir. Donc allez, je sais pas, le débat moral de la taxe Zucman, si vous voulez, il y a un moment où il va falloir aller sur l'efficacité. Vous mettez la taxe Zucman, elle vous coûte 10 milliards et des dizaines de milliers d'emplois. C'est un fait, voilà. Donc
1: et
0: perdons pas de temps.
1: Vous venez d'utiliser en plus un mot qui, je pense, la traverse tous les partis et surtout la plupart des citoyens, c'est le mot efficacité qu'il faut absolument réussir à remettre au centre du débat. Merci beaucoup Lionel Roch d'avoir été avec nous ce matin, donc président directeur général du groupe Franco-Européenne. Et vous êtes l'organisateur de ce rassemblement. Laissez-nous faire, c'est à Aix-en-Provence. Ce sera, c'est aujourd'hui à partir de 14h et ça va s'étendre jusqu'à mercredi, jusqu'à 13h. Et donc, je le répète, Aix-en-Provence, au programme, vous l'avez entendu, hein, des conférences, des échanges, des débats sur énormément de thématiques. Vous êtes commerçant, vous êtes même invité à venir pour pouvoir interagir avec ministres, anciens ministres, syndicats. C'est visiblement un lieu important. Laissez-nous faire, je crois que le site a été donné tout à l'heure, laissez-nous.fr. Il est 10h29 et dans un instant, les débats qui rentrent, et les débats bien sûr qui vont commencer avec les débatteurs qui rentrent en studio, un numéro 0826 300 300, on va parler des pédocriminels en série qui ne sont pas forcément incurables, ça c'est en tout cas ce que pense Éric Coquerel, il a prononcé hier sur un plateau télé dans un contexte où l'Assemblée nationale à cause ou grâce, en fonction du point de vue, a réussi à repousser la gauche et les écologistes, repousser la perpétuité pour viol en série sur mineurs de moins de 15 ans, tout ça bien sûr avec en fond le contexte de l'affaire Liana. Est-ce que vous êtes choqué par ce vote, choqué par les propos d'Éric Coquerel qui parle de pédocriminels en série sur mineurs comme des personnes qui ne sont pas forcément incurables. Ça fait énormément réagir depuis plusieurs heures toute la classe politique. Beaucoup de citoyens aussi choqués, un peu dégoûtés. Est-ce que c'est votre cas? 0826 300 300. Les débats arrivent dans un instant sur Sud Radio. A tout de suite.
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1: Soyez les bienvenus si vous nous rejoignez sur Sud Radio. Je vous préviens, on commence la semaine, on est tous très en forme. 0826-300-300, vous voulez vous installer autour de la table, participer aux discussions, nous interpeller, réagir, ben, ça tombe bien, c'est fait pour ça. Vous avez également le site sudradio.fr, les réseaux sociaux ainsi que l'application. De quoi on va causer dans ces débats? On va s'intéresser dans une petite heure à la finale de cette Coupe du Monde que vous avez forcément aperçue hier. Vous étiez des millions à la regarder, à la télévision, à la suivre au restaurant ou dans les bars si vous étiez dans les villes. Mais on a quand même vu des choses étonnantes, on a vu des chanteurs oubliés, des gens refaits, beaucoup de chansons, parfois beaucoup de vulgarité également, une mi-temps qui n'était pas qu'une mi-temps, mais littéralement un vrai show, un Super Bowl un peu du pauvre. Est-ce que ce à quoi on a assisté hier, c'est en cette finale de la Coupe du Monde, est-ce la fin du foot populaire? Est-ce qu'on a vu ce que pouvait faire au maximum de certaine manière le foot de l'argent? Doit-on revenir à un foot plus populaire? On se posera la question au 0826 300 300. On va parler de la situation de ceux qui nous font manger, de nos agriculteurs, et comment ils nous font manger, bien sûr en trimant comme n'importe qui, ça c'est une évidence, en ne gagnant pas leur vie malheureusement, mais surtout parfois en utilisant certains produits, parce que c'est la seule condition pour eux de pouvoir cultiver certains produits, notamment la betterave, notamment la noisette, alors que dans quelques heures va à nouveau avoir lieu le débat, l'éternel débat sur la loi d'urgence agricole. Figurez-vous que cette fameuse réintroduction, mais parfaitement maîtrisée, parfaitement encadrée, de deux petits pesticides qui sont absolument indispensables pour nos agriculteurs, ça fait énormément débat, même au sein du gouvernement, jusqu'à Matignon encore ce matin, débat entre la ministre de l'Agriculture et la ministre de l'Écologie qui fait, il y a des points de crispation, et l'autre qui dit, non mais attendez, en fait c'est soit ça, soit on fait crever nos agriculteurs. Donc la question elle est simple ce matin, est-ce qu'on va laisser mourir nos agriculteurs pour faire plaisir aux écolos? 0826 300 300, vous avez le programme des débats, il est 10h34, mais pour commencer, là aussi on va parler politique.
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1: Généralement, quand on fait de l'antenne en plein été, on nous explique qu'on va s'ennuyer. Là, détrompez-vous, une fois de plus, on ne s'est pas ennuyé parce que les députés sont créatifs en réalité. Ils sont créatifs parce que vendredi dernier, il y avait une grande loi qui devait être votée sur la fameuse loi de la protection de l'enfant. Le tout, bien sûr, avec en fond quand même le décor de l'affaire, décor lugubre de l'affaire Liana. Et donc, l'Assemblée nationale, à cause de la gauche et des écologistes, a repoussé la perpétuité pour viol en série sur mineurs de moins de 15 ans, avec une déclaration qu'on va écouter dans quelques instants du député LFI Éric Coquerel, qui juge que ces personnes ne sont pas forcément incurables. Est-ce que cette sortie, c'est la sortie de trop? Est-ce qu'elle vous choque? 0826 300 300, pour en parler autour de la table. Najwa El Haïté, bonjour.
11: Bonjour.
1: Docteur en droit public et auteur de Maître, sortez-moi de là, c'est deux éditions Mareuil. Lou Fritel, reporter politique chargé du suivi des droites à Paris Match, bonjour. Ma chère Lou. Gilles Platré, maire de Chalon-sur-Saône, bonjour mon cher Gilles.
12: Bonjour.
1: Et Mehdi Reich, analyste politique.
13: Bonjour Maxime.
1: Avant d'aller clairement dans ce débat, je vous propose quand même d'écouter longuement Éric Coquerel, qui était interpellé sur le plateau de BFM TV sur la gauche et les écologistes qui, une fois de plus, n'ont pas souhaité voter la perpétuité pour viol en série sur mineurs de moins de 15 ans. Écoutez.
14: Écoutez, quelqu'un qui viole un bébé, qui viole plusieurs bébés, on va peut-être comprendre qu'à un moment donné, la problématique est telle que s'il le fait, c'est pas le fait qu'il risquera la perpétuité qui va l'empêcher de le faire. Mmh. D'accord ? Voilà, c'est ça la question. Mmh. Donc, oui.
1: Mais est-ce qu'ils sont incurables ?
14: Non, je ne pense pas qu'ils soient forcément incurables. Par contre, Par contre, il faudrait se donner les garanties, quand ils sortent de prison, qu'il n'y ait pas de récidive. Et ça, c'est un problème de moyens. C'est un problème de suivi de la justice. C'est un problème de suivi de psy, etc. Et là-dessus, il nous manque des moyens de manière cruelle.
1: Il manque des moyens de manière cruelle, vous avez entendu, pas forcément incurable. Je vous vois tous un peu indignés. Vous le premier, Gilles Platret, comment vous avez, est-ce que ça vous a choqué? Est-ce que ça vous a interpellé, ça, cette déclaration?
11: Je sais pas, en fait, le but. Alors, évidemment, c'est choquant. Je sais pas quel est exactement le but de Monsieur Coquerel dans cette déclaration. J'ai l'impression qu'il rame parce que son parti est essentiellement permissif et ne veut pas aujourd'hui entendre parler du durcissement de la loi pénale. Et c'est ça le fond du problème, parce qu'il peut bien nous dire que les pédocriminels en série ne sont pas incurables, qu'on manque de moyens pour éviter la récidive, mais on a quand même dans la société des individus qui, par l'horreur absolue de leurs crimes, la réédition de ces crimes ne sont pas curables. Il faut qu'on se le dise à un moment donné. Alors c'est sûr, c'est un échec de l'humanité, peut-être, on n'est pas parfait, mais dans un monde qui est réaliste et qui regarde en face ce qui aujourd'hui ne va pas chez lui, alors il faut agir. Et je ne vois pas comment on peut protéger la société sans en retirer des personnes qui la menacent et qui menacent en particulier les plus faibles d'entre
1: eux. Mais là où vous avez raison, Gilles Platret, c'est que quand on voit les arguments qui ont été en réalité utilisés au sein de l'hémicycle pour faire tomber cet article qui proposait la perpétuité pour viol en série sur mineurs de moins de 15 ans, la gauche et les écologistes ont en réalité tout fait parce qu'elles voyaient dans cet article le symbole, je cite, d'un texte qui pencherait uniquement vers le répressif et passerait à côté de la prévention de la récidive. En fait. Najwa El Haïté.
12: Non mais moi je ne suis pas étonnée par la position de cette gauche qui prône la prévention avant le répressif. Nous sommes tous attachés à la prévention naturellement. Sauf que force est de constater que les pédocriminels récidivent.
1: Et on l'a face vu une fois plus dans ce cas tragique de l'affaire de la petite Liana où l'exemple type du profil de Jérôme Barella incarne parfaitement ce que vous décrivez.
12: Oui, tout à fait. Alors moi je veux bien entendre les bons sentiments de Éric Coquerel. Sauf que la réalité, c'est que la psychiatrie, et on le dit à chaque fois, c'est le parent pauvre de la médecine. Il n'y a pas de moyens. Alors, je veux bien qu'on donne des moyens, mais au regard de la situation financière de la France, je pense qu'il va falloir plusieurs années pour qu'un budget soit octroyé, hélas, on peut le regretter, à la psychiatrie. Donc, oui, il faut un durcissement de la loi pénale en la matière, parce que les victimes, je peux vous le dire en tant qu'avocate, elles sont nombreuses. Elles sont nombreuses. Et face à ça, eh bien, il faut que la sanction pénale, elle soit au rendez-vous, ferme, sévère. Et je vous dis, en tant qu'avocate, je suis particulièrement, et je me répète, attachée à la prévention. Mais là, factuellement...
1: Il y a des cas parfois qui justifient ce type de décision.
12: Mais bien sûr. Et là, c'est au juge d'en décider par rapport au profil, par rapport... Là, ce sera au juge de décider de la peine.
1: Louvrit-elle.
13: Il y a deux choses dans l'argumentaire de la France Insoumise. Un argument qui, effectivement, existe, c'est vrai qu'on n'a pas de moyens, et notamment sur la question judiciaire. Et demain, si vous enfermez des gens à perpétuité, vous avez intérêt à avoir des prisons. Alors, je ne pense pas qu'il parle de prison, mais en l'occurrence, c'est un sujet. L'autre, qui est beaucoup plus étonnant, c'est que dans ce parti où on met beaucoup en avant justement la parole des victimes et l'attention portée à la victime, en l'occurrence, leur rhétorique se fait sur la personne qui est jugée, qui est condamnée et qui va sortir de prison. Et d'une certaine façon, finalement, adoptent une rhétorique qui, pour moi, n'est pas du tout celle qui devrait être la leur dans leur position. Donc, honnêtement, je ne vois dans leur choix qu'une volonté de ne pas voter la même chose que le Rassemblement National.
1: Finalement, pour vous, en fait, c'est pire que tout. Ce que vous décrivez, c'est uniquement un espèce de positionnement politicien.
13: Politique, politicien, complètement. Et c'est vrai que c'est là où je trouve que c'est choquant.
1: Mais dirais-je.
15: C'est très cynique politiquement. Il y a effectivement ce paradoxe entre mettre en avant la parole des victimes et en fait ce qu'ils font à l'Assemblée nationale juste pour ne pas se positionner comme pourrait faire le RN. Mais moi, il y a une chose qui me choque dans l'argumentaire, c'est faire de la prévention. C'est-à-dire qu'on doit prévenir les gens qu'il ne faut pas toucher les gosses. Je comprends. Déjà, cette logique-là, je ne la comprends pas. Donc ça, déjà, pour moi, c'est horrible. Ensuite, il y a ce que vient de dire Najwa sur l'augmentation des crimes sexuels. Il y a une parole qui, pour ça qu'il y avait pendant un moment le mesdames on vous croit, ou aussi pour les enfants, c'est que il y a une augmentation considérable des crimes sexuels. On sait que beaucoup de personnes ne parlent pas parce que c'est très compliqué d'aller porter plainte. C'est vraiment revivre son agression plusieurs fois, puis ensuite il faut la redire. Oui. Donc les crimes sexuels de base, ce sont pas vraiment des crimes comme les autres. ce sont des crimes qui détruisent les gens sur des années et des années. Donc l'argumentaire qu'avance la France insoumise, politiquement, je trouve désastreux, et même de manière publique, quand on voit ce qui s'est passé, il y avait aussi le cas de Cotino qui était LFI. Vraiment, la posture, elle est intenable. Et il y a un point, moi, qui me perturbe beaucoup, c'est que non seulement ils ne se mettent pas vraiment du côté des victimes, mais c'est aussi se mettre du côté de l'agresseur quelque part. Dire que vous vous placez du enfin, côté.
1: C'est une sorte de circonstance atténuante dans les.
15: Oui,
1: dans
15: en
1: les
15: fait,
1: propos.
15: C'est quoi en fait? On parle de violeurs en série. On parle pas de personnes qui font une agression. On parle de violeurs en série sur des enfants. Moi, la logique, elle est perturbante.
13: Et en l'occurrence, c'est une chose. La perpétuité, c'est pas pour dissuader l'auteur.
15: C'est pour empêcher que ça recommence.
13: C'est pour protéger les victimes potentielles.
11: Dans une logique de protection de la société.
15: Exactement.
11: Et en fait, le problème, c'est que LFI refuse à la société le droit d'être protégée. Si vous poussez la logique jusqu'au bout, c'est ça. Et je trouve que c'est une rupture du contrat social. Vous savez, toutes nos institutions, la création même de l'État dans l'histoire, a été faite pour une seule chose, protéger la population. Et notamment les plus faibles. La loi doit être le bouclier des faibles. Aujourd'hui, qui est plus faible, sinon les deux extrémités de la vie, c'est-à-dire l'enfance d'un côté et le grand âge de l'autre. Et si vous ne mettez pas le paquet en termes de protection légale sur les plus faibles d'entre nous, vous rompez le contrat social. Et c'est absolument dramatique. C'est ce dans quoi LFI est en train de s'engouffrer.
1: 0826 300 300, figurez-vous que notre conversation a interpellé un député qui était en train de nous écouter, qui nous a passé un coup de fil. C'est le député PS de Meurthe-et-Moselle, c'est Stéphane Ablot, bonjour.
16: Bonjour.
1: Merci beaucoup d'être avec nous ce matin. Bonjour. Visiblement, vous écoutiez Sud Radio, quelque chose vous a interpellé. Qu'est-ce qui vous a interpellé, vous? Ce sont les propos d'Éric Coquerel, c'est ça?
16: Non, mais je souhaite participer, échanger avec vous au niveau du débat, parce que c'est normal aussi qu'un député ait son point de vue, et il faudrait dire qu'il ne faut pas mettre toute la gauche dans le même sac. Moi, personnellement, je tiens à rappeler la position aussi de Colette Capdevielle, qui est avocate et qui est députée socialiste. Et déjà, elle souhaitait passer de 20 ans à 30 ans, et on n'est pas fermé pour certains d'entre nous, donc, à voter pour la perpétuité, parce que on est aussi une gauche réaliste et pragmatique. Il y aura un débat, évidemment, au sein de notre groupe, mais moi, j'ai été maire d'une commune. Quand je suis allé rendre visite à une dame qui voulait la médaille de la famille et qui me dit, on me l'a pas donnée parce que mon mari, je l'ai dénoncé, il avait violé des enfants. J'avais pas envie, il était dans la pièce d'à côté, d'aller lui confier mon fils et de lui serrer la main. Et à un moment donné, il faut être réaliste, quoi.
1: Il faut. Mais donc, monsieur le député, vous entendez quand même ce que dit Éric Coquerel. Je veux dire, il l'a expliqué longuement, on n'a pas diffusé l'entièreté du propos, mais il est long, il est pénible, il est redondant. Vous avez quoi? Vous avez été choqué? Ça vous a interpellé? Comment politiquement vous lisez ces propos d'Éric Coquerel?
16: Alors, c'est vrai qu'un député ne peut pas être spécialiste à la fois de la psychiatrie, ne peut pas être spécialiste de tout, mais il doit s'entourer de personnes compétentes dans le domaine de la justice, dans différents domaines, et surtout de la population. Et Coquerel, c'est son point de vue, mais je pense qu'il faut aussi écouter les victimes, évidemment. Et parler de prévention, c'est là où je suis pas d'accord avec un de vos intervenants. Il faut que, de toute façon, pour protéger la société, il faut aussi éduquer dès l'enfance pour expliquer que la sexualité, tout le monde peut être animé par des pulsions, mais il faut savoir aussi être responsable, encadrer et maîtriser ses propres actes et en être responsable. Et là-dessus,
1: après,
16: je regrette,
1: ce qui a pu interpeller, monsieur le député, ce qui a un peu interpellé, c'est que là, précisément, la loi visait à sanctionner très sévèrement ceux qui récidivaient. C'était pas, comme le disait tout à l'heure Medirej, qui avait du mal à saisir l'intérêt de la prévention face à quelqu'un qui a déjà visiblement récidivé à plusieurs reprises.
13: On parle de maladie à ce point quand même.
16: Oui. On peut pas mettre en liberté du trou, évidemment. Alors le but, c'est pas forcément.
1: Merci de le préciser.
16: Non, mais je veux dire, c'est du délire. Et bon, ça, c'est un point de vue. Je m'arrête pas et je sous-estime pas la parole des autres. C'est très bien de parler de prévention parce qu'il y a un réel problème aussi où on doit libérer la parole dans la société, où on doit faire intervenir des médecins psychiatres. C'est vrai qu'il manque de moyens, mais là, on n'est pas sur le sujet là. Là, le but, c'est pas d'enfermer quelqu'un à vie, d'en faire encore plus des bons, c'est de ne pas le libérer pour ne pas le mettre, qui mette en danger des enfants. Enfin, c'est récidivé. On est quand même face à des criminels qui ont violé en série, quoi. Là-dessus, c'est.
1: On est bien d'accord.
16: C'est intolérable qu'on trouve une solution, mais qu'on les laisse pas, même un seul cas qui se reproduit, même si c'est, minime, au niveau du nombre, ça reste de toute façon trop.
1: Et donc prendre cette question véritablement à bras-le-corps. Merci beaucoup, monsieur le député, de nous avoir interpellé, d'avoir appelé le standard de Sud Radio 0826 300 300 pour participer à la conversation et d'avoir passé aussi, d'une certaine manière, un petit coup de gueule de bon matin sur un sujet aussi important que celui-ci. On poursuit la conversation, messieurs, mesdames, et on poursuit aussi la conversation avec nos auditeurs. Vous êtes bien sur Sud Radio 0826 300 300. Une loi, en tout cas une mesure, c'était celle de la perpétuité pour viol en série sur mineurs de moins de 15 ans qui a été refusée par l'Assemblée nationale. Un député LFI, Eric Coquerel, qui dit que ces personnes-là, ces pédocriminels en série, ne sont pas forcément incurables. On en débat tout de suite.
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1: Suite de la conversation sur Sud Radio, suite de la discussion avec vous, amis auditeurs, 0826 300 300 autour de la table, Lou Fritel, Najwa El Haïté, Gilles Platré, Mehdi Reich. On poursuit la conversation sur des propos qui ont pu choquer, qui ont pu interpeller, tenus sur un plateau télé hier sur BFM TV. C'est le député LFI Eric Coquerel qui s'est justifié en expliquant que, en réalité, alors que quelques jours avant, l'Assemblée nationale avait repoussé la perpétuité pour viol en série sur mineurs de moins de 15 ans, vous entendez bien, l'Assemblée nationale a refusé ça, à cause donc de la gauche et des écologistes. Et Eric Coquerel nous a expliqué sur un plateau télé que ces gens-là n'étaient pas forcément incurables. Il y a eu différentes analyses. À l'instant, un député PS nous a appelé en disant « mais tout le monde n'est pas comme ça ». Mais c'est assez fascinant de voir aujourd'hui des débats politiques sur ce type de propos, non ?
12: Oui, tout à fait. Mais d'ailleurs, c'était très intéressant d'écouter ce député socialiste, parce que on voit qu'il y a une gauche quand même irréconciliable. Parce que moi, initialement, je ne fais plus de politique. Hein, mais avant, j'étais adhérente au Parti Socialiste. Et il y avait... une certaine gauche. Il y avait une certaine gauche qui prenait très au sérieux la sécurité. Vous voyez, on peut parler de Manuel Valls, on peut parler de Bernard Cazeneuve, et d'autres élus socialistes. Mais vous avez, les filles, je rebondis sur ce que vous venez de dire, qui a un vrai souci avec la sécurité. Mais c'est volontaire. Volontaire,
1: c'est
12: pourquoi
1: politique.
12: Et puis c'est politique. Ils ont fait le choix. Bon, je parlerai au conditionnel parce que je veux faire un procès pour diffamation contre moi. Mais la réalité, c'est que quand vous voyez un maire de Saint-Denis qui aurait eu des relations avec certains délinquants, trafiquants de drogue, donc il y a un problème avec la sécurité. Et au-delà de ça, au-delà de ce maire, dès que vous parlez sécurité à LFI, c'est la police tue, la police.
1: Non mais ça, à la
12: ce
1: limite,
12: sont
1: la
12: des
1: joie,
12: barbares.
1: La joie, on était habitué. Là, ce qui peut être interpellant, c'est qu'on est quand même encore dans le sillage de l'affaire Liana, qu'on a vu à quel point il y avait quand même un système qui était défaillant. On a bien vu. Là, il s'agit juste de protéger les plus faibles.
13: Maxime,
1: les
13: mères, pour aller dans votre sens, pour LFI et pour une bonne partie de la gauche, la perpétuité, c'est un truc de droite. La construction de prison, c'est un truc de droite.
15: Mais la sévérité, c'est
1: je n'ose pas imaginer, pardonnez-moi le free time, que ce soit aussi basique que ça. Que des députés ont fait quelque chose sur les mineurs, pour la protection de certains mineurs, uniquement parce que ce sera un argument de droite.
13: Aujourd'hui, vous êtes dans un clivage permanent et assez hystérique, que ce soit de part et d'autre. Et effectivement, pour vous distinguer de Macron, de la droite, du RN, vous êtes prêt à toutes les compromissions.
1: Donc on fait de la politique sur nos gosses.
13: Et c'est ça, exactement. Oui, pour moi, c'est une compromission.
15: C'est
13: dans la mesure, la protection, c'est censé être aussi ce qui permet de protéger les plus faibles. Mmh. Et notamment, et là, je reviens sur le maire de Saint-Denis, en l'occurrence, le fait de retirer, ou en tout cas de promettre, je ne sais pas s'il l'a fait, d'avoir promis pendant la campagne de retirer la vidéoprotection, la vidéosurveillance, dans des endroits qui sont connus pour être des lieux de narcotrafic. Mais en fait, les populations sur place, qui sont des populations quand même assez pauvres, souvent issues de l'immigration, qui en fait sont complètement dans son électorat de base, bah c'est elles qui vont en pâtir.
11: À toute crise, malheur est bon. Vous avez une illustration parfaite de ce que LFI ferait au pouvoir. Voilà, chacun prend ses responsabilités vis-à-vis de ça.
1: Mais dirais-je.
15: Oui, puis on a constitutionnalisé le principe de précaution. Donc on a le principe de précaution dans l'environnement, dans la santé, dans l'économie,
1: c'est très bien. Partout, oui.
15: Et donc là, faudrait faire en sorte de gager quelque part la santé de nos enfants. Bah, je ne comprends pas. Moi, la logique, je ne le comprends pas du tout.
1: 0826.
15: On est au-delà du choquant.
1: 0826 300 300 pédocriminels en série, pas forcément incurable, nous dit Éric Coquerel. Est-ce que cette série vous a choqué, vous a interpellé? Enfin, cette série, cette sortie, plus précisément. Vous nous avez appelé, Dominique, au 0826 300 300. Bonjour.
0: Oui, bonjour, bonjour Maxime, bonjour à tous les auditeurs.
1: Mais merci beaucoup d'être avec nous ce matin. Dominique, comment vous avez reçu, parce que là, on parle presque de ça, reçu les propos d'Éric Coquerel, vous, Dominique?
0: Écœurant, vomitif. Ils sont incurables. C'est la gauche qui est incurable. C'est une catastrophe aujourd'hui, ce genre de sortie. On se demande de qui ils ont peur, en fait. Est-ce qu'ils ont peur d'eux-mêmes devant la barre des accusés, peut-être, parce qu'ils ont peur de s'y retrouver un jour? C'est peut-être pour ça qu'ils font ce genre de proposition de loi ou d'abrogation de loi. Parce que c'est très étonnant, quand même. Ils ont plus envie de défendre l'accusé que nos enfants. Faudra-t-il qu'un jour, ça soit un de leurs enfants qui soit violé en série, violé répétitivement, pour que ces gens prennent conscience de l'infamie de leurs propos, l'infamie de leurs décisions? Et moi, je vais aller un petit peu plus loin, je vais vous dire, ce sont ces gens-là qui font la loi. Ce sont ces gens-là qui font les lois qui, aujourd'hui, écœurent les Français et que sont obligés d'appliquer certains juges. Et on rejette, finalement, la faute sur les juges, mais ce sont les députés.
1: Ce sont les politiques qui font la loi, bien sûr.
0: La loi. Et faut pas oublier cela. Les juges n'utilisent que les outils que veulent bien leur donner le politique. Et aujourd'hui, le politique, c'est ces gens-là. C'est Éric Coquerel, c'est Mathilde Panot, c'est François Hollande. Ce sont tous ces gens qui aujourd'hui, c'est Louis Boyard, c'est Raphaël Arnaud. Ce sont ces
1: Mettons peut-être quand même l'ancien président de la République, François Hollande,
0: Vous plaisantez, mets dans le lot, mais est-ce que vous entendez François Hollande aujourd'hui monter au créneau? Se désolidariser de ses propos iniques, odieux, vomitifs. François Hollande ne vaut pas mieux qu'eux. François Hollande est en train de préparer son espérance de retour, mais François Hollande est prêt à toutes les compromissions comme les autres, comme l'ont été énormément de socialistes. Et j'aimerais aujourd'hui qu'il y ait une vraie dissociation entre le grand socialisme de Jaurès et cette espèce de marigot putride qui se permet ce genre d'horreur. Mais vous pouvez pas imaginer, moi j'étais ce matin...
1: Mais non, mais on entend votre colère, Dominique. Mais j'ai une question à vous poser, vous semblez quand même suivre la politique assez attentivement. Qu'est-ce que vous pensez de la théorie qui a été construite et développée autour de la table, qu'en réalité ce sont des propos uniquement pour se détacher d'une partie de la droite sur la perpétuité, sur le discours de la sécurité, surtout de ne pas voter un texte main dans la main avec le Rassemblement National?
0: Écoutez, je suis tout à fait d'accord, mais en même temps, je me pose aussi quand même la question de savoir si, au fond d'eux-mêmes, ces gens-là ne pensent pas ce qu'ils disent. Parce que c'est ça qui m'effraie le plus. parce que ça serait simplement une stratégie politique. On pourrait la décoder. Vous êtes tout à fait, vous, Maxime, à l'aune de pouvoir dire oula. Non, ça, c'est une stratégie
1: c'est
0: politique.
1: Ça me prêtait beaucoup trop d'ambition.
0: Mais non, vous êtes tous les jours en train d'être le commentateur de l'actualité, des propos politiques. Donc, vous êtes tout à fait à même de pouvoir le faire et indiquer aux gens, attention, warning, là, ils sont juste en train d'essayer de se dissocier de la pensée de droite, comme le travail est de droite, le capitalisme est de droite, la famille est de droite aujourd'hui, mais vous vous rendez compte dans quel monde nous sommes tombés. Non, je pense que le plus grave, Maxime, je pense que ces gens, au fond d'eux-mêmes,
1: pense un peu ce qu'ils disent par moment et qu'il n'y a pas uniquement de la politique. Vous vouliez réagir un peu tous autour de la table, que ce soit Mehdi ou Lou, par rapport à ce que disait Dominique.
15: Alors je suis d'accord avec ce qui vient d'être dit. Il ne faut pas oublier le contexte. Alors il y a l'affaire Liana, mais on rentre en période d'élection présidentielle. Donc pour moi, il y a évidemment une question de stratégie politique. Il ne faut pas voter comme le RN. Mais il y a probablement aussi un argument idéologique derrière. C'est aussi le tout explicatif, soit par la sociologie, soit par la psychologie. Et on en revient à l'argumentaire qu'a annoncé tout à l'heure, enfin qu'a élaboré tout à l'heure Gilles. Il y a des individus que vous ne pourrez jamais changer. Et les éléments de violence et des personnes qui sont attirées par les enfants ou par une sexualité avec les enfants, vous ne pourrez jamais les changer. Et en fait, c'est nier cet argumentaire-là.
1: Lou Fritel.
13: Alors, je pense que vous avez raison qu'il y a aussi ce fond-là, mais c'est vrai que pour pratiquer quand même les députés assez régulièrement, quand vous allez vraiment au fond des argumentaires, surtout quand vous sentez qu'ils sont assez brinque-ballants, c'est généralement à gauche en général le refus de voter avec le RN qui arrive sur la table à la fin. Mais c'est même pas que de la stratégie. Je pense qu'il faut bien comprendre que c'est un ADN aujourd'hui et notamment pour la gauche.
1: C'est tout ce qui leur reste.
13: Oui,
1: en fait.
13: Bah pour la gauche non mélenchoniste aujourd'hui, leur objectif, c'est de trouver un candidat pour faire barrage à Mélenchon et à Le Pen. Et quand vous les écoutez effectivement sur leur programme, c'est tout ce qui en sort. Et une autre chose on n'a pas parlé non plus d'un autre dossier qui est quand même explosif et qui est malheureusement à mettre au crédit d'une mairie de gauche, c'est la question de la pédocriminalité dans le périscolaire à Paris, qui a quand même été un sujet qui a été peu abordé finalement pendant les municipales, qui a été sous-jacent quand même. Je me souviens de la droite qui s'en saisissait un peu, mais finalement, aujourd'hui, ça commence à exploser.
1: Et en l'occurrence,
13: la municipalité sortante, parce que même si le nom du maire a changé, c'est la même municipalité, a sa part de responsabilité.
15: Je suis d'accord avec ce qui vient d'être dit. Il y a un point qu'il faut quand même ajouter. C'est que certes, c'est dans l'ADN politique de la gauche, mais il y a aussi ce qu'est la gauche aujourd'hui. Est-ce que le PS existe aujourd'hui sans LFI ? Non. Concrètement, il n'existe pas. Toute la gauche est assujettie soit à Mélenchon, soit à
13: Juppé.
15: Ils n'ont pas de programme.
13: Bien sûr,
15: donc, ils ne peuvent pas faire autrement en ce sens. Je pense que ça, c'est un réflexe naturel politique de l'ADN de la gauche, mais c'est aussi la nature structurelle de ce qu'est la gauche aujourd'hui.
11: Ouais. En fait, on assiste avec cette affaire, quelque part, à la réalité du naufrage de la classe politique française. Et on le sait, mais c'est bien de temps en temps d'avoir des preuves. Et là, on en a une. Je suis entièrement d'accord avec vous, Mehdi. Il n'y a pas de PS sans LFI. Et aujourd'hui, et donc
1: ça nous éclate à la figure.
11: Non, mais c'est clair. Et ça veut dire que la décomposition politique, parce que c'en est une, la décomposition politique, elle va jusque là. Et je vous rejoins complètement. Oui, on est dans des stratégies à l'Assemblée. Seul préside des stratégies politiciennes. L'intérêt général est largement absent de la plupart des délibérations et on est dans un jeu de chiens de faïence qui aujourd'hui est en train d'enterrer la démocratie.
1: Ça a été mot de la fin.
12: Oui, alors moi je partage les propos de Mehdi. Je pense qu'il y a de la stratégie politique, ça c'est certain. Mais il y a aussi une idéologie. Une idéologie prégnante parce qu'à chaque fois, moi d'ailleurs, on constate qu'ils s'entourent de sociologues qui alimentent.
13: Mais pour moi, c'est pas l'idée, la sociologie en fait.
12: Mais je vais vous dire, vous parliez tout à l'heure du périscolaire. Le périscolaire, il y avait une bien-pensance par rapport au périscolaire. Et c'est pour ça qu'on ne voulait pas voir.
1: Enfin, donc l'idéologie, en plus, parfois, de la minable tactique politique qu'on peut observer.
12: Mais oui,
1: qu'on peut
12: moi
1: observer.
12: Je pense que c'est les deux.
1: Ça, c'était le premier débat. On poursuit avec, là aussi, quelque chose qui va se passer à l'Assemblée nationale dans quelques heures et qui risque, là aussi, d'agiter quelques députés. Tiens, ben, notamment de gauche, notamment écolo. Là aussi, il y aura peut-être aussi un peu d'idéologie. C'est la question des pesticides, alors que la science les autorise, que la science les encadre, ils ne sont interdits qu'en France, en réalité, autorisée partout ailleurs en Europe. Pourtant, la loi d'urgence agricole veut les réintroduire. Et alors là, je vous dis même pas à quoi on a le droit. Il y a des batailles grecques qui étaient moins épiques que ça. Est-ce qu'on va laisser mourir nos agriculteurs pour faire plaisir aux écolos? 0826 300 300, suite du débat sur Sud Radio. À tout de suite.
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1: Merci d'être à l'écoute de Sud Radio et merci d'être de plus en plus nombreux à nous écouter, il est 11h01.
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1: Et les informations, c'est avec vous Zachary Brault, bonjour.
28: Bonjour à tous. Les joueurs espagnols attendus à Madrid à la mi-journée après leur victoire en finale de la Coupe du Monde hier soir. La Roja a battu l'Argentine 1-0 en prolongation. Cet après-midi, un défilé en bus impérial est notamment prévu dans les rues de la capitale où les autorités attendent 1 million de personnes. Lors du premier sacre des Espagnols en 2010, plusieurs centaines de milliers de supporters étaient venus acclamer les champions du monde. En France, plus de 200 hectares ont brûlé depuis hier après-midi dans le Var, près de Draguignan. 10 maisons ont été détruites par les flammes aux arcs. Environ 150 personnes ont dû être évacuées dans la nuit. Plus de 350 pompiers sont encore mobilisés sur place ce matin. L'incendie n'est toujours pas fixé, mais les conditions prévues aujourd'hui sont favorables. 27 départements sont placés aujourd'hui également en risque élevé d'incendie. 6 ans après la disparition de Delphine Jubillard, les ossements retrouvés jeudi dans le Tarn appartiennent bien à l'infirmière. C'est l'annonce hier soir du procureur de Toulouse après le résultat des analyses. La révélation intervient quelques semaines après les aveux de Cédric Jubillard qui avait reconnu le 6 juillet dernier avoir tué sa compagne. Mais les circonstances et les causes de la mort de Delphine Jubillard restent inconnues. De nouvelles frappes américaines sur l'Iran. Ce lundi, des centres de commandement et des réseaux de communication ont été visés. La ville de Bouchehr, où se trouve la seule centrale nucléaire civile du pays, a également été visée. De leur côté, les Iraniens ont ciblé leurs voisins, notamment le Koweït et Bahreïn. Ils dénoncent un texte dangereux. Le collectif Nourrir s'est mobilisé ce week-end partout en France pour s'opposer au projet de loi d'urgence agricole. Il doit être voté aujourd'hui à l'Assemblée nationale après le compromis trouvé lors de la commission mixte paritaire. Il prévoit le retour des pesticides néonicotinoïdes. Et puis, pas d'étape aujourd'hui sur le Tour de France. Les coureurs bénéficient d'un jour de repos avant d'attaquer les Alpes cette semaine. Premier coup de théâtre hier, on le rappelle, avec l'abandon du deuxième du général Jonas Vingegaard après une chute. Au classement général, le Slovène Tadej Pogacar est toujours en jaune. Les coureurs retrouveront la course dès demain avec le contre-la-montre individuel. Très bonne fin de matinée à tous.
1: Merci beaucoup Zachary Brault. Et les courses, désormais, c'est avec vous, mon cher Jean-Paul Delperrier. Les courses se déroulent du côté de Vichy. Bonjour.
29: Bonjour à tous. Pour démarrer cette semaine, je vous emmène à Vichy pour le prix Hubert de Cateux, 1400 mètres, 16 partants, épreuve support des paris à la carte de ce 20 juillet, départ 18h30, c'est la Réunion 1, course 8. Le 2, Brescaï, sera donc mon favori. Devant le 6, Maximilien, Last 10, 11, 5, Testify, 16, Wazier, 7, Chaupa, 4, Riassou et 10, Mets le feu. 2, 6, As, 5, 16, 7, 4 et 10. En rayon 4, course 3 sur l'hippodrome de La Capelle. Ma sélection du jour, le 5, Lead Me On.
1: Merci beaucoup Jean-Paul Delperrier. Je rappelle que tous vos pronostics sont à retrouver sur le site sudradio.fr.
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1: 0826 300 300, vous installez avec votre café autour de la table, vous êtes peut-être en train de prendre la route, des vacances, tiens, si vous êtes chanceux, ben vous nous écoutez, vous avez envie de passer un coup de cœur, un coup de gueule, participez aux discussions, vous êtes les bienvenus, vous avez également le site sudradio.fr, les réseaux sociaux, ainsi que l'application. On va désormais parler d'une petite loi, je rappelle qu'à 11h30, on parlera du foot, hier c'était la finale de la Coupe du Monde, et alors si vous êtes tombé sur la chaîne, vous avez peut-être vu des choses surprenantes, beaucoup de festivités, des chanteurs inconnus, des stars défigurées par la chirurgie, c'était normal, c'était la finale de la Coupe du Monde médiée des États-Unis. Est-ce que avec toutes ces stars, toutes ces paillettes, on n'a pas vu le summum de ce qu'était le foot et l'argent? Est-ce que cette finale a donc, ou même cette Coupe du Monde plus largement, a signé la fin du foot populaire? Vous venez parler autour de la table au 0826 300 300. Mais pour le moment, on va mettre les mains dans la terre, si vous voulez bien, on va s'intéresser à nos agriculteurs. Loi d'urgence agricole qui sera discutée à l'Assemblée nationale une ultime fois, donc d'ici cet après-midi, avec cette petite question quand même qui gêne toujours. Il y a même des allers-retours entre la ministre Annie Genevard, qui est la ministre de l'Agriculture, puis Monique Barbu, qui est la ministre de la Transition écologique, parce qu'il y a un point qui bloque, c'est la fameuse réintroduction de certains pesticides, notamment, rappelez-vous, de l'acétamipride, qui est un néonicotinoïde, et c'est très utile, notamment pour ceux qui cultivent la betterave, pour ceux qui cultivent la noisette. C'était, s'il y a une sensation déjà vue quand vous nous écoutez, c'est normal, parce que c'était déjà le débat l'été dernier avec la loi Duplomb, où ça avait provoqué, rappelez-vous, des signatures, des pétitions, du débat houleux, de la manifestation, de l'affolement du Conseil constitutionnel. Bref, est-ce que, alors que les ultimes discussions sur la loi agricole vont avoir lieu d'ici quelques heures, est-ce qu'on va laisser mourir nos agriculteurs pour faire plaisir aux écolos? 0826 300 300. Gilles Platret, est-ce qu'on va laisser mourir nos agriculteurs pour faire plaisir aux écolos?
11: Ah, certains seraient prêts à ce sacrifice, oui. Et là, on parlait tout à l'heure d'idéologie, je pense que là, on est en plein dedans. Moi, je suis plutôt libéral quand même de nature, et j'ai pas du tout envie que la terre soit détruite et nous avec. Donc j'ai pas non plus envie de manger des pesticides tout au long de l'année.
1: Non, mais justement.
11: Donc moi je suis rassuré par rapport au texte qui a été trouvé en commission mixte paritaire et qui va être rediscuté à l'Assemblée aujourd'hui. L'issue du vote est totalement incertaine. Gouvernement lui-même ne sait plus trop. Là aussi, je sais pas s'il y a un sujet sur lequel il sait où il habite, mais en tout cas celui-ci il laisse encore planer des incertitudes. Ce qui est certain aujourd'hui, c'est qu'on ne peut pas être plus vertueux que les vertueux. C'est-à-dire que vous ne pouvez pas être le seul pays dans un système d'économie ouverte comme elle l'est aujourd'hui, notamment en matière agricole et surtout en matière agricole, à pratiquer des politiques qui soient pour certaines productions en particulier, on pense à la betterave, vous avez cité la noisette tout à l'heure, les cerises aussi, qui sont des politiques qui ne sont pas pratiquées à l'extérieur. Donc on est en capacité d'accepter que rentrent sur notre marché des produits qui ont été traités avec ces pesticides qui sont autorisés à l'extérieur et les interdire chez nous. Mais écoutez, au bout d'un moment, il faut juste un peu de bon sens en politique. J'espère qu'il prévaudra à l'Assemblée nationale. Je suis sûr de rien, vous non plus d'ailleurs, personne ne peut être sûr de ce qui va sortir. Mais il y a simplement une distorsion de concurrence, et quand on veut que l'économie soit ouverte, on règle d'abord ce problème de distorsion avant d'assassiner ses propres producteurs nationaux.
1: Et d'ailleurs, vous parlez tout à l'heure d'idéologie. La ministre de l'Agriculture, Annie Genevard, qui a donné une longue interview hier dans le journal du dimanche, le dit, la loi d'urgence agricole dans laquelle se trouve en effet la réintroduction de ces produits ne peut échouer par idéologie ou calcul politique, Lou Fritel.
13: Alors, moi, je vais mettre une nuance parce que j'en ai longuement parlé avec Annie Genevard plusieurs fois, on avait fait plusieurs interviews et je comprends que aujourd'hui, des gens ne veuillent pas réintroduire des choses qui ont été interdites avant. La question qu'on aurait dû se poser, c'est pourquoi on les interdit alors que d'autres pays européens ne le font pas. L'autre chose, c'est que c'est un sujet qui se règle effectivement au niveau européen. Et enfin, une dernière, je suis désolée, mais il y a un problème de consommation du français en général. C'est-à-dire qu'on peut interdire des produits phytosanitaires pour avoir une viande ou des produits en général de meilleure qualité, à partir du moment où vous avez une volonté populaire et surtout un comportement alimentaire qui le permet. Prenez les Italiens. Les Italiens ont sacralisé leur nourriture et leur made in Italy. Le fait est que là-bas, vous pouvez payer, vous acceptez de payer plus cher pour avoir de meilleurs produits. En France, c'est pas le cas. En France, on essaie d'imaginer un attachement à la nourriture française, à la consommation française, à la production française qui n'existe pas. Aujourd'hui, le McDo a remplacé le bar tabac.
1: Donc, Gilles Platret est en désaccord quand on est sur les accords.
13: Moi, je vous le dis, en tout cas,
11: pas majoritairement. Je ne vous dis pas qu'une partie de la population n'est pas, comme vous le dites, plus portée vers le McDo que vers la brasserie traditionnelle.
13: Un exemple. Prenez des œufs élevés en plein air et prenez des œufs bio. La différence de prix, elle est généralement de quelques centimes. Et ben, les agriculteurs n'arrivent pas à vendre les bio parce qu'en fait, ils sont un chouï plus cher. Donc, ils préfèrent reprendre.
1: Donc, le fameux comportement de citoyen de faire attention à ce qu'on achète, à ce qu'on consomme, n'existe pas visiblement dans la majorité des
13: entreprises. Non, il n'existe pas. Ils préfèrent prendre un label élevé en plein air. Mais en l'occurrence, je veux dire, le label bio français, c'est sans doute le plus vertueux de tous. Vous avez aussi une deuxième chose qui serait très importante à mettre en place, c'est effectivement de l'explication de texte aux enfants, aux adolescents, parce que par exemple vous avez un label qui s'appelle produit de qualité. Vous savez ce que ça recouvre? En gros, c'est tout ce qui est produit en France, mais aussi en Europe.
1: Donc vous pouvez très bien tout d'un coup acheter des œufs polonais sans que...
13: Exactement. Ouais. En l'occurrence, dites-vous bien que par exemple quand vous avez ce label-là couplé à bio, bah, quand vous achetez du bio espagnol, ça pourrait pas être du bio chez nous. Donc il y a quand même aussi ça. C'est extrêmement compliqué de s'y retrouver.
1: Gilles Platré, la fin du débat sur brasserie versus McDo.
11: C'est un super débat.
1: Plus bourguignon au triple.
11: Vous savez d'où je viens, à la Bourgogne. Oui. C'est pour ça que je réagis vertement, parce que je pense qu'il y a encore des pans entiers de notre population qui sont prêts à investir sur la qualité. Après, il peut y avoir aussi un problème de pouvoir d'achat. Alors ça se joue pas toujours qu'à quelques centimes.
13: Je dis simplement,
11: ça se joue pas toujours qu'à quelques centimes. Il y a aussi des différences de prix qui sont parfois plus marquées que cela. Et je peux comprendre, parce que j'accompagne aussi ces populations, que lorsque vous êtes avec des fins de mois très compliquées, vous allez plutôt vers ce qui est moins cher. Donc ça, mais c'est pas l'argument par rapport à la défense.
13: Vous allez vous battre aussi pour un pot de Nutella, de noisettes qui sont faites en plus.
11: J'entends, mais par contre, j'aurais juste, parce que vous avez dit quelque chose qui m'a interpellé aussi, l'éducation de la jeunesse. Je pense que on est un certain nombre de mairies, on est même de très nombreuses mairies à le faire dès la cantine, c'est-à-dire à profiter de ce temps, d'abord pour avoir des produits les plus locaux possibles, ça c'est très important pour nous, les plus bio possibles, et puis aussi d'arriver à travers ça à faire l'éducation des jeunes, notamment pendant le temps périscolaire, le temps du partage des repas. Donc on avance, peut-être plus qu'il y a quelques décennies, on avance pour justement faire cette éducation qui est absolument nécessaire si on ne veut pas que les comportements s'empirent de génération en génération.
1: Une éducation prend toujours du temps, mais bien sûr.
15: Alors oui, il y a la question de l'éducation. Là, on revient sur le sujet de la consommation et comment consomment les Français. Mais il y a un point qui est important et on revient sur le sujet européen. Ça ne peut qu'être traité au niveau européen puisque c'est un effet de distorsion. Si tout le monde utilise des pesticides et que vous n'êtes pas en capacité de les utiliser ou que vous interdisez, vous êtes hors marché. C'est obligatoire. En fait, vous vous faites tuer sur le marché. Avant même d'entrer sur le marché, vous êtes déjà mort. Donc déjà, c'est foutu à ce niveau-là. Donc oui, il n'y a peut-être pas une volonté d'asphyxier les agriculteurs, mais une partie de l'agriculture française va être sacrifiée. Et là, il y a un point important, c'est qu'il y a des agricultures françaises. C'est pas toute l'agriculture française. Il y a des agricultures françaises qui marchent très bien. Mais il y a une autre partie de l'agriculture française qui, sous ce prétexte-là, va forcément être sacrifiée parce qu'en fait, c'est pas soit un assez gros marché, soit l'effet de concurrence au niveau européen sera tel que ça ne fonctionnera pas. Et en revanche, il y a un autre point qu'il faut quand même signaler. C'est que même si vous arrêtez la production, même si vous faites en sorte que l'acétamipride ou tous les néonicotinoïdes, si je l'ai bien prononcé, soient interdits en France, la consommation continuera toujours. Et il y aura toujours un moyen de sur le marché de consommer. Donc c'est un peu un problème sans fin. Je pense que pour un jeune Var, c'est plus un problème de gestion de crise, mais on sait très bien comment ça va se terminer à la fin. Ce seront des pans de l'agriculture française qui vont mourir et on va faire en sorte que les très grosses agricultures françaises qui marchent bien, on soit en capacité de les mettre en avant. Pour moi, ça terminera de cette manière-là.
1: Je vois l'IT.
12: Non, mais c'est vrai que ce débat oppose plusieurs impératifs légitime, notre santé, on l'a dit, notre souveraineté alimentaire, préserver la compétitivité de nos agriculteurs, et puis, naturellement, le respect de notre environnement. Mais une fois qu'on a dit ça, moi, je vais vous raconter une anecdote. Il y a une fédération de producteurs de pommes qui m'avait invité à l'époque, j'étais élue, donc j'étais adjointe au maire.
1: Ne vous justifiez pas sur ce passé parti socialiste.
12: Non, j'aurais été avocate. Non, parce qu'on veut dire oui, avocate, qu'est-ce que les partis faire dans une...
1: Vous choisissez vos dossiers, pas de problème.
12: Mais j'aurais pu les défendre d'ailleurs. Et donc, je me rends à l'invitation de cette fédération de producteurs de pommes et ils m'expliquent que c'est de plus en plus compliqué parce qu'on interdit aux producteurs de pommes d'utiliser certains pesticides. Donc moi, je ne vais pas me lancer dans le nom de ce que je risque de me tromper. Et il me dit, à côté de ça, nous avons des producteurs de pommes italiens qui, sans difficulté, utilisent ces pesticides et vendent à des prix cassés leurs pommes sur le marché. européens, donc c'est ça, notamment oui, en France. Et il dit, et nous, on a énormément de mal, et d'ailleurs, nous sommes en procédure collective. Et donc là, il y a un vrai souci quand même. C'est-à-dire qu'il ne faut pas absolument que la France soit le meilleur de la classe européenne et en fasse toujours
1: plus. Ce que disait Gilles tout à l'heure, plus vertueux que les vertueux.
12: Mais voilà, faut arrêter. À un moment, il s'agit de la survie de nos
11: On a surtransposé depuis longtemps. En fait, vous dites pourquoi est-ce qu'on est obligé de revenir en arrière ? Parce qu'on a surtransposé. Le cadre est européen, mais pas dans le détail. La liberté est laissée à chaque État de légiférer en la matière. Et on a été toujours tout de suite, le plus haut possible. Sauf que les autres n'ont pas suivi. Il faut juste un peu réaliste. Regardons ce que faisons les autres. Soyons pas plus bêtes non plus. Et encore une fois, il ne s'agit pas de mettre en danger notre population. Parce qu'elle ne le serait pas avec ces introductions. Il faut le dire tout simplement.
1: Encore peut-être que faut-il le rappeler. L'ANSES, je crois que c'est comme ça qu'on dit, qui est en fait l'Agence Nationale de Santé Publique, pour aller vite, a déjà encadré en fait les taux. Et la ministre ne fait que rapporter dans la loi l'encadrement que précommande en France, que recommande même en France, l'Agence Nationale de Santé Publique, l'ouvre-t-elle ?
13: Quand même, il faut bien se dire qu'en 2 ans, parce que pendant les élections européennes, on en discutait beaucoup, l'agriculture, c'était un vrai sujet. En 2 ans, la France a eu une balance commerciale déficitaire avec son agriculture, alors que c'était...
1: Qui n'était jamais arrivé depuis 50 ans.
13: C'était sans doute le dernier secteur, on va dire, industriel qui permettait justement de garder la tête hors de l'eau. Ça fait 2 ans qu'on a, en 2 ans et demi, qu'on a des manifestations agricoles, qu'on a une crise agricole. Et en l'occurrence, ce qui est quand même assez navrant dans cette histoire, c'est qu'on est comme d'habitude, mais on le dira aussi sur d'autres sujets, en train de courir après l'actualité pour essayer justement de sauver ce qui est encore sauvable. En l'occurrence, vous avez en plus des scandales sanitaires sur la production, par exemple, de blé pour les pâtes, pour le riz, en même temps que vous avez une canicule qui n'en finit plus en France. Je pense que malheureusement, le sujet agricole risque de se casser la figure sur les considérations écologiques du moment.
1: Retour de certains pesticides à l'Assemblée nationale, parce que c'est le débat dans quelques heures sur la fameuse loi d'urgence agricole qui, au passage, contient tellement de choses qu'elle est excessivement attendue par énormément d'agriculteurs. Pardonnez-moi, est-ce qu'on va laisser mourir nos agriculteurs pour faire plaisir aux écolos? Parce que c'est quand même visiblement ce que certains s'apprêtent à faire. 0826 300 300, on en cause juste après une très courte page de pub. À tout de suite.
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1: 0826 300 300, on poursuit la conversation avec vous, amis auditeurs, sur cette loi, la fameuse loi d'urgence agricole qui fait son retour à l'Assemblée nationale avec la réintroduction de certains produits interdits en France, autorisés ailleurs sur l'Union européenne, et ce débat qui va avoir lieu, qui va être excessivement pénible. Hein. Quoi qu'il arrive d'ailleurs, que ce soit que la loi passe ou que la loi ne passe pas, on va entendre tous les camps dire « Ah mais je vous l'avais bien dit, de toute façon c'était dangereux, de toute façon ça va être insupportable ». La question qu'on se pose ce matin, c'est est-ce qu'on va laisser mourir nos agriculteurs uniquement pour faire plaisir aux écolos ? Aux écolos, bah alors je pose la question avec un peu de cynisme dans la voix, parce que c'est vrai que quand on entend la ministre de la Transition écologique en opposition à Nijenvar dans la tribune dimanche hier, qui dit que oui, quand même, c'est vrai que cela pose problème qu'on réintroduise certains produits. C'est-à-dire que même au sommet du gouvernement, on voit bien qu'il y a une tension. Ce que certains voient d'utilité publique, ça provoque véritablement des frictions, j'ai dit, au sein.
11: Bien sûr, mais c'est pourquoi je vous disais que la position du gouvernement n'est pas encore affirmée sur ce sujet-là. C'est l'heure de vérité approche, mais très honnêtement,
1: le principal sujet qui crispe, disait encore hier Monique Barbu.
11: On est bien d'accord, et je pense que ça va être assez intéressant et assez révélateur de l'inconsistance gouvernementale, puisque on voit très clairement que plusieurs lignes sont à l'œuvre et que pour le moment le Premier ministre ne semble pas avoir tranché. Mais là encore une fois, le débat et le vote va sans doute nous éclairer.
1: Lou Fritel, vous qui êtes habitué de ces coulisses gouvernementales, c'est vrai que à ce point, cette question-là au sein de l'agriculture, ça s'affronte au sein du gouvernement.
13: Mais c'est un sujet qui a toujours été hyper inflammable, quelle que soit la période. Souvenez-vous de Nicolas Hulot, souvenez-vous de tous les ministres de la transition écologique qui se sont succédés. Il y a toujours eu un affrontement avec l'agriculture, mais c'est la même chose avec le ministère de l'Intérieur et le ministère de la Justice, jusqu'à récemment, parce qu'aujourd'hui vous avez la même coloration dans ces deux ministères, la même coloration politique, pardon. Donc pour moi, c'est pas étonnant. En l'occurrence, ce qui est plus étonnant, c'est de voir c'est le manque de savoir-faire communicationnel de Monique Barbu. Je m'explique.
1: C'est pas un manque de savoir-faire, c'est juste inexistant, ma chère Lou.
13: Oui, mais peut-être. Je salue le fait que nous ayons un gouvernement assez techno, donc des gens qui sont au travail. Mais en l'occurrence, sur ce genre de sujet particulièrement inflammable,

0: De là à saluer le travail, je ne sais pas, nageoire.
1: Bah, petit coup de gueule, vous disiez, Maxime, votre question c'était, va-t-on sacrifier nos agriculteurs pour faire plaisir aux écolos? Moi, je vais vous dire, j'en ai ras-le-bol de faire plaisir aux écolos, et je vais vous dire pourquoi. Parce qu'on a donné, on a vu ce que ça a donné concernant le nucléaire. Vous avez vu le résultat. Là, aujourd'hui, on est parti pour sacrifier nos agriculteurs, notre souveraineté alimentaire. Mais j'ai envie de leur dire, mais alors, mobilisez-vous, faites du lobbying auprès de l'Union européenne, puisque ça se joue en Europe. Faites du lobbying auprès de l'Union européenne pour que les pesticides que vous interdisez à nos agriculteurs, eh bien, soient appliqués à l'ensemble des États membres.
0: Et oui, là, vous êtes audible. Quitte à avoir la logique morte mortifère, autant la pousser jusqu'au bout.
1: Gilles Le Plâtre disait, c'est une question de bon sens. Ayons du bon sens en politique et arrêtons de nous tirer à chaque fois une balle dans le pied.
0: Après, il y a un peu plus dubitatif, là.
2: Je suis d'accord sur le fond, mais en fait, le lobbying au niveau européen, il est déjà fait. Ça fait des années qu'il a été fait, le lobbying agricole, ils sont très forts au niveau européen.
1: Sauf que pourquoi pourquoi l'Italie s'en sort?
0: Oyez, jeunes gens. Loup Fritelle venue en selle fait des mouvements. C'est pas la réalité.
3: Non, mais surtout, il faut bien se rendre compte que les écolos les plus virulents au Parlement européen, ce sont les écolos français. Les autres sont beaucoup plus
2: caricaturaux.
3: Ils sont très caricaturaux et beaucoup plus réalistes. En l'occurrence, effectivement, pour parler de la PAC, ça rigole. Non, mais pour parler de la PAC, c'est vrai que les autres pays se sont bien plus mobilisés que nous.
1: Tout à fait.
3: Nous, on a été en dessous de tout, à commencer aussi par le gouvernement français.
2: Parce que c'est idéologique.
3: Mais aussi parce que la nature française, j'ai l'impression, c'est de courir après l'actualité. Par exemple, quand nous étions en train de finir les négociations sur le Mercosur, la France bloquait, elle ne voulait pas signer. L'Italie l'a rejointe. Pourquoi? Pas parce qu'elle savait qu'on pouvait obtenir quelque chose, en l'occurrence c'était plié, mais parce qu'elle s'est dit qu'elle avait un moyen de faire pression pour ensuite pouvoir négocier une rallonge, ou au moins, en tout cas, c'était pas une rallonge, c'était une.
0: Des dispositions supplémentaires pour l'Italie.
3: C'était récupérer de l'argent. Non, c'était récupérer au niveau européen de l'argent promis plus tardivement. Mais en tout cas, l'avoir tout de suite. Ils ont pu négocier ça. Nous, on n'a rien fait. On n'a pas pensé.
4: Mais qu'a donc fait la ministre de l'Agriculture alors?
3: Ah, mais la ministre de l'Agriculture, elle est aussi présidente de la République qui est dans ses chaussures.
4: Oui, d'accord.
3: Mais un vrai problème.
4: Elle négocie. Je sens quand même votre sensibilité pour Annie Genevard. Je suis admiratif.
3: Ah,
4: moi qui ne la partage pas.
3: Il est vrai qu'Annie Genevard, quand elle est arrivée au ministère de l'Agriculture, a dit tout de suite que le Mercosur n'était pas forcément souhaitable, qu'il y avait une vraie question de souveraineté à se poser et que le président de la République a rattrapé cette logique-là, mais au début, n'était pas du tout sur ce
0: 0826 300 300, des auditeurs qui nous appellent, qui sont aussi parfois des agriculteurs. Bonjour Eric.
5: Oui, bonjour à tous.
0: Merci beaucoup d'être avec nous ce midi. Eric, comment vous regardez-vous cette question? Vous êtes agriculteur, c'est ça?
5: Je suis agriculteur, oui, je suis marié dans les Bouches-du-Rhône. Je suis agriculteur, accessoirement aussi président d'un centre d'études techniques agricoles et vice-président de l'APREL, où on mène toutes les expériences, que ce soit phytosanitaire, lutte intégrée, que ce soit, qui a trait au maraîchage.
0: Mais alors justement, Eric, les produits phytosanitaires, les pesticides, là, quand vous voyez ce qui va être discuté dans les prochaines heures à l'Assemblée nationale, comment vous les regardez, ces questions? Vous utilisez des pesticides, vous en avez besoin?
5: Oui, nous on est en lutte intégrée, mais moi je peux vous dire, pour vous parler de la branche que je connais le mieux, qui est le maraîchage, c'est que nous déjà on travaille avec la lutte intégrée, c'est-à-dire qu'on a supprimé de notre calendrier de production beaucoup de produits phytosanitaires, notamment des insecticides. Mais on ne peut pas tout. Ce qu'on ne peut pas faire, on ne peut pas supprimer des produits si on n'a pas des solutions de remplacement.
4: Et bien, voilà,
5: des filières en danger, réellement en danger, par rapport au fait que tous ces insectes, que ce soit des pucerons, que ce soit de la lorode, que ce soit, sont porteurs de virus. Très souvent, ils peuvent être porteurs de virus. Donc, on rajoute encore des risques et on multiplie les risques. Nous, vous savez, c'est ce que je dis toujours, c'est pas une passion de traiter, utiliser des produits phytosanitaires.
0: C'est juste que vous n'avez pas le choix.
5: C'est qu'à un moment donné, qu'est-ce qu'on fait? On a une culture, on est envahi de quoi que ce soit, d'acariens, d'acariens bronzés, de pucerons, ce que vous voulez. Qu'est-ce qu'on fait? On dit, oh ben tant pis, on verra l'année prochaine,
0: et
5: on laisse passer. Ou est-ce qu'on prend le train en marche et on se dit, à ce moment-là, dans un cadre très réglé, parce que je tiens à préciser qu'en France, on a quand même un cadre très réglé sur les produits phytosanitaires. L'après, on édite des calendriers avec des délais avant récolte, avec des délais avant de rentrer dans les serres. Vous savez, je suis un humain, je ne fais pas rentrer mes gens, ou moi je ne peux pas aller. C'est-à-dire, on respecte tout ça. Je choisis pas mes tomates pour manger, je prends n'importe où. Parce qu'on a toujours respecté ce qu'on devait faire. On travaille. Enfin, je veux dire, on est responsable, on n'est pas... Mmh.

0: gens qui empoisonnent.
1: Mais évidemment.
0: Certaines personnes qui marquent paysans amis des cancers. Fait, à un moment donné, posez-vous la question de ce qui vient de l'étranger, de ce que vous mangerez quand on ne sera plus là. Là, je tire, je tire vraiment.
1: Parce que là, étrangement, il y aura beaucoup moins de règles, il y aura beaucoup moins de cadres, il y aura certainement beaucoup plus de produits en revanche. Merci beaucoup, Eric, d'avoir été avec nous au 0826-300-300. Ah, c'est un festival ce matin, parce qu'on a un deuxième Eric aussi qui nous a appelé. Bonjour, Eric.
2: Bonjour.
1: J'ai l'impression d'être dans un mauvais... Oui, c'est ça. J'ai l'impression d'être dans un mauvais sketch. Mais merci beaucoup d'être avec nous, Eric. Vous, comment vous regardez ce débat-là? Produits phytosanitaires, pesticides, parfois combats idéologiques au sein même du gouvernement et de l'Assemblée nationale. Dites-nous tout.
2: Bah, déjà, c'est pitoyable. Au niveau du gouvernement, personne n'est d'accord. Mais je crois qu'il faut un petit peu élargir la focale. Moi, j'ai le sentiment que l'objectif n'est pas uniquement de faire plaisir aux écolos, mais surtout de faire plaisir à l'Ukraine et à von der Leyen, à la communauté européenne. On est déjà envahi par les poulets ukrainiens qui sont gavés d'antibiotiques, qui sont nourris par des grains. Je vous dis pas le nombre de pesticides qu'il y a dedans. Mais en plus de ça, si jamais on laisse le marché à l'Ukraine, bah, tous nos salariés vont s'écrouler en France. C'est dramatique. C'est dramatique.
1: Donc en réalité, c'est quoi l'idée, Eric? C'est que vous regardez ça comme étant quoi une... C'est horrible à dire peut-être, mais un clou de plus dans le cercueil des agriculteurs qu'on construit déjà depuis quelques années?
2: C'est exactement ça. Je crois qu'ils ont beau manifester, ils peuvent rien faire. Puisque c'est décidé au niveau européen et qu'on n'a plus aucune souveraineté. Notre politique agricole est catastrophique. La balance commerciale, vous le disiez tout à l'heure, est déficitaire depuis deux ans, alors qu'elle nous tire vers le haut. Donc je crois que c'est la mort de l'agriculture française.
1: Bah écoutez, Eric, j'espère qu'avant de passer à table, quand même, on va trouver deux, trois autres raisons de se réjouir. Parce que là, c'est vrai que quand on parle de l'agriculture ou qu'on regarde, malheureusement, il n'y a pas beaucoup de signaux verts. Mais je vous remercie de nous avoir passé un coup de fil au 0826-300-300, et puis de toute façon on aura l'occasion d'en reparler puisque vote dans quelques heures à l'Assemblée nationale, vote définitif aussi normalement demain au Sénat, donc vous inquiétez pas qu'on aura le temps d'en reparler. Gilles Platré,
3: ouais, je pensais juste une chose en écoutant notre premier Eric.
1: Oui.
3: Je pensais comme Bourguignon à au moment où au 19e le phylloxéra a envahi le vignoble et a détruit le vignoble français, avec des raisonnements comme ceux des écologistes doctrinaires, on aurait laissé crever le vignoble sans jamais le reconstituer. On a trouvé des solutions qui étaient radicales. Il a fallu planter des pieds américains, greffer des plants français dessus. Mais imaginez une seule seconde que cette idéologie-là ait eu lieu avec un siècle et demi d'avance. C'était une catastrophe. Il faut à un moment donné s'adapter à la nature et à sa rudesse. Ça passe parfois par ces produits.
1: Gilles Platré, vous venez de l'entendre autour de la table également ce matin. Lou Fritel, Najwa El Haïté, Mehdi Rech. On va poursuivre la conversation avec cette fois-ci. Tiens, un peu de sport. On a fait un peu de politique, on s'est intéressé à la nourriture avec l'agriculture. Faut maintenant aller lâcher tout ça avec un peu de sport. Coupe du Monde, finale de la Coupe du Monde, c'était hier soir. Des millions de téléspectateurs, bien sûr, devant la télé. Mais cette question, quand même, est-ce que tout ce qu'on a vu hier avec un espèce de sensation d'assister à un spectacle, quand même, des stars refaites, des mauvaises chansons en playback, des mi-temps qui durent une éternité pour
4: vous avoir
1: vu des.
4: J'avais l'air d'avoir souffert.
1: C'est un euphémisme. Vous l'avez souffert, ma chère. Est-ce que hier, on n'a pas tout simplement assisté à la fin du foot populaire? Ben, je vous pose la question. Vous venez en parler avec nous. 0826-300-300. Tout de suite sur Sud Radio.
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1: 0826-300-300, la discussion se poursuit, l'ambiance en studio est idéale, c'est normal, c'est que ce n'est que le début de la semaine, ne vous habituez peut-être pas, amis auditeurs, ça peut dégénérer très vite cette histoire. 0826-300-300, vous invitez autour de la table pour réagir, pour discuter avec nous, vous avez également le site sudradio.fr, l'application ainsi que les réseaux sociaux. Finale de la Coupe du Monde, c'était hier, des millions de téléspectateurs devant la télé, ça se déroulait à New York avec tout le gratin et quand même, deux, trois petits éléments surprenants, c'est-à-dire que si on avait eu une petite invitation avec le programme, on savait pas ce que ça allait donner et c'est vrai que ça pouvait être surprenant, c'est-à-dire qu'on a vu Madonna, Justin Bieber, le groupe BTS, je crois qu'on a vu Tom Cruise également faire un petit discours d'introduction, Justin Bieber évidemment faire un peu de gratte, Shakira faire un playback absolument immonde sur la chanson de la Coupe du Monde, bref, est-ce que tout ça n'a pas signé la vulgarité la vulgarité la plus crasse au sommet de la Coupe du Monde dès que l'argent s'empare d'un sport, est-ce que hier on n'a pas assisté finalement à la fin du foot populaire? Je vous pose la question autour de la table. Tiens, par esprit de contradiction, est-ce que je me tourne pas naturellement vers vous d'abord, mesdames, consommatrices de foot ou pas? On avait la bonne table. Est-ce que hier c'était la fin du foot populaire? Najwa, pour commencer.
20: Pour moi, oui, et je vais vous dire. La FIFA.
1: C'est parce que vous n'aimez pas BTS, c'est ça?
20: Oui. Non, je vais pas me lancer là-dessus, surtout que ma fille est fan des groupes pop.
21: K-pop coréenne.
20: Coréenne, ouais. Je reviens au foot. Je vais vous dire, la FIFA présidée par Gianni Infantino, ça donne ça. C'est-à-dire le foot business, le foot du fric. Oui. Voilà, c'est ça la réalité. Alors, j'y mets pas les formes, mais c'est je préfère dire les choses plutôt que de noyer mes propos dans
1: avec un peu de politesse.
20: Voilà, exactement. Je ne mets pas de la politesse. Pourquoi? Parce que quand on voit cette finale. Moi, honnêtement, j'avais l'impression d'être dans un mauvais concert, vous voyez, où se succédaient plein d'artistes, d'ailleurs, qui restaient, quoi, 3-4 minutes.
1: Même pas, le temps de faire un peu de grâce.
20: Et puis, ce qui m'exaspérait, c'est les pauses fraîcheurs. Oui, ok, il fait chaud, oui, mais...
22: La page de pub.
20: Plus, quoi d'autre, 30 minutes...
1: C'est-à-dire que la mi-temps qui devait pas faire 30 minutes a duré 30 minutes, pour Shakira.
20: Honnêtement, j'ai souffert avec mon mari, parce que on aime le foot, mais honnêtement, j'ai vraiment souffert. Je vais vous dire, on va
1: ça
20: pas se.
1: Ça m'appelle Alette ce matin.
20: Non, mais que le foot génère, je vais vous dire, Maxime, que le foot génère de l'argent. On le sait, ça a toujours été le cas. Mais il faudrait pas que l'argent viennent prendre le pas sur le sport.
22: Mais c'est un peu trop tard,
20: et
22: ça.
20: Et sur la population. Bah oui, on a le mauvais président de la FIFA.
22: Mais
20: j'aurais préféré
22: lui parler. C'était comme ça avant aussi.
1: Regardez le PSG. Qu'est-ce qu'on n'a pas entendu quand le Qatar est venu avec le PSG, avec les joueurs stars qui étaient venus? Il y a du jeu.
20: Enfin, moi, non, honnêtement, vous assistez à un match.
1: Du PSG en plus.
20: Non, mais vous assistez à un match du PSG. Vous n'avez pas l'impression que. Enfin, ça vous saute.
1: Tout est au service du fric.
20: Bien sûr qu'il y a. Non, bien sûr qu'il y a beaucoup d'argent, mais vous avez le match, vous avez le spectacle.
1: Le résultat est quand même aussi sur
20: c'est
1: le
20: populaire.
1: Terrain.
20: Voilà.
1: Lou Friedel, la deuxième fan de foot autour de cette table.
22: En l'occurrence, je suis d'accord que effectivement c'était très très visible, mais en fait on a rendu visible quelque chose qui existe depuis des années. Infantino, c'est le paroxysme d'un truc qui existe. Et je suis désolée, des places à 14 000 euros qui étaient vendues, c'était comme ça il y a 4 ans. Et le problème, le foot n'est plus populaire depuis des années en réalité. Ouais. Moi, je suis fan de foot, effectivement, je n'ai pu aller que deux fois au stade, à Paris, au Parc des Princes. Enfin, on est quand même. Avant, c'était un sport qui permettait à l'ouvrier, à l'employé.
20: Mais Lou, vous avez dit les choses, c'est-à-dire que depuis que Gianni Infantino est président de la FIFA, il a le mérite de ne pas être hypocrite au moins.
22: Et puis, je rappelle aussi que ça se passe aux États-Unis, avec un certain Donald Trump qui adore ce genre de choses. D'ailleurs, j'avoue que ça aurait pu être mon coup de cœur. J'ai adoré le
0: moment. La photo avec la
22: coupe. Oui, c'est incrusté sur la photo de la victoire. Infantino qui essaie de le tirer en arrière, c'était formidable. Mais donc, il ne faut pas oublier ça aussi, c'est le pays où ça se trouve. Je remarque aussi que pour une fois, cette visibilité du fric a rendu à tout le monde très en colère. Donc j'ai bon espoir finalement que ce soit peut-être...
1: Une sorte de backlash pour parler à un bon américain.
22: Qu'on ait peut-être en tout cas une forme de début de retour en arrière après ça.
1: Avec cette finale de la Coupe du Monde, est-ce qu'on a assisté à la fin du foot populaire? Je vous pose la question, 0826-300-300, Gilles Platré.
3: Moi je n'ai pas l'expertise de nos intervenantes, je le dis et je l'avoue, je le confesse volontiers.
1: Néanmoins,
3: quand je vois, alors je vais sortir du show du prix scandaleux des places qui montait jusqu'à 189 000 euros, je crois, hein, la place la plus importante, la plus chèrement payée hier
4: 90
3: soir,
4: 000, ouais.
3: Entre 4 000 et 189 000 euros, le show très à l'américaine d'hier soir, je pense tout de même, pour le voir sur le terrain, que le foot reste extrêmement populaire. Parce que...
1: On peut le voir aussi avec les audiences des matchs de l'équipe de France, plus de 20 millions pour le dernier.
3: Voilà, c'est ça, on est monté à 22 millions. Moi, j'ai vu sur le terrain, mais le terrain local, on a créé nous-mêmes une fan zone, mais beaucoup de villes l'ont fait aussi. Immédiatement, 5000 personnes arrivent. Les terrasses des cafés absolument blindées. Partout dans la ville, le foot, alors je ne vous parle pas du star system autour des grandes compétitions, je vous parle de l'engouement populaire. Et il est là, il est même après, plus que jamais. C'est pas contradictoire à ce qui vient d'être dit.
1: Le système du foot, je le dis avec des guillemets, n'instaure pas une contradiction entre le fait que ce soit un sport extrêmement populaire, pratiqué bien sur un bitume que sur une pelouse de match, mais que derrière, on a tout un système qui fait que ce soit très sélectif, que dès qu'on veut aller voir un match un peu sympa avec une place un peu sympa, tout de suite il faut vider son PEL. Est-ce que c'est pas ça la contradiction, j'imagine, que soulevait Lou et qui pose aussi un peu problème quand même?
3: Ouais, c'est possible, mais il n'en reste pas moins que sur le terrain, vous avez notamment vis-à-vis des jeunes des bénévoles qui font un boulot extraordinaire et qui même dans leur club de foot vont proposer, lorsque leur équipe monte un peu, des rencontres pour quelques euros où vous pouvez aussi vous faire plaisir. Alors ça n'est pas contradictoire à ce qui vient d'être dit, mais je redis simplement que les racines populaires sont pas coupées.
1: Alors,
4: sur le sujet des racines populaires, je suis d'accord, ça sera jamais coupé. D'ailleurs, c'est le sport le plus simple au monde. Vous avez besoin d'un ballon, d'un terrain, vous jouez au foot. Donc, l'aspect populaire, il existera toujours. En revanche, c'est ce qu'on entend, c'est ce qu'on recherche dans le football qui change. On prend par exemple le cas de Gianni Infantino, de ce qui s'est passé à la FIFA. Je vous assure que ça changera jamais.
1: On rappelle, un président de la FIFA.
4: Non, ça ne changera jamais parce que le foot est devenu un business. Et c'est surtout que on a déplacé le focal des supporters vers les revenus, et notamment les revenus publicitaires. Et on le voit notamment dans les clubs de foot au niveau européen. C'est que si vous voulez payer des mecs très chers comme Mbappé, vous devez avoir des revenus qui explosent. Donc beaucoup de revenus publicitaires. Donc ça ne s'arrêtera jamais. La financiarisation du foot, comme on peut le voir avec hier, par exemple, vous regardez le terrain du MetLife Stadium, ils vont vendre toutes les parties du terrain. Je crois que c'est entre 4 et 20 000 euros, les petites parcelles de terrain d'hier qui a été foulée, ils vont les vendre aux enchères. On a carrément inventé des bacs comme pour le Super Bowl américain.
1: Donc, il faut dire en effet que hier, le but visiblement de cette finale, c'était de ressembler au Super Bowl. Pour rappeler,
4: c'est
1: le Super Bowl, c'est la compétition de baseball,
4: aspect,
1: je crois, c'est ça. Avec toujours au milieu tous les artistes ou un artiste qui se produit de manière spectaculaire.
4: Et il y a un aspect qui est éminemment politique, c'est que la FIFA est peut-être la plus grande organisation mondiale. Faut le dire, ça réunit plus de pays que l'ONU. Tous les pays veulent être dans la FIFA. Quand vous êtes un président comme Gianni Infantino, votre première préoccupation, c'est de se faire réélire. Donc vous allez ouvrir la Coupe du Monde à des pays qui ne peuvent pas y aller. Et le sujet politique, c'est celui-là derrière. C'est-à-dire que vous avez les confédérations, l'UEFA, la CONCACAF. Mais quand vous regardez ne serait-ce que les arbitres, la nationalité des arbitres à la Coupe du Monde, ou le fait que l'on ouvre un maximum de pays, c'est uniquement dans le but de se faire réélire. Donc c'est un
1: système
4: qui s'entretient.
1: Et puis derrière, peut-être que ça ne va pas forcément satisfaire les téléspectateurs, mais peut-être que les pays, parce qu'à force d'ouvrir aux 48 pays qui ont participé...
4: La compétition, elle baisse son intérêt.
1: Mais par contre, tous les clubs, peu importe, vont avoir un billet considérable. Oui. Je veux dire, donc en
22: vous
1: réalité, pour ceux qui vont voter pour lui...
4: Vous allongez. Donc en fait, c'est une pyramide. Si la FIFA fait beaucoup d'argent, tout le monde gagnera de l'argent à la fin.
1: On a joué à l'été.
22: Non mais, cette manne financière, on la constate, mais il faudrait qu'elle bénéficie à toute la pyramide du foot. Et quand je dis toute la pyramide du foot, c'est le foot amateur, donc au niveau local, d'ailleurs, qui est accessible, comme vous le disiez.
21: C'est la Ligue 2.
22: Voilà, 3, donc 4. Que ça bénéficie au foot amateur, que ça bénéficie aussi au foot féminin. aussi, puisque là, vous avez aussi des très bonnes joueuses, hein, mais qui n'ont pas les mêmes moyens que ces messieurs footballeurs. Et donc, voilà, moi, ce n'est pas le problème de l'argent. Pour moi, l'argent n'est pas un tabou. Mais il faudrait, en effet, que cette manne financière, elle puisse bénéficier à toute cette pyramide du football, et au-delà de ça, que les grands événements sportifs comme la Coupe du Monde soient accessibles et populaires, et demeurent populaires. Or, ce n'est plus le cas.
4: Je vous donne un petit point.
1: Mehdi.
4: Vous regardez la nature des supporters qui sont dans les stades de foot aujourd'hui, on est beaucoup plus sur des modèles à l'anglo-saxonne, des personnes qui sont capables de mettre des billets énormes. Donc ce qu'on va viser, c'est les loges, des personnes qui ont beaucoup d'argent, le tourisme international.
1: La fameuse expérience premium dont on entend parler absolument partout.
4: C'est de l'entertainment, c'est plus vraiment du sport, c'est de l'entertainment. Vous vivez une expérience autour. Et ça se retrouve beaucoup dans les clubs, dans les méga clubs européens, les Manchester United, les Real Madrid. Un club comme Manchester United, même s'il n'est pas bon sportivement, aujourd'hui sa capitalisation financière, c'est entre 8 et 10 milliards d'euros. C'est plus que la totalité du rugby au monde. Donc il faut s'imaginer que derrière la FIFA, c'est aussi des super structures comme le Real, comme le Barça, comme les énormes clubs.
1: Et c'est des personnes satisfaites, avec des clients satisfaits.
4: Et donc vous vendez une expérience, vous regardez, moi je pour aller à Old Trafford, en fait vous vous retrouvez avec plein de cartes de touristes chinois qui attendent peut-être sur des listes d'attente de 5 ans, 10 ans pour avoir une place, ils sont prêts à mettre $500 à la place.
1: 0826 300 300 avec la finale de la Coupe du Monde qui a eu lieu hier soir, est-ce qu'on a assisté à la fin du foot populaire? Je vous pose la question à vous, Doumé, bonjour.
0: Oui, bonjour.
1: Merci beaucoup d'être avec nous ce midi. Comment vous regardez ça? Est-ce que pour vous, oui, le foot populaire est mort?
0: Je ne sais pas si le foot populaire est mort. Bon, toujours est-il qu'il faut bien constater que la FIFA, c'est une machine à cash. C'est rien de plus. Si mes sources sont bonnes, cette Coupe du Monde devrait générer 10 milliards de chiffre d'affaires. Ils vont reverser 800 millions d'euros, soi-disant. Donc, où vont les 9 milliards 200 millions? Deuxième chose, quand j'ai vu cette parodie, bon, là, c'est à l'américaine, hein, c'est du Super Bowl. On a vu des Mickey à la mi-temps s'agiter, on a vu des gens du People, on se demande ce qu'ils viennent faire. Tom Cruise qui reste dans ses avions, hein, et sur sa toile.
1: Qui reste à faire des cascades, c'est ça que vous voulez dire?
0: Attendez, bon, c'est une parodie, on est tombé dans le ridicule. Et bon, moi je suis ancien professeur de PS, je suis à la retraite. Le sport, je connais un peu. Je l'ai éduqué pendant 40 ans. Quand je vois ça, je me dis, mais bon, les gamins, le foot, il est où? Heureusement, je vais terminer là-dessus. Je vais pas me focaliser uniquement sur l'aspect financier et le business. Mais heureusement que l'Espagne nous a fourni un peu de football. Parce que entre l'Argentine qui n'a fait que pendant 3 tours qui a été protégée par la FIFA et qui s'est retrouvée en finale pour casser du joueur, avoir un comportement anti-sportif.
1: Vous dites malgré la vulgarité ambiante. Oui, alors là, le problème, c'est que si on commence à faire le débat foot,
4: ça rejoint l'argument du populaire, mais. Alors, ça se voit beaucoup avec l'Argentine, c'est pour cette raison que c'est un pays qui est quand même pas mal aimé, c'est que les pays gardent des spécificités du foot et des cultures et des manières de faire le football. Les Argentins, ils ont toujours joué seulement. Ils ont toujours joué seulement, ils joueront seulement. Et c'est d'ailleurs pour ça que les gens en partie les détestent, parce que les Argentins jouent comme ça. Maradona, c'est un super joueur de foot, mais c'est aussi un tricheur.
1: Donc, c'est peut-être surtout pour ça qu'après longtemps, il est respecté. Merci beaucoup en tout cas, Toubé, de nous avoir passé un coup de fil au 0826 300 300. C'est la fin des débats. Dans un instant, on reste bien sûr avec la table de l'élite qui m'entoure et on fait les coups de cœur et les coups de gueule de chacun. Tout de suite sur Sud Radio.
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1: Fin de notre émission débat avec les coups de cœur et les coups de gueule autour de la table, toujours Najwa El Haïté, Lou Fritel, Gilles Platré, Mehdi Raïch avec, tiens, peut-être commençons sur ce qui fait la transition avec le sujet qu'on vient de clore, à savoir le foot et un véritable coup de gueule. Je vous préviens, hein, d'emblée, la semaine, il y a des gens qui ont besoin de la démarrer en posant un certain nombre de choses au centre de la table. Je crois que c'est le cas de Lou Fritel qui fait un coup de gueule sur le comportement des Argentins. C'était hier à la fin du match.
22: Tout à fait. Alors, à la fin du match, quand une fois le match fini, ils ont commencé à...
1: Lou n'a vu que les 25
22: Vous êtes méchant, Maxime.
1: Oui.
22: Bah oui, je travaille. Voilà. On n'a pas tous ce même dimanche. En l'occurrence, effectivement, je veux dire que pendant le match, ça se chauffe. Effectivement, c'est le jeu des Argentins. Mais après le match, une fois que vous avez perdu, c'est quand même une très mauvaise image que vous laissez. Moi, ça me fait rappeler aussi de la victoire qu'ils avaient eue il y a 4 ans, où pendant 2 jours, c'était des insultes racistes, des insultes homophobes envers les Français. Ah oui. Et puis, à côté de ça, mes amis espagnols que j'ai eu l'heure de voir ce week-end m'ont quand même raconté que pendant tout le week-end, il y avait des Argentins qui se baladaient chez eux à Madrid ou à Barcelone et qui allaient sur des monuments hurler leur haine de l'Espagne et le fait qu'ils allaient les exploser. Je trouve que vraiment, mais c'est une équipe détestable. Je suis très heureuse qu'ils aient perdu.
1: Vous faites effondrer de rire mes virages. Qu'est-ce qui se passe?
4: Mais c'est ce que je disais tout à l'heure. Ça, c'est le football argentin.
22: Mais c'est pas du football. Là,
4: ils sont comme ça,
22: c'est de la nature humaine,
4: c'est leur culture footballistique.
22: Bah oui,
4: les Paraguayens, c'était la même chose.
22: Ah oui.
4: Les Uruguayens voulaient jouer au football, c'est une horreur. Vous allez souffrir pendant 90 minutes.
22: Et encore, on n'a pas eu mort sur cette année.
1: C'est pas faux. Mais ils sont comme ça. Ce que vient de dire Lou, vous, la fan de foot aussi, déception quand même vis-à-vis de ce foot qui tout d'un coup se transforme en boxe anglaise.
12: Non, bon, moi, ça me faisait rire, oui. Enfin, bon, parce qu'en effet, c'est la virilité. Enfin, on connaît les.
22: Attendez, ça ne justifie pas et ça pardonne pas. Attention, moi, le coup de gueule, c'est par rapport. Non, mais moi, mon coup de gueule, c'est par rapport aux arbitres. Parce que franchement, les arbitres, ils étaient où? C'est-à-dire que quand un des joueurs espagnols se prenait un coup, ça méritait par un joueur argentin, ça méritait un carton rouge. Il était où le carton rouge? Et ça, c'était pas uniquement dans le cadre de ce match.
1: Après la politique, après le droit. Moi, je sens une carrière d'arbitre pour vous.
22: Je le sens aussi.
1: Bon, vous gardez la parole parce que vous allez nous faire un coup de gueule. J'avais prévenu un coup de gueule sur la justice.
22: Tout à fait.
1: Qu'est-ce qui se passe encore?
12: Alors, mon coup de gueule, en effet, concerne la justice. Pour moi, la justice n'a ni de couleur politique ni de couleur religieuse. Et je dirais pourquoi je dis ça, puisque on ne peut pas. Voyez, moi, je ne suis pas étonnée que les Français perdent confiance en la justice. Et c'est bien triste parce que je le disais aussi tout à l'heure, nous avons quand même de très bons magistrats qui font leur travail et peu d'idéologues parmi les magistrats. Je ferme la parenthèse. Mais ce qui m'exaspère, c'est lorsqu'un magistrat ou un syndicat de magistrats participe à une conférence de presse organisée par un parti politique, et là je pense notamment à LFI, pour contester une loi votée au Parlement. Donc il ne s'agit plus d'un simple débat d'idées là, mais il s'agit de remise en cause de la neutralité
22: de la justice. Et c'est là où ça m'exaspère. Alors, je parlais également de neutralité au niveau religieux. Vous savez, moi, je fais partie des nombreux professionnels du droit qui nous mobilisons pour que la justice soit neutre. Pourquoi je dis ça ? Parce que même dans notre métier d'avocat, vous avez des revendications communautaires pour que la robe soit portée avec un signe religieux, notamment avec le voile.
3: Et nous sommes, notamment.
22: Notamment. Et nous sommes donc nombreux à estimer que la justice doit être neutre, impartiale. Et donc, j'en termine en disant que ce n'est pas possible qu'un magistrat puisse participer à une conférence de presse organisée par un parti politique. Ce n'est pas possible non plus qu'un syndicat de magistrats affiche haut et fort son appartenance politique, parce que vous émettrez toujours un doute concernant leurs décisions. Et j'en termine en disant, la justice, elle est rendue pour le peuple français. Elle n'est pas rendue pour un parti politique, un gouvernement ou je ne sais quoi. Mais donc, c'est la fin de mes propos.
1: Okay, voilà, ça c'était le coup de gueule de Najwa. Elle a été, vous parliez de convictions religieuses. Je me tourne vers Gilles Platret, parce que, alors, loin de moi l'idée de faire des transitions parfaites, mais il faut croire c'est un métier.
3: Mais vous êtes parfait, mon cher Maxime.
1: Si seulement. Gilles Platret, parce que vous aussi, il y a eu un mélange entre le religieux et le politique récemment, et ça vous a énormément frappé.
6: Ça remonte à quelques jours, c'est pas vieux. C'était le centenaire de la grande mosquée de Paris, où on a vu venir un certain nombre de représentants des autorités gouvernementales, de la région, de la mairie de Paris aussi.
1: Le maire de Paris, Valérie Pécresse, par exemple,
6: Valérie Pécresse, M. Nunes était là également.
1: Le ministre de l'Intérieur.
6: Moi, ce qui m'a choqué, il y a deux choses qui m'ont choqué en réalité. D'abord, c'est le choix. Alors, nous avons un bon exégète sur le plateau, donc je vais être très prudent dans ce que je vais dire, parce qu'on a déjà croisé le fer, en tout cas très amicalement sur ces sujets-là. Le choix des versets qui ont été choisis, qui ont été récités devant ce brillant aéropage public et gouvernemental, et qui sont tirés d'une sourate, qui se finit, c'est les derniers versets de cette sourate, en condamnant les égarés et ceux qui ne suivent pas le chemin d'Allah. Alors c'était dit en arabe, hein, c'était pas dit en français, mais la traduction est celle-ci, et ça a quand même fait dire à certains, et comme je suis d'un très mauvais esprit, je pense qu'il n'y avait peut-être pas complètement de coïncidence fortuite en la matière, que notre cher recteur de la grande mosquée, monsieur Hafiz, contre lequel j'ai déjà, lui pour le coup, croisé le fer lorsqu'il avait condamné en particulier les banquets du canon français comme étant des rassemblements crypto-fascistes de gens qui mangeaient du cochon et qui excluaient les autres, a sans doute tout de même supervisé le choix de ces versets, et face à des gens qui ne sont pour la plupart pas musulmans, en tout cas représentant le gouvernement, ça pose quand même une question. La deuxième question qui est posée, c'est effectivement la suite de toutes les interventions publiques qui ont été faites. Je passe sur celle du maire de Paris, il a le droit de penser qu'il manque de grandes mosquées en France, c'est pas forcément mon avis, mais ça passe encore, je l'admets à titre de débat. En revanche, ce que j'admets moins, c'est le ministre de l'Intérieur qui dit, et vous allez voir la lourdeur, et ça rejoint complètement ce que nous venons de dire en matière de justice, qui dit dans une déclaration que chacun dans une France laïque ne devrait pas avoir à choisir entre la foi et la citoyenneté. Au fond, c'est juste. Vous avez le droit, effectivement, d'avoir votre foi dans une France laïque.
1: Dans ce contexte.
6: Mais ne pas choisir, ça veut dire quoi ? Est-ce que quand vous avez un conflit entre la norme religieuse et la norme de la République, vous n'avez pas un choix à faire ? Si vous ne dites pas, en tant que ministre de l'Intérieur, que le choix, c'est le respect de la norme républicaine, c'est-à-dire le respect de la loi dans le pays dans lequel vous vivez, vous laissez la porte ouverte à tout. Et cette façon qu'a le ministre de l'Intérieur, pardonnez-moi de le dire un peu brutalement, de se coucher devant le recteur de la Grande Mosquée de Paris, parce qu'il y a une espèce de servilité assumée, réitérée du ministre de l'Intérieur lorsqu'il va, et il y va régulièrement, il était encore là pour l'iftar des ambassadeurs il y a 3 mois, 4 mois de cela, c'est tout de même assez assommant quand on sait de surcroît que M. Hafiz est le véritable ambassadeur du régime de M. Tebboune en France. C'est pas la peine de se le cacher, on connaît ses liens. Donc moi j'ai été particulièrement choqué de ces deux faits-là, l'espèce de provocation dans le prêche de l'imam, et cette servilité du ministre de l'Intérieur qui devrait au contraire rappeler que lorsqu'il y a un conflit entre la foi et la norme républicaine, c'est dans la République française la norme républicaine qui doit s'imposer.
1: Je vous voyais acquiescer, ou en tout cas, vous êtes d'accord sur le comportement, on va dire, assez incompréhensible du ministre de l'Intérieur, décrit à l'instant par Gilles Platret.
3: Ah, mais absolument, et surtout ce qui est très étonnant, c'est que c'est pourtant quelqu'un qui travaille, en tout cas qui a pu être abreuvé de notes par Thibault de Montbrial.
6: Oui.
3: Thibault de Montbrial, qui est donc avocat, qui n'est pas du tout sur ce genre de ligne. Donc c'est vrai que ça a été. Moi j'ai été assez surpris
22: surprise des prises de position qu'il a eues à partir du moment où il a incarné le rôle de ministre de l'Intérieur.
1: De fait, à rassembler un certain nombre de voix qui d'habitude font plus que débattre contre lui, ce qui est c'est toujours assez rare. Najwa El Haïté.
22: Je vais dire la même chose, mais en disant que le choix des versets, oui, est problématique, notamment en ce qui concerne l'un de ces versets qui est quand même assez guerrier.
1: Il est guerrier, euphémisme.
22: Oui, c'est un euphémisme. Mais je vais vous dire, moi, le recteur de la mosquée de Paris, c'est pas nouveau. Souvenez-vous quand Salman Rushdie a subi un attentat en août 2022, qu'il a perdu son œil. Le tweet du recteur de la mosquée de Paris m'a vraiment interpellée. Tout aussi violent. En gros, enfin, je me souviens pas de ce tweet de manière précise, mais c'était mérité et que ceux qui ne suivent pas la ligne, de l'islam, etc., verront leur coup, tranché ou enfin pas tranché comme ça, mais c'était problématique aussi.
1: Et ça, sur la mise en danger, en tout cas, de ceux qui ne suivent pas la ligne.
22: Tout à fait.
4: Je pense. Alors, je sais pas quelle sourate c'était. Je pense que c'est At-Tawba ou la sourate 5.
6: C'était la Fatiha.
4: Là, c'est la Fatiha.
6: Ouais, les versets 6 et 7. Je suis beaucoup moins
4: versé. C'est la sourate la plus connue, c'est une des avec la sourate de la vache qui est la plus longue. Non, je suis d'accord, mais pour moi, c'est une question d'ingénierie politique derrière et communautaire que fait Laurent Nunez. Donc c'est juste de l'ingénierie politique.
22: Et l'envie d'appartenir au système aussi.
1: D'ingénierie politique et de combine. C'est peut-être un mot sur votre coup de gueule, Mehdi, un mot en quelques secondes sur ce qui s'est passé du côté de Grenoble.
4: Alors désolé pour Barbara Butch, donc qui a subi une agression de la part de certains militants palestiniens au cri de Free Palestine. Parce qu'elle était donc, elle avait signé une tribune sur la au point de pour Caroline Yadan avec la loi Yadan, et puis finalement elle a retiré son approbation à cette tribune. Mais je rigole un peu de cette gauche qui aujourd'hui a mis en avant sur un véhicule idéologique tout ce qui s'était passé avec Free Palestine, et puis finalement ils vont se faire m'allonger par les militants qui sont encore plus radicaux qu'eux.
1: Voilà,
4: je ne dis pas que c'est bien fait parce que faut pas dire.
6: Ça peut très mal finir.
4: Ça peut très mal finir.
1: Mais quand on voit surtout que ça commence à annuler des concerts, des idées qui sous prétexte, idées avec lesquelles ils ne sont pas d'accord commencent à interdire des événements artistiques, je trouve que c'est vraiment parmi les signaux qu'on envoie les plus dramatiques, les plus désespérants de notre époque. Merci à tous d'avoir participé à cette première émission de la semaine. Najwa El Haïté, docteur en droit public et auteur de votre dernier livre aux éditions Mareuil. Maître, sortez-moi de là. C'est fait, regardez, vous êtes au micro, tout va bien. Lou Fritel, journaliste politique chargé en l'occurrence des droites à Paris Match, Gilles Platré, maire de Chalon-sur-Saône et Mehdi Reich, analyste politique. Je vous souhaite un bon après-midi et une belle journée, messieurs. Dans
22: merci
1: un instant,
22: beaucoup.
1: Alors qu'il est 11h58, le rappel des titres et notre grand entretien sur un livre où on va recevoir un colonel, comment la France s'est désolidarisée de l'Afrique et comment nous avons perdu l'Afrique. Grand entretien entre midi et midi 30, à tout de suite.
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1: Excellent milieu de journée sur Sud Radio, il est midi une, soyez les bienvenus.
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1: Et les informations, c'est avec vous Clémence Lobary, bonjour.
25: Bonjour à tous. Les pompiers optimistes dans le Var, ils espèrent fixer l'incendie dans la journée près de Draguignan. Les flammes ont déjà brûlé plus de 200 hectares. Environ 150 personnes ont dû être évacuées. Plus de 350 pompiers sont encore mobilisés sur place. Et depuis le début de l'année, un peu moins de 40 000 hectares ont brûlé en France. Un chiffre présenté ce matin par le ministre de l'Intérieur Laurent Nunez. C'est plus qu'en 2022 à la même période. 11 personnes ont également été interpellées dans le pays, soupçonnées d'avoir mis le feu. Le projet de loi d'urgence agricole est de retour aujourd'hui à l'Assemblée nationale. Ce texte approuvé en commission mixte paritaire prévoit notamment la réintroduction de pesticides interdits, mais également une simplification des règles pour les agriculteurs. Il doit être approuvé demain par le Sénat. Après le soulagement, la colère des proches de Delphine Jubilard. Les ossements retrouvés jeudi dans le Tarn appartiennent bien à l'infirmière. C'est l'annonce hier soir du procureur de Toulouse après les résultats des analyses. L'avocat de l'oncle et de la tante de la jeune femme s'est exprimé notamment sur LCI. Il a rappelé que la famille était définitivement privée de la dépouille de la victime, dont les enquêteurs n'ont retrouvé que quelques fragments. Téhéran hausse le ton après les violents bombardements américains de la nuit dernière. Le détroit d'Ormuz ne peut servir à menacer la sécurité de l'Iran selon la diplomatie iranienne. En parallèle, la ville portuaire de Bushehr, où se trouve la seule centrale nucléaire civile en fonctionnement d'Iran, aurait été visée ce matin par des tirs des États-Unis. Ce drame en marge de la Coupe du Monde de football, un adolescent est mort cette nuit à Ciudad Rodrigo dans l'ouest de l'Espagne pendant les célébrations de la victoire de la Roja. En cause, selon des médias locaux, l'effondrement d'une fontaine sous le poids des spectateurs. Et en attendant, les joueurs espagnols sont attendus à Madrid à la mi-journée. La Roja, on le rappelle, a battu l'Argentine 1-0 en prolongation en finale de la Coupe du Monde hier soir. Cet après-midi, un défilé en bus impérial est prévu dans les rues de la capitale où les autorités attendent plus d'un million de personnes. Excellente journée à tous.
1: Merci beaucoup Clémence Lobary.
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1: 0826 300 300 pour participer à la discussion, pour participer aux nombreux débats entre midi 30 et 13h. Ce sera, on continuera, on va poursuivre cette conversation qu'on a eue déjà avec nos éditorialistes tout à l'heure concernant l'Assemblée nationale, hein, qui a repoussé la perpétuité pour viol en série sur mineurs de moins de 15 ans. Ça s'est passé ce week-end et des réactions, notamment de certains députés. Je pense à Éric Coquerel, LFI, qui nous explique que non, ces personnes, contrairement à ce que on a pu entendre ici et là, ne sont pas forcément incurables. Ça vous a beaucoup fait réagir. On en parlera au 0826 300 300 300, la France au bout du fil, midi 30, 13h. Mais pour le moment, il est midi 4 et c'est l'heure de notre grand entretien.
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1: Et notre grand entretien ce midi va s'intéresser au monde dans lequel nous vivons, dans lequel nous essayons de survivre et dans lequel nous évoluons avec un livre, Out of Africa, l'histoire finalement de cette France qui n'a plus tout simplement su tenir l'influence qu'elle avait sur le continent africain par manque de lucidité, par naïveté, par incapacité aussi à se défendre face aux autres puissances étrangères. On pense à la Chine, on pense à la Russie et on aura l'occasion de rentrer dans ce détail durant cette demi-heure. Ce livre, il a été écrit par le colonel Pierre de Jong. Bonjour.
26: Bonjour.
1: Merci beaucoup d'être avec nous ce midi. Vous êtes ancien aide de camp de président de la République, cofondateur de l'Institut Témis et Frédéric Lejal. Bonjour.
26: Bonjour.
1: Merci beaucoup d'être avec nous ce midi. Journaliste africaniste, auteur de justement Out of Africa, et c'est un livre qu'on peut retrouver aux éditions l'édition Mareuil. Première question, c'est toujours, je pense, important avant qu'on se plonge dans les nombreuses pages de votre livre. Pourquoi ce livre? Pourquoi cette idée? L'histoire, l'impression d'avoir assisté ces dernières années à un divorce tellement fracassant qu'il fallait se plonger dans le lynchage de la famille entre la France et l'Afrique, c'est ça, Frédéric Lejal?
3: Écoutez, oui, enfin, j'aimerais insister sur un point, ce n'est pas un livre sur le bilan Macron. C'est un livre qui a une perspective extrêmement longue, qui remonte à plus de 30 ans, et c'est le fruit de deux expériences, de deux observations, à la fois pire en tant que militaire et moi en tant que journaliste spécialiste de l'Afrique. Et on a remarqué, au gré de nos missions, de nos nombreuses missions, de nos nombreux reportages, etc., etc., le lent délitement, la lente décomposition de cette relation bilatérale, à la fois en France, à la fois en Afrique, avec des opinions de plus en plus défiantes. Et on a voulu, si vous voulez, traduire à travers moult anecdotes, à travers moult témoignages, comment cette relation s'est finalement complètement distendue pour finalement atterrir avec une apothéose qui est, pour moi, la rupture des relations entre la France et le Burkina Faso, par exemple, le 26 juin dernier. Voilà, Emmanuel Macron a commencé son mandat en se rendant au Burkina Faso, et quasiment dix ans plus tard, ce pays rompt ses relations diplomatique. Pour moi, c'est une forme d'apothéose, mais je voudrais pas faire porter sur Emmanuel Macron l'ensemble.
1: La totalité, de fait, vous vous concentrez aussi sur des propos, sur une forme de politique qu'a pu avoir Emmanuel Macron, qui, si elle ne déclenche pas, bien sûr, toute la politique que vous décrivez depuis 30 ans, peut-être accélère certaines décisions, comme celle du Burkina Faso. On y reviendra. Colonel Pierre de Jong, vous, pourquoi aussi la nécessité, exactement ce que vient de dire votre co-auteur Frédéric, ou avec votre regard militaire, autre chose aussi qui vous poussait à vous intéresser à ce sujet-là?
6: Frédéric, on a un regard qui s'est rejoint, en fait. Comme je dis, comme on lit dans le livre, ce livre n'est pas un jeu, mais à nous, même si on fait la première personne. Donc on a partagé nos impressions et notre perception de la situation, qui est quand même pas très brillante, c'est moins qu'on puisse dire, puisqu'on a perçu tous les deux, sachant qu'on a deux angles totalement différents, bien évidemment. C'est qu'on a perçu l'embourgeoisement de notre politique en Afrique, alors que ce continent est un continent jeune qui s'éveille, qui bouge, qui se transforme. Et en fait, on est resté sur un modèle qui date des années 60. Que vous soyez dans le domaine militaire ou dans le domaine de la coopération civile, c'est la même chose. Donc notre relation à l'Afrique, simplement, elle vieillissait toute seule, alors que l'Afrique rajeunissait. Donc en fait, il aurait fallu réadapter notre discours, comprendre le système, se remettre dans l'axe. On avait des points forts, et on avait des atouts qu'on n'a jamais utilisés, la francophonie, etc., etc. On est resté très très militarisé. Ceci étant dit, on a eu quand même des moments très importants. Moi, je retiens la guerre en Libye, par exemple, en 2011, qui était un moment incroyable. Qu'est-ce qu'on a été faire en Libye en 2011?
1: Faites partie des citoyens et des experts aussi qui ne comprennent toujours pas pourquoi, sur la fin de son quinquennat, Nicolas Sarkozy est allé sans pourquoi en Libye.
6: Bah, c'est une espèce d'arrogance française. On s'est attribué le rôle de gestion de l'ensemble de la planète. Voilà, on dit on y va parce que c'est le moment, parce que plein de raisons. Encore une fois, il y a un énorme point d'interrogation autour de cette action en Libye. Ceci étant dit, le problème, si c'était que franco-français ou anglo-franco-français, etc. Le problème, encore une fois, c'est que ça a totalement déstabilisé le Sahel. Aujourd'hui, le Sahel, on paye le prix fort. Et je rejoins Frédéric sur les problèmes du Burkina Faso. Le Burkina Faso dans une mer de noir, c'est moins qu'on puisse dire, parce que c'est les conséquences, je dirais, après quelques années de cette guerre en Libye qui a complètement déstabilisé le Sahel.
1: Pour autant, le sous-titre de votre livre, c'est Chronique du divorce franco-africain. Est-ce que c'est encore un livre qui a pour but d'éclairer la situation au point peut-être qu'elle puisse se renverser, ou alors vous avez vraiment décidé d'écrire ce livre parce que ça y est, le divorce est totalement consumé, on ne peut plus revenir en arrière, il sera difficile de nouer à nouveau avec les pays de certains de ce continent comme ça a pu l'être il y a encore 30-40 ans avec des gens qui avaient une vision, une entente, une coordination sur certains grands projets? Peut-être Frédéric Lejal d'abord.
3: Écoutez, je pense que la relation est complètement à redéfinir. C'est-à-dire que la France avait, on parle beaucoup de puissance et de proxy aujourd'hui entre les États-Unis, l'Amérique latine, etc. La France avait son proxy et avait sa zone d'influence qui était l'Afrique francophone. Donc c'était vraiment l'ancien empire, c'était là où elle rayonnait. L'Afrique francophone lui apportait cette aura internationale qui n'existe plus aujourd'hui. On le voit très bien, les pays africains francophones ont soutenu la Russie contre son intervention en Ukraine, etc. Donc il y a un vrai détachement, et je pense que Emmanuel Emmanuel Macron cherche justement à pallier à ça en se rendant, en développant la relation avec ce que j'appelle les autres Afriques, l'Afrique anglophone, l'Afrique lusophone. Mais c'est peine perdue pour moi, parce que dans ces pays, la France n'a absolument pas d'historicité, elle n'a pas d'antériorité. Et ce qui est plus important pour moi, c'est sur le plan économique. Je pense que la France ne rattrapera jamais le retard ou les parts de marché qu'elle a totalement perdu face à la Chine, face à des concurrents qui sont extrêmement offensifs. Je dirais même agressif, mais...
1: Ça, on y reviendra sur les concurrents, bon parce sens. Que vous avez de nombreuses pages sur la naïveté française face à la concurrence absolument, extérieure, notamment la Russie et la Chine. On a eu l'impression d'avoir ouvert les yeux il y a seulement 3-4 ans.
3: Oui. Mais pourquoi la Chine et la Turquie, par exemple, ou l'Inde, ou la Russie parviennent à ce point à pénétrer l'Afrique? Parce qu'elles connaissent naturellement ces marchés. Les produits chinois sont parfaitement adaptés à l'Afrique, ce que la France n'a pas compris. Et je dirais même, pour rejoindre ce que vous avez dit, non seulement la France n'a pas suivi le mouvement, mais elle s'est retirée au début des années 90, la France dévalue le franc CFA. Ça, c'est une décision que la France paye encore, que nous payons encore aujourd'hui. Les Africains ont été littéralement traumatisés par cette décision. Du jour au lendemain, les foyers africains ont perdu 50% de leurs économies. Donc, déjà, pour moi, le début du déclin, il démarre
1: là.
3: Il commence là. Et puis ensuite, il y a eu une succession d'erreurs. D'erreurs stratégiques, d'attitudes, comme le discours de Dakar, qu'on paye également encore, le discours de Dakar de Sarkozy.
1: Nicolas Sarkozy sur l'homme africain et l'histoire.
3: Oui, d'ailleurs, il y a un chapitre dans le livre qui traite de la condescendance et de l'arrogance. Pour moi, c'est très important, c'est un facteur qu'on minimise.
1: Et on y reviendra.
3: Mais l'attitude des élites françaises, en Afrique francophone particulièrement, a été extrêmement contre-productive.
1: Colonel Pierre de Jong, même à l'analyse sur la possibilité que ce soit, certes, enfin, en fait, l'obligation d'une nouvelle définition dans les relations France-Afrique, si à un moment ou un autre, on veut avoir l'espoir que de nouer à nouveau de véritables relations avec eux.
6: Il faut impérativement d'abord moderniser notre relation avec l'Afrique. Le deuxième point, c'est savoir ce qu'on veut. On ne peut pas rester sur un modèle des années 60, parce qu'on avait créé la relation avec l'Afrique, a été créée en 60, au moment des indépendances. On a défini un nouveau modèle, on s'est dit, voilà, on va faire comme ci, comme ça. On s'est tous mis là-dedans. Le problème, aujourd'hui, 60 ans après, ou 50 ans après, on en est exactement au point des années 60.
1: Enfin, c'est là peut-être que ça rejoint l'arrogance qu'évoque à l'instant Frédéric, les élites françaises, persuadées que, bon, certes, ça fait 60 ans le même modèle, mais tout le monde est très content, parce que chacun a ce qu'il faut, et puis on n'en parle plus.
6: Ouais, surtout qu'on avait un problème, on avait deux niveaux, on avait le modèle économique, mais qui était assez faible par rapport au modèle militaire. En fait, la relation des armées, de façon générale, avec les pays africains, était extrêmement forte, puisqu'on assurait la sécurité, dans les années 60, on assurait la sécurité des pays nouvellement indépendants.
1: Et puis on se rappelle des liens très forts, on se souvient de François Hollande au Mali, les images de Liesse pour ce qu'on avait fait là-bas, il y a toujours eu les scènes fortes que vous décrivez,
6: oui,
1: ou les
6: évidemment.
1: Liens très forts.
6: Le problème, c'est qu'au début, il y avait un besoin, il y avait des États non stabilisés, problème de frontières, etc. Le problème, c'est qu'au fur et à mesure, on a dû percevoir un truc qui est fondamental, c'est l'exigence de souveraineté des jeunes africaines. Les jeunes africains, ils ne voulaient plus d'un drapeau français et d'un match de foot du dimanche et la brochette partie du mercredi après-midi. Ça, c'était fini, donc ils voulaient changer de modèle. Et nous, on était restés sur un modèle auquel on pensait tous, je parle aux militaires, on pensait faire bien. Ce qu'on fait, c'est bien. Mais non, le problème, c'est pas ça. Le problème, c'est que cette jeunesse était exigeante par rapport à nous. Puis un autre point très important, c'est l'irruption de l'Europe. 2007, le traité de Lisbonne, et là, en fait, le traité de Lisbonne provoque, ou en fait crée, Bruxelles, met en place nos propres compétiteurs qui sont européens. Parce qu'on parle des Turcs, des Chinois, et des...
1: Non, mais qui leur a ouvert le truc,
6: c'est... Mais l'Allemagne, l'Italie, l'Espagne, les Tchèques, les Polonais, il y a tout le monde. Donc avant, on a un pays francophone où il n'y avait que des Français ou des Espagnols dans les zones dans lesquelles ils étaient avant, etc. Le problème, maintenant, vous avez le monde entier qui est là. Donc on est une ultra-compétition. Et nous, on était retractés sur le régalien, sur les questions du gouvernement, sur les questions de...
1: Il y avait justement toutes les autres questions de développement, de jeunesse, de technologie à accompagner.
6: Exactement, on a laissé la partie économique. Et donc, en se concentrant sur le régalien, qu'est-ce qu'on a fait avec Barkhane? Le problème, le régalien a échoué, puisqu'en fait, on voit bien qu'on a pu résoudre la question du terrorisme dans le Sahel. L'ayant échoué, on n'était pas bon dans le régalien, c'était fini.
1: J'aimerais vous entendre tous les deux avant qu'on marque une très courte page de publicité, et ça sera une très bonne porte d'entrée après sur... Il y a tout un chapitre où vous revenez sur les nombreuses erreurs françaises vis-à-vis de l'Afrique, ensuite sur la naïveté, et ensuite sur notre aveuglement, j'aimerais qu'on développe ces points juste après ça, concernant les autres puissances, parce que c'est aussi largement ce qu'on est en train de voir, même si l'actualité n'est pas focalisée dessus, la Russie, la Chine, qui sont en train de récupérer des pans entiers de ce qui se passe sur le continent africain. C'est une phrase que vous mettez en exergue d'un chapitre, le chapitre 3, c'est « Je viens sans doute de vivre aujourd'hui la journée la plus importante de ma vie politique ». Qui dit ça? À quelle occasion? Et je cite cette phrase parce que quand même, elle symbolise à quel point les relations entre la France et l'Afrique qui était fort. Frédéric, je vous vois sourire.
3: Bah, c'est François Hollande lorsqu'il se rend à Bamako. Pas libéré, mais enfin quasiment après Serval. Et c'est vrai que, bah, comme Emmanuel Macron, 10 ans plus tard, on voit dans quel état est le Mali. Mais moi, ce que j'aimerais dire, c'est vrai que on parle de la Chine, on parle de la Russie. Ce ne sont pas des pays qui découvrent l'Afrique. Mmh. Ils ont une très très longue tradition, relation. La Russie, notamment, hein, depuis la révolution bolchevique, entretient des relations extrêmement denses avec l'Afrique, qui ont été un peu affaiblies avec la chute de l'URSS. Mais on voit très bien que la Russie réactive des anciens réseaux, etc. Et elle est au front. Et pourquoi réussit-elle à ce point? J'entends bien qu'on s'attaque beaucoup à la Russie, à Moscou, etc. Mais la Russie prend la place laissée vacante.
1: La place qu'on a pu laisser, en fait.
3: Laissée vacante par la France. Dans quel pays francophone elle intervient en premier? Je veux dire, en Centrafrique. Parce que la France arrête l'opération Sangaris et s'en va, et laisse le président Touadéra absolument nu, sans défense, alors qu'il y a des rébellions qui sont aux portes de Bangui, et donc la Russie fait une offre de service, et remporte le marché.
1: Mais vous, colonel Pierre Delongue, qui avez été en réaction à cette phrase de François Hollande, qui, quand même, on ne peut pas le soupçonner de ne pas avoir été dans la vie politique depuis de nombreuses années à ce moment-là, qui prononce cette phrase, vous qui avez été notamment à deux reprises aide de camp pour le président de la République, qu'est-ce que ça symbolise à ce point pour que tous ceux qui nous écoutent, qui n'ont pas forcément cette perception-là, de la puissance des liens entre la France et l'Afrique?
6: Alors, le vrai problème, encore une fois, c'est que les chefs d'État, comment dire, on parle de Sarkozy qui a fait la même chose en Libye, je vous rappelle, qui a été à Tripoli, qui s'est promené dans les rues, etc. Il a reçu, comment dire, l'onction du haut vainqueur, comme on dit. Donc le problème, il était sur son char et puis il allait vers Rome. Tout le problème, il est là. C'est qu'en fait, le problème, c'est qu'on n'a pas, les Français, on n'avait pas une relation, je dirais, normale avec les États africains. Alors que Jacques Chirac avait bien essayé, en arrivant, il avait essayé de transformer cette relation en la modernisant, etc. Le problème, c'est qu'il était un petit peu loin, il a cassé ce qui préexistait. Donc le problème, il y avait un outil qu'il fallait transformer. En fait, il l'a cassé pour toute une série de raisons, parce qu'il l'a cassé, parce que 96, la fin du service militaire, donc moine militaire, etc. etc. Le fait que la gauche est aux affaires, entre 97 et 2002, la cohabitation, ben Jospin a fait le boulot, il est non-interventionniste. À l'époque, il y a dans tous les pays, il se passe quelque chose. 95, bah oui, 97, la guerre Brazzaville, enfin, il se passe tout le temps quelque chose, et on n'intervient pas. Et si vous voulez, et au-delà de la Libye, il y a aussi un point très important, c'est la dégradation de la relation qu'on a eue avec la Côte d'Ivoire. Pendant 10 ans, ce pays qui était la perle de l'Afrique, comme on dit, on n'a pas géré, on était là,
1: et de toute façon, on l'a laissé faire, et aujourd'hui...
6: On était sidérés, et là, on a réalisé qu'on n'était plus dans la boue, qu'on n'était plus dans le coup, comme on dit.
1: Eh bien, colonel Pierre de Jong, on continue à développer tous ces points, on vient d'entrer, on va dire, dans les coulisses de la relation entre la France et l'Afrique, mais il y a aussi les coulisses, on va dire, un peu moins réjouissantes, notamment les erreurs françaises, la naïveté, et ensuite, vraiment, des erreurs tout simplement de jugement quant à ce qui se pourrait se passer. Quand la France se retire, bien on le disait, mais d'autres puissances, et qui plus est, jamais les plus démocratiques et jamais les plus sympathiques prennent la place. On parle de la Chine, on parle de la Russie. Frédéric Lejal aussi, vous êtes le co-auteur avec le colonel Pierre de Jong de ce livre, dont je rappelle le titre, Out of Africa, c'est aux éditions Mareuil, la chronique du divorce franco-africain, à l'heure où justement l'actualité internationale prend de plus en plus de place. C'est bien aussi d'élargir la focale pour comprendre ce qui se passe ailleurs. A tout de suite sur Sud Radio.
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1: On poursuit la conversation sur un sujet qui est forcément d'actualité parce que tout ce qui se passe sur ce continent est finalement le reflet des relations internationales. C'est Out of Africa, c'est aux éditions Mareuil. Les auteurs sont avec moi en studio, c'est le colonel Pierre de Jong et Frédéric Lejal. On était en train d'évoquer la force de la relation entre la France et l'Afrique, l'Afrique et la France. On commençait déjà tout doucement à aller vers cette relation entre ce pays et ce continent qu'on n'a pas su réinventer. Parfois le manque de délicatesse, l'importance aussi du lien quand même. J'aimerais

0: Mais le problème, encore une fois, sur le fond, on peut en débattre. Le problème, c'est sur la forme. Il n'arrive pas à communiquer. Et en fait, il n'arrive pas à expliquer ce qu'il est en train de faire. Et parce qu'il a vieilli, parce qu'il est malade, etc. Et donc, il y a un vrai problème, c'est que l'Afrique nous regarde bizarrement, en disant, mais, alors qu'il est archi respecté, Mitterrand, au passage, hein, sauf au Maroc. Mais encore une fois, il est respecté. Le problème, c'est qu'on n'arrive pas à trouver les mots. Et à partir de là, il se passe des choses, que Jacques Chirac arrive. Donc, c'est un président qui est jeune. Il y a la chute du mur et la fin de l'URSS. Donc, le monde se transforme. Mmh. On rentre dans la multilatéralité. On devient européen. Mais nous, les Africains pensaient qu'on était frères pour toujours. Donc il faut trouver des solutions. On n'amène pas de solutions. On leur amène des normes, on amène une multilatéralité qui ne veulent pas, qui ne comprennent pas. Au passage, les Français
1: la comprennent toujours mal également.
0: Mais en quelle façon, en voulant moderniser, en fait, on casse l'outil. Alors qu'il fallait simplement discuter, réfléchir et surtout se désembourgeoiser. Notre relation à l'Afrique, elle est tellement bourgeoise.
1: Vous utilisez à plusieurs fois ce terme dans le livre, c'est-à-dire c'est cette idée vraiment qu'on s'est tellement en fait assis sur nos coussins, confortables avec ces pays-là, en les voyant pas évoluer.
0: Ça ne changera pas. Tout va bien. Et à partir de là, on fait toute une série d'erreurs. Parce qu'encore une fois, comme le dit Frédéric, chaque chef d'État, ou chaque État, chaque gouvernement a fait son petit paquet. Donc au bout d'un moment, l'Afrique a dit, écoutez, stop, merci bien, le compte est bon. Et ça, c'est lié à une seule chose. C'est lié qu'en fait, l'Afrique, la jeunesse africaine a perçu qu'on avait vieilli. Et en fait, les Russes, juste pour parler de 30 secondes, ils sont engouffrés dans la brèche.
1: On va en parler juste après.
0: C'est pas la cause des Russes, c'est nous.
1: Et les Chinois, d'ailleurs.
0: Bien sûr.
1: Frédéric Lojal, sur ces nombreuses erreurs françaises, le génocide du Rwanda, autre pilier chez vous qui a marqué à nouveau une bascule dans les relations Afrique-France?
2: Oui, ça fait partie évidemment de c'est une actualité tragique qui fait partie des multiples erreurs accumulées par la France. Il y en a eu bien d'autres. Bon, je parle de la dévaluation du franc CFA, mais il y a aussi un facteur auquel j'attache beaucoup d'importance, c'est vraiment la posture psychologique de la France, c'est-à-dire que
1: les élites françaises, et
2: je suis désolé de le dire, mais comme les Français d'ailleurs, n'ont pas suffisamment de culture sur l'Afrique, de connaissance de ce continent, de connaissance intime des populations africaines et d'ailleurs beaucoup s'en désintéressent totalement. Donc vous retrouvez ce désintérêt chez les élites. Dans le livre, je reprends un exemple avec Laurent Fabius que j'accoste en 2012 sur l'île de Gorée pendant que François Hollande se fait visiter la maison des esclaves, et puis il me dit que l'Afrique ça ne l'intéresse absolument pas. Il est obligé de s'y intéresser parce qu'il est ministre des Affaires étrangères. Mais enfin, s'il pouvait faire autre chose, il serait très content.
1: Mais c'est affolant en réalité d'entendre ça quand on sait ce que ça regroupe.
2: Oui, et j'ai des centaines d'exemples quand vous parlez aux ambassadeurs, aux diplomates. L'Afrique sans mauvais jeu de mots, c'est un point noir sur un curriculum vitae. Donc si vous voulez, il y a toute cette représentation, toute cette fantasmagorie sur l'Afrique, etc., qui est générée et régénérée, quel que soit le président, quelle que soit sa psychologie.
1: Celui, en tout cas, sur qui certains avaient beaucoup d'attentes, c'est Emmanuel Macron. On l'a vu comme celui qui serait éventuellement en capacité de renouer un lien, de réinventer.
0: Parce qu'il y a eu un vrai discours à Ouagadougou en 2007, malgré l'erreur de la climatisation. Son discours était bon. Donc en fait, il était porteur d'espérance, mais comme en France, au passage.
1: Pardon, la climatisation, simplement dans le contexte, il a demandé à celui, je crois, qui était l'un des importants ministres, voire le président directement, le président de réparer la climatisation.
0: Alors, c'était une espèce de blague de potache de fin de parcours, alors que son discours n'est pas mauvais, c'est un discours qui est assez fondateur. Le problème, en fait, c'est qu'il n'y a pas de rapport de cause à effet. Et puis le deuxième point, encore une fois, c'est qu'il a Barkhane à gérer. Donc Barkhane, c'est quand même Hollande. Donc Barkhane, c'est le Sahel, et puis le Sahel, ça se passe pas bien. On y reste pendant 8 ans, et après on fait une espèce de méli-mélo extrêmement étrange dans lequel on met des Européens. Alors il y avait un Italien, un Suédois, un Grec, 3 Finlandais.
1: C'est le début d'une très mauvaise blague en plus, donc c'est...
0: Ce que je veux dire simplement, c'est qu'il fait un truc extrêmement étrange, et en fait ça ne débouche sur rien. Alors, quand on est régalien, on a des résultats. Quand on n'a pas de résultats, on est juste sur les résultats. On dit, écoutez, ça n'a pas marché. Notre armée, elle a fait ce qu'elle pouvait. Quand vous mettez 5000 hommes sur un territoire grand comme l'Europe, comment voulez-vous gérer ou résoudre?
1: Mais alors, qu'est-ce que ça dit aussi de ce qui s'est passé avec Emmanuel Macron? C'est-à-dire, à quel moment, sans lui imputer évidemment la responsabilité de tout ce qui se passe en Afrique, en lien avec la France depuis 30-40 ans, qu'est-ce qui n'a pas fonctionné? Parce que vous dites que son discours n'était pas mauvais. À chaque fois, globalement, qu'il rentre d'une tournée sur le continent africain, il y a souvent ce qualificatif d'OSS 117 qui revient. Qu'est-ce qui s'est passé avec Emmanuel Macron et l'Afrique?
2: Emmanuel Macron hérite du style et hérite de ce que je disais, cette connaissance de l'Afrique. À Ouagadougou, par exemple, ce qui est quand même symptomatique, c'est qu'il y a 2 heures d'un discours qui est tout à fait correct. Mais ce qu'on retient, c'est le passage de la clim. Et ça lui a collé au pied comme le sparadrap du capitaine Haddock. C'est-à-dire que voilà, il a Emmanuel Macron a

0: adopter un discours extrêmement progressivement condescendant, arrogant. C'est les Kwassa-Kwassa qui apportent du Comorien à Mayotte. C'est une obsession de la démographie, comme comme Sarkozy hein, d'ailleurs. Hein. C'était ces
1: la
0: obsessions.
1: Fameuse bombe démographique
0: et donc, si vous voulez,
1: africaine.
0: Emmanuel Macron a hérité de problèmes qu'il n'a pas su endiguer et qu'il a alimenté, et notamment celle du double standard, par exemple, du double standard. La France n'a pas compris l'évolution de l'Afrique et n'a pas vu arriver cette génération de jeunes bouillonnants, revendicatifs, avec un droit d'inventaire. C'est-à-dire que le double standard, pour moi, c'est de continuer en permanence à dire sur les estrades les droits de l'homme, à ce que la France lance son message universaliste, ce qui est légitime, les droits de l'homme, la démocratie, etc., etc. Et puis, une fois qu'on n'est plus sur les estrades, on va entretenir les liens, les rapports les plus étroits avec les pires autocrates, autocrates de ce continent. Et si vous voulez, la jeunesse africaine, elle voit, elle est connectée, elle sait ce qui se passe à travers le monde, elle connaît la géopolitique, donc elle ne peut plus supporter qu'un président donne des leçons comme ça, droit de l'hommiste, et puis ensuite aille en Chine, aille en Arabie Saoudite, donc ça ne passe plus. Et ça passe d'autant moins que aujourd'hui, comme on l'a dit, l'Afrique n'a que l'embarras du choix. Donc en fait, la France donneuse de leçons, ben on s'en passe et on va voir vers d'autres pays.
1: Messieurs Colonel Pierre de Jong et Frédéric Lejal, un mot de conclusion quand même sur ce qui nous préoccupe aussi actuellement sur le continent africain, surtout quand on voit ce qui se passe à l'international, que ce soit en Iran, que ce soit évidemment du côté de la Russie et de l'Ukraine. Aujourd'hui, les principaux acteurs en Afrique, ce sont les Chinois, les Russes, c'est ça,
2: Colonel? Les Turcs.
3: Les Israéliens. Les Américains.
0: Les Indiens, les Indonésiens,
3: n'ont pas lâché du tout.
0: Les Brésiliens, tout le monde.
3: Tous les grands pays, les grands pays. Européens. Tout le monde est là. Et les Européens.
1: Sauf la France.
3: Le problème, c'est que on est encore présent, mais le problème, on perd des parts de marché. Pourquoi? Parce qu'on les a pas entretenus. Après, on dit c'est à nous, la francophonie. Un autre exemple, le prix des lycées français. Donc l'accès à la francophonie, c'est exorbitant, c'est inaccessible. Ça, c'est l'époque du président Sarkozy. Comment faire une chose pareille? Donc vous avez des gens donc c'est les gosses de riches, c'est les gosses de machin qui vont, et c'est une erreur de fond, parce que vous avez des petits francophones qui arrivent plus à parler français parce que le lycée français n'est pas là. Donc on avait des atouts et qu'on a laissé tomber de côté. Après, les Français sont très mauvais dans la compétition. Dans une compétition comme ça, économique, ils aiment bien que ça tourne. Ils restent. Bolloré est parti, CFAO qui vendait toute une série de choses est parti, les banques partent, tout le monde s'en va. Donc il reste quoi? Il reste Orange, et voilà, il reste Canal+, il reste 2-3 Total par-ci par-là.
1: Deux-trois symboles.
3: Mais il y a des majors, mais même Accor aujourd'hui est beaucoup moins présent qu'il ne l'était il y a quelques années.
1: Frédéric Lejal, sur ces puissances étrangères qui plus est jamais les plus démocratiques et les plus sympathique qui s'installe à notre place.
0: Oui, mais c'est lié à la mondialisation et c'est lié surtout à un projet sociétal. C'est-à-dire que les Africains, il faut bien comprendre, se retrouvent aujourd'hui beaucoup plus dans un discours de Vladimir Poutine et de Xi que dans un discours d'Emmanuel Macron. On peut le déplorer ou on peut...
1: Mais c'est la réalité
0: du monde. C'est un vrai constat. Je parle notamment de l'homosexualité, par exemple. L'homosexualité, beaucoup d'Africains se retrouvent plus dans le discours de Poutine que dans le mariage pour tous de la France.
1: Et sur cette idée de la décadence de l'Occident,
0: oui, bien sûr. C'est pour ça que l'Afrique prend sa distance avec la France.
1: Merci beaucoup Frédéric Lejal et Colonel Pierre de Jong pour cet entretien. Out of Africa, c'est le livre que vous co-signez tous les deux, Chronique du divorce franco-africain. C'est de l'édition Mareuil et je vous remercie d'être venu en parler longuement ce midi sur Sud Radio. Dans un instant, alors qu'il est 12h30, vous passez peut-être à table et vous nous accompagnez 12h30, 13h, la France au bout du fil, l'actualité, le sujet qui vous a plus marqué pendant les débats, l'Assemblée nationale qui repousse la perpétuité pour viol en série sur mineurs de moins de 15 ans. Une intervention notamment qui fait beaucoup de bruit, celle du député Éric Coquerel, LFI, qui estime que ces personnes ne sont pas forcément incurables. Oui, mais dans ce cas-là, pourquoi refuser la perpétuité? Est-ce que même certains députés ne veulent plus protéger nos gosses? Je le dis de façon provocante, mais vous avez l'idée. Vous venez en parler au 0826-300-300. A tout de suite.
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1: 0826 300 300 midi 30 13h et ça jusqu'à la fin de l'été, c'est la France au bout du fil, vous nous appelez, vous réagissez, vous nous interpellez, notamment pour la suite des débats intéressants, donc la suite des débats qui vous ont qui vous ont titillé finalement entre 10h30 et midi, notamment sur les différents sujets dans l'actualité qu'on a pris le temps d'évoquer avec cette Assemblée nationale qui a repoussé la perpétuité pour viol en série sur mineurs de moins de 15 ans. Alors ça a été plus qu'une surprise et j'aimerais vous faire entendre l'angle qu'on avait choisi pour le débat avec un député, Éric Coquerel, député de la France Insoumise, qui sur un plateau télé, notamment sur BFM TV, a, disons, lâché quelques mots sur ces personnes, ces pédocriminels en série qui ne seraient pas forcément incurables. Est-ce que sa sortie était choquante ? Je vous laisse écouter et vous nous passez un coup de fil au 0826 300 300.
3: Écoutez, quelqu'un qui viole un bébé, qui viole plusieurs bébés, on va peut-être comprendre qu'à un moment donné, la problématique est telle que s'il le fait, c'est pas le fait que il risquera la perpétuité qui va l'empêcher de le faire. Mmh. D'accord? Voilà, c'est ça la question. Mmh. Donc, oui.
1: Mais est-ce qu'ils sont incurables?
3: Non, je ne pense pas qu'ils soient forcément incurables. Par contre, il faudrait se donner les garanties quand ils sortent de prison qu'il n'y ait pas de récidive. Et ça, c'est un problème de moyens. C'est un problème de suivi de la justice. C'est un problème de suivi de psy, etc. Et là-dessus, il nous manque des moyens de manière cruelle.
1: Et ça, c'est un sujet qui vous a énormément fait réagir tout à l'heure au 0826 300 300. Il y a même un député PS qui nous a passé un coup de fil. Pourquoi le PS ? Parce que c'est grâce ou à cause de la gauche et des écologistes que cette option dans la loi de perpétuité pour ceux qui feraient des viols en série sur des mineurs de moins de 15 ans a été tout simplement rejeté. D'où cette question que l'on vous pose au 0826 300 300. Pédocriminels en série, pas forcément incurable, nous dit Éric Coquerel. Est-ce que ce sont des propos choquants ? Mais vous nous passez un coup de fil. Comme vous, Frédéric, bonjour.
21: Oui, bonjour Maxime.
1: Merci beaucoup d'être avec nous ce midi, Frédéric. Comment vous lisez les propos d'Éric Coquerel ? Est-ce que ça vous interpelle ? Est-ce que ça vous choque ? Est-ce que vous trouvez ça logique ? Dites-nous.
21: Bah non, moi je suis pas surpris par les propos d'Éric Coquerel. Ça va dans le sens des idées qu'il défend. Hein. C'est un peu Coquerel, c'est Trotsky ou Marat au petit pied. Hein. Ils ne mettent en prison que les gens qui pensent différemment qu'eux. Les autres sont tous obligatoirement des gens qui sont victimes de la société ou des malades. Le pédophile, si on parle des pédophiles qui violent des enfants, qui tuent des enfants, leur place, elle est quand même dans un lieu sûr. Donc, on a créé les prisons pour ça, de manière à ce que la société, les honnêtes citoyens, les enfants qui jouent dans la rue, qui jouent dans les parcs, soient protégés de ces gens-là. Mmh. Alors, Monsieur Coquerel, il dit, il faut les soigner, les réinsérer. Mais la prison n'empêche pas le soin. On n'est pas obligé que de dire, d'opposer prison et soins et ensuite réinsertion. La prison, elle est là pour protéger. Pendant le temps de prison, eh ben, effectivement, faut mettre des moyens avec des professionnels, des spécialistes et essayer de les soigner parce que je sais pas si ce sont des malades ou des déviants. Est-ce que la déviance est une maladie? J'en sais rien. Je suis pas un spécialiste là-dessus des maladies mentales. Mais, si à un moment on se rend compte que la prison n'est plus adaptée à leur déviance, il y a des hôpitaux psychiatriques, mais des hôpitaux psychiatriques.
1: Mais après Frédéric, si vous avez un peu d'ailleurs entendu le propos d'Éric Coquerel, hein, durant sa démonstration, il en glisse un mot. C'est derrière quand même, à un moment ou à un autre, la question des moyens, que ce soit pour la prison ou les hôpitaux psychiatriques, derrière, vous n'avez pas assez de personnel, vous n'avez pas assez de formation, vous n'avez pas assez de gens derrière qui puissent suivre. Vous avez sans doute raison, mais derrière, c'est vrai que, et ça peut rejoindre l'un des arguments d'Éric Coquerel, derrière, vous avez cette question de moyens.
21: Oui, tout à fait. Mais Éric Coquerel fait partie de ces gens qui sont au pouvoir depuis 1980 et qui n'ont pas mis spécialement, quand ils avaient les rênes, et ils les ont en permanence d'ailleurs, n'ont pas mis spécialement de moyens. Effectivement, on a la plus grosse fonction publique, on a une fonction publique un peu pléthorique en France, et pour autant, là où on devra avoir des moyens, on ne les a pas. Et effectivement, nous n'avons pas assez de prisons adaptées, nous n'avons modernes, nous n'avons pas assez de gardiens, nous n'avons pas assez de
1: spécialistes. Mais donc que je comprenne, Frédéric, ça veut dire que même si vous êtes, allez, on va dire en accord sur le constat du manque de moyens, derrière vous dites, bah oui, mais c'est toujours préférable de mettre la perpétuité et de les mettre en prison plutôt que de prendre le risque que bah, derrière il y ait récidive massive, j'imagine.
21: Bah, tout à fait. C'est un choix de société. Est-ce que on prend la décision d'écarter ces gens-là le temps nécessaire et s'il le faut, parce que si les spécialistes disent qu'il est incurable, eh ben ils restent à vie, un peu comme les meurtriers, les assassins, les serial killers. Ou est-ce qu'on prend le risque de les remettre dans la société avec l'impossibilité de les surveiller? On peut pas mettre un gendarme, un policier derrière chacun de ces gars.
1: Ça, vous avez raison. Et derrière, même pour les policiers et les gendarmes, on en revient à un moment ou à un autre à la question du manque de moyens. Je vous remercie Frédéric de nous avoir appelé au 0826 300 300. La question tourne autour de cette disposition qui a été retirée grâce ou à cause de la gauche et des écologistes sur les pédocriminels en série et le fait qu'ils soient enfermés à perpétuité. Et cette déclaration d'Éric Coquerel, le député de la France Insoumise, qui a dit que de toute façon ces personnes n'étaient pas forcément incurables. Est-ce que vous êtes interpellé, choqué par cette déclaration? Ben, vous nous passez un coup de fil, 0826 300 300. Vous avez également le site sudradio.fr, l'application ainsi que les réseaux sociaux. Bonjour Olivier.
2: Bonjour Maxime.
1: Comment ça va ce midi?
2: Écoutez bien, sujet difficile.
1: Sujet forcément difficile, c'est pour ça que je me permettais une petite prise de nouvelles pour être sûr qu'on y allait immédiatement.
2: Ouais, on y va, rentre dedans. Alors, je vais vous dire un truc qui me fait pas très plaisir, mais pour une fois, je suis pas complètement en désaccord avec Éric Coquerel, bien que je sois totalement en accord avec l'auditeur précédent.
1: Alors allez-y, Coquerel, dessinez vos points d'accord et vos points de désaccord, alors Olivier. Alors,
2: le constat de Coquerel, il est juste, et plus les gens en seront comme lui, mieux on aura des chances de faire passer la chose suivante. Il y a des crimes qui sont liés à la nature des gens, et il y a des crimes qui sont liés à l'opportunité. Le juif Pilar, c'est un crime opportuniste. Une personne qui l'a horribilé dans sa vie, il l'a tué, c'est un connard, mais il ne recommencera pas parce que le sujet est fini. Quand vous avez un crime de nature, je suis pédophile. Pédophile, pour l'instant, ça se rééduque pas, ça se gère pas bien. Mais c'est une nature, donc dès que j'ai un pédophile dans la nature, d'ailleurs, je crois que j'ai entendu Alain Bauer en parler il y a quelques temps, en disant, donc, quand on en attrape un, il a 30, 40, 50 victimes à son actif.
1: Oui, c'est ça.
2: Donc, la récidive, elle est quasi certaine, parce que c'est pas une opportunité, c'est une nature.
1: Non, et là où vous avez raison, Olivier, c'est que tout ça se déroule quand même avec, en toile de fond, cette macabre histoire avec la jeune Liana, où on a bien vu que le profil du principal suspect, Jérôme Barella, il n'y avait pas que le drame Liana. Derrière, il y avait d'autres enfants de couples d'amis, il y avait d'autres actes, il y avait d'autres récidives, mais c'était monstrueux.
2: Mais malheureusement, Maxime, c'est ce qu'a décrit Coquerel. Pourtant, je suis pas souvent d'accord avec lui. Coquerel a dit, est-ce que ça se soigne? Peut-être que ça se soigne, mais de toute façon, si on le fait en prison, un jour il sort, et qu'est-ce qui se passe? Il recommence.
1: Mais c'est justement le but de la perpétuité qui devait être votée, Olivier. Mais c'est là, on peut dire que si, après, vous avez raison, le problème de l'affaire Liana et de l'affaire Barella, c'est qu'il n'avait pas été arrêté. Mais s'il avait été arrêté et mis en perpétuité, il y a peut-être des cas qui auraient été évités, vous voyez?
2: Mais évidemment, moi, mon sentiment à moi, c'est que quand vous prenez un pédophile, tant que l'IA vous a pas trouvé une solution, le type, il est marqué à vie. Vous vous souvenez de la fleur de lys?
1: Ben,
2: un P marqué, gravé sur le front, c'est un peu fasciste comme idée, mais savoir que quand on croise quelqu'un, qui a un comportement de pédophile, on soit instantanément au courant sans qu'on ait besoin d'une tierce personne, d'un système quelconque.
1: Non mais on sent bien que cette proposition et même la volonté, Olivier, là vous avez entièrement raison, je vous rejoins, ce besoin d'avoir accès notamment aux fichiers des pédocriminels, on le voit dans certaines professions, on le voit notamment pour les maires qui demandent quand ils sont interrogés sur la sécurité, à savoir quand des pédocriminels arrivent dans leur ville, et vous avez raison sur leur identification, peut-être éviter de passer par un système, par une tierce personne. Alors comment faudrait-il faire? Certainement pas à coup de faire à souder sur le fond, ça c'est une évidence. Mais en effet, la question que vous évoquez de manière beaucoup plus large est actuellement au cœur de toutes les préoccupations politiques. Je vous remercie de m'avoir passé un coup de fil, Olivier, sur Sud Radio 0826 300 300. Dans un instant, on poursuit la conversation sur ce sujet. Vous êtes excessivement nombreux à réagir. Des propos d'Éric Coquerel, député de France Insoumise, alors que l'Assemblée nationale avait rejeté l'idée d'une perpétuité pour les auteurs de viols en série sur les mineurs de moins de 15 ans. Lui, il s'est justifié en disant de toute façon, ils ne sont pas forcément incurables. Il faut que la prison réinsère, il faut que la prison soigne. Oui, mais on n'en est pas jusque-là. 0826 300 300, la conversation se poursuit. À tout de suite sur Sud Radio.
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1: On termine cette émission, comme d'habitude, la France au bout du fil, le dernier quart d'heure. On vous écoute sur Sud Radio, la radio du Parlons Vrai. Avec le coup de fil que vous nous passez au 0826 300 300, on évoque cette Assemblée nationale qui a pris cette décision, pour le moins surprenante quand même, de ne pas voter à cause, ou grâce, diront certains, de la gauche et des écologistes, cette idée de mettre et de donner perpétuité comme peine aux auteurs de viols en série sur mineurs de moins de 15 ans, et notamment une déclaration qui a fait beaucoup réagir, celle du député LFI Éric Coquerel, qui explique que ces personnes ne sont pas forcément incurables. Ça vous a choqué, ça vous a interpellé. Bonjour Frédéric.
33: Bonjour, merci de me prendre l'antenne.
1: Oui, avec grand plaisir, écoutez, Frédéric, dites-nous tout.
33: Vous savez, peux pas parler trop parce que le cœur il viendrait, j'ai eu trois enfants. Mais c'est impensable d'entendre ça aussi. Et bon, ces pédophiles sont des monstres, ces gens-là. Qu'est-ce que vous voulez? On peut pas laisser ces gens-là en liberté. Ce n'est pas possible. Vous vous rendez compte? C'est innommable. C'est quelque chose.
1: Qu'est-ce qui vous a interpellé? Je veux pas vous faire tomber dans la petite phrase ou dans l'excès de colère, Frédéric. Mais c'est quoi? C'est le côté politique politicien? C'est le côté un peu dédaigneux? C'est quoi?
33: Bien entendu, bon, les gens de LFI, bon, tout est bon, tout, vous savez, bon, ils sont en destruction, ils sont avec leur grand prêtre Mélenchon dans une démarche révolutionnaire de changement de société, de l'homme nouveau, enfin, j'en passais des meilleurs, on a connu ça à plusieurs reprises, on a vu ce que ça a donné. Donc tout est bon pour être pour qu'on veut, pour casser. Bon, donc alors bien sûr que Crène, il va traumatiser, il va balancer ça. Ça lui permet d'exister parce que dans son propre parti, il est peut-être pas ce qu'il voudrait être. Donc on joue. Alors le pire, c'est que voilà des gens, des politiciens qui vont jouer avec des drames parce que c'est terrible ces choses qui arrivent. Et tout ça, ils en servent dans un fond politique que c'est lamentable. Franchement, je vous dis, moi je me mets à la place des parents, quoi, des parents des victimes et tout ça. C'est quelque chose de voir un type comme ça sortir des enfin, je sais pas, on se tait dans ce cas-là, mais franchement, c'est innommable. Et moi, je vous dirais une chose, tous ces pédophiles, tout ça, quand ils sont incarcérés, qu'on les laisse avec les incarcérés de droit commun. Et vous verrez. Ça solutionnera beaucoup de problèmes.
1: Oui, bon, après, si c'est l'idée, c'est qu'en effet, ils se fassent défoncer en prison. Je suis pas sûr que ce soit l'idée noble de la prison de la part d'un État. Mais Frédéric, il y a quand même une solution qui avait été soulevée par Éric Coquerel, qui est cette idée quand même à un moment du manque de moyens. On peut pas les laisser en prison, on peut pas les soigner non plus. Ça, est-ce que vous y êtes sensible? Vous dites, mais au bout d'un moment, manque de moyens, mais on le résout justement en créant des cellules, en les laissant dedans, c'est tout, point.
33: Le manque de moyens qu'on donne aux hôpitaux, mais pas à ces gens-là. Vous rendez compte quand même qu'on les, enfin, ils sont quand même soignés, nourris, logés. Enfin, quand même, il faut être décent. Qu'est-ce que c'est que ça? Ils sèment l'horreur, le deuil, et puis encore, ils ont le droit à leur procès équitable, bien entendu.
1: C'est la noblesse de la France, ça, Frédéric.
33: D'abord, c'est un débat qui est passionné, c'est normal, mais que des politiques comme l'équipe Mélenchon prennent ça, je vous dirais, pour aller refaire un peu
1: presque à la légère, j'ai envie de dire, oui.
33: Mais c'est, croyez-moi, on est mal parti, mais c'est franchement, ça fait mal au cœur parce que derrière, moi, je vois les victimes, il y a même, c'est terrible. Et ces gens-là, c'est tout, hein, vous savez, il y en avait beaucoup moins avant et beaucoup moins, mais c'était vite réglé, les problèmes étaient vite réglés.
1: Mais c'est ce qui est vrai, Frédéric, c'est qu'on entend factuellement plus que votre colère, mais une sensation d'écœurement qui est évidente quand tout d'un coup on repense au poids des mots qui ont été utilisés et beaucoup pensent comme vous, c'est indéniable. 0826 300 300 sur la suite de cette discussion, une peine ou un projet, une condition dans la loi qui proposait la perpétuité pour des violeurs en série sur des mineurs de moins de 15 ans qui a été tout simplement balayée d'un revers de main par la gauche, alliée une partie de la gauche, alliée à l'extrême gauche, alliée aux écologistes. Tout ça vous fait énormément réagir, ça vous écœure, surtout quand Éric Coquerel qualifie ces pédos criminels en puissance de gens qui ne sont pas forcément incurables. Est-ce que c'est une sortie, ça, qui vous a choqué? Bonjour Thierry.
5: Bonjour.
1: Merci beaucoup d'être avec nous sur Sud Radio, Thierry.
5: Merci de votre émission. Moi, je voulais pas trop rentrer dans le débat politique, je voulais juste une réflexion. Ce qui m'inquiète un peu, dans l'idée de mettre une peine de prison à vie, enfin, je ne sais plus le terme exact, ce que j'ai peur, moi, c'est que ça soit pire que le mal, parce que ces gens vont se dire, si je me fais choper, je vais rester en prison toute ma vie, donc il ne faut pas que je me fasse choper. Résultat des courses, ils auraient peut-être juste violé la personne, mais maintenant, ils vont la tuer, détruire le corps, la faire disparaître. Ben, j'ai peur que ça soit plus grave que... Enfin, je ne sais pas. Peut-être qu'ils ne sont même pas conscients de ça.
1: En fait, Thierry, vous dites, si on commence à avoir une peine trop élevée, qu'on en fait en plus beaucoup la promotion, parce que médiatiquement, politiquement, ça représente quelque chose, derrière, vous craignez que ceux aujourd'hui, qui soient à l'origine de ces monstruosités, redoublent d'ingéniosité, voire de cruauté pour faire en sorte qu'on ne les retrouve jamais.
5: J'ai peur qu'il passe de violeur à criminel, à meurtrier, quoi. C'est ça qui m'inquiète un peu, quoi.
1: Vous pensez que
5: il y a une affaire qui m'avait choqué à l'époque et qui avait fait beaucoup de bruit. Je crois que c'était à Chambon-sur-Lignon. Et je ne sais pas pourquoi celle-là, plus qu'une autre, mais ça m'avait touché. Et un jeune ado avait violé une fille qui était en foyer d'accueil comme lui. Et il l'avait tuée et après il l'avait fait brûler pour pas qu'on la retrouve. Et j'ai peur qu'on arrive à ce genre d'extrémité. Quoi, avec ce... Ben voilà, c'est une peur que j'ai.
1: Non mais vous avez eu raison de la témoigner parce qu'elle peut exister. Peut-être que parmi tous ceux qui nous écoutent actuellement, Thierry, elle est partagée et elle est plus qu'entendue et réfléchie cette peur. Merci beaucoup de nous avoir passé un coup de fil. 0-828-300-0-826-300-300. Pourquoi 0-828 ? Pas encore. 0-826-300-300. Bonjour Michel.
3: Oui, bonjour.
1: Merci beaucoup d'être avec nous ce midi, Michel. Comment vous regardez le débat là qui nous a tenu ce matin et qui nous tient depuis midi et demi ?
3: Mais pour moi, il y a un principe très simple. On peut recevoir les arguments des personnes qui sont intervenues jusque-là, c'est-à-dire est-ce que je crois que les violeurs qui passent criminels n'ont pas besoin de la peur de prendre la perpétuité pour commettre des crimes, des meurtres. Donc pour moi, la chose est très simple en fait, c'est que au nom de quoi on peut risquer de considérer que la pédophilie, la pédocriminalité peut être curable, c'est-à-dire au nom de quoi, c'est-à-dire au nom de la, on aurait une certaine, je sais pas, une pitié pour les personnes qui violent et qui tuent au détriment des victimes. Enfin, je veux dire, là, il y a, pour moi,
1: vous dites, Michel, si j'essaye de reformuler votre pensée, de la rendre peut-être un peu plus nette en quelques mots, c'est de dire, en réalité, il ne faut pas aller dans le sens de Coquerel parce que ce serait déjà prendre un risque trop important de considérer qu'on peut les soigner. Comme ce n'est pas sûr, c'est beaucoup trop important de prendre ce pari-là, c'est ça?
3: Mais absolument, c'est-à-dire que qu'on me donne une thérapie pour soigner la pédophilie.
1: Et tant qu'elle n'est pas prouvée ou tant qu'il n'y a pas des traitements qui marchent à 100%, autre, vous dites, c'est l'enfermement.
3: Ben oui, est-ce qu'on peut prendre le risque de laisser sortir quelqu'un qui peut très bien simuler qu'il est guéri pour même, je veux dire, les psychiatres ne sont pas infaillibles.
1: Oui, même pour prendre le risque qu'une fois sorti éventuellement, ce soit donc un futur suspect, peut-être même un futur coupable. Vous avez raison de soulever ce point, Michel. Merci beaucoup de nous avoir passé un coup de fil. On conclut la conversation avec vous, Marie-Claire. Bonjour.
6: Bonjour, vous m'entendez ?
1: Mais je vous entends parfaitement, Marie-Claire.
6: Alors, moi, je dis déjà, je nous interroge sur le rôle de la prison. À quoi sert-elle ? Elle sert à punir le crime, premièrement, et deuxièmement, elle sert à protéger les autres citoyens. Donc, si on laisse sortir ces gens-là, quand ils ont purgé leur peine, peu importe laquelle, ils vont recommencer. Et puis, Monsieur Coquerel, il est médecin, il sait si les gens sont curables ou incurables.
1: Vous a énervé, plus que choqué, j'ai l'impression, Marie-Claire.
6: Moi, ça m'a énervé que des politiques prennent des décisions qui concernent l'ensemble des citoyens. Au nom de quoi ? Il n'est pas médecin, Monsieur Coquerel. Il faudrait déjà demander à des réels médecins, même les médecins psychiatres qui interviennent pendant la justice, pendant les procès, des fois se trompent.
1: Oui. Donc vous dites, le politique reste à sa place, les médecins font le reste et en attendant, perpétuité.
6: Ah ben, pour l'instant, on n'a pas de solution autre. Je ne dis pas que ça sera pérenne. Mais puisque la justice et la prison n'ont pas de moyens...
1: Mais on fait avec les moyens du bord, et les moyens du bord, ça s'appelle la perpétuité. On vous a bien compris, Marie-Claire. Merci beaucoup de nous avoir appelés au 0826-300-300. Et je vous souhaite un bel appétit, si ce n'est pas déjà le cas. Ou en tout cas, une très belle après-midi à l'écoute de Sud Radio. Il est midi 55. Et vous le savez, après l'actualité, après les débats, après les conversations, les invités intenses, on prend une grande bouffée d'air frais. On va du côté d'Avignon pour trouver la culture. Bonjour Christophe Meillan.
7: Bonjour Maxime, comment allez-vous ?
1: Mais écoutez, merveilleusement bien, on est lundi, je vous aperçois avec le bruit des cigales. Il suffit,
7: cigales.
1: J'ai presque l'impression de sentir d'ici un peu de lavande, il fait beau, il fait chaud et j'ai la semaine avec vous à Avignon.
7: On sent pas que la lavande ici, hein. Croyez-moi, dans les rues d'Avignon, ils sont très nombreux. Donc non, c'est formidable, c'est la dernière semaine. Dernière ligne droite, les 60 ans du festival. Je conseille à tous les auditeurs de Sud Radio, s'ils en ont la possibilité, de venir nous rejoindre. Et aujourd'hui, casting encore une nouvelle fois de rêve, les Chevaliers du Fiel, Samuel Certenay, Guillaume Santou. Rien que ça sera dans quelques minutes.
1: Et bien voilà, sur Sud Radio, 13h-14h, jusqu'à la fin du festival. On vous retrouve, Christophe Meillant. Très belle émission, merci à toutes les équipes. Merci à Cous de nous avoir suivis de 10h à 13h. Je vous souhaite une belle après-midi à l'écoute de Sud Radio. Et moi, je vous retrouve dès demain, 10h.
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8: Bonjour à tous. Plus de 360 pompiers toujours mobilisés dans le Var. L'incendie qui s'est déclenché hier près de Draguignan n'est toujours pas fixé, même s'il ne progresse plus. Il a brûlé plus de 200 hectares. 10 maisons ont été détruites par les flammes aux arcs. Le Var qui est également en alerte orange canicule, tout comme 5 autres départements du sud-est de la France. En parallèle, 27 départements sont toujours aujourd'hui en risque élevé d'incendie. Des feux de forêt particulièrement précoces cette année. Un peu moins de 40 000 hectares ont déjà brûlé en France. Un chiffre présenté ce matin par le ministre de l'Intérieur, Laurent Nunez. Attendu par les agriculteurs, décrié par les pro-environnement, le projet de loi d'urgence agricole est de retour à l'Assemblée nationale aujourd'hui. Son adoption reste encore incertaine car la copie finale comporte plusieurs mesures sensibles sur les pesticides ou encore sur l'eau. Le texte doit ensuite être voté demain par le Sénat. La maire de Grenoble va déposer plainte après le concert interrompu de Barbara Butch. Les faits, on le rappelle, se sont déroulés samedi dans le cadre du festival Cabaret Frappé. Une centaine de manifestants pro-palestiniens soutenus par un élu local de la France Insoumise ont fait irruption au spectacle de la DJ. Il lui reproche son soutien à la proposition de loi Yadam, ce texte finalement retiré par le gouvernement en avril dernier. AliExpress dans le viseur de l'Union européenne. L'Europe vient de prononcer une amende de 550 millions d'euros contre la plateforme chinoise de commerce en ligne. En cause, la vente en Europe de produits interdits, dont des jouets dangereux et des vêtements contrefaits. L'Iran appelle l'AIEA à condamner les frappes contre un site nucléaire. Selon Téhéran, les États-Unis auraient visé une centrale en construction dans le sud-ouest du pays. Et les Iraniens demandent désormais à l'Agence internationale de l'énergie atomique de condamner les Américains. Et puis on termine avec un mot de football et les champions du monde de retour à la maison. Après une nuit de fête dans toute l'Espagne, les joueurs espagnols rentrent à Madrid pour célébrer leur deuxième titre de champion du monde au lendemain de la victoire 1-0 face à l'Argentine. Un défilé en bus impérial est prévu dans les rues de la capitale où plus d'un million de personnes sont attendues. Excellente journée à tous.
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7: Bonjour et bienvenue sur Sud Radio, ravi de vous retrouver. Vous le savez, c'est la dernière ligne droite. Eh ouais, les 60 ans de ce festival, ça va s'achever d'ici la fin de semaine. Mais d'ici là, bien sûr, on va recevoir encore plein d'invités, des invités formidables que j'ai sélectionnés, que je suis allé voir, que j'aime profondément. Et aujourd'hui, encore une nouvelle fois, bien un casting de rêve. Hein. Samuel Sartonnet d'ici quelques minutes dans Garçon à la Scala, 18h05, un seul en scène. Qui nous parle de tolérance, les chevaliers du fiel qui arrivent d'ici quelques instants, ils vont s'installer avec nous et puis notre invité qui connaît bien la maison Sud Radio, c'est Guillaume Santou, un mec cool au Théâtre des Vents à 13h55 que j'applaudis.
9: Voilà, clap,
4: clap.
7: Tu peux t'applaudir, hein, Guillaume.
4: Ouais, bon. On en est là.
7: On en est là.
4: Ça me rappelle le début de ma carrière.
7: Et exactement, puisque pour les auditeurs, peut-être qu'ils l'auraient oublié. Ils sont deux à l'avoir oublié. Tu étais de l'aventure avec nous ici à Avignon pour nous faire des petites chroniques.
4: Absolument. J'avais la minute Guillaume Santous. C'était un bel exercice. Ouais. Tu m'en as fait faire deux par jour. Ça, je l'ai appris en début de festival. Donc là, j'ai. Voilà. Mais c'était génial.
7: Guillaume, on rappelle que tu es comédien, auteur. T'es humoriste, tu fais plein de choses. On t'a découvert entre autres dans On ne demande qu'en rire.
4: On ne demande qu'en rire.
7: Avec Santou. Non, mais c'est important de.
4: Santou, c'est moi, j'étais pas seul tout. Garnier et Santou dans On ne demande qu'en rire. Ouais.
7: Exactement. Et le fait de vouloir se lancer tout seul sur scène, c'est un exercice que tu préfères?
4: Je sais pas. Alors déjà, pour deux choses, c'est que j'ai pas besoin de négocier ou d'expliquer toutes les idées qui me viennent dans la tête.
7: Ouais.
4: C'est parce que c'est ça qui est délicat, c'est t'as une idée. Tu sais pas pourquoi, mais elle est marrante. Si on te demande de l'expliquer, d'un coup, ça devient logique, ça devient pénible. Donc là, je peux y aller un peu comme je veux. Je peux pas dire que je préfère, parce que Cyril Garnier, c'est mon ami depuis l'âge de 7 ans, c'est mon ami, mon frère. On a tout fait ensemble, c'était génial. Mais là, d'un coup, c'est quelque chose que j'avais très envie de faire depuis très longtemps. Je suis très heureux. Voilà. Et il me semble que des gens sont arrivés.
7: Ah, mais cool. on écoute tout de suite un extrait.
6: Non, pardon, tu peux pas comparer un chien et un enfant. À 15 ans, mon enfant, si tout se passe bien, il aura son brevet des collèges. Alors que toi, ton chien, à 15 ans, si tout se passe bien... Ah, je suis content que vous appréciez l'humour noir. Moi, j'en mets qu'un tout petit peu, vous voyez. Parce que déjà, je pense que pour faire un sketch entier d'humour noir, il faut être très intelligent. Donc, voilà. Ou alors, ce qui passe, c'est l'autodérision. Tu vois, si tu veux faire des blagues sur les homosexuels, c'est mieux si t'es homosexuel. Si tu veux faire des vannes racistes, faut être raciste. C'est un grand pacifiste, mon père. Ah ouais, ah, je me souviens, gamin, on l'entendait hurler dans la maison à longueur de journée. Je veux la paix ! Génération mai 68, mec. On a tous, en grande majorité, été élevés par des femmes. Nos mères, nos mamans, qu'on adore. Mais qui, manifestement, n'ont pas fait un super boulot. Non mais pardon, mais il y a quand même beaucoup d'humains de merde sur Terre. Et ça peut pas être de notre faute, puisque jusqu'à aujourd'hui, on foutait rien. Vous aviez un taf, et vous l'avez bâclé. Et maintenant, qui doit passer derrière pour réparer les conneries? C'est Bibi.
7: Bravo, ça s'applaudit.
4: Yeah.
7: Il nous rejoint à l'instant, les Chevaliers du Fiel.
9: Bonjour.
10: Bonjour,
7: Eric et Francis, comment ça va les garçons?
9: Super,
7: bien.
9: Ça va?
7: Toujours. Bien, toujours en forme.
10: Bah, ouais. On est revenu à la source, au Festival d'Avignon.
7: Oui, toujours. Guillaume, vous vous connaissez, vous êtes déjà croisés.
4: Nous, notre premier Festival d'Avignon avec Garnier, c'était en 2007, et c'était la même année que le Festival de Villeneuve-sur-Lot, où nous avions fait votre première partie.
9: Ben écoute, ravi, parce que...
7: Vous avez le droit de ne pas
4: vous en souvenir aussi.
9: On en a fait, mais bon, oui, bah, très bien. Super.
7: Guillaume Santou, à mes coules, c'est au Théâtre des Vents ici, juste en face, puisqu'on est sur, sur la terrasse. S'il y a des auditeurs de Sud Radio qui sont dans le coin, n'hésitez pas à venir nous voir. On a plein de cadeaux. On a des mugs cette année, on a des t-shirts Sud Radio, on a des stylos Sud Radio, et puis je donne même de ma personne. Voilà.
4: Voilà. Mais quelle partie,
10: quelle promesse, quel menu,
9: c'est chaud.
7: Quel menu, C'est un vrai plaisir de vous avoir aussi avec nous, les Chevaliers du Fiel. C'est quand même assez incroyable. Vous jouez donc vacances à Dubaï, ici, à Avignon. Vous faites une tournée triomphale, les Zénith. Pourquoi revenir à Avignon?
9: Parce que déjà, c'est notre théâtre.
7: Oui déjà.
9: Donc,
10: c'est ici qu'on a débuté.
9: On a une affection particulière pour Avignon. Moi, j'en ai fait je ne sais pas combien de festivals. On adore, et encore ce matin, dans une autre radio du Festival Off, je me suis chauffé avec un...
7: Attends, il y a d'autres radios?
9: Oui, il y a d'autres radios.
10: Elles existent, je te rassure,
9: elle est moins bien que la tienne.
7: Merci.
9: Je me suis chauffé avec un vieux comédien sur le retour, mais qui joue là, à Avignon. Et qui regrettait qu'il y ait 1600 spectacles. Donc je l'ai traité tout de suite de vieux con en lui disant non mais c'est la vraie vie. Il y a des spectacles pleins et des spectacles vides. Mais ceux qui sont pleins méritent d'être pleins. Ceux qui sont vides n'ont peut-être pas fait ce qu'il fallait pour être pleins, ou le feront un jour. En tous les cas, c'est pas en empêchant les gens de jouer que que tout ça avance. Je me suis tapé ce vieux comédien au réveil. Ça m'a mis en forme.
7: Est-ce qu'on peut avoir des indices? On peut avoir des indices, non?
9: Non, je peux pas.
7: Non. Un petit peu quand même. Non.
9: C'est pas le premier que je me fais comme ça parce que je trouve ça incroyable. Les gens vivent de l'art, enfin, ou essaient d'en vivre, et ils regrettent qu'il y ait 1600 spectacles. Mais va mourir, casse-toi s'il y en a trop. Non, mais c'est vrai. S'il y en a trop, t'as qu'à te barrer, ça en fait, j'ai rien de moins, toi. Donc...
10: En tout cas, il y a pété la journée, ça c'est sûr.
9: Ah ouais, là j'ai pété la journée au réveil, ouais.
7: Parlons vrai, ouais. Sur Sud Radio.
10: C'est ouais. Ça, mais là c'est
7: ouais,
10: vrai.
7: Oui, alors si on parle vrai, est-ce qu'on peut se dire quand même qu'il y a certains. Alors moi, franchement, je pense à toutes les personnes qui viennent au festival où les prix, je te parle de
9: les
7: certaines
9: salles.
7: Choses. Non, les non. Salles, non, tout va bien. Mais les consommations, les choses, tu peux pas.
9: Ah,
7: avoir,
9: mais.
7: Tu peux pas avoir deux balles de différence entre la place de l'horloge et les Corsins, c'est ouais, pas possible.
9: Est-ce que t'es déjà venu à Avignon en janvier?
10: C'est vachement moins cher.
9: Il y a personne. Donc ils ont trois semaines pour faire des thunes et ils font des thunes.
11: Bien sûr.
9: Non, mais est-ce que à Saint-Tropez au mois d'août, t'as remarqué que les glaces étaient plus chères?
7: Je ne mange pas de glace.
10: Non, mais c'est sûr.
9: Non, c'est un peu cher.
10: C'est un gros événement, donc il y a les marchands du temple un peu.
7: Ouais, non, mais c'est que j'écoute les gens et je suis toujours à l'affût des bonnes nouvelles et les bonnes nouvelles, c'est que ce festival qui fête ses 60 ans cette année ne se désemplit pas.
9: Non. C'est génial.
7: C'est génial, la culture vit. Les salles, comme tu le disais, sont remplies, à moitié remplies, mais ce qui est sûr, c'est que les gens ont envie d'ouvrir les portes de ces théâtres et c'est formidable. Et vous avez une longévité incroyable tous les deux, une amitié et les gens sont assez fidèles au festival.
6: C'est vrai. Ouais. On voit, il y a beaucoup de gens déjà qui disent « Ah, mais je vous ai déjà vu l'année dernière, c'était super !» Et tout. On retrouve plein de copains aussi. C'est des.
9: Vous avez un public sans tout Garnier, ça tournait bien.
6: Garnier sans tout, il y a beaucoup
9: Garnier,
6: de gens qui. C'est l'ordre alphabétique. Hein, c'est mais on a, grâce à l'émission de Demande qu'à en rire, on est monté en flèche. On a eu la chance de blinder des Cigales, des Trianon. C'est moi, dans mon égoïsme, qui a eu l'opportunité d'aller jouer Edmond d'Alexis Michalik. Ouais. C'est là que j'ai dit à mon pote, je peux y aller. Donc l'amitié est toujours évidemment là, mais.
10: On continue à tourner ensemble quand même.
6: Non,
10: vous avez arrêté.
6: Ah oui,
9: il l'a tué.
6: C'est des emplois du temps, c'est des c'est pas exclu hein, mais pour l'instant non. Non,
7: en fait le comédien qui dont parlait Eric ce matin, c'était ton inconnu. C'est exactement ça. Les Chevaliers du Fiel, vacances à Dubaï.
10: Oui. Ouais. C'est la 7 ou 8e de la saga des Lambert.
7: Oui, c'est ça.
10: On les a vus au ski, on les a vus aux Jeux Olympiques, on les a vus dans des travaux.
9: J'en ai écrit plein pour la télé et il y en a beaucoup qui sont partis en tournée sur scène. Pas tous, ils n'ont pas tous eu le temps.
10: Non, mais là qu'on a fait exclusivement pour la télé.
7: Et vous continuez en plus à tourner ce spectacle dans les Zéniths, ça ne désemplit pas non plus.
10: Voilà, on a fini la tournée au mois de fin mai et on la reprendra là au mois de janvier.
9: Ouais, on a pareil une trentaine de Zéniths et puis les Folies Bergères
10: à Paris
9: en mars.
10: Voilà.
9: Et puis entre-temps, je suis en train d'écrire une nouvelle version de nouveaux sketchs pour le mois de novembre qui seront aussi pour la télé mais pour la scène et aussi un nouveau Lambert pour le mois de mars. Mais là voilà.
7: Ouais.
9: C'est-à-dire, au début, j'écrivais parce que je crevais la dalle. Donc, j'écrivais beaucoup et je crevais vraiment la dalle. Après, j'ai fait des trucs qui marchaient, mais j'ai gardé l'habitude et le plaisir avec Francis de faire des nouvelles choses.
6: C'est pour creuser la piscine.
9: Ouais. Non, c'est fait ça.
7: Est-ce que. Il y a quand même deux personnages de vos précédents spectacles qui sont vraiment hilarants, que tout le monde connaît, c'est les municipaux.
9: Oui. On les joue demain à Marseille. Demain ? Oui, demain. Oui, à Fosse,
10: après demain, à Fosse sur
9: Mer. C'est complet d'ailleurs.
7: C'est complet, mais justement pour les personnes qui n'auraient pas la chance de venir vous voir demain à Marseille, eh bien écoutez, fermez les oreilles. Non, ouvrez grand les oreilles, fermez les yeux. Voici les municipaux.
12: Gilbert,
10: quoi ?
12: On vient de me charger de t'annoncer une nouvelle incroyable.
10: Ah bon ?
12: Cette minute, tu vas te souvenir toute ta vie.
10: Mais parle, putain, tu me fais peur.
12: Je veux le dire, ça y est, c'est officiel, tu viens d'être nommé, t'es titulaire.
10: Je suis titulaire ?
12: T'es titulaire, Gilbert !
10: Titulaire !
12: Titulaire !
10: Oh, putain, c'est génial, titulaire !
12: Oh putain, ça me fout une pêche, ça !
10: Une pêche pour ?
12: Et pour bosser, quoi !
10: Mais t'es con, quoi, t'es titulaire !
12: T'es marre, quoi !
10: Ouais.
12: T'es titulaire, quoi !
10: Ah ouais, je peux chanter, alors.
12: Eh bien sûr, tu peux chanter.

0: que c'est marrant.
1: Ah bah voilà. Voilà.
2: Là, ça s'applaudit. Tu sais, ce qui est drôle, on a tourné ce spectacle vraiment partout. Tous les gens dans toutes les régions de France connaissent cette chanson. C'est-à-dire que dès qu'on attaque les premières phrases de la chanson, on dit Fairato, toute la salle. 3000 personnes, 4000 personnes. Le chant des municipaux. C'est génial.
1: Et surtout dans tout truc. Guillaume, il connaît par cœur.
3: Bah non.
1: C'est sa chanson du lever du matin.
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1: C'est ton réveil.
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4: d'ailleurs. Surtout dans toutes les villes, il y a les employés municipaux qui nous font bonjour quand
3: c'est vrai.
4: Voilà.
1: Ah oui, c'est génial.
4: Les camions poubelles.
2: On est les stars des camions poubelles.
1: Et les stars sont aussi à l'honneur sur Sud Radio. Dans quelques instants, on recevra Samuel Sartenay, Guillaume Santou. Tu restes avec nous.
3: D'accord.
1: Encore pendant quelques minutes. Oui. Parce que c'est le moment de la pause fraîcheur.
2: Des thunes.
1: Exactement.
2: Les chevaliers du fiel. On va rentrer des thunes, il faut le dire aux gens. Attention, on va rentrer des thunes, c'est maintenant.
1: Les chevaliers du fiel dans Vacances à Dubaï, au Paris à 19h25. C'est complet.
3: Oui.
1: Mais vous aurez la chance de les découvrir dans toute la France, la Casino de Paris, les Zéniths.
2: Folies Bergères. Et ah oui, il y a une nuit sur TMC, la nuit des chevaliers.
4: Ah, c'est bientôt ça.
2: Le 5 août, où ils diffusent deux spectacles à nous, le 5 août de 21h à 24h. Voilà.
1: Mais ça s'applaudit.
3: Magnifique.
1: Merci. À tout de suite sur Sud Radio. Merci de votre fidélité.
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1: Ils sont nos invités, Guillaume Santou, les Chevaliers du Fiel, Vacances à Dubaï, au Paris à 19h25 et en tournée dans toute la France. Et ça s'applaudit.
2: Oui. Encore,
1: chaleureusement.
2: S'il vous plaît.
1: Merci. Très, très merci, fort. Merci de votre fidélité à Sud Radio.
4: Oui.
1: Jusqu'à la fin de semaine, on ne bouge pas de la terrasse du Théâtre des Vents. Enfin, on bouge après l'émission, bien sûr, mais on reviendra demain avec d'autres invités.
4: Tu surveilles pas le matériel pendant la nuit. Tu me déçois.
1: Si Patrick Roger m'a dit tu surveilles le matériel, je veux le matériel en bon état au retour d'Avignon. C'est le moment de retrouver la pépite du jour pour mon Avignon à moi, Magali Gio. Bonjour et ravi de te retrouver.
18: Bonjour.
4: Bonjour.
18: Dans 5 jours, c'est la fin du Festival d'Avignon. Alors là, tout va s'accélérer et on sait comment ça se passe. Le dernier soir, on est tous en roue libre. Je vais finir dans la seule boîte du coin, l'Esclave. D'ailleurs, je vais probablement croiser Christophe en train de danser sur Dua Lipa.
1: Pardon.
18: Alors, pour faire mes adieux correctement à Avignon, j'ai écrit un poème.
1: Oh.
18: Un poème en hommage à ce festival et tous ceux qui le font vivre. À la folie des artistes qui bravent tous les dangers pour remplir leur salle et se faire remarquer. À ce monsieur enfermé dans une coque en forme de cacahuète, dont on se demande tous, imagine s'il pète. à celui recouvert de peau de yaourt, de la tête aux pieds. On espère pour son transit qu'il ne les a pas tous mangés. À l'amabilité du spectateur qui a toujours le mot qui touche et dont les commentaires, une fois sur deux, font mouche. À cette dame qui trouvait que j'étais grosse sur mon affiche, que j'étais mieux en robe, à qui j'aurais dû répondre « Va bien manger tes morts, vieille ordure grossophobe ». Ou cette personne croisée rue Carnot qui m'a mis un tunnel pour me dire de revenir en décembre, incarner Mère Noël. Elle a pas tort, c'est une bien meilleure idée que de rembourser un théâtre et ne pas se payer. À tous ceux qui nous ont envoyé bouler, mon programme est fait, hein, désolé. Et à ceux gentiment approchés, messieurs, dames, vous allez bien? Et qui te répondent, non, ça va pas, j'ai chaud. Et disparaissent au loin. Aux spectateurs qui notent et prennent un temps fou pour mettre un 2 sur 10, vous êtes des petits choux. La méchanceté gratuite, mais au prix d'une place, c'est sur notre recette qu'elle laisse une trace. Au rosé tiède, au café glacé, au pack à l'eau trop sucré, à ces 85 affiches que j'ai pas accrochées, à ma conscience écologique complètement envolée avec mes 5000 tracts et l'air conditionné, à ces bientôt 19 représentations complètes, pas complètes, et à ces soirs où on avait vraiment besoin de faire la fête, à notre ego de créatif sensible, sans cesse malmené, parce qu'ici c'est dur de pas se comparer. Merci à ceux qui nous ont recommandé, à ceux qui ont décommandé, à ces jours où on a eu parfois envie de se flinguer. On a tous pris 10 ans, mais c'était quand même sympa de vivre cette expérience qu'on regrette déjà. C'est fou ce festival, hein. Tous les ans on se répète, cette fois c'est le dernier. Mais je vous l'affirme pour moi, cette fois c'est vraiment terminé. Alors bonne fin de festival à toutes et tous et... on se retrouve au prochain mois de juillet.
1: Bravo, Magani Gio, Bagage Cabine, midi 25, Tate des Vents. Vous avez encore 5 jours pour découvrir ce très beau spectacle. C'est un seul en scène. Il faut.
2: C'est mignon.
4: C'est mignon.
1: C'est vrai. Merci.
4: Et c'est vrai.
1: Ah, mais c'est totalement vrai. C'est vrai qu'il y a des gens quand même qui viennent à Avignon parce qu'il y a un rituel, c'est de se faire flyer quand même à Avignon. Ouais. Et puis il y a 2-3 personnes comme ça qui t'envoient chier.
0: Oui. Là, j'en ai fait.
2: Il y a des malades partout. Hein.
0: J'en ai fait 2 heures ce matin. On dirait que c'est des sprays, tu sais, pour chasser le tracteur, le côté on est complet, genre non, on part demain, machin et tout. C'est vraiment littéralement du pfff que tu prends dans les yeux. Il y en a qui font pleurer, quoi. Je l'ai déjà. Celui-là, je l'adore.
1: Mais la magie d'Avignon opère et ouais, c'est ça qui est formidable.
2: Moi, mon premier festival d'Avignon, j'étais au camping municipal. Dans une tente, on était 3 et on espérait tous qu'il y en a un des 3 qui trouverait une gonzesse pour aller dormir ailleurs parce qu'il n'y avait pas la place dans la tente. Donc,
4: t'en trouves des cajots pour ton copain.
2: Et voilà. Et on a vécu toute notre vie au départ d'Avignon. Et puis après, enfin, moi je trouve ça tellement génial cette histoire. C'est le plus grand festival du monde.
1: Oui.
2: C'est le plus grand festival de théâtre du monde. Et il y a des vieux cons pour regretter qu'il y ait trop d'acteurs. Et il faut se battre pour que ça continue à exister. Alors bien sûr qu'il y en a qui repartent avec des dettes, qui repartent, ils ont trop travaillé, ils sont trop fatigués, c'est trop hard. Mais un jour ça va peut-être tourner pour
1: ça,
2: eux.
1: Ça paye.
2: Et de toute façon, s'ils étaient restés chez eux avec le RSA, ça n'aurait pas tourné du tout bien. Donc ils ont eu raison de venir.
1: Et c'est l'occasion aussi de découvrir Avignon des pépites, des gens qui ont des coronets, j'allais dire, pour venir battre.
2: Reviens à Avignon en novembre et en janvier, tu vois. Là, tu te fais chier.
1: Ouais, parce qu'on s'est vu nous en avril dernier, on s'est pas fait chier ensemble, mais
2: non,
1: c'est vrai
2: là,
1: que.
2: Avril, ça allait, il faisait beau, ça y est. Mais quand même, en plein hiver avec le Mistral bien fort, tu regrettes le festival.
1: Hein. Et justement, je vous demanderai de faire un tonnerre d'applaudissements à Samuel. Certainet.
4: Bonjour Samuel.
1: Samuel qui est là, qui se bat, qu'on a découvert également sur scène. Il est à la Scala jusqu'au 25 juillet.
2: C'est à quelle heure?
1: 18h05. Très beau visuel. On te voit en robe, avec un ballon de foot. Ce spectacle, je trouve, est un spectacle sur toi, bien sûr, mais sur la tolérance. C'est un peu ça, parce qu'on peut le dire. Tu as une histoire frontale avec ton papa, qui, tu aimes le foot, tu aimes les robes.
3: Ouais.
1: On te traitait

0: C'est un spectacle qui est vachement sur les injonctions à la masculinité, comment est-ce que mon père voulait que je sois un vrai bonhomme et que la vie en a un peu décidé autrement. Mais c'est aussi un spectacle qui est finalement une.
1: Et drôle.
0: Ouais, bien sûr.
1: Il y a de la vanne.
0: Ouais, il y a de la vanne. Enfin, c'était important pour
2: ça
0: moi de ponctuer ça d'humour.
2: Ah ouais, c'est.
0: Et c'est aussi une ode en vrai à toutes les femmes qui m'ont entouré, qui m'ont permis d'être l'homme que je suis aujourd'hui. Et je suis content en vrai parce que depuis ce spectacle avec mon père, ça va beaucoup mieux.
1: Et on apprend en début du spectacle que tu as eu un terrible accident.
0: Enfin, ouais, c'est une maladie.
1: Une maladie, ouais,
0: qui m'a cloué en fauteuil roulant.
1: Et là tu t'es rendu compte que les personnes avec de forts handicaps malheureusement n'étaient pas considérées. Et ça t'a ouvert les yeux sur plein de choses.
0: Ouais, bah c'est-à-dire que c'est plus compliqué d'avoir comme modèle un joueur de foot quand t'es en fauteuil roulant quoi. Tu te projettes un peu moins facilement.
1: Ouais.
0: Et donc ça a un peu changé de ma vision des choses. Et finalement les gens qui m'entouraient c'était surtout des femmes. Mon père et les médecins ils étaient jamais là. Et les personnes sur qui je pouvais compter c'était des meufs, c'était les infirmières, les psys, les profs, service propreté, tout. Et donc ça change mes modèles. Et donc je rentre dans ce centre en voulant être comme mon père et je ressors en voulant être comme ma mère. Et c'est un peu toute la tout le shift de ce spectacle. Ouais. Voilà.
2: Et ce bien, ça donne envie. Ouais. Tu le vends bien ton spectacle.
1: C'est le but de cette émission.
0: Moi,
1: faire
0: quand je vais dire à mes parents que j'étais à la radio avec les Chevaliers du Fiel, ils vont halluciner.
1: Oui, si tu dis que t'étais avec Christophe, ça c'est clair qu'ils s'en foutent.
2: Non, mais déjà,
1: c'est formidable.
2: Faut que tu viennes jouer chez nous à Toulouse dans notre théâtre. On serait ravis d'accueillir.
0: Avec plaisir.
1: C'est un très très beau spectacle. Vraiment.
2: Je croyais que j'allais dire c'est un très très beau théâtre.
1: C'est un très très beau théâtre que je connais parfaitement. J'ai envoyé quelques artistes là-bas.
2: Non, mais oui, le pitch est bien, c'est sympa, c'est intéressant.
1: Et c'est pas la première fois que tu fais le festival.
0: Si, le festival d'Avignon, j'avais jamais
3: vu. Ah, je pensais venu.
0: Non, je te jure,
1: alors comment
0: venu.
1: Tu le vis ce premier spectacle?
0: Mais incroyable, moi je suis arrivé ici, j'ai vu les gens, la chaleur, tous les artistes, tous les théâtres, j'étais en mode mais. C'est parfait pour que je passe de super vacances. Faut pas du tout que je travaille ici. En fait, tout est réuni pour que je passe de bonnes vacances. Et en fait, non, faut travailler comme un ouf. Et j'aime beaucoup. Parce que contrairement à Paris, tu sens que tu peux avoir un vrai impact sur le remplissage de ta salle.
2: Ouais,
0: le fait de tracter, c'est dur, c'est épuisant.
2: Et puis le bouche à oreille est fulgurant.
1: Et ça existe encore aujourd'hui.
2: C'est la seule.
1: Bien sûr.
2: Franchement, ça fait 30 ans qu'on fait ce métier.
1: Ben oui.
2: Le bouche à oreille ici est fulgurant. C'est-à-dire, nous, j'ai vu, ça m'est arrivé moi, mes débuts à Avignon, je tractais en patin roulette, personne ne venait me voir, j'étais à la tâche d'encre, personne n'était intéressé par moi. Mais quand je te dis personne, c'est personne. Quelques filles qui me trouvaient pas mal, c'est tout. Et un jour,
1: il y a 30 ans,
2: très drôle. Et il y a une journaliste qui me dit je vais venir vous voir. Mais bon, moi, j'ai pas d'attaché de presse, pas de production, rien. Eh bien, elle était journaliste à la Provence et elle fait un putain de papier.
1: Wow.
2: Tu vois, mais gros papier, quoi. Et j'étais là, je lisais ça, c'est incroyable. C'était un dimanche, le dimanche matin. Et à partir du dimanche, j'étais complet jusqu'à la fin.
1: Il y a eu le switch.
2: Et alors, je suis pas devenu ni riche ni connu, mais ma vie a quand même changé, quoi. C'est-à-dire, je mangeais à midi, tout ça, des trucs nouveaux.
0: Et vous connaissiez déjà tous les deux?
2: Non, pas du tout.
0: Tout
2: ça pour dire qu'à Avignon, tu peux. Ton destin est pu changer vachement vite, quoi. Un mec vient, tu vois.
1: La rencontre.
2: Ouais.
1: Les rencontres.
0: C'est ça. Oh, mais du coup, je trouve ça beau de recréer un peu le contact humain, parce que à Paris, il y a un truc qui est dur, c'est justement cette impuissance, les réseaux sociaux qui sont genre super présents. Et du coup,
1: si t'as pas les médias, c'est quand même très difficile.
0: Donc en fait, t'as les médias, les réseaux sociaux, et quand t'es tout seul, des fois, c'est un peu complexe. Maintenant, j'ai la chance d'être bien accompagné, mais le fait de pouvoir croiser les gens dans la rue et leur dire, mais je joue ce spectacle, ça raconte ci, et il y a une opportunité pour qu'ils viennent, moi, j'adore.
2: Ouais, c'est fabuleux.
1: Et coécrit par
0: Noémie Delattre.
1: Qu'on adore, mis en scène par Noémie Delattre. On rappelle que c'est à la à la Provence, donc jusqu'à la fin de semaine.
2: Mais à quelle heure?
1: À 18h05.
0: Exactement.
1: Merci d'être venu nous faire un petit coucou ici sur Sud Radio.
0: Merci à toi, c'était un honneur.
1: Et je continue à aller découvrir des spectacles. Je vais donner 30 secondes remercier notre ami, fidèle ami, Molièreisé quand même. Il se la raconte pas, mais c'est un acteur hors pair.
2: Fais gaffe, c'est mauvais signe quand il file des prix. Hein.
1: Et Guillaume Santou.
4: C'était bien, merci d'avoir participé.
1: cool, au Théâtre des Vents à 13h55 jusqu'à la fin. Et les Chevaliers du Fiel, vous restez avec nous jusqu'à la fin de l'émission.
2: Ouais, alors, attends, je demande des invitations.
1: Allez découvrir le spectacle de Samuel, allez découvrir le spectacle de Guillaume et allez découvrir surtout tous les spectacles ici. Il y en a 1800, vous avez le choix.
4: Ouais, il y a le choix, ouais.
1: Après, ça va être compliqué de les découvrir.
5: Je ne sais pas si aujourd'hui il en reste encore 1800.
1: Non, il y en a un peu moins.
4: Je pense qu'il y a un peu de casse.
1: Il y a un peu de casse. Mais toujours. Ça fait partie de,
5: la sélection naturelle.
1: Exactement.
4: On a tous commencé.
1: À tout de suite sur Sud Radio avec nos amis de la scène indépendante, les Chevaliers du Fiel. Merci mille fois d'être fidèles.
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16: Merci d'être fidèle à Sud Radio, toujours en direct de la terrasse du Théâtre des Vents ici à Avignon pour les 60 ans de ce festival. C'est la dernière ligne droite, hein. Dernière. Les artistes sont éreintés, mais les festivaliers sont heureux, un petit peu comme nous chaque jour de l'antenne ici sur Sud Radio. C'est le moment de la scène indépendante.
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16: Et au Festival Off d'Avignon, certains spectacles vous font du bien à travers la musique, l'humour, le chant. Et aujourd'hui, trois artistes nous invitent à partager cette énergie positive entre humour, musique et rencontres inattendues. Je vous demande de vous applaudir. Dany Moreau, Mario Sancangeli, je l'ai bien dit, Sandra Fabry, ça s'applaudit. Dany Moreau, Mario, bonjour.
17: Bonjour.
16: Alors, Dany, on se connaît un petit peu, humoriste, comédien, et surtout imitateur et chroniqueur sur Sud Radio également, oui, bien sûr. Tu nous présentes un spectacle ici avec ton acolyte.
17: Oui, qui s'appelle Les Musicothérapites. Voilà, c'est un spectacle du monde musical. On joue au Barretta tous les jours à 16h20. Et puis bon, on est au bon théâtre parce que c'est complètement barré. Voilà,
16: c'est barré, ça fait du bien.
17: C'est ça, c'est un spectacle bien-être.
16: C'est un petit peu le but aussi d'Avignon, c'est de faire du bien aux gens, de s'émerveiller souvent, d'être ému aussi souvent et de rire aux larmes. Et je pense que voilà, tout ça est condensé dans votre spectacle.
17: C'est un spectacle joyeux, on soigne toutes les pathologies par le rire et la musique. Du coup, on prend plein de chansons françaises qu'on parodie, il y a plein de jeux de mots, on fait une comédie médicale. À un moment donné, il y a plein de chanteurs imités, Julien Doré, Christophe Maé, Souchon, Cabrel, Renaud. Voilà,
16: et avant d'écouter un petit bout, justement, un extrait en live, c'est ça qui est formidable ici à Sud Radio. Je voudrais présenter Sandra, Fabry, bonjour.
18: Bonjour.
16: Ça va bien?
18: Hyper bien.
16: Alors vous, c'est sans guitare?
3: guitare.
16: Mais la bise aux inconnus, à 18h05, à l'Optimiste.
3: Ouais.
16: Et si vous faites du bien, de quelle façon?
3: Alors, la bise aux inconnus, c'est une comédie romantique qui est complètement barrée.
16: Ouais.
3: Donc, on fait du bien en remettant à plat tous les codes de l'amour et en se disant qu'en fait, on peut faire absolument ce qu'on veut.
16: Toujours.
3: Toujours.
16: Ouais.
3: Ouais, et l'amour, ça vaut le coup, quoi qu'il arrive.
16: Je pense que l'amour, c'est essentiel. Je pense que les joueurs argentins auraient dû venir voir votre spectacle.
3: Oui, on les invite d'ailleurs.
16: On peut tous les inviter. Ouais, je sais que c'est gratuit, c'est facile, mais ça m'a tellement rendu fou en fait. Complètement taré les mecs. Sandra, c'est votre premier festival ?
3: C'est mon 4e festival.
16: Ouais.
3: En fait, je viens aussi avec Rallumer les Lucioles, qui est mon seul en scène, pour lequel c'est la 4e édition du festival. Et donc cette année, on a aussi une création qui est La Bise aux Inconnus.
16: Il se joue où ?
3: Alors Rallumer les Lucioles, c'est à 10h15 au Grand Pavois.
16: Ouais, et on vous reconnaît sur les affiches, hein, puisque vous avez un cornet de glace sur la tête.
3: Absolument.
16: Il ne faut pas se tromper, hein. Il faut bien le mettre sur la tête.
3: Pour le moment, je n'ai pas eu de raté.
16: Il n'y a pas eu de raté. Qu'est-ce qu'à la fin de chaque spectacle, vos spectateurs vous disent, comment ils réagissent, ils vous attendent
3: Ce qu'on aime avec ces deux spectacles, ouais, c'est qu'effectivement, déjà, ils prennent les gens par surprise. Les gens ne s'attendent pas du tout à être amenés là où on les emmène, et de repartir avec ce mix d'émotions où ils ont été très émus, ils ont pleuré, ils ressortent en ayant ri, en ayant la banane, donc avec ce mix complet d'émotions.
16: Eh bien écoutez, ça donne envie. Vous tournez dans toute la France ?
3: Un petit peu, on commence, ouais. J'ai pas mal joué à Paris, Rallumer les Lucioles, et là on va commencer à pouvoir tourner.
16: C'était
3: un petit
16: où à Paris ?
3: Aux Trois Bornes.
16: Et ça recommencera à la rentrée ou pas ?
3: Je vais voir pour reprendre à la rentrée, mais c'est pas encore défini.
16: Dany Moreau, Mario, ce spectacle.
12: Sant'Angeli.
16: Ah oui, excusez-moi.
12: C'est un italien.
16: C'est un italien. Spaghetti, mozzarella. Voilà, je sais dire que ça en italien, en fait, c'est horrible. Vous faites du bien, justement, tous les deux. Vous vous êtes rencontrés comment ?
12: Ben, on bossait ensemble sur une émission d'Europe 1 avec Yann Roumanoff. Voilà.
16: Ah, il y a longtemps.
12: Tu connais bien.
16: Ah oui, je connais très très bien.
12: Il faisait des musiques aussi pour les spectacles.
18: Moi, je faisais des musiques de ces spectacles aussi.
12: Et puis, il avait un spectacle pour enfants aussi qui s'est joué au Point Virgule très longtemps, qui s'appelait
18: La famille Maestro.
12: Ouais.
16: Je me souviens très bien de ce spectacle.
12: Ouais. Voilà. Et puis on s'est rencontrés, on a commencé à écrire des parodies, puis est venue l'idée du bien-être des deux médecins, des musicothérapies.
16: Est-ce que vous nous faites du bien tout de suite sur Sud Radio ?
12: Ben oui, parce qu'on a créé une petite chanson addictive.
16: Ah.
12: L'addiction, c'est important.
16: C'est important.
12: Une chanson addictive qui s'appelle La Petite Sirène, c'est pas La Petite Sirène de Disney. C'est-à-dire que dès que vous allez voir passer une ambiance, vous allez penser en nous parce que...

0: Bravo.
1: Merci.
0: Dani, Moreau, Mario, Sant'Angeli.
2: Yeah.
1: Si.
0: J'ai l'impression que tu te fous de moi.
2: Non.
0: Mais tu as le droit. Ici, non, tout est permis. Avignon, tout est permis. Tant que c'est fait dans la bienveillance. Et c'est ce qui ressort de ce festival. Tout est fait dans la bienveillance, justement. Ouais. Je trouve les gens assez détendus, très ouverts. L'idée d'aller découvrir des choses, et ça c'est essentiel, c'est vraiment formidable. Dani, c'est pas la première fois que toi tu viens à Avignon.
1: Non, je suis venu il y a 10 ans avec un seul en scène qui s'appelait Hors Limite, voilà, et les musicothérapies, on l'a créé en 2024, on le joue pour la deuxième fois, j'espère qu'on reviendra le jouer cette année. C'est vrai que c'est aussi une bonne année. On parlait tout à l'heure qu'il y avait effectivement beaucoup de spectacles. Après, tout se fait aussi dans la conviction. Quand on tracte les gens, c'est super important d'être là, de les tracter, de les convaincre au maximum de venir nous voir. Après, voilà, il y a la chaleur, il y a le fait que les gens aussi ont prévu des fois toute leur programmation à l'avance, donc il faut arriver à se glisser au milieu de tout ça. Là, c'est ce que tu me disais tout à l'heure aussi.
0: Ouais. Sandra, et puis c'est l'occasion de toute façon de découvrir des gens, de rencontrer des gens. Et
1: On voit des gens du métier aussi, des fois, qu'on
0: exactement.
1: A du mal à
0: c'est un
1: voir
0: vrai marché, hein, aussi,
1: durant l'année, donc où on sait par mail, c'est compliqué.
0: Maintenant, on se voit une fois par an.
1: Voilà, et là, on croise ici, donc c'est cool. Voilà.
0: On va rappeler que vous êtes donc
1: au théâtre
0: Barreta à 16h20
1: voilà.
0: Pour ce. Les musicothérapites
1: Pitre,
0: parce que si j'oublie le R, ça va pas le faire.
1: Voilà. Relâche le mercredi, parce que le théâtre est fermé.
0: Et vous allez tourner dans toute la France.
1: Oui, on a déjà plein de dates de tournées prévues. On va être à Angoulême, on va être à Annecy, on va être à Versailles, près de Paris. Et il y aura tout plein de dates aussi glanées qu'on mettra sur le site internet musicothérapie.fr.com ou les réseaux sociaux.
0: Sandra,
3: oui.
0: Merci aussi d'être passée nous voir.
3: Merci beaucoup.
0: Je vous souhaite une belle fin de saison, je vais le dire, mais c'est presque ça. La fin d'Avignon, c'est la fin de saison pour beaucoup de comédiens.
3: Ouais.
0: J'espère que ça va bien se passer. On espère vous retrouver à Paris, en tournée dans toute la France. Et puis là, à 18h05, à l'Optimiste. Et avant de partir, pouvez-vous me refaire un petit... Allez, moi j'aime bien moi.
1: Tous ensemble.
0: Ouais.
1: Si tu...

0: Direction les urgences. Aïe, ouïe. Paralam, paralam, paralam.
1: Bravo.
2: Merci.
1: Et c'est le moment de retrouver nos invités, les trésors de la vallée du Rhône.
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4: Merci beaucoup.
1: Marie, bonjour, mais qui n'a pas de micro, donc forcément je ne peux pas me répondre.
4: Bonjour.
1: Ça va bien Marie?
4: Ça va, merci.
1: Bon, vous êtes avec nous pour ce moment important qui va se dérouler le 25 juillet prochain.
4: Oui.
1: Ça sera où? À Carpentras, c'est ça?
4: C'est ça, donc le 25 juillet prochain, donc ce samedi, aura lieu le grand rendez-vous de la Haussée Ventoux, donc c'est notre grande fête annuelle,
1: ouais,
4: qui met à l'honneur les vins de la Haussée Ventoux.
1: Et si vous voulez le casque, prenez celui-ci, c'est peut-être mieux. Voilà, c'est du direct, hein, c'est du live. Les chevaliers du fiel s'installent avec nous. Et puis notre ami David Sada qui fait deux exceptionnels à Scala, qui joue également tout Avignon dans un autre notre spectacle. On va en parler dans quelques instants. Marie, donc vous me disiez, cette soirée, c'est l'occasion de découvrir encore une nouvelle fois les bons vins de la région.
4: C'est ça.
1: Ah, à tout de suite, Eric, ça l'intéresse, les chevaliers du fiel.
5: Oui, on est à fond dessus.
6: On est client.
4: C'est vrai.
6: Ouais. On est très client.
4: Bon, bah parfait. Et du coup, c'est une soirée qui a lieu à Carpentras. Donc, Carpentras, c'est vraiment le centre de l'appellation Ventoux, qui est une appellation du sud de la vallée du Rhône. Et la soirée a lieu dans un endroit qui est magnifique. Donc, c'est l'Hôtel Dieu de Carpentras, donc qui est un bâtiment classé historique, où en fait, on va allier découverte du patrimoine, les vins de la Haussée Ventoux et musique électro. Donc, l'affiche. On aura Bonne Entendeur notamment, ou encore Paloma.
1: David qui vient de nous rejoindre, que je t'applaudis. Voilà. Bonjour. Parce que c'est un énorme comédien, c'est une personne très généreuse.
7: Merci.
1: Et voilà, tu fais deux exceptionnels à la Scala.
7: Oui, c'est ça, d'un seul en scène que j'ai écrit en 2017.
1: Sur ta vie.
7: Et voilà, c'est l'histoire d'un jeune homme qui vous raconte sa vie au cinquième étage de son balcon. Et plus il vous raconte sa vie, plus vous avez compris qu'il avait sauté. Et qu'à chaque fois qu'il passe devant un étage, ça lui fait penser à une partie de sa vie.
1: Ouais.
7: Alors ça n'a pas l'air comme ça, mais c'est drôle, c'est touchant, c'est
1: drôle.
7: Poétique.
5: C'est vrai que ça n'a pas l'air
7: comme ça, ça n'a pas l'air.
1: Non, c'est
7: mais ça parle de résilience et d'amour, et ça se finit évidemment bien, puisque je suis là pour vous raconter cette histoire, et c'est la mienne.
1: Mais la tienne, tu peux nous parler un petit peu?
7: Ça a été un parcours un peu chaotique quand je dis que ça parle de résilience. Et ma mère a voulu avorter, mais elle n'a pas réussi, heureusement pour moi. Ensuite, je suis allé à la DAS. C'est très compliqué de sortir de la DAS, et c'est mes grands-parents qui ont réussi à me faire sortir de la DAS, donc ça, je les remercie. Et puis après, je suis resté avec ma mère. Je ne connais pas mon père, je ne l'ai jamais vu. Et je suis resté avec ma mère de mes 5 ans à mes 17 ans. Et pendant ces 12 années, elle a fait comme elle a pu. Le rôle de mère, je sais que c'est jamais facile, mais bon, voilà, elle a été... désolé, mais archi, archi violente avec moi. Et du coup, il a fallu que je me construise avec ça. Et puis petit à petit, j'ai grandi, je suis allé habiter chez un ami, Olivier, qui m'a hébergé avec sa famille pour que je passe le bac tranquillement. Et ensuite, moi, je me suis toujours plus dans les métiers du sport, parce qu'il ne fallait pas que je reste à la maison, donc je faisais beaucoup de sport. Et j'étais relativement doué. Et j'ai fait du foot en semi-pro, je me suis éclaté, et puis j'ai fait du théâtre, je suis rentré à Florent, j'étais en classe libre, notamment avec un certain Benjamin Laverne, que j'embrasse, qui était avec moi.
1: Il nous écoute,
7: hein. Ah, moi,
1: tous les jours.
7: Et puis voilà, et puis après, j'ai joué dans quelques pièces, et je me suis écrit seul en scène suite à une rupture amoureuse.
1: Et c'est à la Scala aujourd'hui.
7: C'est à la Scala aujourd'hui et demain à 19h35 à la Piccola Scala, la petite salle.
1: Et puis tu joues également tous les jours.
7: Je joue aussi tous les jours, sauf les lundis, avec les copains Hugues Duquesne, Olivier Mag et Mohamed Washen, dans la parodie de Bénure contre-attaque l'Empire romain, qui est une comédie complètement farfelue, très très drôle, décalée, et qui me fait bien rire.
1: Ouais, et voilà. Qui fait rire beaucoup de gens. Vous l'avez déjà vu, non?
5: Les Chevaliers. Pas cette version-là, non. Ouais, j'ai vu
1: ça fait quelques années. Au Cinévox.
7: Au Cinévox, oui.
1: Ah, ouais.
7: Place de l'Horloge.
1: Est-ce qu'aujourd'hui, David, t'es un homme heureux?
7: Aujourd'hui, je suis un homme très heureux. J'ai une petite fille que j'aime. J'ai pas les mots pour dire à quel point je l'aime. J'ai une femme aussi que j'aime, qui m'a permis de faire cette radio, donc je la remercie, ma petite Juliette. Et, je suis très très content. Je joue au théâtre, je suis enseignant de PS aussi, donc
1: ça se voit absolument pas.
7: Non. Et ce qui m'importe pour moi, c'est de transmettre. Soit je transmets à mes élèves, des valeurs, des principes, soit je transmets des émotions aux spectateurs sur scène, quand je peux.
1: Eh bien, écoutez, nous, j'ai une chose à dire, c'est parfait. Tu nous as donné envie, on t'a déjà vu sur scène, mais voilà, pour les personnes qui passent par Avignon aujourd'hui, n'hésitez pas, exceptionnel. Une vie qui s'envole, c'est à la Scala 19h35, et puis la semaine prochaine, lundi, et puis toujours Bénure. Et bon festival à toi.
7: Merci, je prends, je suis très heureux et je vous remercie pour l'invitation, c'est adorable.
1: Merci, ça s'applaudit. Ce que je vous propose, les Chevaliers du Fiel, c'est qu'on va rester ensemble pour la fin de l'émission. On va rester avec Marie pour cette grande soirée pas très loin d'Avignon.
4: Tout à fait, à Carpentras, donc à une demi-heure d'Avignon.
1: Ouais, et on va boire, manger, sans janvier.
4: Tout à fait, donc on retrouvera plein de cuvées de la Haussée Ventoux, plus d'une trentaine pour bien
1: découvrir. On parlera de vin, justement, après avec les Chevaliers, parce que je sais qu'Eric,
5: on les connaît bien. Deux.
1: Non, mais c'est toujours intéressant.
5: Tous les deux, on est fans de vin avec Francis. Ouais. On collectionne le vin, on connaît pas mal de producteurs. Moi-même, j'ai des vignes et je fais du vin. Donc, c'est une passion, moi.
1: Et on en parle dans quelques instants. Merci d'être fidèle à Sud Radio. À tout de suite.
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1: Ils sont nos invités. Quel honneur de les recevoir ici sur Sud Radio, les Chevaliers du Fiel.
5: Merci de l'accueil. Je suis content de découvrir cette radio.
1: Oh, vous y êtes passé.
5: Je pense qu'on a eu une émission quotidienne pendant 7 ans, 8 ans, je crois.
16: Oh, ouais, plus que ça, parce qu'on avait fait un premier passage pendant 3 ans. Ouais.
5: Allez,
16: 10 ans. On vous le fait à 10 ans.
1: Ouais. Au moins 10 ans de Sud Radio. Ça vous manque, la radio?
5: Oui.
1: Vous avez des activités tellement.
16: Oui, le problème, c'est que on n'a pas la possibilité de tout faire. Ouais.
5: Ouais. Voilà, ça te prend une émission quotidienne, tu vois. Ça te prend tout le temps, se lever la nuit, écrire tout le temps. Voilà, on prépare une fiction pour TF1, sur un Prime et tout ça.
16: De nouveaux
5: beaucoup
16: spectacles.
5: De travail, ouais.
1: Et puis ce spectacle qui se tourne dans tous les zéniths de France, qui sera également en 27.
5: Folie Bergère. En
1: Folie Bergère, très beau théâtre.
5: Oui, qu'on aime beaucoup.
1: Formidable. Et là, on ne va pas parler de théâtre, mais on va parler de vin parce que c'est important de mettre
5: qu'on passe plus de temps à boire qu'à jouer, qu'à faire du théâtre.
1: Ouais. Attention, l'abus d'alcool est dangereux pour la santé.
5: Ça, c'est quel message de focus.
16: je sais,
5: tout le monde est obligé de le dire.
1: Marie Flasseyer, vous êtes la directrice à Ventoux, au DG Ventoux. Voilà, grosse soirée exceptionnelle le 25 juillet.
4: Exactement.
1: Avec plein de...
4: Donc c'est le grand rendez-vous de la OC Ventoux qui a lieu à Carpentras, donc au pied du Mont Ventoux, hein, dans le cœur de l'appellation. Et c'est vraiment l'occasion de mettre à l'honneur le savoir-faire des vignerons. Donc on retrouvera notamment plus d'une trentaine de cuvées différentes. Cool. Et aussi d'autres savoir-faire du territoire. Donc à manger, on aura les partenaires locaux, donc chez Serge par exemple, qui est le restaurant phare pour nous de Carpentras.
1: Et Eric, toi, tu as des vignobles, c'est ça ?
5: Oui, en fait, des vignobles, n'exagérons rien, mais j'ai quelques vignes, oui, on fait du vin. C'est pas moi qui le fais. Il y a un fermier qui s'occupe de ça parce que c'est un vrai...
1: C'est un vrai travail, c'est
5: plus
1: pour ça
5: qu'un travail. C'est,
16: ah, bah, bien sûr.
5: C'est un, pour moi, c'est un art complet. Quoi.
16: Moi, j'ai pas de vignes, mais j'en profite.
5: Non, mais un jour, on m'a proposé d'acheter une partie de vignes. C'est un producteur qui, en fait, a ses vignes, mais il achète aussi... Enfin, il essaie aussi de vignes. Les vignes autour pour justement rentabiliser le truc. Donc on est quelques-uns. Alors j'ai un copropriétaire célèbre puisque c'est Dupont-Moretti et on a acheté chacun la moitié du petit domaine quoi. Et ça fait du vin magnifique. Hein.
16: Bah, de toute façon, cette région, il y a du très bon
5: après,
16: vin.
5: Après, ici, on est quand même avec des méga.
1: À moins de une heure et demie de.
5: Pour nous, c'est la région, là, ouais. Vraiment.
16: Ah bah oui.
5: C'est la région qui est devenue vraiment top du vin en France. Moi, je trouve vraiment.
16: Bien
5: vraiment
16: sûr, hein.
5: Les Châteauneufs, les Ventoux,
16: et on a la
5: Terranes,
16: chance.
5: Et
16: on a la chance d'avoir des amis, notamment le domaine de la Janasse, qu'on peut citer, qu'on boit régulièrement.
5: Janasse, on est proche d'eux. Puis Renault, acheté beaucoup de vin chez Renault, on en a bu beaucoup aussi.
16: Et pas que des châteaux.
5: Et des Ventoux. Voilà, alors je ne sais pas comment ils s'appellent en ce moment. À l'apéro, chaque fois, on boit un Ventoux blanc
16: qu'on
5: trouve au 17, la cave d'Avignon.
4: Ah, il y en a beaucoup au 17.
16: Ouais. Ouais, ouais, ouais,
5: et c'est une merveille, voilà.
4: Super.
5: Et donc on est super contents de vous croiser.
1: Et nous, on est très contents de vous recevoir. Et comme ça va être une grosse fête le 25 juillet, je vous propose de faire un petit jeu, ça va durer 2 minutes.
5: D'accord.
1: Pour connaître des chansons sur les duos. Vous êtes un duo célèbre, oui. Vous êtes un duo inséparable. On va écouter des petites chansons. Ah. Il va falloir reconnaître qui chante. C'est
16: d'accord.
1: Très simple. Et,
5: Francis, il est bon.
1: Marie, vous jouez avec nous. Hein.
4: Okay.
1: Allez, 2 petites
16: mais
1: minutes.
16: Mais c'est français ou...
1: C'est français.
16: D'accord.
1: Et anglais.
5: Donc t'es sûr que t'es sûr que tu vas avoir Stone et Chardin.
1: Allez, extrait numéro 1.
16: Ça c'est
1: Brigitte Bardot,
16: et Serge Gainsbourg. Ah non,
5: c'est Brigitte Bardot.
16: Sacha Distel, oui, c'est vrai.
1: On écoute la réponse.
2: Tu es le soleil, le lait de ma vie.
16: C'est la reprise de Stevie Wonder.
1: Exactement.
16: You are the sunshine of my life.
1: Allez, extrait numéro 2.
4: Rhythmix,
16: ouais.
5: Oh là. Waouh.
16: Annie Lennox.
1: Ah, Marie est en train de vous pulvériser.
16: Ah ouais.
5: Oui, oui. Elle va c'est pas désagréable.
1: Extrait numéro 3.
16: Encore des mots. Ah, Dalida.
5: Dalida et
16: Alain Delon. Alain Delon.
5: Encore des mots.
1: Ouais, Delon. Alain Delon et Dalida.
2: Les paroles. Écoute-moi.
1: Marie, vous étiez complètement passée à côté.
4: Ouais, c'est vrai. Complètement.
5: C'est le disque que te passent les femmes quand elles veulent te rappeler que t'as pas tenu ta promesse.
4: Voilà.
5: C'est pour ça qu'on la connaît tous.
1: Ouais. Allez, 4e extrait.
4: Jeanne Moreau.
1: Duo célèbre.
5: Avec Vanessa Paradis.
1: Exactement, Cannes 1995.
5: À Cannes. Très beau moment.
1: C'était un moment suspendu. Suspendu.
5: C'était très beau ça.
1: Ouais. Et puis pour terminer, 5e et dernier extrait. Ne répondez pas tout de suite, les amis. On va voir si Marie reconnaît, si vous aussi, chez vous, auditeurs de Sud Radio, vous reconnaissez. Ils sont avec nous depuis 1 heure.
16: Chanson qui a été créée sur Sud Radio, d'ailleurs.
5: Ouais,
1: c'est pas vrai.
5: Oui.
16: Ah ouais.
5: C'est toute une histoire. On avait une émission quotidienne et tous les jours, je faisais une chanson écrite vite fait, quoi, tu vois, dans l'émission. Et un jour, on avait fait la bringue la veille. Le réalisateur, qui commençait à nous en vouloir parce qu'on gagnait beaucoup mieux notre vie que lui, il me dit, t'as fait quoi comme chanson? J'ai dit, écoute, on a fait la bringue, j'ai pas écrit, je vais faire une de... Il me dit, si tu fais ça, je te balance au directeur. Mauvaise ambiance. Et je vais au studio à côté, j'écris vite fait ça, la Sim Camille, là, et on fait la Sim Camille en direct, et le standard explose, et tout le monde dit, c'est quoi, il y a un disque et tout. Et après, c'est devenu un disque. Et
1: un
5: et
1: tube, voilà, carton plein.
5: Oui, ouais. Bravo. Mais ça a été fait un peu par... par dépit, quoi, au départ.
1: Par dépit.
5: Et puis voilà, on a bien rigolé avec ça.
1: Et avec beaucoup d'émotion, bah, je vous annonce que c'est la fin de l'émission.
5: Non,
1: mais avant de se quitter, c'est le moment, la minute câline.
5: On croyait qu'on était engagé, qu'on allait rester, nous.
1: On en parlera à Patrick Roger.
5: Ah oui,
1: minute câline.
5: J'aimerais bien le rencontrer un jour.
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1: Ah! C'est le moment où on partage des bons plans, on partage des choses peut-être qu'on a vues ici à Avignon. Marie, avant de se quitter, on rappelle que vous êtes l'organisatrice entre autres de cette grande soirée. 25 juillet, ça va se passer
4: à l'Hôtel Dieu de Carpentras pour le grand rendez-vous de la Housse Ventoux.
1: Est-ce que vous avez le temps de venir voir des spectacles à Avignon?
4: Oui, moi j'habite moi-même à Avignon. Donc
1: alors, un petit coup de cœur peut-être pour les auditeurs de Sud Radio?
4: J'ai vu Garçon qui était là juste avant moi au micro, que j'ai adoré. Très beau spectacle.
5: Ah, c'est vrai, je vais aller le voir, moi.
1: Très
16: Samuel
1: bon.
16: Samuel
4: Santoni. C'est ça, à la Scala.
5: Ouais.
1: Et vous, les chevaliers, Eric, par exemple?
5: Alors, moi, j'ai commis une autre pièce qui s'appelle Les Décoiffeuses, avec un duo de filles magnifique. La pièce cartonne, s'appelle Les Décoiffeuses. C'est une cliente et une coiffeuse qui pètent un câble. C'est un succès du festival et j'en suis très fier, surtout très fier d'elle. Et un duo de femmes, il n'y en a pas beaucoup.
1: C'est vrai.
5: Et c'est un bonheur.
16: Très peu. Et allez, c'est tous les jours au Paris.
5: 19h50.
16: Exact.
5: Au Paris. Jusqu'à la fin du festival.
1: Francis, peut-être
16: Non, c'est le même. On était ensemble. Et voilà.
5: Très bien.
1: Et vous avez le temps quand même de justement...
16: Non, on est là que trois jours.
5: Moi, je vais essayer d'aller voir Samuel, là, parce qu'il m'a tenté, lui. J'ai envie de voir ça. Et puis, à chaque fois, j'ai été voir un air de famille, là, au Corsin. Et voilà, on savait que c'était une bonne pièce. Elle est très bien jouée. Et voilà, il y a des bons acteurs, une bonne mise en scène. Bon.
1: Et qu'est-ce qu'on peut vous souhaiter? Qu'est-ce qu'on peut souhaiter au Chevalier du Fiel,
16: que ça continue,
5: que tous les matins on se dit pourvu que ça dure, mais ça fait longtemps que ça dure.
1: Oui,
5: mais...
1: chaque année je vous pose la même question.
16: Ouais, mais c'est voilà.
5: Tu sais, les gens ils disent en fait nous on force rien, hein, c'est plein. Avignon, ça fait 4 mois que c'est plein, hein, donc on force personne à venir. Les gens viennent, on rigole, on passe un grand moment.
16: La vie est belle.
5: La vie est belle.
1: Ouais.
5: Donc qu'elle dure.
1: Des vacances bientôt.
5: Oui.
1: Ah, oh, Francis.
16: Dès qu'on est sorti du festival,
5: dans 3 jours,
16: on part. Lui en Corse, moi en Espagne.
5: En Corse, mon deuxième pays. Je salue tous les Corses.
1: Qui nous écoutent également.
5: Je les aime beaucoup.
16: Et où on fait du bon vin aussi.
4: Et samedi, vous pourrez venir du coup.
5: Mais voilà. Mais oui, moi j'adore. Déjà, on peut dire qu'on a cotisé pour Ventoux.
16: Ah oui, pour Ventoux.
1: La grosse soirée, 25 juillet.
4: À l'Hôtel Dieu de Carpentras.
5: Allez-y, parce que goûter des bons vins et tout ça avec des nouveaux producteurs. Il doit y avoir des producteurs, des jeunes, des mecs qui démarrent. Il y a des trucs incroyables. Mais Ventoux, c'est vraiment.
16: Une bonne appellation.
4: Ventoux avant tout.
1: Oui. Exactement.
5: Ah, joli.
1: Bravo, ça s'applaudit. Merci. Marie, je vous prends pour la prochaine rubrique dès demain. Merci mille fois d'avoir été présent ici sur la terrasse du Théâtre des Vents. Enfin, à distance, bien évidemment. Ils sont pas tous avec nous, les auditeurs de Sud Radio, mais je les compte un par un. Et je sais qu'ils sont de plus en plus nombreux à écouter cette station.
16: Surtout si tu les comptes par un.
5: Ça va te prendre du temps. Ouais.
1: Bah, 3 semaines. Merci au Chevalier du Fiel de votre fidélité. Merci de continuer à nous faire rire, à nous émouvoir. Et puis, il y a plein de rendez-vous hyper important pour la suite. Merci à nos partenaires, merci également à Titouan.
5: Le 5 août, Nuit des Chevaliers sur TMC à 20h30.
1: Pas, voilà. Et on souhaite un joyeux anniversaire à Titouan, le régisseur. Ici,
5: son anniversaire. Voilà. Il ne fait pas ses 58 ans.
1: Non, absolument pas. C'est le Botox. Et notre réalisateur à Paris, je vous donne rendez-vous demain avec entre autres Marc Gélas, Larry, Laura Borgne et Madame Dre. Belle journée à vous. À très bientôt. Merci.
16: Au revoir.
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4: Il est 14h.
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27: Bonjour à tous. Un nouveau locataire à Downing Street, Andy Burman, est officiellement nommé Premier ministre du Royaume-Uni aujourd'hui. Il succède à Keir Starmer qui a présenté sa démission au roi Charles III le 22 juin dernier. Le nouveau Premier ministre britannique assure être un authentique travailliste et se présente comme la dernière chance de son parti. Le feu dans le Var n'est pas encore fixé. L'annonce en fin de matinée des pompiers. On le rappelle, l'incendie s'est déclenché hier. Il a parcouru 200 hectares à proximité d'habitations dans les communes des Arcs et de Tarado. Plus de 360 pompiers sont toujours mobilisés sur place. 10 maisons ont été détruites par les flammes aux Arcs. Autre conséquence, la circulation des trains est très perturbée entre Toulon et les Arcs. La commission mixte paritaire s'empare aujourd'hui de la proposition de loi sur l'interdiction des réseaux sociaux aux moins de 15 ans. Si les parlementaires parviennent à s'entendre sur un texte commun, il sera soumis au vote des deux chambres pour une adoption définitive dès demain. Le gouvernement voulant interdire les réseaux sociaux aux adolescents dès la rentrée de septembre. Bataille d'avocats en vue dans l'affaire Jubilar. Le parquet de Toulouse a confirmé hier que les ossements découverts dans le Tarn jeudi appartenaient bel et bien à Delphine, disparue depuis 6 ans dans le Tarn. La défense de Cédric Jubilar souhaite désormais repousser le procès en appel prévu en septembre à Toulouse. Les avocats de l'infirmière s'y opposent et affirment qu'à ce stade, Cédric Jubilar peut être jugé et condamné. La finale de la Coupe du Monde de football, endeuillée par plusieurs drames à Buenos Aires, en Argentine notamment. Deux supporters sont décédés d'un arrêt cardio-respiratoire. Une troisième personne, également victime d'une crise cardiaque, est hospitalisée dans un état grave. Et puis en Espagne, un adolescent est mort cette nuit à Ciudad Rodrigo, dans l'ouest du pays. En cause, selon des médias locaux, l'effondrement d'une fontaine sous le poids des spectateurs. Et en attendant, les champions sont de retour à la maison. Après une nuit de fête dans toute l'Espagne, les joueurs espagnols rentrent à Madrid pour célébrer leur deuxième titre de champion du monde. Au lendemain de la victoire 1-0 face à l'Argentine, un défilé en bus impérial est prévu dans les rues de la capitale où plus d'un million de personnes sont attendues. Excellent début d'après-midi à tous.
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29: Bonjour à tous, nous sommes ensemble durant ces deux heures sur Sud Radio et depuis longtemps, depuis toujours d'ailleurs, on critique les comportements sexuels qui semblent excessifs. On parlait des Don Juan, des nymphomanes, enfin bref, toutes ces personnes un peu obsédées par le sexe. Et c'est vrai qu'aujourd'hui on en parle peut-être un peu moins et pourtant elles sont certainement aussi nombreuses, voire peut-être plus, parce que fait nouveau, il y a de plus en plus de personnes qui sont addictes à la sexualité et on dit même addict sexuel. Il semble même que le nombre de femmes serait en nette augmentation. Mais qu'est-ce que c'est qu'être addict sexuel? C'est ce qu'on va voir avec Laurent Carilla, psychiatre et spécialiste des addictions en tout genre. Et c'est vrai qu'en même temps, il faut reconnaître que notre société facilite peut-être beaucoup l'addiction sexuelle, notamment avec la pornographie de plus en plus accessible. Mais est-ce que c'est grave, docteur, de regarder tous les jours du porno? Est-ce que c'est grave, docteur, de se masturber plusieurs fois par jour ou d'aimer passer toutes ses soirées en club libertin? On va voir quels sont les signes qui indiquent qu'on risque de devenir addict et on va voir comment s'en sortir. Parce qu'après tout, le sexe, il paraît aussi que c'est bon pour la santé. Alors il faudrait se mettre d'accord. Vous avez des questions à poser, vous avez envie de témoigner, je vous invite à nous rejoindre au 0826 300 300. Merci d'être avec nous, Laurent Carilla, bonjour.
0: Bonjour Brigitte, je suis hyper heureux d'être là, vous savez Brigitte.
29: Mais moi aussi je suis ravie de vous recevoir, on se connaît depuis tellement longtemps.
0: Ben, c'est vrai.
29: Vous venez depuis tellement longtemps.
0: Je suis addict à vous Brigitte.
29: M'accompagner dans cette émission. Vous êtes aujourd'hui presque une star. Hein.
0: Ah oui, carrément.
29: Bah oui, puisqu'en plus vous allez aller au théâtre Édouard VII,
0: c'est
29: vous
0: vrai.
29: Rendez compte.
0: C'est
29: il n'y a que les stars
0: fou, hein.
29: qui vont faire...
0: C'est vrai.
29: Tout seul, vous serez tout seul sur scène?
0: Je serai tout seul, ouais, pour une conférence qui va s'appeler Sexe, drogue et rock'n'roll, sommes-nous tous addicts? Et ce sera le lundi 12 octobre à 20h au théâtre Édouard VII. Je trouve ça dingue. Là, j'ai fait quelques théâtres dans la France. J'en ai fait un super à Béziers. J'ai eu d'autres dates dans d'autres villes où je fais des conférences. Hein. Je fais pas un one-man show où tout le monde se marre, mais j'espère que les gens vont aussi se marrer à apprendre plein de choses.
29: D'accord, donc vous ferez une conférence le 12 octobre, on peut déjà s'inscrire j'imagine?
0: On peut déjà, ouais, la billetterie est ouverte, et même pour ceux qui ne peuvent pas venir, c'est accessible en streaming, Édouard VII fait les choses de manière magnifique. Mmh, quoi.
29: Et là, vous donnez donc les conseils que vous donnez tout le temps,
0: ouais,
29: comment ça...
0: Je vais raconter un peu ma vie d'abord au début, comment je suis arrivé à l'addictologie, et au rock'n'roll, etc. Et après, je vais parler de c'est quoi l'addiction, comment les gens peuvent être addicts, et après je prendrai des exemples bien précis de certaines choses, mais je ne vais pas tout dire aujourd'hui.
29: Non, il faut aller vous voir le 12 octobre à Édouard VII, on en reparlera évidemment dans cette émission un petit peu avant s'il reste des places, parce que je suis sûre que beaucoup de gens vont s'inscrire. Je sais que vous aimez, enfin que vous avez aussi votre podcast hein, qui marche très bien, Addiction avec, ouais. Avec un cas. Vous aimez, je crois, de plus en plus votre métier, vous êtes un des premiers à avoir travaillé sur les addictions d'ailleurs.
0: Oui, j'ai eu un mentor qui est William Lovenstein. Oui, c'est vrai que le côté. Mon métier, c'est. Enfin, moi, il faut que je fonctionne au flash, à la passion. Donc, j'adore mon métier, j'adore soigner les gens, j'adore enseigner, j'adore informer, j'adore communiquer, en fait. Tout ça, c'est mon kiff.
29: Et puis, vous avez un livre que je trouve particulièrement formidable, que j'ai regardé d'ailleurs hier pour préparer l'émission, Docteur Addict ou pas, c'est aux éditions HarperCollins,
0: ouais.
29: Où là, vous abordez vraiment toutes les addictions, même les achats compulsifs,
0: ouais,
29: c'est vraiment une bible. Hein,
0: Merci Brigitte. C'est tous nos comportements
29: vrai,
0: de vie qui peuvent dévier en fait. Et c'est pour ça qu'avant d'arriver dans l'addiction, on est d'abord dans l'excès. Et c'est pour ça qu'il y a des fois une confusion terminologique dans je fais beaucoup de sexe, je suis sexe addict. Non, t'es pas sexe addict, t'es peut-être d'abord hypersexuel, sans problème, et puis il y a une minorité qui va devenir malade avec l'addiction, puisque l'addiction c'est une maladie.
29: On va évidemment en parler de l'addiction au sexe, mais d'abord, est-ce qu'on est dans une société qui nous rend un peu plus addicts, j'ai l'impression?
0: Clairement, oui. Clairement oui.
29: Alors c'est quoi? C'est parce qu'on a, les médias sont de plus en plus anxiogènes
0: Entre autres, mais oui, il y a l'éco-anxiété, il y a toute cette anxiété qui nous entoure, il y a tout ce qu'on vit. Il y a aussi cette charge mentale qu'on porte, il y a nos facteurs personnels de vulnérabilité, est-ce qu'on est plus déprimé, plus anxieux, est-ce qu'on a un TDAH, est-ce qu'on est, vous voyez, est-ce qu'on est hypersensible même si c'est pas une maladie, il y a tous ces éléments là et tout ça mixé aux produits disponibles, à Internet qui véhicule tout et n'importe quoi.
29: Oui, c'est facile aujourd'hui d'être addict à plein de choses,
0: vous
29: hein,
0: pouvez
29: c'est sûr.
0: Tout
29: mais est-ce que,
0: sur Internet.
29: Est-ce que parce qu'on parlait juste avant de commencer l'émission, on parlait de santé de la santé mentale. Est-ce qu'aujourd'hui il y a plus de gens qui sont malades mentalement, qui sont dans
0: clairement la santé mentale, c'est vraiment ok, c'est des causes nationales, des grandes causes nationales, mais il faut qu'ils se bougent un peu derrière quoi et qu'ils nous donnent de l'argent pour faire de la recherche et du soin. clairement, les gens vont mal, quoi. Ça, c'est sûr. Et je dis pas ça. Il y en a qui vont pouvoir dire, ah oui, il est psychiatre, c'est pour son business. Mais non, c'est une réalité. Moi, là, sur le.
29: Moi, j'ai l'impression que les gens vont moins bien qu'il y a 10 ans.
0: Là, j'ai une demande. J'ai jamais vu ça. Sur le mois de juillet, j'ai une demande de premier rendez-vous qui a dépassé tous les scores, quoi. Les gens vont. Alors, c'est biaisé peut-être par moi, mais en tout cas, je reçois plein de demandes parce que les gens vont mal, quoi.
29: Et à quoi vous attribuez ça, vous, justement, en tant que psychiatre? C'est quoi? C'est parce que les familles se disloquent de plus en plus? C'est une société qui est trop anxiogène?
0: Je trouve qu'il y a
29: parce qu'il y a vraiment des soucis sur l'avenir, que les gens s'inquiètent?
0: C'est un peu tout ça, et avec un système de soins qui est un peu dysfonctionnel quand même, hein, qui ça marche pas très très bien. Il y a des régions qui sont complètement carencées en psychiatre, en psychologue. Il y a des régions où il y a rien. Enfin, il y a des hôpitaux où il y a peu de services ciblés santé mentale, ciblés addictologie. Même si il y a des efforts qui ont été faits, etc. La psychiatrie, la discipline psychiatrie, les jeunes veulent plus en faire. Donc tout ça, faut que ça change en fait.
29: Oui, et on a toujours, comme d'habitude, un train de retard.
0: Exactement. Et bon. La psychiatrie, ça sauve des vies.
29: Disons juste quand même une chose, une information que je trouve importante et qu'on n'entend peut-être pas assez souvent. Si vous avez des enfants, s'il vous plaît, évitez qu'ils prennent des drogues, parce qu'on sait que la drogue a des effets néfastes sur le cerveau quand c'est pris avant 25 ans.
0: Ouais, 20-25 ans, ouais.
29: Donc ça, c'est vraiment parce que peut-être.
0: Mais parler avec vos enfants surtout.
29: Voilà, parce que ça, c'est peut-être une des causes aussi de santé mentale quand on a pris trop tôt de la drogue.
0: Tout à fait.
29: Bon, mais venons à notre sujet du jour. Alors, aimer le sexe, c'est pas grave, docteur?
0: Non, c'est pas grave. C'est bien même.
29: Se masturber plusieurs fois par jour.
0: Mais ça
29: pourquoi
0: dépend.
29: Pas
0: ouais, pourquoi pas. Ça dépend
29: à condition que on souffre pas, c'est toujours pareil.
0: Exactement. Hein? Moi, j'appelle ça la vitesse de croisière masturbatoire en plus. Je l'appelle ça comme ça en consultation.
29: Faut pas dépasser le 69.
0: Non, c'est pourquoi pas. Mais non,
29: parler de vitesse de croisière.
0: Tout à fait. Non, mais c'est surtout l'idée de base. Personne a une activité sexuelle solitaire identique. Donc il y en a qui ont besoin d'une grosse activité solitaire depuis toujours, et il y en a moins. Mais s'il y a d'autres facteurs associés, comme je perds du temps, je vais pas à mon travail, vous voyez, je délaisse mon couple, j'ai plus d'activité sexuelle à côté, j'ai plus d'activité du tout, etc., etc., etc. Là, on est dans quelque chose de problématique. Parce que, au final, se masturber, c'est pas très grave, quoi.
29: Oui, ou quand ça nuit au couple, par exemple, ça peut être embêtant aussi, quoi.
0: C'est ça, il faut pas que ça impacte les choses à côté, en fait.
29: C'est ça. Ouais. Mais si on va bien, même si on se masturbe plusieurs fois
0: c'est
29: par jour,
0: c'est pas grave.
29: C'est pas grave. Et c'est pas grave non plus d'aller voir les putes si ça met pas notre
0: porte-monnaie
29: en danger, même si c'est interdit par la loi. On rappelle,
0: c'est ça. Hein. Après, ça c'est autre chose, mais c'est vrai qu'on voit avec Internet notamment. Alors c'est que les gens ont aussi des activités sexuelles en ligne, qui épicent leur vie et qui. Si ça pose pas de problème, ça pose pas de problème, voilà. C'est si on est dans un cadre d'hypersexualité sans problématique addictive, et ben on est dans un cadre d'hypersexualité. Moi, je reçois de temps en temps des gens qui viennent, des libertins ou d'autres gens qui ont des activités, des hommes et des femmes, hein, qui ont des activités comme ça sexuelles un peu excessives, qui flippent un peu, qui se disent ah, je crois que je suis addict et tout. Et ben à la fin, ben, on fait les tests, on évalue, et s'ils sont pas addicts, ben ok, ben vous êtes pas addicts, vous pouvez continuer, quoi.
29: Eh ben, si vous avez envie de faire le test pour savoir si vous êtes addict ou pas au sexe, vous pouvez nous appeler sur Sud Radio 0826 300 300. Dans un instant, c'est Bernard qui est peut-être justement un peu addict au porno. Il nous raconte dans un instant.
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27: Laurent Carilla est avec nous, psychiatre et spécialiste des addictions, et on va essayer justement de voir si vous êtes addict ou pas. Bonjour Bernard.
32: Oui, bonjour Brigitte, bonjour Laurent.
0: Bonjour Bernard.
27: Et on vous écoute. Donc, oui. Alors, vous, c'est du porno, vous regardez souvent, toujours?
32: Tous les jours, oui, c'est tous les jours, une fois par jour, et quand c'est sur des journées non travaillées, c'est jusqu'à 3 fois par jour.
27: Mais combien de temps? Le temps d'une masturbation?
32: Oui, le temps de trouver une vidéo qui va m'exciter, m'attirer. Mm-hmm. Donc en fonction, des fois ça prend un peu de temps, mais je prends plus le temps vraiment d'avoir un niveau d'excitation plus pointu, on va dire, quand c'est sur des journées, on fait plus de repos, quoi. Mm-hmm.
27: J'imagine le fait d'aller chercher la vidéo qui va vous plaire, c'est déjà quelque chose de très très excitant.
32: Et donc j'aime bien faire un recoupage mental entre, par exemple, un tour que j'ai pas forcément réussi à aboutir, pour trouver une vidéo qui va ressembler à la nouvelle qui était sur le réel.
27: Alors,
32: repose en fait sur une vidéo que, si par exemple, hier, je sortais avec une grande brune plus jeune que moi, un peu style baba cool, je vais essayer de retrouver une vidéo où je retrouve une ressemblance physique sur cette rencontre, puis je projette un petit peu.
27: D'accord, donc vous recherchez parfois la même femme ou une femme qui ressemble à celle qui correspond justement à ce moment qui vous a plu.
32: C'est ça.
27: Bah, c'est bien, ça vous donne une motivation.
32: Oui, surtout que là, en l'occurrence, c'était un flirt qui n'aboutira pas, c'est pas possible, c'était juste une rencontre.
27: Je comprends mieux. Vous rencontrez dans la vie une femme qui vous excite, qui vous plaît, avec qui vous auriez aimé faire l'amour.
32: Voilà.
27: Mais ça se fait pas. Et du coup, vous allez essayer de trouver une vidéo avec une femme qui ressemble à celle-là. C'est ça?
32: Oui, c'est complètement ça. J'avais complètement trop traduit, oui.
27: Bon, bah, c'est pas vraiment une addiction, là.
0: Mais moi, je comprends pas le rythme, alors, le rythme de consommation du porno.
32: C'est une fois par jour, sauf comme c'est sur les jours de repos, c'est jusqu'à 3 fois.
0: Ah, d'accord. Mais ça, c'est votre activité sexuelle principale en ligne, en fait, plutôt?
32: Oui.
0: Et ça vous pose pas de problème?
32: Non, même quand j'étais en couple, même quand je suis célibataire, j'ai quelques copines comme ça, mais ouais. Même quand j'étais en couple où on avait des rapports tous les week-ends, ouais. La semaine, je faisais ma petite vie comme ça.
0: D'accord, donc c'est pas un usage problématique, non, c'est pas une addiction, mais on pourrait parler d'usage problématique de pornographie, mais donc ça vous pose aucun problème d'avoir ce type d'activité sexuelle en ligne? Ça vous fait pas perdre de temps, ça vous fait pas perdre d'argent?
32: Non.
0: Pardon?
32: Non. Non, j'adapte ouais. pour pas, ouais. pas créer impact, mais vous... ça me pose quand même question quand même.
0: Quelle question ?
32: Bah, je me trouve, j'aurais 15 ans, je me dirais que ça serait, pourquoi pas, mais là, ça fait vraiment des années que ça dure et que c'est tout le temps comme ça, donc, j'ai même récemment consulté, quoi, pour voir ce qu'on dit.
29: Mais est-ce que vous, alors, on va voir si vous avez besoin de consulter, mais est-ce que vous avez l'impression que ça vous freine dans une véritable, enfin, pour faire une vraie rencontre?
32: C'est pas que ça me freine, mais dans des vraies rencontres, je me retrouve fréquemment déçu.
29: Ah oui, donc ça veut dire que les femmes que vous rencontrez, elles sont pas à la hauteur de celles qui vous excitent quand vous regardez du porno.
32: Ben voilà.
29: Oui, là il y a quand même un petit problème, Laurent.
0: Oui, mais on est peut-être dans l'usage problématique de pornographie, plus que l'addiction en fait.
29: C'est quand même...
0: Ouais, c'est problématique probablement. Et vous perdez contrôle avec la pornographie? C'est-à-dire que... je sais pas, vous êtes en train de, travailler et hop, vous arrêtez, vous allez voir de la pornographie?
32: Non, je l'ai fait une période il y a longtemps, mais non.
0: Et est-ce que vous avez une espèce d'escalade, c'est-à-dire qu'il vous faut des thèmes de plus en plus excitants, légalement bien sûr j'entends, mais donc ça prend plus de temps à aller chercher ce qui est encore plus excitant pour vous?
32: Eh ben non, ça me prend pas une escalade. Par contre, j'ai du mal à trouver des vidéos qui me conviennent parce que je suis plutôt sur des films un peu à l'ancienne avec beaucoup ce qu'il y a préliminaires, tout ça, tout ce qu'il y a les gangbangs ou les features, tout ça, je supporte pas. J'aime bien trouver des vidéos un peu amateurs ou casting, quoi, par exemple.
0: Et j'ai une autre question. Est-ce que vous retardez votre orgasme?
32: J'aime bien jouer avec ça, par contre. Ah, oui, j'aime bien jouer avec ça. Même, je m'amuse à passer sur d'autres vidéos qui sont, si je trouve une vidéo vraiment très excitante, je vais en partir sur d'autres qui vont l'être moins pour garder l'excitation longtemps. Oui. Ouais.
0: Et est-ce que vous avez des sortes d'envies irrépressibles de voir du porno sans vous empêcher de le faire?
32: Bah, j'ai pas trop de contraintes, je vis tout seul, je travaille tout seul, ouais. Donc là-dessus, j'ai pas trop de contraintes dans la vie quotidienne, quoi.
0: Si l'envie vient, vous y allez, quoi.
32: Oui, c'est ça, oui.
0: Vous n'avez pas une stratégie pour dire, non, je vais peut-être pas y aller, je vais faire autre chose, j'irai après?
32: Non.
0: Ouais. Et donc, vous avez consulté?
29: Non, pas encore.
32: Il n'y a pas très longtemps, mais c'est un peu bizarre, parce qu'en fait, l'approche a déjà été... ma démarche a été faite sur le fait d'écouter les émissions de Brigitte, donc vous voudrez continuer avec votre profession.
29: C'est-à-dire que grâce à mon émission, les psychiatres ne sont plus son ennemi.
0: Ah, d'accord. Voilà. Ah, merci Brigitte.
32: Merci Brigitte de traduire.
0: Merci Brigitte.
32: Pourquoi
29: alors attendez, je profite parce que c'est important et Laurent pourra peut-être réagir à ce que vous allez dire, Bernard. Mais pourquoi les psychiatres, il n'était pas question d'y aller?
32: Parce que bon, je n'en sens pas très très clinique et avec une grande dépression infra-alcoolique, ne font pas désirer, etc. Je subissais le fait de temps en temps pour protéger ma mère, de l'accompagner jusque chez les psy pour pas qu'elle se fasse juger par mon père. Donc, je me retrouvais dans cet univers-là, en salle d'attente, par exemple.
0: Ouais, c'est,
32: donc, jeunesse assez rustre, assez pour moi, et c'est vrai que j'ai évolué et j'ai changé ma vision en force d'écouter les émissions avec les participants divers et variés. Et quand j'ai consulté la psychologue qui m'a reçu, m'a posé des questions en me disant pourquoi vous venez vers moi. Et je lui ai expliqué, pour moi, vous étiez avant les premiers à consulter, c'était vous, les professionnels, et maintenant j'ai changé d'avis parce que j'écoute les émissions de Gitlay. Et ça, en réponse, ah ouais, vous écoutez cette émission. Je l'adore.
0: Ah ben voilà, tout le monde adore Brigitte.
32: Et là, malheureusement, au-delà de partir sur ma consulte, on est venu à parler de sexe via quelles étaient les informations que vous avez écoutées, ceci, cela. On est commencé à venir à parler de sexualité tout de suite, comme presque deux amis. Et le problème, c'est que au deuxième rendez-vous, elle m'a reporté plus tard pour prendre des distances. Et au troisième rendez-vous, elle m'a annoncé qu'elle était en bébé, qu'elle était tombée dans mes griffes.
29: Tombé dans quoi, pardon?
32: Tombé dans mes griffes, tombé dans mon piège de séducteur et qu'elle ne savait plus comment gérer ça.
0: Elle a passé la main.
29: Excusez-moi, mais c'est là, on a affaire quand même à une psychologue qui n'est pas tout à fait...
0: C'est pas très professionnelle. Et donc, alors, vous allez consulter, alors? Parce que vous avez un usage problématique de pornographie, enfin, sans faire de diagnostic sauvage, mais en tout cas, dans ce que vous racontez, il y a ce qu'on appelle l'usage problématique de pornographie. Et donc, il y a, je pense qu'il faut peut-être vous faire aider pour un peu réguler tout ça, quoi.

0: précédente m'a fait aussi complètement dans le jugement, dans la critique, dans tout ça. J'ai droit à ça également.
1: Non, mais ça, c'est pas valable. Mais quelle que soit la raison pour laquelle on va consulter quelqu'un, si on commence à nous juger, déjà, c'est plus possible, il faut partir.
2: Au courant.
0: D'accord.
1: Parce qu'on n'a pas à vous juger. Si vous venez de nous demander de l'aide, on doit vous entendre, on doit entendre votre souffrance. Si vous venez demander de l'aide, c'est que vous avez envie d'aller mieux. Donc déjà, c'est une décision qui est positive. Donc on doit vous féliciter.
0: D'accord.
1: Et c'est bien d'avoir appelé Bernard, parce qu'en effet, il y a quelque chose qui montre bien que c'est pas tout à fait... vous pourriez aller mieux, voilà, et c'est à quelqu'un de vous aider à aller mieux.
0: Et bon, on va voir ça.
2: Bon courage Bernard.
0: Merci de l'écoute.
1: Merci Bernard, merci beaucoup. On va faire une petite pause, on va se retrouver avec le Love Conseil, les quatre peurs qui nuisent à la relation, et puis on va parler de ces petites pilules où on est parfois accro. Vous savez, les hommes sont parfois accros à certaines petites pilules.
2: Les petites pilules bleues, là.
1: N'est-ce pas N'est-ce pas? Et c'est Fiona qui en parle dans un instant.
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1: Eh bien, Laurent Carilla, la peur, c'est quelque chose, c'est l'émotion la plus importante chez l'humain, on le sait. Et parfois, il y a des peurs qui nuisent à l'engagement, à la relation. Évidemment, là, je vais parler des quatre peurs principales. La première, évidemment, qui vient à l'esprit, c'est la peur d'être abandonné.
2: Ouais, abandonné.

0: Et c'est vrai que ça fait souvent écho à notre première séparation, hein, mm-hmm. celle avec maman, évidemment. Et c'est une peur qui est évidemment très compliquée à analyser, puisque les souvenirs sont très lointains. Hein. La première fois où on a défusionné de notre mère, personne ne peut clairement s'en souvenir. Mais c'est vrai que la manière dont on va accepter la séparation, hein, que ce soit pour quelques heures, quelques jours, quelques mois, ça indique souvent si notre première séparation a été mal vécu mm-hmm. ou pas. Hein, donc ça, c'est déjà un premier indice qu'on peut donner et qui peut aider ceux qui ont l'impression que dès que leur copain, leur copine va pas être là pendant deux jours et que ça devient un drame, c'est qu'il y a quand même un problème avec la peur de l'abandon.
1: Bien sûr. Et il faut rechercher. Oui, bien sûr, il y a des éléments aussi de dépendance affective aussi, il faut rechercher.
0: Mm-hmm. Deuxième peur, c'est la peur de la fusion. Et alors là, c'est tout à fait l'inverse. C'est la peur que l'amour nous envahisse tant et tant qu'on va se perdre, qu'on va être obligé de renoncer à soi-même.
1: Ah ouais.
0: Vous savez, il y a des gens ouais. Qui ne veulent absolument pas habiter avec quelqu'un parce que etc. Ouais. etc. Et c'est la peur donc de perdre son identité. Et là, c'est pareil. Hein, ça traduit quelque chose qui laisse à prouver qu'on a peut-être été un peu avec des parents sous emprise, enfin, on a peut-être été un peu trop envahi dans son enfance. Ouais, et ouais. On ne peut plus supporter la moindre personne
1: d'être absorbé complètement. Quoi.
0: Voilà. Donc ça, c'est la deuxième peur. Troisième peur. C'est la peur de s'engager, hein, mais pourtant devenir adulte, eh bien c'est quand même accepter de s'engager avec quelqu'un et de renoncer aux autres,
1: hein,
0: parce qu'en fait s'engager ça veut souvent dire je n'aurai que toi et je ferme les yeux sur toutes les autres femmes ou tous les autres hommes qui nous entourent. Donc là c'est quand même aussi une peur qui montre qu'on n'est pas tout à fait adulte. Et puis la dernière peur, qui est peut-être plus compliquée, plus subtile, c'est la peur de l'amour. Alors déjà, il faudrait que chacun sache définir ce que signifie l'amour pour lui. Hein. Mais en fait, derrière cette peur, je pense que tout simplement, il y a la peur de souffrir. Hein, parce que quand on aime personne...
1: C'est la peur d'être aimé, vous voulez dire
0: la peur de l'amour.
1: Du sentiment.
0: La peur de l'amour, c'est-à-dire si on tombe amoureux, on risque de souffrir.
1: Ah oui, d'accord.
0: Donc on a peur de l'amour et du coup, on se protège. Mais évidemment, c'est vrai, il n'y a que les gens qu'on aime qui peuvent nous faire souffrir. Mais c'est aussi eux qui nous apportent la joie, le bonheur...
1: Bien sûr.
0: Donc, est-ce qu'on vit à moitié ou est-ce qu'on vit pleinement ? Vaste choix.
1: Vaste choix.
0: Voilà. Bon, à vous de savoir quelles seraient les peurs peut-être qui vous empêchent d'être avec quelqu'un. 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Bonjour Fiona.
2: Bonjour Brigitte, bonjour Laurent.
1: Bonjour Fiona.
0: Donc vous êtes avec un homme qui a une bonne trentaine d'années, hein, et qui prend du Cialis pour être rassuré sur ses érections.
2: Oui, en fait, donc là, il a 36 ans, ça fait 5 ans qu'on est ensemble, et au début tout se passait bien, puis c'est vrai qu'il y a eu des événements assez stressants, un peu... Enfin voilà, il a été très stressé à un moment, il n'était pas bien et il n'arrivait plus, il n'arrivait plus à avoir d'érection. Donc il est allé voir une sexologue qui lui a conseillé du Cialis. Mm-hmm. Et depuis, en fait, il ne fait plus l'amour sans. Il n'essaye pas sans. Et pour lui, j'ai l'impression que pour lui, il a l'impression qu'il n'y arrivera pas s'il n'en prend pas.
0: Et ça vous dérange, vous ?
2: En fait, c'est surtout que j'ai l'impression que... Comment ? À la fois, ça le rassure... Enfin, je pense qu'il a peur d'essayer sans parce que si jamais il y arrive de nouveau pas, il va peut-être voir ça, je ne sais pas, comme un échec.
0: Oui,
2: comme
0: mais
2: un...
0: vous ne répondez pas à ma question.
2: ça m'embête pour lui. Ça me sent... Je comprends pas trop. Pour moi, j'ai l'impression qu'il y a quelque chose de profond
0: dans... Parce que, pourquoi je vous pose la question ? Parce que pour une femme, que l'homme puisse avoir une érection grâce à un médicament, ça peut être très dérangeant.
2: Ben, c'est vrai qu'au début, je comprenais parfaitement pourquoi il a ressenti le besoin de se faire prescrire ce médicament. Parce que, voilà, vraiment, ça... Mais parce que je savais que c'était lié aux événements extérieurs pour voilà.
0: Parce que on voit bien, et je vais laisser la parole évidemment à Laurent qui est psychiatre, mais on voit bien que là, ça le rassure. Mais vous pourriez, vous, en tant que femme, le rassurer. Sauf que si ça vous dérange un peu, c'est compliqué pour vous de le rassurer. C'est pour ça que je me permettais de poser la question. Vous voyez, et donc on est dans un cercle vicieux. Il a peut-être perdu l'érection parce que vous ne le rassureriez pas assez. Vous savez, aujourd'hui, les hommes, beaucoup d'hommes perdent leurs érections parce que les femmes ont pris beaucoup de pouvoir. Et c'est pour ça que je me permettais de poser cette question, parce que c'est une histoire de couple là aussi. Bien sûr que c'est une très bonne idée de prendre du Cialis si on a des pannes d'érection, ça redonne confiance en soi, mais à un moment donné...
1: Il y a plusieurs choses dans ce que vous racontez, Fiona. Déjà, il est plutôt jeune, mais ça contre-indique pas la prise de ce type de médicament facilitateur d'érection. Après, il y a explorer pourquoi il y a un trouble de l'érection. Donc ça, c'est plutôt à explorer via un urologue spécialisé, pas qu'une sexologue qui conseille. Donc là, il faut faire un bilan urologique pour voir s'il y a quelque chose de mécanique qui marche pas, ou est-ce que c'est que psychologique. Et si c'est psychologique, il faut qu'il y ait un accompagnement donc de psychothérapie pour voir qu'est-ce qui va pas dans l'estime de lui, dans son désir sexuel, dans son érection. Est-ce qu'il a des érections en dehors de votre activité sexuelle à tous les deux? Est-ce que son taux de testostérone est à niveau, etc., etc. Donc je pense que dans un premier temps, il faut faire un bilan urologique mécanique. Puis après, il faut qu'il y ait un accompagnement psychothérapeutique de soutien, de renforcement de l'estime de soi, etc., etc. Mais là, on n'est pas dans un cadre d'addiction aux facilitateurs d'érection. On est dans un trouble du désir sexuel avec érection, avec un problème d'érection. Et je pense que, comme le dit Brigitte, il y a à la fois une prise en charge individuelle, mais il y a aussi, vous êtes sûrement tous les deux très amoureux, faire un petit point avec un médiateur de couple, juste sur cette question-là, un médiateur de couple sexo.
0: En tout cas, il y a une prise de conscience du couple à faire. Mais pour l'instant, surtout qu'il n'arrête pas le Cialis.
2: Non, ben ça c'est sûr, mais il essaye pas. Ce que j'ai l'impression, c'est qu'il l'utilise aussi pour se masturber, parce que j'ai eu tendance à compter les cachets, et pour moi j'ai l'impression qu'il l'utilise même en dehors des rapports entre nous, quoi.
1: Donc là, cette question-là, elle doit être abordée après avec un psychothérapeute en fait.
0: Mais d'abord, Laurent a raison, il faut déjà aller faire une analyse claire, faire un Doppler, et puis on verra s'il y a des fuites veineuses, par exemple, qui permet pas de maintenir l'érection, etc. Mais d'après ce que j'ai compris, au début, quand vous l'avez rencontré, il n'y avait pas de problème.
2: Non.
0: Bon, donc il a 35 ans, 36 ans, s'il y a 30 ans, il n'y avait pas de problème, il n'y a pas de raison qu'il y en ait à 35, 36 pratiquement.
1: Faut voir dans son histoire.
0: Mais au moins, ça va rassurer de savoir qu'il n'y a aucun problème médical.
1: En tout cas, il faut faire une prise en charge médicale et une prise en charge aussi psychothérapeutique. Ça, c'est clair.
2: Et c'est pas, quand on a commencé à en prendre, on peut quand même continuer, on peut ensuite s'arrêter et avoir de nouveau des érections de manière naturelle.
1: Mais bien sûr, parce que si vous voulez, si on identifie un problème sous-jacent ou des problèmes sous-jacents qui peuvent être mixtes, qui peuvent être à la fois mécaniques, j'ai un problème, je sais pas, de circulation veineuse, par exemple, au niveau pénis, et un problème de mon estime de soi effondrée, je vais pas assurer devant ma femme, je me sens pas bien du tout, etc., etc. Si on traite tout ça, vous imaginez bien que normalement, les choses peuvent rentrer dans l'ordre, et à ce moment-là, on n'a plus besoin d'une aide médicamenteuse. C'est comme quelqu'un qui est déprimé, qu'on met sous antidépresseur, à un moment, avec un traitement bien conduit, il se sent beaucoup mieux, on arrête l'antidépresseur et il reprend le cours de sa vie sans médicament.
0: Et puis rassurez-vous quand même un peu, Fiona, le Cialis, s'il n'avait pas de désir, il aurait beau prendre du Cialis, il n'aurait pas d'érection.
2: D'accord.
0: Hein, le Cialis, c'est une aide à l'érection, mais il faut quand même qu'il y ait une excitation et du désir.
2: Ouais, ok.
0: Un homme qui aurait, par exemple, vraiment pas du tout de désir ou qui aurait des gros problèmes de médicaux, bah, même avec du Cialis, il n'y arriverait pas. On le sait très bien pour les gens, notamment, qui ont été opérés de la prostate. Parfois, même le Cialis, ça ne permet pas d'avoir une érection. Donc, vous voyez, il y a certainement... vous êtes certainement avec un homme qui est un petit peu anxieux.
2: Oui.
0: De nature. Hein, et puis, il a une anxiété. Et puis, ça le rassure. Et puis, c'est sa béquille. Il continue de la prendre. Mais là où vous avez eu raison d'appeler, c'est qu'il y a de fortes chances qu'il n'en ait plus besoin. Mais il ne faut pas l'arrêter du jour au lendemain. Parce que sinon, il risque, s'il est anxieux, de retomber avec des pannes d'érection.
2: Oui, je vois.
0: Hein? Mais je pense que ce serait bien que vous en parliez, parce qu'il ne faut pas que vous alliez compter ces petites pilules qu'il prend. C'est pas...
1: Ouais, ça sert à rien, Fiona.
0: Vous êtes...
1: Ouais. C'est anxiogène pour vous, après.
0: Parce que, vous voyez, le problème de ce genre de comportement, je ne vous juge pas, hein, je comprends tout à fait, c'est qu'après, on interprète à la place de l'autre.
2: Et, oui, c'est ça.
0: Et on interprète parfois totalement à côté, vous voyez. Donc, je pense que c'est bien que vous en parliez tranquillement avec lui, en le rassurant, en lui disant que vous l'aimez, et qu'à votre avis, il n'a plus besoin de pilules, mais que peut-être vaut mieux faire d'abord tous les examens avant d'arrêter les pilules, voyez.
2: Ouais, ok.
0: D'accord.
2: D'accord.
0: Merci Fiona, merci beaucoup.
2: Merci à vous.
0: On continue dans un instant et on va parler de l'addiction à la masturbation.
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0: Laurent Carilla est avec nous. Alors, Gérard devait témoigner, puis il a sans doute un petit peu honte, et c'est dommage parce qu'on aurait été ravis de le recevoir et on ne l'aurait certainement pas
1: jugé. Dommage, Gérard.
0: Si vous nous écoutez, Gérard, il est toujours temps de nous appeler sur Sud Radio. Mais en tout cas, on va essayer de voir ce que pense Laurent Carilla de ce que vous nous avez raconté. En tout cas, surtout à Jérémy. Depuis très jeune, se masturbe beaucoup. Il se masturbe minimum 3 fois par jour. Il arrive à ce qu'il se masturbe quand il travaille. Alors il travaille de nuit, donc a priori c'est pas très grave. Il le fait au travail. Mm-hmm. Et il peut aller jusqu'à se masturber 6 fois, 7 fois, 8 fois par jour. Mm-hmm. Je ne sais pas. Enfin, mm-hmm. en tout cas ça peut être très très fréquent. Et ce qui fait qu'à un moment donné, il a pratiquement plus d'éjaculat, ce qui est un peu normal, bien sûr.
1: Ouais.
0: Et ce qui l'ennuie beaucoup, c'est lorsqu'il a un rapport avec une femme. Justement, il a du mal à éjaculer. Et donc, voilà. Est-ce qu'il est réellement addict? Et si oui, qu'est-ce que vous pouvez conseiller dans un premier temps pour qu'il puisse se sentir mieux? Voilà. Parce qu'on peut. Enfin, on comprend évidemment qu'il n'a pas eu envie de témoigner,
1: ouais,
0: mais en même temps, ça aurait été plus.
1: Moi,
0: simple.
1: On aurait adoré l'écouter.
0: Oui, absolument. Non,
1: vrai.
0: Vraiment.
1: Vrai.
0: Oui, et puis ça m'aurait fait plaisir parce que ça prouve qu'il nous fait confiance. Et on est là pour aider les gens, on n'est pas là pour les juger.
1: Alors dans ce que vous racontez comme élément, Brigitte, oui, il y a des éléments importants. C'est déjà pour parler d'addiction sexuelle, la barrière, c'est au moins 6 mois de comportement modifié. Et 6 mois de comportement modifié, c'est quoi? C'est j'ai des comportements sexuels excessifs en regard à certaines situations. Par exemple, je suis stressé, je vais passer à l'acte. Je suis déprimé, je vais passer à l'acte. Pour dormir, je vais passer à l'acte. Voyez. Et après, c'est je perds du temps à le faire. Je perds aussi, je peux perdre de l'argent, je perds contrôle, je continue mais je sais que c'est pas bon pour moi, j'ai des envies irrépressibles de le faire, je peux pas m'empêcher de le faire.
0: Et je perds l'estime de moi,
1: ça c'est les conséquences après, et j'ai les conséquences. Des conséquences psychiques, des conséquences physiques, on sait qu'il y a des hommes qui ont des lésions dermatologiques sur le pénis à force de masturber énormément, il y a plus d'éjaculat, etc., etc. Ça, c'est les grands critères. Et pour poser le diagnostic d'addiction sexuelle, il faut éliminer d'autres diagnostics. Il faut éliminer de la consommation de pédopornographie, par exemple. Il faut éliminer des maladies.
0: Je suis d'accord qu'il ne faut pas regarder de pédopornographie,
1: faut éliminer tout ce qui est paraphilie. Tout ce qui est perversion sexuelle. C'est-à-dire tout ce qui est comportement.
0: Et pourquoi? Parce que ce ne serait pas une addiction si
1: non.
0: c'est dans une paraphilie.
1: Non, c'est une paraphilie.
0: D'accord.
1: C'est vraiment deux diagnostics différents.
0: C'est plus grave la paraphilie, j'imagine.
1: Les paraphilies, c'est grave. C'est grave, c'est répréhensible par la loi, etc. Donc il faut éliminer les paraphilies parce que les comportements addictifs sexuels, c'est des comportements multiples. C'est je vois du porno, ou je vois plein de porno différents, je peux aller sur des webcams, je peux aller sur des plateformes, etc., etc. Je peux avoir des partenaires, etc. Donc c'est le comportement addictif sexuel, il est multiple, alors que les paraphilies, c'est vraiment centré.
0: Oui.
1: Et donc il faut éliminer les paraphilies, il faut éliminer une maladie neurologique.
0: Alors je précise, dans les paraphilies il y a évidemment la pédocriminalité, mais il y a aussi la zoophilie,
1: il y a la
0: nécrophilie.
1: Il peut y avoir aussi tout ce qui est voyeurisme exclusif, frotteurisme, etc. Tous ces éléments-là, quand c'est exclusif, il faut les éliminer. Et il faut éliminer des maladies neurologiques qui peuvent induire des comportements sexuels excessifs, ça existe. Il faut éliminer aussi la prise de médicaments qui peut induire des comportements sexuels excessifs. Il faut éliminer un trouble bipolaire, même si on peut avoir une maladie bipolaire, mais le trouble bipolaire en lui-même peut donner des comportements sexuels excessifs pendant l'accès maniaque. Donc ça, faut l'éliminer. Et il faut éliminer la prise de drogue qui induise des comportements sexuels, comme dans le chemsex, etc. Donc vous éliminez tout ça, et vous avez les autres critères dont j'ai parlé, on est dans l'addiction sexuelle, ou ce qu'on appelle maintenant l'OMS, hypocritement appelle ça le trouble comportemental sexuel compulsif. Il ne parle pas d'addiction, mais c'est que des critères d'addiction, on est bien d'accord.
0: Oui, c'est rigolo qu'ils aient besoin de mettre un autre terme.
1: Ils n'ont pas mis le mot addiction, voilà.
0: Bon.
1: Trouble comportemental sexuel compulsif, ok, merci l'OMS. Mais maintenant, quand on a ça, nous on a des patients et des patientes qui viennent pour ça, et ben faut les traiter. Et ça, comme dans le cas de ce que vous racontez de Gérard, il a ça probablement, on n'a pas tous les éléments, mais il a ça. Et donc faut traiter spécifiquement ce comportement sexuel excessif, en le réduisant, on fait pas d'abstinence en masturbation ou d'abstinence en sexualité. On l'aide à retrouver du plaisir par ailleurs avec la thérapie comportementale. On voit s'il y a pas des troubles associés qu'on va traiter.
0: Il y a peut-être d'autres
1: choses en dessous. On va aller chercher les choses en dessous.
0: Oui, et puis il y a peut-être d'autres addictions parallèles, alcool, cigarettes.
1: Et ça, faut repérer et traiter. Et ça, c'est un programme qui dure au moins un an. et à plusieurs. C'est pas qu'un seul médecin qui va le faire. C'est souvent psychiatre, psychologue, infirmier spécialisé en addictologie, un peu de médecin traitant, un peu le pharmacien, un peu l'activité physique, etc., etc. Et c'est ça qu'il faut faire.
0: Mais non. Oui, d'accord. Donc on conseille à Gérard d'aller voir un spécialiste.
1: Déjà d'aller voir un spécialiste,
0: addictologue, hein, ouais. Qu'il soit médecin, psychiatre. Exactement. Ou je ne sais quoi.
1: Exactement. Mais enfin,
0: de toute façon, justement, question importante, Laurent Carilla. Pour être addictologue, il faut forcément être médecin.
1: Alors le
0: ou
1: diplôme.
0: Est-ce qu'il y a des thérapeutes qui peuvent être addictologues? Parce que c'est une question importante, ça.
1: C'est une question très importante parce que vous avez raison de le souligner. Il y a beaucoup de charlatans sur les réseaux sociaux qui se disent addictologues juste avec un diplôme universitaire. Donc, ce qui est important, c'est addictologue, c'est une spécialité médicale. C'est une même sur-spécialité médicale ou une sous-spécialité médicale comme on veut, mais en tout cas c'est une spécialité médicale. C'est-à-dire que on a le titre de médecin et après on fait un diplôme d'addictologie. Après vous avez aussi des psychologues cliniciens, j'insiste sur le mot clinicien, qui se spécialisent en addictologie. Et ça c'est important de le dire. Après tous les charlots qui font un petit diplôme ou un MOOC d'addicto et qui marquent « je suis addictologue », ça moi je suis contre.
0: Oui, d'accord. De toute façon, il faut bien rappeler que dans les thérapeutes, et ils sont très nombreux, les seuls qui ont un diplôme d'État, hein, ce sont les psychologues cliniciens.
1: Ouais, psychologues cliniciens. On insiste sur le mot clinicien.
0: Hein. Je sais, bien sûr. Je commence à connaître bien le. Et donc, on peut conseiller. Enfin, Gérard a plus qu'intérêt à aller consulter un addictologue.
1: Moi, je pense à ce que vous m'avez raconté. Gérard a intérêt à consulter un spécialiste en addictologie. L'idéal, c'est médecin-psychologue, le tandem médecin-psychologue. Médecin pour les branches de l'arbre, psychologue pour les racines du problème.
0: Alors, on rappelle, hein, parce qu'on n'en a pas parlé depuis le début de l'émission, les branches de l'arbre, c'est donc l'addictologie,
1: ouais,
0: quelle qu'elle soit,
1: ça.
0: Que ce soit là, en l'occurrence, c'est la masturbation compulsive,
1: la
0: mais ça
1: etc.
0: pourrait être l'alcool, ça pourrait
1: Exactement.
0: Être la cigarette. Hein. Et ensuite, l'arbre,
1: les racines
0: de l'arbre, c'est
1: les traumas
0: d'enfance, des difficultés sociales, enfin,
1: émotionnelles.
0: Quelque chose qui fait que la personne ne s'est pas suffisamment construite en confiance, hein, et donc va tomber, parce que j'aime bien le terme de tomber, parce qu'on n'est pas exprès, hein, on tombe dans l'addiction.
1: Ouais, on chute.
0: Ouais, au départ, c'est très peu, puis petit à petit, ça. Parce que quand on est en train de se masturber, ben, ça va mieux, et puis après, ben, on va moins bien, et puis donc on recommence parce qu'on va pas bien, et puis c'est comme
1: c'est
0: ça.
1: C'est ça. De toute façon, dans l'addiction, il n'y a pas de plaisir. Donc, c'est des espèces de recherches de plaisir qui ne marchent pas.
0: D'accord. Qu'est-ce qu'on peut dire d'autre à Gérard?
1: Il ne faut pas qu'il culpabilise sur son comportement et qu'il faut que, il réapprenne un peu à moduler, à réguler ce comportement-là en se faisant aider, parce que tout seul, ce sera trop compliqué à gérer vu la facilité, la disponibilité de tous les contenus sexuels
0: sur Internet. Bien sûr, et puis en plus, il vit seul, donc il a...
1: Tous ces éléments-là de vie.
0: Rien ne l'arrête, parce que c'est vrai que ce serait facile de lui dire, écoutez, essayez déjà de ne pas vous masturber plus de 4 fois par jour, mais...
1: Vaut mieux une aide. Quelqu'un qui le supporte un peu derrière, quoi.
0: Voilà. Et c'est important aussi, peut-être, de rappeler que la masturbation, c'est quelque chose de tout à fait bénin, et que c'est même, je dirais, bien.
1: Hein. Mais c'est un comportement sexuel acté chez nous.
0: Voilà.
1: Chez l'homme et la femme.
0: Ce qui est problématique, c'est quand ça devient...
1: quand ça déborde.
0: Voilà, c'est toujours pareil. Hein.
1: Exactement.
0: On peut se masturber. Mais encore une fois, là, on voit bien qu'on est, dans des... Enfin, il nous a donné tous les éléments qui laissent à penser que c'est...
1: Oui, tout à fait.
0: Qu'est-ce qu'on peut dire d'autre, justement, aux parents qui nous écoutent, si vous avez l'impression que votre fils...
1: Ou votre fille.
0: Oui, c'est vrai qu'il y a de plus en plus de femmes qui tombent dans une masturbation compulsive.
1: Ouais.
0: Et vous attribuez ça à quoi?
1: Là, ce qu'on voit, c'est... Alors là, on n'est pas dans l'addiction chez les jeunes, on est plutôt dans l'usage problématique, dans l'accès facilité à la pornographie en ligne, etc., ou au comportement sexuel en ligne. Moi, je pense que déjà, le premier truc, c'est que les parents devraient parler avec leurs enfants de sexualité et de ce type de sexualité en ligne, de la pornographie, des risques de voir de la pornographie un peu tôt, etc. Ça exclura pas le fait qu'ils verront de la pornographie. Et même, on le voit là, les plateformes ont été interdites, les plateformes classiques ont été interdites au moins de 18 ans avec... Et s'il y a une reconnaissance faciale, c'est bien, mais on voit bien que ça arrête pas les jeunes. Moi, j'ai de plus en plus de jeunes qui me disent on a un VPN ici, je donne pas des modes d'emploi, mais il y a une réalité quand même. Ils savent contourner le problème. Donc c'est pas que interdire qui aide.
0: Oui, oui, de toute façon, on sait très bien que l'interdiction, dans ça tous les pas. Domaines que ce soit, ça n'interdit, ça ne marche pas. Ce qu'il faut, c'est informer en amont.
1: Ouais. Ouais. Faut écouter Brigitte, l'émission de Brigitte.
0: C'est gentil, merci. C'est gentil de me faire de la pub, Laurent. Mais c'est vrai, c'est informer en amont, quoi. Et quand on est parent,
1: parents, école, association, etc.
0: Mais c'est vrai que c'est compliqué aujourd'hui d'être parent, quand même.
1: Bien sûr, c'est compliqué.
0: Faut reconnaître que c'est pas
1: bien
0: facile.
1: Bien sûr, c'est compliqué. Mais je pense que c'était aussi compliqué il y a 40 ans. Hein. Mais c'était différent avec d'autres,
0: ouais, il y avait d'autres
1: formats, d'autres modèles.
0: Il y avait d'autres difficultés.
1: Ouais.
0: Oui, mais moi j'aime bien cette image de Internet, qui est une sorte de pieuvre qui s'infiltre par toutes les portes
1: de
0: la maison. Et
1: ouais,
0: que donc, forcément, les parents sont face à un monstre qu'ils ne peuvent pas gérer, quoi. Donc, à part informer, oui, en effet, il n'y a pas moyen de lutter
1: autrement. Oui, informer, après repérer précocement et après envoyer sur des structures ou des professionnels qui peuvent aider. Alors on va dire, mais il y en a plus, tout est saturé et tout, c'est vrai, mais il faut s'accrocher.
0: Oui. Tiens, voilà la question aussi qu'on peut poser, peut-être qui intéressera Gérard. Comment trouver un addictologue? On va au CHU le plus proche de chez soi.
1: Il y a des centres d'addictologie qui s'appellent les XAPA, C-S-A-P-A. Il y a pour les plus jeunes des CJC, des consultations jeunes consommateurs. Et en théorie, il y a aussi des services d'addictologie dans les grands centres hospitaliers, ou en tout cas des unités d'addictologie qui peuvent aider. Donc ça, c'est les structures de base disponibles sur le territoire français. Il faut aller voir sur Internet aussi, justement, les adresses de ces éléments-là.
0: Et sur Doctolib, on peut trouver un addictologue ou ce sera dans 6 mois
1: Je ne sais pas. C'est tout est très saturé de toute façon, hein, quelles que soient les disciplines, mais il faut tenter.
0: Mais hein. c'est valable pour tout ce qui est médecine,
1: tout.
0: Bon.
1: Et je recommande quand même de passer par son médecin traitant quand même pour aiguiller.
0: Oui, pour être sûr de pas tomber sur un charlatan, comme vous avez dit, qui se dit addictologue et qui en fait n'est pas.
1: Ouais.
0: Oui, oui. Et puis, on va donner, après les infos, on va donner la parole à Isabelle également, qui a son partenaire qui était un addict au porno. Et je crois que c'est important aussi de voir comment la pornographie aussi influence la sexualité, pas forcément toujours dans le bon sens. Alors moi, je suis anti-contre le porno, je veux dire...
1: Vous êtes anti-contre le porno?
0: Oui,
1: vous êtes pour le porno.
0: Ben, c'est-à-dire que je veux pas pour moi le
1: porno. Vous êtes anti, je vois ce que je veux dire.
0: C'est-à-dire que je pense que le porno il est pas responsable de tout.
1: Non.
0: C'est parce qu'il y a des soucis en amont que le porno devient le vecteur des problèmes, vous voyez, mais
1: vous avez raison, Brigitte. Il y avait une très belle étude d'imagerie cérébrale. On étudiait le volume cérébral des gens qui regardaient de la pornographie. Il y avait des gens qui en regardaient peu et d'autres qui en voyaient beaucoup. C'était des usagers compulsifs versus des usagers, on va dire, standards.
0: Mmh.
1: Et en fait, il s'avérait que la grosse conclusion, je vais pas rentrer dans les détails, mais la grosse conclusion de cette étude, c'était la pornographie ne rend pas addict, la pornographie rend addict les sujets vulnérables à l'addiction.
0: Oui, c'est ça, c'est ce que je pense.
1: Mais ça a été montré dans le cerveau, avec des cerveaux.
0: Oui, oui, parce qu'on entend toujours, c'est la faute de la pornographie. Non, la pornographie, elle est là, et puis ben, évidemment, ceux qui sont fragiles, ils vont tomber dedans, et puis les autres, ils vont pas entendre. Bon, enfin bref, on parle de tout ça avec Isabelle dans un instant, tout de suite après les infos, et puis vous n'échappez pas à la petite devinette, elle est assez mignonne, vous pouvez peut-être trouver la réponse, il faut un petit peu chercher une réponse moins évidente évidemment que la question. Quel est l'animal qui court le plus vite? Vous avez le temps des infos pour essayer de me trouver la réponse, Laurent Carilla. Et on continue évidemment juste après les infos.
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9: Les infos, nous retrouvons Clémence Lobary.
24: Bonjour à tous. Attendu par les agriculteurs, décrié par les pro-environnement, le projet de loi d'urgence agricole est de retour à l'Assemblée nationale aujourd'hui. Son adoption reste encore incertaine car la copie finale comporte plusieurs mesures sensibles sur les pesticides ou encore sur l'eau. Le texte doit ensuite être voté demain par le Sénat. Sur le front des incendies, le feu dans le Var n'était toujours pas fixé à la mi-journée. Si on le rappelle, le sinistre s'est déclenché hier. Il a parcouru 200 hectares à proximité d'habitations dans les communes des Arcs et de Tarado. Plus de 360 pompiers sont toujours mobilisés sur place. Une dizaine de maisons a été détruite par les flammes aux Arcs. Des incendies qui ravagent également l'Espagne. Celui en cours à 100 km au nord de Madrid a parcouru plus de 26 000 hectares selon les pompiers. Au total, 1200 personnes ont été évacuées. Le Royaume-Uni a un nouveau Premier ministre. Andy Burnham vient d'être nommé par le roi Charles III au 10 Downing Street. L'ex-maire du Grand Manchester de 56 ans succède donc à Keir Starmer qui a présenté sa démission le 22 juin dernier. Il s'agit du quatrième Premier ministre du souverain britannique depuis son accession au trône en septembre 2022. Téhéran hausse le ton après les violents bombardements américains de la nuit dernière. Le détroit d'Ormuz ne peut servir à menacer la sécurité de l'Iran, selon la diplomatie iranienne. En parallèle, la ville portuaire de Bouchehr, où se trouve la seule centrale nucléaire civile en fonctionnement d'Iran, aurait été visée par des frappes ce matin par les États-Unis. Et c'est une des conséquences de la reprise du conflit au Moyen-Orient. Le prix de l'essence remonte en France. Le litre de sans-plomb 95 a franchi à nouveau la barre des 2 euros aujourd'hui, soit une hausse de 6,8 centimes par rapport à la semaine dernière. Comptez en moyenne 2,10 euros pour le litre de gazole. Et puis en cyclisme, une dernière pause avant le grand final. Le Tour de France s'est arrêté en Haute-Savoie aujourd'hui pour sa dernière journée de repos avant la fin de la deuxième semaine de course hier. Une course marquée par la victoire de Remco Evenepoel, mais également par l'abandon de Jonas Vingegaard après une chute. Tadej Pogacar est toujours en jaune. Excellent après-midi à tous.
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0: Laurent Carilla est avec nous, vous êtes psychiatre.
1: Je serai là toujours pour vous.
0: Addictologue, et je rappelle qu'on est addictologue quand on a un diplôme médical. Voilà, c'est ce que nous a dit Laurent Carilla juste avant les infos. Et c'est bien de ne pas aller voir n'importe quel coach en addictologie, parce qu'il y a beaucoup de, y a beaucoup de gens qui...
1: Il faut faire attention, surtout à ce que vous voyez sur les réseaux sociaux.
0: D'autant que souvent les gens addicts sont des gens un peu fragiles, donc il est important vraiment de trouver la bonne personne qui va les aider à s'en sortir. On parle d'addictologie à la sexualité, c'est un sujet plus compliqué parce que souvent je trouve qu'il y a plus de honte quand on est addict au sexe qu'addict à la cigarette.
1: Il y a une triade même, la honte, la culpabilité et le désespoir. Ouais. C'est vraiment caractéristique de l'addiction sexuelle, ça.
0: Oui, et pourtant, on devrait pouvoir en parler librement, comme d'autres addictions, mais on voit bien que c'est toujours plus compliqué.
1: Ouais.
0: Et j'avais envie quand même qu'on essaye d'aborder ce sujet, et j'espère qu'il y a des personnes qui vont oser nous appeler. On ne les jugera pas, on l'a déjà dit, et c'est bien vrai. Bon, alors, j'ai une petite devinette à laquelle vous avez certainement trouvé la réponse. Quel est l'animal qui court le plus vite ?
1: Le jaguar.
0: Le jaguar, non. C'est le pou, parce qu'il est toujours en tête. Voilà.
1: Excellent.
0: Eh oui, la réponse est plus drôle, évidemment. Bonjour Isabelle, merci de prendre la parole.
2: Oui, bonjour Brigitte, bonjour Laurent.
1: Bonjour Isabelle.
2: Alors, je vais vous raconter un petit peu mon aventure avec un monsieur. On est resté 3 ans ensemble. C'était pendant la période du Covid. On a bravé les interdits, on n'avait pas le droit de sortir, on a fait 400 km chacun, on s'est retrouvés, enfin bon, je vous passe les trucs. C'était quand même quelqu'un que, ami d'amis, hein, c'était pas rencontré sur internet n'importe où. Et donc, j'ai appris à connaître ce monsieur, c'était feu d'artifice depuis le début, et ce monsieur, il avait sur son ordinateur tous les liens, tout ce que vous dites là, tous les sites de vidéos
0: pornographiques.
2: Alors il aimait qu'on s'excite en mettant une vidéo et aussi pendant reproduire et tout ça. Alors c'était quelqu'un aussi qui se masturbait plusieurs fois par jour. Et par contre, le challenge pour moi, c'était, en fait, ça, j'ai mis plusieurs mois à ce que ce monsieur se lâche avec moi dans le rapport sexuel, si vous voulez.
0: C'est-à-dire qu'il
2: n'éjaculait pas. Il me disait toujours, c'est plus tard, demain, un jour. Il voulait tenir, vous voyez, tenir, parce qu'il avait cette réputation dans nos amis d'avoir beaucoup de compagnes et tout ça. Alors peut-être que, comment on peut appeler ça, tenir, quoi. Et alors moi, mon challenge, ça a été, ça a mis plusieurs mois, qui se lâche, sans vidéo, sans pilule, sans rien du tout. D'ailleurs, je voulais pas du tout qu'il prenne de pilule. Et puis, au deuxième rendez-vous, pour vous dire, le deuxième rendez-vous, il m'a offert un jouet. Et 3 ans après, quand il m'a offert une bague, je l'ai quitté. Voilà.
1: Pourquoi ?
2: Voilà. Parce que je sais pas, Laurent, c'est comme si j'avais, fait le tour, pas le tour, mais les vidéos, le trop, 3-4 fois par jour.
0: Oui, mais alors attendez, parce que vous le quittez 3 ans après, quand il vous offre une bague, c'est assez rigolo parce que ça montre que lui, il était tombé amoureux, mais vous l'aviez pas sauvé ou vous l'aviez sauvé ? C'est-à-dire, est-ce qu'il regardait encore des vidéos ou pas ?
2: À la fin, moi, à la fin, je voulais qu'il se lâche avec moi, sans vidéo, sans
0: toucher. Oui, mais est-ce qu'il y arrivait ?
2: Il y est arrivé à la fin, oui, à la fin, mais ça a mis des mois. Lui, il se masturbait plusieurs fois.
0: Oui, mais ce que je comprends pas, Isabelle, au bout de 3 ans, il ne regarde plus trop de vidéos, s'il n'a pas besoin de regarder des vidéos quand il est avec vous en train de faire l'amour, s'il arrive à éjaculer, je comprends pas pourquoi vous le quittez à ce moment-là.
2: Bah, peut-être que j'avais fait le... C'était... Je ne sais pas, peut-être que c'est une question que je vais poser à Laurent. Est-ce que cette addiction... Enfin, cette addiction, faire c'est... plusieurs fois...
1: C'est pas sûr que ça soit une addiction. Plusieurs... Hein.
2: Non, c'est être accro, plutôt.
1: Une hyper... non, ouais, cette accro. Hypersexualité qu'il avait, quoi. C'est pas si évident que ça.
2: Hein. Ah, mais même moi, je suis rentrée dans son, ouais. Dans son univers. Hein.
1: Ouais, c'est un univers d'hypersexualité, hein. Quoi. Ouais.
2: Ah oui, c'était pas du tout mon univers, hein, du ouais. Tout, du tout. Alors je suis rentrée dans cet univers, et puis alors, moi j'étais hyper contente, hein, plusieurs fois par jour, moi ça m'allait très bien, parce que vous savez, pendant cette époque, la santé mentale, elle était au top, hein. Tout ce qui est en hein, endorphine, je sais pas quoi, là, tout allait très très bien, hein. Voilà, mais après, voilà.
1: La question, pas, c'est pourquoi vous vous séparez une fois qu'il tombe amoureux de vous, quoi. C'est ça, plutôt ça.
2: Peut-être que je...
1: La peur de la fusion,
2: c'était,
1: non
2: c'était fini, c'était fini. Enfin, non, je sais pas. C'était fini, ça, c'était terminé. Je sais pas
1: la
2: comment
1: peur de la fusion.
2: Peut-être. Fusion
0: non, mais parce que voyez Isabelle, ce que je trouve un peu dommage, c'est que cet homme, à un moment donné, il a réussi à dépasser on va pas parler d'addiction, je suis assez d'accord, on n'a pas de preuves.
1: Non, ça a l'air d'être une hypersexualité en tout
0: oui,
1: cas.
0: Oui, c'est plus une... Donc il arrive à dépasser son hypersexualité, il vous offre une bague qui est une déclaration d'amour, hein, il n'y a pas de doute, et puis vous le quittez, donc ça lui donne un coup pas terrible, c'est-à-dire que je trouve ça assez cruel, vous voyez, alors encore une fois, je peux comprendre, hein, vous aviez envie de le quitter, il aurait fallu le quitter avant la bague ou un peu après, mais pas au moment de la bague, quoi, parce que c'est...
1: Mais après, elle a peut-être pas prédit la bague.
0: Oui, mais...
2: Oui. Bah, oui, c'était, vous savez, j'ai pas, voilà, moi, je
0: non,
2: savais
0: non,
2: pas.
0: Je sais bien, mais encore une fois, je suis pas du tout en train de vous critiquer, hein, Isabelle, on fait ce qu'on peut, hein. Mais je le dis pour ceux qui nous écoutent, quoi. C'est important quand quelqu'un, parce que vous l'avez un peu sauvé, visiblement.
1: Ouais, c'est ça, il y avait pas un rôle thérapeutique, quoi.
0: Vous avez été sa sauveuse, oui, et au moment où vous l'avez sauvé, vous le quittez. Donc, ça parle quand même de vous, voyez?
2: Oui, bien sûr. Alors ça, je suis d'accord avec vous. Mais est-ce que ça correspond à certaines périodes de notre existence seulement cet hyper
0: vous aviez peur qu'il replonge de toute façon. C'est-à-dire que pour vous, c'était le fait qu'il vous offre une bague, c'était une manière de vous demander de s'engager. Et vous aviez peur qu'il retombe et que vous vouliez pas prendre le risque.
2: Oui,
0: de...
2: sa personnalité que j'avais fait le tour de la personnalité. Il ne convenait pas, sûrement. Hein. Il y avait quelque chose qui me gênait, non, beaucoup, beaucoup. Il y avait des choses qui me gênaient. Mais est-ce que ça correspond à... On ne peut pas tenir ce rythme, Laurent, pendant 30-40 ans, trois fois par jour.
1: Non, on ne peut pas tenir ce rythme. Non, ce n'est pas possible. Physiologiquement, ce n'est pas possible. Parce qu'il y a des variations mécaniques, hormonales, musculaires, neurologiques, neurobiologiques. Enfin, il y a plein de choses qui entrent en compte. Donc non. On adorerait avoir ce rythme-là toute notre vie, mais ça n'existe pas.
0: Faire l'amour trois fois par jour,
1: ça n'existe pas.
0: Oui, enfin, pourquoi on adorerait d'ailleurs ? Il y a des gens qui adoreraient, ouais. Et puis il y a des gens qui...
1: Exactement. C'est excessif de dire peut-être on adorerait, mais en tout cas, c'est complètement utopique de penser... au début des relations, ça va toujours très très vite, très très loin, à fond, beaucoup, beaucoup, et après, avec le temps, ça se normalise, entre guillemets, quoi.
0: Mais ce qui est sûr, Laurent Carilla, c'est qu'il y a des hommes qui sont hyper sexuels, et des femmes d'ailleurs aussi.
1: Et des femmes aussi, moi j'en reçois de plus en plus.
0: Faire trois fois par jour l'amour, c'est pas quelque chose d'exceptionnel. Hein.
1: Non, vraiment, il y a des hommes et des femmes, quoi. L'image est souvent mise du côté masculin, mais il y a vraiment aussi des femmes qui ont une hypersexualité, ou des femmes sans problème, ou des femmes qui ont des addictions sexuelles.
0: Voilà. En tout cas, merci de ce témoignage, Isabelle.
1: Merci, Isabelle.
0: Merci à vous. Dans un instant, on va retrouver Lauriane pour le C'est maintenant, et on va passer sur un sujet un peu différent, mais assez violent, vous verrez.
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0: Alors dans ce petit moment un peu particulier, Laurent Carilla, on essaye d'aider quelqu'un qui a à un moment donné entendu quelque chose, une phrase qui l'a marqué à vie, qui s'est imprimée, si je puis dire, dans le cerveau, ou alors ça peut être quelque chose qu'on n'arrive pas à se pardonner, etc., etc. Et je crois, Lauriane, que c'est une phrase qui vous reste marquée. Bonjour Lauriane.
29: Oui, bonjour. Bonjour Brigitte, bonjour Laurent.
1: Bonjour Lauriane.
29: Oui, bonjour. Alors, c'est une phrase de ma maman. Elle m'a dit que je ne l'ai jamais oubliée. C'est, bon, vous allez voir, ce n'est pas très sympa. De toute façon, tu es moche, aucun homme ne voudra de toi.
0: C'est pire que pas sympa, c'est totalement toxique. Hein.
1: Toxique.
0: Vous aviez quel âge quand elle vous dit ça?
29: 14-15 ans.
0: Oui. Donc elle vous le dit au moment où vous devenez femme et vous devenez Exactement. Sa rivale et elle vous casse parce qu'elle ne supporte pas que sa fille devienne une femme. Ça, c'est une explication un peu simpliste que je donne, mais qui est quand même certainement très juste, malheureusement.
1: Très juste, très très juste.
29: Ouais. Et donc, pardon.
1: Allez-y, comment vous avez...
29: Et du coup, j'ai l'impression, je sais pas, j'essaye d'analyser ce que je suis parce qu'aujourd'hui, homme, femme, peu importe, du moment où même s'il est le plus moche, j'ai toujours l'envie de séduire.
0: Oui, ça vous rassure?
29: Vraiment, ça me rassure. J'ai envie de plaire. Du coup, mais homme ou femme, j'ai pas de entre guillemets préférence, que ce soit même au niveau du travail, je suis toujours dans la séduction.
0: Comment ça se traduit? Vous dépensez beaucoup de sous en maquillage? Vous prenez beaucoup de soin de vous? Ou bien vous êtes un peu séductrice? Comment ça se traduit?
29: Je suis plus séductrice que dans la manière de... Enfin, qu'être apprêtée. Je ne suis pas apprêtée plus que ça, mais par contre, je...
0: D'accord.
29: Je drague.
0: Vous draguez
1: Et alors
0: qu'est-ce
29: même le livreur, hein. Je suis capable de séduire sur n'importe quel moment de ma vie.
0: C'est voilà. D'accord. Mais et vous avez besoin de consommer ou ça vous suffit de voir qu'il serait prêt?
29: Alors je consomme régulièrement. Régulièrement. Il faut que ça aille au bout, sinon je me sens pas assez désirée.
0: D'accord. Il faut qu'il y ait une relation sexuelle pour que vous ayez la certitude que vous avez séduite.
29: Oui, c'est ça. Et je pense que du coup, ça vient de cette phrase-là où je me suis dit, je vais lui prouver qu'elle a tort.
1: Et vous vous mettez en danger parfois?
29: Avec le recul, oui. Sur l'instant, je ne le sens pas.
1: Ouais.
29: c'est que quand je raconte mes histoires à mes copines que je me dis, ah ouais, là peut-être que je suis allée un peu trop loin.
0: Qu'est-ce qu'elles vous disent, vos copines, que, pourquoi elles vous avez l'impression que vous allez trop loin? Parce que c'est pas vous, visiblement, c'est vos copines qui ont l'air de penser que vous allez trop loin.
29: Parce que des fois, je pense que je me mets en danger, mais je le sens pas à ce moment-là, vous voyez. Je peux faire rentrer des gens chez moi sans avoir d'arrière-pensée. En me disant, enfin, je risque, entre guillemets, ma vie, plus que... Vous voyez ce que je veux dire?
1: Et vous utilisez aussi les réseaux sociaux, tout ce qui est virtuel, pour séduire?
29: Non, pas la peine.
1: Pas la peine?
0: Bah, vous devez pas être mal, alors. Vous devez être assez mignonne, ou en tout cas assez sexy, Lauriane.
29: Alors j'ai du mal à le définir, mais ouais. On va dire que vu ma consommation, je pense que ça va.
0: Oui, non, mais objectivement, Lauriane, c'est important là que vous répondiez. Objectivement, est-ce que quand vous vous regardez dans une glace, vous pensez que vous êtes moche? Je dis pas vous trouvez, hein, j'ai dit vous pensez que vous êtes moche. Objectivement. Bah oui, je sais bien que vous pensez, ouais. Vous savez bien que vous n'êtes pas moche. Donc c'est là. Non, mais c'est là que votre comportement, on voit bien, est quelque chose d'un peu addictif, parce que c'est obligatoire d'aller vérifier que vous avez séduite.
1: Et Lauriane, vous souffrez de ce comportement?
29: Je souffre du regard des autres.
0: Ouais. De ce que vous disent vos copines, par exemple?
29: Ouais, oui.
1: Elles vous disent quoi?
29: Mais comme j'ai souffert du regard de ma maman, comme, enfin voilà, il y a tout un...
0: Il y a des hommes qui parfois vous disent quelque chose qui vous fait souffrir?
29: Objectivement, non, parce que je pense qu'ils n'ont pas... Je ne vais pas jusque-là. En fait, je n'ai jamais eu de relation assez sérieuse pour qu'on me dise...
0: Non, mais Lauriane, c'est important, parce que regardez, c'est bien le jugement des femmes qui vous fait souffrir. Ce n'est pas le jugement des hommes.
29: C'est vrai.
1: Et Lauriane, vous avez déjà consulté pour faire un travail de fond?
29: Non.
1: Et vous aimeriez pas faire ça?
29: Est-ce que j'en suis prête? Je ne sais pas.
1: Ouais. Parce que vous avez une forme qui s'appelle la séduction compulsive, en fait. Et cette forme-là, bah, c'est un peu affilié à un comportement addictif, en fait. Sur du long terme, ça peut finir par vous altérer psychologiquement, quoi. Parce que c'est vous voyez, vous répétez d'accord. Un schéma, en fait. Comme quelqu'un qui prend une drogue, en fait.
29: Oui.
1: Si vous le faites pas, vous vous sentez mal, quoi.
29: Exactement.
1: Et il vous faut toujours un petit
29: je
1: peu
29: me sens
1: plus.
29: Pas bien.
1: Ouais, il vous faut toujours un petit peu plus, etc., etc. Moi, je vous oui. recommande quand même d'aller travailler cette partie trauma, tout ça.
29: D'accord.
1: Dès que vous êtes prête. Dès que vous vous sentez prête, bien évidemment.
29: Oui.
0: Il n'y a pas d'urgence, hein, mais je pense que...
29: C'est pour ça que je vous ai appelé, parce que je me suis dit que peut-être, voilà.
1: Ça vous fera du bien.
29: Et puis par radio, c'est plus facile.
0: Alors, dans un premier temps, déjà, hein, vous allez écrire une lettre à votre mère, et vous allez lui renvoyer, je parle symboliquement, hein, vous n'allez pas lui envoyer la lettre, mais déjà, vous allez lui écrire dans une lettre ce que vous pouvez lui dire, à quel point elle vous a fait du mal,
1: ça vous a infecté, hein, ouais.
0: Et que ça vous a infecté, et vous terminerez la lettre en lui disant « Maman, j'ai beaucoup plus de succès auprès des hommes que tu n'en as jamais eu. Hein. » Et puis, je suis ravie que ça vous fasse rire. Une fois que vous aurez écrit cette lettre, hein, vous la brûlez, évidemment, et vous ne l'envoyez pas à votre mère, c'est pas la peine.
1: Ouais, hein, c'est pas la peine.
29: Oui.
0: D'accord. Et parallèlement à ça, déjà, vous pouvez, avant d'aller voir quelqu'un qui vous aidera à vous libérer, déjà parallèlement à ça, vous allez un petit peu essayer de voir... pourquoi votre maman n'était pas bien dans sa féminité et pourquoi elle a eu envie de vous castrer la vôtre, hein? Et ça, oui. Ça, c'est une réflexion que vous pouvez avoir toute seule, tranquillement. Parce que cette phrase que vous gardez en vous, elle vous appartient pas, elle appartient à votre mère. Vous comprenez? Et donc,
29: oui.
0: À un moment donné, avec la lettre, vous allez lui renvoyer. Et puis à un moment donné, avec votre tête, parce que vous m'avez pas l'air d'idiote du tout, avec votre tête, vous allez pouvoir la sortir de votre tête.
29: Ouais.
0: Vous voyez?
29: Oui.
0: Et puis en attendant, séduisez plutôt les hommes qui vous plaisent, hein, tant qu'à faire.
29: Mmh. Oui. Oui. Je ne sais pas quoi vous dire.
0: Mais vous n'avez rien à nous dire.
1: Bon, rien à dire, mais réfléchissez à tout ça.
0: Vous avez rien à nous dire parce que vous êtes en train de réfléchir et ça prouve que j'ai pas tort, que vous êtes intelligente. Mm-hmm. Et si en plus vous êtes jolie, je crois qu'on n'a pas, on se fait pas de soucis pour vous.
29: Hein. C'est gentil.
0: Merci en tout cas, Lauriane.
1: Merci.
0: Merci à vous.
29: Merci à vous.
0: On va faire une petite pause, on va se retrouver avec le sexo-conseil et j'avais envie de parler du PIGAMS, je ne sais pas si vous savez ce que c'est.
1: Du PIGAMS ?
0: Oui, et ben, je vais en parler dans un instant, parce que c'est quand même une pratique un peu à risque et je pense
1: PIGAMS.
0: Que c'est pas mal d'aborder ce sujet dans le sexo-conseil et puis on va continuer bien sûr avec Vanessa qui nous parlera dans un instant aussi d'elle qui est peut-être un peu addict ou lui, je ne sais pas, enfin bref, elle nous raconte ça dans un instant.
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11: Eh bien, je suis contente de vous apprendre quelque chose, Laurent Carilla.
13: J'ai hâte, Brigitte, je ne connais pas.
11: Eh bien, oui, ben, le pigams.
13: Pigams.
11: Ça vient de pipi et ouais. D'orgasme, en fait. Et c'est une pratique qui est censée augmenter le plaisir, et ça se traduit par pipi, orgasme, et on a fait pigasme, on a contracté les deux mots. Alors évidemment, ça concerne les femmes, et ça consiste à se retenir d'uriner avant un rapport sexuel, pour ne se soulager qu'après le rapport sexuel, parce que ça semblerait donner une jouissance plus forte. Alors évidemment, c'est une connerie.
13: C'est théorique, non ? Parce que j'arrive pas à comprendre.
11: Mais bien sûr, non, mais vous savez, sur les réseaux sociaux, on trouve plein d'idées qui feraient qu'on va jouir mieux, qu'on va ci et qu'on va ça. Et mon rôle, c'est un petit peu
13: de
11: tordre le cou à tout ça. Donc ça serait. Alors c'est vrai. Ça part du fait que, parce qu'il y a toujours derrière une explication super sérieuse et tout. Ouais. Ben, c'est vrai que chez la femme, la sphère génitale et urinaire sont extrêmement liées et le fait d'avoir la vessie pleine ou vide, ça procure pas tout à fait la même sensation. Ça, c'est vrai.
13: D'accord. Hein,
11: puisque quand donc dans le cas du pigams, si la vessie est très pleine, l'urètre stimulerait le clitoris. J'utilise le conditionnel, hein, parce que. Et au moment où le col de la vessie s'ouvre pour laisser s'écouler le flot urinaire, il pourrait y avoir une sensation orgasmique. Alors, c'est vrai que les femmes qui sont fontaines ont une sensation orgasmique au moment où elles émettent ces jets qui contiennent aussi de l'urine. Et donc, tout ça part sur un truc qui pourrait être à peu près logique, mais c'est totalement ridicule. D'abord parce que, de toute façon, uriner avant un rapport, ça provoque des sensations voluptueuses. Et il vaut mieux se vider avant la vessie, parce que c'est notamment vrai, notamment si on est femme fontaine, ça évitera qu'il y ait trop de liquide qui sorte. Parce qu'une vessie pleine, ça provoque beaucoup plus de densité de liquide expulsé. Et puis alors, cette pratique, elle est guère intéressante. D'abord parce que ça provoque ça provoquera pas un orgasme systématique chez toutes les femmes. Il faut pas rêver. Et puis c'est quelques témoignages exaltés qui vont dire que ça marche. Mais les complications urinaires chez les femmes sont déjà assez fréquentes. inutile d'en rajouter c'est parce clair. Que se retenir trop longtemps, ça a des nombreux désavantages chez les femmes. D'abord, ça brouille les réflexes. Mieux vaut aller se vider la vessie dans les 20 minutes qui suivent une sensation d'en avoir besoin. Ensuite, ça a tendance à affaiblir les muscles

0: exemple de la zone où on sait qu'il y a beaucoup de femmes qui vont subir plus tard des fuites urinaires. Enfin, les médecins mettent en garde et à juste titre parce que le PIGAMS risque d'augmenter considérablement. Quoi ?
1: Ben, les infections urinaires.
0: Exactement. Hein, je vois bien que vous êtes médecin, il n'y a pas de doute. voilà.
1: Merci, Brigitte.
0: Donc c'est vraiment important. Plus la femme est à l'aise et elle va uriner quand elle en a envie, mieux ce sera. Et puis si vous avez besoin de sensations fortes, ben, il y a quand même beaucoup de choses à faire.
1: Il y a plein d'autres choses.
0: Voilà, donc c'était important de découvrir ce qu'était le PIGAMS. Mais bon.
1: Merci, vous m'avez appris quelque chose.
0: Oui, on peut s'en passer. Hein,
1: le PIGAMS.
0: PIGAMS. 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
0: 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Bonjour Vanessa.
2: Bonjour Brigitte, bonjour Laurent.
1: Bonjour Vanessa.
0: Alors, vous aimez le sexe, mais je ne pense pas que vous soyez addict, d'après ce que...
2: Non, parce que je peux très bien m'en passer sans que ça mette ma journée en vrac. Tout va bien.
0: J'adore la journée en vrac.
1: En vrac.
2: Non.
0: Alors, vous pouvez vous en passer combien de temps? Combien de temps vous pourriez rester sans faire l'amour, Vanessa?
2: Oh, j'ai vraiment pas de... Ça m'est déjà arrivé 3 semaines, hein. Facile.
1: Ouais.
2: Vu que je suis libertine, j'ai personne dans ma vie. Voilà, c'est pas un problème. J'ai eu un compagnon, par contre, avec lui, c'était vraiment très fréquent. Ça pouvait être 1, 2 fois, voire 6 fois en 24 heures. Mais comme il était bipolaire, ben, il y avait des périodes, on va dire.
0: Ah oui, donc là, on est
2: parti du côté bipolaire.
0: Ouais.
2: Quand il était à fond, c'était vraiment toute la journée, n'importe quand, n'importe où. Et quand il était en mode down, on pouvait très bien s'en passer facilement, par exemple. Et je pense que c'était dû au fait qu'il était bipolaire, par exemple.
0: Et donc, mais c'était là, toujours dans ces phases-là qu'il avait besoin de beaucoup de sexe.
2: Oui. Après, moi, ça me gênait pas parce que je, voilà. Moi, maintenant que je suis célibataire et libertine, si j'ai 6 amants différents qui m'appellent dans la journée, c'est pas un problème non plus. Hein. Je peux dire eux aussi, hein. Si j'ai le temps, il y a pas de problème. Hein. Voilà. Faut dire. Voilà.
0: Alors, en ce qui vous concerne, et c'est très intéressant, et merci de votre témoignage, Vanessa. C'est d'ailleurs qu'on voit, vous êtes tout à fait. C'est possible pour vous de faire l'amour 6 fois dans la journée, éventuellement avec 6 hommes différents, mais vous êtes capable de rester 3 semaines sans faire l'amour. Donc là, docteur Carilla, il y a rien à dire.
1: Non, il y a pas d'addiction, c'est que du plaisir. C'est une hypersexualité,
2: oui, voilà.
1: Non pathologique, quoi.
2: Oui, mais par contre, j'ai un amant. Là, quand il fait chaud, s'il faut, bon, c'est un lève-tard, hein, quand il travaille pas. S'il se réveille à 10 heures, je sais qu'à 10 heures, il va m'appeler. T'es au travail là? Ben ouais, je profite qu'il fasse pas trop chaud. Oh merde, tu fais chier, j'avais un petit baiser ou un truc comme ça. Alors du coup, bon, malheureusement ça s'est terminé récemment, mais il avait une copine dont il était très amoureux, mais elle habitait un peu loin. Mais à tout moment de la journée, il peut m'appeler, me dire, là t'es dispo, tant pis, mais tu viens au moins ce soir, telle heure, voilà.
0: Mais est-ce que si vous n'étiez pas dispo, il en appelait une autre?
2: Ah oui, aussi. Jusqu'à que, mais même s'il n'y en a pas une qui est dispo, eh bien tant pis, c'est quelqu'un, comme il me dit, mais j'en ai besoin. C'est sûr, il se branle au moins 2 à 3 fois par jour si la personne. C'est sûr. Et
0: alors,
2: le matin au réveil, le soir avant d'aller se coucher, c'est sûr.
0: Alors, justement, là, on aborde un sujet important grâce à vous, Vanessa. Est-ce que. Il y a des hommes qui ont vraiment des besoins sexuels.
1: Il y a ce qu'on appelle l'hypersexualité. Hein. Il n'y a pas de normes dans la sexualité, en plus, déjà, de
0: voilà,
1: base.
0: Donc, c'est ça avez... aussi qu'il faut, à un moment donné, pouvoir dire. C'est-à-dire que, oui, il y a des hommes qui ont besoin. Et si leur copine est loin, ben, il faut qu'ils se...
1: Alors... Ça dépend, ouais, il faut évaluer. En fait, la notion, enfin, les critères d'addiction ou d'usage problématique, ça ne repose pas sur le nombre de fois, en fait. Ça repose sur, OK, le type de comportement, mais... pourquoi on le fait, comment on le fait, face à quelle réponse on y va, est-ce qu'on perd contrôle, est-ce qu'on perd du temps. C'est tous ces critères-là qui permettent de savoir si c'est pathologique ou pas. Donc quelqu'un qui a beaucoup de sexualité et par ailleurs pas de problème, ben il y a pas de problème en fait. Oui, c'est ça les choses. Et c'est ce dont je vous parlais un petit peu avant qu'on commence ensemble l'émission, la vitesse de croisière masturbatoire, que j'appelle ça comme ça. Mais c'est, il y a des gens qui se masturbent depuis jeune 2-3 fois par jour sans poser de problème. Hein, le matin, le midi et le soir, quoi, en gros. Et ça pose pas de problème. Et après, c'est vrai, quand ils rentrent en couple, l'autre peut dire, ah ouais, t'es complètement addict, tu te branles 3 fois, nanana. Non, ça dépend vraiment de tout ce qu'il y a.
0: Donc, on voit bien qu'il y a une subjectivité importante dans tout ça, et que vous êtes là pour voir s'il y a souffrance, et s'il y a réellement plusieurs critères qui laissent, font que ça rentre dans l'addiction.
1: C'est pas basé que sur le nombre de fois, en fait. Ça compte, mais il y a tout le reste qui doit être pris en compte.
2: Oui, dans son cas, c'est vrai qu'il est amoureux. Il sait quelque chose qu'il ne devrait pas faire. Mais au début, quand ils se sont connus, il a essayé de tenir. Mais ça a été une mission impossible. Il n'a pas réussi. Et puis un jour, il y a eu une rupture. Oh, mais alors là, il a eu 50 nanas différentes en un mois, quoi.
0: Oui, mais là, encore une fois, Vanessa, l'infidélité, c'est pas un signe d'addiction non plus. Il y a des hommes qui, naturellement, sont infidèles, enfin, naturellement, ou, enfin, c'est pas un signe, c'est pas forcément un critère d'addiction.
1: C'est pas un critère d'addiction, d'ailleurs.
2: Oui, après, je le côtoie peut-être pas assez souvent, enfin assez en dehors de nos activités plaisir, pour dire que ça lui pose vraiment un problème. On va pas jusqu'à parler de ça peut-être, ou il n'en parle pas.
0: C'est toute la question du monde libertin. Dans le monde libertin, il y a beaucoup de gens qui sont hyper sexuels. Et puis il y a beaucoup de gens qui frôlent parfois un peu des comportements addictifs, bien sûr. Et puis il y a certainement quelques personnes qui sont addictes, mais la majorité c'est plus de l'hypersexualité
1: non pathologique, sans problème.
0: Voilà.
2: Après effectivement je le sens pas plus perturbé que ça.
1: Ouais.
2: Donc ça va être de l'hypersexualité, mais pas. Voilà, je pense pas que ce soit vraiment.
0: Alors après, c'est toujours pareil, et c'est pour ça que moi je pense qu'il faut vraiment faire attention et il faut vraiment dédramatiser et déculpabiliser la sexualité, parce que c'est quand on commence à se sentir un peu coupable d'avoir une pratique trop fréquente ou pas tout à fait dans la norme, qu'on va se sentir un peu coupable, et c'est là où on peut tomber dans l'addiction.
1: Encore une fois, et tout dépend de la vulnérabilité de la personne, ça dépend de la fragilité de la personne.
0: Si on est un peu fragile, la culpabilité peut faire tomber. Il a besoin d'avoir de beaucoup de sexualité. La masturbation, visiblement, lui suffit pas toujours. Donc, il cherche d'autres corps. Et si sa compagne est loin, il est infidèle. Voilà.
2: Oui, mais pour lui, c'est vraiment que de la. Lui, il aime vraiment sa compagne. Pour lui, il se croit pas forcément infidèle dans le sens où, pour lui, c'est juste du jeu, c'est une activité.
0: Oui. Ça montre qu'il a un bon rapport avec sa culpabilité, c'est-à-dire qu'il arrive à se raconter une histoire. Je ne suis pas infidèle, c'est juste parce que j'ai un besoin. Comme je pourrais aller boire un jus de fruits, j'ai besoin d'un autre rapport sexuel. Mais j'aime ma compagne, donc je ne la trompe pas. C'est très bien. Il faut lui dire qu'il a raison de penser comme ça, et puis c'est tout.
2: Après, voilà, moi, je le laisse tranquille avec sa conscience, s'il le voit comme ça.
0: En plus, si j'ai bien compris, vous en profitez de temps en temps. Hein.
2: Des fois, je me dis bien plus qu'elle, et c'est dommage. Parce que moi, je suis à côté. Donc, voilà. Après, je le connaissais bien avant qu'il la rencontre, aussi. Et c'est vrai qu'au tout début où l'a rencontré, c'est vrai que je ne l'ai pas vu pendant plusieurs mois. Et puis ben, finalement, je ne me suis pas posé de questions. Je savais qu'il avait trouvé quelqu'un.
0: Ben ça,
2: je ne suis même pas allée l'embêter, rien. Hein. Puis au bout d'un moment, il est quand même revenu.
0: Ben, ça montre bien que quand il était très, très amoureux, il n'arrivait pas à avoir envie de quelqu'un d'autre. Donc il a l'air plutôt normal. Enfin, son, je parle là de son fonctionnement psychique. Hein. Je ne porte pas de jugement.
1: Les critères standards, quoi.
2: Oui, voilà. Dans l'hypersexualité, ça s'arrête.
0: Voilà, mais encore une fois, attention. C'est vrai qu'on confond beaucoup addiction et hypersexualité.
1: Bah ouais, on utilise le mot un peu addiction partout, quoi. Dès qu'il y a un peu trop, c'est addiction. Mais non, c'est pas que ça.
0: Bon, Marquis, c'est un peu pareil dans d'autres.
1: Pour aussi d'autres choses, hein, tout à fait. Pour l'exercice physique, la bouffe, voilà. Etc. Voilà. Hein.
2: Moi, ça serait plutôt dans le travail.
1: Au travail, bien sûr. Hein.
2: Ah, moi, je suis. La première fois où je me suis retrouvée au chômage, j'ai carrément été voir un psy. Je le vivais très mal. Rien que l'idée, déjà, j'étais déjà mal à l'idée que j'allais me retrouver au chômage. J'avais carrément. J'ai été voir un thérapeute et c'est une copine qui m'a plus ou moins sauvée, entre guillemets, parce qu'elle avait une ferme. Et je suis allée l'aider à la ferme.
0: Mais vous êtes peut-être hyperactive, tout simplement.
2: Vous êtes... Ça aussi.
1: Ça, c'est autre chose, après.
0: C'est encore autre chose. Oui.
2: Encore, d'accord. Mais oui, ça, j'avoue, je ne peux pas rester en place. Des fois, je fais même deux choses à la fois. Je rentre que pour dormir ou manger. Il ne faut pas que la maison, voilà, c'est juste un toit quand il faut dormir ou se restaurer.
1: Peut-être sinon, un TDAH, alors.
2: Peut-être, j'ai jamais fait de test, mais c'est vrai que je même rester sur place à attendre que le temps passe, c'est pas possible pour moi. Il faut que je fasse quelque chose.
1: Bah, faites-vous tester par une neuropsychologue.
2: Une neuropsychologue?
1: Ouais.
2: D'accord. Ben, a priori, ma fille, je lui ai transmis, malheureusement. Parce que même une prof, un jour, en plein cours, elle lui dit « Bon, Lexia, là, c'est plus possible. Va faire deux tours de terrain, il faut que tu ailles courir. Ah » ouais. Sur le coup, ma fille, elle a pris pour une blague. Elle a dit « Non, mais vous êtes sérieuse, madame ?»« Oui, là, tu faut que tu te reconcentres. Va faire deux tours de terrain et tu reviens. » Eh bien, elle est partie. Elle a fait ses deux tours de terrain et elle est revenue. Voilà.
0: Bon. Alors.
1: Pour le TDAH, il faut faire des tests spécifiques, mais en tout cas, c'est peut-être des indicateurs. Mais en tout cas, c'est des tests très spécifiques avec des questionnaires. Mais ça peut être bien aussi de le faire.
2: Ben, je le ferai parce que pour moi et ma fille, en tout cas, on ira ensemble.
0: Vous le ferez toutes les deux.
2: Merci beaucoup.
1: Merci pour votre témoignage.
0: Merci Vanessa. On fait une petite pause. C'est avec Héloïse qu'on va conclure dans un instant.
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0: Laurent Carilla,
1: oui,
0: est avec nous.
1: Vous êtes... J'adore être avec vous, Brigitte.
0: Mais j'adore vous recevoir. Et je rappelle que vous êtes aussi l'auteur de Addict ou pas aux éditions HarperCollins, où on a toutes les questionnaires sur toutes les addictions qui existent. Et puis on peut vous retrouver évidemment sur votre podcast Addiction avec un K. Vous avez rajouté un K devant le T. Et là, vous questionnez des personnes qui sont justement dans des addictions.
1: Ouais.
0: Et...
1: Il y a plein de personnes. Plein de gens qui viennent témoigner dans ce super podcast. Et à la rentrée, j'aurai une super invitée, mais je vous dis pas qui.
0: Eh bien, vous nous direz ça en temps et en heure, évidemment. On va... Et puis, on vous retrouvera aussi le 12 octobre théâtre Édouard VII, si vous habitez
1: à 20h.
0: Paris,
1: ouais.
0: Et que vous avez envie d'assister à la conférence de Laurent Carilla, qui sera, ce sera certainement un moment... Un peu cinglé comme vous, hein.
1: Ouais, c'est ça. Bah, ça va être cinglé, fort et rock'n'roll, je pense.
0: Ça part de.
1: Et si vous habitez pas à Paris, ce sera retransmis en streaming, en direct.
0: Donc, on ne vous lâche plus, Laurent
1: Carilla.
0: Allez-y,
1: venez me voir.
0: Héloïse, bonjour.
13: Bonjour.
0: Merci d'être avec nous, Héloïse.
13: Merci à vous.
0: Alors, vous aviez. C'est quand vous étiez plus jeune, hein, que vous aviez un compagnon qui voulait éjaculer beaucoup.
13: C'est ça. Alors maintenant j'ai 32 ans. À l'époque, j'avais 14 ans et lui presque 18. Et en fait, on n'a jamais fait l'amour ensemble. Parce que
0: heureusement parce que vous étiez mineure et heureusement qu'il a pas abusé de vous.
13: Bah, en fait, il avait presque 18 ans, mais il les avait pas été mineurs aussi, mais enfin.
0: Non, excusez-moi, je suis obligée de rapporter la loi, surtout en ce moment, c'est
1: essentiel.
0: Oui, c'est
1: très important.
0: Vous aviez 14 ans, vous n'étiez pas majeur sexuellement, majeur sexuellement à 15 ans. Et toute personne qui a moins de 15 ans, aucun adulte n'a le droit de faire quoi que ce soit sexuellement. Donc il était hors la loi.
13: Ah oui.
0: Alors après, je vais pas essayer de le retrouver, c'est juste que je suis obligée de donner une information très claire pour tous ceux qui nous écoutent.
13: Hein.
0: Vous, de toute façon, en l'occurrence, vous étiez la victime éventuelle, hein.
13: C'est vrai qu'à l'époque je ne savais pas parce que ça date il y a plus de 15 ans, donc c'est vrai qu'à l'époque je ne savais pas du tout cette information.
0: Et je ne sais pas ce que faisaient vos parents pour vous laisser à 14 ans avec un homme de 18 ans. Voilà, je suis.
13: Voilà. Ouais, mes parents n'étaient pas du tout présents. Ils travaillaient beaucoup. Et...
0: Ouais, mais c'est pas bien. Voilà.
13: Pas trop de l'enfant.
1: Bon, c'est important de le redire là, surtout en ce moment. Hein.
13: Oui, c'est vrai, effectivement, vous avez raison.
0: Voilà, excusez-moi, maintenant on vous écoute et j'arrête de faire le gendarme.
13: Pas de soucis. Alors en fait, donc, on n'a jamais eu de relation sexuelle au niveau vaginal.
0: Donc il ne vous a jamais pénétré? Est-ce qu'il vous a fait des cunis par exemple?
13: Oui, mais en fait il a essayé de me pénétrer, mais ça ne rentrait pas, tout simplement. Enfin, si je puis me permettre, son sexe était peut-être trop gros. Et ça rentrait pas.
0: Vous n'avez jamais réussi.
13: Alors qu'on est resté 4 ans ensemble, ça n'a jamais marché.
0: D'accord.
13: Et alors, cet homme-là, il avait un souci, enfin, jeune homme en fait, il avait besoin de le faire 9 fois par jour. Donc, du coup, il allait se branler. Si je puis me permettre, lui-même dans la salle de bain, quoi, ou même à côté de moi, enfin, ou devant un film porno, et jusqu'à à la fin, vraiment saigner tellement qu'il éjaculait. Et
0: vous voulez dire qu'il y avait du sang qui sortait lorsqu'il
13: Oui, à la fin, oui, au bout de 9 fois, parce que son sexe sinon restait dur et ça lui faisait mal. Et il était obligé, un peu comme Rocco Siffredi. Il raconte ça aussi, qu'il avait carrément eu une opération. Bon, c'est pas le cas de mon ancien conjoint, mais il avait le même genre de problème.
0: Mais est-ce qu'il n'y avait pas quelque chose de presque de l'ordre du phimosis, non? Il gardait une érection après avoir éjaculé?
13: Quasiment au bout de 20 minutes, 30 minutes, ça revenait.
0: Non, d'accord. Donc il était bien flasque après avoir éjaculé.
13: Légèrement, même pas totalement hein, à l'époque. Hein. Mmh. Après, il était jeune. Peut-être que si on peut mettre ça sur ce compte-là, je l'ai plus recontacté depuis. Peut-être que ça s'est un peu calmé. Je ne sais pas. Mais
0: on lui souhaite, en tout cas.
13: À l'époque,
1: tout c'était ça
13: vraiment
1: très urologique, en tout cas. Hein. C'est pas.
13: Ah oui. Et puis à l'époque, en plus, ben. Il osait pas, enfin c'était il y a 15 ans, il en parlait pas, enfin il savait pas, il pensait que c'était peut-être normal.
0: Mais
13: en fait, ça ne l'était pas en vrai, hein, quand j'y repense.
0: Mais enfin, en attendant 9 fois dans des conditions quand même un peu particulières, là, je pense qu'on n'est pas loin de l'addiction quand même, non, Laurent? Enfin,
1: c'est possible. C'est très difficile à répondre, c'est possible.
0: C'est pas lui qui
1: après,
0: témoigne.
1: Après, éjaculer du sang. Après, moi, je suis pas assez spécialiste en urologie. Ça, c'est vraiment médical. Normalement, on n'éjacule pas de sang. Après, est-ce que c'est un priapisme ou pas? Est-ce que là, c'est très très compliqué de poser quelque chose sur cette histoire-là, mais en tout cas voilà, c'est vrai que se masturber beaucoup, encore une fois, faut voir tout ce qu'il y a autour et le contexte, quoi.
13: Et ce qui est terrible, c'est que moi je n'avais aucune libido, enfin pas vraiment, et vu que j'avais 14 ans et lui en avait beaucoup, du coup, donc il a regardé beaucoup de films porno, des choses comme ça.
0: Oui, mais voyez, Héloïse, parce que
1: exposer des mineurs à un film porno, c'est aussi répréhensible, hein, quand même. Hein.
0: Voyez, vous
1: c'est une histoire complexe, là.
13: J'en regardais avant lui, malheureusement, mais mais bon.
0: Mais je pense, Héloïse,
13: qui... moi.
0: Non, mais Héloïse, je pense que c'est pas anodin ce que vous avez traversé, surtout que vous êtes resté 4 ans avec lui. À 14 ans, se retrouver avec un homme qui sans arrêt se masturbe devant vous, en plus avec un sexe qui vous a semblé gros, mais encore une fois, à 14 ans, ouais, on peut avoir l'impression qu'il a un gros sexe, alors que c'est juste.
13: Non,
0: parce
13: vraiment,
0: qu'on...
13: même maintenant, je sais que.
0: D'accord, bon.
13: Il faisait 23 centimètres.
0: Donc, raison de plus pour avoir été peut-être un petit peu impressionné et voire choqué. Donc, vous avez quand même vécu quelque chose qui est un trauma.
1: C'est trauma, hein.
0: Alors, je vous dis pas de porter plainte, c'est votre histoire.
13: Pas compte,
0: Ben, ça a forcément été un peu traumatique pour vous parce que vous étiez dans la découverte de ce qu'est la sexualité et vous la découvrez d'une manière violente.
13: C'est vrai, et puis au final, violente, mais quelque part, je n'ai jamais eu de relation sexuelle avec lui, finalement.
0: Mais à part peut-être par moment oral, je n'ai jamais eu de pénétration, en fait. Mais attendez,
1: le reste fait partie.
0: Mais excusez-moi, Héloïse.
13: Mais c'était rare, quoi.
0: Héloïse, excusez-moi, je suis obligée de rappeler la loi.
13: C'était plutôt lui dans son coin.
0: Non, s'il a mis son sexe dans votre bouche, c'est une relation sexuelle. Avec pénétration.
13: Oui, bien sûr.
0: Il n'y a pas, bien sûr, c'est une pénétration. Vous voyez? Donc, il y a eu sexualité entre vous. Et puis, vous avez subi ces visions de masturbation répétitive, de pornographie répétitive. C'est traumatique. Il n'y a pas d'autre mot. Alors après, visiblement, vous vous en sortez pas mal. Mais
13: en fait, je m'en rendais pas compte avant que vous me le disiez. J'en avais jamais vraiment reparlé, donc.
0: Ben, c'est gentil de
13: nous. Je réalisais pas. C'est gentil de.
0: Ben non, je vous en prie, c'est gentil de nous le confier. Et encore une fois, on n'est pas là pour se porter en juge contre cet homme. Mais je suis là pour vous aider à ce que vous puissiez comprendre à un moment donné en quoi peut-être ça a un petit peu abîmé votre relation aux hommes, votre relation à la sexualité et les débuts. Vous savez, quand on démarre une sexualité un petit peu excessive, ça peut
1: dérègle un peu.
0: Voilà.
13: J'avoue que maintenant que vous le dites. En fait, je dirais pas que ça m'a dégoûté, mais ça m'a pas donné envie. Ça m'a repoussé, en fait. C'était trop extrême, comme vous dites. Donc, ça m'a repoussé finalement. C'est peut-être pour ça que j'ai pas beaucoup d'envie à l'heure qu'il est, alors que pourtant je suis beaucoup plus âgée.
0: Ben oui, mais ce qu'il faut que vous compreniez.
13: C'est peut-être une raison, c'est peut-être en rapport avec ça.
0: Alors, c'est certainement. Et ce qu'il faut aussi comprendre, c'est qu'en amont, avant que vous acceptiez de rester si longtemps avec cet homme-là, il y a forcément aussi dans votre vision de ce que c'est que les hommes, de ce que c'est qu'une femme et de ce qu'on peut attendre d'une belle relation d'amour, il y a eu des trucs qui ont été faussés aussi.
13: Ah oui, mais parce que mes parents m'avaient acheté un ordinateur, les pauvres, sans savoir qu'il y avait accès facilement aux films porno. Ma mère connaissait juste les Minitel, quoi, 3615 là, enfin voilà. Et ils m'ont acheté un ordinateur. La première chose que je suis allée faire, c'est regarder les films porno.
0: Ouais, mais c'est
13: j'avais
0: pas...
13: 12 ans. Et moi, je pensais que tout ça, c'était normal. Donc, je pensais que ce que je vivais avec lui était normal.
0: J'entends bien.
13: Mais je ne disais rien à mes parents. Mais je pensais que c'était normal et je pense que c'est pour ça que j'ai été faussée, justement.
0: Oui, mais c'est pas normal qu'à 12 ans, on ait envie de regarder autant de porno. Vous sentiez peut-être trop délaissée, vous étiez peut-être pas suffisamment informée sur ce que c'est. Vous voyez?
13: Bah, ça a commencé, c'était dans une émission que je ne veux pas spécialement citer, à la télévision, où c'était la mode des actrices porno. Et il disait qu'une femme, c'était être, je sais pas si on peut citer de nom.
0: Si, allez-y, on parle vrai sur ce radio.
13: Bah alors, la mode, c'était d'être Clara Morgan. Et moi, j'étais gamine et quand j'allumais ma télévision à 21h, il y avait Clara Morgan qui était adulée par tout le monde. Et moi, je me disais, mais moi, je suis pas Clara Morgan, j'arrive pas à faire ce qu'elle fait, j'aimerais lui ressembler, tout le monde a l'air de la trouver géniale, machin, enfin bon. Ou d'autres, il y avait Katsuni, il y en avait tellement d'autres. Et puis il y avait TMC Charme, il y avait tout un tas de choses. Et c'était la mode vraiment, soit de l'érotisme de TMC Charme que j'apprécie toujours, ou soit vraiment du porno et tout ça, et je me sentais...
0: Je comprends, Élise.
13: J'étais gamine, mais je me disais plus tard, peut-être qu'être une femme, c'est être ça.
0: Oui, Héloïse, il y a plein de jeunes filles à 12 ans qui ont vu Clara Morgan et elles ont pas toutes été voir du porno. Je pense qu'il faut que vous arriviez à comprendre qu'il y a quelque chose dans votre enfance qui a fait qu'on vous a pas permise d'être une jeune fille, une adolescente tranquille. Et mais c'est pas grave, vous me prendrez le temps. Mais en revanche, peut-être à un moment donné, aller parler à quelqu'un pour essayer d'exorciser ce que vous avez traversé.
1: Je pense que ce serait bien que vous alliez faire un travail d'introspection, voyez, comme ça, là, parce que visiblement vous ne rapportez pas d'autres problèmes particuliers, mais je pense que c'est bien d'aller explorer les choses de manière un peu approfondie sur votre histoire personnelle. Ça va vous faire du bien.
0: Voilà, demain on est avec Philippe Arlin qui est sexothérapeute, pourquoi pas, si vous avez envie de rappeler, parce que c'est peut-être à cause de ça que vous n'avez pas de désir, et peut-être que vous pouvez retrouver du désir si vous arrivez à vous libérer de cette partie de votre vie qui n'est pas tout à fait normale. Et je vous remercie en tout cas de votre confiance, Héloïse. On va faire on va pas faire une pause, on va donner l'antenne à Marie pour c'est votre avenir.
1: Déjà.
0: C'est déjà fini. Merci beaucoup Laurent Carilla.
1: Merci,
0: je crois
1: Brigitte.
0: Qu'on a dit des choses qui permettront à beaucoup de gens de mettre la bonne frontière
1: exactement.
0: Au bon endroit.
1: On a mis le curseur là où il fallait entre hypersexualité et addiction sexuelle, et je crois que avec tous ces témoignages, ça nous a permis d'éclairer tout le monde sur ça.
0: Merci à tous, en tout cas. Et c'est Sophie, notre gagnante du jour, qui habite en Seine-et-Marne et qui repart, non, en Seine-sur-Mer, pardon, qui repart avec le vibromasseur Lelo. Et demain, je l'ai dit, on est avec Philippe Arlin. Comment retrouver sa sexualité qu'on a perdue si on est en couple cet été? Les conseils, c'est demain.
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17: Il est 16h.
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19: Bonjour à tous. Un arrêté municipal interdit l'accès aux champs où ont été retrouvés les ossements de Delphine Ossagel. Il a été publié par la mairie de Mayoc dans le Tarn face à l'afflux de curieux. On rappelle que les fragments retrouvés la semaine dernière appartiennent bien à l'infirmière disparue depuis décembre 2020. Cédric Jubilard a finalement avoué auprès de ses avocats avoir tué et enterré son épouse. Le Sud-Est sous la menace des incendies. 4 départements seront placés demain en risque très élevé de feux de forêt. Le Gard, les Bouches-du-Rhône, le Vaucluse et le Var. Le Var qui est déjà touché par un important incendie près de Draguignan. On le rappelle, le sinistre s'est déclenché hier. Il a parcouru 200 hectares à proximité d'habitations dans les communes des Arcs et de Taradou. La maire de Grenoble va déposer plainte après le concert interrompu de Barbara Butch. Les faits, on le rappelle, se sont déroulés samedi dans le cadre du festival Cabaret Frappé. Une centaine de manifestants pro-palestiniens soutenus par un élu local de la France Insoumise ont fait irruption au spectacle de la DJ. Il lui reproche son soutien à la proposition de loi Yadan, ce texte finalement retiré par le gouvernement en avril dernier. Vadim Ermolev a donné sa première interview. L'homme d'affaires ukrainien visé par une tentative d'assassinat à Monaco le 29 juin dernier. Il s'est confié à Monaco Matin et affirme qu'il ignorait que sa vie était menacée. Et il se dit déterminé à coopérer pleinement avec les autorités sans vouloir commenter une possible implication de l'État ukrainien. Toujours hospitalisé à Marseille, il espère pouvoir sortir dans les prochains jours et a l'intention de continuer à vivre à Monaco. AliExpress dans le viseur de l'Union européenne. L'Europe vient de prononcer une amende de 550 millions d'euros contre la plateforme chinoise de commerce en ligne. En cause, la vente en Europe de produits interdits, dont des jouets dangereux et des vêtements contrefaits. Et puis on termine en football. Après une nuit de fête dans toute l'Espagne, les joueurs espagnols rentrent à Madrid pour célébrer leur deuxième titre de champion du monde au lendemain de la victoire 1-0 face à l'Argentine. Un défilé en bus impérial est prévu dans les rues de la capitale où plus d'1 million de personnes sont attendues. Excellent après-midi à tous.
17: Merci Clémence Lobary.
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16: Bonjour à toutes et à tous, bienvenue sur Sud Radio, j'espère que vous allez bien et que cette journée d'été vous apporte un peu de soleil dans le ciel ou dans le cœur, que vous soyez sur la route des vacances, au bord de la mer, à la montagne, au travail ou tranquillement chez vous. Eh bien, merci de nous rejoindre et d'être avec nous. L'été a ce pouvoir quand même particulier, il nous invite à ralentir, à prendre du recul et parfois à regarder notre vie avec un œil nouveau. C'est souvent pendant cette période que naissent les plus belles envies de changement, les projets que l'on n'osait pas lancer ou les décisions que l'on repoussait depuis trop longtemps. Alors si vous avez une question sur votre avenir, sur votre vie sentimentale, votre activité professionnelle, un projet qui vous tient à cœur ou simplement envie d'y voir plus clair, eh bien c'est le moment, vous pouvez nous appeler au 0826 300 300 et pour les plus timides, vous pouvez nous envoyer un SMS au 7 20 18 avenir. Votre question, votre date de naissance et je vous réponds en direct pendant une heure.
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16: 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Et tout de suite, on accueille Charline dans C'est votre avenir. Bonjour Charline.
18: Bonjour Marie, ça me fait très plaisir de pouvoir vous parler.
16: Voilà, eh bien, moi aussi, je suis très contente que vous participiez avec nous, Charline. C'est la première fois ?
18: C'est la première fois, oui.
16: Vous nous avez
18: contacté ? Non. J'avais contacté aussi Alexandre. J'ai eu l'accès.
16: Voilà. Alors, vous nous appelez d'où, Charline ?
18: Je vous appelle d'Aix-en-Provence. D'Aix-en-Provence.
16: Est-ce que votre question, est-ce que votre question concerne un enfant?
18: Oui, enfin un enfant. Disons quelqu'un de cœur, une fille de cœur.
16: Oui.
18: Que j'ai connue il y a des années et qui me, et disons, c'est la seule famille qui me reste. Voilà.
16: Oui.
18: Parce que je suis toute seule et elle s'appelle Anna.
16: Oui.
18: Et elle a des problèmes en ce moment et voilà, je vous appelle. Pour elle, parce qu'elle est très inquiète.
16: Est-ce qu'elle a, elle a un travail qui se termine? Moi, je sens une coupure, quelque chose qui s'arrête.
18: C'est ça. Voilà, elle ne s'y attendait absolument pas. Et elle vient d'avoir un licenciement économique pour délocalisation. Et elle est complètement perdue parce qu'elle ne s'y attendait absolument pas.
16: D'accord.
18: Et donc, elle se demande si son entreprise va lui proposer un autre poste. C'est ce qu'ils disent faire, mais voilà, elle devra trouver du travail ailleurs. Et dans quel délai? Parce qu'elle a une petite famille à entretenir.
16: Moi, je n'ai pas d'inquiétude, Charline, parce que je ressens que sur l'automne, il y a du changement pour elle. On re-signe les contrats parce qu'on travaille différemment. Mais cette proposition, pour moi, elle va... En tout cas, si... je n'ai pas la précision de savoir si c'est la nouvelle entreprise ou celle où elle est déjà. En tout cas, une chose est sûre, c'est qu'elle est en place et elle re-signe quelque chose à l'automne.
18: Voilà, elle va être contente d'apprendre ça parce que elle est complètement perdue et
16: oui.
18: Elle sait plus comment, elle s'y attendait pas du tout.
16: Et
18: ça fait que, voilà, ils ont quand même une vie de famille, ils viennent d'acheter une maison, donc.
16: Et forcément, oui.
18: Voilà, elle se fait un mauvais sang, elle est loin de moi, puis, territorialement, on est loin maintenant, on est à 1000 kilomètres.
16: Ah oui, donc c'est vrai que c'est pas à côté, donc quand on... En plus, vous la considérez vraiment comme votre fille, cette jeune femme, parce qu'on sent, enfin, j'ai le lien vraiment mère-fille, comme si c'était votre fille.
18: Oui, c'est ça, c'est exactement ça.
16: C'est beau.
18: Je la considère comme ma fille et voilà, je essaie de pas trop les déranger non plus,
16: oui.
18: Mais dans mon cœur, c'est la seule en qui j'ai confiance, qui m'apporte auprès d'elle et de sa famille, parce que mon gendre et mes petits-enfants sont comme ça aussi.
16: Ouais.
18: Je ressens le bonheur que je ressentais à mes parents, la paix, le bonheur.
16: Que c'est beau.
18: C'est avec les seules personnes avec lesquelles je retrouve la paix et surtout le bonheur. Voilà.
16: Eh bien,
18: c'est pas facile.
16: Charline, merci pour ce beau témoignage parce que sincèrement, ça fait du bien de sentir beaucoup d'amour. On aime ça dans C'est votre avenir. Et alors, on va lui faire un petit message, Anna, parce que j'imagine que vous allez lui faire écouter en replay ou bien elle nous écoute actuellement ou pas?
18: Elle nous écoute.
16: Alors Anna, si vous nous écoutez déjà, merci de nous suivre sur C'est votre avenir. Et puis alors, zéro inquiétude Anna, à l'automne, tout ça c'est derrière vous. Pour moi, le travail continue. Voilà ma chère Anna.
18: Elle avait peur de, comme elle travaille à la maison et que son travail est à Paris, elle se demande si elle ne devra pas aller plus souvent à Paris, si elle est toujours dans l'entreprise, ou est-ce qu'elle y arrivera?
16: Elle y arrivera. Du mouvement, il y en a. Ça, je la vois bouger. Mais du mouvement, il y en a. Mais en revanche, pour elle, ça va être très bénéfique. Je ne pense pas que ce soit négatif.
18: Elle arrivera à s'adapter, elle aimera mieux peut-être, elle était dans une situation de confort un peu, et un peu de lassitude aussi bien sûr, parce que c'était devenu un petit peu routinier, pas tellement intéressant, mais bon, comme elle avait une petite famille, bon, bah, elle sait faire, elle n'était pas carriériste du tout, voilà. Mais et là, d'un coup, tout a changé, elle est loin de la retraite quand même, donc elle se dit, bon, pour chercher... elle habite un endroit où il n'y a pas tellement de... Ça ne correspond pas aux études qu'elle a faites.
16: Oui.
18: Donc voilà. Vous pensez donc que ça serait plutôt des allées-venues sur Paris.
16: Je pense qu'il y aura des voyages, ça oui, il y en aura. Mais vous savez, parfois, pour casser cette routine, il faut sortir de son confort. Mais vous verrez qu'au final, elle sera très bien. Il y a la stabilité. J'ai pas d'angoisse, j'ai pas un écroulement. Donc pour moi, le travail continue. Et à l'automne, il y a des choses qui se passent. Alors attention, en revanche, avec les temps, je suis très vigilante, chers auditeurs, pour ceux qui nous suivent. Vous le savez, je le répète sans cesse dans chaque émission. Mais pour moi, parfois, le temps peut être décalé. Donc si c'était pas à l'automne précis, si c'est un mois ou deux ou un petit peu avant, parfois ça peut arriver.
18: Normalement, Marie, c'est un dernier délai, c'est en septembre.
16: Ouais. Elle aura, pour moi, elle signe. Mais j'ai vraiment aucun souci. D'accord, Charline?
18: C'est un peu mon impression parce que, envers elle, j'ai beaucoup, beaucoup de ressentis.
16: Eh ben oui.
18: Je ne sais pas si c'est l'amour que je lui porte ou qu'elle me porte, mais voilà, je ressens beaucoup de choses.
16: On a tous des ressentis. C'est parce que parfois, on ne les écoute pas assez. Voilà, exactement. Vous avez tout compris.
18: Mm-hmm. Et si bien, je peux en avoir pour moi, ça serait bien.
16: Il faut écouter. On a pour nous aussi. C'est parce qu'on n'écoute pas, on se laisse souvent saboter par ce cerveau. C'est ce que je vous explique continuellement. C'est que le cerveau nous sabote par des questions. On ne le laisse pas assez. Parfois, il faut se laisser un peu vivre et il faut s'ancrer dans ce moment présent. C'est comme ça qu'on s'écoute le mieux. Voilà ma chère Charline, en tout cas merci.
18: Je vous remercie beaucoup et voilà. Est-ce que pour moi, vous pourrez me dire quelque chose?
16: Ma chère Charline, vous êtes adorable, j'aimerais beaucoup, mais il y a plein de personnes qui attendent et vous le savez, c'est une question. Donc n'hésitez pas à nous rappeler et bien sûr on vous répondra Charline, d'accord?
18: Je vous remercie.
16: Merci à vous.
18: Je vous remercie Marie, merci beaucoup et à bientôt.
16: À bientôt Charline. Et tout de suite, on accueille Cédric dans C'est votre avenir. Bonjour Cédric.
20: Bonjour Marie.
16: Vous nous appelez d'où Cédric?
20: J'appelle de près de Bordeaux, pas très loin de Bordeaux, à 50 km environ.
16: Voilà.
20: Voilà. D'abord, je suis très impressionné de vous entendre quand même.
16: Ah oui, à ce point-là, mais faut pas.
20: Ben oui, parce que c'est jamais évident de parler comme ça à la radio et puis vous êtes. Voilà, c'est chouette ce que vous faites, donc c'est un peu impressionnant.
16: Oh, ben voilà. Merci, c'est adorable, Cédric. C'est moi que vous allez faire rougir, là. Hein.
20: Non, je sais pas. Mais voilà, en tout cas, voilà, moi, ma question, elle est professionnelle.
16: Ah, j'en étais sûr.
20: Ça. Ouais. Ouais, et du coup, je me pose beaucoup de questions sur le poste en soi, le futur poste, la date du recrutement, si je dois être recruté, le salaire aussi, et l'adaptation de l'environnement.
16: Ça fait beaucoup de questions là. Hein.
20: Ça fait beaucoup de questions, ouais, je suis désolé.
16: Bon, je vais essayer de répondre au maximum. Moi, ce que je ressens, Cédric, c'est qu'à l'automne, il y a une fin de quelque chose. On bouge, on va ailleurs. Ça peut même engendrer un déménagement. Est-ce que c'est dans votre projet? Il y a comme on est actuellement, vous êtes à Bordeaux, mais on peut changer peut-être de région.
20: Non.
16: Non, ça, c'est pas possible.
20: Non.
16: C'est marrant parce que j'ai un déménagement aussi. Alors, est-ce qu'il y aura un déménagement par la suite? Notez-le, hein. Ça vous fait oui. Ça, c'est un petit bonus que vous avez là, Cédric. Hein.
20: D'accord. Okay.
16: Donc, en tout cas, il y a un changement pro pour autre chose. Moi, j'ai autre chose. J'ai la fin de quelque chose. Qu'est-ce que vous faites actuellement?
20: Je travaille dans la sécurité.
16: Oui.
20: Et en fait, j'entraîne.
16: Ouais.
20: Mais je... en fait.
16: Oui.
20: J'ai pas du tout. Moi, j'ai pas ça.
16: D'accord.
20: Non, il y a pas ça.
16: Il y a pas ça.
20: Non.
16: Mais moi, ce que et vous voulez arrêter là où vous êtes, mais vous avez peur du salaire.
20: Oui.
16: Parce que moi, j'ai autre chose. J'ai quelque chose qui s'arrête pour aller vers autre chose. Il y a une évolution. Il y a des choses financières. Ok. Au début, ça peut. Peut-être être moins, mais il y a l'évolution qui est beaucoup plus après. C'est comme si on vous disait d'y aller. Est-ce que vous avez une proposition? Est-ce que vous êtes dans le changement par rapport à ça?
20: Oui. Oui, moi je suis dans le changement un peu professionnel. Je garde la même filière,
16: ouais.
20: Mais je suis dans ce changement-là, ouais. Je serai dans ce changement-là.
16: Voilà.
20: Professionnel, non, je reste dans la même profession.
16: Oui, ça oui, ça on bouge pas. Il y a quelque chose comme de sécurité ou de choses comme ça. Et en fait, ça continue. Mais en revanche, je vous assure, hein, par la suite, il y aura un déménagement, je vois un changement de lieu.
20: D'accord.
16: Vous ne resterez pas où vous êtes.
20: C'est pas du tout prévu.
16: Je sais, mais c'était un petit bonus. Voilà, je vous le dis.
20: Alors là, c'est cadeau.
16: C'est cadeau.
20: Étonnant, d'ailleurs.
16: Vous nous rappellerez pour nous dire?
20: Oui, il y a pas de souci. Et au niveau salaire, vous dites ça va pas changer grand chose ou ça
16: non,
20: va?
16: Non, c'est qu'au début, vous pouvez être un peu déçu, mais il faut vraiment pas l'être parce que rappelez-vous de ce que je vous ai dit. Pour moi, derrière, il y a une évolution. Dans ce que vous allez faire, il y a un changement, il y a l'arrêt, c'est une continuité dans ce que vous faites, mais l'arrêt sur le poste où vous êtes actuellement, et ensuite il y a une évolution vraiment financière. Donc il faut pas avoir peur d'y aller, c'est quelque chose qui peut vous freiner ça, et il faut pas, parce que pour moi on évolue derrière.
20: Ok, et je me sentirai bien là-bas.
16: Oui. Ah oui, moi j'ai une stabilité, épanouissement, on va vers un... Vous êtes comme en train de terminer un cycle, ça a dû être compliqué, là les deux dernières années, il y a dû avoir des blocages, des choses comme ça.
20: Oui.
16: Hein
20: oui.
16: Mais là, il y a les portes qui s'ouvrent et c'est reparti pour vous. Voilà,
20: d'accord.
16: Cher Cédric.
20: Super. merci beaucoup.
16: Merci à vous, merci de nous suivre.
20: Et changez rien.
16: Eh bien, merci Cédric, je ne changerai rien, c'est promis.
20: Super, on se recontactera.
16: Avec grand plaisir, belle journée à vous. Vous attendez peut-être une réponse depuis des semaines, un oui, un non, un changement, une rencontre, si une question occupe vos pensées, eh bien c'est le moment de nous appeler au 0826 300 300. Et pour ceux qui ne souhaitent pas passer à l'antenne, vous pouvez nous envoyer un SMS Avenir 7 20 18, votre question et votre date de naissance. A tout de suite sur Sud Radio.
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2: De retour sur Sud Radio dans C'est votre avenir, vous avez des questions sur votre professionnel, sentimental, famille, ami. Eh bien, n'hésitez pas, appelez-nous au 0826 300 300, je suis avec vous jusqu'à 17h pour vous répondre. Et tout de suite, je vais répondre à un SMS envoyé par Isabelle. Je fréquente un homme depuis quelques mois, mais il reste très distant. Voyez-vous une relation sérieuse entre nous ou vaut-il mieux que je tourne la page ? Alors, chère Isabelle, chers auditeurs, quand vous posez vos questions et qu'il y a un conjoint ou quelqu'un concerné, n'oubliez pas de mettre son prénom et sa date de naissance. C'est mieux pour m'aider, parce que sinon c'est compliqué pour moi. Mais je ressens quand même des choses, Isabelle, et je sens que sur cette relation, il va y avoir un questionnement sur l'automne. Il peut y avoir un risque de décision de on arrête, voilà, parce que on sent que c'est compliqué, ça n'avance pas, que voilà, si j'avais sa date de naissance ce serait beaucoup mieux, chère Isabelle, mais on sent que cette relation c'est difficile et je pense malheureusement que vous allez devoir tourner la page. Mais encore une fois, j'aimerais bien échanger avec vous parce que je pense qu'on peut développer. Rien n'est figé, je vous le rappelle, chers auditeurs, si tout était figé on donnerait les numéros du loto. Il y a aussi votre libre arbitre qui joue, tout n'est pas figé, peut-être parfois, comment on peut ressentir la situation. Et Isabelle, si vous êtes patiente, cette histoire peut durer, mais on sent que là, vous n'en pouvez plus. Et donc, à tout moment, c'est comme ça que la relation peut se terminer. Et je pense qu'elle peut arriver à cette fin sur l'automne. Voilà, chère Isabelle. Et tout de suite, on accueille Nadège dans C'est votre avenir. Bonjour, Nadège.
3: Bonjour, Marie. Merci de prendre mon appel.
2: Avec plaisir. Vous nous appelez d'où, Nadège ?
3: De Montauban.
2: De Montauban. Et alors, qu'est-ce qui vous arrive à Montauban, Nadège ?
3: Alors, c'est pas justement à Montauban que ça m'arrive, c'est plutôt sur Carcassonne, là où je travaille actuellement.
2: D'accord.
3: Donc, j'ai une activité salariée à Carcassonne et une activité en libéral un peu plus près, on va dire.
2: Ouais.
3: Et j'aimerais savoir, par rapport à l'activité salariée que j'aimerais quitter, si ça va se produire et qu'est-ce que je pourrais faire après. Toujours dans le même domaine, mais j'aimerais vraiment quitter l'endroit, quoi. Voilà.
2: Moi, ce que je ressens, ma chère Nadège, c'est que sur un printemps, alors attention, les saisons, hein, pareil, parfois ça peut être décalé. Alors le printemps, j'espère et je pense que c'est celui qui est à venir, sur l'année 2027, il y a un arrêt d'une des deux activités, je ne sais pas laquelle, mais il y a un arrêt. Et j'ai le soutien d'un homme qui vous emmène à une reconstruction professionnelle, à d'autres projets. Est-ce que vous parlez avec quelqu'un déjà ou la nouvelle n'est pas encore arrivée?
3: La nouvelle du changement, vous voulez dire?
2: Oui, parce que j'ai quelqu'un qui va vous soutenir et j'ai un homme qui peut vous emmener à du changement.
3: J'ai mon conjoint qui me soutient, mais après, lui, c'est pas du tout sa partie. Il n'est pas du tout dans ce domaine-là, donc...
2: Parce que pour moi, vous mettrez autre chose. Il y a autre chose de professionnel qui se reconstruit grâce à une communication. Alors, est-ce que cette communication n'est pas encore arrivée? Parfois, c'est un ressenti que j'ai et qui n'est pas encore là. Mais il y aura une reconstruction. En tout cas, il y a l'arrêt d'une activité. Quelles sont les deux activités que vous faites, Nadège?
3: Alors, je suis psychologue dans les deux.
2: Oui, psychologue. Mais vous voulez emmener quelque chose de plus... la psychologie, on va dire que c'est... on va prendre ça comme ça, scientifique. Et j'ai quelque chose de plus spirituel. Est-ce qu'il y a quelque chose qui vous anime, un cheminement qui est en train de se faire, ou vous voulez aller aider les autres d'une autre façon?
3: Ça, c'est possible, oui. Ça m'anime personnellement.
2: Voilà. Et j'ai un voyage comme ça qui est en train de se faire, qui n'est pas encore là. Ce n'est pas encore le moment. C'est en train de grandir chez vous. Il y a un cheminement qui se fait. Et pour moi, vous pouvez emmener quelque chose en plus dans votre façon d'aider l'autre. Mais ça, par contre, c'est quelque chose qui vous anime et qui sera toujours là. Vous ne pouvez pas vous empêcher d'aider les autres. Vous êtes une empathique. C'est ça.
3: Okay.
2: Complètement. Oui. Vous êtes complètement dans l'empathie envers les autres. Et ça, c'est quelque chose qui vous anime, qui vous nourrit. Vous ne pouvez pas être dans votre vie sans ça. Et ça fera toujours partie de votre vie, l'aide aux autres, dans ce que vous allez faire.
3: Ça marche.
2: Voilà, Nadège.
3: Et du coup, la personne dont vous parlez, c'est un homme qui...
2: communication.
3: Une communication.
2: Oui, une rencontre ou un échange, quelqu'un qui va peut-être vous emmener un déclic, mais il y a quelqu'un qui sera à vos côtés dans un soutien ou un déclic qui provoque les choses et il y a ce changement qui arrive.
3: D'accord, ok. Et du coup, on ne sait pas trop vers quoi, mais en tout cas, ça va avoir lieu.
2: Il y a toujours de l'aide aux autres et je vous dis, il y a le côté spirituel. Il y a vraiment un cheminement qui est en train de se faire en vous. Vous n'osez pas encore, je pense, mais ça arrive tout doucement et vous allez voir que vous mettrez des choses en place par rapport à ça.
3: D'accord, très bien.
2: D'accord.
3: Bon, mais super.
2: Eh bien, merci à vous de nous suivre. C'est votre avenir, Nadège. Merci.
3: Merci, au revoir.
2: Et tout de suite, on accueille Sébastien dans C'est votre avenir. Bonjour Sébastien.
4: Bonjour Marie.
2: Comment ça va Sébastien?
4: Ben, ça va très bien, je vous remercie, merci de me recevoir.
2: Mais avec plaisir, vous nous appelez d'où ?
4: Je suis dans la région Nouvelle-Aquitaine.
2: Nouvelle-Aquitaine.
4: Ouais.
2: Et alors, qu'est-ce qui se passe en Nouvelle-Aquitaine ?
4: Alors, il se passe. Déjà, je voulais vous faire un petit rappel. Je suis passé dans votre émission en mai 2025.
2: Oui.
4: Et c'était pour ma situation professionnelle qui était très difficile.
2: D'accord.
4: Et vous m'aviez, à l'époque, dit qu'il fallait patienter, qu'il y aurait une reprise entre septembre et, on va dire, décembre de l'année, donc fin 2025.
2: Oui.
4: Il y a eu un petit reprise en fin 2025, mais surtout en début 2026, quoi. Donc
2: les choses,
4: revenues. Après, c'est vrai qu'avec les années 2000, la période de février 2026, là, avec les événements, c'est vrai que c'est un peu moins facile, mais quand même, ça va mieux.
2: Ça va mieux.
4: Vous m'aviez dit qu'il fallait être patient, que c'était qu'un temps, je reprends votre expression que vous m'avez dit à l'époque,
2: ouais.
4: Et c'était qu'un temps, et effectivement, voilà. Donc, déjà, je voulais revenir par rapport à ça, par rapport à ce retour qui était juste. Donc, je vous remercie.
2: Eh bien, moi, je vous remercie aussi parce que ça fait toujours plaisir d'avoir vos retours, de voir que. Parce qu'on vous a quand vous allez mal, quand vous êtes dans le questionnement. Donc, ça fait du bien de voir que ça a bien avancé. Et effectivement, parfois, il y a des situations, mais il faut être patient. C'est juste un temps. Les épreuves sont souvent. C'est juste nous faire comprendre des choses aussi. Hein.
4: C'est ça. Puis moi, ce que je voulais dire, c'est vrai que vous m'aviez dit d'être patient et que vous m'aviez dit que. C'est vrai qu'en médiumnité, l'espace-temps est difficile.

0: Et alors je reviens aussi parce que c'est avec la dernière séance, j'avais appelé pour professionnel, mais vous m'aviez dit à l'époque que j'étais en relation et qu'il y aurait un petit souci en fin d'été, ce qui est arrivé d'ailleurs. Mmh. Et j'ai un peu de distance dans la relation et bon, une relation qui s'est terminée. Et je voulais savoir éventuellement mon avenir.
1: C'est normal, Sébastien, vous êtes en train de tout réaligner dans le positif. Donc cette relation, elle était toxique pour vous. Donc elle s'est, voilà, elle est partie. Voilà, elle fait plus partie de votre vie. Mais en fait, là, il y a encore un cheminement qui se fait. Donc c'est pas dans l'immédiat. Ça veut pas dire que vous n'allez rien vivre dans l'immédiat. Mais moi, j'ai entre maintenant et 2 ans la stabilité sentimentale. Mais j'ai surtout l'année 2028 avec une grande stabilité, un épanouissement. D'accord. Ça peut paraître loin quand on parle en année, parce qu'il y a quand même 2027 entre les deux. Ça veut pas dire que vous n'allez rien avoir en 2027, mais l'épanouissement, vous penserez à moi, et j'espère qu'on aura de vos nouvelles parce qu'on adore ces retours. En 2028, vous serez dans l'épanouissement sentimental.
0: D'accord.
1: D'accord ?
0: Oui, oui, ok, je prends note. Alors, l'épanouissement 2028. D'accord.
1: Voilà. Et on aura de vos nouvelles et on regardera pour la prochaine.
0: D'accord, ok, ça marche.
1: Eh bien, merci Sébastien de nous suivre dans C'est votre avenir.
0: Merci beaucoup. Merci Marie. Au
1: L'été est souvent la saison où tout peut basculer. Une opportunité, une décision, un nouveau départ. Si vous voulez savoir ce que les prochains mois vous réservent, eh bien vous prenez votre téléphone 0826 300 300 et je vous réponds en direct de Sud Radio. À tout de suite.
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1: De retour sur Sud Radio, dans C'est votre avenir. Vous êtes à la plage, vous êtes chez vous, au travail. Vous vous posez des questions. Eh bien, vous pouvez nous appeler n'importe où au 0826 300 300 et je suis là pour vous répondre. Et tout de suite, je vais répondre à Patrick qui nous a envoyé un SMS. Je rencontre des difficultés financières depuis plusieurs années. Voyez-vous une amélioration dans ma situation dans les prochains mois? Alors, cher Patrick, je sens qu'il y a encore une petite année où ces difficultés sont encore présentes. Alors, ça s'adoucit, c'est ça la bonne nouvelle. On va vers des meilleurs jours, mais on sent que l'année qui arrive là est encore avec ses complications. Et ensuite, il y a une grande réouverture fin 2027. Voilà, je sais que ça doit un peu... On aime bien avoir des bonnes nouvelles, mais c'est quand même plus doux, Patrick. Hein, c'est ce qu'il faut retenir. Voilà, et tout de suite, on va prendre Louisa dans C'est votre avenir. Bonjour Louisa.
14: Bonjour Marie.
1: Comment ça va Louisa?
14: Je vais.
1: Vous allez. Vous nous appelez d'où, ma chère Louisa?
14: Tout à côté de Bayonne.
1: À côté de Bayonne. Qu'est-ce qui se passe à côté de Bayonne? Est-ce qu'il y a du juridique ou quelque chose comme ça que vous vivez actuellement?
14: Exactement, oui.
1: Qu'est-ce qui se passe, Louisa? Est-ce que vous voulez nous en parler?
14: Ah, mais c'est un petit quelque chose de fou, en fin de compte. J'ai été tutrice depuis presque 30 ans de ma fille.
1: Oui.
14: J'ai un voisin qui est assez... Je ne sais pas ce qui s'est passé dans sa tête. On m'a retiré la tutelle de ma fille.
1: Oui.

0: financière. Et pas oui. le reste. Pas le reste. On comprend pas. Il y a eu juste un problème de virement d'argent. Bon, ouais. ça c'était ouais. régulier. Hein. Il y a 30 ans, on faisait pas comme ça.
1: Ouais. Ah. Ouais.
0: Et par contre, ils se sont trompés dans les sommes.
1: D'accord.
0: Ils se sont bien plantés parce que c'est mon argent, c'est pas celui de ma fille.
1: Ouais. D'accord.
0: Alors, mais il n'y a pas un moyen de, comme dans un divorce ou dans quelque chose comme ça, on statue, on dit, moi, toi, t'as plus, toi, t'as moins. Là, non, c'est, on a pris la décision. Voilà. Donc, je dois faire appel. J'ai fait appel, hein, j'ai pris un avocat.
1: Ouais.
0: Et je voulais savoir si je devais en prendre un pour ma fille. Il y a, y a ce qui concerne ma fille.
1: Oui. Hein, ouais.
0: Et il y a ce qui concerne moi. Moi, si on m'en veut, si on me fait faire des tas de problèmes sur le côté, c'est quelque chose.
1: D'accord.
0: Et là, on a fait du mal à ma fille. Ouais. Elle n'est vraiment pas bien en ce moment. Là, lorsque je vous parle, elle n'est pas bien, elle est allongée.
1: Ah oui, bah j'imagine, ce sont des chocs tout ça, hein, l'émotionnel. Quand le corps et l'esprit, ça va ensemble. Hein, quand ça ne va pas dans notre tête, le corps est touché, et donc forcément, ça immobilise. La bonne nouvelle, Louisa, c'est que je ressentais ce côté juridique avec la trahison d'un homme. Et vous me parlez de ce voisin.
0: Je ne sais pas, il a eu l'an dernier une rupture sentimentale, il est revenu dans l'immeuble et il a eu un pinching ball, c'était moi.
1: Voilà.
0: Il a décidé que c'était moi.
1: Ça, oui, c'est des personnes qui deviennent aigries parce qu'ils vivent. Ouais. Hein, souvent, c'est des gens très égocentrés et quand ils vivent des choses comme ça, ils ont besoin de...
0: Voilà, il est là-dedans, en plus il est dans le domaine. Alors je trouve que c'est quand même fort de café. Je crois qu'à un moment donné, on va lui taper sur les doigts, ce monsieur.
1: Eh oui, mais vous inquiétez pas, ça, en général, il y a ce qu'on appelle un karma.
0: Hein,
1: il ne faut jamais faire aux autres ce qu'on ne veut pas subir soi-même. Vraiment, hein, pour...
0: Je suis complètement dans le même esprit que vous, c'est ce que je fais, je ressens pour les gens.
1: Ouais.
0: Et pour moi, j'ai un peu de mal, là, je suis vraiment déstabilisée depuis des mois, parce que ça n'arrête pas, c'est constamment des petites choses comme ça, de plus en plus.
1: On vous chamboule énergétiquement, donc
0: oui.
1: forcément, vous voyez plus clair.
0: Mais... Voilà, pour que j'aille au charbon, alors que je suis pas du tout dans la. J'ai horreur d'être dans la domination, dans le cœur.
1: Mais vous le savez, Louisa, que ça va bien se passer pour vous. C'est long.
0: Je le sais, mais ça me.
1: Ça remue.
0: J'ai besoin qu'on me le dise, si ça va. Vraiment, ce que je ressens est bon, quoi.
1: Ça va être, c'est compliqué, Louisa, et long, mais pour moi, au final, ça va dans le bon sens pour vous. Donc ouais. c'est ça la bonne nouvelle, c'est que votre bataille ne va pas servir à rien puisque vous allez réussir à obtenir des choses. Simplement, c'est long et compliqué. Le temps, je peux même pas le définir. J'ai pas de date, mais c'est long, d'accord. Mais la bonne nouvelle, c'est que vous allez gagner. Donc il faut rien lâcher.
0: Récupérer ce qui était au début
1: oui.
0: pour que ça aille mieux et que bon, la justice divine, comme on dit, elle fasse son côté de son côté. Moi, je n'en veux pas. Peut-être qu'il est aussi malheureux dans sa tête qu'autre chose. Ce monsieur, il a un gros problème, c'est tout.
1: Oui.
0: Et en attendant, c'est nous qui payons les pots cassés.
1: Eh oui. Mais vous inquiétez pas, au final, je vous ai dit, ça va dans votre sens. Donc, il faut juste prendre du recul pour pas trop être abîmé par ces chocs, par cette énergie, surtout que cette personne est à côté de vous. Alors souvent, chers auditeurs, ce que je vous conseille quand vous avez des personnes toxiques comme ça, pas loin de vous, même parfois, ça peut être dans une famille, ça peut être un parent, et vous gardez sur vous une pierre de labradorite. La pierre de labradorite, c'est une pierre qui est assez puissante et elle refoule un peu les énergies négatives. Ça vous protège énergétiquement, vous le sentez, parce que une énergie, ça circule. Quelqu'un qui s'est énervé après vous ou qui vous a fait du mal, qu'est-ce qui se passe dans le corps? Eh bien, on l'imprègne, on le garde, on le ressasse et ça fait du mal. Ou alors, on le déverse sur quelqu'un d'autre. Hein? Alors, il faut plutôt aller se promener dans les bois pour lâcher cette énergie négative et, ou alors avoir cette petite pierre qui prend tout. Et il faut bien la rincer à l'eau froide au moins 2 fois par semaine. Voilà. Parce qu'elle charge. Et les pierres, c'est puissant. Hein. Tout est énergie hein, sur Terre. Il ne faut pas l'oublier. Et oui, et oui. Donc voilà, Louisa. En tout cas, merci de nous suivre dans C'est votre avenir, Louisa. Et n'hésitez pas à nous donner des nouvelles quand vous aurez eu la réponse de tout ça, parce que franchement, vous allez être contente.
0: Oui, c'est ce que je voulais savoir. C'est si je prenais un autre avocat pour ma fille, moi, en fait.
1: Oui, Louisa, je pense qu'il faut prendre cet avocat. Je vous dis, il y a une grosse bataille à gérer là et il ne faut rien lâcher. Donc, l'avocat pour votre fille, c'est un grand oui. Voilà, ma chère Louisa. On vous souhaite une belle journée et merci à vous de nous suivre dans C'est votre avenir, Louisa. Et tout de suite, on accueille Sophie dans C'est votre avenir. Bonjour, Sophie.
2: Oui, bonjour, Marie. Merci de m'accueillir à l'antenne.
1: Avec
2: merci
1: plaisir.
2: Infiniment.
1: Vous nous appelez d'où, Sophie?
2: Des Yvelines.
1: Des Yvelines.
2: Voilà.
1: Est-ce qu'il y a un enfant concerné pour vous, Sophie? Qu'est-ce qui se passe?
2: Oui, c'est une question extrêmement éprouvante pour moi, voilà, tout à fait.
1: Ouais.
2: C'est ma fille, effectivement, qui a 33 ans actuellement, qui s'est éloignée progressivement et qui, depuis 4 ans, en révolue maintenant, a coupé les ponts totalement avec moi, effectivement. Donc, j'ai accepté au départ cette mise à distance plus ou moins, qui était pour elle, bien sûr, nécessaire pour une reconstruction. Enfin, je le sais, je l'imagine, je le sais, de toute façon. Voilà, et puis disons que la situation dure. Bon, en parallèle, c'est vrai que juste avant, son père donc m'a quitté.
1: J'allais vous demander, parce qu'il y a quelqu'un qui est néfaste pour elle sur du ressenti. Elle est proche de son père ?
2: Alors, il y a son père peut-être, mais alors voilà, elle est très proche de son père. Ceci étant, j'avais l'impression qu'avant, elle était proche de sa mère aussi, vous voyez.
1: Ouais.
2: Et là, c'est vrai que c'est une situation qu'au départ, de toute façon, j'ai pas voulu croire, comme d'ailleurs la séparation avec son père. Mais plus ça dure, plus c'est extrêmement interpellant. J'ai fait des tentatives, bien sûr, pondérées par moment, parce que conseillée, parce qu'accompagnée. Et j'ai compris, et elle me l'a formulé il y a un an maintenant, en disant que pour l'instant, elle ne souhaitait pas, qu'elle n'était pas prête. Et puis bon, c'est vrai que c'est très étonnant, parce que alors j'ai un fils également, son frère, donc qui a 21 mois de moins que ma fille, dans cette famille qui est très très petite maintenant, parce que je n'ai pas de frères et sœurs, son père est enfant unique également. Nous avions créé notre petite famille. Géographiquement, les gens ne sont pas très loin les uns des autres, si je puis dire. Ma fille habite la région. Et ce qui est très étonnant, c'est que quasiment du jour au lendemain, enfin des mois après, je me suis retrouvée progressivement, il n'y avait plus personne, en fait. Et j'ai été extrêmement étonnée, choquée. Je travaille là-dessus, bien évidemment. Je me reconstruis. Mais le sujet de ma fille, qui est de toute façon en parallèle de celui de son père, qui n'est pas terminé, puisque son père, la séparation date bientôt de 6 ans. Et maintenant, il se bat par rapport au part de l'appartement que je souhaiterais racheter. Donc, on est encore dans... Il garde la main quelque part. Il faut comprendre ça. Nous n'avons qu'une communication, bien sûr, avec son papa. Et ce sujet-là précis, qui est un sujet qui devrait être hors divorce, un jour, j'ai eu le courage, parce qu'il en fallait, de lui, à la faveur d'un croisé, on s'est croisé, fortuitement, parce que c'est à peu près ça, je lui ai posé cette question, et j'ai vu dans son regard, c'était, pour lui, c'est pas du tout, vous voyez. Alors, nous sommes un couple parental, a priori, ça c'est ta vie, et ça m'a énormément choquée. Alors, est-ce que c'est ça? Parce qu'il y a quand même une autre personne, et je suis fort étonnée, c'est ma maman, mais 91 ans, qui était toujours, nous étions a priori fusionnels, même si la fusion n'est pas ce qu'il y a de meilleur, forcément, mais bon. Et là, depuis cette séparation, c'est sûr qu'il y a l'âge, ensuite j'ai perdu mon père entre temps, qui avait été placé, mais ma mère progressivement s'est éloignée de moi, et de fait, c'est plutôt m'a rejeté et me, à l'heure qu'elle est, mais carrément une distance. Donc, comme je travaille sur moi, j'accepte tout cela. Mais par contre, oui, je précise que ma fille est en contact avec tout ce peu de monde.
1: On sent ces choses-là. Et vous savez, parfois, alors votre fille, elle va revenir. Hein. Ça, moi, je la vois revenir. Je vois pas une vie comme ça sans votre fille. J'ai le temps en année, je peux pas le dire. Je peux pas vous dire si c'est cette année, l'année d'après. J'ai un automne, mais plutôt octobre-novembre. Vous voyez, vraiment la fin ou sur le milieu. J'ai un retour de votre fille. Donc ça, c'est la bonne nouvelle. Mais vous savez, ces épreuves-là, et je vous l'ai déjà dit dans C'est votre avenir, mais je le répète pour les auditeurs qui nous rejoignent, Sophie, parfois dans la vie, il y a des épreuves qui sont là pour nous ouvrir les yeux sur les personnes qui nous entourent, qui peuvent être toxiques pour nous. Et on le disait il y a quelques minutes, ça peut parfois être un parent, ça peut parfois, et c'est comme ça, on le choisit pas. Ça peut aussi être une période de vie. Hein, on peut avoir une maman qui est géniale sur 15 ans de vie, et puis sur 3 ans, elle va nous faire que des choses qu'on ne va pas comprendre. Parfois, les gens qui font ça, ils sont eux-mêmes dans la souffrance. Mais en tout cas, nous, ça nous ouvre les yeux. Donc, c'est pas pour rien ce que vous vivez. Il y a un nettoyage qui est en train de se faire. Vous êtes en train de terminer un cycle et qui est plutôt bien, même si c'est dans l'épreuve. Quand on termine un cycle, c'est bien parce que on va vers de nouvelles choses qui se réouvrent. Hein, ça veut dire que vous, il y a encore une année là où on sent que c'est compliqué, que il y a des choses qui sont pas très plaisantes à vivre, mais il y a aussi des belles choses. Hein, à côté de ça, j'ai envie de dire même le temps qui arrive là, ça va surtout être les belles choses qui se réouvrent. Donc c'est ça qu'il faut garder. Il faut surtout lâcher prise avec votre fille. Il faut pas y retourner maintenant. Il faut la laisser venir.
2: Oui, mais c'est ce que j'ai fait depuis très longtemps. Là,
1: c'est une jeune fille qui est sensible et très rancunière. Elle a du caractère, elle n'aime pas l'autorité.
2: J'allais vous demander, je suis très étonnée parce que, elle est dans le libéral et je lis les commentaires, les avis de ses patients, des patients, et je je me dis, mais c'est, donc ça, c'est déjà, mais c'est très lunaire. Enfin, c'est vertigineux pour moi. C'est dingue parce que c'est ma fille. Et je me dis, mais comment est-ce possible? Et elle habite pas, vous voyez, une autre région. C'est très, très, très. Il y a un côté très malsain quand même, dans notre famille. Il y a un gros dysfonctionnement. Alors, par contre, je me permets, quelle serait la personne, qui aurait. Vous pensez qu'il y a vraiment une influence ou est-ce que
1: je pense qu'il y a une influence. Il y a une influence. C'est la situation qui influence les choses. C'est pas une personne visée. Oui, c'est la situation qui influence les choses. Mais cette enfant, elle est là dans leur autorité. On sent qu'elle veut pas qu'on la dirige. Elle a du caractère. Elle mâche pas ses mots. Donc il faut vraiment prendre du recul et la laisser revenir. Vous ne faites plus rien. Je pense que là, il faut un silence radio et la laisser revenir.
2: Ah, c'est ça. Hein, pardon, Marie, vous êtes maître. Il y a eu un silence radio. Il y a eu là du mois d'avril. J'ai envoyé une carte, mais il y a eu une carte sur laquelle. Je ne savais pas que je souhaitais un anniversaire. Je me suis quand même permise de lui écrire ce qu'elle attendait de moi, parce que je pense qu'elle attend de moi des pardons. Vous savez, il y a un moment, on se demande, on demande pardon, mais sur quoi?
1: Oui, mais voilà. Là, en l'occurrence, vous n'avez pas à dire pardon. Moi, de ce que je ressens, je suis assez juste et je suis ni pour l'une ni pour l'autre. Mais là, on sent que c'est elle qui est dans un état un peu. Il y a peut-être des souffrances, des choses qui remontent, mais des choses qu'elle ne digère pas. Et c'est une façon, elle, de vous faire payer les choses. Et vous savez, dans un divorce, peu importe l'âge que l'enfant a, ça fait des dégâts. On le voit, les enfants, ce qu'ils veulent, c'est voir à vie leurs parents ensemble. Donc, souvent, les mères sont en souffrance, beaucoup, les hommes, l'homme comme la femme peut être en souffrance d'avoir été quitté, d'avoir une vie qui a changé, le changement, c'est pas évident aussi à mettre en place. L'enfant, c'est pareil, il est un peu bousculé de tout ça et c'est une façon de faire payer les choses. Mais en tout cas, il y aura un retour, ça c'est sûr. Vraiment.
2: Alors, octobre, novembre, mais pas forcément cette année.
1: Pas forcément cette année. Le temps, j'arrive pas à le définir avec elle parce que là, il y a un sacré libre arbitre, il y a du caractère. Mais je sens quand même un octobre, novembre propice, l'automne. J'ai un automne qui est assez propice pour avoir des nouvelles.
2: Est-ce que ce serait l'occasion d'un événement qui ne soit pas forcément. Parce qu'il y a eu déjà ça a été l'occasion, mais ça n'a rien changé. La preuve, la mort de mon père n'a rien changé.
1: Mais surtout, vous la laissez venir. S'il y a une occasion, n'allez pas vers elle. Laissez-la venir. D'accord. Vous, à la limite, ce que vous pouvez faire, c'est juste peut-être lors de son anniversaire, lui envoyer un bouquet de fleurs et juste avec un je t'aime. C'est tout.
2: Ça,
1: voilà. Mais rien de plus, rien de moins. Pas d'explication, surtout. Parce que si vous rentrez avec les explications, avec elle qui a beaucoup de caractère, ça risque de partir dans tous les sens. D'accord.
2: Et alors, une question, peut-être, Ina. Mais enfin, bon, est-ce que vous, me concernant, une question assez bateau, est-ce que vous voyez éventuellement une rencontre pour moi?
1: Ma chère Sophie, sérieux, je suis désolée. Mais il y a des auditeurs qui attendent et n'hésitez pas à rappeler et on peut.
2: Oui,
1: c'est une question par personne, je dois respecter, sinon ceux d'avant ils vont me dire mais elle est injuste,
2: c'est
1: Marie.
2: C'est vrai.
1: Mais rappelez-nous et on regardera tout ça avec grand plaisir, Sophie.
2: Je vous remercie infiniment en tout cas.
1: Merci à vous aussi de nous suivre dans C'est votre avenir. Merci, Sophie. Ne laissez pas vos interrogations gâcher votre été. Amour, travail, famille, finance, quelle que soit votre question, nous sommes là pour vous aider à y voir plus clair. Vous pouvez nous appeler au 0826 300 300 ou bien envoyer un SMS à venir 7 20 18, votre question et votre date de naissance. A tout de suite sur Sud Radio.
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1: De retour sur Sud Radio, vous êtes nombreux à nous écouter depuis votre lieu de vacances et je vous remercie d'être fidèles au rendez-vous, que vous soyez au bord de la mer, à la campagne, au travail. Cette émission, c'est la vôtre et si vous avez des questions, vous pouvez encore les poser avant de retrouver Les Vraies Voix à 17h avec Frédéric Brindel. Et tout de suite, je vais répondre à Laurent qui nous a envoyé un SMS. Mon entreprise traverse une période compliquée et je me demande si je dois changer de métier. Voyez-vous une reconversion positive pour moi ? Cher Laurent, oui, je vois que sur 2027, il y a beaucoup de choses qui vont se passer. Et notamment dans les 6-7 mois, donc ça serait plutôt début 2027, avec du changement professionnel. Donc oui, une reconversion est positive pour vous. Et tout de suite, on accueille Valérie dans C'est votre avenir. Bonjour Valérie.
12: Oui, bonjour Marie, merci de m'accueillir sur votre antenne.
1: Avec plaisir Valérie, vous nous appelez d'où ?
12: De Montpellier.
1: De Montpellier. Qu'est-ce qui vous arrive ma chère Valérie ? Je sens un petit cœur qui est blessé là, qu'est-ce qui s'est passé ? Dites-nous.
12: Oui, exactement. Ben, écoutez, voilà, moi je suis séparée depuis une petite année d'une relation très très très très compliquée qui a duré 4 ans avec une rupture entre-temps un petit peu longue et voilà, je me posais des questions sur mon avenir sentimental. Voilà, est-ce que ben vous voyez une rencontre ? Est-ce que voilà, j'ai beaucoup de changements dans ma vie professionnelle aussi. En fait, c'est un peu
1: ça bouge dans tous les sens là. Hein.
12: Arrive. Voilà, exactement. Donc, je voulais un peu avoir votre avis, savoir un peu ce qui peut se passer.
1: Et d'ailleurs, on va répondre au sentimental, mais j'ai quand même quelque chose qui me vient sur le professionnel. Vous avez signé un autre contrat là ? Vous changez d'entreprise ou un nouveau poste ?
12: Aujourd'hui, non, mais peut-être que ça ne va pas tarder.
1: Oui,
12: voilà, disons que c'est en instance.
1: Je pense. Et alors, moi, c'est que sur le sentimental, parce que c'est surtout ça qui vous préoccupe, Valérie, en ce moment, est-ce que cet homme, vous avez vraiment plus de nouvelles ? Là, ça y est, c'est fini. Parce qu'on peut en avoir des nouvelles. Il revenait de temps en temps, cet homme, avant que ça se termine complètement ?
12: Oui, en fait, c'était une relation qui a duré quand même 4 ans avec une rupture entre temps de 7-8 mois, puis on est revenu ensemble. Oui. Et puis là, ben, j'ai mis vraiment un terme. Enfin, on a mis, mais moi, j'ai tout verrouillé par la suite. Donc, mail, téléphone, parce que bon, voilà, c'était vraiment une relation très, très toxique.
1: Oui.
12: D'une personne hyper jalouse, hyper
1: possessive.
12: Voilà, donc, ça devenait un support possessif.
1: Les personnes qui sont dans la jalousie sont des personnes qui sont dans le manque de confiance en elles, en fait. Hein.
12: Oui,
1: ça, chers auditeurs, si vous nous écoutez, c'est pas un jugement, hein, parce que je pense qu'on a tous été jaloux à un moment donné dans notre vie, parce qu'on a tous des moments où on a un peu moins confiance en nous. C'est invivable pour la personne qui vit à côté de vous et c'est invivable pour vous-même parce que vous vous faites du mal.
12: C'est vrai.
1: Hein.
12: C'est notamment... presque obsessionnel. Hein, donc, ça devient...
1: C'est obsessionnel. Oui, hein. Moi, j'ai une fille qui est comme ça. Je pense à elle parce qu'elle se fait du mal constamment. Elle a tellement peur de perdre. Mais on peut avoir subi un abandon aussi dans la vie et c'est pour ça qu'on peut avoir peur de perdre aussi. Donc, il n'y a aucun jugement à avoir. Hein, vraiment. Mais quand on a cette jalousie, il y a vraiment un vrai travail psychologique à faire, je pense. Une thérapie ou quelque chose comme ça qui peut vous aider. En tout cas, Valérie, moi, ce que je ressens, c'est que ce n'est pas tout à fait fini parce qu'il va revenir à la charge, cet homme, déjà.
12: Ah bon ?
1: Et oui. alors, la alors bonne
12: là,
1: nouvelle.
12: Il sait plus où j'habite, logiquement. Il sait même plus où j'habite, où je suis.
1: Il va vous trouver, il vous trouvera. Mais il vous trouvera quand il y aura déjà eu une rencontre. Parce que j'ai une rencontre, j'ai un été avec du retard. Donc j'ai envie de dire que quand je ressens un retard comme ça, c'est que peut-être pas cet été-là, ça peut être l'été de l'année prochaine. D'accord.
12: Oui.
1: Ça va, d'accord. C'est un an, c'est pas loin. Mais je pense que ce temps de retard, vous en avez besoin pour vous retrouver là. C'est important. Oui. Même si ça fait déjà un an où il y a eu ces va-et-vient avec cette personne, il faut vraiment vous retrouver et lâcher prise avec cet homme. Parce qu'on y pense encore quand même. Vous avez coupé, vous avez avancé, mais il y a des choses qui vous ont profondément abîmé.
12: J'ai coupé il y a quand même un an, hein, vraiment. Hein.
1: Oui, oui. Donc là, c'est ce que je vous dis.
12: Je n'ai plus aucune nouvelle du tout. Hein.
1: Oui. Mais vous en aurez, hein. Vous verrez, il va. Ah oui, vous allez recevoir un message et c'est un moment où vous aurez déjà rencontré la personne avec qui vous allez avancer de nouveau. Mais pour que ça aille plus vite, parce qu'on voit qu'il y a quand même du retard, il y a un cheminement. Il y a ce temps pour vous qui est important. Alors ça fait déjà un an, mais je pense qu'il y a encore quelques mois là où on est seul. Oui. Mais faut pas le prendre comme une malchance. Il y a des choses qui sont en train de naître en vous. Vous le remarquez que dans cette solitude. Ok, il y a l'épreuve de la solitude. C'est jamais très plaisant. On est toujours bien quand on a des choses à partager. Oui. Mais est-ce que vous remarquez qu'il y a des choses qui naissent en vous à travers cette solitude ?
12: Oui, complètement. C'est vrai que oui, tout à fait. Oui, j'apprécie certaines choses que avant je n'appréciais pas du tout. Bien sûr. Mais bon, voilà. J'espère quand même. Voilà, je suis quelqu'un qui aime partager.
1: Ouais.
12: Et j'ai vécu très longtemps toute seule, donc je connais, je sais ce que c'est que la solitude.
1: Ouais.
12: Et c'est vrai qu'aujourd'hui, l'âge étant là, entre guillemets.
1: Mais l'âge, mais non, j'entends voilà. À chaque fois ça, l'âge est là. On le sait, l'amour n'a pas d'âge. Vous savez, j'ai une dame là, que je suivais depuis un moment, que j'aidais. À 80 ans, elle a rencontré l'amour. 80 ans.
12: Ah, oui.
1: Il n'y a pas d'âge. Alors, je ne vous dis pas que vous allez rencontrer, hein, ce sera avant, pas à 80 ans. Hein.
12: Ouais.
1: Mais là, c'est juste une petite année où on sent qu'il y a encore des choses qui grandissent en vous.
12: Il y a encore
1: ce
12: des
1: temps.
12: Choses.
1: Voilà.
12: D'accord.
1: Donc, je vais dire entre cet été-là et l'été l'année prochaine, pour moi, il y a une histoire qui arrive. Mais attention à l'autre qui peut revenir dans le même laps de temps. D'accord ? Qui peut vous retrouver,
12: d'accord.
1: Vous pouvez recevoir des écrits le concernant. D'accord, Valérie ?
12: D'accord. Ça ne me surprendrait pas. Et cette personne que je vais rencontrer, vous la voyez dans quel environnement où je vais, professionnel
1: pour
12: ou...
1: moi, c'est le hasard des rencontres. Je n'ai pas vraiment la précision.
12: D'accord,
1: j'ai la rencontre.
12: Pas, d'accord, il n'y a pas de précision.
1: Non, je ne l'ai pas. Quand je l'ai, je vous le dis. Hein.
12: Bien sûr.
1: Voilà, ma chère Valérie.
12: D'accord. Bon, bah, écoutez, alors je vais être encore un peu patiente alors.
1: Eh bien, oui, un petit peu de patience et ça arrive. Hein. Vous avez entendu. Hein, la patience, il faut prendre du recul et surtout se lâcher prise parce que si vous n'êtes pas patiente, vous bloquez encore plus les événements à venir. Vraiment, se lâcher prise, il est important. Hein. Je vous donne souvent l'exemple quand on est enfant. Vous savez, le petit amoureux qu'on a et qu'on veut, qu'on regarde et on dit je le veux comme un caprice.
12: Oui.
1: Et quand on lâche prise, bah, paf, il arrive. Bah, c'est la même chose. Hein.
12: Ouais.
1: À n'importe quel âge, l'impatience vous bloque dans vos vies. Donc, il faut apprendre à se poser dans le moment présent, prendre du recul et laisser la vie nous offrir les belles choses. Ça arrive.
12: Et juste ce nouveau contrat, vous voyez qu'il y a ceux qui va se signer là, parce qu'en fait,
1: la coquine, Valérie, je vous coupe tout de suite.
12: Non,
1: il y a des gens qui attendent. J'aimerais beaucoup vous répondre, ma chère Valérie, mais vous pouvez nous rappeler sans problème. Et c'était déjà un petit bonus. Hein, je vous ai parlé du travail. Hein.
12: C'est vrai. Merci beaucoup, Marie.
1: Mais merci à vous de votre compréhension. Merci, Valérie. On vous embrasse très fort. Et tout de suite, on accueille Marion dans C'est votre avenir. Bonjour, Marion.
13: Oui, bonjour Marie, merci beaucoup de m'accueillir.
1: Merci à vous de nous suivre dans C'est votre avenir. Vous nous appelez d'où, Marion ?
13: De Chambéry.
1: De Chambéry, en Savoie. Alors, qu'est-ce qui vous arrive, ma chère Marion ?
13: Alors, j'apprécie énormément votre psychologie sur les relations humaines et j'aimerais un petit peu vos aiguillages sur une situation que je vis avec ma mère depuis 2-3 ans. J'ai rencontré un monsieur, elle n'apprécie pas ce monsieur, elle m'a fait une vie pas possible par rapport à ça.
1: D'accord.
13: Malgré nos conflits qui parfois ont été quand même assez virulents, je n'ai pas souhaité mettre un terme à ma relation avec ma mère.
1: Et vous avez eu raison, bravo,
13: et
1: ça c'est bien.
13: Voilà, Par contre, ma fille, qui est adolescente, s'est retrouvée au milieu de tout ça. Et ma mère n'a pas respecté le fait que ma fille soit une adolescente et ne soit pas concernée par ces problématiques. Si bien que c'est ma fille qui aujourd'hui
1: subit.
13: Surtout à bloquer sa relation avec sa grand-mère, en fait. Elle est dans une situation actuelle où elle ne veut plus la voir. Donc, récemment, j'ai eu une conversation avec ma mère en lui expliquant que nous, elle et moi, étions les adultes et que c'était à nous de régler cette problématique, que ma fille, elle avait besoin de structure et puis de...
1: De bel exemple. Des valeurs.
13: Oui, d'exemple, effectivement, puis aussi aujourd'hui, voilà, moi, je suis dans une situation un peu complexe avec une séparation de son papa, donc ça fait beaucoup
1: ça
13: de
1: fait
13: mouvement.
1: Beaucoup.
13: Et elle a besoin de ces personnes d'attachement qui soient solides autour d'elle.
1: Ouais.
13: Et là, je la vois un petit peu perdue.
1: Et oui.
13: Donc, je voulais savoir si vous voyez des améliorations. Que je peux faire. Enfin voilà, je suis pas parfaite, j'ai sans doute fait plein d'erreurs.
1: Oh, vous savez, Marion, personne n'est parfait. C'est pas facile d'être parent. Je ne connais aucun parent qui est parfait. Hein, parce que bien souvent, on éduque nos enfants en évitant de faire les erreurs de nos parents parce qu'ils en ont fait, c'est normal. Et vice versa. Personne n'est parfait. Personne. Si on était tous parfaits, alors il n'y aurait plus rien à apprendre. Ce serait bien triste, la vie, non?
13: Oui, peut-être.
1: Non, vous faites déjà, c'est très bien de ne pas couper avec votre maman, parce que des parents, on ne se rend pas compte. On sait que parfois, on a des parents qui sont très durs, ça peut arriver. Hein. Alors, hormis les parents qui maltraitent, bon, ça, c'est encore autre chose. Hein. Mais je parle dans la vie, dans la normalité. Souvent, on a tendance à en vouloir, à vouloir couper les ponts dans quelque chose qui nous a blessés profondément. Mais en réalité, quand les parents partent, qu'est-ce qui souffre? Eh bien, c'est nous qui sommes après dans cette culpabilité de ne pas avoir été là. Donc ça, c'est
13: oui,
1: très
13: c'est
1: bien,
13: ça.
1: Parce que vous réagissez déjà avec une intelligence de se dire « c'est ma mère, je ne coupe pas ». Votre fille, elle est prise dans tout ce mouvement familial, la rupture de votre séparation, la maman, où elle vous défend, je pense. Vous êtes fusionnelle, c'est une fille qui est très sensible et juste. Votre fille est juste. C'est une gamine qui n'aime pas l'injustice.
13: Oui,
1: qu'est-ce qu'elle fait comme étude? Qu'est-ce qu'elle veut faire comme étude, vous le savez?
13: Non, pour l'instant, elle est un petit peu... Moi, je la trouve particulièrement intuitive et très lucide par rapport au monde qui l'entoure.
1: Ouais.
13: Et à part ça, je ne sais pas. Ouais, elle ne sait pas non plus, quoi, pour l'instant.
1: Bon, en tout cas, moi, ce que je vois, c'est que c'est une situation qui va s'arranger, mais il faut prendre du recul parce que votre maman, on sent qu'il y a une faiblesse. Elle en fait qu'à sa tête, de toute façon. Vous ne pourrez pas la changer. Et il y a une fragilité par son âge. On sent que c'est quelqu'un qui est en train de changer. Peut-être elle devient un petit peu aigrie aussi par l'âge. Vous voyez, elle a du mal à accepter. Et en fait, il faut prendre ça avec du recul comme si c'était une personne malade. Et c'est ce qu'il faut expliquer à votre fille. C'est les clés qu'il faut lui donner. Voilà, ma chère Marion. Vous êtes là, Marion ?
13: Oui, oui, je vous ai entendu, oui, oui.
1: Voilà. En tout cas, merci de nous suivre dans C'est votre avenir. N'hésitez pas à nous rappeler pour nous donner des nouvelles. Je vais annoncer le nom du gagnant d'aujourd'hui dans C'est votre avenir, Bernadette des Pyrénées. Atlantique. Et tout de suite, on retrouve Les Vraies Voix avec Frédéric Brindel. Belle fin de journée à vous.
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3: Les informations, Clémence Lobary, bonsoir.
4: Bonsoir à tous. Bientôt, des moyens importants pour adapter les forêts. C'est l'annonce aujourd'hui du ministre délégué chargé de la transition écologique, Mathieu Lefèvre. Selon lui, un plan doit être annoncé dès demain. En attendant, les incendies continuent, notamment dans le Var, où le feu s'est réactivé à Tarado. Le sinistre qui s'est déclaré dimanche a déjà parcouru plus de 200 hectares à proximité d'habitations dans les communes des Arcs et de Tarado. Trois canadaires, deux bombardiers d'eau et un avion d'âche sont mobilisés. Et dans les Hautes-Alpes, le sinistre d'Argentière, l'ABC, gagne en intensité sous l'effet du vent. Les flammes évoluent dans un secteur difficile d'accès, compliquant les opérations de lutte. On rappelle qu'aujourd'hui, 27 départements sont en risque élevé de feux de forêt. La commission mixte paritaire s'empare aujourd'hui de la proposition de loi sur l'interdiction des réseaux sociaux aux moins de 15 ans. Si les parlementaires parviennent à s'entendre sur un texte commun, il sera soumis au vote des deux chambres pour une adoption définitive dès demain. Le gouvernement voulant interdire les réseaux sociaux aux adolescents dès la rentrée de septembre. Bataille d'avocats en vue dans l'affaire Jubilard. Le parquet de Toulouse a confirmé hier que les ossements découverts dans le Tarn jeudi appartenaient bel et bien à Delphine Ossaguel, disparue depuis 6 ans. La défense de Cédric Jubilard souhaite repousser le procès en appel prévu en septembre à Toulouse. Les avocats de l'infirmière s'y opposent et affirment qu'à ce stade, Cédric Jubilard peut être jugé et condamné. Emmanuel Macron salue l'arrivée d'Andy Burnham au 10 Downing Street. Le nouveau chef du Labour vient d'être nommé Premier ministre du Royaume-Uni. Il succède à Keir Starmer qui a présenté sa démission au roi Charles III le 22 juin dernier. Le président français appelle Andy Burnham à donner un nouvel élan au partenariat entre les deux pays. Et puis on termine avec un mot de football et les Diables Rouges auront bientôt un nouveau sélectionneur. Rudy Garcia ne sera plus l'entraîneur de la Belgique à la fin du mois. Le contrat du technicien français prend fin le 31 juillet et il ne sera pas renouvelé. Rudy Garcia avait pris ses fonctions en janvier 2025. Il a emmené les Diables Rouges jusqu'en quart de finale de la dernière Coupe du Monde. Excellente fin de journée à tous.
3: Merci beaucoup Clémence Lobary. La météo.
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3: Il y a les gens du Nord et les gens du Sud. Et contrairement à ce qu'on peut penser, cher Rémi André, c'est pas forcément les gens du Nord qui sont les plus à plaindre.
5: Oui, effectivement. Les gens du Nord ne sont pas les plus à plaindre, effectivement, car ils ont des températures qui sont plus fraîches qu'au Sud. Alors, si vous voulez faire le tour des températures, à Lille, 22 degrés, à Brest, 20 degrés, à Paris, 23 degrés. Nous sommes pas mal. Dans le Sud, en revanche, bien là, il fait plus chaud. Nous sommes entre 36 et 38 degrés depuis Toulouse jusqu'à Carcassonne. On a des 36 à 37 degrés du côté de Montpellier ou de Nîmes et jusqu'à 39 degrés dans le Var. Donc, vous voyez, il fait chaud tout de même sur le Sud, ce qui ne vous étonne pas, c'est que nous avons gardé en vigilance orange les départements depuis le Var jusque vers l'Hérault ainsi que sur la Corse où là nous avons également des températures par exemple à Figari de 38 degrés. Alors demain on aura quasiment la même journée. Attention tout de même dans la soirée, quelques averses orageuses pourraient se déclarer sur les Cévennes et gagneraient une partie de la vallée du Rhône dans la nuit. Et demain eh bien, on va avoir un retour au calme avec peu de nuages encore sauf sur le relief l'après-midi et toujours ces températures contrastées entre des 22 à 25 degrés sur la moitié nord et toujours des 30 à 38 degrés au sud.
3: Rémi André, vous restez avec moi, s'il vous plaît, deux petites secondes. Vous entendez ce jeu ? Cette musique de jeu ? Oui, je dis, vous entendez jeu ? Oui, parce que c'est la musique. Alors, c'est le moment, effectivement, de jouer sur Sud Radio. 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
3: Merci cher Rémi. Donc en tout cas, le jeu est lancé, on vous donne le résultat tout à l'heure. Allez, à tout à l'heure Rémi aussi.
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3: Bonsoir les vraies voix de l'été, semaine 3, la dernière du Tour de France, le lendemain de la finale de Coupe du Monde et puis votre quotidien au travail ou en vacances. Bref, une sacrée semaine. Merci de passer ce moment avec nous. Au sommaire, une Coupe du Monde d'un mois et demi avec 48 pays, avec l'un des trois pays organisateurs qui bombardent un des pays en compétition, un public de VIP, certains pays africains privés de leurs supporters, et puis les entrées dans l'histoire de Messi, Mbappé, de l'Espagne. Bref, la question du soir, Coupe du Monde 2026. Avez-vous aimé cette édition du Mondial? De tous les points de vue, hein. Réagissez au 0826 300 300. Et puis à 18h10, le grand débat. Ils occupent le terrain en cette mi-juillet, une fois les ouragans RN et LFI passés. Le Parti Socialiste assiste à un défilé de dinosaures aspirant à la fonction suprême. Un ancien président, une ancienne candidate du deuxième tour, un ancien Premier ministre, deux jeunes loups anti-Mélenchon. Chacun se positionne et les sondages sont encourageants. Notre grand débat à 18h10, présidentiel 2027. Le candidat PS peut-il être le nouveau président de la République? 0826 300 300. Ces questions sont sur notre chaîne YouTube. Donnez votre point de vue et ça nous fera notre tendance et on vous donnera les résultats. Présentation des vraies voix. Ils sont là pour entamer cette troisième semaine. Il a été capable de résister à toutes les situations. Il est devenu l'une des légendes du raid, que ce soit à vélo ou sur les terrains boueux, mesdames et messieurs. Ancien membre du raid, Bruno Pomard.
2: Bonsoir mon cher Frédéric, très content d'être parmi vous ce soir.
3: Bon, en plus on va parler de cyclisme et vous êtes un très bon cycliste.
2: Je suis le roi de la pédale,
3: hein. Eh oui, bien sûr.
2: C'était pas mal ça, non ?
3: Elle est l'une des incontournables dès qu'il s'agit de stratifier les ambitions de chacun en communication d'influence. Elle est donc la femme qui va faire la différence et que peut-être tous les candidats à l'élection présidentielle vont appeler ce soir. Mahdi Saïdi, bonsoir Mahdi.
6: Bonsoir.
3: Elle est tellement humble, Mahdi. Elle dit, mais qu'est-ce qu'il a ?
6: Moi, je suis une fausse humble. Attention, ne me provoquez pas.
3: C'est bien de l'admettre. Enfin, nouvelle génération du think tank millénaire. Il a éclipsé tout le monde, il s'est imposé naturellement, un peu comme il le faisait dans son centre de formation de footballeur à Angers. L'homme du lendemain de la Coupe du Monde, Mathieu Hoc.
7: Merci, bonsoir Frédéric, bonsoir à tous.
3: Bien, on se lance, la question du soir. Allez, c'est parti.
6: C'est parti.
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3: Championne d'Europe, olympique et depuis hier du monde, l'équipe d'Espagne de football entre dans la légende du sport comme les basketteurs américains ou les handballeurs français, cocorico. Mais au-delà du sport, cette Coupe du Monde 2026 a soulevé énormément de débats sur son bilan carbone, son inaccessibilité, son instrumentalisation trumpiste, ses abus de pouvoir. La question du soir, hashtag Coupe du Monde 2026, avez-vous aimé cette édition du Mondial. Tour de table, je m'adresse au footballeur, Mathieu Hoc.
7: Ancien.
3: Avoir fait un centre de formation, c'est pas rien.
7: Ouais, c'est pas rien.
3: D'un point de vue sportif,
7: cette Coupe du Monde, elle est plutôt réussie. Elle est plutôt réussie pour au moins deux éléments. Le premier point, c'est que, alors c'est ça qui est, le foot normalement doit réserver des surprises et on se souvient la Coupe du Monde 2002, la Corée du Sud en demi-finale, la Turquie, des choses comme ça, le Costa Rica en 2014. Là, il n'y a pas eu beaucoup de surprises pour la première fois depuis assez longtemps. Le Maroc en 2022 notamment. Pour la première fois depuis assez longtemps, l'édition du 2026, les demi-finalistes sont les quatre meilleures équipes
3: d'un point de vue sportif.
8: FIFA.
7: Voilà, exactement. La France, l'Espagne, l'Argentine et l'Angleterre.
8: C'est comme un Roland Garros avec le numéro 1 contre le 4 et le 2 contre
7: c'est
8: le 3.
7: Ça. Voilà, donc, c'est ça. Quand même assez particulier parce que pour le coup, le foot est un des rares sports, ou peut-être le seul, qui réserve des surprises aussi importantes d'un point de vue sportif. Mais sinon, ensuite, après, d'un point de vue donc toujours sportif, le niveau de jeu a été, j'ai trouvé, plutôt très bon. Alors même qu'on avait une crainte, c'était que le nombre d'équipes étant augmenté, puisqu'on 48. Est passé à 48 équipes, ça allait faire contre 32 à l'époque, enfin l'époque en 2022, ça allait faire baisser le niveau de jeu. J'ai pas trouvé ça. J'ai trouvé que à part quelques équipes très faibles qui ont effectivement été éliminées dès le premier tour, dès les phases de poule, très rapidement on est arrivé quand même à un niveau de jeu et à un niveau de un bon niveau de jeu, y compris sur les matchs un peu entre des petites équipes. Et puis aussi dernier point, on a eu quand même malgré tout des belles aventures. Je pense à l'équipe du Cap-Vert évidemment. La RDC a fait une très belle Coupe du Monde. La Norvège aussi a fait une excellente Coupe du Monde.
8: Les États-Unis, sorti le Brésil,
7: et ils ont sorti le Brésil. La Team USA a fait une très belle édition. Donc c'est à noter. Donc oui, sur le plan sportif en tout cas, cette Coupe du Monde 2026 me paraît être réussie.
8: Bon, c'est important d'avoir ce point de vue parce qu'encore une fois, Mathieu, vous avez vécu le football à un haut niveau de l'intérieur et c'était bien. Madi Saïdi, ça vous inspire quoi? C'était la fête quand même. On a eu un mois et demi de fête.
6: Oui, il y a eu un mois et demi de fête. Effectivement, tout ce qui a été dit là, évidemment, je partage. Il y a eu de très beaux matchs, de très belles performances, évidemment, et de belles histoires aussi. Je pense notamment au Cap-Vert avec ce gardien qui avait 40 ans, dont la maman pouvait pas venir et finalement est venue. Le Cap-Vert, c'était sa première Coupe du Monde. Ils ont fait vraiment une très belle Coupe du Monde. Voilà. Mais c'est vrai que, au-delà de ça, il y a eu d'autres choses que moi j'ai moins aimé. L'ambiance qu'il y a eu, les propos racistes, le fameux carton là que Trump a réussi à faire enlever
8: sur Balogun, le joueur des États-Unis.
6: C'est pas tellement fair play, mais globalement c'était une belle coupe. C'était une belle coupe. Moi, je soutenais pas mal d'équipes africaines, au moins pour le fun, notamment l'équipe sénégalaise qui, malheureusement...
8: Oui, vous avez des origines sénégalaises.
6: Oui, absolument. Ouais. Qui étaient quand même les champions d'Afrique et qui ont été éliminés.
8: Sortis par la Belgique.
6: Oui, absolument. Ouais. En plus, un match assez particulier. Ah, ils avaient tenu jusque quasiment la fin et se prendre deux buts comme ça. C'est quand même, c'est nul. D'ailleurs, ça a créé des remous.
8: Mais justement, on y reviendra, Madi, parce que la question des pays africains a été soulevée et pour plusieurs raisons. Et ça pose effectivement des questions. Mais là,
6: notamment sur l'accessibilité.
8: Ouais, voilà. D'un point de vue festif. Alors vous, Bruno Pomard, vous n'êtes pas un spécialiste de foot. Vous êtes plus rugby et cyclisme. Oui. Mais ancien du Raid, c'était quand même une gageure. Il fallait organiser. Il y avait du monde. C'était aux États-Unis. Oui. On est pendant une guerre, faut pas l'oublier. Et là, la fête, elle se tient, quoi.
9: Oui, non, c'est tout à fait admirable. Et d'abord, ce sont de grands événements interplanétaires, même que le Tour de France. Mais c'est vrai que les États-Unis ont su organiser parfaitement cette édition de la Coupe du Monde, compte tenu du contexte terroriste, tout ce qu'on peut imaginer. Et je crois que ça a été, alors même si ça a été un peu compliqué, parce que parfois, il y a eu des contrôles dans les aéroports qui ont été faits, qui ont amené quelques polémiques dans les médias, effectivement. Mais quoi qu'il en soit, oui, c'est un événement qui s'est fort bien passé, avec une belle ambiance, avec des dérapages, comme tu le disais à l'instant, effectivement, ça fait partie malheureusement, je dis, de ce type d'événement, mais encore une fois, il faut retenir ces moments de vie ensemble. Moi, je suis pas, comme tu le disais, spécialiste de foot, mais j'ai eu plaisir à regarder les matchs, en particulier la France qui a joué, et je trouvais ça formidable, l'ambiance, tout ce qui s'est passé. Le côté négatif, je le laisserai pas. Moi, ce qui m'intéresse, c'est de voir les foules ensemble, les gens pleurer ensemble, la ferveur, et c'est ça le plus important.
8: Je me souviens à l'époque de la Coupe du Monde 98, en France, je sors à la plaine Saint-Denis du RER, et en fait c'est la magie de la Coupe du Monde qui commence. Je vois sortir des Écossais qui dansent avec des Brésiliens, parce que le premier match à l'époque c'était Brésil-Écosse, vous pouvez vérifier. Voilà. Et rien que ça, c'est magnifique. Et donc cette internationalisation à 48 pays, effectivement c'est bien. Bon, là on a dit, on est content, on est bien. Maintenant on va gratter un petit peu, parce que vous êtes éditorialiste, et bien sûr derrière cette Coupe du Monde, il y a pas mal de choses. Réaction 0826 300 300. Muriel, une habituée de Béziers dans l'Hérault. Bonsoir Muriel.
10: Bonsoir tout le monde.
8: Bon, vous êtes aimer le foot ou pas déjà?
10: Complètement. Bon. D'abord, je suis d'une famille de footeux, mon père, mon fils, etc. Ouais. Mais par contre, depuis que je suis dans le sud, j'ai viré complètement au rugby. Parce que
6: forcément, en terre de rugby.
10: Ah, monsieur. Ouais. Écoutez-moi. la tenue des matchs de rugby. Ils se prennent des pruneaux, etc., mais c'est propre. Alors que là, j'ai vu des matchs avec le Paraguay et, comme hier soir,
8: l'Argentine.
10: Avec... Ah non, mais c'était inadmissible. Le premier carton rouge a été donné à je ne sais plus comment il s'appelle.
8: Hernandez, le défenseur,
10: pour
8: effectivement.
10: Une fois, on a eu un bon arbitrage, voilà. Mais sincèrement, non, c'est. C'est des trucs de voyous.
8: Oui, et vraiment, alors, c'est, pour moi, c'est une belle surprise, Muriel, parce que je ne savais pas sur quoi vous vouliez nous emmener, parce que c'est vrai que cette question, elle est très large. On peut parler de géopolitique, on peut parler de plein de choses. Et ce parallèle avec le rugby est intéressant. Alors, au moins, bon, dans le rugby, on sait que ça donne. Là, hier, alors, parmi les commentateurs, donc, il y avait aussi la chaîne de télévision Bein Sport, où il y a Omar Da Fonseca, alors qu'un vieil ami qui m'a fait découvrir Buenos Aires, je salue, donc pour ça, Omar était terriblement gêné parce que il se disait que les enfants qui regardaient le comportement des joueurs argentins, c'est vrai que s'il y a un match lundi, Muriel, je sais pas ce que vous en pensez, mais les gamins qu'on vu la veille, ils arrivent, ils vont fracasser le dos de l'adversaire, c'est ça le problème, hein.
10: Muriel. Non, mais attendez, il n'y avait aucun joueur qui n'était pas tenu en lacet, le gars pouvait pas. Enfin, ils ont qu'à leur attacher les mains dans le dos.
11: C'est pas compliqué de courir comme ça.
10: Non, mais c'est affreux, quoi. Ouais. Alors, d'abord, première chose, il y avait trop. Pour moi, il y a eu trop d'équipes. 48 pays, c'est trop. Voilà. Moi, hein, maintenant, chacun est libre de penser ce qu'il veut.
8: Alors, attendez, ensuite, justement, Muriel, c'est vous qui nous faites le débat. Et je m'appuie là-dessus. Alors, vous dites 48 pays, est-ce que c'est trop ou pas assez ? Je reviens vers vous, hein, Muriel, mais je veux avoir l'avis de nos vraies voix. 48 pays. En même temps, Madi Saïdi, on avait beaucoup plus de pays africains, vous en parliez aussi, quoi.
11: Moi, je trouvais que c'était une bonne idée parce que ça permettait aussi à des pays qu'on ne connaissait pas forcément d'exister, de montrer ce qu'ils étaient. Et quelque part, ça donnait aussi une connotation beaucoup plus grande quand on parle de Coupe du Monde. Et ben, il faut s'ouvrir aussi au monde. Ouais. Voilà, donc moi je trouvais que c'était une bonne idée.
8: Il n'y a qu'un pays qui était peut-être un peu en dessous, c'est Curaçao, parce que c'est vrai, c'est une petite île d'origine néerlandaise.
7: Vous avez raison, mais le pays, je crois que de mémoire, qui a fait la pire Coupe du Monde, c'est la Tunisie. Et c'est un pays qui est pourtant 12 buts en 3 matchs. Pourtant, un pays qui est censé être assez régulièrement présent en Coupe du Monde, qui l'était en tout cas la dernière édition. Moi, je suis pas tout à fait d'accord avec ça. Beaucoup, même notamment d'éditorialistes dans le sport, qu'on disait cela. Notamment, prenons le parallèle avec l'Euro. L'Euro, on a augmenté à partir de 2016 le nombre d'équipes et on a vu que le niveau de jeu de l'Euro, pour le coup, lui, s'est vraiment dégradé. En fait, pour analyser si le nombre d'équipes a été bon, enfin, l'élargissement est bien ou pas, sur le niveau de jeu. Je reste vraiment sur la question du niveau de jeu parce que je rejoins ce qu'a dit m'a dit, à titre personnel, je trouve que c'est bien d'avoir beaucoup de pays. Mais si on regarde juste le niveau de jeu, c'est est-ce qu'il y a des matchs qui sont en bois, entre guillemets ? Il y en a eu, mais pas tant que ça, et pas plus que lors des éditions précédentes.
8: Je me souviens la Coupe du Monde 82, où j'étais gamin, et ça reste, c'est la première Coupe du Monde avec le France-Allemagne, tout ça. Il y a au premier tour une équipe du Honduras qui se prend 7-2, je ne sais plus par qui. Voilà.
7: Puis les équipes qui ont été en plus par rapport à ce qu'on aurait pu imaginer sans l'augmentation, Curaçao, Sao, Cap-Vert, etc., au RDC, sont plutôt bien tenus. Et puis ensuite, après, le troisième argument qui dit justement si on augmente le nombre d'équipes, ça fait baisser le niveau de jeu, c'est sur les grandes équipes qui vont jusqu'au bout, comme ça leur rajoute un match. Les matchs à la fin sont moins bons. Bah, moi, j'ai trouvé que sur les demi-finales, l'Espagne, c'est triste à dire pour nous, mais l'Espagne a très bien joué contre l'équipe de France. Le match, la finale n'est pas mauvaise en soi, l'Argentine est mauvaise, mais l'Espagne joue bien. Et l'Angleterre a bien joué également, et le dernier match aussi.
8: Et puis,
7: la petite finale n'est pas mauvaise non plus.
8: Maintenant, les sélections sont composées de 26 joueurs, peut faire plus tourner. Et justement, l'équipe qui a le plus de joueurs susceptibles de rentrer, ça peut être aussi les meilleurs. Bon, alors Muriel, je reviens vous voir. Vous savez comment ça fonctionne, on a toujours une petite respiration à caractère publicitaire. Il faut bien que je nourrisse mes enfants, je vous l'ai déjà dit. Et on se retrouve dans un instant. Et c'est vous, Muriel, qui reprenez la parole en nous donnant l'autre point sur lequel vous vouliez deviser. La Coupe du Monde, dites-nous ce que vous en pensez, 0826 300 300.
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3: Pendant un mois et demi, nous avons vécu au rythme décalé de la Coupe du Monde de football en Amérique du Nord, avec 48 pays en course, dont l'un d'eux bombardé par un des trois pays co-organisateurs, Iran, États-Unis, ça ne vous a pas échappé. La géopolitique n'a cessé de rythmer cet événement interplanétaire, et puis il y a eu ces entrées dans l'histoire de Messi, de Mbappé, de l'Espagne. La question du soir, hashtag Coupe du Monde 2026, avez-vous aimé cette édition du Mondial ? Avec nous, nos trois vraies voix ce soir, qui sont tous dans leur domaine des experts de la question. Mathieu Hoc, directeur général du think tank Le Millénaire, Bruno Pomard, ancien membre du RAID, et Madi Seidi, directrice conseil en communication d'Influence. Vous êtes toujours avec nous, Muriel, au 0826 300 300.
10: Je vais pas vous quitter comme ça, hein.
3: C'est super. J'écrirai une chanson là-dessus. Et alors allez-y, donc autre point sur lequel vous vouliez revenir concernant cette Coupe du Monde.
10: Alors, moi, je vais revenir sur Didier Deschamps. Voilà.
3: Ouais.
10: Je vais me faire des ennemis, je m'en fous. Mais j'ai trouvé que Deschamps, il a eu regardez le dernier carré, France-Allemagne, première mi-temps.
3: France-Espagne.
10: Non.
3: France-Espagne dans le dernier carré, première mi-temps. Ou France-Angleterre, mais pas France-Allemagne.
10: Oui,
3: ah non, pour une non, fois qu'on était... Pour une fois qu'on était... Comme moi, vous savez, je suis gamin de 82. Les Allemands, dans le dernier carré, on a morflé. C'était autre chose que la défaite contre l'Espagne. Je peux vous dire qu'on a eu mal.
10: On ne marque rien la première mi-temps. Ouais. On est à zéro. Mm-hmm. Et à la seconde mi-temps, ça y est, ça lui pète. Il fait des changements. Il fait rentrer Mécano.
3: Oui, contre l'Angleterre.
10: Ce type a débloqué le match et on met 3 pions d'affilée, voire 4.
3: Oui, c'est dommage qu'on soit loupé avec Olysée. Ouais.
10: Voilà. Mais moi, je reproche à Deschamps de rester bloqué sur... il a ses têtes. Il ne mettait pas les bons joueurs au bon moment. Et faut pas s'étonner. Et je dis bravo l'Espagne, parce qu'ils nous ont donné un match hier soir magnifique. Franchement, c'était plaisant, sauf les Argentins qui jouaient comme des comme des tricheurs. Voilà.
0: Mais justement, Muriel, ce qu'il faut savoir, c'est que bon, l'Espagne a un parcours exceptionnel. Hier, l'Argentine et Messi a été inexistant. En demi-finale, la France et Mbappé a été inexistante. En quart de finale, le Portugal et Ronaldo ont été inexistants. Ça veut bien dire aussi que l'Espagne, c'est autre chose. C'est un sacré état d'esprit, Bruno Pomar. Hein, l'Espagne.
2: C'est un état d'esprit. Je sais pas quel commentateur disait. On a les meilleures individualités du monde et, et l'Espagne est la meilleure équipe du monde.
0: C'était l'entraîneur. C'était l'entraîneur de la France.
2: Et je trouve que les choix. Je trouve que Madame est un peu dure avec Didier Deschamps quand même, qui restera un mythe pour le football français. Parce que là, on commence à le critiquer. Est-ce qu'il a fait les bons choix ou pas les bons choix? Il peut se tromper. Hein, même si c'est un gars qui a eu énormément d'expérience.
0: Alors, si José Bruno, il peut se tromper et

0: En moins de deux heures. En fonce, on retrouve Laurent dans le Pas-de-Calais. Bonsoir Laurent de Béthune.
1: Bonsoir à vous tous et à toute notre équipe et à l'auditrice dont j'ai oublié le prénom.
0: Oui, Muriel. C'est Muriel. Ouais. Alors vous, Laurent, votre ressenti sur cette Coupe du Monde?
1: D'un point de vue global, j'ai trouvé que les matchs étaient plaisants parce qu'il y avait des buts, il y avait du spectacle, malgré le fait que, soi-disant, il y avait des équipes plus faibles. Moi, je trouve que c'était un bon système. Tout le monde a le droit de participer. Les petites équipes, même si il n'y a plus de petites équipes aujourd'hui, le niveau s'est quand même bien nivelé. Après, il faut faire du business, hein, parce que plus vous augmentez le nombre de matchs, et puis plus vous avez des droits à télé, des ventes de billets, etc. Donc, bon.
0: Et justement, je saisis votre balle au bon, Laurent. Il y avait trois pays qu'organisaient, c'est-à-dire quand on passait du sud du Mexique jusqu'au nord du Canada et qu'on passait de la côte est à la côte ouest, au niveau de l'empreinte carbone, ça pouvait quand même un petit peu déranger. Les gens qui veulent aller voir un match, Madi nous a parlé de l'équipe du Sénégal qu'elle soutient. Vous êtes un supporter sénégalais, vous allez un match à Toronto, puis vous allez à Monterrey, à Boston. Bon, il y a ça aussi, je ne sais pas ce que vous en pensez, Laurent.
1: Ouais, faut arrêter là, ça, franchement.
0: Vous n'êtes pas d'accord avec moi.
1: Mais demandez aux Brésiliens qui massacrent la forêt amazonienne et pour planter l'empreinte carbone, ça me fait doucement rigoler.
0: Ouais, c'est pas votre truc. D'accord.
1: Non, c'est pas du tout mon truc.
0: D'ailleurs, je vous ai dit, moi, je vais à Béthune en moins de deux heures. Hein, je vous l'ai dit.
1: Ouais,
0: donc,
1: non, mais vous avez. Ouais. Ça, il faut demander à Monsieur Ménic et à Monsieur Tapie.
0: Bon, donc, plutôt convaincu. Allez-y, Laurent. Oui.
1: Ce que je voulais dire, moi, c'est par rapport à l'équipe de France. Bon, c'est vrai que quand on veut gagner une Coupe du Monde, je pense qu'il faut d'abord avoir une bonne assise défensive, et ça n'a pas été notre cas. Je pense que notre équipe penchait plus vers l'avant, et ça s'est vu, parce que vu le niveau de nos pistons, je pense à Jules Koundé et à
0: Lucas Digne.
1: Lucas Digne, trop faible. Je pense que Didier Deschamps a eu quelques choix qu'on peut discuter, mais franchement, faut être entraîneur. Moi, je suis coach. Je m'occupe des gardiens dans un club partenaire du RC Lens. Mm-hmm. Je peux vous garantir quand vous devez prendre des décisions, c'est pas ça.
0: C'est
1: toujours facile de critiquer derrière. Maintenant, derrière, moi, je vais vous dire honnêtement, la France termine meilleure attaque. À chaque fois que l'équipe de France jouait, les audiences se sont vues, les gens se sont précipités devant leur télé parce qu'il y avait du spectacle. Regardez encore la demi-finale. Le match pour la troisième et quatrième place. Donc, dans l'ensemble, non. Moi, je trouve qu'il y a eu. Il faut quand même pas oublier. Regardez le nombre de buts. Hein, même les autres équipes pendant les phases de poule, il y avait du spectacle. On n'a pas eu des 0-0 pourris. Il y avait juste quand effectivement, il y avait l'Argentine et le Paraguay. Ils jouent avec leurs armes, ces gens-là. Ils jouent comme ça.
0: Et puis, Laurent, vous êtes né en quelle année, Laurent? Vous êtes de quelle année? Quel âge?
1: Moi, je suis né en 68.
0: Alors, bon, donc on est quand même d'une génération proche. Moi, j'ai, en tant qu'ancien commentateur du handball, j'ai eu la chance d'être un petit peu chapeauté par un monsieur Thierry Roland. J'avais une relation très, très forte avec lui. Et il dit tout à la fin de la Coupe du Monde 98, quand la France, elle gagne la Coupe du Monde, il dit maintenant, on peut mourir tranquille. À l'époque, en 82, en 86, c'était magnifique. On avait fait une demi-finale de Coupe du Monde. Là, Mathieu Hoc, il vient de nous envoyer deux fois en finale, une fois la Coupe du Monde gagnée, systématiquement en demi-finale, Mathieu, quand même.
2: Ma génération,
0: vous êtes jeune, horriblement jeune.
2: Ma génération, on aura vu l'équipe de France quasiment tout le temps victorieuse ou quasi victorieuse. Parce que, on va dire, allez, il y a juste la période, pour ma part, entre 2010 et 2014, donc l'époque Laurent Blanc et la fin de Raymond Domenech, où c'était horrible à voir, mais les plus jeunes encore, ceux qui se viennent après moi, n'auront vu que l'équipe de France forte. Mais par contre, je pense qu'il y a un vrai sujet quand même qu'il faut poser sur la formation des footballeurs français. En règle générale, et ce match contre l'Espagne nous l'indique quand même, parce qu'en fait, et ça je vous donne une anecdote, quand j'étais encore au SCO d'Angers, on faisait beaucoup de matchs contre des équipes espagnoles, parce qu'à l'époque la mode c'était le Barça, Guardiola, etc., donc pour essayer d'apprendre. Et en fait, en équipe de jeunes, en règle générale, on était très au-dessus des équipes espagnoles. C'est-à-dire que moi, il m'est arrivé de battre Valence, par exemple, l'équipe de Valence, alors que j'étais Angers en Ligue 2, avec des scores très conséquents. Donc, on a une formation. Pourquoi ? Parce qu'en fait, les formateurs français, malheureusement, ne jurent que par un mot, c'est faire des différences.
0: Oui,
2: faire
0: physique.
2: Des différences, exactement.
0: Ouais. Et les joueurs à maturité tardive.
2: À tous les endroits du terrain. En attaque, sur les côtés, les latéraux.

0: En défense, etc. Ouais.
1: Et donc, s'il n'y avait pas eu l'Espagne, on aurait loupé Griezmann, par
0: exactement.
1: Exemple.
0: Ou même les Hernandez. Ouais. Et ce qui manque encore à la formation française, et c'est ce qui, du coup, l'Espagne a réussi à faire, ouais, c'est un projet de jeu collectif et un style qui soit harmonisé au sein des centres de formation, parce qu'aujourd'hui vous avez les centres de formation travaillent un peu de manière isolée et on n'a pas de, il y a pas de style de jeu français comme il peut y avoir un style de jeu espagnol, style de jeu allemand, ce qui veut pas dire qu'il faut imiter l'Espagne, mais trouver une manière de faire un football à la française.
1: Mathieu Hoc, vous savez comment ça fonctionne la radio.
2: Désolé, j'ai été
1: là, on doit vraiment on fait vraiment une petite pause, mais c'est promis, on revient dans un instant, on conclut notre question du soir, on y revient avant de passer à autre chose, mais on y revient parce que il faut qu'on conclue, mais justement, restez bien avec nous, la Coupe du Monde, on continue d'en parler.
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1: La Coupe du Monde est terminée. Pendant un mois et demi, nous avons vibré, plein de questions. On a beaucoup parlé sport et c'est très bien, mais il n'y avait pas que cela. Il y avait l'aspect géopolitique. Alors nous allons conclure avec nos trois vraies voix sur cette question du soir. Avez-vous aimé cette édition du Mondial? Pour en parler, Mathieu Hoc, Bruno Pomard, Madi Saïdi. Et vous, cher Quentin Saunier, vous scrutez nos réseaux sociaux, notre chaîne YouTube, sur laquelle les auditeurs de Sud Radio répondent à cette question. Ont-ils aimé ou pas ce Mondial?
2: Eh bien écoutez, ils répondent non à 83%.
1: Ah bon? Tiens, pourquoi?
2: Eh bien écoutez, il y a beaucoup de commentaires. Pour Damien, pause fraîcheur, arbitrage douteux, niveau global des matchs et Trump qui s'en mêle. Ouais. C'était pas fameux, nous dit-il. Mm-hmm. On a Quentin qui nous dit davantage de cartons auraient dû être distribués. Et on a Badou qui nous parle carrément d'une Coupe du Monde de la honte.
1: Alors, très intéressant. Oui, mais très intéressant. Et je suis content que nos auditeurs nous aient laissé ces petits commentaires.
17: Bah, il est dur.
1: Effectivement, oui, mais nous sommes passionnés. Ouais. On est passionnés, on est contents, tout ça. Mais c'est vrai, et je vous y emmène maintenant. Et je vous ai prévenu, chère vraie voix, par qui commençons-nous? Madi Saïdi, par exemple. C'est vrai qu'il y a des choses... alors, ils nous donnent des idées, là, nos auditeurs. Alors,
18: mais c'est vrai que moi-même... Bien que j'ai aimé cette Coupe du Monde, ça n'a pas été comme les précédentes qu'on a connues. Moi, je suis une vraie fan, hein, je suis une dingue de foot, donc je rate pas un match et tout ça. Et c'est vrai que là, c'est un petit peu particulier. Et notamment, sur l'accessibilité. Moi, je trouve que ça n'a pas été sympa. Il y a beaucoup d'équipes, africaines qu'on peut pas pu avoir leur supporter. Parce que la question des visas, c'était très compliqué. Et même pire que ça, il y a certains qui ont eu leur visa, donc qui accédaient donc aux États-Unis, et une fois sur place, on leur disait "Mais non, c'est pas possible, vous pouvez pas rentrer." Il y a eu des fouilles quand même qui je trouve que c'était indigne. Il y avait quelque chose d'humiliant dans la manière dont certaines équipes africaines ont été fouillées sur le tarmac. Ça, c'est franchement pas cool. C'est des choses qui je pense vont laisser des traces pendant longtemps. Et je crois que même si le football, il y a toujours quelque chose de politique, parce qu'il y a quand même une géopolitique du sport. Mmh. Donc ce n'est pas que du sport, mais là en l'occurrence, c'était le mauvais côté de la géopolitique. Politique du sport.
17: Alors, évidemment, on stigmatise les États-Unis. Bon, ils ont tout fait pour aussi. Mais n'oublions pas le Canada qui interdisait à certains joueurs de rentrer s'ils avaient une affaire judiciaire en cours. Alors, bon, ça peut se défendre, mais il n'y a pas de présomption d'innocence au Canada. Il y a une présomption de culpabilité. Voilà. Bruno Pomard.
19: Moi, pour résumer, entendre les commentaires déjà à 80%, j'en reviens pas. Moi, je trouve que c'était un beau moment et pourtant, je ne suis pas le fou de football, loin de là.
17: Mais si vous retenez quelque chose de, effectivement, de critiquable.
19: Oui et non, parce que ce que disait Valy sur les contrôles, etc. On sait ce que sont les États-Unis. C'est un pays où on ne fait pas ce qu'on veut. En France, on rentre comme on veut, on fait ce qu'on veut. Aux États-Unis, ils sont très stricts. Mmh. Peut-être un peu trop parfois, voire manquer de discernement sur nos compatriotes des pays africains qui sont venus.
17: Pour les JO 2004, on rentre comme on veut en France, mais c'était hyper sécure aussi quand même.
19: Ce que je veux dire par là, c'est vrai que les États-Unis, encore une fois, sont dans un contexte un peu particulier. Ils sont en état de guerre avec l'Iran. Et en plus, ils organisent une coupe du monde de football. Waouh! Alors, on peut comprendre qu'il soit très dur. Je comprends, Madi, qui dit effectivement, il y a certaines équipes africaines qui ont été très embêtées, voire dégagées, enfin, tout au moins des supporters. C'est compliqué à encaisser, mais encore une fois, c'est un pays où la sécurité, où l'ordre établi, qu'on aime ou qu'on n'aime pas, c'est du Trump, et on passe pas à côté. Voilà. Donc, ce serait plutôt ce côté-là qui me dérangerait un peu.
17: D'accord, Mathieu Hoc.
0: Moi, c'est pas forcément les États-Unis, c'est plutôt la personnalité de Donald Trump, l'attitude de Donald Trump, et notamment si je dois retenir une image, c'est celle à la fin avec lorsque l'Espagne reçoit le trophée. Je pense que c'est l'un
17: il
0: des
17: est resté longtemps
0: qui a voulu rester pour s'accaparer un peu l'image politique. C'est l'une des personnes qui a le plus raté sa Coupe du Monde, pour le coup, le président américain, pour les raisons que vous avez évoquées, mais également pour cette volonté de vouloir récupérer à quelques mois des élections l'événement pour surfer dessus d'un point de vue de politique intérieure. Et quand on met en comparaison avec d'autres grands pays qui ont organisé la Coupe du Monde, et pas si loin que ça, notamment Vladimir Poutine en 2018, eh bien, c'est peut-être pas politiquement correct de le dire, mais Vladimir Poutine avait réussi d'un point de vue personnel sa Coupe du Monde. Ça veut pas dire, ça veut pas dire qu'on cautionne le régime.
17: Il avait totalement raté ses jeux de Sochi.
0: Il avait
17: envahi une première fois l'Ukraine.
0: Exactement. Il a complètement réussi sa Coupe du Monde 2018 sur le plan de l'organisation, les touristes aussi, il avait été bien accueilli en Russie. Là, Donald Trump, pour le coup, à la différence de Vladimir Poutine a, pour le coup, raté sa Coupe du Monde d'un point de vue de son organisation et de l'image d'accueil des pays, des États-Unis. Pardon.
17: Et je trouve que l'Iran a été plutôt mal traité, alors au niveau de ses joueurs, je ne parle pas de l'Iran du pays, mais l'équipe iranienne, dans la mesure où elle est là, je pense que la décision d'arbitrage qui fait d'elle le premier non meilleur troisième, alors que le but, je ne vois pas pourquoi on refuse le but, enfin vous qui êtes footballeur, Mathieu, très limite.
19: Oui, monsieur Fedel, vous êtes arbitre
17: Je ne suis pas arbitre, mais des amis arbitres franchement là-dessus.
18: Mais je crois que la géopolitique, c'est quand même invité sur le terrain.
19: Mais le sport a pris le dessus, même par rapport au côté politique de Trump qui a voulu. Le sport est au-dessus de tout ça. Et encore une fois, moi je suis vachement surpris par le sondage quand même, 80% des gens qui ont pas.
17: Oui, parce que souvent les gens qui veulent dire attention, tout n'est pas rose, et je suis très content qu'ils l'aient dit.
19: Mais on est dans ce moment de sport, Frédéric.
17: Oui, je sais.
19: Mais ils ont pas la politique là-dedans, moi, ça me gêne.
17: Oui, mais c'est un peu le but du jeu. Et on a fait le pour et le contre, et vous voyez, moi je suis un homme heureux là. Et du coup, on envoie le tour de table. Allez, c'est parti, le tour de table. Allô, on se réveille. Vous savez, c'est comme dans Les Bronzés. Hein, Radio Galaswinda, on se réveille. Allez, on y va, c'est parti.
3: Merci. 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
17: Vous n'avez qu'à vous marrer aussi en régie. Hein. Vous savez qu'il y a une émission, nous sommes en direct.
20: Voilà. L'émission a commencé ?
17: Oui, il était. Maxime, c'est là. C'est bien, c'est courageux, Maxime, parce que vous savez que bon, vous prenez la parole, vous dites c'est moi, c'est bien.
20: Exactement.
17: Enfin, pas c'est moi, c'est là, mais vous êtes un génial.
20: Alors. Tant que je prends pas le mur, ça va.
17: Mahdi Saïdi, la recherche inespérée d'un compromis sur l'interdiction des réseaux sociaux aux moins de 15 ans. On est en plein dans l'actualité, là. Vous vouliez alerter là-dessus, hein.
18: Oui, alors évidemment, sur ce texte, il y a de vrais enjeux, notamment la protection de nos enfants sur les réseaux sociaux, même s'il ne faut pas croire que tout ce qui se passe dans ce pays, tout ce qui va mal avec notre jeunesse, c'est les réseaux sociaux. Croire ça, ça serait vraiment être... Ça serait
17: enfin, ça
18: vraiment,
17: pas non plus grand même.
18: Oui, ça serait vraiment être naïf. Néanmoins, sur les réseaux sociaux, on a quand même la question du harcèlement, on a la prostitution des jeunes, on a... la pédocriminalité aussi, qui se développe beaucoup sur les réseaux sociaux. D'ailleurs, on l'a vu, il y a plein de youtubeurs qui ont réussi à duper des gens et à en faire arrêter. Alors, il y a un vrai enjeu. Alors, est-ce que, en tout cas, j'espère que l'Assemblée nationale et le Sénat trouveront un accord sur un texte commun de manière assez rapide, notamment avec la rentrée, avec la rentrée des classes. Je crois que c'est important qu'on ait en tout cas un texte assez rapidement pour ça, mais il faut aussi savoir que les jeunes ont souvent un coup d'avance. Par exemple, si on pense à Facebook, il y a beaucoup de jeunes qui aujourd'hui ont quitté Facebook parce qu'ils en avaient marre de rencontrer leurs parents, donc ils se sont un peu planqués. Sur Instagram, ils y sont encore toujours, ils continuent à se faire les DM. Après, Twitter, c'est un peu différent parce que je pense qu'il n'y a pas tellement de jeunes qui ont moins de 15 ans sur Twitter. En revanche, il y a la question de TikTok, qui est très compliquée sur
17: Instagram. Voilà.
18: Tous ces réseaux sociaux, et notamment qui sont des réseaux étrangers, je pense qu'on va être aussi confronté à la législation, à moins d'interdire complètement TikTok en France. Je ne sais pas comment on pourrait faire, parce qu'en réalité, les Chinois, ils s'en foutent. Ils font du business et ils n'en ont rien à foutre. Et après, on va être aussi confronté à la question européenne. Il va falloir que ce texte soit conforme aux exigences européennes pour son applicabilité. Mais ce que je voudrais soulever, c'est qu'il faut pas qu'on oublie le reste des problèmes. C'est pas que Internet. On a quand même des vrais soucis avec notre jeunesse depuis tellement d'années en France, notamment sur la question de la violence des mineurs. Ça se passe sur Internet, mais ça se passe aussi dans la vraie vie. Et il faut aussi, il faut pas que ça occulte le fait qu'on a d'autres problèmes et qu'il faudra aussi avoir le courage de légiférer sur ces sujets-là.
17: Bon, vous posez la question d'un point de vue la poule ou l'œuf, quel était le premier, mais c'est vrai que c'est très bien vu comme ça. Merci, Mahdi Saïdi. Mathieu Hoc, la vente de cigarettes. La vente de cigarettes baisse, mais cela profite au marché noir.
0: Oui, alors c'est un sujet, je parle sous le contrôle de Bruno qui connaît ce sujet-là du point de vue de la police, qui est alertant. Nous, on avait publié une étude sur le sujet. En fait, on s'aperçoit que année après année, le nombre de cigarettes consommées en France dans le réseau des buralistes baisse, ce qui fait que les taxes, donc les revenus fiscaux que récupère l'État baissent également. Aussi. On est à plus de 2 milliards d'euros de baisse sur les 4 dernières années. Et pour autant, la consommation de tabac ne baisse pas. Et là, on se dit...
17: Et donc, le déficit de la sécurité sociale.
0: Et donc, on creuse le déficit de la sécurité.
17: Des maladies.
0: Exactement. Voilà. Et on se dit, mais comment est-ce possible? Et en fait, l'un des enjeux et l'un des angles morts de la politique que la France a contre le tabac, c'est le marché noir. Le marché noir, il faut savoir qu'une étude de KPMG, il y a un mois de cela, disait que quasiment 40%, enfin 41% des cigarettes consommées en France sont... achetés sur marché noir, et que 53% sont achetés sur le marché en dehors des buralistes. Donc quasiment une cigarette sur deux et vient du marché noir. C'est un vrai problème parce qu'on a beaucoup parlé de narcotrafic. Aujourd'hui, on a des narcotrafiquants qui utilisent et qui se replient sur le trafic de cigarettes parce qu'il est moins sanctionné d'un point de vue pénal. Il est moins la police il est moins dans les ordres des priorités des policiers en termes de répression des trafiquants, et il prospère sur les mêmes logiques de vente et de distribution. Et donc, tant que la France n'adopte pas une vraie politique contre le marché noir de cigarettes, on ne baissera pas forcément le trafic de drogue, et deux, on n'arrivera pas à baisser le nombre de fumeurs, qui est un objectif, on va dire,
17: louable de qualité. Et quel que soit le trafic, il y a toujours des gens pour se foutre la santé en l'air et qui
19: arrivent tout ça.
18: Qui n'ont pas les mêmes contrôles qu'on a en Europe sur les cigarettes.
17: C'est un sujet important. Parce que s'il n'y a pas de consommateurs, il n'y a pas de trafic.
19: C'est comme les stupes.
17: Voilà. Bon, alors, Bruno Pomard.
19: Moi, c'est un vrai coup de gueule, moi, en fait.
17: Oui, c'est... Alors, Edith Cresson va être contente, notre ancienne première ministre.
19: Ancienne maire de Châtellerault.
17: Oui. Alors, elle a conservé sa voiture avec chauffeur.
19: Bah,
17: les avantages.
19: Pourquoi pas. Moi, tant que maire.
17: C'était 84, je crois qu'elle était.
19: Ça fait 35 ans. Excusez du peu. Moi, en tant que maire du rural, j'aurais dû garder. J'avais pas d'avantages. Donc, déjà, c'est réglé. Et je fais la comparaison avec tous ces maires du rural dont j'ai été pendant 12 ans, qui mettent même de leur Porsche pour faire vivre. Leur petite commune. Quand je vois tous ces nantis de la politique, ça me gonfle, vous imaginez même pas. Monsieur Raffarin, Madame Borne, Madame Cresson. Madame Cresson, oui, on a du mal à s'en souvenir. Effectivement, ça sert pour son frère et qui a du mal à se déplacer. Il faut arrêter de déconner, quoi. Je veux dire, c'est insupportable. Alors, on nous explique que c'est 150 000 euros par an. C'est pas grave, on a 3500 milliards de déficit.
5: Bien sûr.
19: C'est pas bien grave, tout ça. Moi, je trouve que c'est scandaleux parce qu'il y a des gens qui galèrent dans notre pays, on le sait tous. Hein. Les élus aussi de terrain. Donc j'ai été des petits villages, etc., qui paniquent parce qu'ils n'ont pas de moyens, rien du tout, pour faire vivre leur village. Et on a ces gens-là, tous ces nantis, qui considèrent que c'est normal. Voilà. Et c'est insupportable. On l'a vu dans d'autres cas. Hein, les protections qui sont accordées aux amis des amis, etc., du SDLP, le fameux service de la protection, qui a... Moi, j'y étais... dans les premières années, on était 400, ce service de la protection. Il y a plus de 1500 policiers qui assurent la sécurité de journalistes, d'écrivains, de M. BHL, entre autres. Enfin, bref, d'avocats.
5: Ils sont menacés de mort.
19: Ouais, mais attendez. Moi, vous exposez pas. Moi, j'ai été deux, trois fois menacé de mort parce que je suis là sur les... J'assume, hein, je ne vais pas demander à la SDAT, à la sous-direction antiterroriste, au ministère intérieur, de me faire protéger. Il y en a marre, parce que ça coûte du fric. Alors on nous dit c'est une goutte d'eau dans les 3500 milliards, effectivement, ça représente. Il y en a marre. Regardez M. De Villiers. Pareil, président du Puy du Fou, le mec, il se traîne mal avec une voiture officielle, avec un giro de ton. Mais on croit rêver. Et ce monsieur nous donne des leçons d'éthique, de République, etc., toute la journée à la télé. Stop! Il y en a marre. Et les élus en ont marre.
17: Trois sujets, tour de table, soulevés par nos trois vraies voix ce soir, qui nous offrent des perspectives sur trois futurs débats un petit peu plus longs. Merci, vous nous avez donné des idées précises. Dans un instant, nous recevrons notre auditeur fil rouge. Il va relever un triple défi. Un, devenir ministre des relations extérieures. Bah oui, parce que on vient de parler de la Coupe du Monde. On a besoin de savoir ce que vous pensez de la relation internationale qu'entretient la France à travers tout cela. Après, il vous défiera dans le jeu de l'été. Le jeu de l'été à base de musique, de machin, etc. Et puis, il sera dans le grand débat. Le grand débat à 18h10. Je vous rappelle son intitulé, présidentiel 2027. Le candidat PS peut-il être le nouveau président de la République? Parce qu'il y a quand même pas mal de prétendants avec un sacré CV. D'ailleurs, des avantages qui plaisent, je pense, à Bruno Pomard.
19: J'ai vu votre nom aussi, d'ailleurs.
17: Pas du tout. À tout de suite.
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1: Nous ratissons tous les sujets d'actualité qui vous passionnent en ce moment. Lendemain de fête de Coupe du Monde, on parlera du Tour de France. Vous avez vu, ça évoque aussi la question du dopage. On en parlera tout à l'heure. La politique avec le PS qui met en avant toutes ses forces vives. Et puis les sujets, bref, tout cela traité par trois vraies voix exceptionnelles. Ah. Mathieu Hoc pour le think tank Le Millénaire. Mathieu Hoc, rappelons-le, est devenu directeur général du think tank Le Millénaire. Ils étaient une quinzaine et il les a tous...
0: Oh non, c'est un projet qui est collectif. Vous pouvez pas dire ça. Mais une équipe.
1: Bruno Pomard, ancien du RAID, mais qui l'est toujours.
19: Exceptionnel.
1: Ouais.
18: Il y a des gens modestes, c'est dingue. Hein.
1: Et puis... Et puis Maddy Saldi, directrice conseil en communication d'influence, qui a une forte influence sur cette émission, on l'a vu.
18: Ah ben j'espère bien quand même, hein.
1: Évidemment.
18: Pas venu pour rien.
1: Voici notre ministre, notre auditeur fil rouge.
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1: Simon, vous ne savez rien faire, bonsoir.
7: Oui, bonsoir Frédéric, bonsoir à vous inviter.
1: Bonsoir, le Perpignanais. Quelle température aujourd'hui à Perpignan ?
7: 33.
1: Ouais.
19: Il est de chez moi.
1: Bah oui, bien sûr.
19: Corbeil et Canal, moi.
1: Ben, il est pas loin, Perpignan.
19: Ouais, Perpignan. Absolument. Mon père avait le café de la gare. Hein.
1: Ouais.
19: Il était propriétaire il y a très longtemps.
1: Moi, c'était mes routes d'entraînement. Je partais de Argelès, Collioure, Bagnols pour vendre. Bon, alors, vous avez entendu les challenges qu'on vous propose, Simon, et notamment d'être ministre des Affaires étrangères. Vous allez faire finalement un petit peu une synthèse en trois propositions des enjeux qui nous feront finalement un petit peu référence à tout ce qu'on vient de dire. Alors, si vous êtes ministre des Affaires étrangères, première prise de décision.
7: Ben, ça serait les accords de réciprocité avec l'Algérie. Que je mettrai en place le fait voilà. Oui, non, c'est pas être courageux. Oui, ça change. Comme ministre des Affaires étrangères. Tout à fait. Quitte à rompre de toute façon les discussions si ces derniers ne sont pas d'accord. Ça serait ma première décision parce que de toute façon, on voit que de tout ça génère beaucoup de problèmes à l'intérieur et à l'extérieur de notre pays.
1: Deuxième point,
7: je reverrai un peu les financements, les aides de guerre à l'Ukraine, en demandant d'abord au président ukrainien de combattre en priorité la corruption endémique qui gangrène son pays, et parce qu'il y a trop de profiteurs de guerre, avant de lui accorder le moindre soutien.
1: Ah, donc voilà, vous mettez la pression sur l'Ukraine, donc vous sortez un peu la France du rôle de partenaire privilégié. Bon, alors c'est
7: J'invite la naïveté, quoi.
1: Bon, d'accord.
7: Voilà.
1: Bon.
7: Surtout, et l'exploitation politique qui en est faite intérieurement, pour des raisons, dont qu'on connaît, donc voilà.
1: Et en même temps, il y a les Russes en face, donc bon. Mais c'est votre choix, c'est le principe. Oui. Et le troisième point.
7: Le troisième point, ça serait le Moyen-Orient, hein, avec la guerre en Iran. Je demanderais aux pays qui sont quand même autour de l'Iran, qui sont compatibles avec les démocraties, de mettre la pression sur l'Iran et de nous aider, pas uniquement les États-Unis, d'aider tout le monde pour que l'Iran retrouve la raison.
1: Oui, ça c'est un choix très important et on le voit hein, dans notre quotidien pour le coup, ce conflit influe ben, sur tout un tas de choses. Et on l'a vu, on en a parlé un peu sur la Coupe du Monde aussi de football précédemment. Et c'est pour ça qu'on voulait que vous soyez ministre des Affaires étrangères. Et pour le coup, bah voyez, vous avez donné des idées et puis des réflexions. Bravo pour votre proposition en tant que ministre des Affaires étrangères. Ça, c'était, on va dire, la partie facile, Simon. Parce que voici maintenant, ça se corse.
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1: Le jeu de l'été, Simon. Le jeu de l'été. Alors, depuis le début de ces vraies voix de l'été, je vous ai fait un spécial Coupe du Monde. C'est donc la dernière de spécial de Coupe du Monde.
19: Je l'ai mis avec Mathieu. Hein.
1: Alors, non, parce que c'est Simon qui choisit s'il fait équipe avec Maddy Saïdi, avec Mathieu Hoc ou avec Bruno Pomard. Voilà. Est-ce que vous voulez, avant que je vous donne le thème de ce jeu, Simon?
7: Oui, Mathieu Roch.
2: Ah non, vous prenez Mathieu.
17: Mais oui, attention. Mais non, mais Simon, il est perspicace parce qu'il sait que vous avez une culture foot.
0: Oui. Et ça dépend. Hein.
17: Mais alors vous allez voir. Donc en tout cas, Mathieu.
0: Mais merci. Et je suis honoré. C'est la première fois que je suis choisi.
17: Voilà. Et donc en face, nous avons Bruno avec Maddy.
2: Alors voilà. Ça, voilà.
18: Ça va bien
2: Simon.
18: Se passer.
17: Je vous fais un quiz spécial Espagne Argentine, mais à travers les chansons. Et vous allez devoir trouver l'interprète qui se cache derrière cette chanson qui fait référence à l'Argentine à travers le titre ou à travers le chanteur ou bien sûr l'Espagne à travers le titre ou à travers le chanteur. Il faut répondre le plus rapidement possible. Il y a 9 propositions. Le meilleur au bout des 9 propositions aura gagné. Simon, vous êtes prêt ?
18: Aïe, aïe, aïe.
7: Ouais.
17: Bon, attention, qui est le chanteur qui se cache derrière ça ?
2: Julio Iglesias.
17: Que faire face à Bruno Pomar qui a tellement dansé et tellement aimé sur Manuela de Julio Iglesias.
2: Je mets la pression à Mathieu Roch comme ça. Je sens qu'il est déstabilisé là.
0: Désolé Simon.
17: Julio Iglesias, le chanteur espagnol évidemment. On ne s'affole pas Mathieu, on ne s'affole pas. Ça ne fait que 1-0. Attention, cette fois-ci c'est peut-être un peu plus un clin d'œil à l'Argentine.
18: Ah mince.
7: Florent Pagny.
17: Oui, bravo Mathieu.
0: Je voulais dire ça en plus. Mais je voulais pas dire de bêtises.
17: Et rappelons que Florent Pagny habite en Argentine.
18: En Argentine, oui.
17: Voilà. Oui. Donc ça fait 1-1. Oui. Quel suspense. Alors là, puisqu'on est dans l'hispanisant, trouvez madame.
2: Jennifer Lopez.
17: Oh, oui.
18: C'est vrai.
17: Bruno Pomar.
2: Gino pour les intimes.
18: Gino, absolument, pour les intimes.
17: Bruno Pomar qui trouve Jennifer Lopez.
2: Je pense que vous m'avez sous-estimé, mon cher Frédéric.
17: Peut-être.
2: Parce que vous avez misé tous sur Mathieu Roch, mais manque le pouce.
17: Alors attention, ces gens-là sont très hispanisants. Écoutez, de qui s'agit-il ?
18: Un groupe, ça.
2: Stones.
17: Non.
2: Réfléchis,
18: Bruno, vite.
17: Non.
2: Non.
17: Le nom est un nom hispanisant. Alors, Simon.
7: Alors là,
17: On joue avec quoi au foot ? On joue avec le pied. On est d'accord. Ben là, c'est pas avec le pied. C'est comme si c'était ballon de mano, quoi. Vous voyez, du handball.
2: Ah oui, c'est...
17: Ben,
2: oui.
0: Non.
17: Une fois.
2: Oui,
17: deux fois.
18: Regardez Bruno. Oh merde.
17: Trois fois. Comme Maddy vient de le dire, en cinq lettres. Donc, mais c'est Mano Negra.
2: Mano Negra.
17: Ah,
2: ils sont super connus en plus.
17: Et là, Mathieu, vous qui êtes le plus jeune de la bande, vous êtes un partenaire. On reste à 2-1.
2: C'est pas de sa génération.
17: Attention, même chose. Chanteuse française, mais qui est hispanisante. Écoutez.

0: Story?
1: Non,
2: même pas.
0: Simon, vous savez?
3: Oui, comment il s'appelle?
0: Elle adore le chocolat.
3: Chocolat.
0: Oui, oui. Lio. Non, pas Lio.
3: Non,
2: Lio, c'est pas.
0: Ah, je vous donne le prénom.
2: Jennifer. Oui.
0: Attention, Olivia.
4: Olivia Ruiz.
0: Ruiz. C'est pour Maddy Saïdi. Ça fait 3 à 1. Continuons. Ah, bel hommage à l'Argentine. Don't cry for
5: me, Argentina. Ah, oh, putain, oui.
0: Qui chante?
5: Barbara Streisand.
0: Non. C'est une dame qui était hier à la mi-temps.
2: Ah mince.
0: Elle a chanté à la mi-temps.
5: Elle est argentine?
0: Mathieu Hogg, vous avez regardé le match, hein?
6: Oui.
5: Ouais, bon, c'est pour un spécialiste du foot.
6: Moi, j'ai mis l'équipe 21 à la mi-temps.
5: C'est une Argentine.
0: C'est une chanteuse qui a chanté hier à la mi-temps. Elle avait Ronaldo et Ronaldinho avec elle. Simon?
2: Merde.
6: Zara Larsson, non, je sais pas.
0: Non. Simon, vous l'avez pas?
3: Non, pas du tout.
0: Bah Madonna, c'est Madonna.
2: Oui.
0: Elle a chanté à la mi-temps.
2: C'est en plus français.
0: Allez, on se dépêche. Attention, qui a chanté ça à l'occasion des JO de 92?
5: Ah oui, George Michael.
0: Non, c'est l'autre. Il y a eu un film sur lui, avec son groupe.
5: Queen.
0: Oui. Et donc c'est
5: Freddie Mercury.
0: Oui, Bruno. Bruno Pomar, ça fait 4. Il en reste 2. Mathématiquement, c'est gagné, mais j'aimerais que vous trouviez ces deux derniers. Qui chantait ça? Madrid, Madrid,
5: tu peux me faire signe. Marie Laforêt.
0: Vous l'avez, Simon? Non, c'est très très dur. Mais c'est un chanteur magnifique. Je dis un chanteur.
5: Ah,
0: oui, un androgyne. Chanteur androgyne qui s'appelait Daniel, mais qui s'est fait appeler Nilda. Nilda Fernandez. Je voulais lui rendre hommage parce que c'est un chanteur magnifique. Ah, oui. Et enfin, le dernier sur Buenos Aires. Je suis
5: si loin de chez moi. Et Daou?
0: Non.
5: Le mari de.
0: Ouais.
2: Les maris de qui?
0: Benjamin
5: Biolay.
0: Benjamin Biolay. Victoire superbe de Bruno Pomar et de Maddy Saïdi. Mesdames
5: c'est ça,
0: et messieurs,
5: les du foot.
0: Il est pile,
6: foot, en fait.
0: Il est pile 18h. Tout de suite, les infos après ça.
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19: Et donc, votre rendez-vous de l'info à 18h03.
20: Parlons.
19: Le flash vous est présenté par Clémence Lobary. Bonsoir Clémence.
21: Bonsoir à tous. Une enquête ouverte sur l'incendie de Tarado dans le Var. Le préfet a fait savoir qu'il y avait des doutes sur son origine. Le sinistre qui s'est déclaré dimanche a déjà parcouru plus de 200 hectares à proximité d'habitations. Le bilan reste de 11 maisons impactées et 4 détruites. Des incendies attisés notamment par la sécheresse. Toutes les régions sont concernées par le manque d'eau après les 3 épisodes de chaleur. La totalité des départements de l'Hexagone connaît des restrictions d'eau dont 54 sont au niveau de crise. Attendu par les agriculteurs, décrié par les pro-environnement, le projet de loi d'urgence agricole est de retour à l'Assemblée nationale aujourd'hui. Mais son adoption reste encore incertaine car la copie finale comporte plusieurs mesures sensibles sur les pesticides ou encore sur l'eau. Le texte doit ensuite être voté demain par le Sénat. Et un accord sur la proposition de loi concernant l'interdiction des réseaux sociaux au moins de 15 ans. Réunis en commission mixte paritaire, les députés et sénateurs sont parvenus à s'entendre. Un succès qui ouvre la voie à un vote dans les deux chambres dès ce mardi. Un arrêté municipal interdit l'accès aux champs où ont été retrouvés les ossements de Delphine Ossaguel. Il a été publié par la mairie de Mayoc dans le Tarn face à l'afflux de curieux. On rappelle que les fragments retrouvés la semaine dernière appartiennent bien à l'infirmière disparue depuis décembre 2020. Cédric Jubilard a finalement avoué avoir tué et enterré son épouse. C'était un avis très attendu. La Haute Autorité de Santé recommande aujourd'hui de rendre obligatoire la vaccination annuelle contre la grippe pour tous les professionnels de santé. Cette préconisation va dans le même sens qu'un rapport récent de l'Académie de médecine. Emmanuel Macron salue l'arrivée d'Andy Burnham au 10 Downing Street. Le nouveau chef du labo vient d'être nommé Premier ministre du Royaume-Uni. Le président français lui appelle Andy Burnham à donner un nouvel élan au partenariat entre les deux pays. Et puis une dernière pause avant le grand final. Le Tour de France s'est arrêté en Haute-Savoie aujourd'hui pour sa dernière journée de repos. Place demain au contre-la-montre individuel de 26 km entre Évian-les-Bains et Thonon-les-Bains. Tadej Pogacar est toujours en jaune. Excellente fin de journée à tous.
19: Les infos de Clémence Lobary. 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
19: Il arrive Rémi André avec sa France coupée en deux, nord-sud.
22: Ah oui, effectivement, au nord c'est très agréable, c'est peu de nuages, des températures de 22 degrés à Lille, 24 degrés à Paris, jusqu'à 27 à 28 degrés entre Limoges et Clermont-Ferrand, alors que plus au sud, eh bien là les températures sont nettement plus chaudes, actuellement 36 degrés à Auch ainsi qu'à Toulouse, 38 degrés du côté de Carcassonne, mais également 38 à 39 degrés près de Nîmes ou 38 à 39 degrés dans le Var, 37 pour Marseille. Alors voilà les températures actuellement, mais demain on aura quasiment la même chose, toujours une belle journée. Attention aux averses et aux orages le soir sur le relief, et attention également au vent qui se renforce un petit peu, du vent de secteur nord, mais il sera les tramontanes notamment, ce qui pourrait renforcer à nouveau la vigilance au niveau des feux de forêt.
19: Rémi, vous restez avec moi pour accueillir la première gagnante du jeu.
22: Oh là, une gagnante.
19: Eh oui, bien sûr. Je le rappelle, Sud Radio, toute cette semaine, et notre Rémi André adoré vous ouvre les portes des mystères de la météo et des cours de météo sur Météoria. Alors, il y a le site meteoria.earth, hein, c'est bien ça le site Rémi André.
22: Exactement,
19: hein.
22: On a mis la Terre plutôt que simplement la France.
19: Oui, mais ça c'est votre côté magnifique. D'ailleurs, chaque petit matin, quand j'ai le plaisir de les faire, vous avez votre curieux comme Rémi, où vous nous ouvrez plein de... Moi, si j'étais une femme, je me marierais avec vous. Je vous le dis tout de suite, Rémi.
22: On n'en demandera pas autant.
19: Voilà, très bien.
23: C'est
19: quand même
23: l'opération.
19: Voilà. En tout cas, vous pouviez jouer et gagner ce cours spécial, cette formation météo avec Rémi André, en envoyant Sud au 7-20-18 par SMS, et avec tirage au sort. Et donc, fallait avoir un petit peu de chance. Et qui a eu de la chance ? C'est Karine. Bonsoir, Karine.
22: Bonsoir Karine.
24: Bonsoir Frédéric, bonsoir Rémi, bonsoir les grandes voix, pardon.
19: Oui, les vraies voix, mais c'est vrai que ce soir ils sont
24: les
19: grands.
24: Voix.
19: Non, mais ce soir ils ont pris de la hauteur et je comprends que vous fassiez cette... Alors vous êtes à Plaisance-du-Touche, c'est où ?
24: C'est en banlieue toulousaine, c'est à peu près à 15 km de Toulouse.
19: Rémi, quel temps fera-t-il demain à Plaisance du Touche ?
22: Chaud. Oh, mais il va faire comme aujourd'hui, beau et chaud, avec 36 degrés comme aujourd'hui. Donc à Plaisance, qui n'est pas très loin de Toulouse, effectivement, et pas très loin d'ailleurs de l'école de la météo.
19: Alors, voyez.
24: Exactement.
19: Voyez, Karine, c'est-à-dire que vous mettez une pièce. Alors, vous pouvez, si vous avez 5 centimes, vous mettez une pièce et vous donnez une ville. Et Rémi vous fait 3 minutes sur la météo de cette ville. Parce que cet homme est une machine.
24: Bon. Oui, je sais.
19: Bon, tous les deux, vous êtes en contact. Régalez-vous sur la météo. Il y a plein de subtilités, il y a plein de thèmes très passionnants. Et vous aurez donc cet échange à travers meteoria.org. Vous êtes contente, Karine ?
24: Oui, je suis très contente, je suis ravie.
19: Bon, vous vous occupez bien de Karine, hein, Rémi, hein ?
22: Oh ben écoutez, il y a un chat sur le site de formation et à travers le chat, eh bien, nous répondrons à Karine à toutes ces questions.
19: Et en plus, vous êtes moderne et chat, moi, c'est pas de mon époque, ça.
22: Et pourtant, vous êtes très jeune.
19: Oui, vous en êtes un autre. Merci, merci à vous deux.
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19: Les vraies voix de l'été vous accompagnent pour ce début de troisième semaine estivale. Dans un instant, la course de positionnement au PS. Tous les cadors sont là pour gagner dans les urnes nos trois vraies voix du soir. Vous voulez pas envoyer la petite...
2: Voilà,
19: non.
2: Parce que j'ai un temps de retard ce soir. Hein,
19: qu'est-ce qui vous arrive ? C'est la chaleur.
2: C'est la fin de la Coupe du Monde, ça me déprime. Voilà. Qu'est-ce que vous voulez ?
19: Maxime Sénat, notre réalisateur, que moi j'adore. Et en plus, avec un nom comme ça, il est censé aller assez vite. Hein, c'est
2: oui, effectivement. Ouais.
19: Bref, ce soir, nous avons Mathieu Hoc, directeur général du think tank Le Millénaire, Bruno Pomard, ancien membre du RAID, et Madi Saïdi, directrice conseil en communication d'Influence. C'est parti pour le grand débat.
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19: Ils occupent le terrain en cette mi-juillet. Une fois les ouragans RN et LFI passés, les leaders du Parti Socialiste aspirent à la fonction suprême. Un ancien président, une ancienne candidate du deuxième tour, un ancien premier ministre, deux jeunes loups anti-Mélenchon. Chacun se positionne et les sondages sont plutôt encourageants. Présidentiel 2027, le candidat PS peut-il être le nouveau président de la République ? Nous conservons notre auditeur fil rouge avec nous, Simon de Perpignan. Bon, rebonsoir Simon. Il va arriver. Et puis, bien sûr, nous allons commencer notre petit tour de table. Je voudrais juste, réaction Bruno Pomard. Ça bouge au PS. J'ai l'impression qu'après être passé dans les méandres de l'oubli, ils le rejaillissent, non ?
3: Le ventre mou, vous voulez dire ?
19: Oui, ventre mou.
3: Oui, c'est ça. Ouais. Ouais. Bah, il faudrait qu'il se réveille quand même, hein, parce que même si on est à quelques mois de la présidentielle, effectivement, ça serait intéressant qu'il arrive à se mobiliser. J'y crois qu'à moitié, moi. Le dernier, c'est Cazeneuve, je crois, qui s'est déclaré.
19: Hein. Alors non, il ne s'est pas déclaré, mais en fait, il a écrit un programme. Il a refusé de dire qu'il se déclarait, mais on a bien compris que s'il avait écrit un programme, c'était pas pour s'amuser.
3: Certainement pas pour le plaisir. Moi, je crois qu'il y a intérêt quand même de se mobiliser si on veut pas retrouver les deux extrêmes en finale, c'est-à-dire le RN et LFI en finale de cette présidentielle. Oui, il faut qu'il se réveille. Juste une remarque, c'est qu'encore une fois, ils sont tellement nombreux sur la ligne de départ, que trouver un accord, un équilibre entre chacun et entre chaque programme, je n'y crois pas une seule minute. Hein, entre les Glucksmann, les Cazeneuve, les Attal, enfin bref.
19: Attal, c'est pas PS. Hein,
3: ouais,
19: c'est
3: le centre.
19: Le centre existe.
3: On ne sait pas très bien s'ils sont à gauche ou centre, un peu à droite. Donc il y a une vraie question qui se pose sur cette capacité à la gauche de se mobiliser encore une fois pour présenter un seul et candidat unique.
19: Sur le détail des possibles candidats, ils sont nombreux. Je vous ai donné quelques pistes. On y reviendra dans un instant. Mais je voulais déjà que vous nous donniez votre point de vue sur la stratégie du PS. Le PS peut renaître de ses cendres, Madi Saïdi ?
4: Eh ben, moi, justement, je me demande s'ils ont une réelle stratégie au PS. Le PS, ben, ça serait intéressant qu'il soit en tout cas sur la ligne de départ. Mais je crois que le PS s'est absenté depuis trop longtemps. Idéologiquement, on ne sait plus où il se positionne. On ne sait pas qui est chef, qui n'est pas chef.
19: Gauche non mélenchoniste, c'est pas un bon positionnement, une stratégie. Vous qui êtes spécialiste de communication.
4: Alors qu'il soit non mélenchoniste, c'est une chose. Mais il faut mettre des valeurs devant. Il faut mettre un programme devant aussi. Et puis c'est un petit peu compliqué quand on voit que à l'Assemblée nationale, même s'ils portent pas les mêmes valeurs, parfois ils ont voté ensemble. Donc il faut reparler aux Français. Il faut partir à la conquête des Français. Moi, je trouve que le PS a trahi tout ce qui était ses valeurs, les valeurs pour lesquelles les gens étaient derrière le PS, ils les a trahis depuis longtemps. D'ailleurs, quand on parle avec d'anciens électeurs du PS, ils nous disent le PS nous a quittés. Donc, ils se retrouvent plus du tout ni dans les personnalités qui étaient censées porter leurs valeurs, et aujourd'hui les candidats qu'ils ont en face.
0: Sous-entendu, donc, la gauche vrai... caviar, c'est ça. C'est
4: oui, ils ont, ouais. ils ont un vrai problème parce que le PS pendant longtemps c'était le PS Terra Nova. Ensuite, ils se sont dit eh ben non, on arrête, on va aller parler au quartier. Mais ces électeurs-là, je crois qu'ils les ont perdus puisqu'ils se sont plutôt retournés, sont plutôt vers LFI. Donc il y a un vrai travail idéologique et de valeur à faire pour pouvoir retrouver des électeurs
0: ils
4: potentiels.
0: Ils sont plutôt vers LFI ou RN aussi,
4: ou RN aussi pour, oui, absolument.
0: Pour un électorat dit populaire. Mathieu Hoc.
5: Je suis un peu d'accord avec ce qu'a dit Maddy. En fait, on a le Parti Socialiste a deux immenses difficultés. La première, c'est sur son positionnement politique, c'est-à-dire qu'aujourd'hui, en fait, je vais répondre par une autre question. Quelle est la dernière idée nouvelle proposée par le Parti Socialiste?
4: On la cherche toujours.
5: Est-ce qu'on a aujourd'hui, depuis le revenu universel de Benoît Hamon en 2017, est-ce qu'on a une seule idée nouvelle apportée par un élu du Parti Socialiste ou même par Raphaël Glucksmann, place publique? Pas grand-chose, on a des positions de principe, on a quelques vagues idées de valeurs, mais il n'y a pas d'idées nouvelles. Alors comment on peut mettre à profit du RN, de Reconquête, même de LR, ou même de la Macronie, ou de la France Insoumise, le fait que ce sont des partis qui ont, à un moment donné, fait émerger sur sur les 10 dernières années, des idées nouvelles. Donc premier problème, c'est quelles idées nouvelles? Et deuxième problème pour le Parti Socialiste, c'est l'utilité de vote. Aujourd'hui, il y a une utilité de vote à gauche pour voter pour Jean-Luc Mélenchon, parce qu'il incarne la rupture, le vrai candidat de gauche, celui qui a théorisé la Nouvelle France, etc.
0: Mais il y a des gens de gauche pour qui c'est impossible de voter.
5: C'est le problème. Mais le problème, c'est que le Parti Socialiste n'a pas cette utilité de vote. Aujourd'hui, à quoi ça sert de voter, et d'ailleurs Bruno l'a dit, à quoi ça sert de voter Parti Socialiste plutôt que Gabriel Attal? C'est assez compliqué. Alors, et j'en terminerai aussi. C'est
0: oui, mais on va revenir, de toute façon. Oui, c'était juste là pour planter le décor, parce qu'en plus, le débat est en deux parties. Et nous avons donc Simon de Perpignan. Simon, vous dites un candidat PS possible ou pas? Enfin, un candidat PS, oui, c'est possible, mais un candidat PS qui pèse sur l'élection présidentielle de 2027?
6: Moi, je rajouterais un candidat crédible. Mmh. Mais bon, voilà, c'était dit, ils n'ont pas d'idée, ils ont su que trahir systématiquement le reste de l'électorat qu'ils pouvaient avoir en s'associant systématiquement sur les idées de LFI, alors que LFI aurait eu tout intérêt à mettre plutôt en avant un candidat PS pour lui donner une image plus acceptable pour les gens de gauche, plutôt que de laisser un Jean-Luc Mélenchon, le blanc et moche. Je pense qu'il parlait de lui-même, uniquement. Voilà, quoi. Donc, je ne sais pas. J'avoue que ce parti-là, mais les LR aussi, ont aussi un peu trop fait de compromissions sans trop savoir où aller. Donc,
0: c'est vrai qu'il y a un parallélisme entre l'EPS et les LR, en fait, parce que historiquement, ce sont deux partis de gouvernement et qui, donc, doivent s'adapter en fonction de la réorganisation de la vie politique. Bon, nous avons planté le décor avec vous, Simon, avec vous, les trois vraies voix. On marque une respiration et on va écouter notamment les différentes possibilités de candidature. Vous réagissez, 0826-300-300. Le candidat PS peut-il être le nouveau président de la République? Hashtag présidentiel 2027. Donnez votre avis sur le compte YouTube. Je dis toujours, c'est la chaîne YouTube où vous votez. Et puis alors, 0826-300-300 pour passer à l'antenne. À tout de suite.
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19: Le grand débat, Hollande ressuscité, Gage et Glutzmann émergents, Cazeneuve en diesel, Royal souveraine, les potentiels candidats à la présidentielle pour la gauche républicaine se positionnent. Cela fait du PS et de ses alliés de possibles acteurs majeurs de la prochaine élection. Avec pas de liaison balte à propos, c'est plus doute à l'oreille. Voilà. Hashtag présidentiel 2027, le candidat PS peut-il être le nouveau président de la République ? Nous en débattons notamment avec nos trois vraies voix, Mahdi Saïdi, Mathieu Hoc et Bruno Pomard. Et puis nous avons notre auditeur fil rouge, Simon de Perpignan. Et puis nous avons ces extraits que je voulais vous faire écouter. Bernard Cazeneuve, ce matin chez nos confrères de BFM, il souhaite qu'il n'y ait plus qu'un seul candidat sans dire que c'est lui, mais écoutez-le.
10: Je pense qu'il y aura suffisamment de sagesse à la fin pour que parmi tous ceux qui s'exprime dans l'espace social-démocrate, il n'y a plus qu'un candidat. Mais il est vrai que nous avons eu des divergences, notamment au moment de la constitution du nouveau Front Populaire. Je rappelle que j'ai quitté le Parti Socialiste en 2022, au moment où il a signé l'alliance avec la France Insoumise. J'estimais à ce moment-là que ce qui était devenu le Parti Socialiste ne permettait pas qu'on puisse espérer de le réformer. Tout ce qui s'est passé depuis m'a donné raison.
19: Bon, alors, Bernard Cazeneuve, ancien Premier ministre, ministre notamment de l'Intérieur pendant la vague d'attentats, c'est quelqu'un qui avait plutôt été qualifié de crédible, hein, voilà. Bon, il se démarque de Jean-Luc Mélenchon. Candidat potentiellement intéressant, Mahdi Saïdi,
4: ou en tout cas, oui, sa candidature est intéressante parce que justement, il se démarque de Jean-Luc Mélenchon et quelque part, il y a... de l'honnêteté dans ce qu'il dit, parce qu'il est parti en 2022 pour ces raisons-là. Mmh. Et d'ailleurs, aujourd'hui, les électeurs qui ne veulent pas voter Jean-Luc Mélenchon se retrouvent un petit peu orphelins. Ils sont en quête de ce candidat qui pourrait porter des valeurs et faire une différence entre Jean-Luc Mélenchon et eux. Donc, sa candidature peut être intéressante.
19: Voilà, on continue. Cette fois-ci, Ségolène Royal. C'était début juillet sur Sud Radio. Elle hésite, elle consulte.
11: Ce qui est vrai, c'est que je reçois cette question, elle m'est beaucoup posée, même dans la rue, même ici en arrivant à votre émission. Vous m'avez envoyé un taxi, merci beaucoup.
12: La direction est ravie.
11: Je suis monté dans ce taxi et même le chauffeur de taxi m'a dit « Mais alors, on a besoin de vous, qu'est-ce que vous... »
12: Mais qu'est-ce que vous faites alors ?
11: Mais je consulte. Moi, je consulte.
12: Mais qu'est-ce qui vous
11: réfléchit? Parce que je trouve assez dérisoire aussi ces multiplications de candidatures que je respecte, parce que ceux qui s'engagent en politique, c'est toujours aussi une forme d'engagement, de sacrifice et de. Mais vous voyez, c'est pas ce qu'attendent les Français. Il faut une structuration.
12: Vous consultez Ségolène Royal quand on voit.
11: Je consulte mes amis, je regarde ce qui se passe, si je peux être utile, pourquoi pas.
19: Bon, bravo au chauffeur taxi qui a dû avoir un sacré pourboire, je pense. Ça tombe sur vous. Allez, Bruno Pomard, Ségolène Royal. N'oublions pas que cette femme a été candidate au deuxième tour face à Nicolas Sarkozy.
3: Oui, d'accord. Et depuis quand elle existe, la dame ? Depuis 1981, c'est un bébé Mitterrand, qui était secrétaire d'État à la petite enfance ou des trucs comme ça. Enfin bref, depuis 1981. et vient pour sauver la France en 2026. C'est à pouffer de rire. Même notre jeune voisin n'était pas né.
0: Mathieu, quoi. Ouais.
3: Il la revoit revenir. Il la voit revenir. Là. C'est, ils ont des têtes. C'est plus des têtes, c'est des melons qu'ils ont tous. Qu'est-ce qu'elle peut apporter à la France, cette dame? Rien du tout.
0: En même temps, elle n'était pas loin et elle avait été plutôt plutôt enterrée par les gens de son parti.
3: Oui, bien sûr.
0: Alors qu'elle pouvait
3: avec
0: peut-être.
3: Benoît Hamon, avec
4: mais c'est des éternels revenants.
3: Attendez, le Parti socialiste fort a fini de tuer le Parti socialiste puisqu'il s'était coquiné avec la LFI pour être réélu député. Enfin bref, il y a un méli-mélo de genre, de mélange de tout ça qui fait que tous les revenants, alors Cazeneuve, profil, homme d'État, etc., pas un gros charisme à mon sens.
4: Sûr.
3: Il faut du charisme. Hein.
4: Ah, bien sûr,
3: un Chirac avait de la gueule, avait du charisme. Même un Mitterrand, il avait ça. Bon, Madame Royale qui revient, excusez-moi, j'ai envie de pouffer de rire.
0: Et alors, troisième possibilité, donc Raphaël Glucksmann, chez nos confrères de BFM, il annonce sa potentielle candidature.
2: Donc j'ai annoncé qu'avant la fin de l'été, je me prononcerai. Je dirai si oui ou non, je suis candidat. Mais au-delà de
13: ça, veut dire quoi? Ça veut dire qu'aujourd'hui, vous entendez les critiques. Il est en train de se dégonfler. La présidentielle, il faut avoir ça dans le sang. Il nous annonce qu'il va y aller plus tard.
2: Ce combat, ouais. j'ai ça dans le sang.
13: Mais de quoi vous avez peur? Pourquoi ne pas l'annoncer aujourd'hui, mais dans un mois et demi?
2: J'ai dit que je travaillerai au rassemblement. Et là, étape par étape, ce rassemblement, il se constitue. Vous avez vu, comme moi, le vote des militants socialistes.
13: C'est une bonne nouvelle pour vous?
2: C'est une excellente nouvelle. C'est une excellente nouvelle.
13: Donc vous y allez.
0: Bon, Mathieu Hoc, vous qui êtes né donc en 2025, hein, c'est ça?
5: Oui, apparemment.
0: C'est votre génération, Raphaël Glucksmann. Alors, lui, potentiel, crédible?
5: Le problème de Raphaël Glucksmann, il est le même que le Parti Socialiste, et il a la vraie problématique aussi, c'est l'incarnation, comme l'a dit Bruno Pomar, pour Bernard Cazeneuve. Ça vaut aussi pour Raphaël Glucksmann, qui n'a pas démontré jusqu'à présent une capacité à diriger quand même 68 millions de Français, c'est ça quand même qu'on demande à un président de la République, une capacité à pouvoir traiter d'égal à égal avec Vladimir Poutine, Donald Trump, Xi Jinping et d'autres grands leaders de ce monde. Donc Raphaël Glucksmann, à partir du moment où il n'arrive pas à battre Éric Zemmour en débat, ça paraît difficile de l'imaginer face à Trump. Ça, ceci étant dit, je pense quand même, si je me mets sur la position plus d'analyse, Raphaël Glucksmann, il a un avantage par rapport aux autres, qui est théorique. Un avantage qui est théorique, c'est qu'il a, c'est le seul qui a, dans les sondages, montre qu'il peut capter des voix aux anciens macronistes. Parce qu'en fait, il y a une équation qui est toute simple pour le Parti Socialiste et qui est simple pour le reste de la gauche. C'est que la gauche, depuis 2017, est en déclin électoral. Historiquement, depuis que François Mitterrand a émergé dans le paysage politique, la gauche, c'est 45% des Français. Or, depuis l'émergence d'Emmanuel Macron, la gauche tout entière, et ça vaut encore pour le nouveau Front Populaire depuis 2024, c'est 30% des voix. À 30% des voix, vous êtes incapable de gagner au second tour, même contre le Rassemblement National. Donc aujourd'hui,

0: Puis Jérôme Guedj aussi, qui est très actif, et notamment contre Jean-Luc Mélenchon. Vous, Simon, est-ce que vous voyez un de ces candidats susceptible de créer une dynamique pour le PS ?
1: Non, déjà pour les trois premiers qui a été évoqué par vos invités, je rejoins tout à fait leur analyse. François Hollande, évidemment, lui son bilan, on lui rappellera. Je pense que de toute façon, voilà, c'est peine perdue. Hein. Et Monsieur Jérôme Guedj, il est bien gentil, mais à part s'opposer à LFI concernant l'antisémitisme, il ne s'y oppose pas de manière réellement ouverte. Donc voilà, donc. 5 candidats comme ça, même si on faisait un total des 5 pour en faire un seul, on n'arriverait pas à grand chose.
0: C'est joli, voilà. Ça, c'est joli, Simon. Bravo. Nathalie de Pézenas. Nathalie de Pézenas dans l'Hérault. Bonsoir, Nathalie.
2: Bonsoir à tous.
0: Alors, candidat PS, parce qu'il y a quand même un casting potentiel là. Est-ce que le candidat PS peut-il être le nouveau président de la République selon vous?
2: Non, pas selon moi, mais bon, pour moi, pas du tout un PS du tout. D'ailleurs, j'en envisage aucun, et je pense que aucun sera au second tour de l'élection présidentielle.
0: Ah, voilà.
2: Ouais. En plus, je l'appelle même pas de mes voeux. J'ai connu Génération Mitterrand. À l'époque, déjà, les gens avaient voté pour Mitterrand parce qu'ils voulaient du changement. Et on se rappelle, bon, toutes les déclinaisons depuis 81. Je me rappelle encore cette période parce que mon père se baladait dans la maison avec sa rose, il avait voté pour lui, et ma mère pleurait parce qu'elle avait voté pour Giscard. Et moi je pleurais aussi, mais pas pour les mêmes raisons, je pensais que j'avais attrapé le tétanos. Voilà. Ensuite, on a vu, au bout de 6 mois, mon père avait déchanté, hein. La génération Mitterrand, ça lui a pas vraiment servi, il était entrepreneur, hein. Puis on a vu tout le laxisme, le laisser-aller suite à toutes ces années. Moi, je l'ai constaté à l'âge que j'ai maintenant. Et moi aussi, j'ai envie de changement et j'ai envie de jeunesse. Et j'ai envie surtout qu'on restaure notre pays, qu'on restaure les valeurs que j'ai connues quand j'étais avant Mitterrand.
0: Et donc selon vous, c'est pas le PS selon vous. En tout cas, moi ce que j'ai entendu les années Mitterrand. Il y a quand même une constante chez le PS, c'est que il y avait le courant mitterrandisme et le courant rocardien. Oui. Et le courant rocardien qui est celui en fait qui est la très centre-gauche, c'est qu'on a retrouvé avec Manuel Valls qui était face à Benoît Hamon, on a l'impression qu'à chaque fois, il y a deux PS et que ça risque d'être encore la même question. Qu'en pensez-vous ? Alors, rapidement les vraies voix, synthèse, efficacité, Madi Saïdi.
3: Oui, effectivement, mais ça c'est aussi l'apanage des partis politiques. Comme chez LR, il y a toujours eu plusieurs courants politiques à l'intérieur du parti. Donc je pense que ça
0: fut un temps, il y avait UDF et RPR, là ils ont groupé.
3: Oui, il y a UDF et RPR, même s'ils avaient toujours des espèces de deals entre eux, comme on l'a vu même à l'époque de Nicolas Sarkozy, il y avait des courants internes à ce qu'on appelait à l'époque l'UMP, et ça n'empêchait qu'il y avait des accords avec ce qu'était l'UDI, je crois, Nouveau Centre à l'époque, qui est devenu UDI. Voilà, donc je pense que ça va se retrouver évidemment là. Et d'ailleurs, ça existe idéologiquement. Les valeurs qui sont portées par ces deux courants continuent d'exister.
0: Il
3: va falloir faire
0: PS.
3: Une synthèse. Ouais. Donc il y aura forcément plusieurs PS.
4: Le courant rocardien aurait eu du sens. Le problème, c'est que Attal a essayé de faire quelque chose, mais visiblement, il n'est pas arrivé.
0: Ouais, en fait, tout à l'heure, vous confondiez Attal. Enfin, c'est pas que vous confondiez.
4: Oui,
0: j'ai compris. Mais le descendant de Rocard, c'est Attal pour vous ?
4: Non, quand même pas. Non, mais Rocard, je trouve que c'était l'avenir de la gauche, mais il s'est fait tuer par Mitterrand. Hein.
0: Ah oui, bah ça, clairement. Oui, on le rappelle donc politiquement.
4: Je pense qu'il y aurait quelque chose là-dessus, mais encore une fois, compte tenu du nombre de variantes qu'il y a là-dedans, on peut pas. Regardez, même Faure, on n'entend plus parler. Il a disparu, on ne sait pas où il est. Oui, Benoît Hamon, pareil, il s'était réveillé à un moment donné, hop, il s'est couché.
0: Olivier Faure, il est, enfin Olivier Faure, oui, c'est Olivier Faure.
4: Oui, Olivier Faure,
5: c'est juste le patron du PS.
0: Juste le patron du PS. Donc on est d'accord qu'en termes de charisme, bon, c'est
4: il a rien.
0: Malheureusement. Mais en tout cas,
4: Glucksmann est pas mal, il parle bien, mais bon, il représente la.
3: Non, mais il incarne pas. Il faut
4: parisien, pour moi, je veux dire.
0: Alors, vous savez ce qu'on fait ? On remercie Simon, on remercie Nathalie, on part en pub, on revient, on vous donne le résultat de la consultation sur la chaîne YouTube, le candidat PS peut-il être le nouveau président de la République ? Et puis vous nous dites, vous, les trois vraies voix, qui pour vous est a priori le meilleur candidat possible pour le PS ? Hein ? Donc vous restez bien avec nous.
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11: Alors, le résultat présidentiel 2027, le candidat PS peut-il être le nouveau président de la République ? Mahdi Saïdi, Mathieu Hoc et Bruno Pomard sont avec nous, les trois vraies voix, elles vont trancher. Mais avant notre expert consultation sur le compte YouTube de Sud Radio, Quentin Saunier, alors, que disent-ils ?
12: Là, le constat est sans appel, ils disent non à 96%.
11: Le candidat PS ne peut pas être nouveau président.
12: Exactement.
11: À 96%.
12: C'est 4%
11: que
12: le Parti Socialiste.
11: Oui,
12: c'est son score. C'est assez net. Et beaucoup de commentaires bouche. Également. Ouais. On a Jack qui nous dit il faudrait que le PS s'affirme davantage face à la France insoumise. Et on a Hervé qui nous dit non, et tant mieux, n'oublions pas qu'ils se sont alliés justement avec la France insoumise.
11: Le premier, c'est Jack, c'est ça.
12: C'est
11: vous l'avez prononcé Jack, c'est pas,
12: comme
11: il
12: n'y
11: a pas marqué langue à côté.
12: Ouais.
11: Non, d'accord. Ok. Mathieu Hoc, juste, ils ont une chance ou pas ?
13: Moi, je pense pas. Je pense que le parti socialiste ne pourra pas présenter un candidat qui pourra aller au second tour. Le second tour, ça sera soit Marine Le Pen, soit Édouard Philippe, soit Jean-Luc Mélenchon, je pense. Peut-être Bruno Retailleau. Le point pour le parti socialiste, me semble-t-il, l'élection qu'ils doivent préparer, c'est les législatives. C'est pas la présidentielle. Ils gagneront pas. Et le candidat pour être le meilleur pour les législatives, pour le parti socialiste, de mon point de vue, je pense que c'est François Hollande. Parce qu'en fait, François Hollande est le candidat qui, me semble-t-il, remportera le plus de voix au premier tour de la présidentielle par rapport aux autres. C'est-à-dire que Glucksmann peut s'effondrer Cazeneuve, Olivier Faure, Tondelier dans le cadre d'une alliance, Ségolène Royal, tout ça fera comme Anne Hidalgo, a priori. Ou Benoît Hamon, ça veut dire autour de 5%. François Hollande, c'est celui qui, me semble-t-il, pour le Parti Socialiste, présente le plus de certitude d'être au-dessus de 10% et donc de pouvoir mieux négocier l'accord avec Jean-Luc Mélenchon et faire plutôt un accord NFP que NUPES et donc d'avoir plus de députés pour le Parti Socialiste. Mais quand je parle de ça, je me rends compte déjà que je fais de la tactique politicienne. Ça n'intéresse pas forcément les auditeurs.
11: Si.
13: Mais pour le Parti Socialiste, je dirais ça.
11: Si, ça intéresse parce que vos analyses sont pertinentes. Alors, juste pour conclure, vous deux, Bruno et Mahdi, le candidat...
14: J'aurais un penchant pour Cazeneuve, même malgré ce que dit Mathieu. Pourquoi ? Parce qu'il représente l'homme d'État. Je le disais tout à l'heure, il n'a pas un super charisme. Parce que tout ça compte, hein, dans les élections. Les gens, ils vont voter, des fois, à la gueule du président. Donc, je serais... Peut-être Cazeneuve s'il arrivait à trouver un consensus avec les autres.
11: Et je précise que ma question, c'est pour qui, c'est pas pour qui voteriez-vous, c'est qui vous semble être celui le plus efficace. Voilà, c'est ça. Maddy Saïdi.
6: Non, moi, j'aurais aussi un penchant pour Cazeneuve. D'abord parce que je pense que les électeurs, ceux qui vont voter pour le Parti Socialiste, et au-delà même du Parti Socialiste, moi je parle vraiment des Français, le fait qu'il n'ait pas eu cette relation avec
11: les méchants loulistes et les méchants mélenchonistes.
6: Je crois que ça va lui permettre de rencontrer un Parti Socialiste. Après, je ne sais pas, évidemment, pour moi, ils ne seront jamais au deuxième tour, c'est clair, mais je crois que c'est lui qui fera la différence, justement, cette scission avec LFI.
11: Vous avez entendu, et nous ressortirons cette émission le 13 mai prochain.
13: Quand Raphaël Glucksmann sera au second tour et qui est président de la République.
11: Bien, alors puisqu'on parlait de match et de sélection, on va se refaire plaisir, on va reparler Coupe du Monde de football, et puis dans un instant aussi on fera le point très important, le dopage dans le cyclisme. Il y a eu quand même des choses très particulières qui ont touché Jonas Vingegaard, qui a dû abandonner avec une chute. Il avait été contrôlé à 2h du matin en pleine nuit, etc. On y revient avec Pascal Chanteur dans un instant, mais pour l'instant, foot.
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11: Et c'est l'info en plus de notre Quentin Barbaza. Bonsoir Quentin.
16: Bonsoir Frédéric, bonsoir à tous.
11: Là vous nous avez, alors moi je trouve, merci parce que c'est une bonne surprise et c'est une bonne nouvelle. Vous nous avez trouvé quelqu'un qui va nous faire rêver, parce qu'on a eu quand même un Français quelque part. Comme quand Yannick Noah, vous savez à l'époque, quand Yannick Noah perdait à Roland-Garros, on disait les Camerounais, et quand il gagnait, on disait qu'il était Français. Oui, et quand Justine Hénin gagnait, on disait qu'elle était Française, même si elle était belge, enfin vous voyez, c'est toujours été ça. Donc là, Aymeric Laporte. C'est ça.
16: Oui, on a quand même trouvé notre petit Frenchie qui a soulevé la coupe du Monde hier soir, on en a parlé en début de partie d'émission. On va être avec Johan Jourdan, pardon, qui est avec nous, président du SU Agen Football Club.
11: Avec un J, Johan alors.
16: Non, ça se dit Johan, il me semble.
11: Ah ouais, bah oui.
16: Johan Jourdan, président du SU Agen Football dans le Lot-et-Garonne. Bonsoir Johan.
17: Bonjour.
11: Bonjour Johan, donc on prononce bien Johan, hein.
17: Les deux, vous pouvez lire les deux.
11: Ah bon. Ouais. Et en revanche, c'est bien Jourdan, c'est pas Jourdan. Hein,
17: non, c'est bien Gaspard, c'est Jourdan.
11: Allez-y, Quentin.
16: Bah, Johan, je pense que vous avez dû suivre hier soir cette finale. Et puis, comment on vit en tant que président de club formateur, le SU Agen Football, club d'Aymeric Laporte? On est quand même content que l'Espagne ait gagné hier soir.
17: Ah oui, on est plus que content. Il y a une grande fierté parce qu'Agen, c'est quand même et Lot-et-Garonne sont un petit département, une petite ville aussi. On est un club amateur, comme il y a beaucoup de clubs amateurs. On a très peu de ces clubs ont des champions du monde dans leur effectif ou même des joueurs devenus pros. Mais en plus de ça, des joueurs pros qui ont son palmarès, qui étaient déjà XXL et qui gagnent la Coupe du Monde, c'est extrêmement rare dans le foot amateur. Donc pour nous, c'est une très grande fierté à Agen. Et d'ailleurs, depuis ce matin, je pense que toute la ville et toute la presse locale ne parle que de ça.
11: Donc évidemment, il y a une question à vous poser. Est-ce qu'après la victoire, vous êtes resté à Agen?
14: Ah, elle est pas mal, ça.
6: Normalement, c'est Philippe David qui nous fait des comme ça.
11: Ouais, bah, je peux avoir les miennes aussi. Hein.
13: Elles sont meilleures, celles de Frédéric.
11: C'est gentil. Oui,
13: Avec toute l'amitié pour Philippe.
11: Vous l'avez eu à partir de quel âge, Aymeric? Il est arrivé à quel âge? Ouais.
17: Alors justement, il est arrivé le plus jeune possible, à 5 ans, il a signé sa première licence en débutant au SUA, ça c'est la première chose. La deuxième chose, c'est que sa famille était très implantée à Agen, donc son père était commerçant, maraîcher sur Agen, et sa maman aussi était commerçante, donc ce sont des personnes qui étaient implantées. Son père, malheureusement, est décédé l'an dernier, donc on est aussi content pour Aymeric, parce que l'année 2025 a été difficile pour lui, et il a débuté tout petit et il est resté jusqu'à 16 ans. C'est ça qui est très particulier parce que normalement dans le foot hyper sélectif, à 10-12 ans, malheureusement on peut le regretter, on a des jeunes qui sont déjà déracinés. Lui, il a fait la section sport-études à Miramont-Guyenne en Lot-et-Garonne jusqu'à ses 16 ans. Donc c'est extrêmement tard pour un footballeur professionnel de ce niveau. Et ensuite, il a été repéré en sélection Aquitaine par Bilbao. Il est allé 6 mois en couveuse, si je peux dire ainsi, à l'aviron bayonnais, parce qu'il fallait aussi avoir cette culture basque. Et il avait des racines basques pour aller à Bilbao. Et ensuite, il a démarré à Bilbao, d'abord en centre de formation chez les jeunes, ensuite en réserve. Il a intégré très rapidement à 18 ans l'équipe 1 de Bilbao.
18: Et alors donc, vous, amis basques, vous êtes bien sûr à cheval sur la France et l'Espagne. Enfin, vous êtes même à dire que l'Espagne et la France sont à cheval en dessous du Pays basque. Hein, on est bien d'accord. Et rappelons qu'Emeric Laporte avait été appelé par Didier Deschamps, mais ne jouait pas, etc. Donc, des questions pour Johan Jourdan. Alors, on commence par vous, Mathieu.
13: Bonjour, Johan. Qu'est-ce que vous avez décelé chez Emeric Laporte très rapidement, puisqu'en fait, c'est vrai qu'on voit assez rapidement les qualités footballistiques du joueur. Est-ce qu'il a toujours joué défenseur central? Parce que souvent, on a tendance à reculer plus on avance. Ou est-ce qu'il ne jouait pas attaquant quand il était plus jeune? Et quelles sont les qualités que vous lui retrouvez aujourd'hui?
17: Si, justement, il a commencé, je pense, devant, comme attaquant. Quand il était parmi les plus jeunes, ça veut dire qu'il avait une facilité technique. C'est un gaucher. Oui. Donc, c'est un défenseur gaucher aujourd'hui. Oui. Moi, j'étais pas présent au club quand il était licencié, mais je l'ai rencontré après plusieurs fois et j'en ai parlé avec les plus anciens. Moi, ce que je retiens surtout par rapport à ce que j'ai dit sur son intégration très rapide dans le monde professionnel, c'est sa force de caractère. Parce que il a des grosses qualités, mais au départ peut-être pas plus de qualités finalement que d'autres joueurs qui se sont perdus en cours de route. Et lui, il a eu des opportunités. Il a quand même croisé Bielsa, Bilbao, Guardiola.
18: Ouais, les gros grands entraîneurs. Ouais. Ouais.
17: Luis Enrique, c'est lui qui lui a téléphoné personnellement pour le sélectionner en équipe d'Espagne alors qu'il était au frigo et qu'il était placardisé depuis 3 ans déjà en équipe de France.
18: Oui, puisque rappelons pour les auditeurs qui ne sont pas trop au courant, c'est que la star aujourd'hui du PSG, l'entraîneur Luis Enrique, était préalablement entraîneur de la sélection espagnole. Et voilà, donc effectivement. Question de Madi Saïdi.
6: Alors, à vrai dire, il a répondu à ma question. C'est un petit peu ce qu'a demandé Mathieu. Oui. Mais non, mais sinon, qu'est-ce que je pourrais... Oui, est-ce que pour vous, en tout cas, le concernant lui, est-ce que les qualités physiques et les qualités, si je peux dire, psychologiques, parce qu'elles sont aussi très importantes dans le football, est-ce que chez lui, elles ont marqué un tournant dans sa carrière? Parce que finalement, on a des gens qui sont très bons du point de vue technique, et du point de vue, je pense, psychologique, sont moins forts. Et c'est hyper important. Moi, je vois, par exemple, le match, la finale d'hier. Je crois que les Espagnols avaient plus envie de gagner. Donc, le côté psychique était hyper important. Est-ce que vous retrouvez ça chez lui? Ou quand il était déjà gamin, est-ce qu'il l'avait déjà?
17: Oui, vraiment, je crois que c'est le bon équilibre entre les deux et il a su garder surtout cette continuité. Après, quand on le connaît un peu, comme beaucoup de footballeurs pros de ce niveau, internationaux, ce sont des personnes qui sont extrêmement rigoureuses, qui font très peu d'écart, parce que là, sur le long terme, pour faire cette carrière entre 16 et 32 ans, il n'y a pas d'erreur possible, je dirais.
18: C'est pour ça qu'il revient toujours à Agen, deuxième fois. Voilà, ouais. Et je peux même en faire une troisième. Allez-y, Bruno Pommel. Johan.
17: Je vais vous dire quelque chose. Il revient régulièrement à Agen. Ouais. Plus souvent, depuis qu'il est revenu à Bilbao, puisqu'avant, il était 2 ans en Arabie Saoudite. Mm-hmm. Il a construit sa famille aussi à Bilbao, sa femme est de Bilbao. Et nous, on a eu la bonne idée, pour le centenaire en 2022 du club, de notre club, le SUA, de proposer à la ville d'Agen de renommer, puisqu'il n'avait pas de nom, le stade de foot à Agen. Emeric Laporte.
18: Depuis 4 ans,
17: le stade de foot s'appelle Emeric Laporte. Donc, j'espère qu'on y a porté chance. Et en tout cas,
18: génial. Allez, la dernière petite question. Ouais,
14: il a répondu à la question que je voulais poser en disant tiens, ces stars-là qui reviennent évidemment dans leur club d'origine, formidable. Plus léger. Moi, je suis gaucher. Et est-ce que vous voudriez me former éventuellement? Est-ce que vous voudriez me former parce que j'ai une carrière en vue de footballeur? Qu'est-ce que vous pouvez faire pour moi?
18: C'est un avantage d'être gaucher, hein. C'est toujours. Ils sont moins nombreux, hein, les gauchers. Ouais,
14: ils sont habiles.
17: Oui, ils sont plus créatifs, surtout derrière. Il n'y en a pas beaucoup. Mais j'ai un truc pour vous. La Fédération française a lancé le foot en marchand maintenant.
18: vous savez, Johan, que vous parlez à un ancien du Raid, quand même.
14: Très difficile.
18: l'ancien du Raid. Hein. C'était un immense plaisir de vous avoir, cher président du SU Agen Football, qui à travers un de ses petits gars est devenu champion du monde. Mais côté espagnol, bah oui, comme quoi, c'est comme ça. Merci mille fois. Bravo Quentin Barbaza de nous avoir amené Johan Jourdan. Bravo les Agenais. Dans un instant, autre gros thème, vous l'avez vu, Jonas Vingegaard chute, abandonne le Tour de France. Et puis, d'un seul coup, l'information sort. Il avait été contrôlé à 2h du matin, prise de sang, réveillé en pleine. Bon, qu'en est-il vraiment? Est-ce que ça sert? Est-ce qu'il y a du dopage? Parce que, en plus, les conditions sont très particulières. Pascal Chanteur, le président du syndicat du NCP des coureurs cyclistes, est avec nous. On lui pose toutes les questions.
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18: C'est le rendez-vous Tour de France avec nos trois vraies voix, Mathieu Hoc, Bruno Pomard et Madi Saïdi. Nous accueillons notre consultant, Pascal Chanteur.
33: Bonjour à tous.
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18: Bonjour Pascal. Bien, alors, ouvrons le débat Tour de France. Aujourd'hui, c'est repos. Hier, il s'est passé quelque chose, je le rappelle, donc chute de Jonas Vingegaard, double vainqueur du Tour de France, qui était deuxième du général, victime d'une chute, alors effectivement, dans un endroit très dangereux, on en reparlera tout à l'heure. À 19h, Cyril Guimard sera là, Samuel Dumoulin, on fera le point. Mais, il y a eu une information qui est sortie. Et Tadej Pogacar à 5h du matin, et Jonas Vingegaard à 2h du matin, ont été réveillés en pleine nuit pour des prises de sang, contrôle antidopage. Une autre information est sortie, c'est un juge des libertés et de la détention du tribunal judiciaire de Paris qui a été saisi par l'International Testing Agency, ITA. Et c'est une procédure traditionnelle pour les contrôles nocturnes puisque on ne peut faire ça qu'avec l'accord d'un juge et il ne donne son accord que s'il y a de fortes présomptions. Alors ça dit quoi déjà Pascal Chanteur? Parce que cette information vient de sortir. Est-ce qu'il y a des soupçons concernant Jonas Vingegaard et Tadej Pogacar?
33: Alors, tout d'abord, les fortes présomptions, je m'arrête un instant là-dessus. Les contrôles de nuit, ce n'est pas d'aujourd'hui, c'est régulier. Ça a d'ailleurs été déjà le cas sur le Tour de France avec d'autres coureurs. Mmh. Donc, en fait, l'ITA, l'International Testing Agency, fait de la com sur ce genre de choses. Et ni plus ni moins, pour la bonne et simple raison que c'est une règle qu'il faut passer par un juif pour faire ce genre de choses, parce que c'est quand même pas anodin de venir réveiller quelqu'un à 2h du matin. Je pense qu'autour de la table, ça ne leur est jamais arrivé dans leur métier.
18: Oui, ça fait drôle. Hein. Alors réveiller en pleine nuit, en plus prendre une prise de sang, enfin c'est surhumain, quoi. Ouais.
33: Voilà. Et qui plus est que ce qui m'excède, c'est que ça n'a jamais donné aucun résultat. Parce qu'à la rigueur, on attraperait les tricheurs, parce qu'on n'est pas dans un monde de bisounours, bien entendu. Il y a toujours des gens qui pensent être plus malins que la patrouille. Mais en l'occurrence, notre sport a toujours démontré qu'il était en capacité de pouvoir écarter les brebis galeuses et les tricheurs. Mais sur ce cas-là, ça fait quand même un moment que l'ITA n'a jamais attrapé personne, alors que les contrôles se multiplient et les obligations s'intensifient.
18: Pascal Chanteur, juste, évidemment, on va y revenir. Mais, je le rappelle, vous êtes président de l'UNCP, le syndicat des coureurs. Concrètement, ça veut dire qu'un champion, il n'y a que dans le cyclisme, ça, on peut le réveiller en pleine nuit pour une prise de sang. Il y a aussi des obligations, tout au long de l'année, ils doivent être localisés, c'est ça. Dites-nous en quoi consistent les obligations.
33: Oui, alors déjà, je vais vous donner les obligations que peut avoir un Pogacar sur un Tour de France. Il est contrôlé systématiquement tous les jours. Et il peut l'être maximum 3 fois par jour. Le matin à partir de 6h jusqu'à 23h. Donc il lui arrive d'être contrôlé le matin. Il lui arrive obligatoirement, vu qu'il est maillot jaune, d'être contrôlé systématiquement après les étapes. Et d'avoir un contrôle avant 23h le soir. Et cela, contrôle urinaire et sanguin. Bon, ça c'est la chose. Ensuite, vous avez le suivi Adams, qui est de la géolocalisation. La géolocalisation, les coureurs sont systématiquement géolocalisés 24 heures sur 24, 365 jours sur 365.
18: Donc en fait, ils doivent dire systématiquement. Ouais, systématiquement.
33: Systématiquement. Et ils doivent donner leur localisation tous les trimestres, pour le trimestre suivant.
18: Mais si on ne peut pas savoir où on sera un jour, par exemple, jeudi 2 mai, il est invité par sa femme à aller à un restaurant, il y a une soirée, c'est trop tard pour
33: que ça soit systématiquement programmé.
18: Il peut
33: le changer 48 heures à l'avance.
18: Voilà. 48. Donc voilà. Surprise, chérie, je t'ai réservé une surprise pour ton anniversaire. C'est pas possible.
14: C'est pour ça que je ferai pas le vélo.
18: Ah oui, oui.
33: Et juste pour dire une chose, parce que ça va choquer tout le plateau.
18: Ouais.
33: L'ITA a déjà effectué un contrôle sur un coureur belge alors qu'il était en train d'enterrer son gamin. Et ils sont venus le tester le jour même. Voilà, c'est pour ça que je suis excédé de l'attitude de l'ITA. Et d'ailleurs, ils ont fait un article où ils disaient c'est vrai que c'était malvenu et tout ça. Mais c'est trop simple de dire ça.
14: C'est de la com qu'ils font, ce que vous voulez dire.
33: En fait, je vous explique. Moi, ce que je voulais dire tout à l'heure, c'est que nous sommes pour une lutte antidopage performante,
14: bien sûr,
33: avec des contrôles antidopage efficaces. Nous finançons les coureurs cyclistes, ainsi que l'ensemble des autres familles, finançons la lutte antidopage à hauteur de 10 millions d'euros tous les ans auprès de l'Agence mondiale antidopage. On doit être un des sports qui finance le plus. Là, aujourd'hui, nous, ce qu'on voit, c'est qu'il y a un grand nombre de contrôles, il y a très peu de positifs, d'ailleurs, et tant mieux, mais nous, ce qu'on demande, c'est qu'il y ait une véritable recherche fondamentale, plus poussée, où on mette plus de financement sur la recherche plutôt que sur l'administratif et d'enrichir des agences. Parce que c'est ça la situation aujourd'hui.
18: Ouais. Petite question rapide, Mathieu Hoc. Rapide, hein, vraiment, je suis désolé. Ouais.
0: Oui, est-ce qu'on dit souvent, les productions de dopage, en tout cas, ont un temps d'avance sur la capacité de sanction. Je rejoins ce qui a été dit, il faut mieux investir sur la recherche et le développement. Et je voulais justement vous poser la question, est-ce que c'est toujours le cas si le dopage a de l'avance sur les gens qui les contrôlent?
33: Vous l'avez dit, c'est pour ça que je demande de la recherche fondamentale, parce qu'il peut toujours y avoir des chercheurs qui cherchent à tricher et à doper. ça c'est clair, on n'est pas, on l'a dit tout à l'heure, mais je pense aussi que la lutte antidopage a énormément progressé et j'en veux pour compte que les coureurs sont énormément et très souvent en stage d'altitude, en stage de récupération, d'entraînement, sur des stages communs où ils sont suivis par des staffs médicaux, diététiques, psychologiques, pour pouvoir les accompagner. Chose qui n'existait pas auparavant, où chacun était livré à lui-même.
18: Bon, Pascal, c'est terriblement frustrant. On doit conclure. Vous aviez juste un mot, Madi Saïdi,
33: non ? Je voulais juste dire une chose. Non. Vous voyez, oui, on voit les Pascal, titres de médias. Voit les titres de médias. Un juge a autorisé les contrôles antidopage.
18: Oui, c'est vrai, alors que c'est pas la première fois, en fait.
33: Ça, c'est terrible. Parce qu'on met une cible dans le dos de quelqu'un. Parce que là, on parle de Tadej, mais il y a eu des contrôles hier. Tadej et Jonas Vingegaard n'ont pas été les seuls. Mais systématiquement, on met les feux sur ces deux individus, sur ces deux personnes, alors que vous allez voir que dans les prochains jours, il n'y aura rien de plus, mais on aura à nouveau discrédité, cherché à salir.
18: Effectivement.
33: Et ça, c'est détestable.
18: Ou
33: alors, ils nous disent clairement ce qu'il y a.
18: Merci beaucoup, Pascal Chanteur, président de l'UNCP, notre consultant. Dans un instant, on fera notre spécial Tour de France en cette journée de repos. Cyril Guimard en grand témoin, Samuel Dumoulin. On aura aussi des témoignages de directeurs sportifs. Merci beaucoup, Madi Saïdi, Mathieu Hoc et Bruno Pomard d'avoir été de si brillants vraies voix. 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
18: Nous nous retrouvons comme tous les lundis soirs avec notre consultant Fabien Kériel, directeur général de Saxo Bank, pour parler bourse et marchés financiers. Bonsoir Fabien.
2: Bonsoir Thomas.
18: Fabien, chaque année, des entreprises décident de s'introduire en bourse. Cette année se démarque par des introductions de grande ampleur. C'est une décision qui fait parler, qui attire les investisseurs, mais qui soulève aussi beaucoup de questions. Concrètement, une introduction en bourse, c'est quoi ?
2: Une introduction en bourse, donc on utilise aussi le terme anglais IPO, Initial Public Offering, c'est un moment très important dans la vie d'une entreprise qui décide de passer d'une base d'investisseurs privés, donc des personnes qui ont fourni de l'argent au capital quand la société s'est créée ou par la suite, et qui décide de se coter en bourse et donc d'offrir ses actions, souvent en émettant des nouvelles, au grand public en passant par l'intermédiaire d'un marché réglementé, les bourses.
18: Mais alors, pourquoi prendre ce risque ?
2: Pour les entreprises, ça leur permet de passer à une étape supérieure. Et donc, en émettant des nouvelles actions, elles vont vendre ces actions au grand public et donc récupérer de l'argent. C'est pour ça qu'on parle de levée de fonds. On récupère de l'argent pour financer, par exemple, un développement à l'international, pour industrialiser une chaîne de production, pour financer de la recherche et développement. C'est vraiment quand les entreprises franchissent un cap et qu'elles ont besoin de passer à une échelle supérieure qu'elles font appel au marché public pour se financer.
18: Et du côté des investisseurs particuliers, Fabien, ça se passe comment, concrètement ?
2: Alors, un particulier peut souscrire à certaines introductions en bourse par l'intermédiaire de leur banque ou de leur courtier. Concrètement, la société privée donc fait appel à des banques qui vont travailler sur le dossier, qui vont structurer l'offre pour le public et vont valoriser la société, définir un prix d'introduction et ensuite présenter à travers un prospectus l'activité de l'entreprise, communiquer de façon officielle les informations sur la société pour permettre aux futurs investisseurs de prendre une décision éclairée et de choisir d'acheter ou non ces actions-là.
18: Alors, dans le passé, on a eu quand même des déceptions fameuses, Snapchat, Lyft. Comment l'investisseur particulier doit-il aborder justement cette introduction en bourse ?
2: Il faut qu'il se renseigne. Alors, effectivement, il y a des noms qui ont séduit énormément les investisseurs particuliers, notamment en France, il y a 5-6 ans avec Française des Jeux, où il y a eu une ruée vers ce titre-là. Et je ne pense pas que tous les investisseurs s'étaient renseignés sur la santé financière en détail de Française des Jeux. Mais il y a un prospectus qui est le document officiel publié, où chacun a accès à la même information. Et c'est ça qui est important, c'est qu'une société, à partir du moment où tout le monde va pouvoir investir dans cette société, il y a des codes de communication qui sont très importants, c'est réglementé, et il faut communiquer la même information à tous les investisseurs pour qu'il y ait un traitement égal ou égalitaire, en tout cas, de tous les investisseurs. Donc, se renseigner, regarder l'activité, regarder les potentiels de développement, quels sont les projets de l'entreprise, et si on y croit, se dire bah, j'achète, je deviens propriétaire de cette entreprise, parce que je pense qu'elle va se développer et se valoriser.
3: Et se renseigner sur la valorisation, justement, également.
2: Ben effectivement, la valorisation, souvent, les sociétés qui s'introduisent en bourse vendent des projets de développement importants, communiquent sur le positif de l'évolution, et donc ont une valorisation parfois assez ambitieuse, et donc le prix peut être assez élevé. Parfois, ça déçoit après l'introduction en bourse, quand l'action va coter sur le marché, et donc les actions vont pouvoir s'échanger. Là, ça peut chuter, ou alors, si des gens ont vraiment une très forte... une opinion très positive sur le titre, dans ces cas-là, il peut s'envoler.
3: En résumé, Fabien, une introduction en bourse, c'est pas un placement sans risque, faut être honnête, faut savoir le dire.
2: Tout à fait, c'est un investissement dans une société, on achète des actions, et donc c'est un investissement qui peut perdre de l'argent comme il peut en gagner, mais en revanche, on investit dans une société parce qu'on y croit, parce qu'on croit le discours des dirigeants, et on a envie d'aider cette entreprise à réussir.
3: Merci Fabien, et bonnes vacances.
2: Merci, vous aussi Thomas.
3: Et j'en profite pour vous rappeler que vous pouvez voir et revoir toutes nos émissions et chroniques en replay sur sudradio.fr et sur notre plateforme dédiée osez.media. Merci à vous et à la rentrée prochaine.
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3: 19h, passé de 4 minutes.
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1: Les infos, Thomas Rivière. Bonsoir Thomas.
6: Bonsoir, bonsoir à tous. L'interdiction des réseaux sociaux aux moins de 15 ans. Députés et sénateurs sont tombés d'accord en commission mixte paritaire pour protéger les adolescents des réseaux. Un texte sera présenté demain au Parlement. La France pourrait devenir le premier pays d'Europe à instaurer une majorité numérique. C'est félicité la ministre déléguée au numérique. À l'international, on l'apprend ce soir, deux diplomates français ont été séquestrés. Les deux membres de l'ambassade de France à Téhéran auraient été intimidés par les services de sécurité iraniens. L'un d'entre eux molesté, selon le Quai d'Orsay. Cette atteinte gravissime et inadmissible à l'intégrité de nos agents ne pourra rester sans conséquences, a mentionné le ministre des Affaires étrangères Jean-Noël Barrot. À la une également, la 400M bientôt équipée pour lutter contre les feux de forêt. C'est l'annonce de Laurent Nunez cet après-midi. L'appareil qui devrait être opérationnel d'ici une dizaine de jours. Un été de test auprès des pompiers. L'avion militaire sera notamment utilisé pour larguer du retardant. Sur le front des incendies, justement, plus de 200 hectares parcourus dans le secteur de Tarado dans le Var. Le parquet de Draguignan a ouvert une enquête pour déterminer l'origine du sinistre. Il pourrait être d'origine humaine. Plusieurs habitations ont brûlé aux Arcs sur Argence, alors que le feu reste actif à cause des vents violents. Les flammes continuent aussi de progresser dans les Hautes-Alpes à l'Argentière-la-Bessée. Les surfaces brûlées dans l'Hexagone sont déjà 4 fois plus importantes que la moyenne des 20 dernières années. À l'Assemblée nationale, on attend le vote de la loi d'urgence agricole. Les députés doivent examiner le texte controversé ce soir. Il prévoit notamment des dérogations pour l'acétamipride, un insecticide de la famille des néonicotinoïdes très contesté, interdit en France jusqu'alors. Certains agriculteurs et les associations de défense de la nature dénoncent cette mesure. On finit avec la disparition d'une légende du foot. Kevin Keegan, footballeur anglais et double ballon d'or, est décédé des suites d'un cancer. Il avait 75 ans. Bonne soirée à tous.
1: Merci Thomas Rivière. 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
1: Quand Rémi André souffle le chaud et le frais.
17: Oui, effectivement, du frais sur la moitié nord demain avec des températures comme aujourd'hui, plutôt fraîches le matin, très douces l'après-midi. Alors que sur la moitié sud, eh bien, nous avons encore une canicule sur 6 départements, depuis le Languedoc, la Provence, jusqu'à la Corse. Et attention donc à ces températures qui dépasseront encore les 35 à 38 degrés sur la moitié sud. Et surtout avec le vent du nord qui se renforce, Mistral et Tramontane, le risque d'incendie restera encore très élevé.
1: Merci Rémi André.
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1: Dernière ligne droite du Tour de France. Dimanche, nous saurons qui s'imposera dans cette édition du Tour de France 2026. Deuxième journée de repos, vous le savez, c'est tous les lundis. Le rendez-vous du lundi sur Sud Radio sur le Tour de France, c'est avec notre légende, septuple vainqueur du Tour de France en tant que directeur sportif, Cyril Guimard. Bonsoir Cyril.
19: Bonsoir, bonsoir Frédéric, bonsoir à tous.
1: Vous êtes en pleine forme, on dirait. Pourtant, c'est la.
19: Oui, en pleine forme. Mais pour l'instant, tout va bien. Je ne sais pas combien de temps, mais bon, d'ici une quinzaine d'années, on aura le temps d'y repenser.
1: Bon, cette journée de repos, lui, renaît parce qu'il est toujours meilleur quand c'est le repos. Samuel Dumoulin, notre consultant, ambassadeur Century 21. Bonjour, Samuel. Enfin, bonsoir.
20: Ouais, bonjour. Ouais, bonsoir à toutes et à tous. Ouais, je suis frais comme un gardon, là.
1: Bon.
20: Je sors du lac d'Annecy, je suis nickel.
1: Ah oui, parce que, en fait, donc, racontez-nous, vous qui êtes sur le Tour de France, dans la caravane, l'ensemble des suiveurs, des coureurs sont basés où ?
20: Là, je sais qu'il y a eu un petit peu des problèmes au niveau des logements. Étant donné que le secteur est assez prisé pour les vacances.
1: Ah oui.
20: Nous, une bonne partie de la caravane, on est sur Annecy. Après, je sais qu'il y a pas mal d'équipes qui ont plutôt été déportées en Savoie, sur Rumilly, Aix-les-Bains, Chambéry.
1: D'accord. Puisque demain, donc, rappelons-le, les coureurs s'apprêtent à livrer une bagarre qui va compter dans l'histoire de ce Tour de France. Ce sera un contre-la-montre entre Évian-les-Bains et Thonon-les-Bains. C'est un contre-la-montre, on en reparlera, de 26 km 100. Mais revenons sur la situation. Cyril Guimard, j'aimerais que vous nous disiez, vous qui êtes souvent à la pointe de la critique, parce que vous êtes un perfectionniste, non pas pas parce que vous êtes méchant, il n'y a pas plus gentil que vous, on le sait. Mais quand même, bien sûr, Tadej Pogacar, en tête avec 5 minutes d'avance au classement général, sur Remco Evenepoel le Belge, 5,58 sur Del Toro le Mexicain, 6,23 sur Paul Sexas le Français, et puis après, Lipovic, Ayuso, Skelmose, Martinez un autre Français 8e, Pidcock et Jegat un autre Français 10e. C'est passionnant. Alors évidemment, on va pas se dire pour qui sera maillot jaune à Paris à la fin, mais pour tout le reste, Cyril.
19: Non, si on reprend depuis le départ du Tour, on a un Tour où personne ne s'ennuie. Tous les jours, il se passe quelque chose, pas obligatoirement pour le classement général, mais on a un Mats Pedersen qui nous a fait des grands numéros, Tim Merlier qui a été absolument magnifique.
1: Lutte pour le maillot vert que vous avez si brillamment porté dans les années 70, d'ailleurs, j'en profite pour le redire.
19: Oui, quand j'étais ado, voilà. Non, et vraiment, tous les jours, un Tom Pidcock qui est à l'attaque, Mauro Schmidt, vraiment, on a un Tour intéressant, on pouvait penser que tout allait être bloqué. Alors ça l'est réellement sur le classement général, mais il ne peut pas en être autrement dans la mesure où vous avez un coureur qui aujourd'hui a 5 minutes d'avance sur le deuxième et que depuis, on va dire, l'étape des Pyrénées, l'étape du Tourmalet, eh bien on a 7-8 coureurs qui étaient à peu près en 1 minute 40. Donc tout le monde se marquait, les équipes se marquaient et on a eu, à part hier, une étape, enfin les deux derniers jours, où il pouvait se passer quelque chose. Il s'est passé des choses, mais pas obligatoirement, qui condamnaient Pierre, Paul ou Jacques. Mais on savait aussi que c'était la dernière étape du Tour, où le classement général devrait exploser. Mais jusqu'à ces trois dernières étapes de montagne, je pense qu'on a une course très très ouverte pour les accessites. Certes, mais une course plaisante.
1: Samuel Dumoulin, la tendance déjà pour le podium, hein, parce que déjà, les deuxièmes et troisièmes places, c'est ouvert jusqu'où ?
20: C'est ouvert jusqu'où ? Pour moi, ça va plus se jouer au niveau des défaillances des coureurs qui sont dans ce créneau, à savoir Evenepoel, Del Toro, Sexas, Ayuso.
1: Lipovic aussi, qui a fait troisième du Tour l'année dernière.
20: Ouais, Lipovic, faut voir, il est quand même en mode suiveur. S'il arrive à suivre les bonnes roues, pourquoi pas. Mais les enseignements de l'étape d'hier, c'est que Del Toro et Remco Evenepoel, qui avaient eu tendance quand même à être dans le dur, à être lâchés, là, ils ont repris un step d'avance avec leur performance d'hier, notamment en mettant Sexas à 1 minute. Après, va falloir que cette tendance se confirme pour qu'ils puissent rester sur le podium. Donc, à voir, il y a ce chrono demain et les trois derniers jours avant Paris qui sont très compliqués, même à voir à Paris aussi si ça peut pas faire bouger le classement.
1: Ce que vous nous dites finalement, c'est que Evenepoel a déjà été victime de, on va dire, d'une défaillance. Il s'est fait lâcher. Del Toro aussi, il s'est fait lâcher. Paul Sexas hier, tout le monde un petit peu, tout le monde en fait a eu son jour sans. Donc tout est possible. Il y a quand même de facto cette lutte pour la deuxième place parce que hier, Jonas Vingegaard a été victime d'une chute. Il était un solide deuxième du classement général, derrière Tadej Pogacar, et puis il y a eu, alors ce dont on vient de largement parler avec Pascal Chanteur, un contrôle antidopage à 2h du matin, bref, voilà, mais au-delà de ça, il y a aussi son équipe qui arrive plein pot sur un endroit, une route, mais un rétrécissement, une espèce de rond-point qui n'en est pas un, bref, les coureurs arrivent à fond, il faut reparler de la question de ce mobilier urbain. Cyril Guimard, alors le modeste cycliste que je suis, qui m'entraîne en encore ce week-end et tout ça, j'ai l'impression que plus on avance, plus les routes de France, c'est un gymkhana, c'est devenu n'importe quoi. Et hier, le Tour de France s'est pris les pieds dans le tapis.
19: Oui, alors, je ne vais pas te rassurer, Fred. on va mettre de plus en plus de meubles au milieu des routes.
1: Oui.
19: Parce que c'est dans la tendance et quand vous avez deux maisons sur le bord d'une route, eh bien les habitants vont demander à avoir un peu de mobilier face à leur habitation.
1: Et comme donc le maire veut être élu, il met le dos d'âne ou la place pour le parking avec un renfoncement, etc.
19: Voilà, des fois c'est même pire que ça. Donc de toute façon, on sera bien obligé de réfléchir un jour à comment on fait des compétitions cyclistes. Et moi je pense que dans quelques années, les courses en ligne, à l'exception de quelques-unes, ne se feront plus en ligne, mais sur des circuits où on aura fait en sorte que ce mobilier urbain n'est pas là et où les coureurs sont libres dans toute leur trajectoire. On y va, ça c'est une certitude.
1: Ah ouais.
19: Donc le mobilier urbain aujourd'hui continuera d'être là et va s'amplifier. Comment feront les organisateurs du Tour de France? Alors peut-être qu'on n'arrivera plus dans les grandes villes, qu'on traversera plus les patelins. C'est déjà le cas dans certaines courses amateurs où lorsqu'on arrive sur des villes de 10 000, 8 000 habitants, eh bien l'organisateur est obligé de contourner. Donc ça, c'est une tendance à quelques années. Mais on arrivera là.
1: Ouais, c'est très fort ce que vous dites ce soir sur Sud Radio, Cyril Guimard. Samuel Dumoulin, d'autant que, alors cette chute de Vingegaard, il est dans ce qu'on appelle l'alignement de ses coéquipiers, et ils font une erreur. En fait, c'est vraiment une faute de pilotage, mais encore une fois, elle se comprend cette faute de pilotage, Samuel, hier.
20: Pas forcément, parce que les coureurs, ils ont l'habitude toute la journée, toute l'année, de pratiquer un peu dans ces conditions les courses cyclistes. Tout ce temps qu'on est, on sait très bien comment sont les routes à présent, avec soit des dos d'âne, soit c'est haricots, c'est gros, c'est haut trottoir, enfin tout ce qui est pas nécessaire et qui au final, je sais pas si ça aide à la conduite des automobilistes, mais en tout cas pour les courses cyclistes, c'est très dangereux. Et au moment de l'incident hier, on était dans le village d'arrivée. On était plusieurs ex-professionnels à être là. J'étais notamment avec Sylvain Chabanel. Et normalement, ce virage, il se passe à l'intérieur, à droite. Et en fait, Campenhardt, il a pas allé faire le tour de ce petit haricot qu'il y avait. Et forcément, avec l'inertie, Vingegaard, il devait être en cinquième position. Ça l'a déporté et il a chuté. Et vu comment il est.
1: Alors vous êtes en train de dire que
20: ça a cassé. Ouais,
1: mais le fléchage aurait dû finalement les obliger à passer à droite. Il aurait fallu non. C'est.
20: En plus ils étaient en file indienne, donc c'est pas comme s'ils étaient arrivés vraiment tous groupés à 8 de front. Mais la trajectoire, elle était à l'intérieur et passer à droite en fait de ce haricot et pas à gauche. Et Campenhardt, il voit tout de suite en fait qu'il a fait une faute parce qu'il se retourne et il voit bien que son erreur, elle va coûter cher, et ça a été le cas malheureusement pour Vingegaard.
1: Bon, voilà en tout cas pour l'étape d'hier, le point sur le classement général dans un instant avec vous deux, et puis on va sans doute faire le point aussi avec quelques directeurs sportifs. Que faut-il attendre de nos Français qui sont trois dans le top 10? Que faut-il attendre de cette semaine et notamment du contre-la-montre de demain? On revient dans un instant sur Sud Radio.
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1: N'hésitez pas, réagissez sur tous les sujets d'actualité que nous vous avons proposés ce soir, notamment sur la Coupe du Monde de football, notamment aussi sur les thèmes que vous ont proposés nos vraies voix, et je pense à l'interdiction des réseaux sociaux pour les moins de 15 ans. Tout à l'heure, Quentin Barbaza à 19h30 vous donne la parole, nous vous accueillerons ici même. Mais nous poursuivons ce spécial Tour de France avec notre consultant ambassadeur pour Century 21, Samuel Dumoulin, et puis notre grand témoin, Cyril Guimard. Messieurs, nous avons donc évoqué effectivement cette belle lutte pour le podium, une lutte qui concerne au plus haut point donc le français Paul Sexas, qui est en lui aussi en compétition pour ce qu'on appelle le maillot blanc, c'est-à-dire le meilleur jeune. Et là, dans ce classement du maillot de meilleur jeune, eh bien, ils sont trois dans les prétendants au podium. Isaac Del Toro, Paul Sexas et Juan Ayuso. Samuel Dumoulin, cette lutte pour le maillot blanc va être très importante.
20: Bah, je ne sais pas, peut-être qu'elle va aussi être éclipsée par la place sur le podium. Je pense que ces trois coureurs, ils ont plus en tête de monter sur le podium le plus haut possible. La première place, on en convient bien que ça va être compliqué. Et du coup, bah, le maillot blanc, ça va se faire automatiquement par la suite.
1: Alors, même question à Cyril Guimard, c'est vrai ce que dit Samuel, hier la question a été posée à Paul Sexas, vous avez perdu votre maillot blanc et tout ça, et j'avais l'impression qu'il n'en avait absolument rien à faire. À l'époque, un maillot blanc, c'était magnifique, Cyril Guimard.
19: Oui, c'est vrai, mais lorsqu'on est dans la lutte pour le podium, qu'est-ce qui est le plus important, le podium ou le maillot blanc ? Si vous êtes maillot blanc et que vous êtes 8 ou 9e du tour, oui, vous allez vous accrocher à ce maillot blanc. Mais je pense que de toute façon, il devrait logiquement le retrouver demain à l'issue du contre-la-montre. Les performances qu'il a réalisées dans cet exercice permettent de penser qu'il est plus fort que Ayuso, ça c'est certain, mais qu'il est aussi plus fort que Del Toro. Donc je pense que compte tenu des écarts que nous avons là, puisqu'il y a 25 secondes de retard pour Sexas sur Del Toro, il n'est pas impossible que demain il reprenne ce maillot. Mais ce sont des maillots qui viennent naturellement. On n'a pas besoin de se battre, sauf si on est plus loin au classement général. Mais lorsqu'on est dans le top 5 et qu'on est le plus jeune ou parmi les plus jeunes de ce top 5, c'est la compétition pour le maillot jaune, enfin pour le classement général qui prime. Donc le maillot blanc, il vient tout seul, il n'y a pas besoin d'essayer d'aller le chercher. Soyons le meilleur tous les jours et vous l'aurez.
1: Ouais, Cyril, finalement, c'est symptomatique de ce qui est devenu le cyclisme. À l'époque, c'est donc pour les moins de 23 ans, ce maillot de meilleur jeune, ça ne concernait pas les potentiels vainqueurs du Tour de France. Enfin, sauf quand Teddy Merckx est arrivé à l'époque. Mais c'est vrai que progressivement, vu que les champions sont de plus en plus jeunes, le maillot des jeunes est devenu de moins en moins sacré aussi.
19: Oui, alors, il faut dire, enfin, moi, j'ai jamais été tout à fait d'accord là-dessus, mais le maillot des jeunes, c'était les moins de 25 ans. Et puis, il y a un moment, on s'est rendu compte que ceux qui gagnaient le tour avaient moins de 25 ans. Donc, à quoi correspondait le maillot blanc ? Le maillot blanc des jeunes, puisque le maillot jaune était aussi le maillot blanc. Donc, être maillot blanc du tour, si je vous pose la question, est-ce que vous êtes capable, sur les 30 dernières années, de me donner 10 coureurs qui ont fini le tour avec le maillot blanc ?
1: En fait, justement, on a notamment des petits Français, alors on les a eus dans cette émission, hein, Pierre Latour, Pierre Roland, Thibaut Pinot, ça a quand même marqué. Et puis à votre époque, Jean-René Bernodeau, qui est devenu le manager qu'on connaît, qui, moi, gamin, était le maillot blanc. Mais c'est vrai que de moins en moins. Pardon, Cyril ?
19: On remonte à près de 50 ans, là.
1: Oui, on remonte, effectivement. On remonte. Bon, Samuel Dumoulin. Alors, Samuel, demain, vous êtes le régional de l'étape, hein, parce que vous habitez dans la région de Chambéry. Ce contre-la-montre, donc, Évian-les-Bains, Thonon-les-Bains, 26 km 100. Est-ce que c'est un profil qui est réservé aux hommes forts du classement général ou plus aux spécialistes de l'effort typique du contre-la-montre, Samuel ?
20: Je pense que les spécialistes, forcément, ils vont essayer d'en faire un objectif. Je pense notamment à Ghana. Après, Evenepoel, forcément. Mais lui, il va être un petit peu... il va courir deux livres à la fois, la victoire d'étape, et puis surtout faire le meilleur chrono possible pour s'assurer une petite marge pour le podium avec la montagne qui va suivre. Pogacar, forcément, on sait qu'il est bon partout. En plus, c'est un chrono, il y a quand même pas mal de parties montantes. Donc en homme fort, il peut aussi s'immiscer dans la lutte. Paul Sexa, je pense qu'il va faire un bon chrono, d'autant plus qu'il y avait un repos aujourd'hui. Donc il va retrouver un petit peu de fraîcheur. Mais je pense que ça va être ces protagonistes-là pour la victoire d'étape.
1: Rappelons une chose, c'est-à-dire que Pogacar gagne tout, il est imbattable. Simplement, il y a un homme qui existe, alors deux hein, évidemment, parce qu'il y a les classiques avec Mathieu Van Der Poel sur Paris-Roubaix, mais un homme existe parce qu'il est champion du monde, champion olympique,

0: partie-là, je ne suis pas certain que Evenepoel puisse être très supérieur à Pogacar. Sur l'autre partie, avec son coefficient de pénétration dans l'air, son CX qui est sûrement l'un des plus bas dans le peloton, tout ce qui sera descente et plat, il recreusera. Mais ça ne sera que sur une quinzaine de kilomètres. Au maximum, s'il reprend 30 à 40 secondes, ce sera vraiment le maximum, d'autant qu'on a pu remarquer que dans les contre-la-montre, les écarts étaient de moins en moins importants, chacun, bien sûr, ayant travaillé cette discipline.
1: Souvent sur le Tour de France, d'ailleurs, vous le confirmez, Samuel, ce n'est pas tant le fait d'être hyper spécialiste, mais c'est aussi, on retrouve d'une certaine manière une espèce de hiérarchie du classement général, logiquement dans ce contre-la-montre.
2: Oui, ben, contre la montre de troisième semaine, hein, forcément, la hiérarchie n'est pas la même que en tout début de Tour de France. Mais voilà, c'est les hommes en forme, la motivation aussi qui compte ben, pour le classement général, qui arrive à jouer tout devant dans le classement pour ces étapes-là. Et le tour a été très rapide depuis le départ, on connaît les conditions météo. Et forcément, la hiérarchie du chrono, je vous dis, à part Ghana, qui a montré qu'il était quand même en forme quand il vient faire cinquième de l'étape du sel, qui était quand même assez cabossé, on va dire, et forcément ça sera un objectif pour lui. Et voilà pour la victoire d'étape avec Pogacar, Evenepoel. Mais franchement, Evenepoel, Cyril, il dit 30-40 secondes. Déjà, s'il reprend une seconde au kilomètre, ce sera déjà beaucoup, je pense.
1: Ouais. Bon, à voir. Tiens, Cyril Guimard, on va terminer par quelque chose. Ben justement, il y a 50 ans, vous ameniez le dernier coureur belge de l'histoire à avoir gagné le Tour de France à votre première victoire, la première des 7 victoires en tant que directeur sportif, Lucien Van Impe. C'était il y a 50 ans, vous étiez jeune directeur sportif, vous l'êtes toujours, jeune, plus directeur sportif, mais il y a 50 ans, ben Lucien Van Impe, qui était un grimpeur sur les derniers contre-la-montre, justement, avait brillé. Qu'est-ce que vous retenez finalement, alors qu'un Belge est deuxième du classement général? Evenepoel peut-il encore espérer gagner le Tour de France?
0: Alors Samuel a raison, c'est que sur le dernier contre-la-montre dans un Tour de France, les hommes les plus forts sont aussi ceux qui sont les plus frais, le plus motivés. Et lorsqu'on est placé pour le classement général, même si on n'est pas un super rouleur contre-la-montre, on arrive véritablement à se surpasser. Et c'est ce qu'avait fait Lucien Van Impe. Mais Lucien Van Impe, contrairement à la bonne réputation de grimpeur qu'il avait, se contentait du classement de la montagne sur le Tour de France et que les autres épreuves, enfin les autres disciplines, contre la montre ou les étapes de plat, ne parlons pas des sprints, se désintéressaient totalement. Sauf effectivement il y a 50 ans où je ne souhaitais pas qu'il coure pour le classement de la montagne, mais pour le maillot jaune, et c'est ce qu'on a réussi à faire, et Lucien s'est imposé. Et à la sortie des Pyrénées, où il a pris définitivement le maillot jaune, il y avait un contre-la-montre où il doit faire 4 ou 5, mais il était dans une discipline où il savait aussi très bien marcher.
1: C'est pour ça que vous avez frites à volonté, hein, cher Cyril Guimard, dans chaque restaurant. Vous êtes le dernier directeur sportif à avoir fait un coureur belge gagner le Tour de France, qui n'est pas Eddy Merckx, évidemment, contrairement à ce qu'on peut penser, qui en a gagné 5. Merci beaucoup. Coup, messieurs, rendez-vous demain. On se retrouve, vous, en tant que consultant ambassadeur Century 21, Samuel Dumoulin, avec grand plaisir demain. Cyril, merci d'avoir été notre grand témoin sur ces lundis de Sud Radio. Et puis, plein de bonnes choses. Le Tour de France continue. On va se régaler. Dans un instant, vous intervenez au 0826 300 300, les sujets d'actualité, ben, notamment la Coupe du Monde de football. Passionnante ou pas pour vous? Intéressante, politique, géopolitique? Donnez-nous votre point de vue, à tout de suite.
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12: 19h30, le moment qui vous est consacré, vous les auditeurs de Sud Radio. Alors on fait déjà une préparation puisqu'on alerte, hein, si vous nous faites part de votre intérêt au 0826 300 300, on dit tiens, vous avez vu ce soir les sujets dans les vraies voix, c'était patati patata. Alors on avait notamment une question: avez-vous aimé cette coupe du monde de football? Quelque chose me dit que Quentin Barbaza, qui vous accueille à l'antenne, peut-être choisi cela.
13: Et bien sûr, on va y revenir à ce mondial de football qui s'est terminé hier sur une victoire 1-0 de l'Espagne, les Espagnols.
12: C'est pas la France qui a gagné.
13: Ah non, malheureusement. Ah, mais il y en a un Français qui a gagné. Aymeric Laporte. Oui. Il y avait son président qui était avec nous, son président formateur qui était avec nous dans les vraies voix.
12: Vous nous l'avez amené, le président d'Agen.
13: Du SU Agen, ouais. Football. Qui
12: Johan Jourdan.
13: Avec nous.
12: Ouais.
13: Et donc, on va vous donner la parole pour savoir si ce mondial de football vous a plu. Qu'est-ce que vous avez aimé? Qu'allez-vous retenir de cette compétition qui nous a tenus en haleine pendant un mois et demi?
12: Dites-le. Dans tous les domaines, hein, ce qu'on a aimé. Bien dans sûr. Tous les domaines, pas qu'au niveau sportif.
13: Pas que le sportif, d'accord. La géopolitique, l'arbitrage, Donald Trump trop présent, les prix exorbitants.
12: Ah bon? Il était trop présent? Oui.
13: Bah, je pense. Il est même resté sur la photo hier. Vous vous rendez compte? Et voilà, venez nous le dire, vous, ce que vous avez pensé de ce mondial de football au 0826 300 300. Et pour commencer, on va accueillir Gérald qui habite dans Lyon. Bonsoir Gérald.
14: Bonsoir Sud Radio, bonsoir à toute l'équipe.
12: Bonsoir, vous êtes dans Lyon à Courson-les-Carrières, c'est ça?
14: Tout à fait, c'est le plus grand village du monde.
12: Ah, et ben vous n'êtes pas loin du plus petit grand club de l'histoire, Auxerre, alors, non?
14: Absolument, je suis à 25 km, c'est vrai que
13: Auxerre, de la GIA, du coup.
14: L'équipe d'Auxerre, voilà, la GIA, c'était une magnifique équipe. Du temps de Giroud, moi je parle parce que je suis un peu à l'ancienne. un peu moins maintenant, mais bon, voilà. Moi, voilà, je suis pas du tout, je suis pas foot. Quand je dis que je suis pas foot,
12: ouais.
14: Ça veut pas dire que je suis complètement borné, mais moi, ce qui m'a gêné dans ce mondial, c'est qu'elle a pas été très loin, l'équipe de France. Hein. Elle a fait quoi? Elle a fait des matchs qui étaient relativement simples parce qu'elle était forte sur une équipe qui était beaucoup plus faible, enfin plusieurs équipes. Et moi, ce qui me gêne, c'est qu'on a l'impression là que c'était un match fabuleux jusqu'au moment où ils se sont fait planter par l'Espagne. Moi, j'adore l'Espagne. Je trouve qu'ils sont des joueurs qui sont très techniques et qui font vraiment du super jeu. Maintenant, derrière tout ça, moi, ce qui me gêne, c'est le prix où ils sont payés pour arriver à un piètre résultat. C'est ça qui m'a gêné. Parce que je suis pas jaloux, franchement, je me fiche de l'argent. Mais quand on voit les millions qui sont payés pour arriver à un résultat qui est très très moyen, ils se font quand même pulvériser à un moment donné. J'ai vu les petits récapitulatifs là, vous savez, 15 minutes. Ils se sont plantés 3 buts à la première mi-temps. Ils remontent certes, mais c'était infaisable. Pour moi, c'est infaisable ce jeu, parce que on est trop sur du vedettariat, sur des scènes, je dirais, c'est presque un film.
12: Bon, je vais jouer l'avocat du diable, hein, Gérald. Je l'ai joué d'ailleurs tout à l'heure un petit peu dans la partie avec les vraies voix. Vous êtes de quelle génération? Vous êtes votre âge ou votre année de naissance, comme vous voulez?
14: Moi, je suis 1962, ouais. Et j'ai trouvé qu'à l'époque, le football était très bien fait.
12: Mais vous vous souvenez, Gérald, quand la France a réussi à aller en demi-finale de la Coupe du Monde en 82, même chose en 86. Pour nous, c'était magnifique. Aujourd'hui, on est déçu quand on est justement en demi-finale. C'est ça, moi, qui m'embête. C'est-à-dire qu'il y avait 48 équipes présentes à cette Coupe du Monde. L'Italie n'y était pas. Quand on dit qu'on a joué des équipes faciles, mais le Maroc qui a sorti les Pays-Bas et le Paraguay qui a sorti l'Allemagne, vous voyez ce que je veux dire? C'est-à-dire qu'il faut aussi qu'on se dise, bah, sur 48, on est dans les 4 meilleurs.
14: Alors, oui, on va. Voilà. Vous êtes un excellent avocat du diable.
12: J'essaye.
14: Mais moi, je vais dire que, à l'époque, je vais revenir même en arrière un tout petit peu, 1998, souvenez-vous, champion du monde, on est d'accord.
12: Oui.
14: Avec une équipe, mais d'enfer, qui vraiment a tout donné. C'est-à-dire que ça, ils se sont plantés à un moment donné, je ne sais plus, par l'Italie, et hop, ils réussissent à monter, ils gagnent. Enfin, c'était impressionnant. Là, ce que je reproche, moi, le reproche, c'est que les mecs, ils donnent pas tout. C'est-à-dire que les gars, ils sont contents, voilà. Alors, je suis pas footballeur, donc je sais effectivement, c'est méchant ce que je vais dire, mais les gars, pour moi, on donne tout. Ouais. On doit tout donner.
12: Gérald, c'est très important ce que vous dites, parce qu'en fait, la manière avec laquelle on quitte la compétition, elle donne finalement une image. Et c'est pour ça que c'est terrible ce qu'ils ont fait contre l'Angleterre, parce que, un, pour leur sélectionneur Didier Deschamps, et deux, ils terminent effectivement en jouant comme vous dites. Simplement, je voudrais juste vous dire que le match contre l'Espagne, vous avez vu la prestation de l'Argentine avec Messi en finale, ils n'ont pas existé. La prestation de la France en demi-finale avec Mbappé, ils n'ont pas existé. La prestation du Portugal avec Cristiano Ronaldo en quart de finale, ils n'ont pas existé. Bravo à l'équipe d'Espagne aussi qui a fait déjouer tout le monde. Mais je suis d'accord avec vous sur le France-Angleterre, et ça, malheureusement pour eux, et ils ne l'ont pas compris, eh ben, ça donne une... Mais restez bien là, parce que Quentin veut faire rentrer quelqu'un dans le match.
13: Mais vous parliez, Frédéric, de féliciter cette équipe d'Espagne, et je pense que c'est ce que va faire Patrick de Livry-Gargan. Bonsoir, Patrick.
15: Bonsoir à vous deux, oui.
12: Hola, buenas tardes, Patrick.
15: Hola, oui. Et oui, moi, je suis un supporter de l'équipe d'Espagne depuis que je suis tout petit. Donc, pendant très longtemps, j'ai mangé des vaches maigres.
12: Ouais.
15: Parce que autant mon club de cœur avec le Barcelone, j'ai gagné quelques fois des beaux trophées, autant l'Espagne, pendant très, très, très, très, très longtemps, pratiquement 50 ans, ils n'ont rien gagné. Ils ont gagné une fois le championnat d'Europe un peu par hasard dans les années 60, et après les années 70, 80, 90, ça montait en puissance, il y avait de l'amélioration, et là depuis maintenant le 21e siècle, c'est la meilleure équipe nationale. Mais au-delà des titres, parce que les titres c'est bien, mais il y a aussi la manière, et ce qui est incroyable, c'est que maintenant ça fait deux ans et demi qu'ils maîtrisent parfaitement ça. Ils ont des champions d'Europe, ils sont champions du monde, avec la forme, avec la manière, en étant en équipe. Je crois que vous posez la question, qu'est-ce qu'on a retenu de bien et de moins bien. Le bon point, c'est que c'est le retour d'un sport collectif, où on voit qu'un collectif vraiment uni, qui a un modèle de jeu, qui garde le sang-froid jusqu'au bout, finalement est imbattable. Donc c'était assez incroyable, et ça c'est le point positif. Le point négatif, c'est des mi-temps qui durent une demi-heure, c'est tout le côté business de la FIFA qui est vraiment naze. Et je pense qu'on a malheureusement maintenant une FIFA qui est vraiment aux mains de quelqu'un qui est nul et qui ne fait que acheter ceux qui votent pour lui. Donc ça c'est triste, mais la bonne nouvelle, c'est que ce sport d'équipe est redevenu un sport d'équipe. Là où, depuis une vingtaine d'années, ça tournait autour des statistiques individuelles, autour de faire briller un joueur. Là, on voit, il n'y a pas un joueur en Espagne à faire ressortir, même si on met Rodri avec de très bons...
12: Ancien Ballon d'Or, le capitaine, et élu meilleur joueur de la compétition.
15: Ouais. Mais c'est l'équipe qui est le meilleur joueur. Enfin, c'est même les 22. Ils sont interchangeables, mais quand ils rentrent, ils se mettent tous au diapason. Quoi.
12: Et cette formule de l'entraîneur de la Fuente a été magnifique. La France avait les meilleurs joueurs et l'Espagne avait la meilleure équipe. Et effectivement, ça résume parfaitement ce que vous dites. Et pour aller dans le sens de ce que vous disiez, Gérald, effectivement, il y a cette notion de collectif. Mais vous savez, en sport, on dit souvent, dis-moi qui t'a battu, je te dirai qui tu es. Et le fait d'avoir été battu en demi-finale de la Coupe du Monde par l'Espagne rend quand même à la France un rang de nation forte. Et bravo à l'Espagne qui est, du coup, et ça on l'oublie, alors moi qui ai eu le bonheur de commenter pendant 20 ans le handball français à la télévision, on était super heureux de dire qu'on était champion du monde, champion d'Europe, champion olympique en handball, mais là, arriver à être champion d'Europe, champion olympique, champion du monde dans le sport le plus réputé au monde, le football, chapeau à l'Espagne. Alors, nos deux auditeurs...
15: J'ajouterais champion du monde féminine en même temps.
12: C'est
15: jamais arrivé.
12: Bien vu.
15: Être champion du monde féminin et masculin en même temps, c'est la première fois au monde que ça existe.
12: En plus, mais en handball ils l'ont fait aussi, hein, les Françaises championnes du monde, et c'est là où on a même fait championne olympique et champion olympique en même temps, et voilà, ça c'était pour mes handballeurs, mais et Gérald et Patrick ont ouvert plus largement Quentin sur l'aspect
13: politique. Politique, moi c'est ça que je voudrais vous faire réagir, Gérald, c'est est-ce qu'on vient pas d'assister à la compétition, la Coupe du Monde la plus politique de l'histoire, la plus même business mercantile, qui avec un président qui cherche à s'immiscer un peu partout, qui prend des décisions, qui se met sur les photos, qui veut faire changer des cartons rouges sur des décisions sportives où il n'a pas finalement de grande légitimité. Est-ce qu'on vient pas d'assister justement à cette compétition la plus comment dire, ouais c'est ça, économique de l'histoire?
12: Gérald, déjà.
14: C'est le show de Monsieur Macron à cette fois. Il descend sur le terrain, il embrasse les joueurs.
12: De Monsieur Trump, près de Monsieur Trump. Vous avez fait un petit lapsus.
14: Ouais, non, mais moi, je parle d'Emmanuel Macron aussi. C'est quelqu'un qui se montre partout. Trump, c'est le même en couleur.
12: D'accord.
14: C'est ça que je veux dire. Bien sûr. Ils sont très, pour moi, ils sont très, on dirait presque des acteurs de cinéma, quoi. Ils sont, faut se montrer. S'ils se montrent pas, ça va pas. Et c'est vrai que, politiquement parlant, je ne vois pas pourquoi on mélange la politique et le football. Pour moi, ça n'a aucun intérêt. Mmh. C'est-à-dire que le football, pour moi, c'est un sport, effectivement, on disait collectif, avec des gens qui, théoriquement, amènent du bonheur pour plein de fans, des clubbeurs, etc. Et je vois pas pourquoi les politiques se mettent là-dedans, à part sinon faire mousser, ou parce que on n'est pas loin, je dirais, d'élections. C'est ça qui déconne. Mmh. Et puis, moi, ce qui est insupportable, c'est que ces gens-là, ils se montrent alors que ça se trouve ils en ont rien à faire du football. Le truc il est là quoi. C'est facile de se montrer quand on est un homme public entre guillemets, mais il faut peut-être faire autre chose et penser autre chose plutôt que de dire regardez c'est moi je suis le président et puis je fais mon show. Non, je suis pas du tout d'accord.
12: C'est vrai qu'il faudrait prendre une décision. Alors il y a eu notamment à la Coupe d'Afrique des Nations, pas la dernière mais la précédente, la Côte d'Ivoire qui gagne chez elle et le chef d'État ivoirien qui se met carrément au milieu. Et puis moi je fais encore mon petit clin d'œil sur le handball, j'ai une belle image des experts qui gagnent tout ça. Et qui est-ce qui est en plein milieu de la photo? Ben, la ministre des Sports, Roselyne Bachelot. C'était superbe notre photo.
14: Voilà. Vous avez raison, c'est-à-dire que moi j'ai fait du handball aussi, j'en ai fait très longtemps. Malheureusement j'ai eu un accident très grave, ça m'a empêché de faire du sport, mais j'adorais l'esprit du handball. Ça c'était vraiment quelque chose où toute l'équipe se sentait réellement impliquée dans une technique, dans une solidarité, dans l'amitié, etc. Moi le football pour moi c'est tomber par terre, rouler par terre et tout, moi je veux bien, mais handball, on est dedans, on y va et on gagne.
12: Bon,
14: on perd,
12: ouais.
14: Mais si on perd, si on gagne, c'est parce qu'on a fait le jeu.
12: Bon, les footballeurs ont quand même évolué. Puis, alors, précision, hein, on dit bien handball parce que c'est un sport d'origine allemande, mais hein, voilà, mais tout le monde l'a fait. Hein. Mais bon, j'entends bien ce que vous dites. Alors, Patrick, à vous maintenant, politique, donc comme le disait Quentin Barbaza, politique cette Coupe du Monde?
15: Politique, ça serait même quelque part un compliment, parce que politique, normalement, il y aurait de la réflexion. Là, c'est pas de la politique. Là, c'est du business, et c'est même une pantalonnade. Quand on supprime un carton rouge, ce n'est jamais arrivé dans aucune compétition, quand il y a une double sanction qui fait que le match suivant, vous ne pourrez pas jouer, on n'a jamais retiré un carton rouge à un joueur. Et là, en pleine Coupe du Monde, sur un coup de fil de Trump, Infantino a demandé à une personne d'une commission de supprimer le carton rouge. Donc c'est nul.
12: De l'avant-centre de l'équipe des États-Unis. Hein.
15: Ouais. Oui, c'était vraiment nul. Et donc on a un gardien du temple qui normalement est la FIFA, qui est là pour protéger le jeu, il ne protège rien du tout. Les cools, les arrêts fraîcheurs, là, c'était nul. La temps qui fait une demi-heure, c'est nul. Donc, vivement que Platini revienne à la tête de la FIFA un jour, parce que enfin, ça serait vraiment à quelqu'un qui a un amour pour son sport et pas quelqu'un qui se sert du sport pour son intérêt personnel. On est vraiment dans un état mafieux avec la FIFA. C'est lamentable. Donc ça, oui, c'est vraiment très triste. Le seul point positif que j'ai vu de la FIFA sur cette organisation, ça a été un peu la latitude, voire même un peu trop, parfois, donnée aux arbitres, de laisser un peu plus jouer le jeu,
12: oui.
15: D'avoir moins d'arrêts de jeu suite à des fautes.
12: Et on a eu des scènes violentes, notamment hier, de la part des Argentins. Et c'est vrai que l'enfant qui regarde le match et qui le lendemain veut faire comme les joueurs et qui joue au foot, il arrive dans le dos et il casse le dos de son copain. C'est vrai que ça fait du mal, hein, quand même. Hein.
15: Mais globalement, ce qui était bien, c'est que comme maintenant, on fait rentrer le soigneur, vous êtes un peu pénalisé en ne pouvant pas rejouer tout de suite. Ça a calmé aussi, je dirais, pour reprendre ce que disait l'auditeur, sur le côté un peu parfois joueur des joueurs de foot qui tombent et puis qui ont très mal et qui se relèvent et ils courent très vite derrière. Donc ça, c'était le côté positif à peut-être à retravailler,
12: oui.
15: Parce qu'il faut juste faire l'attention entre laisser le jeu se développer et là, ce qui a été fait depuis quelques matchs sur l'Argentine en particulier, qui avait une sorte de sauf-conduit pour pouvoir faire vraiment des agressions.
12: Ouais.
15: Je dirais par exemple quand Koubarsi fait le soleil sur l'attaquant, enfin sur le défenseur argentin qu'il explose et que le gars il regarde l'arbitre en disant mais non j'ai rien fait, puis qu'il regarde les caméras en disant mais c'est pas possible, c'est une faute pas intentionnelle, c'était juste un attentat incroyable.
12: Ouais. Le gars, bon, il a pris carton rouge. Bon, messieurs, c'est passionnant. Patrick, Gérald, on doit marquer une petite respiration. On laisse le thème de la Coupe du Monde de côté, Quentin.
13: On va sans doute aller voir ce qui se passe chez nos plus jeunes, chez nos enfants, chez nos adolescents. Peut-être qu'ils ont suivi la Coupe du Monde sur les réseaux sociaux et peut-être qu'à partir du 1er septembre, ils ne pourront plus y accéder. C'est ce qu'est en train de débattre les parlementaires aujourd'hui. Faut-il interdire...
12: Les réseaux sociaux interdits aux moins de 15 ans.
13: Exactement. Faut-il les interdire? Venez nous dire vous ce que vous en pensez. Faites le 0826 300 300. On attend votre réaction.
12: À tout de suite.
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12: Vous êtes les bienvenus au 0826 300 300 sur ce thème, Quentin Barbaza.
13: Faut-il interdire l'accès aux réseaux sociaux pour les moins de 15 ans? C'est en tout cas ce que veulent encadrer les parlementaires réunis aujourd'hui en commission mixte paritaire pour trouver un compromis sur la future loi. Alors, est-ce une bonne idée? Qui doit décider? Les parents, les plateformes ou l'État? On attend vos témoignages et vos réactions au 0826 300 300. Et ce numéro, c'est ce que vous avez fait, Élise, qui habite en Charente. Bonsoir, Élise.
21: Bonsoir à vous.
12: Bonsoir Élise. Fut un temps, on envoyait une lettre à Élise. Là maintenant, on envoie un SMS.
13: On envoie un appel au 0826 300 300.
21: Et oui.
13: Donc pour vous Élise, il faut interdire ces réseaux sociaux parce que pour vous, ça représente un danger.
21: Alors oui, alors d'autant plus que moi je suis enseignante et que je travaille avec mes élèves à la certification PIX qui est une étape en troisième. Mais néanmoins, on se rend bien compte la réalité des élèves qui n'en ont vraiment rien à faire et qui en usent et qui en abusent sans contrôle. Et je ne blâme pas les parents parce que je les plains pour la plupart d'entre eux, hein, ils ne se rendent pas compte. des mauvaises conséquences. Je pense que certains élèves, à certains moments, ont plus conscience des problèmes. Mais c'est pas parce qu'ils ont conscience des problèmes qu'ils veulent faire quelque chose. Et moi, je trouve que ce qui est dommage, c'est qu'on attend toujours que le bateau ait complètement pris l'eau, qu'on leur ait laissé des droits sans réflexion, sans prise de recul. On leur a fait goûter, j'aime bien cette expression, je vais vous la livrer. On leur a laissé sucer un bonbon dont ils n'ont aucune conscience des dégâts que ça fait dans leur vie. Qui maintenant, alors je suis pour, hein, mais maintenant on va leur retirer et c'est d'une grande violence. Et je trouve qu'on ne réfléchit pas, les décideurs en tout cas ne réfléchissent pas dans le bon sens. Okay. Et moi je trouve ça déplorable.
12: Élise, vous dites qu'il ne faut pas blâmer les parents. Quand même, je vais prendre une comparaison, c'est-à-dire qu'on ne veut pas que les enfants fument et les parents fument à la maison et du coup les enfants fument. Et ben, les parents qui passent des temps inconsidérés sur les réseaux sociaux, qui s'amusent de voir leurs enfants, qui peuvent faire une belle vidéo, etc. etc. Alors, je dis pas que j'ai été battu, hein, mais bon, moi, ma fille, elle n'a pas eu de réseaux sociaux jusqu'à 15 ans. A priori, ça a tenu. Je dis pas qu'elle m'a pas piégé à un moment, mais en tout cas, je l'ai interdit. Donc, les parents aussi, il faut qu'ils assument, Élise, non ?
21: Ah, mais alors, je vais vous prêcher à une convaincue, sauf que là, ce que je constate, c'est qu'on a beau faire tout ce qu'on a à faire, nous, en tant qu'enseignants et apprenants pour nos jeunes élèves, ça ne sert à rien. Effectivement, alors il y a des parents qui inconsciemment ne réalisent pas les drames que ça génère sur le cerveau immature de leurs jeunes enfants. Et je parle des jeunes ados également. Et puis effectivement, vous avez même mille fois raison. Les parents ne prennent absolument pas leurs responsabilités. Mais c'est un drame de société immense, tout ça.
12: Quentin, Patrick est resté avec nous, c'est ça ?
13: Oui.
12: Il est papa, hein, Patrick.
13: Patrick est papa d'une grande famille, s'il me semble. Pour vous, Patrick, vous êtes toujours avec nous au 0826 300 300. Oui. Est-ce qu'il faudrait plus, tout simplement, les supprimer totalement pour les jeunes de moins de 15 ans ou alors
12: Et le rôle des parents, justement, ce qu'on disait avec Élise, là, pour poursuivre.
15: Alors, je pense que, comme toute nouveauté, les réseaux sociaux, ça arrive, et on ne maîtrise pas, même en tant qu'adulte d'ailleurs. C'est une sorte de nouveauté qui nous a tous pris de vitesse, même dans nos comportements individuels. Et un peu, c'est que la télé, dans les années 60 ou 70, quand c'est arrivé, il y a des gens qui restaient très longtemps devant. On mangeait en famille devant la télé, chose que moi, par exemple, je ne fais jamais. On ne mange jamais devant la télé ou devant des écrans en famille. Donc, il y a un temps d'adaptation aux nouvelles technologies toujours et un temps de latence. Donc oui, bien sûr que les parents doivent agir. C'est notre rôle en tant qu'éducateurs. On est les premiers éducateurs de nos enfants. Mais il faut déjà que nous, on soit prêts à ça. Dans le sens où on est nous-mêmes apprivoisé cet outil qui peut être formidable, mais qui peut être aussi très envahissant et prendre une place qui devient toute la place dans la vie. Et quand ça prend toute la place dans la vie, ça détruit. Donc faut qu'on apprenne. Et donc je pense que c'est une bonne chose que de les interdire au moins de 15 ans. Il faut avoir les modalités d'application parce que nos petits sont assez malins pour contourner ce genre de choses assez facilement si c'est faisable. Mais de la même façon que, par exemple, maintenant, il y a encore 5-6 ans, il y a des sites porno qui étaient accessibles ultra facilement en deux clics. Maintenant, il y a quand même des règles en France qui font qu'il faut avoir une authentification, etc. Et donc, on voit que de quelque chose qui nous a tous envahis et qui nous a submergés par une vague de nouveautés, il faut que maintenant on réagisse en tant que nation et en tant que société. Donc oui, s'armer en interdisant aux plus jeunes. Les parents eux-mêmes, il faut qu'ils l'apprivoisent, cet outil. Et il faut surtout moi, en tant que parent, je suis assez vigilant pour pas que mes enfants, qui pour l'instant sont petits, encore de 3 ans à 8 ans, ne soient pas bloqués sur des écrans en permanence.
12: Des fois, vous voyez des enfants au restaurant qui ont 4-5 ans et qui passent leur temps sur le téléphone. Alors, on a Patrick, on a Élise, vous restez là. D'autres réactions, Quentin ?
13: Oui, au 0826 300 300, on va accueillir Vanessa qui nous appelle du Gers. Bonsoir Vanessa.
0: Bonsoir.
12: Bonsoir Vanessa.
13: Vanessa, vous êtes maman. Pour vous, est-ce que vous êtes pour tout simplement interdire radicalement les réseaux sociaux à ces jeunes de moins de 15 ans ?
0: Comme elle a dit Élise,
21: Élise, je savais plus que le nom. Pardon. Donc, les enfants de moins de 15 ans sont quand même assez immatures. Donc, à moins que les parents soient derrière. Donc, moi, je vois, je suis pas du tout réseaux sociaux moi-même. Le téléphone, je l'ai pas beaucoup à la main, mais je vois que ma fille effectivement est jeune. Je veux pas non plus là, on va dire, par rapport à ses amis, en faire un enfant trop différent des autres. Donc, de temps en temps, je jette quand même un œil sur ce qu'elle fait. Donc, il m'est arrivé de tomber sur des conversations où ça partait à des insultes. Alors là, je lui ai dit, écoute, ma fille, je veux bien, mais ça, c'est pour les autres. C'est leur problème, si les parents laissent faire. Moi, c'est pas mon problème, mais moi, je ne veux pas que tu utilises ces réseaux et que ça parte à l'insulte. Je fais, tu fais un choix. Tu trouves, moi, je t'ai pas éduquée comme ça. Tu trouves que ça va trop loin dans certains domaines. Eh ben, tu quittes le groupe. C'est pas compliqué. Voilà, tu choisis des groupes où on reste un peu plus sérieux.
12: Ça, c'est vraiment l'argument, Vanessa, très, très, très intéressant. Vous êtes à Aignan, dans quel département?
21: Le Gers.
12: Le Gers, oui, voilà, vous êtes dans le Gers. Et Élise, vous êtes où, vous, dans quel département?
0: En Charente.
12: En Charente, d'accord, bon, c'est la partie ouest. C'est très intéressant, et Élise, je crois que vous m'avez dit que vous étiez enseignante. Je crois que l'argument donné par Vanessa, il est crucial. C'est-à-dire que le parent, il se dit, oh, mais tous les autres enfants font ça, et elle est en train, ou il est en train de souffrir. Il y a ça aussi, hein, c'est pas facile à gérer, Élise, hein.
0: Non, mais ça, j'en suis bien consciente. Moi-même, j'ai des enfants qui aujourd'hui sont tous adultes. J'ai vu l'évolution du téléphone. Ça, j'en disconviens pas. Mais justement, parce que c'est extrêmement difficile, qu'il faut interdire. Alors, ça paraît absurde ce que je dis, parce que à côté de ça, nous, c'est de l'éducatif. La certification PIX, elle a cette vertu-là. Mais on le sait très bien, et l'autre personne qui intervenait disait, ils contournent. Et oui, ils savent contourner. Ils ont pas l'esprit mature, ils ont pas le cerveau qui est terminé, on le sait bien, hein, c'est pas avant 21 ans, voire plus. Mais par contre, pour faire des âneries, alors malheureusement, hein, et les miens n'ont pas été des petits rois merveilleux, hein, c'est pas ça ce que je suis en train de dire, mais ils ont vraiment une capacité à détourner les choses et à truander, que moi je vois pas comment faire autrement que en interdisant et en éduquant, nous par ailleurs, mais l'éducation, si elle n'est pas dans la famille, comme le disait madame, vous savez, je vous assure qu'on prêche à fond perdu. Hein.
12: On va relancer ce débat, c'est sûr, tout au cours de la semaine. Il faut malheureusement conclure. Merci Élise, Vanessa, Patrick et les autres. Merci Quentin Barbaza pour ces sujets hyper intéressants. Dans un instant, les clés d'une vie de Jacques Pessis. Il reçoit ce soir Benabar. On se retrouve demain à 17h. Ah oui, Benabar. À demain.
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12: Il est 20h.
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4: Bonsoir à tous. La France va-t-elle interdire les réseaux sociaux aux moins de 15 ans? Ça pourrait être le cas dès demain si le texte était adopté par le Parlement. En commission mixte paritaire, les députés et sénateurs sont tombés d'accord aujourd'hui pour protéger les adolescents des réseaux sociaux. L'actualité, c'est également les incendies dans le sud de la France. Feux qui ne sont toujours pas fixés. Ils ont continué à progresser d'ailleurs suite au vent aujourd'hui, notamment dans les Hautes-Alpes, autour de l'Argentière-la-Bessée, mais aussi à Tarado, dans le Var, où plus de 200 hectares ont brûlé. Le parquet de Draguignan a ouvert une enquête pour déterminer l'origine du sinistre. Il pourrait être de nature humaine. Côté température, la vigilance orange canicule est prolongée jusqu'à demain dans 6 départements du sud-est. Sont concernés l'Hérault, le Gard, les Bouches-du-Rhône, le Var et les départements corses. La baisse du thermomètre n'est attendue que la nuit prochaine. En Ukraine, les bombardements russes se poursuivent. On dénombre au moins 8 morts et plus de 40 blessés. Plusieurs frappes ont été menées sur tout le pays ces dernières 24 heures. 130 000 euros de bijoux dérobés à Strasbourg dans un vol à l'arraché. Deux touristes américains qui descendaient d'un train se sont fait voler leur pochette dans laquelle se trouvaient plusieurs bijoux de haute valeur. Une plainte a été déposée, une enquête a été ouverte. Les sports pour terminer, clap de fin sur la Coupe du Monde et le moment de faire les comptes. Le foot, un business juteux, cette édition 2026 aurait généré 15 milliards de dollars de recettes. C'est 4 milliards de plus que ce qui était prévu selon le journal The Guardian. Pendant ce temps, en Espagne, on fête la Coupe à la maison dans les rues de Madrid. Après avoir été reçu par le roi d'Espagne, puis le Premier ministre, la Roja doit déambuler dans la capitale à bord d'un bus à Impérial pour célébrer sa victoire 1-0 contre l'Argentine hier soir. Et puis jour de repos pour les coureurs de la Grande Boucle aujourd'hui. Au programme demain, le contre-la-montre individuel de 26 km entre Évian-les-Bains et Thonon. Tadej Pogacar est toujours en jaune. Voilà pour l'info, bonne soirée.
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5: Sud Radio, les clés d'une vie, celle de mon invité, le passionné de la poésie que vous demeurez, continue plus que jamais à faire rimer amour avec humour. Vous êtes à nouveau présent avec un album dont le titre est un hommage à un absent, curieusement. Bonjour Benabar.
6: Bonjour.
5: Ravi de vous retrouver parce qu'on vous avait reçu dans les clés d'une vie il y a bien longtemps avec votre précédent album. Là, il y en a un nouveau qu'on va évoquer longuement tout à l'heure avec des chansons dont le niveau est aussi fort que les précédents, voire plus pour certaines chansons, de la vraie chanson française. Alors, le principe des clés d'une vie n'a pas changé, c'est évoquer votre parcours à travers les dates clés. Et j'en ai trouvé une surprenante, le 17 mai 1997, un concert que vous donnez à Montmartre. Écoutez.
23: C'était tout juste après la guerre, dans un petit bal qui avait souffert.
5: Ça vous dit rien? Jean-Philippe Daguerre, qui est aujourd'hui un auteur de théâtre très célèbre, eh bien, il a tourné, il a donné ce concert, il avait un orchestre de rock à l'époque, et dans l'image, au fond, il y a un trompettiste et c'est vous.
6: Ah oui, c'était les Facéties.
5: Exactement.
6: Et en effet, Jean-Philippe était un des deux chanteurs, c'était l'auteur aussi du répertoire, et puis je jouais de la trompette, notamment avec Denis, qui est le musicien que j'ai perdu, qu'on a tous perdu d'ailleurs, et c'est à cette période-là où on s'est rencontrés et c'est à lui qui est dédié mon dernier album, donc ça me touche d'autant plus cette archive que je connaissais pas du tout.
5: Elle est étonnante, vous êtes juste derrière. Alors à l'époque, Jean-Philippe Daguerre, il vous avait repéré, je crois, dans une fête de la musique.
6: Oui.
5: Vous aviez assuré la première partie et après il vous cherchait. Bah, et vous êtes venu avec lui pendant quelque temps.
6: Oui, on était devant un bistrot à Ménilmontant à l'époque et on avait joué avec Patchol, avec qui je jouais à l'époque, et Jean-Philippe nous avait repéré et c'est vrai que ça nous a donné un coup de main parce qu'on avait joué longtemps au Sentier des Halles en première partie de Jean-Philippe où d'ailleurs j'avais rencontré Severino aussi, donc cette période-là ça a été riche pour moi.
5: Et Jean-Philippe Daguerre est aujourd'hui un auteur de théâtre connu, couvert de Molière, notamment avec du charbon dans les veines.
6: Exactement, il en a trop, il a plus assez d'étagères.
5: Il déménage. Alors effectivement vous êtes Patchol et Barnabé à l'époque,
6: oui.
5: Et ça je crois que c'était Patchol qui l'a trouvé.
6: Oui, moi j'avais trouvé Patchol et Barnabé. Et en fait, Patchol parlant Verlan, Barnabé est devenu Benabar. Donc c'est Patchol qui m'a baptisé.
5: Ouais. Et pourquoi Barnabé?
6: Bah je voulais, comme c'était très inspiré des chansonniers.
5: Oui.
6: J'écrivais les textes à l'époque déjà pour nous deux. Donc il y avait vraiment des réponses tout le temps. Alors c'était moderne évidemment dans les sujets qu'on abordait, mais moi j'avais cette référence que j'ai encore d'ailleurs aujourd'hui. Les chansonniers me passionnent. Et donc c'était très comique. Et puis je voulais des noms de clowns. Mais c'était sans ambition. Donc on n'avait pas vraiment cherché un nom en se disant ça va marcher ou quoi que ce soit. On se disait il faut qu'on ait un nom pour aller jouer demain dans le bistrot en bas, quoi.
5: Voilà. Et le verlan, en fait, les jeunes d'aujourd'hui le parlent sans savoir que c'est du verlan.
6: Ouais.
5: Je me suis un peu renseigné. Les premières utilisations, c'est au 19e siècle. C'est un code pour les criminels pour échanger des messages secrets.
6: Oui, ouais.
5: Et ensuite, il y a Auguste Le Breton qui a fait du rififi et chez les hommes et qui a vraiment introduit le verlan dans la littérature.
6: Ah, ça je savais pas. Ouais.
5: Ah oui, c'est vraiment, et c'était parti de là, et ensuite Audiard a enchaîné là-dessus.
6: Ah.
5: Alors, le cirque, effectivement, ça a toujours été une de vos passions, et les clowns, Benabar.
6: Oui, surtout enfant, j'étais passionné par les clowns, d'où la trompette que j'ai découvert, je l'ai apprise,
5: à 8 ans.
6: Et c'était pour ressembler à un clown, en fait. Et puis après, l'imagerie du cirque aussi m'a toujours emmené, cette exigence, on a parlé un peu hors antenne, qu'il y a dans le cirque, ce moment de lâcher prise, pas trop les acrobates, j'espère, mais de spectacle total sur scène, parce que c'est quand même étonnant, un spectacle de cirque, on voit tout ce qu'il y a derrière, ils vont jusqu'à même déplacer leur propre chapiteau, leur propre théâtre. Donc tout ça me passionne, entre l'exigence, la discipline que ça impose, quel que soit le numéro, et le spectacle qui a l'air simple comme ça. Ouais.
5: Et le cirque, vous l'avez découvert à la télévision avec La Piste aux Étoiles ou autrement?
6: Oui, c'est plutôt à la télé. Oui, parce qu'on allait, on n'était pas particulièrement client de cirque à l'époque.
5: Et il y avait à l'époque Roger Danzac, il y avait Achille Zavatta, qui était le clown vedette de La Piste aux Étoiles, avec Alex. Et aujourd'hui, alors je me suis un peu renseigné, les deux plus grands clowns du monde, il y a un Russe et un Américain. Le Russe, c'est Slava Polunen.
6: Slava Snowshow. Ça, c'est magnifique.
5: Et Emmett Kelly, qui fait rire le public en parlant de ses douleurs et de ses difficultés de la vie.
6: Oui. Alors, ça, je vais regarder parce que je connais pas le deuxième, mais Slava Snowshow, j'ai vu le spectacle, c'est magnifique. Il tourne beaucoup, je recommande vraiment. C'est en effet, c'est d'une poésie, mais surtout, c'est toujours un peu inquiétant quand on dit c'est un spectacle d'une grande poésie, on se dit ça va être un peu ennuyeux, mais là c'est d'une poésie drôle, c'est-à-dire que c'est de l'arte povera, c'est qu'ils font vraiment des choses magnifiques avec quasiment trois fois rien, quoi.
5: Alors, au départ, le cirque, c'est pas votre univers. Je crois que vous avez grandi à Saint-Tré-sur-Seine. Je crois que c'est à 30 km de Paris.
6: Oui.
5: 1500 habitants à l'époque, c'est pas terrible. Oui. Et je crois que votre mère est libraire au départ.
6: Oui, libraire de banlieue. Moi, j'incarne vraiment, d'ailleurs, j'en parle beaucoup dans mes chansons, cette classe moyenne de banlieue sud, en l'occurrence. J'ai fait mon lycée à Évry, entre Corbeil et Évry. Donc c'est encore en moi, ça. Je resterai toujours ce petit banlieusard, oui.
5: Oui, et puis votre mère est dans la tradition des libraires, une chose qu'on ne peut plus imaginer aujourd'hui. Elle conseille des livres aux gens qui viennent dans la boutique, ce qu'on ne fait plus aujourd'hui.
6: Et non, malheureusement, il y a quand même un sursaut des libraires, une résistance des libraires et des clients de librairie, mais c'est vrai qu'il y en a bien sûr moins. Et surtout, le libraire était à l'époque un commerce de proximité, qui n'est plus le cas, c'est-à-dire qu'on achetait le canard du jour, et puis après on regardait les livres, etc., ou les BD pour les mômes, ça a disparu, c'est comme ça, c'est l'avancée des choses, quoi.
5: Et puis alors, votre père est un peu à l'origine d'une de vos passions. Je crois qu'il a été régisseur de cinéma sur une cinquantaine de films.
6: Oui, mon papa a commencé dans la douane à Orly, et puis il a basculé comme régisseur. Au début, c'était justement pour les films à l'étranger, c'était très compliqué à l'époque. Donc c'était ses compétences de douane qui l'ont permis de devenir régisseur. Oui.
5: En plus, c'est vrai que la régie était beaucoup plus artisanale qu'aujourd'hui au cinéma.
6: Ouh là là, mais mon père, lui, n'en parlons pas parce que c'était les années 70. Mais moi, qui étais régisseur stagiaire puis adjoint dans les années, à la fin des années 80, nous on avait encore le fax, il y avait pas le téléphone portable. Quand je vois les régisseurs maintenant, quand je tourne sur un truc, j'essaie de leur en parler. Alors j'arrête maintenant parce que je passe trop pour un dinosaure, mais c'était un métier complètement différent. Ouais.
5: Mais totalement différent. En plus, quand un acteur était en retard, on pouvait pas l'appeler sur son portable, c'était un vrai souci.
6: Mais tout était compliqué. Je me souviens même, on emmenait les scénarios parce que évidemment il y avait pas de mail. Enfin tous ces trucs là. Même moi aujourd'hui, des fois quand j'y repense, ça me semble préhistorique, quoi, un autre monde.
5: Alors, au départ, vous êtes technicien et photographe pour le cinéma, avant d'être régisseur.
6: J'ai été pas pour le cinéma, mais j'ai été un moment apprenti photographe. à Pigalle, et ça n'a pas duré longtemps, parce que vraiment, ce n'était pas ma vocation.
5: Et puis alors, le cinéma, vous avez commencé comme régisseur adjoint sur un film, je crois que c'est le film qui a le plus gros budget de l'histoire du cinéma français, qui s'appelle Le Brasier.
6: Ah oui, de l'époque, c'était un film énorme qui a été un passage important dans ma vie, parce que j'ai été régisseur, on tournait moitié en Pologne, en Belgique et en France, et j'avais 20 ans, c'est l'année de mes 20 ans, donc j'ai un souvenir un peu mélangé de cette période-là, qui était une grande aventure pour toute l'équipe. Ouais.
5: En fait, Éric Barbier, le metteur en scène, avait eu un budget énorme, je crois que c'était 100 millions de francs de budget.
6: À l'époque, c'était dingue. Ouais.
5: C'était dingue, et il a eu le prix Jean Vigo, prix important, mais le film a été un bide total, oui. Il a fait 40 000 entrées en région parisienne.
6: Oui, c'est ce film a un destin très curieux. D'ailleurs, je suis heureux de voir que Eric continue à faire du cinéma et a des succès depuis.
5: Oui.
6: Mais en effet, c'est un film un peu dans une tradition des films maudits
5: qui deviennent culte un jour ou l'autre.
6: Je lui souhaite vraiment, parce que ce film était étonnant et puis le tournage était très très long, donc il y avait une osmose d'équipe. Enfin, c'était un film étonnant. Et puis moi, encore une fois, comme c'était mes 20 ans, ça restera un scri, quoi.
5: Voilà. Et puis un gros film pour commencer la régie, c'est pas évident non plus.
6: Oui, c'était pas évident. Ouais, sur trois pays, c'était pas facile.
5: Et le metteur en scène, donc aujourd'hui, vit, je crois, en Provence, il s'occupe des taureaux. Il est très heureux comme ça.
6: Oui, exactement.
5: Alors, vous auriez pu faire une école de cinéma, finalement, traditionnelle, vous l'avez pas faite, Benabar?
6: Non, parce que je me suis aperçu tout de suite, moi, que les études c'était pas pour moi. J'ai eu mon bac, j'ai pas redoublé, donc j'ai fait ce qu'il fallait pour avoir le bac. Mais non, j'avais besoin de bosser tout de suite, de me confronter à la réalité. Donc j'ai été stagiaire, j'ai fait l'autre parcours.
5: Ouais. Et trois courts-métrages en trois ans, ce qui est pas si fréquent et pas si facile.
6: Ouais, je travaillais. Bon, moi, je suis plutôt travailleur, donc ouais. ça a jamais été trop un souci de bosser beaucoup. Ouais.
5: Mais les trois courts-métrages, il y en a même un. Qui a été primé, José Jeannette, je crois.
6: Oui, j'ai eu cette chance-là. On a eu plusieurs prix, notamment au Québec, et puis Beauregard à Paris. Et oui, ça a été un coup de boost énorme, parce que les prix, on sait qu'à un certain âge, ça devient une médaille en chocolat, mais quand on débute, c'est vraiment peut-être pas un accélérateur, mais quelque chose de très rassurant.
5: Oui, mais en même temps, quand on est jeune et qu'on réussit à tourner trois courts-métrages, c'est pas évident. Faut trouver les budgets, faut trouver les équipes, Benabar.
6: Oui, mais il y a, je crois que c'est encore le cas aujourd'hui. D'ailleurs, il y avait à l'époque toute cette non-économie autour des courts-métrages, avec tout le monde qui se faisait la main. Donc les chefs-op débutants ou dans les études de chefs-op, les acteurs débutants. Donc tout le monde venait et ça avait quelque chose de très enthousiaste, oui, parce qu'il y avait que des apprentis. Quoi.
5: Ouais, et parce qu'un copain repère votre style d'écriture, il dit, tu écris pour le cinéma, tu pourrais écrire des chansons. Et ça a été le déclic, je crois.
6: Il y a eu un déclic d'abord sur les sketchs pour la télé.
5: Oui.
6: Et les chansons, c'est devenu de la scène, le déclic des chansons. Et de la scène, je le répète assez, mais il faut quand même le dire, la scène, c'était vraiment un bistrot devant 10 personnes.
5: Voilà.
6: Quoi. Et dont 5 n'étaient pas venus du tout pour nous voir. Mais ce moment-là de contact avec le public a été vraiment déterminant pour moi.
5: Et puis il y a eu un premier album qui est culte.
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5: Mais oui.
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5: c'est très très bien, c'est la joie.
6: Ah ouais, c'était le premier album avec les associés, et c'est en plus le premier album où on a pu tourner en province,
5: oui.
6: Puis un peu en Suisse, un peu en Belgique, et se déplacer, un peu sortir de Paris, parce que les albums à l'époque, encore une fois, il n'y avait pas tous les moyens, donc il fallait avoir un album pour l'envoyer, et trois semaines après le petit club ou la boîte à chansons locale nous invitait ou pas. Quoi.
5: Et la petite monnaie, c'était le titre idéal, puisque l'album n'a pas été un gros succès non plus.
6: Non, l'album n'a pas été un succès. On en a vendu, je crois, 3000.
5: C'est pas mal déjà, pour un...
6: Aujourd'hui, oui. Ça serait pas si mal. Allez. Mais bon, c'est aussi le premier album. C'était quelque chose de... Même quand je le réécoute, c'est tellement important, le premier album. Et d'ailleurs, il y aurait peut-être une émission à faire sur le premier album des uns des autres, parce que c'est un moment tellement central dans notre vie.
5: C'est une très bonne idée, je vais la garder.
6: Oui.
5: Et puis on va continuer à parler alors d'un autre album à la date du 25 août 2014. A tout de suite sur Sud Radio avec Benabar.
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5: Sud Radio, les clés d'une vie, mon invité Benabar. Nous parlerons tout à l'heure de ce nouvel album et de ces nouvelles chansons, avec leur histoire et comment ça s'est passé. On a évoqué vos débuts. Et puis, j'ai repéré une date, le 25 août 2014, la sortie d'une chanson très particulière.
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5: Alors ça c'est extrait. Paris by Night, Remember Paris, avec un accent. Bon, je crois que vous avez été aux États-Unis apprendre l'anglais, non?
6: Oui, mais j'ai pas retenu l'accent. Toi, voilà. Ça c'est sûr. Et la petite histoire, c'est qu'on a eu la chance de jouer à New York, dans un festival à Central Park, il y a 2 ans, je crois. Oui. Et donc c'était marrant de la chanter là-bas. Ça c'était un peu boucler la boucle avec cette chanson.
5: Non, mais en plus cette chanson elle est extraordinaire car c'est un hommage à Paris, à un certain Paris qu'on a un peu oublié aujourd'hui, Benabar.
6: Oui, et puis moi ça m'amusait en plus d'avoir ce côté Maurice Chevalier entre guillemets, quoi, de l'accent français très assumé. Oui, c'est une histoire d'amour entre un Français et une Américaine, enfin une petite aventurette, quoi. Et oui, il y a ce côté un peu suranné qui me plaît bien, ouais, où on s'intéresse un peu au quai de la Seine, etc., où tous les clichés parisiens.
5: Voilà. Et je crois que c'est né lors d'une rencontre avec un pianiste classique, Alexandre Tarot, et vous avez chanté Chevalier à Londres.
6: Exactement. Alexandre qui est un grand musicien, il aime pas dire ça, mais enfin lui il le dit jamais d'ailleurs, mais il aime pas qu'on le dise.
5: C'est un grand musicien. Il a fait des choses incroyables, Alexandre Tarot.
6: Ah oui, c'est vraiment un virtuose. Ça fait partie des stars du piano classique, et il partage ça avec nous deux. C'est qu'il a une passion pour la chanson. Et il adore faire des pas de côté où il invite des copains, ça peut être Juliette, moi en l'occurrence, pour chanter des chansons. Il adore Barbara, enfin il est fan de chansons, et c'est toujours étonnant d'être accompagné par un si grand musicien, c'est particulier.
5: Et à Londres, vous aviez chanté Chevalier, quelle chanson ?
6: Oui, qu'est-ce qu'on avait chanté ? Ah non, on avait chanté une chanson de Barbara, de Bangkok à Paris.
5: Ah oui, donc
6: c'est ça. Hein,
5: c'est
6: oui,
5: ça.
6: Ouais, elle était super cette chanson.
5: Alors il se trouve que ces chansons, effectivement, ont fait le tour du monde. Et la chanson populaire, vous l'avez toujours défendue depuis vos débuts, Benabar.
6: Oui, parce que j'ai toujours perçu, heureusement, ce que tout le monde perçoit aujourd'hui, parce que je crois que vous, moi et quelques autres, on a quand même gagné la bataille.
5: Je pense.
6: De sortir la chanson populaire d'un espèce de sac assimilé à une forme de médiocrité, de racolage facile, enfin. Et moi qui suis très amateur, donc écoutais toutes les chansons et surtout tous les textes jusqu'au bout, j'ai tout de suite perçu la qualité des chansons, notamment de cette variété française qui raconte des trucs. Et d'ailleurs aujourd'hui on s'aperçoit à quel point c'est profond et nettement plus profond qu'on le pensait à l'époque. Quoi.
5: Voilà. Alors il y a effectivement le swing aussi qui est très présent. Moi j'ai tombé sur un album, Le Bœuf sur le Toit. Ça aussi, ouais, c'est... Ouais. Qu'est-ce que c'est que cet album ?
6: Ah oui, cet album c'était un best-of entre guillemets pour parler de cette époque. Je sais plus qui avait fait ça, mais ça c'est toujours un plaisir de pouvoir participer à des albums comme ça. Parce qu'on découvre des chansons et quand on les reprend, on les découvre vraiment de l'intérieur. Et ça, c'est très particulier parce que on rentre vraiment dans le moteur ou dans la cuisine de la chanson. Parce que souvent, on entend les chansons sans aller trop loin. D'ailleurs, si je peux faire une petite digression, au Resto du Cœur, j'ai chanté La Grande Zoa.
5: Oui.
6: Et comme tout le monde, je connaissais que les deux premiers couplets, alors que cette chanson est magique, vertigineuse, c'est-à-dire que donc c'est l'histoire d'un travesti, la Grande Zoa avec son boa. Seulement, on s'arrête tous au premier couplet et par la suite, la Grande Zoa est en fait antiquaire dans le 16e. Ils vendent des meubles du 16e, sa famille aime pas trop quand il se maquille. Donc ça tourne en chanson réaliste, toujours comique mais réaliste. La nuit, lui il boit du coca et son boa il boit du whisky. Et à la fin, la grande Zoa se fait manger par son boa.
3: Oui.
6: Donc la chanson est étonnante, vertigineuse, surréaliste. Et ça, par exemple, alors là, pour le coup, c'était les Restos du Cœur, et c'était très inattendu de découvrir à ce point-là une vieille chanson. Et je me suis aperçu en faisant un petit sondage parmi les copains que tout le monde était passé au-dessus de la suite des couplets.
3: Bien sûr, c'est Frédéric Botton qui avait écrit cette chanson parce qu'à l'époque, il avait fait la revue de l'Alcazar, qui était le premier spectacle de travesti à Paris, un peu avant Michou. Et c'est comme ça qu'il a, il a proposé ça à Régine. Et c'est devenu. Elle avait un vrai boa sur scène. En plus, lorsqu'elle a fait Bobino.
6: Et d'ailleurs, je suis très heureux de vous apprendre quelque chose. Oui. Je regarde la caméra, comme ça, ça sera pour la postérité. Elle a été d'abord proposée à Briali, qui l'a refusée.
3: Bravo, je ne savais pas. Merci.
6: Eh ben voilà, alors là, si je vous ai appris quelque chose, ma journée est gagnée. Hein.
3: Et le bœuf sur le toit, bon, c'est Cocteau qui a trouvé le nom, mais surtout, je ne sais pas si vous le savez, mais les musiciens le soir se retrouvaient pour faire la fête ensemble. Ils disaient, on va faire un bœuf. Et c'est comme ça qu'est née l'expression faire un bœuf, au bœuf sur le toit.
6: Ah, génial. Non, ouais. Je ne sais pas.
3: Alors, il se trouve aussi que ce qui est étonnant avec vous, Benabar, c'est la précision dans votre travail et dans la sortie de vos albums pendant des années. C'est-à-dire que vous travaillez, vous écrivez et l'album sort régulièrement.
6: Oui, là c'est celui qui a pris le plus long de toute ma carrière parce que j'ai perdu mon ami dont je parlais, oui. Denis, plus vieux musicien. Donc évidemment, ça a été un bouleversement général, mais ça a accompagné finalement l'album qui s'appelle donc le Soleil des absents pour cette raison-là.
3: On va en parler, mais surtout vous travaillez de façon énorme et surtout vous avez presque l'angoisse de l'écriture.
6: Oui, j'essaye de retirer autour de l'écriture tous les clichés sur l'inspiration, l'artiste. J'essaye d'avoir ça. D'ailleurs, je travaille à des heures ouvrables. Je travaille comme les cadres travaillent dans le TGV, quand je vois tout le monde sur le truc, moi aussi je suis sur mon truc. Je travaille jamais la nuit, par exemple. Je me méfie de toute cette imagerie là du poète maudit, parce que ça peut marcher une fois, mais ça marche pas sur une carrière. Donc c'est après ou avant qu'il y a ce côté artistique plus échevelé, mais le moment de la rédaction et du pur travail, bah il faut être avec un café
3: et il faut avancer
6: et avancer quoi. Ouais.
3: Alors ça a démarré vraiment le 18 septembre 2001 et sorti un album qui est vraiment le premier succès de votre carrière.
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3: Benabar par Benabar, avec un sac sur la pochette.
6: Oui, oui, c'est ça. Ben oui, déjà il y avait ce rapport à la vie quotidienne, bah, qui m'obsède depuis toujours, hein, dans une tradition d'ailleurs dont on peut parler ensemble, d'auteurs qui aiment bien partir de trivialité, quoi, et d'essayer d'en faire quelque chose d'universel.
3: Voilà. Et en même temps, une chanson. Aznavour disait toujours, je n'ai terminé une chanson que quand je n'ai plus un seul mot à ajouter.
6: Ah oui,
3: c'est exactement ça, et je pense que c'est ce que vous faites aussi.
6: Oui, ouais.
3: Et bon anniversaire, en plus on connaît la version de Happy Birthday to You, mais je me suis un peu renseigné, elle est née en 1893, ce sont deux sœurs américaines, Patty et Mildred Hill, qui étaient institutrices dans une école à Louisville, qui ont appris ça aux enfants pour débuter la journée. Tous les jours on chantait Happy Birthday to You. C'est extraordinaire, et ça a traversé le temps. Et
6: elles n'ont jamais donc su la postérité qu'a eu leur chanson.
3: Jamais. Alors, cet album est important parce qu'il a été repéré par Henri Salvador et je crois que ça a été un déclic, Benabar.
6: Oui, notamment cette chanson-là, Henri l'a entendue dans un taxi. Et il cherchait une première partie pour sa tournée de son retour. Donc c'était une énorme tournée et il m'a proposé la tournée. Donc évidemment ça a été. J'aime pas le terme accélérateur parce que ça veut pas dire grand chose, mais ça a été pour moi important parce que c'est le moment où je suis sorti grosso modo des bistrots et ce côté enfantin sans lendemain où au moment bah il faut assurer, faut pas décevoir Henri, faut pas décevoir le public qui me découvrait, faut pas décevoir la production. Donc quelque chose d'un peu plus entre guillemets sérieux. Et ça a été une nouveauté pour moi d'avoir sur scène faire n'importe quoi le plus possible, mais être sérieux, très sérieux avant, très sérieux après, quoi.
3: Oui, et en plus Salvador qui rigolait, en fait c'est un immense professionnel très rigoureux, le contraire de l'image qu'il donnait.
6: Ah, de toute façon, vous savez comme moi, si on peut pas monter sur scène pendant autant d'années, faire autant de chansons en étant un fumiste, c'est pas possible.
3: Alors il y a eu cet album, et puis l'album qui vous a permis, si j'ose dire, de rouler carrosse.
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3: Un immense succès.
24: Très pratique.
3: Un immense succès, parce que je crois que c'est le prix du meilleur album de l'année. C'est le troisième album.
6: Oui, ouais, mais ça a été une chance. Ouais.
3: C'est un moment émouvant, parce que là, on se rend compte qu'il s'est passé quelque chose.
6: Oui. Ouais, la chance que j'ai eue, c'est qu'à cette période-là, enfin d'ailleurs pendant les 15 années qui ont suivi, j'étais en tournée quasiment tout le temps, 15 années de ma vie où j'ai quasiment autant dormi dans un bus que chez moi. Et donc le succès très important que j'ai eu le privilège d'avoir, je le voyais un peu de loin, parce qu'en tournée on est avec les copains, on est sur scène, donc on se rend pas tellement compte, et avec le recul ça m'a protégé de plein de trucs, je pense.
3: Voilà. En même temps, l'album s'appelait Les risques du métier, et le cinéaste que vous êtes doit savoir que Les risques, oui, du métier, c'était un film, oui, un film avec Jacques Brel et Delphine Desieux, qui sortait du feuilleton L'âge heureux. Et ce film, c'est quand même l'histoire d'un instituteur qui est accusé par une petite fille de viol.
6: Oui, mais ça je l'ai su après, parce que j'avais pas vu le film avant, j'ai vu le film après, mais c'est pas du... Enfin, bien sûr que c'est pas inspiré de ça, mais ce que je veux dire, c'est que il y a aussi les risques du métier à ce moment-là. Pour moi, c'était, je commençais à sentir que je basculais dans quelque chose de plus solide, médiatique.

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4: Sud Radio, les clés d'une vie, mon invité Benabar. Tout à l'heure, nous parlerons de cet album qui a demandé 3 ans de travail, qui est non seulement émouvant, mais plein d'humour, comme d'habitude. Alors, on a évoqué la chanson, une autre activité, le 19 juin 2019 est sorti ce film.
5: Ah oui, 2009.
4: 19 juin 2009, voilà. 2009. Enfin, c'est Beaux Parents.
5: Ah non, c'est mes parents, je dis ouais. N'importe quoi, ouais. Je crois que c'était le début d'Incognito, je m'en mêle. Puis c'est moi qui ai fait les musiques des deux.
4: Voilà. Ben c'est bien 2009. Et Beaux Parents, vous êtes co-scénariste, compositeur et tête d'affiche.
5: Oui, j'ai cumulé, c'est un film d'Hector Calbel-Oreilles et un très bon souvenir ce film.
4: Mais comment c'est né cette idée? Parce que l'histoire, elle est assez drôle. Une fille qui divorce, les beaux-parents ne veulent pas se séparer du gendre.
5: Oui, bah c'était, ça venait d'une chanson, c'était un pitch de chanson. J'avais commencé à écrire le pitch de chanson. Qui s'appelait Laisse Michel, ou d'ailleurs je pensais déjà à Michel Delpech que je voyais beaucoup à l'époque, on était très proches, et en fait la chanson accouchait d'une souris pour la faire vite donc j'ai basculé sur une idée de scénario.
4: Mais en plus c'est un travail très différent, le scénario de cinéma et la chanson.
5: Dans mon cas, pas tant que ça, parce que comme j'ai commencé par étudier le métier de scénariste, mes chansons sont très structurées. Et puis en fait, l'essentiel d'un scénario, c'est quand même la structure. Après, ouais. Il y a plein d'autres choses, mais la structure est indispensable dans un film. Donc, et ça, je le garde dans mes chansons. D'ailleurs, elles sont très construites, comme des films. Il y a 3 couplets, enfin premier acte, deuxième et troisième. Enfin, il y a un personnage qui revient. Enfin, j'écris des chansons comme des scénarios, c'est plus dans ce sens.
4: Exactement, et c'est le principe d'ailleurs de la chanson. Alors, il y a quand même Josène Balasco, Didier Bourdon, qui, je sais pas si vous savez, rêvait d'être chanteur au début. Il a fait de la guitare, il a fait un album, toute sa vie il a rêvé d'être chanteur.
5: Oui, il a refait un album d'ailleurs, après le film je crois.
4: Exactement, et cet album, on l'a reçu dans les clés d'une vie, il aimait aussi bien le classique que le Pink Floyd, c'est fou, c'est-à-dire que le cinéma et la chanson, il y a des liens très précis.
5: Ah bah oui, certains ont essayé d'éloigner tout ça, mais bah nous il y a déjà une tradition de chanteur-acteur et d'acteur-chanteur, homme ou femme hein, bien sûr, qui est long comme le bras, donc c'est très cousin, et puis moi pour avoir fait les deux, c'est sûr que c'est dans la même boutique quand même d'expression. Bah déjà c'est interprète, hein. Oui. On interprète quelque chose. Puis il y en a en musique, mais un acteur parle aussi de musique quand il a une réplique à dérouler. Quoi.
4: En fait, Jean Gabin a commencé comme chanteur et danseur au Moulin Rouge, et puis il avait besoin d'argent, il a tourné un film Chacun sa chance, il pensait pas continuer, et on voit ce que ça a donné.
5: Oui, exactement.
4: Et il a gardé ses réflexes de chanteur. Oui. Alors, le film est réalisé par Hector Calbel-Oreilles, qui est devenu, moi pour qui j'ai beaucoup d'admiration pour une raison, il a écrit le plus beau film du monde qui est Le Concert.
5: Oui, c'est vrai.
4: Le concert, que je ne sais pas si vous avez vu ce film,
5: oui.
4: Est un film culte.
5: C'est un film magnifique.
4: Magnifique, et pour moi c'est un des plus beaux films, et je ne savais pas qu'il l'avait écrit. C'est une rencontre avec vous.
5: Oui, Hector, on s'était rencontrés 10 ans plus tôt sur Incognito d'ailleurs, où il avait co-écrit avec Éric Lavenne. Et un peu moi sur Incognito, et puis on est resté copains, donc il y avait une logique, et puis on avait créé une pièce de théâtre aussi avec Hector.
4: Oui, au Tristan Bernard, qui s'appelait Je vous écoute.
5: Oui, oui.
4: Et c'était l'histoire d'un psychiatre qui accueille une cuisiniste, un cuisinier qui est quitté par sa femme.
5: Oui.
4: Il est surréaliste au départ.
5: Ouais, c'était une histoire marrante, et le gars, comme sa femme voyait le psychiatre, enfin c'était pas un psychiatre justement, parce que ça c'était l'objet de Van, c'est un psychothérapeute. Et donc le cuisiniste venait demander des comptes au mec parce qu'il se doutait que sa femme avait progressé dans sa vision de son couple à cause du psy, quoi.
4: Et le théâtre aussi, c'est une activité, Benabar, que vous avez découverte grâce à quelqu'un qui heureusement va beaucoup mieux aujourd'hui, qui est Isabelle Nanty.
5: Ouais, Isabelle Nanty qui a mis en scène aussi Je vous écoute, et puis qui m'a invité au théâtre avec Jacques Weber en 2011, je crois. Voilà.
4: Et c'est vrai que
5: j'embrasse.
4: Le théâtre, c'était pas au départ votre univers, Benabar?
5: Non, du tout. Et ça m'a vraiment apporté plein de choses, le théâtre. Ça m'a passionné. Et déjà, le côté du théâtre, de partir en tournée, après, ça ressemble un peu à la musique, mais pas tant que ça, hein, à vrai dire, le théâtre. Mais ça oblige à une discipline qui est plus rigoureuse que dans la musique, parce que

0: Déjà, c'est pas mon texte.
1: Oui.
0: Même si c'est en partie mon texte, il faut le connaître sur le bout des doigts, alors que dans les chansons, je peux faire un peu ce que je veux, voilà, changer le rythme, changer des choses. Au théâtre, non, il faut être sérieux, quoi.
1: Alors, en général, une pièce, c'est pour plusieurs centaines de soirs. Et vous avez réalisé une performance, je crois, c'est à Tours, avec l'interrogatoire de Vautrin, d'après Balzac, que vous avez joué un seul soir, Benabar.
0: Oui. Avec Frédéric Bourali, un grand acteur.
1: Oui.
0: Acteur d'une part populaire et grand acteur, voilà. C'est toujours pas incompatible.
1: Non.
0: Moi je suis passionné par Balzac et puis notamment le personnage de Vautrin, bien sûr, qui est central.
1: Et monter une pièce pour un soir.
0: Bah c'était pas vraiment une pièce, c'était une lecture.
1: Oui.
0: Et ce sont des extraits de Balzac que j'avais compilés. Je fais une espèce de petite un patchwork pour exprimer le personnage de Vautrin.
1: L'amour de la littérature, ça vient aussi de votre mère qui était libraire?
0: Bah sûrement, elle a dû mes frères et moi nous mettre le virus, ouais.
1: Vous avez toujours lu beaucoup de classiques?
0: Non, c'est venu tardivement, le goût des classiques.
1: Je crois que Madame Bovary, vous l'avez lu récemment.
0: Oui, je l'ai lu à 40 ans, je crois. Ouais. Même mon premier, la première fois que j'ai lu Zola, c'était, 45 ans, je sais pas, peut-être. Oui, j'avais fait complètement l'impasse sur tous les livres, mais en grande partie sur les livres, et surtout sur les classiques. Et ça, c'est le fameux débat, on donne les classiques aux mômes quand ils sont beaucoup trop jeunes pour en percevoir la profondeur, quoi.
1: En fait, on aime la lecture dès qu'on est sorti de l'école et qu'on commence à lire autre chose que La Gare des Michards, c'est quelque chose.
0: Exactement, exactement. Et c'est sûr que lire Le Père Goriot à 15 ans, j'ai dû le lire, d'ailleurs, j'ai rien compris. À 30 ans, c'est passionnant.
1: Madame Bovary, effectivement, d'abord, c'est un livre qui a fait scandale à l'époque, parce que c'était il dénonçait les effets d'une éducation donnée à une femme au-dessus de sa condition. On est complètement dans l'actualité d'aujourd'hui.
0: Exactement, et puis il a fait scandale aussi parce qu'il y a la fameuse scène à Rouen, là, dans la calèche, ouais. Où on comprend qu'ils font l'amour, mais ça a été un scandale énorme, alors que quand on lit les deux pages, c'est vraiment d'une pudibonderie énorme. Et d'ailleurs, je crois que c'est le même scénar, l'avocat, c'est celui qui a aussi défendu Baudelaire.
1: Exactement. Alors, il se trouve que il y a la littérature et la chanson, et vous avez rendu beaucoup d'hommages à des légendes de la chanson. Brassens, Brel, Reggiani. Pour vous, c'est presque, pas un devoir, mais presque.
0: Oui, c'est un devoir, un plaisir plus qu'un plaisir, d'ailleurs, c'est très intéressant quand on est soi-même auteur-compositeur, je sens me comparer aux grands aînés, de rentrer dans les chansons, justement, ce que je disais tout à l'heure, c'est on perçoit la chanson complètement différemment, puis on voit un peu comment il l'a fait, donc ça va de Beco à Renaud, à Brel, Brassens, on rentre dans des chansons et on se dit, ah ouais, c'est comme ça qu'il l'a fait, donc lui, il est parti de là. Ça, c'est passionnant quand on aime bien ça, tout le processus créatif, on le sent mieux quand on chante.
1: Oui, et le travail que ça représente, Brassens se levait à 5 heures du matin, il écrivait pendant des semaines pour trouver la bonne version d'une chanson.
0: Oui.
1: Et Brel travaillait debout derrière un chevalet pendant 18 heures par jour pour souffrir comme les mots qu'il voulait faire passer.
0: Ah oui, j'avais pas cette anecdote.
1: Et vous avez aussi chanté l'italien de Reggiani.
0: Oui. L'italien, d'une part, parce que c'est l'histoire de mon grand-père immigré italien. Et puis Reggiani, lui, il incarne un peu tout ce qu'on disait, l'acteur, chanteur, chanteur-acteur, on sait plus. Et il a un talent énorme, Reggiani, c'est qu'il a chanté beaucoup de chansons d'Abadi.
1: Oui.
0: Pour qui j'ai une vénération absolue, qui est pour moi un grand génie du 20e siècle.
1: D'accord.
0: Parce qu'il n'y a pas beaucoup de gens qui ont grand génie, comme s'il pouvait y avoir des petits génies, mais quand même, d'Abadi, on oublie aussi dans les gens qui ne sont pas assez portés au nu par rapport à des baltringues qui sont sur des piédestals. Le gars, il a quand même écrit des sketchs énormes, des films énormes, des chansons énormes, des pièces de théâtre, des livres. C'est un auteur étonnant. Et Reggiani avait ce talent de choisir ses auteurs et de choisir les chansons, et qui est un vrai talent.
1: Et il ne voulait pas chanter au départ, et Jacques Canetti, qui dirigeait les Trois Baudets, lui a dit « On rend hommage à Boris Vian, est-ce que tu ferais quelques chansons de Boris Vian ?» Et c'est comme ça qu'il a démarré et qu'il a fait la carrière qu'on connaît, soutenue par Barbara aussi. Alors, vous avez aussi publié un livre, qui s'appelle « Trao public », qui est un livre, un recueil de vos textes, et là, les critiques vous ont salué en disant « Benabar, c'est un poète ».
0: Ah merci, pas toutes les critiques.
1: Oui, mais enfin, j'ai gardé les meilleures, pour être positif.
0: Vous voyez, c'était j'étais intimidé, mais finalement ça, parce qu'il y avait un côté un peu prétentieux, mais finalement ça l'était pas. Au final, c'était aussi un moment de, pour moi, ça a permis de marquer un temps un peu dans ma carrière d'auteur, quoi. C'était plus utile que je le pensais, parce qu'au début j'avais peur que ce soit uniquement égotique, mais Finalement, non.
1: On se rend compte que les textes sont ciselés et profonds en les lisant. Merci. Plutôt qu'en les écoutant.
0: C'était pas la vie de Télérama.
1: Oui, mais,
0: ouais, mais on les emmerde. Non, mais je sais.
1: Non, mais attendez. Moi, chaque fois que j'ai fait un film qui
0: tu
1: a
0: peux
1: eu...
0: garder ça. Ouais.
1: Non, mais je regarde. Moi, chaque fois que j'ai fait un film à la télévision et qui a été massacré par Télérama, on a fait un succès d'audience.
0: Bah oui, ça c'est, ouais. ça c'est la loi, ça.
1: Alors, il y a aussi une chanson qui montre que c'est l'exception qui ne confirme pas la règle. Vous ne vous êtes jamais ennuyé, sauf ce soir-là.
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1: Le dîner. Ça, c'est une chanson qui a une histoire, qui est authentique, Benabar.
0: Oui, c'est une chanson qui racontait... Parce que ce que j'essaye de faire tout le temps, c'est de raconter vraiment ce petit moment-là qui idéalement... Alors là, ça a été le cas, donc là, c'est inespéré de parler à tout le monde d'un seul coup, parce que justement, je parlais d'un détail...
1: Voilà. Mais en même temps, les chansons sont toutes venues comme ça, d'un détail, d'un réflexe.
0: Oui, parce que c'est... C'est vraiment ce qui m'inspire. C'est dans mon dernier album, il y a une chanson qui où c'est la maman avec la jeune fille qui danse. Ouais. Ça s'appelle Elle danse, et ça part de la table basse. Le début, c'est elle a poussé la table basse, et ça a vraiment été le démarrage de ma chanson. Depuis longtemps, je me disais, il faut que je fasse une chanson sur une table basse, parce que ça symbolise tellement le centre d'un foyer. Puis quand on la déplace, ça symbolise aussi la désorganisation du foyer, en fait, notamment les mômes. Quand on déplace la table basse, ça veut dire qu'il va y avoir une fête, quoi. Et ce genre de petits angles, moi, me passionne. Enfin, c'est ça que j'essaye de regarder.
1: Oui. Et puis alors, vous avez une autre passion qu'on connaît peu, ce sont les voitures anciennes, je crois.
0: Ah non, non.
1: Ah oui, j'ai vu ça dans un journal, vous aviez un jour conduit une voiture ancienne et vous étiez tombé en panne.
0: Ah oui, j'ai eu mon petit côté chanteur, mais moi je conduis pas, j'ai le permis, ouais, mais j'ai peur en voiture, etc. Donc ça n'a pas duré longtemps.
1: Ça n'a pas duré longtemps.
0: Non, je conduis plus d'ailleurs.
1: Voilà. Donc vous préférez chanter. Et aussi une chanson qui n'est pas très connue, mais qui pour moi me fait toujours beaucoup rire. 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

0: le râteau de la méduse, quand même, vous le trouvez. Les râteaux, c'est vrai que quand une fille prend un râteau ou un type prend un râteau, bah, c'est la première chose.
1: C'est souvent les types, hein, faut dire.
0: Oui, beaucoup plus.
1: Bah, je sais pas, je valide. Oui, il y a deux jeunes filles, ouais. Elles ont l'air. Et un garçon, oui.
0: On est bien d'accord. Oui, d'accord. Et c'est vrai que personne n'avait chanté ça, Benabar.
1: Ouais, bah c'est d'une part c'est malheureusement en partie autobiographique.
0: Ouais, ça nous arrive à tout le monde. Oui.
1: Voilà. Et bah oui, ça fait partie des moments. J'aime ça dans la chanson où on se met pas forcément. Il y a les chansons très héroïques. Alors Johnny, on a fait beaucoup comme ça, des chansons de malheur, mais oui. très comme ça, très cinématographique. Sardou, Je vais t'aimer. C'est un peu l'inverse de Je vais t'aimer de Sardou, dont je suis très fan d'ailleurs. Indépendamment, mais sauf cette chanson-là, parce que je trouve que c'est vraiment une chanson comique. Je vais t'aimer, c'est vraiment le gars, il se la raconte tellement, c'est ouf. Mais c'est toujours marrant de partir du principe qu'on se met dans une situation un peu défavorable. Ça permet aussi de rigoler, de prendre du recul sur le fait d'être chanteur, et puis idéalement aussi de toucher un peu plus la personne qui écoute.
0: Voilà, bah toucher justement, parce qu'en fait l'origine de cette expression, c'est pas seulement prendre un râteau avec un garçon ou une fille. Quand on prend la première édition du dictionnaire de l'Académie française, on dit qu'une arme à feu a pris un rat, donc un râteau, parce que le rat est considéré comme un symbole d'échec. On tirait un coup avec un fusil, on le ratait. C'était l'origine de l'expression.
1: Ah, rater, c'est râteau.
0: Râteau, exactement.
1: Ah, d'accord.
0: Et le rat est venu de râteau. Rat, raté, râteau.
1: Mais le râteau, on parle du râteau pour les graviers ou ça n'a rien à voir?
0: Non, c'était une arme à feu. L'amorce n'a pas pris. On prend un...
1: Ah, d'accord, oui.
0: Ça vient du 19e siècle.
1: Ok.
0: Voilà.
1: Ben voilà. Bon. Une chose de plus.
0: Voilà. Bon, là, c'est le passé. Maintenant, on parle d'avenir avec ce nouvel album qui est sorti le 30 janvier 2026. À tout de suite sur Sud Radio avec Benabar.
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0: Sud Radio, les clés d'une vie, mon invité Benabar. Alors, on a parlé du passé, et maintenant le présent et le futur. 30 janvier 2026, un nouvel album. Un album qui a demandé 3 ans de travail, ce qui n'était pas prévu au départ, Benabar.
1: Oui, il a été un peu plus long à pour sa fabrication. Bah, encore, bon, j'y reviens, parce qu'évidemment, c'est central, la disparition de Denis.
0: Denis, qui était votre accordéoniste copain depuis 30 ans.
1: Bah oui, parce qu'on a commencé dans les bistrots en 95, donc et puis il a toujours été avec moi, c'est le parrain de mon fils. Enfin voilà, donc ça mélangeait à la fois ma carrière et la vie privée. Donc enfin, de toute façon, au bout de 2 albums, la vie privée et la carrière, c'est la même chose.
0: Ouais, exactement.
1: Et donc ça a compliqué un peu le départ.
0: Vous l'avez dédié cet album à travers le titre.
1: Oui, Le Soleil des Absents, qui raconte ce qu'on a voulu faire sur l'album. C'est pour ça qu'il a été assez long. C'est qu'est-ce qu'on va faire d'un énorme chagrin. On s'est dit on va faire quelque chose de lumineux, mais sans oublier, évidemment, parce que sinon ce serait absurde.
0: Alors,
1: absurde. Je fais des citations. Oui, tellement je suis pro.
0: C'est
1: je fais des citations
0: absurde.
1: Dans mes
0: tatanas, tout le monde le fait, vous le gardez.
1: Absurde.
0: On garde de toute façon ici, nous parlons vrai comme
1: oui.
0: Alors, une des chansons de l'album, on va expliquer pourquoi elle est dans cet album, c'est Les Mailloux.

0: Alors, les maillots, Saint-Pierre et Miquelon, c'est le point de départ de l'album, parce qu'il y a, en 2022, vous en avez marre, vous dites, j'allais me reposer un petit peu.
1: Oui, pour écrire aussi. Ouais. L'envie, c'est un fantasme que j'avais. Alors, chacun les siens, d'autres, c'est plutôt l'île Maurice. Mais j'avais ce délire-là que je m'explique pas vraiment. D'aller un peu au bout du monde en France. Il y avait ce truc-là. Et j'ai pas été déçu. Ça a été une révélation pour moi, l'archipel et ses habitants, bien sûr.
0: Saint-Pierre et Miquelon, oui.
1: Saint-Pierre et Miquelon, ça a été. Ça m'a permis, oui, de mettre un peu un terme avec. Quand on finit le 10e album et la tournée qui va avec, forcément, on se pose des questions, plus la cinquantaine, plus tout ça. Donc, ça a été le point de départ, oui.
0: Et Saint-Pierre et Miquelon, c'est l'un des 7 territoires français en Amérique. Oui. Et alors, ça s'appelle Saint-Pierre et Miquelon parce qu'il y a d'abord un navigateur portugais qui a baptisé l'île, l'archipel, en l'honneur de Sainte-Ursule. Jacques Cartier l'a nommé Saint-Pierre, le saint patron des pêcheurs. Et un capitaine basque, Michel en basque, a fait Miquelon.
1: Ah oui,
0: tout ça s'est mélangé avec ces trois rencontres.
1: Et c'est un endroit extraordinaire où on a tous les c'est vraiment ce que je raconte dans la chanson, parce que les Mayous, bon, c'est ceux qui sont pas de là-bas.
0: Oui.
1: C'est pas compliqué, c'est comme les Pinchoutes pour les Corses. Et on est tous des Mayous, ce qui est plutôt bienveillant comme nom, mais qui montre qu'on n'est pas de chez eux. Parce que les Iliens, à l'image des Corses d'ailleurs, se méfient un peu, parce que un touriste est potentiellement un envahisseur à chaque fois,
0: sûr. Donc
1: ils font un peu gaffe. Mais Mayou, ça va. Ce qui est dur à Saint-Pierre, c'est quand vous êtes traité de maudit con de Mayou.
0: Ah bon?
1: Là, ça veut dire qu'il faut commencer à penser à partir, parce que sinon on va se faire jeter dans le port. Mais si vous vous comportez bien, vous êtes reçu remarquablement.
0: Et vous avez remarqué, Benabar, la profondeur de ses habitants, le respect, la complicité.
1: Oui, c'est étonnant, Saint-Pierre, et puis cette population. Je me suis fait de vrais amis. Il y a quelque chose qui s'est passé pour moi là-bas. D'ailleurs, il y a mon copain pêcheur, Nico, pêcheur là-bas, est venu chez moi dans le sud. Donc, ce sont des amitiés réelles que j'ai créées là-bas. Et ce sont des gens étonnants, parce que c'est dans les gens qu'on voit pas, en fait, qu'on connaît pas, ces gens-là qui sont purement français. Ils sont très très français, faut pas leur dire qu'ils sont québécois.
0: Non,
1: ils sont très très français, ils ont France 3 là-bas, enfin il y a un côté mais tellement différent, enfin alors pardon, je me cite, mais c'était vraiment ça, c'est français différemment, quoi, c'est
0: exactement.
1: C'est ce qu'on perçoit de l'archipel.
0: Alors, il y a eu ce voyage, et ensuite il y a eu un autre problème, c'est que vous vouliez faire l'album à la maison, tranquillement, et ça n'a pas marché, Benabar.
1: Oui, parce que c'est devenu une usine à gaz dans un premier temps, et d'ailleurs j'ai pas renoncé à cette idée, et puis malheureusement, comme Denis nous a quitté à cette période-là, ça devait être un album avec les musiciens de tournée, dont je tourne certains depuis 20 ans, et notamment avec Denis, donc le fait qu'il soit plus là, ça évidemment ça a remis tout en cause.
0: Voilà, le soleil des absents, mais il demeure un soleil dans votre cœur, et une chanson symbolise justement cette force de caractère que vous avez.
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0: Fuck la peine. Fuck la peine, d'abord faut trouver le titre.
1: Le titre, c'est pas moi qui l'ai trouvé, c'est un graffiti qui existe encore, d'ailleurs je recommande à tout le monde, entre Porte d'Orléans et Porte de Versailles, à droite sur le périph' intérieur.
0: Oui.
1: Et c'est vraiment autobiographique, la chanson. C'est j'étais dans le taxi, matin morose, déprimé, autant que le chauffeur de taxi qui avait envie d'être partout sauf là.
0: Dans les embouteillages, oui.
1: Dans les emboutes célèbres. Et il y a au milieu des graffitis qui servent à rien, avec des noms où on comprend rien. Enfin voilà. Il y a au milieu, il y avait un plus petit graffiti très clair, fuck la peine. Et j'ai trouvé ça d'une poésie et je le trouve encore immense. Et ça m'a frappé et parlé, parce qu'en plus c'était vraiment l'objet de l'album à l'époque. De reconnaître qu'il y a de la peine, mais il faut un peu résister quand même.
0: Voilà. Mais justement, vous avez cette force de résistance, Benabar.
1: Merci, j'essaye en tout cas. Souvent, les gens très pessimistes essayent de... C'est pour ça d'ailleurs, comme vous le savez, il y a beaucoup de comiques qui sont assez désespérés. Quoi.
0: Complètement.
1: Parce que ça va un peu avec, en fait, je crois.
0: Et Charles Trenet disait, la vie est un rêve traversé par des cauchemars, on digère le cauchemar et le rêve recommence.
1: Non, c'est bon, ça.
0: C'est pas loin de ce que vous pensez.
1: Ah oui.
0: Alors, ces graffitis, je me suis un peu renseigné, je sais pas si vous le savez, comment on fait pour les faire. En fait, on se déguise, on met un gilet jaune, une échelle, un casque, et on vous prend pour un agent d'entretien la nuit. Et c'est comme ça que les graffitis ont lieu et se font régulièrement. Et il y en a en France, et il y en a à côté de Londres, qui est très célèbre, qui a, près de Londres, il y a écrit « Donner une chance aux petits pois ». C'est extraordinaire.
1: Ouais. Bah ça, c'est vraiment poétique. Voilà. Comme Fuck la peine, c'est des graffitis super.
0: Alors, le problème, souvent, c'est la chanson, ça prend beaucoup de temps. Et il y en a une dans cet album qui symbolise justement ce travail.

0: quoi qu'on dise. Alors ça, c'est une chanson, je t'appelle une chanson galère, Benabar.
1: Oui, un petit peu. Ah, c'est un des petits éclairs de lucidité. Quand on est adulte, notamment vis-à-vis des enfants ou des plus jeunes, on essaie de montrer qu'on assure, mais... Oui. Mais bon, on sait tous que c'est plus difficile que ça. Et puis quand on dit, il y a pas de monstre sous le lit, il y a pas de fantôme dans les placards, si. On sait tous que c'est. Mais il faut pas le dire aux enfants.
0: Ah, mais cette chanson,
1: vous n'êtes pas écouté par des enfants, j'espère.
0: On est tous des grands enfants.
1: Ah oui, c'est ça.
0: Et finalement, cette chanson, elle est née alors qu'elle ne devait pas être sur l'album. Vous aviez renoncé à l'écrire, Benabar.
1: Oui, ça fait partie des chansons galères. Bah c'est oui, exactement comme vous le disiez, qu'on traîne, qu'on revient dessus, c'est jamais bien, c'est jamais assez. Puis là, j'ai trouvé le déclic qui est venu par la musique, si je m'en souviens bien. Et puis finalement, elle est sur l'album. Et ça, ça fait du bien, en fait, parce que ça permet de virer un dossier sur le bureau de l'ordinateur.
0: Finalement, vous parlez des enfants, mais vous êtes un ado permanent. Vous serez toujours un ado, Benabar.
1: Bah, il y a un peu de ça chez les adultes. Pas enfant, parce que j'ai pas le côté homme-enfant. Moi, j'ai pas le culte de l'enfance. Ou sinon, que celui de mes propres enfants. Mais oui. Le mien, pour moi, mon enfance est terminée.
0: Le côté ado fait que vous êtes toujours passionné.
1: Oui, et puis adolescent dans la musique, il y a quand même un côté adolescent. Et je le vois même avec des musiciens plus âgés que moi. Il y a ce côté, mais normal dans la tournée avec les musiciens, il y a ce côté, et musiciennes d'ailleurs évidemment, il y a ce côté, les blagues graveleuses, on a besoin de ça quand même dans ce boulot-là, avoir ce côté, un peu adolescent, notamment sur scène. Parce que c'est pas très sérieux quand même le boulot qu'on fait.
0: Non mais non, il faut le faire très sérieusement.
1: Exactement.
0: Alors il se trouve qu'il y a une autre chanson aussi qui parle des enfants. C'est une playlist de Daron.
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1: 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Ça rappellera quelque chose aux parents. C'est vrai que les ados appellent les parents les darons.
2: Oui, c'est nouveau. Et c'est quand même un éternel recommencement parce que c'est quand même un ancien mot.
1: Alors, justement, 17e siècle, c'était le maître de maison. Au 19e siècle, c'était les ouvriers pour nommer les bourgeois, qui signifiait vieillard fin et rusé. Et en 1839, un daron est un tenancier de cabaret ou d'une maison close.
2: Ah, donc, ça a évolué, hein.
1: Voilà, ça a beaucoup changé. Et ça, vos enfants vous ont parlé des darons?
2: Des darons, mais alors, dans la bouche de ma fille, c'est pas du tout le maître de maison, hein. Je vous le confirme. Pas du tout.
1: Et mais c'est vrai que ces expressions vous fascinent en même temps.
2: Mais oui, parce que ce sont des expressions tellement lourdes de sens et ça évite un demi-couplet, quoi. Tout le monde comprend ce que ça veut dire, d'où ça vient, parce que les adultes s'appellent pas darons entre eux, quoi. C'est vraiment les mômes. Et puis c'est vrai qu'elle me fascine doublement parce que c'est tellement une expression ancienne que les gamins ont réhabilité. Comme quoi, ça interroge sur le mouvement de la langue française. Quoi.
1: Mais chaque époque, les enfants ont leurs expressions. Moi, je me souviens des années 60 où les parents, c'était les plus cotés à l'Argus. Oui. C'était autre chose.
2: Oui. Vous voyez, les paternels.
1: Il y avait tout, il y avait papa n'était plus dans le coup.
2: Les vieux.
1: Voilà. Donc chaque génération le fait.
2: Oui, mais souvent on reproche aux gosses de faire des néologismes. Et là, c'est marrant de constater que les mômes, eux, réhabilitent une vieille expression. Quoi.
1: Oui, alors il faut faire attention quand même à certaines expressions et surtout à certains réseaux, car tout ce qui est moderne aujourd'hui, il y a quand même des dangers et ça vous inquiète aussi, Benabar.
2: Bah la fausse, oui, c'est la modernité n'est pas en soi une valeur. C'est moderne parce que c'est moderne, quoi. C'est-à-dire qu'on peut améliorer, je sais pas, la guillotine, on peut la rendre moderne.
1: Oui.
2: Voilà, c'est l'avancée des choses, les nouvelles technologies. Il faut les prendre comme telles, hein. Il faut pas voir regarder. C'est-à-dire que moi, je suis pas passéiste, mais je crois pas non plus que le futur réserve que du bon. C'est-à-dire que voilà, je crois pas qu'il y a... Et puis on confond souvent la mode et moderne, ce qui est pas pareil.
1: C'est pas la même chose. Alors, justement, le passé vous a inspiré une chanson, Les Coups.

0: qui vous a été inspiré pratiquement par Jacques Lanzmann et Jacques Dutronc quand ils écrivaient leurs chansons.
1: Ouais, Lanzmann, Dutronc et notamment ces chansons, tu connais très bien, qui sont des chansons catalogues.
0: Complètement.
1: Ils en ont fait beaucoup ensemble, oui. Qui sont magnifiques. Et il y a plein de chansons quand on écrit qui vont pas forcément être sur un album, qui est une gymnastique, un décrassage, enfin je sais pas comment on peut dire, comme les sportifs qui font des pompes ou des footings, quoi. Et après, elles prennent plus ou moins d'importance. Et cette chanson, c'était justement, oui, vraiment l'exercice de style. Puis ça m'a fait penser, après, plus tard, à cette anecdote que j'ai apprise, que je trouve géniale, c'est Becco et Delanoë, qui faisaient ce jeu-là. Et à un moment, ils se sont dit, bon, on va faire une chanson sur une orange.
0: Oui.
1: Tu dois la connaître, celle-là,
0: absolument.
1: Cette anecdote. Et je trouve que cette anecdote est tellement, quand on fait des chansons, c'est tellement révélateur, ça parle tellement, parce que des fois, on pense que on a été inspiré par un truc, et des fois, non, ça parle vraiment d'un détail.
0: Il y avait un plateau de fruits devant eux, et ils cherchaient une idée, et Delanoë a vu l'orange. C'est comme ça que c'est né.
1: Et c'est génial, parce que c'est le côté aussi ludique de l'écriture de chansons. C'est pour ça que je me méfie du côté auteur maudit quand on fait des chansons. C'est parce que ça n'empêche pas du tout de l'avoir de la profondeur. Parce que d'ailleurs, la chanson sur l'orange, elle parle du racisme, de l'exclusion, elle raconte vraiment un truc. Et ce côté ludique de partir d'un... faut pas perdre ça, ouais.
0: Jamais. Alors, le disque est sorti, maintenant la tournée reprend. Alors, elle va démarrer le 18 avril à Forges-les-Eaux, où il y a le premier casino autorisé en France, car il ne pouvait pas y avoir de casino à moins de 100 km de Paris, c'était la loi.
1: Oui.
0: Donc
1: oui.
0: On va à Forges-les-Eaux pour le casino. Il y a Toulouse le 26 avril. Paris le 29, l'Olympia, et toute une série de dates jusqu'à la fin de l'année.
1: Oui, jusqu'à la fin de l'année, et puis 27 si tout va bien, mais enfin, on est en train de...
0: Et avec les anciennes chansons et les nouvelles, un mélange.
1: Ah oui, c'est vraiment, c'est pas du tout. Moi, j'ai jamais considéré la tournée comme service après-vente du dernier album du tout. C'est vraiment, il y en aura deux, trois, je sais pas. Ça dépendra un peu du retour du public, en fait. C'est un best-of.
0: Oui, je suis pas très inquiet de ce côté-là.
1: Merci.
0: En tout cas, cet album est très réussi, Le Soleil des Absents. Et si vous me le permettez, Benavar, je vous dirais, restez un soleil permanent et ne soyez pas trop longtemps absent désormais.
1: Merci beaucoup.
0: Merci, et puis continuez ainsi à défendre la vraie chanson.
1: Merci.
0: Merci Benabar, Les Clés d'une Vie c'est terminé pour aujourd'hui, on se retrouve bientôt. Restez fidèles à l'écoute de Sud Radio.
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2: Bonsoir à toutes et à tous. Dans le Var, le feu est fixé proche de Tarado. Information donnée par la préfecture. Incendie fixé, mais toujours actif, réactivé même dans l'après-midi. Plus de 350 pompiers sont toujours mobilisés pour lutter contre les flammes. La Haute-Corse est touchée aussi par deux feux suite à la foudre tombée il y a une semaine maintenant. À le sud-est, toujours sous la menace donc des incendies. Quatre départements seront demain placés en risque très élevé de feux de forêt. Le Gard, les Bouches-du-Rhône, le Vaucluse et le Var. Prudence. À l'Assemblée nationale, on attend le vote sur la loi d'urgence agricole. Les députés doivent examiner le texte controversé ce soir. Son adoption reste encore incertaine car la copie finale comporte plusieurs mesures sensibles sur les pesticides notamment ou encore les méga-bassines. Deux diplomates français enlevés à quelques heures en Iran. Les deux membres de l'ambassade de France à Téhéran auraient été intimidés par les services de sécurité iraniens. L'un d'entre eux molesté selon le Quai d'Orsay. Cette atteinte gravissime et inadmissible à l'intégrité de nos agents ne pourra rester sans conséquence, a mentionné le ministre des Affaires étrangères Jean-Noël Barrot. Mauvaise nouvelle, à l'heure des vacances, les cours du pétrole repartent à la hausse sur fond de nouvelles tensions entre Washington et Téhéran. Les prix du sans-plomb 95 dépassent aujourd'hui la barre des 2 euros. Même chose pour le gasoil en France. Emmanuel Macron salue l'arrivée d'Andy Burnham au 10 Downing Street. Le nouveau chef des travaillistes vient d'être nommé Premier ministre au Royaume-Uni. Le président français lui demande de donner un nouvel élan au partenariat entre les deux pays. Dans l'affaire Jubilard, un arrêté municipal interdit l'accès aux champs où ont été retrouvés les ossements de Delphine Osaguel. Il a été publié par la mairie de Mayoc face à l'afflux de curieux. On rappelle que les fragments retrouvés la semaine dernière appartiennent bien à l'infirmière disparue depuis décembre 2020. Enfin, un avis très attendu, la Haute Autorité de Santé recommande aujourd'hui de rendre obligatoire la vaccination annuelle contre la grippe pour tous les professionnels de santé, préconisation qui va dans le même sens qu'un rapport récent de l'Académie de médecine. Bonne soirée à tous.
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3: Bonjour et bienvenue sur Sud Radio, ravi de vous retrouver. Vous le savez, c'est la dernière ligne droite. Eh ouais, les 60 ans de ce festival. Ça va s'achever d'ici la fin de semaine, mais d'ici là, bien sûr, on va recevoir encore plein d'invités, des invités formidables que j'ai sélectionnés, que je suis allé voir, que j'aime profondément. Et aujourd'hui, encore une nouvelle fois, bien un casting de rêve. Hein. Samuel Sartonnet d'ici quelques minutes dans Garçon à la Scala, 18h05, un seul en scène. Qui nous parle de tolérance, les chevaliers du fiel qui arrivent d'ici quelques instants, ils vont s'installer avec nous et puis notre invité qui connaît bien la maison Sud Radio, c'est Guillaume Santou, un mec cool au Théâtre des Vents à 13h55 que j'applaudis.
4: Voilà, clap. Clap.
3: Tu peux t'applaudir, hein, Guillaume.
4: Ouais. On en est là.
3: On en est là.
4: Ça me rappelle le début de ma carrière.
3: Et exactement, puisque pour les auditeurs, peut-être qu'ils l'auraient oublié. Ils sont deux à l'avoir oublié. Tu étais de l'aventure avec nous ici à Avignon pour nous faire des petites chroniques.
4: Absolument. J'avais la minute Guillaume Santou. C'était un bel exercice. Ouais. Tu m'en as fait faire deux par jour. Ça, je l'ai appris en début de festival. Donc là, Mais c'était génial.
3: Guillaume, on rappelle que tu es comédien. Auteur, t'es humoriste, tu fais plein de choses. On t'a découvert entre autres dans On ne demande qu'en rire avec, Santou. Non, mais c'est important de.
4: Santou, c'est moi, j'étais pas seul tout. Garnier et Santou dans On ne demande qu'en rire.
3: Ouais. Exactement. Et le fait de vouloir se lancer tout seul sur scène, c'est un exercice que tu préfères?
4: Je sais pas. Alors déjà, pour deux choses, c'est que j'ai pas besoin de négocier ou d'expliquer toutes les idées qui me viennent dans la tête.
3: Ouais.
4: C'est parce que c'est ça qui est délicat, c'est t'as une idée. Tu sais pas pourquoi, mais elle est marrante. Si on te demande de l'expliquer, d'un coup, ça devient logique, ça devient pénible. Donc là, je peux y aller un peu comme je veux. Je peux pas dire que je préfère, parce que Cyril Garnier, c'est mon ami depuis l'âge de 7 ans, c'est mon ami, mon frère. On a tout fait ensemble, c'était génial. Mais là, d'un coup, c'est quelque chose que j'avais très envie de faire depuis très longtemps. Je suis très heureux. Et il me semble que des gens sont arrivés.
3: Ah, mais cool. on écoute tout de suite un extrait.
5: Non, pardon, tu peux pas comparer un chien et un enfant. À 15 ans, mon enfant, si tout se passe bien, il aura son brevet des collèges. Alors que toi, ton chien, à 15 ans, si tout se passe bien... Ah, je suis content que vous appréciez l'humour noir. Moi, j'en mets qu'un tout petit peu, vous voyez. Parce que déjà, je pense que pour faire un sketch entier d'humour noir, il faut être très intelligent. Donc, voilà. Ou alors, ce qui passe, c'est l'autodérision. Tu vois, si tu veux faire des blagues sur les homosexuels, c'est mieux si t'es homosexuel. Si tu veux faire des vannes racistes, faut être raciste. C'est un grand pacifiste, mon père. Ah ouais, ah, je me souviens, gamin, on l'entendait hurler dans la maison à longueur de journée. Je veux la paix ! Génération mai 68, mec. On a tous, en grande majorité, été élevés par des femmes. Nos mères, nos mamans, qu'on adore. Mais qui, manifestement, n'ont pas fait un super boulot. Non mais pardon, mais il y a quand même beaucoup d'humains de merde sur Terre. Et ça peut pas être de notre faute, puisque jusqu'à aujourd'hui, on foutait rien. Vous aviez un taf et vous l'avez bâclé. Et maintenant, qui doit passer derrière pour réparer les conneries? C'est Bibi.
3: Bravo, ça s'applaudit. Yeah. Il nous rejoint à l'instant, les Chevaliers du Fiel.
6: Bonjour.
7: Bonjour.
3: Bonjour, Eric et Francis, comment ça va les garçons?
6: Super,
3: bien.
6: Ça va?
3: Toujours. Bien, toujours. Toujours en forme.
7: Bah, ouais. On est revenu à la source, au Festival d'Avignon.
3: Oui, toujours, toujours. Guillaume, vous vous connaissez, vous êtes déjà croisés.
4: Nous, notre premier Festival d'Avignon avec Garnier, c'était en 2007, et c'était la même année que le Festival de Villeneuve-sur-Lot, où nous avions fait votre première partie.
6: Ah. Voilà. Ben écoute, ravi, parce que...
3: Ça vous rajeunit pas
4: tout
3: ça. Vous
4: avez le droit pas vous en souvenir aussi.
6: Non, si, on en a fait, mais bon, oui, bah, très bien. Super.
3: Guillaume Santou, à mes coules, c'est au Tâtre des Vents, ici, bah, juste en face, puisqu'on est sur, sur la terrasse. S'il y a des auditeurs de Sud Radio qui sont dans le coin, n'hésitez pas à venir nous voir. On a plein de cadeaux. On a des mugs cette année, on a des t-shirts Sud Radio, on a des stylos Sud Radio, et puis je donne même de ma personne. Voilà.
4: Oh là. Mais quelle partie,
7: quelle promesse, quel menu,
6: c'est chaud.
3: Quel menu, ouais. C'est un vrai plaisir de vous avoir aussi avec nous, les Chevaliers du Fiel. C'est quand même assez incroyable. Vous jouez donc vacances à Dubaï, ici à Avignon. Vous faites une tournée triomphale, les Zéniths. Qu'est-ce que... Pourquoi revenir à Avignon?
6: Parce que déjà c'est notre théâtre.
3: Oui, déjà.
7: Donc, c'est ici qu'on a débuté.
6: C'est ici qu'on a débuté. On a une affection particulière pour Avignon. Moi j'en ai fait je sais pas combien de festivals. Et donc on adore, et encore ce matin dans une autre radio du Festival Off, je me suis chauffé avec un
3: espèce... Attends, il y a d'autres radios?
6: Oui, il y a d'autres radios.
7: Elles existent.
6: Je te rassure, elle est moins bien que la tienne.
3: Et merci.
6: Je me suis chauffé avec un vieux comédien sur le retour, mais qui joue là à Avignon, et qui regrettait qu'il y ait 1600 spectacles. Donc je l'ai traité tout de suite de vieux con en lui disant, non mais c'est la vraie vie, il y a des spectacles pleins et des spectacles vides, mais ceux qui sont pleins méritent d'être pleins, ceux qui sont vides n'ont peut-être pas fait ce qu'il fallait pour être pleins, ou le feront un jour. En tous les cas, c'est pas en empêchant les gens de jouer que tout ça avance. Je me suis tapé ce vieux comédien au réveil. Ça m'a mis en forme.
3: Est-ce qu'on peut avoir des indices? On peut avoir des indices, non?
6: Non, je peux pas.
3: Oh, non. Un petit peu quand même. Non.
6: C'est pas le premier que je me fais comme ça, parce que je trouve ça incroyable. Les gens vivent de l'art, enfin, ou essaient d'en vivre, et ils regrettent qu'il y ait 1600 spectacles. Mais va mourir, casse-toi s'il y en a trop. Non mais c'est vrai, s'il y en a trop, t'as qu'à te barrer, ça en fait j'ai rien de moins, toi. Donc...
7: En tout cas, il a pété la journée, ça c'est sûr.
6: Ah ouais, là j'ai pété la journée au réveil, ouais.
3: Parlons vrai, sur Sud Radio.
7: C'est ça, mais là c'est
3: vrai. Alors si on parle vrai, est-ce qu'on peut se dire quand même qu'il y a certains... Alors moi franchement, je pense à toutes les personnes qui viennent au festival, où les prix, je te parle de
6: les
3: certaines
6: salles.
3: Choses... Non, les salles, non, tout va bien, mais les consommations, les choses, tu peux pas avoir... Mais... Tu peux pas avoir deux balles de différence entre la place de l'horloge et les Corsins. C'est pas possible.
6: Est-ce que t'es déjà venu à Avignon en janvier?
7: C'est vachement moins cher. C'est vachement moins cher.
6: Il y a personne. Donc ils ont trois semaines pour faire des thunes et ils font des thunes.
7: Bien sûr.
6: Non, mais est-ce que à Saint-Tropez au mois d'août, t'as remarqué que les glaces étaient plus chères?
3: Je ne mange pas de glace.
7: Ah, ouais. Non, mais c'est sûr.
6: Non, c'est un peu cher.
7: C'est un gros événement, donc il y a les marchands du temple un peu.
3: Ouais, ouais, non, mais c'est que j'écoute les gens et je suis toujours à l'affût des bonnes nouvelles. Et les bonnes nouvelles, c'est que ce festival qui fête ses 60 ans cette année ne se désemplit pas.
6: Non. C'est génial.
3: C'est génial, la culture vit. Les salles, comme tu le disais, sont remplies, à moitié remplies. Mais ce qui est sûr, c'est que les gens ont envie d'ouvrir les portes de ces théâtres et c'est formidable. Et vous avez une longévité incroyable tous les deux, une amitié. Et les gens sont assez fidèles au festival.
4: C'est vrai. Ouais. On voit, il y a beaucoup de gens déjà qui disent « Ah, mais je vous ai déjà vu l'année dernière, c'était super !» Et tout. On retrouve plein de copains aussi. C'est des.
6: Vous avez un public sans tout Garnier, ça tournait bien.
4: Garnier sans tout, il y a beaucoup de gens qui. C'est l'ordre alphabétique. Hein, c'est mais on a, grâce à l'émission de Demande qu'à en rire, on est monté en flèche. On a eu la chance de blinder des Cigales, des Trianon. C'est moi, dans mon égoïsme, qui a eu l'opportunité d'aller jouer Edmond d'Alexis Michalik. Ouais. C'est là que j'ai dit à mon pote, je peux y aller. Donc voilà, l'amitié est toujours évidemment là, mais
6: oui, non, mais ça, c'est
7: vous continuez à tourner ensemble quand même.
4: Non.
7: Ah, vous avez arrêté. Ah oui,
6: en fait, il l'a tué.
4: C'est des emplois du temps, c'est des voilà. C'est pas exclu, hein, mais pour l'instant, non. Non,
3: en fait, le comédien dont parlait Eric ce matin, c'était ton inconnu. C'est exactement ça. Les Chevaliers du Fiel, vacances à Dubaï.
7: Oui. C'est la 7e ou 8e de la saga des Lambert.
3: Ah oui, c'est ça.
7: On les a vus au ski, on les a vus aux Jeux Olympiques, on les a vus dans des travaux.
6: J'en ai écrit plein pour la télé et il y en a beaucoup qui sont partis en tournée sur scène. Pas tous, ils n'ont pas tous eu le temps.
7: Non, mais là qu'on a fait exclusivement pour la télé.
3: Et vous continuez en plus à tourner ce spectacle dans les zéniths, ça ne désemplit pas non plus.
7: Voilà, on a fini la tournée au mois de fin mai et on la reprendra là au mois de janvier.
6: Ouais, on a pareil une trentaine de zéniths et puis les Folies Bergères à Paris en mars. Voilà. Et puis entre temps, je suis en train d'écrire une nouvelle version de nouveaux sketchs pour le mois de novembre, qui seront aussi pour la télé mais pour la scène, et aussi un nouveau Lambert pour le mois de mars. Mais là. Voilà. Ouais. C'est-à-dire, au début, j'écrivais parce que je crevais la dalle. Donc, j'écrivais beaucoup et je crevais vraiment la dalle. Après, j'ai fait des trucs qui marchaient, mais j'ai gardé l'habitude et le plaisir avec Francis de faire
7: des nouvelles choses.
4: C'est pour creuser la piscine.
6: Ouais. Non, c'est fait ça.
3: Est-ce que. Il y a quand même deux personnages de vos précédents spectacles qui sont vraiment hilarants, que tout le monde connaît, c'est les municipaux.
6: Oui. On les joue demain à Marseille. Demain. À Fos.
7: Après demain. À Fos-sur-Mer.
6: C'est complet d'ailleurs.
3: C'est complet, mais justement pour les personnes qui n'auraient pas la chance de venir vous voir demain à Marseille, eh bien écoutez, fermez les oreilles. Non, ouvrez grand les oreilles, fermez les yeux. Voici les municipaux.
8: Gilbert, quoi ? On vient de me charger de t'annoncer une nouvelle incroyable.
7: Ah bon ?
8: Cette minute, tu vas te souvenir toute ta vie.
7: Mais parle, putain, tu me fais peur.
8: Je veux le dire, ça y est, c'est officiel, tu viens d'être nommé, t'es titulaire.
7: Je suis titulaire ?
8: T'es titulaire, Gilbert !
7: Titulaire !
8: Oh putain,
7: c'est génial, titulaire ! Oh putain, ça me fout une pêche, ça !
8: Une pêche pour ?
7: Et pour bosser, quoi.
8: Mais t'es con ou quoi, t'es titulaire ? T'es marre, quoi. Ouais. T'es titulaire, quoi.
7: Ah ouais, je peux chanter, alors.
8: Eh bien sûr, tu peux chanter.

0: Qu'est-ce que c'est marrant.
1: Ah bah voilà.
2: Voilà. Là, ça s'applaudit.
3: Ce qui est drôle, on a tourné ce spectacle vraiment partout. Tous les gens dans toutes les régions de France connaissent cette chanson. C'est-à-dire que dès qu'on attaque les premières phrases de la chanson, on dit Fire Rato, toute la salle. 3000 personnes, 4000 personnes. De le chant des municipaux. C'est génial.
1: Et surtout dans tout. Guillaume y connaît par cœur.
2: Bah non.
1: C'est sa chanson du lever du matin.
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1: C'est ton réveil.
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4: Surtout dans toutes les villes, il y a les employés municipaux qui nous font bonjour quand
2: c'est vrai.
4: Voilà.
1: Ah oui,
4: c'est génial. Les camions poubelles.
3: On est les stars des camions poubelles.
1: Et les stars sont aussi à l'honneur sur Sud Radio. Dans quelques instants, on recevra Samuel Sartenay, Guillaume Santou. Tu restes avec nous.
2: D'accord.
1: Encore pendant quelques minutes.
2: Oui.
1: Parce que c'est le moment de la pause fraîcheur.
3: Des thunes.
1: Exactement. Les
3: on
1: chevaliers
3: va rentrer
1: du
3: des thunes, faut le dire aux gens. Attention, on va rentrer des thunes, c'est maintenant.
1: Les chevaliers du fiel dans Vacances à Dubaï, au Paris à 19h25. C'est complet.
2: Oui.
1: Mais vous aurez la chance de les découvrir dans toute la France, la Casino de Paris, les Zéniths.
3: Folies Bergères. Et ah oui, il y a une nuit sur TMC, la nuit des chevaliers.
4: Ah, c'est bientôt ça.
3: Le 5 août, où ils diffusent deux spectacles à nous, le 5 août de 21h à 24h. Voilà.
1: Mais ça s'applaudit.
2: Magnifique.
1: Merci. À tout de suite sur Sud Radio. Merci de votre fidélité.
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1: Ils sont nos invités, Guillaume Santou, les Chevaliers du Fiel, Vacances à Dubaï, au Paris à 19h25 et en tournée dans toute la France. Et ça s'applaudit.
3: Oui,
1: chaleureusement.
3: S'il vous plaît.
1: Merci. Très fort. Merci de votre fidélité à Sud Radio.
4: Oui.
1: Jusqu'à la fin de semaine, on ne bouge pas de la terrasse du Théâtre des Vents. Enfin, on bouge après l'émission, bien sûr, mais on reviendra demain avec d'autres invités.
4: Tu ne surveilles pas le matériel pendant la nuit. Tu me déçois.
1: Si Patrick Roger m'a dit tu surveilles le matériel, je veux le matériel en bon état au retour d'Avignon. C'est le moment de retrouver la pépite du jour pour mon Avignon à moi, Magali Gio. Bonjour et ravi de te retrouver.
7: Bonjour.
4: Bonjour.
7: Dans 5 jours, c'est la fin du Festival d'Avignon. Alors là, tout va s'accélérer et on sait comment ça se passe. Le dernier soir, on est tous en roue libre. Je vais finir dans la seule boîte du coin, l'Esclave. D'ailleurs, je vais probablement croiser Christophe en train de danser sur Dua Lipa.
1: Pardon.
7: Alors, pour faire mes adieux correctement à Avignon, j'ai écrit un poème.
1: Oh.
7: Un poème en hommage à ce festival et tous ceux qui le font vivre. À la folie des artistes qui bravent tous les dangers pour remplir leur salle et se faire remarquer. À ce monsieur enfermé dans une coque en forme de cacahuète, dont on se demande tous, imagine s'il pète. À celui recouvert de peau de yaourt, de la tête aux pieds, on espère pour son transit qu'il ne les a pas tous mangés. À l'amabilité du spectateur qui a toujours le mot qui touche et dont les commentaires, une fois sur deux, font mouche. À cette dame qui trouvait que j'étais grosse sur mon affiche, que j'étais mieux en robe, à qui j'aurais dû répondre « Va bien manger tes morts, vieille ordure grossophobe ». Ou cette personne croisée rue Carnot qui m'a mis un tunnel pour me dire de revenir en décembre, incarner Mère Noël. Elle a pas tort, c'est une bien meilleure idée que de rembourser un théâtre et ne pas se payer. À tous ceux qui nous ont envoyé bouler, mon programme est fait, hein, désolé. Et à ceux gentiment approchés, messieurs, dames, vous allez bien? Et qui te répondent, non, ça va pas, j'ai chaud. Et disparaissent au loin. Aux spectateurs qui notent et prennent un temps fou pour mettre un 2 sur 10, vous êtes des petits choux. La méchanceté gratuite, mais au prix d'une place, c'est sur notre recette qu'elle laisse une trace. Aux rosés tièdes, aux cafés glacés, aux pâques à l'eau trop sucrées, à ces 85 affiches que j'ai pas accrochées, à ma conscience écologique complètement envolée avec mes 5000 tracts et l'air conditionné, à ces bientôt 19 représentations complètes, pas complètes, et à ces soirs où on avait vraiment besoin de faire la fête, à notre ego de créatif sensible, sans cesse malmené, parce qu'ici c'est dur de pas se comparer. Merci à ceux qui nous ont recommandé, à ceux qui ont décommandé, à ces jours où on a eu parfois envie de se flinguer. On a tous pris 10 ans, mais c'était quand même sympa de vivre cette expérience qu'on regrette déjà. C'est fou ce festival, hein. Tous les ans on se répète, cette fois c'est le dernier. Mais je vous l'affirme pour moi, cette fois c'est vraiment terminé. Alors bonne fin de festival à toutes et tous et On se retrouve au prochain mois de juillet.
1: Bravo. Magani Gio, Bagage Cabine, midi 25, Tate des Vents. Vous avez encore 5 jours pour découvrir ce très beau spectacle. C'est un seul en scène. Il faut.
3: C'est mignon.
4: C'est très mignon.
3: C'est mignon, c'est vrai, c'est mignon.
1: C'est vrai, merci.
4: Et c'est vrai, c'est vrai.
1: Ah, mais c'est totalement vrai. C'est vrai qu'il y a des gens quand même qui viennent à Avignon parce qu'il y a un rituel, c'est de se faire flyer quand même à Avignon. Ouais. Et puis il y a 2-3 personnes comme ça qui t'envoient chier.
2: Oui. Là, j'en ai fait.
3: Il y a des malades partout. Ça, hein.
2: J'en ai fait 2 heures ce matin. On dirait que c'est des sprays, tu sais, pour chasser le tracteur, le côté on est complet. Genre, non, on part demain, machin et tout. C'est vraiment littéralement du pfff que tu prends dans les yeux. Il y en a qui font pleurer, quoi. Je l'ai déjà. Celui-là, je l'adore.
1: Mais la magie d'Avignon opère et ouais, c'est ça qui est formidable.
3: Moi, mon premier festival d'Avignon, j'étais au camping municipal. Dans une tente, on était 3 et on espérait tous qu'il y en a un des 3 qui trouverait une gonzesse pour aller dormir ailleurs parce qu'il n'y avait pas la place dans la tente. Donc,
4: t'en trouves des cajots pour ton copain.
3: Et voilà. Et donc, on a vécu toute notre vie au départ d'Avignon. Et puis après, enfin, moi je trouve ça tellement génial cette histoire. C'est le plus grand festival du monde, c'est le plus grand festival de théâtre du monde. Et il y a des vieux cons pour regretter qu'il y ait trop d'acteurs. Et il faut se battre pour que ça continue à exister. Alors bien sûr qu'il y en a qui repartent avec des dettes, qui repartent, ils ont trop travaillé, ils sont trop fatigués, c'est trop hard. Mais un jour ça va peut-être tourner pour
1: ça,
3: eux.
1: Ça paye.
3: Et de toute façon, s'ils étaient restés chez eux avec le RSA, ça n'aurait pas tourné du tout bien. Donc ils ont eu raison de venir.
1: Et c'est l'occasion aussi de découvrir Avignon des pépites, des gens qui ont des cornes, j'allais dire, pour venir battre.
3: Reviens à Avignon en novembre et en janvier, tu vois. Là, tu te fais chier.
1: Ouais, parce qu'on s'est vu nous en avril dernier. On s'est pas fait chier ensemble, mais
3: non,
1: c'est vrai
3: là,
1: que
3: avril, ça arrive, c'est beau, ça y est. Mais quand même, en plein hiver avec le Mistral bien fort, tu regrettes le festival.
1: Hein. Et justement, je vous demanderai de faire un tonnerre d'applaudissements à Samuel Sertonnet.
4: Bonjour Samuel.
1: Samuel qui est là, qui se bat, qu'on a découvert également sur scène. Il est à la Scala jusqu'au 25 juillet.
3: C'est à quelle heure?
1: 18h05. Très beau visuel. On te voit en robe, avec un ballon de foot. Ce spectacle, je trouve, est un spectacle sur toi, bien sûr, mais sur la tolérance. C'est un peu ça, parce qu'on peut le dire. T'as une histoire frontal avec ton papa, tu aimes le foot, tu aimes les robes.
0: Ouais.
1: On te traitait de, on peut le dire, de PD. Et finalement, tu n'es pas tout ça. Tu es juste
3: Tu n'es pas tout seul.
1: Un mec
0: non plus. Je suis pas tout seul.
4: T'as plein de mecs solidaires.
1: Hyper sensible. Et c'est cette sensibilité justement que tu essayes de nous raconter sur scène. Et j'ai trouvé ça hyper touchant, hyper bienveillant. Et je conseille aux personnes qui nous écoutent d'aller découvrir ce spectacle qui se jouera également à Paris à la rentrée ou au Mathurin.
0: Tout à fait. Ouais, c'est ça. Bah, la thématique, c'est comment devenir un homme quand on ne veut pas ressembler à son père. Mmh. Et c'est vrai que c'est un spectacle qui est vachement sur les injonctions à la masculinité, comment est-ce que mon père voulait que je sois un vrai bonhomme et que la vie en a un peu décidé autrement. Mais c'est aussi un spectacle qui est finalement une.
1: Et drôle,
0: Ouais, bien sûr.
1: Il y a de la vanne.
0: Ouais, il y a de la vanne. Enfin, c'était important pour
3: ça
0: moi de ponctuer ça. Et c'est aussi une ode en vrai à toutes les femmes qui m'ont entouré et qui m'ont permis d'être l'homme que je suis aujourd'hui. Et je suis content en vrai, parce que depuis ce spectacle avec mon père, ça va beaucoup mieux.
1: Et on apprend au début du spectacle que tu as eu un terrible accident.
0: Enfin, ouais, c'est une maladie.
1: Une maladie,
0: qui m'a cloué en fauteuil roulant.
1: Là, tu t'es rendu compte que les personnes avec de forts handicaps, malheureusement, n'étaient pas considérées. Et ça t'a ouvert les yeux sur plein de choses.
0: Ouais, bah c'est-à-dire que c'est plus compliqué d'avoir comme modèle un joueur de foot quand t'es en fauteuil roulant, quoi. Tu te projettes un peu moins facilement.
1: Ouais.
0: Et donc, ça a un peu changé ma vision des choses. Et finalement, les gens qui m'entouraient, c'était surtout des femmes. Mon père et les médecins, ils étaient jamais là. Et les personnes sur qui je pouvais compter, c'était des meufs, c'était les infirmières, les psys, les profs, service propreté, tout. Et donc, ça change mes modèles. Et donc, je rentre dans ce centre en voulant être comme mon père et je ressors en voulant être comme ma mère. Et c'est un peu toute la, tout le shift de ce spectacle.
3: Et ce bien, ça donne envie. Tu le vends bien ton spectacle.
1: C'est le but de cette émission.
0: Moi, quand je vais dire à mes parents que j'étais à la radio avec les Chevaliers du Fiel, ils vont halluciner.
1: Si tu dis que t'étais avec Christophe, ça c'est clair qu'ils
3: s'en foutent.
1: C'est formidable.
3: Tu viens jouer chez nous à Toulouse dans notre théâtre, on serait ravis d'accueillir.
0: Avec plaisir.
1: C'est un très très beau spectacle. Vraiment.
3: Je croyais que t'allais dire c'est un très très beau théâtre.
1: Et c'est un très très beau théâtre que je connais parfaitement. J'ai envoyé quelques artistes là-bas. Ouais,
3: ouais. C'est... Non mais oui, c'est ouais, le pitch est bien, c'est sympa, c'est intéressant. C'est...
1: Et c'est pas la première fois que tu fais le festival.
0: Si. Le festival d'Avignon, j'avais jamais
2: vu. Ah, je pensais venu.
0: Non, je te jure, je suis
1: alors comment
0: venu.
1: Tu le vis, ce premier spectacle?
0: Mais incroyable, moi je suis arrivé ici, j'ai vu les gens, la chaleur, tous les artistes, tous les théâtres, j'étais en mode mais c'est parfait pour que je passe de super vacances. Faut pas du tout que je travaille ici, en fait tout est réuni pour que je passe de bonnes vacances. Et en fait non, faut travailler comme un ouf. Et j'aime beaucoup, parce que contrairement à Paris, tu sens que tu peux avoir un vrai impact sur le remplissage de ta salle.
3: Ouais,
0: le fait de tracter, c'est, ouais, c'est dur, c'est
3: et
0: épuisant.
3: Et puis le bouche à oreille est fulgurant.
1: Et ça existe encore aujourd'hui.
3: C'est la seule, bien sûr. Franchement, ça fait 30 ans que vous faites ce métier,
1: mais... Ben oui.
3: Le bouche à oreille ici est fulgurant. C'est-à-dire, nous, on a vu, j'ai vu, moi, ça m'est arrivé, moi, mes débuts à Avignon, je tractais en patin roulette, personne ne venait me voir. J'étais à la tâche d'encre, personne n'était intéressé par moi. Mais quand je te dis personne, c'est personne. Quelques filles qui me trouvaient pas mal, c'est tout. Et un jour,
1: il y a 30 ans, ouais, aussi.
3: Très drôle. Et il y a une journaliste qui me dit, ah, moi, je vais venir vous voir. Mais bon, moi, j'ai pas d'attaché de presse, pas de production, rien. Eh bien, elle était journaliste à la Provence et elle fait un putain de papier.
1: Wow.
3: Tu vois, mais gros papier, quoi. Et j'étais là, je lisais ça, c'est incroyable. C'était un dimanche, le dimanche matin. Et à partir du dimanche, j'étais complet jusqu'à la fin.
1: Il y a eu le switch.
3: Et alors, je suis pas devenu ni riche ni connu. Mais ma vie a quand même changé, quoi. C'est-à-dire, je mangeais à midi, tout ça, des trucs nouveaux.
0: Et vous connaissiez déjà tous les deux?
3: Non, pas du tout.
0: Ouais.
3: Tout ça pour dire qu'à Avignon, tu peux. Ton destin est pu changer vachement vite, quoi. Ouais. Un mec vient, tu vois.
1: La rencontre.
3: Ouais.
1: Les rencontres.
0: C'est voilà. Ça. Oh, mais du coup, je trouve ça beau de recréer un peu le contact humain, parce que à Paris, il y a un truc qui est dur, c'est justement cette impuissance, les réseaux sociaux qui sont genre super présents. Et
4: oui,
0: du coup,
4: si t'as pas les médias, c'est quand même
0: donc,
4: très
0: en fait,
4: difficile.
0: T'as les médias, les réseaux sociaux, et quand t'es tout seul, des fois, c'est un peu complexe. Maintenant, j'ai la chance d'être bien accompagné, mais le fait de pouvoir croiser les gens dans la rue et leur dire, mais je joue ce spectacle, ça raconte ci, et il y a une opportunité pour qu'ils viennent, moi, j'adore.
3: Ouais, c'est fabuleux.
1: Et co-écrit par
0: Noémie Delattre.
1: Qu'on adore, mis en scène par Noémie Delattre. On rappelle que c'est à la Scala Provence, donc jusqu'à la fin de semaine.
3: Mais à quelle heure?
1: À 18h05.
0: Voilà.
1: Merci d'être venu nous faire un petit coucou ici sur Sud
0: Merci
1: Radio.
0: À toi, c'était un honneur.
1: Et voilà, je continue à aller découvrir des spectacles. Je vais donner 30 secondes aussi, remercier notre ami, fidèle ami, Molgérisé quand même. Il se la raconte pas, mais c'est un acteur hors pair.
3: Fais gaffe, c'est mauvais signe quand il file des prix.
1: Hein. Guillaume Santou.
2: C'était bien, merci d'avoir participé.
1: Cool, au Théâtre des Vents à 13h55 jusqu'à la fin. Et les Chevaliers du Fiel, vous restez avec nous jusqu'à la fin de l'émission.
3: Ouais, alors, attends, je demande des invitations.
1: Oui, allez découvrir le spectacle de Samuel, allez découvrir le spectacle de Guillaume et allez découvrir surtout tous les spectacles ici. Il y en a 1800, vous avez le choix.
2: Ouais, il y a le choix, ouais.
1: Après, ça va être compliqué de les découvrir.
4: Je ne sais pas si aujourd'hui il en reste encore 1800.
1: Non, il y en a un peu moins.
2: Je pense qu'il y a un peu de casse.
1: Il y a un peu de casse. Mais toujours. Ça fait partie de,
2: ouais.
4: De la sélection naturelle.
1: Exactement.
4: D'Avignon.
2: On a tous
1: à
2: commencé.
1: À tout de suite sur Sud Radio avec nos amis de la scène indépendante, les Chevaliers du Fiel. Merci mille fois d'être fidèles.
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1: Merci d'être fidèle à Sud Radio, toujours en direct de la terrasse du Théâtre des Vents ici à Avignon pour les 60 ans de ce festival. C'est la dernière ligne droite, hein. Dernière. Les artistes sont éreintés, mais les festivaliers sont heureux, un petit peu comme nous chaque jour de l'antenne ici sur Sud Radio. C'est le moment de la scène indépendante.
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1: Et au Festival Off d'Avignon, certains spectacles vous font du bien à travers la musique, l'humour, le chant. Et aujourd'hui, trois artistes nous invitent à partager cette énergie positive entre humour, musique et rencontres inattendues. Je vous demande de vous applaudir. Dany Moreau, Mario Sancangeli, je l'ai bien dit, Sandra Fabry, ça s'applaudit. Dany Moreau, Mario, bonjour.
2: Bonjour.
1: Alors, Dany, on se connaît un petit peu, humoriste, comédien, et surtout imitateur et chroniqueur sur Sud Radio également. Oui, bien sûr. Tu nous présentes un spectacle ici avec ton acolyte.
2: Oui, qui s'appelle Les Musicothérapies. Voilà, c'est un spectacle du monde musical. On joue au Barretta tous les jours à 16h20. Et puis bon, on est au bon théâtre parce que c'est complètement barré. Voilà,
1: c'est barré, ça fait du bien.
2: C'est ça, c'est un spectacle bien-être.
1: C'est un petit peu le but aussi d'Avignon, c'est de faire du bien aux gens, de s'émerveiller souvent, d'être ému aussi souvent et de rire aux larmes. Et je pense que

0: Voilà, tout ça est condensé dans votre spectacle.
1: C'est un spectacle joyeux, on soigne toutes les pathologies par le rire et la musique. Du coup, on prend plein de chansons françaises qu'on parodie, il y a plein de jeux de mots, on fait une comédie médicale. À un moment donné, il y a plein de chanteurs imités, Julien Doré, Christophe Maé, Souchon, Cabrel, Renaud. Voilà, c'est...
0: Et avant d'écouter un petit bout, justement, un extrait en live, c'est ça qui est formidable ici à Sud Radio. Je voudrais présenter Sandra, Fabri, bonjour.
2: Bonjour.
0: Ça va bien ?
2: Hyper bien.
0: Alors vous, c'est sans guitare.
2: C'est sans guitare.
0: Mais la bise aux inconnus, à 18h05, à l'Optimiste.
2: Oui.
0: Et vous faites du bien de quelle façon ?
2: Alors, la bise aux inconnus, c'est une comédie romantique qui est complètement barrée.
0: Ouais.
2: Donc, on fait du bien en remettant à plat tous les codes de l'amour et en se disant qu'en fait, on peut faire absolument ce qu'on veut.
0: Toujours.
2: Toujours.
0: Ouais.
2: Ouais, et l'amour, ça vaut le coup, quoi qu'il arrive.
0: Je pense que l'amour, c'est essentiel. Je pense que les joueurs argentins auraient dû venir voir votre spectacle.
2: Oui, on les invite d'ailleurs.
0: On peut tous les inviter. Ouais, je sais que c'est gratuit, c'est facile, mais ça m'a tellement rendu fou en fait. Complètement taré les mecs. Sandra, c'est votre premier festival ?
2: C'est mon 4e festival.
0: Ouais.
2: En fait, je viens aussi avec Rallumer les Lucioles, qui est mon seul en scène, pour lequel c'est la 4e édition du festival. Et donc cette année, on a aussi une création qui est La Bise aux Inconnus.
0: Il se joue où ?
2: Alors, Rallumer les Lucioles, c'est à 10h15 au Grand Pavois.
0: Ouais, et on vous reconnaît sur les affiches, hein, puisque vous avez un cornet de glace sur la tête.
2: Absolument.
0: Il ne faut pas se tromper, hein. Il faut bien le mettre sur la tête.
2: Pour le moment, je n'ai pas eu de raté.
0: Il n'y a pas eu de raté. Qu'est-ce qu'à la fin de chaque spectacle, vos spectateurs vous disent, comment ils réagissent, ils vous attendent
2: ce qu'on aime avec ces deux spectacles, ouais, c'est qu'effectivement, déjà, ils prennent les gens par surprise. Les gens ne s'attendent pas du tout à être amenés là où on les emmène et de repartir avec ce mix d'émotions où ils ont été très émus, ils ont pleuré, ils ressortent en ayant ri, en ayant la banane, donc avec ce mix complet d'émotions.
0: Eh bien écoutez, ça donne envie. Vous tournez dans toute la France ?
2: Un petit peu, on commence, ouais. J'ai pas mal joué à Paris, Rallumer les Lucioles, et là on va commencer à pouvoir tourner.
0: C'était
2: un petit
0: où à Paris ?
2: Aux Trois Bornes.
0: Et ça recommencera à la rentrée ou pas ?
2: Je vais voir pour reprendre à la rentrée, mais c'est pas encore défini.
0: Dany Moreau, Mario, ce spectacle.
3: Sant'Angeli.
0: Ah oui, oui, excusez-moi.
3: C'est un italien.
0: C'est un italien. Spaghetti, mozzarella. Voilà, je sais dire que c'est en italien, en fait, c'est horrible. Vous faites du bien, justement, tous les deux. Vous vous êtes rencontrés comment ?
3: On bossait ensemble sur une émission d'Europe 1 avec Yann Roumanoff. Voilà.
0: Ah, il y a longtemps.
3: Tu connais bien.
0: Ah oui, je connais très, très bien.
3: Il faisait des musiques aussi pour les spectacles.
4: Moi, je faisais des musiques de ces spectacles aussi.
3: Et puis, il avait un spectacle pour enfants aussi qui s'est joué au point virgule très longtemps, qui s'appelait
4: La famille Maestro.
3: La famille Maestro, ouais.
0: Je me souviens très bien de ce spectacle.
3: Voilà. Et puis on s'est rencontrés, on a commencé à écrire des parodies, puis est venue l'idée du bien-être des deux médecins, des musicothérapies.
0: Est-ce que vous nous faites du bien tout de suite sur Sud Radio ?
3: Ben oui, parce qu'on a créé une petite chanson addictive.
0: Ah,
3: l'addiction, c'est important.
0: C'est important.
3: Une chanson addictive qui s'appelle La Petite Sirène, c'est pas la petite sirène de Disney. C'est-à-dire que dès que vous allez voir passer une ambiance, vous allez penser en nous parce que

0: Bravo!
1: Merci.
0: Dani, Moro, Mario, Sant'Angeli.
2: Yeah!
1: Si.
0: J'ai l'impression que tu te fous de moi.
2: Non.
0: Mais tu as le droit. Ici, non, tout est permis. Avignon, tout est permis. Tant que c'est fait dans la bienveillance. Et c'est ce qui ressort de ce festival. Tout est fait dans la bienveillance, justement. Ouais. Je trouve les gens assez détendus, très ouverts. L'idée d'aller découvrir des choses et ça c'est essentiel, c'est vraiment formidable. Dani, c'est pas la première fois que toi tu viens à Avignon.
1: Non, je suis venu il y a 10 ans avec un seul en scène qui s'appelait Hors Limite, voilà, et les musicothérapies on l'a créé en 2024, on le joue pour la deuxième fois, j'espère qu'on reviendra le jouer cette année. C'est vrai que c'est aussi une bonne année. On parlait tout à l'heure qu'il y avait effectivement beaucoup de spectacles. Après, tout se fait aussi dans la conviction. Quand on tracte les gens, c'est super important d'être là, de les tracter, de les convaincre au maximum de venir nous voir. Après voilà, il y a la chaleur, il y a le fait que les gens aussi ont prévu des fois toute leur programmation à l'avance, donc il faut arriver à se glisser au milieu de tout ça. C'est ce que tu me disais tout à l'heure aussi.
0: Ouais. Sandra, et puis c'est l'occasion de toute façon de découvrir des gens, de rencontrer des gens. Et
1: On voit des gens du métier aussi, des fois.
0: Exactement, c'est un vrai marché aussi.
1: Durant l'année, donc on sait par mail, c'est compliqué.
0: On se voit une fois par an.
1: Voilà, et là on est ici, donc c'est cool. Voilà.
0: On va rappeler que vous êtes donc
1: au théâtre
0: Barreta, 16h20,
1: voilà.
0: Pour les musicothérapie
1: pitre,
0: parce que si j'oublie le R, ça va pas le faire.
1: Voilà. Relâche le mercredi, parce que le théâtre est fermé.
0: Et vous allez tourner dans toute la France.
1: Oui, on a déjà plein de dates de tournées prévues. On va être à Angoulême, on va être à Annecy, on va être à Versailles, près de Paris. Et il y aura tout plein de dates aussi glanées qu'on mettra sur le site internet musicothérapie.fr.com ou les réseaux sociaux.
0: Sandra,
3: oui.
0: Merci aussi d'être passée nous voir.
3: Merci beaucoup.
0: Je vous souhaite une belle fin de saison, je vais le dire, mais c'est presque ça. La fin d'Avignon, c'est la fin de saison pour beaucoup de comédiens.
3: Ouais.
0: J'espère que ça va bien se passer. On espère vous retrouver à Paris, en tournée dans toute la France. Et puis là, à 18h05, à l'Optimiste. Et avant de partir, pouvez-vous me refaire un petit allez, moi j'aime bien, moi.
1: Tous ensemble.
0: Ouais.
4: Si tu entends cette petite sirène, là.

0: Direction les urgences. Aïe, ouïe. Paralam, paralam, paralam.
1: Bravo.
2: Merci.
3: Et c'est le moment de retrouver nos invités, les trésors de la vallée du Rhône.
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5: Merci beaucoup.
3: Marie, bonjour, mais qui n'a pas de micro, donc forcément je ne peux pas me répondre.
5: Bonjour.
3: Ça va bien Marie?
5: Ça va, merci.
3: Bon, vous êtes avec nous pour ce moment important qui va se dérouler le 25 juillet prochain.
5: Oui.
3: Ça sera où? À Carpentras, c'est ça?
5: C'est ça, donc le 25 juillet prochain, donc ce samedi, aura lieu le grand rendez-vous de la Haussée Ventoux, donc c'est notre grande fête annuelle,
3: ouais,
5: qui met à l'honneur les vins de la Haussée Ventoux.
3: Et si vous voulez le casque, prenez celui-ci, c'est peut-être mieux. Voilà, c'est du direct, hein, c'est du live. Les chevaliers du fiel s'installent avec nous. Et puis notre ami David Sada qui fait deux exceptionnels à Scala, qui joue également tout Avignon dans un autre notre spectacle. On va en parler dans quelques instants. Marie, donc vous me disiez, cette soirée, c'est l'occasion de découvrir encore une nouvelle fois les bons vins de la région.
5: C'est ça.
3: Ah, à tout de suite Eric, ça l'intéresse, les chevaliers du fiel.
6: Oui, on est à fond dessus.
7: On est client.
5: C'est vrai.
7: Ouais. On est très client.
5: Bon bah parfait. Et du coup, c'est une soirée qui a lieu à Carpentras. Donc Carpentras, c'est vraiment le centre de l'appellation Ventoux, qui est une appellation du sud de la vallée du Rhône. Et la soirée a lieu dans un endroit qui est magnifique. Donc c'est l'Hôtel Dieu de Carpentras, donc qui est un bâtiment classé historique, où en fait on va allier découverte du patrimoine, les vins de la Haussée Ventoux et musique électro. Donc l'affiche. On aura Bonne Entendeur notamment, ou encore Paloma.
3: David qui vient de nous rejoindre, que je t'applaudis. Voilà.
8: Bonjour.
3: Parce que c'est un énorme comédien, c'est une personne très généreuse.
8: Merci.
3: Et voilà, tu fais deux exceptionnels à la Scala.
8: Oui, c'est ça, d'un seul en scène que j'ai écrit en 2017.
3: Sur ta vie.
8: J'ai commencé sur ma vie.
3: Sur ta vie.
8: Et voilà, c'est l'histoire d'un jeune homme qui vous raconte sa vie au cinquième étage de son balcon. Et plus il vous raconte sa vie, plus vous avez compris qu'il avait sauté. Et qu'à chaque fois qu'il passe devant un étage, ça lui fait penser à une partie de sa vie.
3: Ouais.
8: Alors ça n'a pas l'air comme ça, mais c'est drôle, c'est touchant, c'est
3: drôle.
8: Poétique.
6: C'est vrai que ça n'a pas l'air
8: comme ça, ça n'a pas l'air.
3: Non, c'est
8: mais ça parle de résilience et d'amour, et ça se finit évidemment bien, puisque je suis là pour vous raconter cette histoire, et c'est la mienne.
3: Mais la tienne, tu peux nous parler un petit peu?
8: Ça a été un parcours un peu chaotique. Quand je dis que ça parle de résilience, c'est... ma mère a voulu avorter, mais elle n'a pas réussi, heureusement pour moi. Ensuite, je suis allé à la DAS. C'est très compliqué de sortir de la DAS, et c'est mes grands-parents qui ont réussi à me faire sortir de la DAS, donc ça, je les remercie. Et puis après, je suis resté avec ma mère. Je ne connais pas mon père, je ne l'ai jamais vu. Et je suis resté avec ma mère de mes 5 ans à mes 17 ans. Et pendant ces 12 années, elle a fait... comme elle a pu, c'est le rôle de mère, je sais que c'est jamais facile, mais bon voilà, elle a été, désolé, mais archi violente avec moi. Et du coup, il a fallu que je me construise avec ça. Et puis petit à petit, j'ai grandi, je suis allé habiter chez un ami, Olivier, qui m'a hébergé avec sa famille pour que je passe le bac tranquillement. Et ensuite, moi, je me suis toujours plu dans les métiers du sport, parce qu'il ne fallait pas que je reste à la maison, donc je faisais beaucoup de sport. Et j'étais relativement doué. Et j'ai fait du foot en semi-pro, je me suis éclaté, et puis j'ai fait du théâtre, je suis rentré à Florent, j'étais en classe libre, notamment avec un certain Benjamin Laverne, que j'embrasse, qui était avec moi.
3: Bah, il nous écoute, hein.
8: Ah, moi,
3: tous les jours.
8: Et puis voilà, et puis après, j'ai joué dans quelques pièces, et je me suis écrit seul en scène suite à une rupture amoureuse.
3: Et c'est à la Scala aujourd'hui.
8: C'est à la Scala aujourd'hui et demain à 19h35 à la Piccola Scala, la petite salle.
3: Et puis tu joues également tous les jours.
8: Et je joue aussi tous les jours à Sauf les lundis avec les copains Hugues Duquesne, Olivier Mag et Mohamed Washen dans la parodie de Bénur contre-attaque l'Empire romain, qui est une comédie complètement farfelue, très très drôle, décalée et qui me fait bien rire.
3: Ouais, et qui fait rire beaucoup de gens. Bah, vous l'avez déjà vu, non?
6: Les Chevaliers. Pas cette version-là, non.
3: Ouais,
6: moi,
3: j'ai vu. Ça fait quelques années.
8: Voilà.
3: Là, c'est sûr, Cinévox.
8: Ouais. Au Cinévox. Au Cinévox, oui. Ah, ouais. Place de l'Horloge.
3: Est-ce qu'aujourd'hui, David, t'es un homme heureux?
8: Aujourd'hui, je suis un homme très heureux. J'ai une petite fille que j'aime. J'ai pas les mots pour dire à quel point je l'aime. J'ai une femme aussi que j'aime, qui m'a permis de faire cette radio, donc je la remercie, ma petite Juliette. Et je suis très très content. Je joue au théâtre, je suis enseignant de PS aussi, donc
3: ça se voit absolument pas.
8: Non. Et ce qui m'importe pour moi, c'est de transmettre. Soit je transmets à mes élèves, des valeurs, des principes, soit je transmets des émotions aux spectateurs sur scène, quand je peux.
3: Eh bien écoutez, nous j'ai une chose à dire, c'est parfait, c'est voilà, c'est tu nous as donné envie, on t'a déjà vu sur scène, mais voilà, pour les personnes qui passent par Avignon aujourd'hui, n'hésitez pas, exceptionnel, une vie qui s'envole, c'est à la Scala 19h35 et puis la semaine prochaine lundi et puis toujours Bénure et bon festival à toi.
8: Merci, je prends, je suis très heureux et je vous remercie pour l'invitation, c'est adorable.
3: Merci, ça s'applaudit. Ce que je vous propose, les Chevaliers du Fiel, c'est qu'on va rester ensemble pour la fin de l'émission. On va rester avec Marie pour cette grande soirée pas très loin d'Avignon.
5: Tout à fait, à Carpentras, donc à une demi-heure d'Avignon.
3: Ouais, et on va boire, manger, sans janvier.
5: Tout à fait, donc on retrouvera plein de cuvées de la Hausse et Ventoux, plus d'une trentaine pour bien
3: découvrir. On parlera de vin, justement, après avec les Chevaliers, parce que je sais qu'Eric,
6: on les connaît bien.
3: Non, mais c'est toujours intéressant.
6: Tous les deux, on est fans de vin avec Francis. On collectionne le vin, on connaît pas mal de producteurs. Moi-même, j'ai des vignes et je fais du vin. Donc, c'est une passion, moi.
3: Et on en parle dans quelques instants. Merci d'être fidèle à Sud Radio. À tout de suite.
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3: Ils sont nos invités. Quel honneur de les recevoir ici sur Sud Radio, les Chevaliers du Fiel.
2: Merci, merci,
3: Dubaï,
2: merci, merci de l'accueil. Je suis content de découvrir cette radio.
3: Oh, vous y êtes passé.
2: Je pense qu'on a eu une émission quotidienne pendant 7 ans, 8 ans, je crois.
7: Oh, ouais, donc, plus que ça, parce qu'on avait fait un premier passage de pendant 3 ans.
2: Allez, 10 ans.
7: Allez, 10 ans. On vous le fait à 10 ans.
3: Ouais. Au moins 10 ans de Sud Radio. Ça vous manque, la radio? Vous avez des activités tellement.
7: Oui, le problème, c'est qu'on n'a pas la possibilité de tout faire. Ouais.
2: Ouais. Voilà, ça te prend une émission quotidienne, tu vois. Ça te prend tout le temps, se lever la nuit, écrire tout le temps. Là, ben voilà, on prépare une fiction pour TF1 sur un Prime et tout ça.
7: De nouveaux
2: beaucoup
7: spectacles.
2: De travail, ouais.
3: Et puis ce spectacle qui se tourne dans tous les zéniths de France, qui sera également en 27.
2: Folie Bergère.
3: Oh, Folie Bergère, très beau théâtre.
2: Oui, qu'on aime beaucoup.
3: Formidable. Et là, on va pas parler de théâtre, mais on va parler de vin, parce que c'est important de mettre
2: qu'on passe plus de temps à boire qu'à jouer qu'à faire du théâtre.
3: Ouais. Attention, l'abus d'alcool est dangereux pour la santé.
2: Ça, c'est quel message de focus.
7: je sais,
2: tout le monde est obligé de le dire.
3: Marie Flasseyer, vous êtes la directrice à Ventoux, au DG Ventoux. Voilà, grosse soirée exceptionnelle le 25 juillet.
5: Exactement.
3: Avec plein de.
5: Donc, c'est le grand rendez-vous de la Hausse et Ventoux qui a lieu à Carpentras, donc au pied du Mont Ventoux, dans le cœur de l'appellation. Et c'est vraiment l'occasion de mettre à l'honneur le savoir-faire des vignerons. Donc, on retrouvera notamment plus d'une trentaine de cuvées différentes. Cool. Et aussi d'autres savoir-faire du territoire. Donc, à manger, on aura les partenaires locaux, donc chez Serge, par exemple, qui est le restaurant phare pour nous de Carpentras.
3: Et Eric, toi, tu as des vignobles, c'est ça?
2: Oui, en fait, des vignobles, n'exagérons rien, mais j'ai quelques vignes, oui, on fait du vin. C'est pas moi qui le fais. Il y a un fermier qui s'occupe de ça, parce que c'est un vrai.
3: C'est un vrai travail, c'est
2: plus qu'un travail. Pour moi, c'est un art complet. Quoi.
7: Moi, j'ai pas de vigne, mais j'en profite.
2: Non, mais un jour, on m'a proposé d'acheter une partie de vigne. C'est un producteur qui, en fait, a ses vignes, mais il achète aussi, enfin, il essaie aussi de vinifier les vignes autour pour justement rentabiliser le truc. Donc, on est quelques-uns. Alors, j'ai un copropriétaire célèbre, puisque c'est Dupont-Moretti. Et on a acheté chacun la moitié du petit domaine, quoi. Et ça fait du vin magnifique. Hein.
7: Bah, de toute façon, cette région, il y a du très bon vin.
2: Après, ici, on est quand même avec des méga.
3: À moins de 1h30 de.
2: Pour nous, c'est la région, là, vraiment. Ah bah oui. C'est la région qui est devenue vraiment top du vin en France. Moi, je trouve vraiment.
7: Bien
2: vraiment
7: sûr.
2: Les Châteauneufs, les Ventoux,
7: et on a la Kéran,
2: les.
7: Et on a la chance d'avoir des amis, notamment le domaine de la Janasse, qu'on peut citer, qu'on boit régulièrement.
2: On est proche d'eux. Puis Renault, on a acheté beaucoup de vin chez Renault, on en a bu beaucoup aussi.
7: Pas que des châteaux.
2: Et des Ventoux. Alors je ne sais pas comment ils s'appellent en ce moment. À l'apéro, chaque fois, on boit un blanc, un Ventoux blanc
7: qui est
2: qu'on trouve au 17, la cave d'Avignon.
5: Ah, il y en a beaucoup au 17.
7: Ouais. Ouais, oui.
2: Et c'est une merveille, voilà.
5: Super.
2: Et donc on est super contents de vous croiser.
3: Et nous, on est très contents de vous recevoir. Et comme ça va être une grosse fête le 25 juillet, Juliette, je vous propose de faire un petit jeu, ça va durer 2 minutes. D'accord. Pour connaître des chansons sur les duos. Vous êtes un duo célèbre, oui. Vous êtes un duo, oui, inséparable. On va écouter des petites chansons. Ah. Il va falloir reconnaître qui chante. C'est d'accord. Très simple.
6: Et, Francis, il est bon.
3: Marie, vous jouez avec nous. Hein. Okay. Allez, 2 petites minutes.
7: Mais c'est français ou...
3: C'est français.
7: D'accord.
3: Et anglais.
6: Donc t'es sûr, que t'es sûr que tu vas avoir Stone et Chardin.
3: Allez, extrait numéro 1.
7: Ça c'est
3: Brigitte Bardot,
7: et Serge Gainsbourg.
3: Ah non,
6: c'est Brigitte Bardot.
7: Sacha, ah non, Sacha Distel, oui, c'est vrai.
3: On écoute la réponse.
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7: C'est la reprise de Stevie Wonder.
3: Exactement.
7: You are the sunshine of my life.
3: Allez, extrait numéro 2.
5: Rhythmix,
7: ouais.
3: Oh là.
7: Waouh. Annie Lennox.
3: Ah, Marie est en train de vous pulvériser.
7: Ah ouais, ouais.
6: Oui, oui. Elle va c'est pas désagréable.
3: Extrait numéro 3.
7: Ah, Dalida
6: et
7: Alain Delon. Alain Delon.
6: Encore des mots.
3: Ouais, Delon. Alain Delon, ouais. Et Dalida.
1: Les paroles.
3: Marie, vous étiez complètement passée à côté.
5: Ouais, c'est vrai. Complètement.
6: C'est le disque que te passent les femmes quand elles veulent te rappeler que t'as pas tenu ta promesse.
7: Voilà. Alors,
6: c'est pour ça qu'on la connaît tous.
3: Ouais. Allez, 4e extrait.
5: Jeanne Moreau.
3: Duo célèbre
6: avec Vanessa Paradis.
3: Exactement, Cannes 1994.
6: À Cannes, très beau moment.
3: C'était un moment suspendu.
6: Ouais.
3: Suspendu.
6: C'était très beau ça.
3: Ouais. Et puis pour terminer, 5e et dernier extrait. Ne répondez pas tout de suite, les amis. On va voir si Marie reconnaît, si vous aussi, chez vous, auditeurs de Sud Radio, vous reconnaissez. Ils sont avec nous depuis 1 heure.
7: Chanson qui a été créée sur Sud Radio, d'ailleurs.
3: Ouais, c'est pas vrai.
6: Oui.
7: Ah ouais.
6: C'est toute une histoire. On avait une émission quotidienne et tous les jours, je faisais une chanson écrite vite fait, quoi, tu vois, dans l'émission. Et un jour, on avait fait la bringue la veille. Le réalisateur, qui commençait à nous en vouloir parce qu'on gagnait beaucoup mieux notre vie que lui, il me dit, t'as fait quoi comme chanson? J'ai dit, écoute, on a fait la bringue, j'ai pas écrit, je vais faire une de... Il me dit, si tu fais ça, je te balance au directeur. Mauvaise ambiance. Et je vais au studio à côté, j'écris vite fait ça, la Sim Camille, hein, et on fait la Sim Camille en direct, et le standard explose, et tout le monde dit, c'est quoi, il y a un disque et tout. Et après, c'est devenu un disque.
3: Un tube, voilà, carton plein.
6: Oui, ouais. Bravo. Mais ça a été fait un peu par... Par dépit, quoi, au départ.
3: Par dépit.
6: Et puis voilà, on a bien rigolé avec ça.
3: Et avec beaucoup d'émotion, bah, je vous annonce que c'est la fin de l'émission.
6: Non,
3: mais avant de se quitter, c'est le moment la minute câline.
6: On croyait qu'on était engagé, qu'on allait rester, nous.
3: On en parlera à Patrick Roger.
6: Ah oui,
3: minute câline.
6: J'aimerais bien le rencontrer un jour.
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3: Ah! C'est le moment où on partage des bons plans, on partage des choses peut-être qu'on a vues ici à Avignon. Marie, avant de se quitter, on rappelle que vous êtes l'organisatrice entre autres de cette grande soirée. 25 juillet, ça va se passer
5: à l'Hôtel Dieu de Carpentras pour le grand rendez-vous de la Housse Ventoux.
3: Est-ce que vous avez le temps de venir voir des spectacles à Avignon?
5: Oui, moi j'habite moi-même à Avignon. Donc
3: alors, un petit coup de cœur peut-être pour les auditeurs de Sud Radio?
5: J'ai vu Garçon qui était là juste avant moi au micro, que j'ai adoré.
3: Ah ben, ouais.
5: Très beau spectacle.
6: Ah, c'est vrai, je vais aller le voir moi.
3: Très très
7: Samuel,
3: bon.
7: Samuel Stanton.
5: C'est ça, à la Scala.
6: Ouais.
3: Et vous, les chevaliers, Eric,
6: ben,
3: par
6: nous,
3: exemple.
6: Alors, moi j'ai commis une autre pièce qui s'appelle Les Décoiffeuses avec un duo de filles magnifique. La pièce cartonne, s'appelle Les Décoiffeuses. C'est une cliente et une coiffeuse qui pètent un câble. C'est un succès du festival et j'en suis très fier, surtout très fier d'elle. Et un duo de femmes, il n'y en a pas beaucoup.
3: C'est vrai.
6: Et c'est un bonheur.
7: Et allez, c'est tous les jours au Paris.
6: 19h50.
7: Exact.
6: Au Paris. Jusqu'à la fin du festival.
3: Francis, peut-être.
7: Non, c'est le même. On l'a vu ensemble. Et voilà.
6: Très bien.
3: Et vous avez le temps quand même de justement.
7: Non, on est là que 3 jours. Donc,
3: 3 jours.
6: Fait... Moi, je vais essayer d'aller voir Samuel là, parce qu'il m'a tenté, lui. J'ai envie de voir ça. Et puis, oui, à chaque fois, j'ai été voir un air de famille là, au Corsin. Et voilà. On savait que c'était une bonne pièce. Elle est très bien jouée. Et voilà. Il y a des bons acteurs, une bonne mise en scène. Bon.
3: Et qu'est-ce qu'on peut vous souhaiter? Qu'est-ce qu'on peut souhaiter aux chevaliers du Fiel? nouvelles.
2: Que ça continue. Que tous les matins, on se dit, pourvu que ça dure. Mais ça fait longtemps que ça dure.
3: Oui,
2: mais...
3: chaque année, je vous pose la même question.
7: Ouais, mais c'est... voilà. C'est...
2: Tu sais, les gens, ils disent... en fait, nous, on force rien. Hein, c'est plein, c'est plein. Avignon, ça fait 4 mois que c'est plein. Hein, donc, on force personne à venir. Les gens viennent, on rigole, on passe un grand moment.
7: La vie est belle.
2: La vie est belle.
3: Ouais.
2: Donc, qu'elle dure.
3: Des vacances
2: bientôt. Oui, ah, oui.
3: Oh, Francis.
7: Dès qu'on est sorti du festival,
2: dans 3 jours,
7: on part, lui, ouais, en Corse, moi en Espagne.
2: Voilà. En Corse, mon deuxième pays. Je salue tous les Corses.
3: Et qui nous écoutent également.
2: Je les aime beaucoup.
7: Et où on fait du bon vin aussi.
5: Et samedi, vous pourrez venir du coup.
2: Mais voilà. Mais oui, moi j'adore. Déjà, on peut dire qu'on a cotisé pour Ventoux.
7: Ah oui, pour Ventoux.
3: La grosse soirée, 25 juillet. On
5: à l'Hôtel
3: parle.
5: Dieu de Carpentras.
2: Allez-y, parce que goûter des bons vins et tout ça avec des nouveaux producteurs, il doit y avoir des producteurs, des jeunes, des mecs qui démarrent. Il y a des trucs incroyables. Mais Ventoux, c'est vraiment, vraiment
7: une bonne appellation.
5: Ah, oui. Ventoux avant tout.
3: Oui. Exactement.
2: Ah, joli. Non,
3: bravo. Bravo, ça s'applaudit. Merci. Marie, je vous prends pour la prochaine rubrique dès demain. Merci mille fois d'avoir été présent ici sur la terrasse du Théâtre des Vents. Enfin, à distance, bien évidemment. Ils ne sont pas tous avec nous, les auditeurs de Sud Radio, mais je les compte un par un. Et je sais qu'ils sont de plus en plus nombreux à écouter cette station.
7: Surtout si tu les comptes par un.
2: Ça va te prendre du temps. Ouais.
3: Bah, 3 semaines. Merci aux Chevaliers du Fiel de votre fidélité. Merci de continuer à nous faire rire, à nous émouvoir. Et puis, il y a plein de rendez-vous hyper important pour la suite. Merci à nos partenaires, merci également à Titouan.
2: Le 5 août, Nuit des Chevaliers sur TMC à 20h30. Pas,
3: voilà. Et on souhaite un joyeux anniversaire à Titouan, le régisseur. Ici,
2: son anniversaire. Voilà. Il ne fait pas ses 58 ans.
3: Non, absolument pas. C'est le Botox. Et notre réalisateur à Paris, je vous donne rendez-vous demain avec entre autres Marc Gélas, Larry, Laura Borgne et Madame Drey. Belle journée à vous. À très bientôt.
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3: Bonjour à tous, nous sommes ensemble durant ces deux heures sur Sud Radio et depuis longtemps, depuis toujours d'ailleurs, on critique les comportements sexuels qui semblent excessifs. On parlait des Don Juan, des nymphomanes, toutes ces personnes un peu obsédées par le sexe. Et c'est vrai qu'aujourd'hui, on en parle peut-être un peu moins, et pourtant, elles sont certainement aussi nombreuses, voire peut-être plus, parce que fait nouveau, il y a de plus en plus de personnes qui sont addictes à la sexualité, et on dit même addictes sexuelles. Il semble même que le nombre de femmes serait en nette augmentation. Mais qu'est-ce que c'est qu'être addict sexuel ? C'est ce qu'on va voir avec Laurent Carilla, psychiatre et spécialiste des addictions en tout genre. Et c'est vrai qu'en même temps, il faut reconnaître que notre société facilite peut-être beaucoup l'addiction sexuelle, notamment avec la pornographie de plus en plus accessible. Mais est-ce que c'est grave, docteur, de regarder tous les jours du porno ? Est-ce que c'est grave, docteur, de se masturber plusieurs fois par jour ou d'aimer passer toutes ses soirées en club libertin ? On va voir quels sont les signes qui indiquent qu'on risque de devenir addict et on va voir comment s'en sortir. Parce qu'après tout, le sexe, il paraît aussi que c'est bon pour la santé. Alors il faudrait se mettre d'accord. Vous avez des questions à poser, vous avez envie de témoigner, je vous invite à nous rejoindre au 0826 300 300. Merci d'être avec nous, Laurent Carilla, bonjour.
4: Bonjour Brigitte, je suis hyper heureux d'être là, vous savez Brigitte.
3: Mais moi aussi je suis ravie de vous recevoir, on se connaît depuis tellement longtemps, vous venez depuis tellement longtemps
4: m'accompagner
3: dans cette émission. Vous êtes aujourd'hui presque une star.
4: Oui, carrément.
3: Puisqu'en plus vous allez aller au théâtre Édouard VII, vous rendez compte, tout seul, vous serez tout seul sur scène.
4: Je serai tout seul, pour une conférence qui va s'appeler Sexe, drogue et rock'n'roll. Sommes-nous tous addicts ? Et ce sera le lundi 12 octobre à 20h au théâtre Édouard VII. Je trouve ça dingue. Là, j'ai fait quelques théâtres dans la France. J'en ai fait un super à Béziers. J'ai eu d'autres dates dans d'autres villes où je fais des conférences. Je fais pas un one man show où tout le monde se marre, mais j'espère que les gens vont aussi se marrer à apprendre plein de choses.
3: D'accord, donc vous ferez une conférence le 12 octobre, on peut déjà s'inscrire j'imagine ?
4: On peut déjà, la billetterie est ouverte, et même pour ceux qui ne peuvent pas venir, c'est accessible en streaming, Édouard VII fait les choses de manière magnifique.
3: Et là, vous donnez donc les conseils que vous donnez tout le temps.
4: Je vais raconter un peu ma vie d'abord au début. Comment je suis arrivé à l'addictologie et au rock'n'roll, etc. Et après, je vais parler de c'est quoi l'addiction, comment les gens peuvent être addicts. Et après, je prendrai des exemples bien précis de certaines choses, mais je vais pas tout dire aujourd'hui.
3: Non. Il faut aller vous voir le 12 octobre à Édouard VII. On en reparlera évidemment dans cette émission un petit peu avant s'il reste des places, parce que je suis sûr que beaucoup de gens vont s'inscrire. Je sais que vous avez aussi votre podcast qui marche très bien, Addiction avec un cas. Vous aimez, je crois, de plus en plus votre métier. Vous êtes un des premiers à avoir travaillé sur les addictions d'ailleurs.
4: Oui, j'ai eu un mentor qui est William Lovenstein. Oui, c'est vrai que le côté. Mon métier, c'est... Enfin, moi, faut que je fonctionne au flash, à la passion. Donc, j'adore mon métier, j'adore soigner les gens, j'adore enseigner, j'adore informer, j'adore communiquer, en fait. Tout ça, c'est mon kiff.
3: Et puis, vous avez un livre que je trouve particulièrement formidable, que j'ai regardé d'ailleurs hier pour préparer l'émission, Docteur Addict ou pas, c'est aux éditions HarperCollins, où là, vous abordez vraiment toutes les addictions, même les achats compulsifs, c'est vraiment une bible.
4: Merci Brigitte. C'est tous nos comportements de vie qui peuvent dévier en fait. Et c'est pour ça qu'avant d'arriver dans l'addiction, on est d'abord dans l'excès. Et c'est pour ça qu'il y a des fois une confusion terminologique dans je fais beaucoup de sexe, je suis sexe addict. Non, t'es pas sexe addict, t'es peut-être d'abord hypersexuel, sans problème, et puis il y a une minorité qui va devenir malade avec l'addiction, puisque l'addiction c'est une maladie.
3: On va évidemment en parler de l'addiction au sexe, mais d'abord, est-ce qu'on est dans une société qui nous rend un peu plus addicts, j'ai l'impression?
4: Clairement oui.
3: Alors c'est quoi? C'est parce qu'on les médias sont de plus en plus anxiogènes
4: Entre autres, mais oui, il y a l'éco-anxiété, il y a toute cette anxiété qui nous entoure, il y a tout ce qu'on vit. Il y a aussi cette charge mentale qu'on porte. Il y a nos facteurs personnels de vulnérabilité. Est-ce qu'on est plus déprimé, plus anxieux? Est-ce qu'on a un TDAH? Est-ce qu'on est, vous voyez, est-ce qu'on est hypersensible, même si c'est pas une maladie? Il y a tous ces éléments-là. Et tout ça mixé aux produits disponibles, à Internet, qui véhicule tout et n'importe quoi.
3: Oui, c'est facile aujourd'hui d'être addict à plein de choses.
4: Vous pouvez tout trouver sur Internet.
3: Est-ce que, parce qu'on parlait, juste avant de commencer l'émission, on parlait de santé, de la santé mentale, est-ce qu'aujourd'hui, il y a plus de gens qui sont malades mentalement, qui sont dans
4: clairement, la santé mentale, c'est vraiment... Ok, c'est des causes nationales, des grandes causes nationales, mais il faut qu'ils se bougent un peu derrière, quoi, et qu'ils nous donnent de l'argent pour faire de la recherche et du soin. Clairement, les gens vont mal, quoi. Ça, c'est sûr. Et je dis pas ça. Il y en a qui vont pouvoir dire, ah oui, il est psychiatre, c'est pour son business. Mais non, c'est une réalité. Moi, là, sur le...
3: Moi, j'ai l'impression que les gens vont moins bien qu'il y a 10 ans.
4: Là, j'ai une demande. J'ai jamais vu ça. Sur le mois de juillet, j'ai une demande de premier rendez-vous qui a dépassé tous les scores, quoi. Les gens vont... Alors, c'est biaisé peut-être par moi, mais en tout cas, je reçois plein de demandes parce que les gens vont mal, quoi.
3: Et à quoi vous attribuez ça, vous, justement, en tant que psychiatre? C'est quoi? C'est parce que les familles se disloquent de plus en plus? C'est une société qui est trop anxiogène?
4: Je trouve qu'il y a...
3: C'est parce qu'il y a vraiment des soucis sur l'avenir, que les gens s'inquiètent?
4: C'est un peu tout ça, et avec un système de soins qui est un peu dysfonctionnel quand même, hein, qui ça marche pas très très bien. Il y a des régions qui sont complètement carencées en psychiatre, en psychologue. Il y a des régions où il y a rien. Enfin, il y a des hôpitaux où il y a peu de services ciblés santé mentale, ciblés addictologie. Même si il y a des efforts qui ont été faits, etc. La psychiatrie, la discipline psychiatrie, les jeunes veulent plus en faire. Donc tout ça, faut que ça change en fait.
3: Oui, et on a toujours, comme d'habitude, un train de retard.
4: Exactement. Et bon, la psychiatrie, ça sauve des vies.
3: Disons juste quand même une chose, une information que je trouve importante et qu'on n'entend peut-être pas assez souvent. Si vous avez des enfants, s'il vous plaît, évitez qu'ils prennent des drogues, parce qu'on sait que la drogue a des effets néfastes sur le cerveau quand c'est pris avant 25
4: tôt.
3: Ans.
4: Ouais, 20-25 ans, ouais.
3: Donc ça, c'est vraiment parce que peut-être...
4: Mais parler avec vos enfants surtout.
3: Voilà, parce que ça, c'est peut-être une des causes aussi de santé mentale quand on a pris trop tôt de la drogue.
4: Tout à fait.
3: Bon, mais venons à notre sujet du jour. Alors, aimer le sexe, c'est pas grave, docteur?
4: Non, c'est pas grave. C'est bien même.
3: Se masturber plusieurs fois par jour,
4: mais ça
3: pourquoi
4: dépend.
3: Pas
4: Ouais, pourquoi pas. Ça dépend
3: à condition que on souffre pas, c'est toujours pareil.
4: Exactement. Hein? Moi, j'appelle ça la vitesse de croisière masturbatoire, en plus. Je l'appelle ça comme ça en consultation.
3: Faut pas dépasser le 69.
4: Non, c'est pourquoi pas. Mais non,
3: c'est sur... vitesse de croisière.
4: Tout à fait. Non, mais c'est surtout l'idée de base. Personne a une activité sexuelle solitaire identique. Donc, il y en a qui ont besoin d'une grosse activité solitaire depuis toujours, et il y en a moins. Mais s'il y a d'autres facteurs associés, comme je perds du temps, je vais pas à mon travail, vous voyez, je délaisse mon couple, j'ai plus d'activité sexuelle à côté, j'ai plus d'activité du tout, etc., etc., etc. Là, on est dans quelque chose de problématique. Parce que, au final, se masturber, c'est pas très grave, quoi.
3: Oui, ou quand ça nuit au couple, par exemple, ça peut être embêtant aussi, quoi.
4: C'est ça, il faut pas que ça impacte les choses à côté, en fait.
3: C'est ça. Ouais. Mais si on va bien, même si on se masturbe plusieurs fois
4: c'est
3: par jour,
4: c'est pas grave.
3: C'est pas grave. Et c'est pas grave non plus d'aller voir les putes si ça met pas notre porte-monnaie en danger, même si c'est interdit par la loi.
4: Ouais, c'est ça. Après, ça c'est autre chose. Mais c'est vrai qu'on voit avec Internet notamment. Alors c'est que les gens ont aussi des activités sexuelles en ligne, qui épicent leur vie et qui si ça pose pas de problème, ça pose pas de problème, voilà. C'est si on est dans un cadre d'hypersexualité sans problématique addictive, et ben on est dans un cadre d'hypersexualité. Moi, je reçois de temps en temps des gens qui viennent des libertins ou d'autres gens qui ont des activités des hommes et des femmes, hein, qui ont des activités comme ça sexuelles un peu excessives, qui flippent un peu, qui se disent ah, je crois que je suis addict et tout. Et ben à la fin, ben, on fait les tests, on évalue, et s'ils sont pas addicts, ben ok, ben vous êtes pas addicts, vous pouvez continuer, quoi.
3: Eh ben, si vous avez envie de faire le test pour savoir si vous êtes addict ou pas au sexe, vous pouvez nous appeler sur Sud Radio 0826 300 300. Dans un instant, c'est Bernard qui est peut-être justement un peu addict au porno. Il nous raconte dans un instant.
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3: Laurent Carilla est avec nous, psychiatre et spécialiste des addictions, et on va essayer justement de voir si vous êtes addict ou pas. Bonjour Bernard.
0: Oui, bonjour Brigitte, bonjour Laurent.
4: Bonjour Bernard.
3: Et on vous écoute. Donc, alors, vous, c'est du porno, vous regardez souvent, toujours?
0: Tous les jours, oui, c'est tous les jours, une fois par jour, et quand c'est sur des journées non travaillées, c'est jusqu'à 3 fois par jour.
3: Mais combien de temps? Le temps d'une masturbation?
0: Oui, enfin, le temps de trouver une vidéo qui va m'exciter, m'attirer. Mm-hmm. Donc en fonction, des fois ça prend un peu de temps, mais je prends plus le temps vraiment d'avoir un niveau d'excitation plus pointu, on va dire, quand c'est sur des journées, une fois plus de repos, quoi.
3: J'imagine le fait d'aller chercher la vidéo qui va vous plaire, c'est déjà quelque chose de très très excitant.
0: Disons que j'aime bien faire un recoupage mental entre, par exemple, un tour que j'ai pas forcément réussi à aboutir, pour trouver une vidéo qui va ressembler à la nouvelle qui était sur le réel.
3: Alors,
0: je repose en fait sur une vidéo que, si par exemple, hier, je flirte avec une grande brune plus jeune que moi, un peu style baba cool, je vais essayer de retrouver une vidéo où je retrouve une ressemblance physique sur cette rencontre, puis je projette un petit peu.
3: D'accord, donc vous recherchez parfois la même femme ou une femme qui ressemble à celle qui correspond justement à ce moment qui vous a plu.
0: C'est ça.
3: Bah, c'est bien, ça vous donne une motivation.
0: Oui, surtout que là, en l'occurrence, c'était un flirt qui n'aboutira pas, c'est pas possible, c'était juste une rencontre.
3: Ah d'accord, je comprends mieux. Vous rencontrez dans la vie une femme qui vous excite, qui vous plaît, avec qui vous auriez aimé faire l'amour.
0: Voilà.
3: Mais ça se fait pas. Et du coup, vous allez essayer de trouver une vidéo avec une femme qui ressemble à celle-là. C'est ça?
0: Voilà, c'est complètement ça. J'avais complètement trop traduit, oui.
3: Bon, bah, c'est pas vraiment une addiction, là.
4: Non, mais moi, je comprends pas le rythme, alors, le rythme de consommation du porno.
0: Une fois par jour. Une fois par jour, sauf comme c'est sur les jours de repos, c'est jusqu'à 3 fois.
4: Ah, d'accord. Mais ça, c'est votre activité sexuelle principale en ligne, en fait, plutôt.
0: Oui.
4: Et ça vous pose pas de problème?
0: Non, mais même quand j'étais en couple, même quand je suis célibataire, j'ai quelques copines comme ça, mais ouais. Même quand j'étais en couple où on avait des rapports tous les week-ends, ouais. La semaine, je faisais ma petite vie comme ça.
4: D'accord, donc c'est pas un usage problématique, non, c'est pas une addiction, mais on pourrait parler d'usage problématique de pornographie, mais donc ça vous pose aucun problème d'avoir ce type d'activité sexuelle en ligne? Ça vous fait pas perdre de temps, ça vous fait pas perdre d'argent?
0: Pardon? Non, j'adapte ouais. pour pas que ça impacte, mais vous... ça me pose quand même question, quand même.
4: Quelle question?
0: Bah, je trouve, j'aurais 15 ans, je me dirais que ça serait, pourquoi pas, mais là, ça fait vraiment des années que ça dure et que c'est tout le temps comme ça, donc, même récemment consulté, quoi, pour voir ce qu'on dit.
3: Mais est-ce que vous, alors, on va voir si vous avez besoin de consulter, mais est-ce que vous avez l'impression que ça vous freine dans une véritable, enfin, pour faire une vraie rencontre?
0: C'est pas que ça me freine, mais dans des vraies rencontres, je me retrouve fréquemment déçu.
3: Ah oui, donc ça veut dire que les femmes que vous rencontrez, elles sont pas à la hauteur de celles qui vous excitent quand vous regardez du porno.
0: Ben voilà.
3: Oui, là il y a quand même un petit problème, Laurent.
4: Oui, mais on est peut-être dans l'usage problématique de pornographie, plus que l'addiction en fait.
3: C'est quand même...
4: Oui, c'est problématique, probablement. Et vous perdez contrôle avec la pornographie? C'est-à-dire que, je sais pas, vous êtes en train de, je sais pas, travailler, et hop, vous arrêtez, vous allez voir de la pornographie?
0: Non, je l'ai fait une période, il y a longtemps, mais non.
4: Et est-ce que vous avez une espèce d'escalade, c'est-à-dire qu'il vous faut des thèmes de plus en plus excitants, légalement, bien sûr, j'entends, mais... Donc ça prend plus de temps à aller chercher ce qui est encore plus excitant pour vous?
0: Eh ben non, ça prend pas une escalade. Par contre, j'ai du mal à trouver des vidéos qui me conviennent parce que je suis plutôt sur des films un peu à l'ancienne avec beaucoup ce qu'elle est préliminaire, tout ça, tout ce qu'elle est les gangbangs ou les figures, tout ça, je supporte pas. J'aime bien trouver des vidéos un peu amateurs ou casting, quoi, par exemple.
4: Et j'ai une autre question, est-ce que vous retardez votre orgasme?
0: J'aime bien jouer avec ça par contre, hein. Oui, j'aime bien jouer avec ça, même je m'amuse à des fois à passer sur d'autres vidéos qui sont, si je trouve une vidéo vraiment très excitante, je vais en partir sur d'autres qui vont l'être moins pour garder l'excitation longtemps.
4: Ouais. Oui. Et est-ce que vous avez des sortes d'envies irrépressibles de voir du porno sans vous empêcher de le faire?
0: Bah, j'ai pas trop de contraintes, je vis tout seul, je travaille tout seul, ouais. Donc j'ai pas trop de contraintes dans la vie quotidienne, quoi.
4: Si l'envie vient, vous y allez, quoi.
0: Oui, c'est ça, oui.
4: Vous avez pas une stratégie pour dire, bah non, je vais peut-être pas y aller, je vais faire autre chose, j'irai après?
0: Non.
4: Ouais. Et donc, vous avez consulté?
3: Non, pas encore.
0: Il n'y a pas très longtemps, parce que c'est un peu bizarre, parce qu'en fait, disons que l'approche a déjà été... ma démarche a été faite sur le fait d'écouter les émissions de Brigitte, donc réconcilier avec votre profession.
3: C'est-à-dire que grâce à mon émission, les psychiatres ne sont plus son ennemi.
4: Ah, d'accord. Voilà. Ah, merci Brigitte.
0: Merci Brigitte de traduire.
4: Merci Brigitte.
0: En fait,
3: pourquoi alors attendez, hein, je profite, oui. Parce que c'est important, et Laurent pourra peut-être réagir à ce que vous allez dire, Bernard. Mais pourquoi les psychiatres, il n'était pas question d'y aller?
0: Parce que bon, je n'en sens pas très très clinique, et avec une grande dépressive infra-alcoolique, hein, ils ne font pas désirer, etc. Je subissais le fait de temps en temps pour protéger ma mère, de l'accompagner jusque chez les psy pour pas qu'elle se fasse juger par mon père. Donc, je me retrouvais dans cet univers-là, en salle d'attente, voilà, par exemple.
4: Ouais, c'est,
0: donc, je naisse assez rustre, assez pour moi, et c'est vrai que j'ai évolué et j'ai changé ma vision en force d'écouter les émissions avec les participants divers et variés. Et quand j'ai consulté la psychologue qui m'a reçu, m'a posé des questions en me disant pourquoi vous venez vers moi. Et je lui ai expliqué, pour moi, vous étiez avant les premiers à consulter, c'était vous, les professionnels, et maintenant j'ai changé d'avis parce que j'écoute les émissions logiques là. Et ça, en réponse, ah ouais, vous écoutez cette émission, j'adore.
4: Ah ben voilà, tout le monde adore Brigitte.
0: Et là, malheureusement, au-delà de partir sur ma consulte, on est venu à parler de sexe via qu'est-ce que c'est, quelle était la même chose que vous avez écouté, ceci, cela. On est commencé à venir à parler de sexualité tout de suite, comme presque deux amis. Et le problème, c'est que au deuxième rendez-vous, elle m'a reporté plus tard pour prendre des distances. Et au troisième rendez-vous, elle m'a annoncé qu'elle était en bébé, qu'elle était tombée dans mes griffes.
3: Tombée dans quoi, pardon?
0: Tombée dans mes griffes, tombée dans mon piège de séducteur, et qu'elle ne savait plus comment gérer ça.
4: Elle a passé la main.
3: Excusez-moi, mais c'est là, on a affaire quand même à une psychologue qui n'est pas tout à fait...
4: Pas très professionnelle. Et donc, alors, vous allez consulter, alors? Parce que vous avez un usage problématique de pornographie, enfin, sans faire de diagnostic sauvage, hein, mais en tout cas, dans ce que vous racontez, il y a ce qu'on appelle l'usage problématique de pornographie. Et donc, je pense qu'il faut peut-être vous faire aider pour un peu réguler tout ça, quoi.
0: D'accord, bah là, du coup, cette personne m'a basculé sur une consoeur.
3: Elle vous a basculé sur une consoeur, mais est-ce qu'elle est spécialiste dans l'addiction ou dans la problématique d'excès d'Internet ou d'excès de pornographie?
0: Je vais la voir dans la journée de demain, donc c'est une addictologue, je ne sais pas si elle a une spécialité.
4: Bon, c'est une addictologue. Vous verrez, vous ferez un point avec elle.
0: Oui.
3: Si vous vous sentez jugé, vous n'insistez pas, hein, Bernard. Ouais. Je crois que c'est la première chose importante, c'est qu'il ne faut pas se sentir jugé.
0: La précédente m'a fait aussi, hein, complètement dans le jugement, dans la critique, dans tout ça. J'ai droit à ça également.
3: Non, mais ça, c'est pas valable. Mais quelle que soit la raison pour laquelle on va consulter quelqu'un, si on commence à nous juger, déjà, c'est plus possible, il faut partir.
4: Au courant.
0: D'accord.
3: Parce qu'on n'a pas à vous juger. Si vous venez de nous demander de l'aide, on doit vous entendre, on doit entendre votre souffrance. Si vous venez demander de l'aide, c'est que vous avez envie d'aller mieux. Donc déjà, c'est une décision qui est positive. Donc on doit vous féliciter.
0: D'accord.
3: Et c'est bien d'avoir appelé Bernard, parce qu'en effet, il y a quelque chose qui montre bien que c'est pas tout à fait... vous pourriez aller mieux, voilà, et c'est à quelqu'un de vous aider à aller mieux.
0: Et bon, on va voir ça.
4: Bon courage Bernard.
0: Merci de votre écoute.
3: Merci Bernard, merci beaucoup. On va faire une petite pause, on va se retrouver avec le Love Conseil, les quatre peurs qui nuisent à la relation, et puis on va parler de ces petites pilules où on est parfois accro. Vous savez, les hommes sont parfois accros à certaines petites pilules.
4: Les petites pilules bleues, là.
3: N'est-ce pas? N'est-ce pas? Et c'est Fiona qui en parle dans un instant.
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1: Eh bien, Laurent Carilla, la peur, c'est quelque chose, c'est l'émotion la plus importante chez l'humain, on le sait. Et parfois, il y a des peurs qui nuisent à l'engagement, à la relation. Évidemment, là, je vais parler des quatre peurs principales. La première, évidemment, qui vient à l'esprit, c'est la peur d'être abandonné.
2: L'abandonnisme.
1: Et c'est vrai que ça fait souvent écho à notre première séparation, celle avec maman, évidemment. Et c'est une peur qui est évidemment très compliquée à analyser puisque les souvenirs sont très lointains. La première fois où on a défusionné de notre mère, personne ne peut clairement s'en souvenir. Mais c'est vrai que la manière dont on va accepter la séparation, que ce soit pour quelques heures, quelques jours, quelques mois, ça indique souvent si notre première séparation a été mal vécu ou pas. Donc ça, c'est déjà un premier indice qu'on peut donner et qui peut aider les ceux qui ont l'impression que dès que leur copain, leur copine va pas être là pendant deux jours et que ça devient un drame, c'est qu'il y a quand même un problème avec la peur de l'abandon.
2: Bien sûr. Et il faut rechercher, oui, bien sûr, il y a des éléments aussi de dépendance affective aussi, il faut rechercher.
1: Deuxième peur, c'est la peur de la fusion. Et alors là, c'est tout à fait l'inverse, c'est la peur que l'amour nous envahisse tant et tant qu'on va se perdre, qu'on va être obligé de renoncer à soi-même.
2: Ah ouais.
1: Vous savez, il y a des gens qui ne veulent absolument pas habiter avec quelqu'un parce que etc. Et c'est la peur donc de perdre son identité. Et là, c'est pareil, ça traduit quelque chose qui laisse à prouver qu'on a peut-être été un peu avec des parents sous emprise, on a peut-être été un peu trop envahi dans son enfance. On ne peut plus supporter la moindre personne.
2: D'être absorbé complètement, quoi.
1: Voilà, donc ça, c'est la deuxième peur. Troisième peur. C'est la peur de s'engager, mais pourtant devenir adulte, c'est quand même accepter de s'engager avec quelqu'un et de renoncer aux autres, parce qu'en fait s'engager ça veut souvent dire je n'aurai que toi et je ferme les yeux sur toutes les autres femmes ou tous les autres hommes qui nous entourent. Donc là c'est quand même aussi une peur qui montre qu'on n'est pas tout à fait adulte. Et puis la dernière peur, qui est peut-être plus compliquée, plus subtile, c'est la peur de l'amour. Alors déjà, il faudrait que chacun sache définir ce que signifie l'amour pour lui. Mais en fait, derrière cette peur, je pense que tout simplement, il y a la peur de souffrir. Parce que quand on aime personne...
2: C'est la peur d'être aimé, vous voulez dire
1: La peur de l'amour.
2: Du sentiment.
1: La peur de l'amour, c'est-à-dire si on tombe amoureux, on risque de souffrir.
2: Ah oui, d'accord.
1: Donc on a peur de l'amour et du coup, on se protège. Mais évidemment, c'est vrai, il n'y a que les gens qu'on aime qui peuvent nous faire souffrir. Mais c'est aussi eux qui nous apportent la joie, le bonheur.
2: Bien sûr.
1: Donc, est-ce qu'on vit à moitié ?

0: et du plaisir de l'intérieur. Donc on a bien compris que c'était un objet qu'on s'introduit. Donc si vous avez envie de le gagner, vous pouvez envoyer Brigitte par SMS au 72018 et l'un d'entre vous sera tiré au sort. Bonjour Fiona.
1: Bonjour Brigitte, bonjour Laurent.
2: Bonjour Fiona.
0: Donc vous êtes avec un homme qui a une bonne trentaine d'années, hein, et qui prend du Cialis pour être rassuré sur ses érections.
1: Oui, en fait, donc là, il a 36 ans, ça fait 5 ans qu'on est ensemble, et au début tout se passait bien, puis c'est vrai qu'il y a eu des événements assez stressants, un peu... Enfin voilà, il a été très stressé à un moment, il n'était pas bien, et il n'arrivait plus... Voilà, il n'arrivait plus à avoir d'érection. Donc, il est allé voir une sexologue qui lui a conseillé du Cialis. Mmh. Et depuis, en fait, il ne fait plus l'amour sans. Voilà, il n'essaye pas sans. Et pour lui, j'ai l'impression que pour lui, il a l'impression qu'il n'y arrivera pas s'il n'en prend pas. Voilà, j'ai l'impression qu'il a...
0: Ouais. Ouais. Et ça vous dérange, vous ?
1: Ben, en fait, c'est surtout que j'ai l'impression que... Comment ? À la fois, ça le rassure... Enfin, je pense qu'il a, peur d'essayer sans, parce que si jamais il y arrive de nouveau pas, il va peut-être voir ça, je ne sais pas, comme un échec.
0: Oui,
1: comme
0: mais un... vous ne répondez pas à ma question.
1: Ben, ça me fait... En fait, ça m'embête pour lui. Ça me... Enfin, ouais, je comprends pas trop. Pour moi, j'ai l'impression qu'il y a quelque chose de profond dans...
0: Parce que, pourquoi je vous pose la question ? Parce que pour une femme, que l'homme puisse avoir une érection grâce à un médicament, ça peut être très dérangeant.
1: Bah, c'est vrai qu'au début, je comprenais parfaitement pourquoi il a ressenti le besoin de se faire prescrire ce médicament. Parce que, voilà, vraiment, ça... Mais parce que je savais que c'était lié aux événements extérieurs pour lesquels, voilà.
0: Parce que on voit bien, et je vais laisser la parole évidemment à Laurent qui est psychiatre, mais on voit bien que là, ça le rassure. Mais vous pourriez, vous, en tant que femme, le rassurer. Sauf que si ça vous dérange un peu, c'est compliqué pour vous de le rassurer. C'est pour ça que je me permettais de poser la question, vous voyez. Et donc, on est dans un cercle vicieux. Il a peut-être perdu l'érection parce que vous ne le rassureriez pas assez. Vous savez, aujourd'hui, les hommes, beaucoup d'hommes perdent leurs érections parce que les femmes ont pris beaucoup de pouvoir. Et c'est pour ça que je me permettais de poser cette question, parce que c'est une histoire de couple là aussi. Bien sûr que c'est une très bonne idée de prendre du Cialis si on a des pannes d'érection, ça redonne confiance en soi, mais à un moment donné...
2: Il y a plusieurs choses dans ce que vous racontez, Fiona. Déjà, il est plutôt jeune, mais ça ne contre-indique pas la prise de ce type de médicament facilitateur d'érection. Après, il y a explorer pourquoi il y a un trouble de l'érection. Donc ça, c'est plutôt à explorer via un urologue spécialisé, pas qu'une sexologue qui conseille. Donc là, il faut faire un bilan urologique pour voir s'il y a quelque chose de mécanique qui marche pas, ou est-ce que c'est que psychologique. Et si c'est psychologique, il faut qu'il y ait un accompagnement donc de psychothérapie pour voir qu'est-ce qui va pas dans l'estime de lui, dans son désir sexuel, dans son érection. Est-ce qu'il a des érections en dehors de votre activité sexuelle à tous les deux? Est-ce que son taux de testostérone est à niveau, etc., etc. Donc je pense que dans un premier temps, il faut faire un bilan urologique mécanique. Puis après, il faut qu'il y ait un accompagnement psychothérapeutique de soutien, de renforcement de l'estime de soi, etc., etc. Mais là, on n'est pas dans un cadre d'addiction au facilitateur d'érection. On est dans un trouble du désir sexuel avec érection, avec un problème d'érection. Et je pense que, comme le dit Brigitte, il y a à la fois une prise en charge individuelle, mais il y a aussi, vous êtes sûrement tous les deux très amoureux, faire un petit point avec un médiateur de couple, juste sur cette question-là, un médiateur de couple sexo. Hein.
0: En tout cas, il y a une prise de conscience du couple à faire. Mais pour l'instant, surtout qu'il n'arrête pas le Cialis.
1: Non, ben ça c'est sûr, mais il essaye pas. Ce que j'ai l'impression, c'est qu'il l'utilise aussi pour se masturber, parce que j'ai eu tendance à compter les cachets, et pour moi j'ai l'impression qu'il l'utilise même en dehors des rapports entre nous, quoi.
2: Donc là, cette question-là, elle doit être abordée après avec un psychologue.

0: psychothérapeute hein, en fait. Hein.
1: Mais d'abord, Laurent a raison, il faut déjà aller faire une analyse claire, faire un Doppler, et puis on verra s'il y a des fuites veineuses, par exemple, qui permet pas de maintenir l'érection, etc. Mais d'après ce que j'ai compris, au début, quand vous l'avez rencontré, il n'y avait pas de problème.
2: Non.
1: Bon, donc il a 35 ans, 36 ans, s'il y a 30 ans, il n'y avait pas de problème, il n'y a pas de raison qu'il y en ait à 35, 36 pratiquement.
0: Faut voir dans son histoire.
1: Mais au moins, ça va rassurer de savoir qu'il n'y a aucun problème médical.
0: En tout cas, il faut faire une prise en charge médicale et une prise en charge aussi psychothérapeutique. Ça, c'est clair.
2: Et c'est pas, quand on a commencé à en prendre, on peut quand même continuer, on peut ensuite s'arrêter et avoir de nouveau des érections de manière naturelle.
0: Mais bien sûr, parce que si vous voulez, si on identifie un problème sous-jacent ou des problèmes sous-jacents qui peuvent être mixtes, qui peuvent être à la fois mécaniques, j'ai un problème, je sais pas, de circulation veineuse, par exemple, au niveau pénis, et un problème de mon estime de soi effondrée, je vais pas assurer devant ma femme, je me sens pas bien du tout, etc., etc. Si on traite tout ça, vous imaginez bien que normalement, les choses peuvent rentrer dans l'ordre, et à ce moment-là, on n'a plus besoin d'une aide médicamenteuse. C'est comme quelqu'un qui est déprimé, qu'on met sous antidépresseur, à un moment, avec un traitement bien conduit, il se sent beaucoup mieux, on arrête l'antidépresseur et il reprend le cours de sa vie sans médicaments.
1: Et puis rassurez-vous quand même un peu, Fiona, le Cialis, s'il n'avait pas de désir, il aurait beau prendre du Cialis, il n'aurait pas d'érection.
2: D'accord.
1: Le Cialis, c'est une aide à l'érection, mais il faut quand même qu'il y ait une excitation et du désir.
2: Oui, ok.
1: Un homme qui aurait, par exemple, vraiment pas du tout de désir ou qui aurait des gros problèmes de médicaux, même avec du Cialis, il n'y arriverait pas. On le sait très bien, pour les gens notamment qui ont été opérés de la prostate, parfois, même le Cialis, ça ne permet pas d'avoir une érection. Donc, vous voyez, il y a certainement... vous êtes certainement avec un homme qui est un petit peu anxieux.
2: Oui.
1: De nature, hein. Et puis, il a une anxiété. Et puis, ça le rassure. Et puis, c'est sa béquille. Il continue de la prendre. Mais là où vous avez eu raison d'appeler, c'est qu'il y a de fortes chances qu'il n'en ait plus besoin. Mais il ne faut pas l'arrêter du jour au lendemain, parce que sinon il risque, s'il est anxieux, de retomber avec des pannes d'érection.
2: Oui, je vois.
1: Mais je pense que ce serait bien que vous en parliez, parce qu'il ne faut pas que vous alliez compter ces petites pilules qu'il prend. C'est pas...
0: Ouais, ça ne sert à rien, Fiona.
1: Vous êtes,
0: c'est anxiogène pour vous, après.
1: Parce que, vous voyez, le problème de ce genre de comportement, je ne vous juge pas, hein, je comprends tout à fait, c'est qu'après, on interprète à la place de l'autre.
2: Et, oui, c'est ça.
1: Et on interprète parfois totalement à côté, voyez. Donc, je pense que c'est bien que vous en parliez tranquillement avec lui, en le rassurant, en lui disant que vous l'aimez, et que à votre avis, il a plus besoin de pilules, mais que peut-être vaut mieux faire d'abord tous les examens avant d'arrêter les pilules, voyez.
2: Ouais, ok.
1: D'accord.
2: D'accord.
1: Merci Fiona, merci beaucoup.
2: Merci à vous.
1: On continue dans un instant et on va parler de l'addiction à la masturbation.
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1: Laurent Carilla est avec nous. Alors, Gérard devait témoigner, puis il a sans doute un petit peu honte, et c'est dommage parce qu'on aurait été ravis de le recevoir et on ne l'aurait certainement pas
2: jugé. Dommage, Gérard.
1: Si vous nous écoutez, Gérard, il est toujours temps de nous appeler sur Sud Radio. Mais en tout cas, on va essayer de voir ce que pense Laurent Carilla de ce que vous nous avez raconté. En tout cas, surtout à Jérémy. Depuis très jeune, se masturbe beaucoup. Il se masturbe minimum 3 fois par jour. Il arrive à ce qu'il se masturbe quand il travaille. Alors il travaille de nuit, donc a priori c'est pas très grave. Il est pas surpris, mais il le fait au travail. Mmh. Et il peut aller jusqu'à se masturber 6 fois, 7 fois, 8 fois par jour. Je ne sais pas. Enfin, en tout cas, ça peut être très très fréquent. Et ce qui fait qu'à un moment donné, il a pratiquement plus d'éjaculat, ce qui est un peu normal, bien sûr.
2: Ouais.
1: Et ce qui l'ennuie beaucoup, c'est lorsqu'il a un rapport avec une femme. Justement, il a du mal à éjaculer. Et donc, est-ce qu'il est réellement addict? Et si oui, qu'est-ce que vous pouvez conseiller dans un premier temps pour qu'il puisse se sentir mieux? Voilà. Parce qu'on peut. Enfin, on comprend évidemment qu'il n'a pas eu envie de témoigner, mais en même temps, ça aurait été plus.
2: Moi, on aurait adoré l'écouter.
1: Oui, absolument. Non, c'est vrai. Oui, et puis ça m'aurait fait plaisir parce que ça prouve qu'il nous fait confiance et on est là pour aider les gens, on n'est pas là pour les juger.
2: Alors dans ce que vous racontez comme élément, Brigitte, oui, il y a des éléments importants. C'est déjà pour parler d'addiction sexuelle, la barrière, c'est au moins 6 mois de comportement modifié. Et 6 mois de comportement modifié, c'est quoi? C'est j'ai des comportements sexuels excessifs en regard à certaines situations. Par exemple, je suis stressé. Je vais passer à l'acte. Je suis déprimé, je vais passer à l'acte. Pour dormir, je vais passer à l'acte. Voyez. Et après, c'est je perds du temps à le faire. Je perds aussi, je peux perdre de l'argent. Je perds contrôle. Je continue, mais je sais que c'est pas bon pour moi. J'ai des envies irrépressibles de le faire. Je peux pas m'empêcher de le faire.
1: Donc tous ces éléments. Et je perds l'estime de moi.
2: Et je perds l'estime de moi. Ça, c'est les conséquences. Après, et j'ai les conséquences. Des conséquences psychiques, des conséquences physiques. Hein, on sait qu'il y a des hommes qui ont des lésions dermatologiques sur le pénis à force de masturber énormément. Il y a le plus d'éjaculat, etc., etc. Ça, c'est les grands critères. Et pour poser le diagnostic d'addiction sexuelle, il faut éliminer d'autres diagnostics. Il faut éliminer de la consommation de pédopornographie, par exemple. Il faut éliminer des maladies.
1: Mais pourquoi je suis d'accord qu'il ne faut pas regarder de pédopornographie, mais pourquoi il faut éliminer...
2: Il faut éliminer tout ce qui est paraphilie. Tout ce qui est perversion sexuelle. C'est tout ce qui est comportement.
1: Et pourquoi? Parce que ce ne serait pas une addiction si c'est dans une paraphilie?
2: Non, c'est une paraphilie.
1: D'accord.
2: C'est vraiment deux diagnostics différents.
1: C'est plus grave la paraphilie, j'imagine.
2: Les paraphilies, c'est grave. C'est grave, c'est répréhensible par la loi, etc. Donc il faut éliminer les paraphilies parce que les comportements addictifs sexuels, c'est des comportements multiples. C'est je vois du porno, je vois plein de porno, je vois plein de porno différents. Je peux aller sur des webcams, je peux aller sur des plateformes, etc., etc. Je peux avoir des partenaires, etc. Donc c'est le comportement addictif sexuel, il est multiple, alors que les paraphilies, c'est vraiment centré.
1: Oui.
2: Et donc il faut éliminer les paraphilies, il faut éliminer une maladie neurologique.
1: Alors je précise, dans les paraphilies sexo, il y a évidemment la pédocriminalité, mais il y a aussi la zoophilie,
2: il y a la
1: nécrophilie.
2: Il peut y avoir aussi tout ce qui est voyeurisme exclusif, frotteurisme, etc., etc. Tous ces éléments-là, quand c'est exclusif, il faut les éliminer. Et il faut éliminer des maladies neurologiques qui peuvent induire des comportements sexuels excessifs, ça existe. Il faut éliminer aussi la prise de médicaments qui peut induire des comportements sexuels excessifs. Il faut éliminer un trouble bipolaire, même si on peut avoir une maladie bipolaire, mais le trouble bipolaire en lui-même peut donner des comportements sexuels excessifs pendant l'accès maniaque. Donc ça, faut l'éliminer. Et il faut éliminer la prise de drogue qui induise des comportements sexuels, comme dans le chemsex, etc. Donc vous éliminez tout ça, et vous avez les autres critères dont j'ai parlé. On est dans l'addiction sexuelle, ou ce qu'on appelle maintenant l'OMS, hypocritement appelle ça le trouble comportemental sexuel compulsif. Ils parlent pas l'addiction, mais c'est que des critères d'addiction, on est bien d'accord.
1: Oui, c'est rigolo qu'ils aient besoin de mettre un autre terme.
2: Ils ont pas mis le mot addiction, voilà.
1: Bon.
2: Trouble comportemental sexuel compulsif, ok, merci l'OMS. Mais maintenant, quand on a ça, nous on a des patients, des patientes qui viennent pour ça, et ben faut les traiter. Et ça, comme dans le cas, enfin, de ce que vous racontez de Gérard, il a ça, probablement. on n'a pas tous les éléments, mais il a ça. Et donc, il faut traiter spécifiquement ce comportement sexuel excessif en le réduisant. Hein, on ne fait pas d'abstinence en masturbation ou d'abstinence en sexualité. On l'aide à retrouver du plaisir par ailleurs, avec la thérapie comportementale. On voit s'il n'y a pas des troubles associés qu'on va traiter.
1: Oui, il y a peut-être, et puis il y a peut-être d'autres...
2: Les choses en dessous, on va aller chercher les choses en dessous.
1: Oui, et puis il y a peut-être d'autres addictions parallèles, alcool, cigarettes...
2: Et ça, il faut repérer et traiter. Et ça, c'est un programme qui dure au moins un an. Et à plusieurs, c'est pas qu'un seul médecin qui va le faire, c'est souvent psychiatre, psychologue, infirmier spécialisé en addictologie, un peu de médecin traitant, un peu le pharmacien, un peu l'activité physique, etc. etc. Et c'est ça qu'il faut faire.
1: Mais non. Oui, d'accord. Donc, on conseille à Gérard d'aller voir un spécialiste.
2: Déjà, d'aller voir un spécialiste.
1: Addictologue, hein, ouais. Qu'il soit médecin, psychiatre Exactement. Ou je ne sais quoi.
2: Exactement.
1: Mais enfin, de toute façon, justement, question importante, Laurent Carilla. Pour être addictologue, il faut forcément être médecin?
2: Alors, le
1: Ou est-ce qu'il y a des thérapeutes qui peuvent être addictologues? Parce que c'est une question importante, ça.
2: C'est une question très importante parce que vous avez raison de le souligner. Il y a beaucoup de charlatans sur les réseaux sociaux qui se disent addictologues juste avec un diplôme universitaire. Donc, ce qui est important, c'est addictologue, c'est une spécialité médicale. C'est une même sur-spécialité médicale ou une sous-spécialité médicale comme on veut, mais en tout cas, c'est une spécialité médicale. C'est-à-dire que on a le titre de médecin et après on fait un diplôme d'addictologie. Après vous avez aussi des psychologues cliniciens, j'insiste sur le mot clinicien, qui se spécialisent en addictologie. Et ça c'est important de le dire. Après tous les charlots qui font un petit diplôme ou un MOOC d'addicto et qui marquent je suis addictologue, ça moi je suis contre.
1: Oui, d'accord. De toute façon, il faut bien rappeler que dans les thérapeutes, et ils sont très nombreux, les seuls qui ont un diplôme d'État, hein, ce sont les psychologues cliniciens.
2: Ouais, psychologues cliniciens. J'insiste sur le mot clinicien.
1: Hein. Je sais, bien sûr. Je commence à connaître bien le. Et donc, on peut conseiller. Enfin, Gérard a plus qu'intérêt à aller consulter un addictologue.
2: Moi, je pense à ce que vous m'avez raconté. Gérard a intérêt à consulter un spécialiste en addictologie. L'idéal, c'est médecin-psychologue, le tandem médecin-psychologue. Médecin pour les branches de l'arbre, psychologue pour les racines du problème.
1: Alors, on rappelle, hein, parce qu'on n'en a pas parlé depuis le début de l'émission, les branches de l'arbre, c'est donc l'addictologie,
2: ouais,
1: hein, quelle
2: ouais,
1: qu'elle soit,
2: ça.
1: Que ce soit là, en l'occurrence, c'est la masturbation compulsive,
2: la sexualité,
1: mais ça pourrait être l'alcool, ça pourrait
2: Exactement.
1: Être la cigarette. Hein. Et ensuite, l'arbre,
2: les racines
1: de l'arbre, c'est les traumas d'enfance, des difficultés sociales, enfin,
2: émotionnelles.
1: Quelque chose qui fait que la personne ne s'est pas suffisamment construite en confiance, hein, et donc va tomber, parce que j'aime bien le terme de tomber, parce qu'on ne fait pas exprès, hein, on tombe dans l'addiction.
2: Ouais, on chute.
1: Ouais, au départ, c'est très peu, puis petit à petit, ça. Parce que quand on est en train de se masturber, ben, ça va mieux, et puis après, ben, on va moins bien, et puis donc on recommence parce qu'on ne va pas bien, et puis c'est comme
2: c'est ça. De toute façon, dans l'addiction, il n'y a pas de plaisir. Donc c'est des espèces de recherches de plaisir qui ne marchent pas.
1: D'accord. Qu'est-ce qu'on peut dire d'autre à Gérard?
2: Qu'il ne faut pas qu'il culpabilise sur son comportement et qu'il faut que, ouais, il réapprenne un peu à moduler, à réguler ce comportement-là en se faisant aider, parce que tout seul, ce sera trop compliqué à gérer vu la facilité, la disponibilité de tous les contenus sexuels
1: sur
2: Internet.
1: Bien sûr, et puis en plus, il vit seul, donc il a...
2: Ouais, tous ces éléments-là de vie.
1: Rien ne l'arrête, parce que c'est vrai que ce serait facile de lui dire, bah, écoutez, essayez déjà de ne pas vous masturber plus de 4 fois par jour, mais...
2: Vaut mieux une aide. Quelqu'un qui le supporte un peu derrière, quoi.
1: Voilà. Et c'est important aussi, peut-être, de rappeler que la masturbation, bah, c'est quelque chose de tout à fait bénin, et que c'est même, je dirais, bien.
2: Hein. Mais c'est un comportement sexuel acté chez nous.
1: Voilà.
2: Chez l'homme et la femme.
1: Ce qui est problématique, c'est quand ça devient...
2: quand ça déborde.
1: Voilà, c'est toujours pareil. Hein,
2: exactement.
1: On peut se masturber. Mais encore une fois, là, on voit bien qu'on est dans des... Enfin, il nous a donné tous les éléments qui laissent à penser que c'est...
2: Oui, tout à fait.
1: Qu'est-ce qu'on peut dire d'autre, justement, aux parents qui nous écoutent, si vous avez l'impression que votre fils...
2: Ou votre fille.
1: Oui, c'est vrai qu'il y a de plus en plus de femmes, hein, qui tombent dans une masturbation compulsive.
2: Ouais.
1: Et vous attribuez ça à quoi?
2: Là, ce qu'on voit, c'est... Alors là, on n'est pas dans l'addiction chez les jeunes, on est plutôt dans l'usage problématique, dans l'accès facilité à la pornographie en ligne, etc., ou au comportement sexuel en ligne. Moi, je pense que déjà, le premier truc, c'est que les parents devraient parler avec leurs enfants de sexualité et de ce type de sexualité en ligne, de la pornographie, des risques de voir de la pornographie un peu tôt, etc. Ça exclura pas le fait qu'ils verront de la pornographie. Et même, on le voit là, les plateformes ont été interdites, les plateformes classiques ont été interdites au moins de 18 ans avec... Et s'il y a une reconnaissance faciale, c'est bien, mais on voit bien que ça arrête pas les jeunes. Moi, j'ai de plus en plus de jeunes qui me disent on a un VPN ici, je donne pas des modes d'emploi, mais il y a une réalité quand même. Ils savent contourner le problème. Donc c'est pas que interdire qui aide.
1: Oui, oui, de toute façon, on sait très bien que l'interdiction, dans ça tous les pas. Domaines que ce soit, ça n'interdit, ça ne marche pas. Ce qu'il faut, c'est informer en amont.
2: Ouais. Et c'est écouter Brigitte, l'émission de Brigitte.
1: C'est gentil, merci. C'est gentil de me faire de la pub, Laurent, mais c'est vrai, c'est informer en amont, quoi. Et quand on est parent,
2: Parents, école, association, etc.
1: Mais c'est vrai que c'est compliqué aujourd'hui d'être parent, quand même.
2: Bien sûr, c'est compliqué.
1: Faut reconnaître que c'est pas
2: facile.
1: Bien sûr,
2: c'est compliqué. Mais je pense que c'était aussi compliqué il y a 40 ans. Hein. Mais c'était différent avec d'autres,
1: il y avait
2: d'autres formats, d'autres modèles.
1: Il y avait d'autres difficultés. Ouais. Oui, mais moi j'aime bien cette image de Internet qui est une sorte de pieuvre qui s'infiltre par toutes les portes de la maison et
2: que donc,
1: forcément les parents sont face à un monstre qu'ils ne peuvent pas gérer quoi. Donc à part informer, oui, en effet, il y a pas moyen de lutter.
2: Oui, informer, après repérer précocement et après envoyer sur des structures ou des professionnels qui peuvent aider. Alors on va dire, mais il y en a plus, tout est saturé et tout, c'est vrai, mais il faut s'accrocher.
1: Oui. Voilà la question aussi qu'on peut poser peut-être qui intéressera Gérard. Comment trouver un addictologue? On va au CHU le plus proche de chez soi.
2: Il y a des centres d'addictologie qui s'appellent les XAPA, C-S-A-P-A. Il y a pour les plus jeunes des CJC, les consultations jeunes consommateurs. Et en théorie, il y a aussi des services d'addictologie dans les grands centres hospitaliers, ou en tout cas des unités d'addictologie qui peuvent aider. Donc ça, c'est les structures de base disponibles sur le territoire français. Il faut aller voir sur Internet aussi, justement, les adresses de ces éléments-là.
1: Et sur Doctolib, on peut trouver un addictologue ou ce sera dans 6 mois
2: Je ne sais pas. Tout est très saturé de toute façon, hein, quelles que soient les disciplines, mais il faut tenter.
1: Hein. Mais c'est valable pour tout ce qui est médecine,
2: tout.
1: Bon.
2: Et je recommande quand même de passer par son médecin traitant quand même pour aiguiller.
1: Oui, pour être sûr de ne pas tomber sur un charlatan, comme vous avez dit, qui se dit addictologue et qui en fait n'est pas... Et puis, on va donner, après les infos, on va donner la parole à Isabelle également, qui a son partenaire qui était un addict au porno. Et je crois que c'est important aussi de voir comment la pornographie aussi influence la sexualité, pas forcément toujours dans le bon sens. Alors moi, je suis anti-contre le porno, je veux dire...
2: Vous êtes anti-contre le porno?
1: Oui,
2: pour le porno.
1: Ben, c'est-à-dire que je veux pas pour moi le
2: vous porno... êtes anti vous êtes ouais je vois ce que je veux dire
1: moi. C'est-à-dire que je pense que le porno il est pas responsable de tout.
2: Non,
1: c'est parce qu'il y a des soucis en amont que le porno devient le vecteur des problèmes, vous voyez, mais
2: vous avez raison, Brigitte. Il y avait une très belle étude d'imagerie cérébrale. On étudiait le volume cérébral des gens qui regardaient de la pornographie. Il y avait des gens qui regardaient peu et d'autres qui en voyaient beaucoup. C'était des usagers compulsifs versus des usagers, on va dire, standards.
1: Mmh.
2: Et en fait, il s'avérait que la grosse conclusion, je vais pas rentrer dans les détails, mais la grosse conclusion de cette étude, c'était la pornographie ne rend pas addict, la pornographie rend addict les sujets vulnérables à l'addiction.
1: Oui, c'est ça, c'est ce que je pense.
2: Mais ça a été montré dans le cerveau, avec des cerveaux.
1: Oui, oui, parce qu'on entend toujours, c'est la faute de la pornographie. Non, la pornographie, elle est là, et puis ben, évidemment, ceux qui sont fragiles, ils vont tomber dedans, et puis les autres, ils vont pas entendre. Enfin bref, on parle de tout ça avec Isabelle dans un instant, tout de suite après les infos. Et puis vous n'échappez pas à la petite devinette, elle est assez mignonne. Vous pouvez peut-être trouver la réponse. Il faut un petit peu chercher une réponse moins évidente évidemment que la question. Quel est l'animal qui court le plus vite? vous avez le temps des infos pour essayer de me trouver la réponse, Laurent Carilla. Et on continue évidemment dans quelques... juste après les infos.
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0: Il est 23h.
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0: Laurent Carilla est oui, avec Brigitte. Nous, vous êtes psychiatre
2: et
0: addictologue. Et je rappelle qu'on est addictologue quand on a un diplôme médical. Voilà, c'est ce que nous a dit Laurent Carilla juste avant les infos. Et c'est bien de ne pas aller voir n'importe quel coach en addictologie, parce qu'il y a beaucoup de, bah, y a beaucoup de gens qui...
2: Il faut faire attention, surtout à ce que vous voyez sur les réseaux sociaux.
0: D'autant que souvent les gens addicts sont des gens un peu fragiles, donc il est important vraiment de trouver la bonne personne qui va les aider à s'en sortir. On parle d'addictologie à la sexualité, c'est un sujet plus compliqué parce que souvent je trouve qu'il y a plus de honte quand on est addict au sexe qu'addict à la cigarette.
2: Il y a une triade même, la honte, la culpabilité, le désespoir. Ouais. C'est vraiment caractéristique de l'addiction sexuelle, ça.
0: Ouais, et pourtant, on devrait pouvoir en parler librement, ouais. comme d'autres addictions, mais on voit bien que c'est toujours plus compliqué.
2: Ouais.
0: Et j'avais envie quand même qu'on essaye d'aborder ce sujet, voilà. Et j'espère qu'il y a des personnes qui vont oser nous appeler. On ne les jugera pas, on l'a déjà dit, et c'est bien vrai. Bon, alors, j'ai une petite devinette à laquelle vous avez certainement trouvé la réponse. Quel est l'animal qui court le plus vite ?
2: Le jaguar.
0: Le jaguar, non. C'est le pou, parce qu'il est toujours en tête. Voilà.
2: Excellent.
0: Eh oui, la réponse est plus drôle, évidemment. Bonjour Isabelle, merci de prendre la parole.
3: Oui, bonjour Brigitte, bonjour Laurent.
2: Bonjour Isabelle.
3: Alors, je vais vous raconter un petit peu mon aventure avec un monsieur. On est resté 3 ans ensemble. C'était pendant la période du Covid. On a bravé les interdits, on n'avait pas le droit de partir, on a fait 400 km chacun, on s'est retrouvés, enfin bon, je vous passe les trucs. C'était quand même quelqu'un que, ami d'amis, hein, c'était pas rencontré sur internet n'importe où. Et donc, j'ai appris à connaître ce monsieur, c'était feu d'artifice depuis le début, et ce monsieur, il avait sur son ordinateur tous les liens, tout ce que vous dites là, tous les sites de vidéos,
0: pornographiques.
3: Alors, il aimait qu'on s'excite en mettant une vidéo et aussi pendant, enfin, reproduire et tout ça. Alors, c'était quelqu'un aussi qui se masturbait plusieurs fois par jour. Et par contre, le challenge pour moi, c'était, en fait, ça, j'ai mis plusieurs mois à ce que ce monsieur se lâche avec moi dans le rapport sexuel, si vous voulez.
0: C'est-à-dire qu'il
3: n'éjaculait pas. Il me disait toujours, c'est plus tard, demain, un jour. Il voulait tenir, parce qu'il avait cette réputation dans nos amis d'avoir beaucoup de compagnes et tout ça. Alors peut-être que, voilà, comment on peut appeler ça, tenir, quoi. Et alors moi, mon challenge, ça a été, ça a mis plusieurs mois, hein, qu'il se lâche, enfin, sans vidéo, sans pilule, sans rien du tout. D'ailleurs, je voulais pas du tout qu'il prenne de pilule. Et puis, au deuxième rendez-vous, pour vous dire, le deuxième rendez-vous, il m'a offert un jouet. Et 3 ans après, quand il m'a offert une bague, je l'ai quitté. Voilà.
2: Bah pourquoi ?
3: Voilà. Parce que j'avais, je sais pas, Laurent, c'est comme si j'avais, comment on dit, fait le tour, pas le tour, mais les vidéos, le trop 3-4 fois par jour.
0: Oui, mais est-ce que, alors attendez, parce que vous le quittez 3 ans après, quand il vous offre une bague, c'est assez rigolo parce que ça montre que lui, il était tombé amoureux, mais vous l'aviez pas sauvé ou vous l'aviez sauvé ? C'est-à-dire, est-ce qu'il regardait encore des vidéos ou pas ?
3: À la fin, je voulais qu'il se lâche avec moi, sans vidéo, sans
0: toucher. Oui, mais est-ce qu'il y arrivait ?
3: Il y est arrivé à la fin, mais ça a mis des mois, hein. Lui, il se masturbe plusieurs fois.
0: Oui, mais ce que je comprends pas, Isabelle, si quand au bout de 3 ans, il ne regarde plus trop de vidéos, s'il a pas besoin de regarder des vidéos quand il est avec vous en train de faire l'amour, s'il arrive à éjaculer, je comprends pas pourquoi vous le quittez à ce moment-là.
3: Bah, peut-être que j'avais fait je sais pas, peut-être que c'est une question que j'ai posée à Laurent. Est-ce que cette addiction, faire plusieurs fois.
2: C'est pas sûr que ça soit une addiction.
3: Non, c'est être accro plutôt.
2: Hypersexualité qu'il avait, quoi. C'est pas si évident que ça. Hein.
3: Ah, mais même moi, je suis rentrée dans son, ouais. dans son univers. Hein.
2: Ouais, c'est un univers d'hypersexualité, quoi. Ouais.
3: Ah oui, c'était pas du tout mon univers, hein, du tout. Alors je suis rentrée dans cet univers, et puis alors, j'étais hyper contente, hein, plusieurs fois par jour, ça m'allait très bien, parce que vous savez, pendant cette époque, la santé mentale, elle était au top, hein. Tout ce qui est en hymne, hein, endorphine, je sais pas quoi, là, tout allait très très bien, hein. Voilà, mais après.
2: La question, c'est pourquoi vous vous séparez une fois qu'il tombe amoureux de vous, quoi. C'est ça, plutôt ça.
3: Peut-être que je...
2: La peur de la fusion,
3: c'était,
2: non
3: c'était fini, c'était fini. Enfin, non, je sais pas, c'était fini, ça, c'était terminé. Je sais
2: la peur de la fusion.
3: Peut-être. Fusion
0: Non, mais parce que voyez Isabelle, ce que je trouve un peu dommage, c'est que cet homme, à un moment donné, il a réussi à dépasser on va pas parler d'addiction, je suis assez d'accord, on n'a pas de preuves.
2: Non, ça a l'air d'être une hypersexualité, en tout
0: oui,
2: cas.
0: Oui, c'est plus une... Donc, il arrive à dépasser son hypersexualité, il vous offre une bague qui est une déclaration d'amour, hein, il n'y a pas de doute, et puis vous le quittez, donc ça lui donne un coup pas terrible, c'est-à-dire que je trouve ça assez cruel, vous voyez, alors encore une fois, je peux comprendre, hein, vous aviez envie de le quitter. Il aurait fallu le quitter avant la bague ou un peu après, mais pas au moment de la bague, quoi, parce que c'est...
2: Mais après, elle n'a peut-être pas prédit la bague.
0: Oui, mais...
3: Oui, bah, oui c'était... Vous savez, j'avais pas... Oui,
0: non, je sais bien, mais encore une fois, je ne suis pas du tout en train de vous critiquer, hein, Isabelle, on fait ce qu'on peut, hein, mais je le dis pour ceux qui nous écoutent, quoi, c'est important quand quelqu'un... parce que vous l'avez un peu sauvé, visiblement.
2: Oui, c'est ça, il n'y avait pas un rôle thérapeutique, quoi.
0: Vous avez été sa sauveuse, et au moment où vous l'avez sauvée, vous le quittez. Donc ça parle quand même de vous, vous voyez.
3: Oui, bien sûr. Alors ça, je suis d'accord avec vous. Mais est-ce que ça correspond à certaines périodes de notre existence seulement, cette hyper...
0: Vous aviez peur qu'il replonge, de toute façon. C'est-à-dire que pour vous, c'était le fait qu'il vous offre une bague, c'était une manière de vous demander de s'engager, et vous aviez peur qu'il retombe et que vous ne vouliez pas prendre le risque
3: de... Sa personnalité, que j'avais fait le tour de la personnalité qui me... Il ne convenait pas, sûrement. Hein. Il y avait quelque chose qui me gênait, non, beaucoup, beaucoup. Il y avait des choses qui me gênaient. Mais est-ce que ça correspond On ne peut pas tenir ce rythme, Laurent, pendant 30, 40 ans, trois fois par jour.
2: Non, on ne peut pas tenir ce rythme. Non, on ne peut pas tenir ce rythme. Non, ce n'est pas possible. Physiologiquement, ce n'est pas possible. Parce qu'il y a des variations mécaniques, hormonales, musculaires, neurologiques, neurobiologiques. Enfin, il y a plein de choses qui entrent en compte. Donc non, on adorerait avoir ce rythme-là toute notre vie, mais ça n'existe pas.
0: Faire l'amour 3 fois par jour,
2: ça n'existe pas.
0: Oui, enfin pourquoi on adorerait d'ailleurs. Il y a des gens qui adoreraient et puis il y a des gens qui...
2: Exactement. C'est excessif de dire peut-être on adorerait, mais en tout cas c'est complètement utopique de penser... au début des relations, ça va toujours très très vite, très très loin, à fond, beaucoup beaucoup, et après, avec le temps, ça se normalise, entre guillemets, quoi.
0: Mais ce qui est sûr, Laurent Carilla, c'est qu'il y a des hommes qui sont hypersexuels, et des femmes d'ailleurs aussi.
2: Et des femmes aussi, moi j'en reçois de plus en plus. Hein.
0: 3 fois par jour, l'amour, c'est pas quelque chose d'exceptionnel. Hein.
2: Non, vraiment, il y a des hommes et des femmes, quoi. L'image est souvent mise du côté masculin, mais il y a vraiment aussi des femmes qui ont une hypersexualité, ou des femmes sans problème, ou des femmes qui ont des addictions sexuelles.
0: Voilà. En tout cas, merci de ce témoignage, Isabelle.
2: Merci, Isabelle.
0: Merci à vous. Dans un instant, on va retrouver Lauriane pour le C'est maintenant, et on va passer sur un sujet un peu différent, mais assez violent, vous verrez.
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0: Alors dans ce petit moment de un peu particulier, Laurent Carilla, on essaye d'aider quelqu'un qui a, à un moment donné, entendu quelque chose, une phrase qui l'a marqué à vie, qui s'est imprimée, si je puis dire, dans le cerveau, ou alors ça peut être quelque chose qu'on n'arrive pas à se pardonner, etc., etc. Et je crois, Lauriane, que c'est une phrase hein, qui vous reste marquée. Bonjour, Lauriane.
5: Oui, bonjour. Bonjour Brigitte, bonjour Laurent.
2: Bonjour Lauriane.
5: Oui, bonjour. Alors, c'est une phrase de ma maman. Elle m'a dit que je ne l'ai jamais oubliée. C'est, bon, vous allez voir, c'est pas très sympa. De toute façon, tu es moche, aucun homme ne voudra de toi.
0: Ben, c'est pire que pas sympa, c'est totalement toxique. Hein.
2: Toxique.
0: Vous aviez quel âge quand elle vous dit ça?
5: 14-15 ans.
0: Oui. Donc elle vous le dit au moment où vous devenez femme et vous devenez Exactement. Sa rivale et elle vous casse parce qu'elle ne supporte pas que sa fille devienne une femme. Hein. Ça c'est une explication un peu simpliste que je donne mais qui est quand même certainement c'est très juste hein,
2: ouais,
0: malheureusement.
2: Très juste, très très juste.
5: Ouais. Et donc, pardon.
2: Allez-y, comment et vous avez...
5: Et du coup, j'ai l'impression, hein, je sais pas, j'essaye d'analyser ce que je suis parce qu'aujourd'hui, homme-femme, peu importe, du moment où même s'il est le plus moche, j'ai toujours l'envie de séduire.
0: Oui, ça vous rassure?
5: Vraiment, ça me rassure. J'ai envie de plaire. Du coup, mais homme ou femme, hein, j'ai pas de entre guillemets préférence, que ce soit même au niveau du travail, je suis toujours dans la séduction.
0: Comment ça se traduit? Vous dépensez beaucoup de sous en maquillage, vous prenez beaucoup de soin de vous, ou bien vous êtes un peu séductrice? Comment ça se traduit?
5: Je suis plus séductrice que dans la manière de, enfin, qu'être apprêtée. Je suis pas apprêtée plus que ça, mais par contre je.
0: D'accord.
5: Je drague.
0: Vous draguez
2: et alors?
0: Et alors?
5: Même le livreur. Hein. Je suis capable de séduire sur n'importe quel moment de ma vie.
0: C'est voilà. D'accord. Mais et vous avez besoin de consommer ou ça vous suffit de voir qu'il serait prêt?
5: Alors je consomme régulièrement. Régulièrement. Il faut que ça aille au bout, sinon je me sens pas assez désirée.
0: D'accord, il faut qu'il y ait une relation sexuelle pour que vous ayez la certitude que vous avez séduite.
5: Oui, c'est ça. Et je pense que du coup, ça vient de cette phrase-là où je me suis dit, je vais lui prouver qu'elle a tort.
2: Et vous vous mettez en danger parfois?
5: Avec le recul, oui. Sur l'instant, je ne le sens pas.
2: Ouais.
5: C'est que quand je raconte mes histoires à mes copines que je me dis, ah ouais, là peut-être que je suis allée un peu trop loin.
0: Qu'est-ce qu'elles vous disent, vos copines? Pourquoi vous avez l'impression que vous allez trop loin? Parce que c'est pas vous, visiblement, c'est vos copines qui ont l'air de penser que vous allez trop loin.
5: Ben parce que des fois, je pense que je me mets en danger, mais je le sens pas à ce moment-là, vous voyez. Je peux faire rentrer des gens chez moi sans avoir d'arrière-pensée. En me disant, enfin, je risque, entre guillemets, ma vie, plus que... Vous voyez ce que je veux dire?
2: Et vous utilisez aussi les réseaux sociaux, tout ce qui est virtuel, pour séduire?
5: Non, pas la peine.
2: Pas la peine?
0: Vous devez pas être mal, alors. Vous devez être assez mignonne, ou en tout cas assez sexy, Lauriane.
5: Alors, j'ai du mal à le définir, mais ouais. On va dire que, vu ma consommation, je pense que ça va.
0: Oui, non, mais objectivement, Lauriane, c'est important là que vous répondiez. Objectivement, est-ce que quand vous vous regardez dans une glace, vous pensez que vous êtes moche? Je dis pas vous trouvez, hein, j'ai dit vous pensez que vous êtes moche. Objectivement, oui, je sais bien que vous savez bien que vous n'êtes pas moche. Donc c'est là. Non, mais c'est là que votre comportement, on voit bien, quelque chose d'un peu addictif, parce que c'est obligatoire d'aller vérifier que vous avez séduite.
2: Et Lauriane, vous souffrez de ce comportement?
5: Je souffre du regard des autres.
0: Ouais. De ce que vous disent vos copines, par exemple?
5: Ouais. Oui,
2: Elles vous disent quoi ?
5: Mais comme j'ai souffert du regard de ma maman, comme enfin voilà, il y a tout un.
0: Il y a des hommes qui parfois vous disent quelque chose qui vous fait souffrir ?
5: Objectivement, non, parce que je pense qu'ils n'ont pas. Enfin, je ne vais pas jusque-là. En fait, je n'ai jamais eu de relation assez sérieuse pour qu'on me dise.
0: Non, mais Lauriane, c'est important parce que regardez, c'est bien le jugement des femmes qui vous fait souffrir. C'est pas le jugement des hommes.
5: C'est vrai.
2: Et Lauriane, vous avez déjà consulté pour faire un travail de fond ?
5: Non.
2: Et vous aimeriez pas faire ça ?
5: Est-ce que j'en suis prête ? Je ne sais pas.
2: Ouais. Parce que vous avez une forme qui s'appelle la séduction compulsive, en fait. Et cette forme-là, bah c'est un peu affilié à un comportement addictif, en fait. Sur du long terme, ça peut finir par vous altérer psychologiquement, quoi. Parce que c'est, vous voyez, vous répétez d'accord. Un schéma, en fait. Comme quelqu'un qui prend une drogue, en fait.
5: Oui.
2: Si vous le faites pas, vous vous sentez mal, quoi.
5: Exactement.
2: Et il vous faut toujours un petit
5: je
2: peu
5: me sens
2: plus.
5: Pas bien.
2: Ouais, il vous faut toujours un petit peu plus, etc., etc. Moi, je vous recommande quand même d'aller travailler cette partie trauma, tout ça.
5: D'accord.
2: Dès que vous vous sentez prête, bien évidemment.
5: Oui.
0: Il n'y a pas d'urgence, hein. Mais je pense que.
5: C'est pour ça que je vous ai appelé parce que je me suis dit que peut-être, voilà.
2: Ça vous fera du bien.
5: Et puis par radio, c'est plus facile.
0: Alors, dans un premier temps, déjà, hein. Vous allez écrire une lettre à votre mère et vous allez lui renvoyer, je parle symboliquement, hein, vous n'allez pas lui envoyer la lettre, mais déjà vous allez lui écrire dans une lettre ce que vous pouvez lui dire, à quel point elle vous a fait du mal,
2: vous a infecté, hein,
0: et que ça vous a infecté, et vous terminerez la lettre en lui disant « Maman, j'ai beaucoup plus de succès auprès des hommes que tu n'en as jamais eu hein ». Et puis, je suis ravie que ça vous fasse rire. Une fois que vous aurez écrit cette lettre, hein, vous la brûlez, évidemment, et vous ne l'envoyez pas à votre mère. C'est pas la peine.
2: Ouais, hein? C'est pas la peine.
5: Oui.
0: D'accord. Et parallèlement à ça, déjà, vous pouvez, avant d'aller voir quelqu'un qui vous aidera à vous libérer, déjà, parallèlement à ça, vous allez un petit peu essayer de voir... pourquoi votre maman n'était pas bien dans sa féminité et pourquoi elle a eu envie de vous castrer la vôtre, hein ? Et ça, ouais. Ça, c'est une réflexion que vous pouvez avoir toute seule, tranquillement. Parce que cette phrase que vous gardez en vous, elle vous appartient pas, elle appartient à votre mère. Vous comprenez ?
5: Ouais.
0: Et donc, à un moment donné, avec la lettre, vous allez lui renvoyer. Et puis à un moment donné, avec votre tête, parce que vous m'avez pas l'air d'idiote du tout, avec votre tête, vous allez pouvoir la sortir de votre tête.
5: Ouais.
0: Vous voyez ?
5: Oui.
0: Et puis en attendant, séduisez plutôt les hommes qui vous plaisent, hein, tant qu'à faire.
5: Mmh. Oui. Oui. Je ne sais pas quoi vous dire.
0: Mais vous avez rien à nous dire,
2: non ? Rien à dire, mais. Réfléchissez à tout ça.
0: Vous avez rien à nous dire parce que vous êtes en train de réfléchir et ça prouve que j'ai pas tort, que vous êtes intelligente.
2: Mm-hmm.
0: Si en plus vous êtes jolie, je crois qu'on n'a pas, on se fait pas de soucis pour vous. Hein.
5: C'est gentil.
0: Merci en tout cas, Lauriane. Merci à vous.
5: Merci à vous.
0: On va faire une petite pause, on va se retrouver avec le sexo conseil et j'avais envie de parler du PIGAMS, je ne sais pas si vous savez ce que c'est.
2: Du PIGAMS ?
0: Oui,
2: non.
0: Je vais en parler dans
2: j'ai
0: un instant parce que c'est quand même une pratique un peu à risque et je pense que
2: PIGAMS.
0: C'est pas mal d'aborder ce sujet dans le sexo conseil et puis on va continuer bien sûr avec Vanessa qui nous parlera dans un instant aussi d'elle qui est peut-être un peu addict ou lui, je ne sais pas, enfin bref, elle nous raconte ça dans un instant.
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1: Eh bien, je suis contente de vous apprendre quelque chose, Laurent Carilla.
2: J'ai hâte, Brigitte, je ne connais pas.
1: Eh bien oui, ben, le pigams.
2: Pigams.
1: Ça vient de pipi et d'orgasme, en fait. Et c'est une pratique qui est censée augmenter le plaisir, et ça se traduit par pipi, orgasme, et on a fait pigasme, on a contracté les deux mots. Alors évidemment, ça concerne les femmes, et ça consiste à se retenir d'uriner avant un rapport sexuel, pour ne se soulager qu'après le rapport sexuel, parce que ça semblerait donner une jouissance plus forte. Alors évidemment, c'est une connerie.
2: C'est théorique, non? Parce que j'arrive pas à comprendre.
1: Mais bien sûr, mais vous savez, sur les réseaux sociaux, on trouve plein d'idées qui feraient qu'on va jouir mieux, qu'on va ci et qu'on va ça. Et mon rôle, c'est un petit peu de
2: nettoyer.
1: Tordre le cou à tout ça. Donc ça serait. Alors c'est vrai. Ça part du fait, parce qu'il y a toujours derrière une explication super sérieuse et tout. Ben, c'est vrai que chez la femme, la sphère génitale et urinaire sont extrêmement liées. Et le fait d'avoir la vessie pleine ou vide, ça ne procure pas tout à fait la même sensation. Ça, c'est vrai.
2: D'accord. Hein,
1: puisque quand donc dans le cas du pigams, si la vessie est très pleine, l'urètre stimulerait le clitoris. J'utilise le conditionnel. Et au moment où le col de la vessie s'ouvre pour laisser s'écouler le flot urinaire, il pourrait y avoir une sensation orgasmique. Alors, c'est vrai que les femmes qui sont fontaines ont une sensation orgasmique au moment où elles émettent ces jets qui contiennent aussi de l'urine. Et donc, tout ça part sur un truc qui pourrait être à peu près logique, mais c'est totalement ridicule. D'abord parce que, de toute façon, uriner avant un rapport, ça provoque des sensations voluptueuses, et il vaut mieux se vider avant la vessie, parce que c'est notamment vrai, notamment si on est femme fontaine, ça évitera qu'il y ait trop de liquide qui sorte, parce qu'une vessie pleine, ça provoque beaucoup plus de densité de liquide expulsé. Et puis alors, cette pratique, elle est guère intéressante, d'abord parce que ça provoque ça provoquera pas un orgasme systématique chez toutes les femmes, il faut pas rêver. Et puis c'est quelques témoignages exaltés qui vont dire que ça marche, mais les complications urinaires chez les femmes sont déjà assez fréquentes. Inutile d'en rajouter, c'est parce que se retenir trop longtemps, ça a des nombreux désavantages chez les femmes. D'abord, ça brouille les réflexes, mieux vaut aller vider la vessie dans les 20 minutes qui suivent une sensation d'en avoir besoin. Ensuite, ça a tendance à affaiblir les muscles de la zone où on sait qu'il y a beaucoup de femmes qui vont subir plus tard des fuites urinaires. Enfin, les médecins mettent en garde et à juste titre, parce que le pigams risque d'augmenter considérablement. Quoi ? Exactement. Je vois bien que vous êtes médecin, il n'y a pas de doute. voilà.
2: Merci, Brigitte.
1: Donc c'est vraiment important. Plus la femme est à l'aise et elle va uriner quand elle en a envie, mieux ce sera. Et puis si vous avez besoin de sensations fortes, y a quand même beaucoup de choses à faire.
2: Il y a plein d'autres choses.
1: Voilà, donc c'était important de découvrir ce qu'était le pigams. Mais bon.
2: Merci, vous m'avez appris quelque chose.
1: Oui, on peut s'en passer. Pigams. Voilà, vous pourrez briller ce soir dans les dîners.
2: J'arriverai à replacer pigams.
1: 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Tout le monde, je ne suis pas sûre. 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

0: Ouais. Et vu que je suis libertine, j'ai personne dans ma vie. Voilà, c'était pas un problème. J'ai eu un compagnon, par contre, avec lui, c'était vraiment très fréquent. Ça pouvait être une, deux fois, voire six fois en 24 heures. Mais comme il était bipolaire, ben, il y avait des périodes, on va dire.
1: Ah oui, donc
0: parce
1: là,
0: on est parti du côté bipolaire. Ouais. Quand il était à fond, c'était vraiment toute la journée, n'importe quand, n'importe où. Et quand il était en mode down, on pouvait très bien s'en passer facilement, par exemple. Mais je pense que c'était dû au fait qu'il était bipolaire, par exemple.
1: Et donc, mais c'était là, toujours dans ces phases-là qu'il avait besoin de beaucoup de sexe.
0: Oui. Après, moi, ça me gênait pas parce que je, voilà. Moi, maintenant que je suis célibataire et libertine, si j'ai six amants différents qui m'appellent dans la journée, c'est pas un problème non plus. Hein. Je peux dire oui aussi, hein. Si j'ai le temps, il n'y a pas de problème. Voilà. Faut dire. Bon, voilà.
1: Alors, en ce qui vous concerne, et c'est très intéressant, et merci de votre témoignage, Vanessa, c'est d'ailleurs qu'on voit, vous êtes tout à fait, c'est possible pour vous de faire l'amour six fois dans la journée, éventuellement avec six hommes différents, mais vous êtes capable de rester trois semaines sans faire l'amour. Donc là, docteur Carilla, il n'y a rien à dire.
2: Non, il n'y a pas d'addiction, c'est que du plaisir. C'est une hypersexualité, oui, voilà. Non pathologique, quoi.
0: Oui, oui, mais par contre, j'ai un amant, là, quand il fait chaud, s'il faut, bon, c'est un lestard, hein, quand il ne travaille pas, s'il se réveille à 10h, je sais qu'à 10h, il va m'appeler, t'es au travail, là? Ben ouais, je profite qu'il ne fasse pas trop chaud, oh merde, tu fais chier, j'avais un petit baiser, ou un truc comme ça, alors du coup, bon, malheureusement, ça s'est terminé récemment, mais il avait une copine dont il était très amoureux, mais elle habitait un peu loin. Mais à tout moment de la journée, il peut m'appeler et dire, là, t'es dispo, tant pis, mais tu viens au moins ce soir, telle heure, voilà.
1: Mais est-ce que si vous n'étiez pas dispo, il en appelait une autre?
0: Ah oui, oh oui, aussi. Jusqu'à même s'il n'y en a pas une qui est dispo, eh bien, tant pis, c'est quelqu'un, comme il me dit, mais j'en ai besoin. C'est sûr, il se branle au moins deux à trois fois par jour, si la personne. C'est sûr, alors, le matin au réveil, le soir avant d'aller se coucher, c'est sûr.
1: Alors, justement, là, on aborde un sujet important grâce à vous, Vanessa. Est-ce que il y a des hommes qui ont vraiment des besoins sexuels?
2: Il y a ce qu'on appelle l'hypersexualité, hein. Il n'y a pas de normes dans la sexualité, en plus, déjà, de
1: voilà,
2: base.
1: Donc c'est ça aussi qu'il faut, à un moment donné, pouvoir dire. C'est-à-dire que oui, il y a des hommes qui ont besoin, et si leur copine est loin, ben, il faut qu'ils se...
2: Alors... Ça dépend, ouais, il faut évaluer. En fait, la notion, enfin, les critères d'addiction ou d'usage problématique, ça repose pas sur le nombre de fois, en fait. Ça repose sur, ok, le type de comportement, mais... Pourquoi on le fait? Comment on le fait? Face à quelle réponse on y va? Est-ce qu'on perd contrôle? Est-ce qu'on perd du temps? C'est tous ces critères-là qui permettent de savoir si c'est pathologique ou pas. Donc quelqu'un qui a beaucoup de sexualité et par ailleurs pas de problème, ben il y a pas de problème en fait. Oui, c'est ça les choses. Et c'est ce dont je vous parlais un petit peu avant qu'on commence ensemble l'émission, la vitesse de croisière masturbatoire, que j'appelle ça comme ça, mais c'est, il y a des gens qui se masturbent depuis jeune, deux, trois fois par jour, sans poser de problème. Hein, le matin, le midi et le soir, quoi, en gros. Et ça pose pas de problème. Et après, c'est vrai, quand ils rentrent en couple, l'autre peut dire, ah ouais, t'es complètement addict, tu te branles trois fois, nanana. Non, ça dépend vraiment de tout ce qu'il y a.
1: Donc, on voit bien qu'il y a une subjectivité importante dans tout ça, et que vous êtes là pour voir s'il y a souffrance, et s'il y a réellement plusieurs critères qui laissent, font que ça rentre dans l'addiction.
2: C'est pas basé que sur le nombre de fois, en fait. Ça compte, mais il y a tout le reste qui doit être pris en compte.
0: Oui, bah, dans son cas, c'est vrai qu'il est amoureux. Il sait quelque chose qu'il ne devrait pas faire. Mais au début, quand ils se sont connus, bah, il a essayé de tenir. Mais ça a été une mission impossible. Il n'a pas réussi. Et puis un jour, il y a eu une rupture. Oh, mais alors là, il a eu... 50 nanas différentes en un mois, quoi.
1: Oui, mais là, encore une fois, Vanessa, l'infidélité, c'est pas un signe d'addiction non plus. Il y a des hommes qui, naturellement, sont infidèles, enfin, naturellement, ou, enfin, c'est pas un signe, oui. C'est pas forcément un critère d'addiction.
2: C'est pas un critère d'addiction, d'ailleurs.
0: Oui, tout à fait. Après, bon, mais je

0: le côtoie peut-être pas assez souvent, enfin assez en dehors de voilà de nos activités plaisir, pour dire que ça lui pose vraiment un problème. On ne va pas jusqu'à parler de ça, peut-être, ou il n'en parle pas.
1: Oui. Mais c'est toute la question du monde libertin. Dans le monde libertin, il y a beaucoup de gens qui sont hyper sexuels. Et puis il y a beaucoup de gens qui frôlent parfois un peu des comportements addictifs, bien sûr. Et puis il y a certainement quelques personnes qui sont addictes, mais la majorité c'est plus de l'hypersexualité
2: non pathologique, sans problème.
1: Voilà.
0: Après effectivement je le sens pas plus perturbé que ça.
2: Ouais.
0: Donc ça va être de l'hypersexualité, mais pas. Voilà, je pense pas que ce soit vraiment.
1: Alors après, c'est toujours pareil, et c'est pour ça que moi je pense qu'il faut vraiment faire attention et il faut vraiment dédramatiser et déculpabiliser la sexualité, parce que c'est quand on commence à se sentir un peu coupable d'avoir une pratique trop fréquente ou pas tout à fait dans la norme,
2: ouais,
1: qu'on va se sentir un peu coupable, et c'est là où on peut tomber dans l'addiction.
2: Encore une fois, et tout dépend de la vulnérabilité de la personne, ça dépend de la fragilité de la personne.
1: Si on est un peu fragile, la culpabilité peut faire tomber. Il a besoin d'avoir de beaucoup de sexualité. La masturbation, visiblement, lui suffit pas toujours, donc il cherche d'autres corps. Et si sa compagne est loin, il est infidèle, voilà.
0: Oui, mais pour lui, c'est vraiment que de la. Lui, il aime vraiment sa compagne. Pour lui, il ne se croit pas forcément infidèle dans le sens où, pour lui, c'est juste du jeu, c'est une activité.
1: Oui. Ça montre qu'il a un bon rapport avec sa culpabilité, c'est-à-dire qu'il arrive à se raconter une histoire. Je ne suis pas infidèle, c'est juste parce que j'ai un besoin. Comme je pourrais aller boire un jus de fruits, j'ai besoin d'un autre rapport sexuel. Mais j'aime ma compagne, donc je ne la trompe pas. C'est très bien. Il faut lui dire qu'il a raison de penser comme ça, et puis c'est tout.
0: Après, voilà, moi, je le laisse tranquille avec sa conscience, s'il le voit comme ça.
1: En plus, si j'ai bien compris, vous en profitez de temps en temps. Hein?
0: Des fois, je me dis bien plus qu'elle, et c'est dommage. Parce que moi, je suis à côté. Donc, voilà. Donc, après, je le connaissais bien avant qu'il la rencontre, aussi. Et c'est vrai qu'au tout début où l'a rencontré, c'est vrai que je ne l'ai pas vu pendant plusieurs mois. Et puis finalement, je ne me suis pas posé de questions. Je savais qu'il avait trouvé quelqu'un. Je ne suis même pas allée l'embêter, rien. Hein. Puis au bout d'un moment, il est quand même revenu.
1: Mais ça montre bien que quand il était très, très amoureux, il n'arrivait pas à avoir envie de quelqu'un d'autre. Donc il a l'air plutôt normal. Je parle là de son fonctionnement psychique. Hein. Je ne porte pas de jugement.
2: Les critères standards, quoi.
0: Oui, voilà. Dans l'hypersexualité, ça s'arrête.
1: Voilà, mais encore une fois, attention. C'est vrai qu'on confond beaucoup addiction et hypersexualité.
2: J'utilise le mot un peu addiction partout, quoi. Dès qu'il y a un peu trop, c'est addiction. Mais non, c'est pas que ça.
1: Bon, Marquis, c'est un peu pareil dans d'autres.
2: Pour aussi d'autres choses, hein, tout à fait. Pour l'exercice physique, la bouffe, voilà. Etc. Voilà. Hein.
0: Moi, ça serait plutôt dans le travail.
2: Au travail, bien sûr, ouais.
0: Ah, moi, je suis. La première fois où je me suis retrouvée au chômage, j'ai carrément été voir un psy. Je le vivais très mal. Rien que l'idée, déjà, j'étais déjà mal à l'idée que j'allais me retrouver au chômage. J'avais carrément. J'ai été voir un thérapeute et c'est une copine qui m'a plus ou moins sauvée, entre guillemets, parce qu'elle avait une ferme. Et je suis allée l'aider à la ferme.
1: Vous êtes peut-être hyperactive, tout simplement.
0: Vous êtes... Ça aussi.
2: Ça, c'est autre chose, après.
1: C'est encore autre chose. Oui.
0: Encore, d'accord. Mais ça, j'avoue, je ne peux pas rester en place. Des fois, je fais même deux choses à la fois. Je rentre que pour dormir ou manger. Il ne faut pas que la maison, voilà, c'est juste un toit quand il faut dormir ou se restaurer.
2: Peut-être TDAH, alors
0: Peut-être. J'ai jamais fait de test, mais c'est vrai que je même rester sur place à attendre que le temps passe, c'est pas possible pour moi. Il faut que je fasse quelque chose.
2: Faites-vous tester par une neuropsychologue.
0: Neuropsychologue ?
2: Ouais.
0: D'accord. Ben, a priori, ma fille, elle, je lui ai transmis, malheureusement. Parce que même une prof, un jour, en plein cours, elle lui dit « Bon, Lexia, là, c'est plus possible, va faire deux tours de terrain, il faut que tu ailles courir. Ah » oui. Sur le coup, ma fille, elle a pris pour une blague, elle a dit « Non mais vous êtes sérieuse, madame ?»« Oui, oui, oui, là, tu faut que tu te reconcentres, va faire deux tours de terrain et tu reviens. » Et bien, elle est partie, elle a fait ses deux tours de terrain et elle est revenue. Voilà.
1: Bon.
2: Alors. Pour le TDAH, il faut faire des tests spécifiques, mais en tout cas, c'est peut-être des indicateurs. Mais en tout cas, c'est des tests très spécifiques avec des questionnaires. Mais ça peut être bien aussi de le faire.
0: Ben, je le ferai parce que pour moi et ma fille, en tout cas, on ira ensemble.
1: Vous le ferez, toutes les deux.
0: Merci beaucoup.
2: Merci pour le témoignage.
1: Merci Vanessa. On fait une petite pause. C'est avec Héloïse qu'on va conclure dans un instant.
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1: Laurent Carilla est avec nous.
2: Vous êtes... J'adore être avec vous, Brigitte.
1: Mais j'adore vous recevoir. Et je rappelle que vous êtes aussi l'auteur de Addict ou pas aux éditions HarperCollins, où on a tous les questionnaires sur toutes les addictions qui existent. Et puis on peut vous retrouver évidemment sur votre podcast Addiction avec un K. Hein. Vous avez rajouté un K devant le T. Et là, vous questionnez des personnes qui sont justement dans des addictions.
2: Ouais. Il y a plein de personnes, plein de gens qui viennent témoigner dans ce super podcast. Et à la rentrée, j'aurai une super invitée, mais je ne vous dis pas qui.
1: Eh bien, vous nous direz ça en temps et en heure, évidemment. On va... Et puis, on vous retrouvera aussi le 12 octobre théâtre Édouard VII, si vous habitez
2: octobre à 20h.
1: Paris. Et que vous avez envie d'assister à la conférence de Laurent Carilla, qui sera, ce sera certainement un moment... Un peu cinglé comme vous. Hein.
2: Ouais, c'est ça. Ça va être fort cinglé, et rock'n'roll, je pense.
1: Ça part de...
2: Et si vous habitez à Paris, ce sera retransmis en streaming, en direct.
1: Donc, on ne vous lâche plus, Laurent Carilla.
2: Allez-y, venez me voir.
1: Héloïse, bonjour.
3: Bonjour.
1: Merci d'être avec nous, Héloïse.
3: Merci à vous.
1: Alors, vous aviez... c'est quand vous étiez plus jeune, hein, que vous aviez un compagnon qui voulait éjaculer beaucoup.
3: C'est ça. Alors, maintenant j'ai 32 ans. À l'époque, j'avais 14 ans et lui, presque 18. Et en fait, on n'a jamais fait l'amour ensemble.
1: Heureusement, parce que vous étiez mineure et heureusement qu'il n'a pas abusé de vous.
3: En fait, il avait presque 18 ans, mais il ne les avait pas été mineurs aussi, mais enfin...
1: Non, excusez-moi, je suis obligée de rapporter la loi, surtout en ce moment, c'est
2: oui,
1: essentiel.
2: C'est très important.
1: Vous aviez 14 ans, vous n'étiez pas majeur sexuellement, majeur sexuellement à 15 ans. Et toute personne qui a moins de 15 ans, aucun adulte n'a le droit de faire quoi que ce soit sexuellement. Donc il était hors la loi.
3: Ah oui.
1: Alors après, je ne vais pas essayer de le retrouver, c'est juste que je suis obligée de donner une information très claire pour tous ceux qui nous écoutent.
3: Hein.
1: Vous, de toute façon, en l'occurrence, vous étiez la victime éventuelle. Hein.
3: C'est vrai qu'à l'époque, je ne savais pas, puisque ça date d'il y a plus de 15 ans. Donc c'est vrai qu'à l'époque, je ne savais pas du tout cette information.
1: Et je ne sais pas ce que faisaient vos parents pour vous laisser à 14 ans avec un homme de 18 ans. Voilà, je suis...
3: Voilà, mes parents n'étaient pas du tout... présent, il travaillait beaucoup.
1: Ouais, mais c'est pas bien. Voilà.
3: Pas trop de l'enfant.
2: Bon, c'est important de le redire là, surtout en ce moment.
3: Hein. Oui, c'est vrai, effectivement, vous avez raison.
1: Voilà, excusez-moi, maintenant on vous écoute et j'arrête de faire le gendarme.
3: Pas de soucis. Alors en fait, donc, on n'a jamais eu de relation sexuelle au niveau vaginal.
1: Donc il ne vous a jamais pénétré? Est-ce qu'il vous a fait des cunis par exemple?
3: Oui, mais en fait il a essayé de me pénétrer, mais ça ne rentrait pas, tout simplement. Enfin, si je puis me permettre, son sexe était peut-être trop gros. Et ça rentrait pas. Jamais réussi. Alors qu'on est resté 4 ans ensemble, ça n'a jamais marché.
1: D'accord.
3: Et alors, cet homme-là, il avait un souci. Enfin, jeune homme, en fait. Il avait besoin de le faire 9 fois par jour. Donc, du coup, il allait se branler, si je puis me permettre, lui-même dans la salle de bain, quoi, ou même à côté de moi, enfin, ou devant un film porno, et jusqu'à la fin, vraiment saigner tellement qu'il éjaculait. Et
1: vous voulez dire qu'il y avait du sang qui sortait lorsqu'il...
3: Oui, à la fin, oui, au bout de 9 fois, parce que son sexe, sinon, restait dur et ça lui faisait mal. Et il était obligé, un peu comme Rocco Siffredi. Il raconte ça aussi, qu'il avait carrément une opération. Bon, c'est pas le cas de mon ancien conjoint, mais il avait le même genre de problème.
1: Mais est-ce qu'il n'y avait pas quelque chose de presque de l'ordre du phimosis, non? Il gardait une érection après avoir éjaculé?
3: Quasiment au bout de 20 minutes, 30 minutes, ça revenait.
1: Non, d'accord. Donc il était bien flasque après avoir éjaculé.
3: Légèrement, même pas totalement, hein, à l'époque. Hein. Après, il était jeune, peut-être peut-être qu'on peut mettre ça sur ce compte-là. Je l'ai pu recontacter depuis, peut-être que ça s'est un peu calmé, je ne sais pas. Mais...
1: On lui souhaite, en tout cas.
3: À l'époque,
2: tout ça a l'air très urologique, en tout cas. C'est pas...
3: Ah oui, oui, et puis à l'époque, en plus, ben, il osait pas, enfin, c'était il y a 15 ans, il en parlait pas, enfin, il savait pas, il pensait que c'était peut-être normal.
1: Mais
3: en fait, ça ne l'était pas, en vrai, hein, quand j'y repense.
1: Mais enfin, en attendant 9 fois dans des conditions quand même un peu particulières, là, je pense qu'on n'est pas loin de l'addiction quand même, non, Laurent? Enfin,
2: c'est possible, ouais, c'est possible, c'est très difficile
1: de répondre,
2: ouais,
1: c'est possible. C'est pas lui qui témoigne.
2: Après, éjaculer du sang, quand... après, moi, je suis pas assez spécialiste
1: en
2: urologie, et ça, c'est vraiment médical. Normalement, on n'éjacule pas de sang. Après, est-ce que c'est un priapisme ou pas? Est-ce que là, c'est très, très compliqué de poser quelque chose sur cette histoire-là, mais en tout cas voilà, c'est vrai que se masturber beaucoup, encore une fois, faut voir tout ce qu'il y a autour et le contexte, quoi.
3: Et ce qui est terrible, c'est que moi je n'avais aucune libido, enfin pas vraiment, et vu que j'avais 14 ans et lui en avait beaucoup, du coup, donc il a regardé beaucoup de films porno, des choses comme ça.
1: Oui, mais voyez, Héloïse,
4: perdu, et oui. Elle sait plus comment, elle s'est en état du tout. Et ça fait que, voilà, ils ont quand même une vie de famille, ils viennent d'acheter une maison, donc
1: forcément, oui.
4: Voilà, elle se fait un mauvais sang. Elle est loin de moi. Puis, territorialement, on est loin. Maintenant, on est à 1000 kilomètres.
1: Ah oui, donc c'est vrai que c'est pas à côté. Donc quand on, en plus, vous la considérez vraiment comme votre fille, cette jeune femme, parce qu'on sent, enfin, j'ai le lien vraiment mère-fille, comme si c'était votre fille.
4: Oui, c'est ça, c'est exactement ça.
1: C'est beau.
4: Je la considère comme ma fille et. Voilà, je vais essayer de pas trop les déranger non plus,
1: oui.
4: Mais dans mon cœur, c'est la seule en qui j'ai confiance, qui m'apporte auprès d'elle et de sa famille, parce que mon gendre et mes petits-enfants sont comme ça aussi.
1: Oui.
4: Je ressens le bonheur que je ressentais avec mes parents, la paix, le bonheur.
1: Que c'est
4: le
1: beau.
4: Le bonheur.
1: C'est beau.
4: C'est les seules personnes avec lesquelles je retrouve la paix et surtout le bonheur. Voilà.
1: Eh bien, Charline, merci pour ce beau témoignage, parce que sincèrement, ça fait du bien de sentir beaucoup d'amour. On aime ça dans C'est votre avenir. Et alors, on va lui faire un petit message, Anna, parce que j'imagine que vous allez lui faire écouter en replay, ou bien elle nous écoute actuellement ou pas?
4: Elle nous écoute.
1: Alors Anna, si vous nous écoutez, déjà merci de nous suivre sur C'est votre avenir. Et puis alors, zéro inquiétude Anna, à l'automne, tout ça c'est derrière vous. Pour moi, le travail continue. Voilà ma chère Anna.
4: Elle avait peur de, comme elle travaille à la maison,
1: ouais.
4: Et que son travail est à Paris,
1: mm-hmm.
4: Elle se demande si elle ne devra pas aller plus souvent à Paris, si elle est toujours dans l'entreprise, ou est-ce qu'elle y arrivera?
1: Elle y arrivera. Du mouvement, il y en a. Ça, je la vois bouger. Mais du mouvement, il y en a. Mais en revanche, pour elle, ça va être très bénéfique. Je ne pense pas que ce soit négatif.
4: Elle arrivera à s'adapter. Oui. Elle aimera mieux, peut-être.
1: Oui,
4: elle était dans une situation de confort, un peu.
1: Oui. Ah oui.
4: Et un peu de lassitude aussi, bien sûr, parce que c'était... devenait un petit peu routinier, pas tellement intéressant. Mais bon, comme elle avait une petite famille, bon, bah, elle laissait faire, elle n'avait pas besoin, elle n'était pas carriériste du tout.
1: Bien
4: donc,
1: sûr.
4: Voilà. Mais et là, d'un coup, tout a changé. Elle est loin de la retraite quand même. Donc, elle se dit, bon, pour chercher, elle habite un endroit où il n'y a pas tellement de... Ça ne correspond pas aux études qu'elle a faites.
1: Oui.
4: Donc, voilà. Mais... pensez donc que ça serait plutôt des allées-venues sur Paris.
1: Je pense qu'il y aura des voyages, ça oui, il y en aura. Mais vous savez, parfois, pour casser cette routine, il faut sortir de son confort. Mais vous verrez qu'au final, elle sera très bien. Il y a la stabilité. J'ai pas d'angoisse, j'ai pas un écroulement. Donc pour moi, le travail continue. Et à l'automne, il y a des choses qui se passent. Alors attention, en revanche, avec les temps, hein, je suis très vigilante, chers auditeurs, pour ceux qui nous suivent. Vous le savez, je le répète sans cesse dans chaque émission. Mais pour moi, parfois, le temps peut être décalé. Hein. Donc si c'était pas à l'automne précis, si c'est un mois ou deux ou un petit peu avant, parfois ça peut arriver. Hein.
4: Normalement, Marie, c'est dernier délai, c'est en septembre.
1: Ouais. Elle aura, pour moi, le signe. Mais j'ai vraiment aucun souci. D'accord, bon, Charline?
4: C'est un peu mon impression, parce que envers elle, j'ai beaucoup, beaucoup de ressentis.
1: Eh ben oui.
4: Je ne sais pas si c'est l'amour que je lui porte ou qu'elle me porte, mais Voilà, je ressens beaucoup de choses.
5: On a tous des ressentis, c'est parce que parfois on ne les écoute pas assez. Voilà, oui, exactement, vous avez tout compris.
4: Mm-hmm. Et si bien, je voulais en avoir pour moi, ça serait bien.
5: Il faut écouter, on a pour nous aussi. C'est parce qu'on n'écoute pas, on se laisse souvent saboter par ce cerveau. C'est ce que je vous explique continuellement, c'est que le cerveau nous sabote par des questions. On ne le laisse pas assez. Parfois, il faut se laisser un peu vivre et il faut s'ancrer dans ce moment présent. C'est comme ça qu'on s'écoute le mieux. Mm-hmm. Voilà, ma chère Charline. En tout cas, merci.
4: Je vous remercie beaucoup et voilà. Est-ce que pour moi, vous pourrez me dire quelque chose ?
5: Ma chère Charline, vous êtes adorable, j'aimerais beaucoup, mais il y a plein de personnes qui attendent et vous le savez, c'est une question. Donc n'hésitez pas à nous rappeler et bien sûr, on vous répondra, Charline. D'accord ?
4: Je vous remercie.
5: Merci à vous.
4: Je vous remercie, Marie. Merci beaucoup et à bientôt.
5: À bientôt, Charline. Et tout de suite, on accueille Cédric dans C'est votre avenir. Bonjour, Cédric.
6: Bonjour Marie.
5: Vous nous appelez d'où Cédric ?
6: J'appelle de près de Bordeaux, pas très loin de Bordeaux, à 50 km environ.
5: Ouais.
6: Voilà, d'abord je suis

0: très impressionné de vous entendre quand même.
1: Ah oui, à ce point-là, que, mais il faut
0: ben
1: pas.
0: Oui, parce que c'est jamais évident de parler comme ça à la radio et puis vous êtes voilà, c'est chouette ce que vous faites, donc c'est un peu impressionnant.
1: Oh ben voilà. Merci, c'est adorable, Cédric. C'est moi que vous allez faire rougir là. Hein.
0: Non, je sais pas, mais voilà. En tout cas, voilà, moi ma question, elle est professionnelle.
1: Ah, ouais, j'en étais sûr. Ouais.
0: Ouais, et du coup, je me pose beaucoup de questions sur le poste en soi, le futur poste, la date du recrutement, si je dois être recruté,
1: ouais.
0: Le salaire aussi,
1: et
0: l'adaptation de l'environnement.
1: Ouais. Ça fait beaucoup de questions là. Hein.
0: Ça fait beaucoup de questions, ouais, je suis désolé.
1: Bon, je vais essayer de répondre au maximum. Moi, ce que je ressens, Cédric, c'est qu'à l'automne, il y a une fin de quelque chose. On bouge, on va ailleurs. Ça peut même engendrer un déménagement. Est-ce que c'est dans votre projet? Il y a comme on est actuellement, vous êtes à Bordeaux, mais on peut changer peut-être de région.
0: Non,
1: ça c'est pas possible.
0: Non.
1: C'est marrant parce que j'ai un déménagement aussi. Alors est-ce qu'il y aura un déménagement par la suite? Notez-le. Hein. Ça vous fait
0: oui.
1: Ça c'est un petit bonus que vous avez là, Cédric. Hein.
0: D'accord. Okay.
1: Donc en tout cas, il y a un changement pro pour autre chose. Moi j'ai autre chose. J'ai la fin de quelque chose. Qu'est-ce que vous faites actuellement?
0: Je travaille dans la sécurité et en fait j'entraîne aussi
1: ouais.
0: Mais je franchement en fait
1: oui.
0: j'ai pas du tout moi j'ai pas ça,
1: d'accord.
0: Non, il y a pas ça. Non.
1: Mais moi, et vous voulez arrêter là où vous êtes, mais vous avez peur du salaire?
0: Oui.
1: Parce que moi, j'ai autre chose. J'ai quelque chose qui s'arrête pour aller vers autre chose. Il y a une évolution. Il y a des choses financières. OK, au début, ça peut peut-être être moins, mais il y a l'évolution qui est beaucoup plus après. C'est comme si on vous disait d'y aller. Est-ce que vous avez une proposition? Est-ce que vous êtes dans le changement par rapport à ça?
0: Oui. Oui, moi, je suis dans le changement un peu professionnel. Je garde la même filière.
1: Ouais.
0: Mais je suis dans ce changement-là, ouais. Je serai dans ce changement-là.
1: Voilà.
0: Professionnel, non, je reste dans la même profession.
1: Oui, ça oui, ça on bouge pas. Il y a quelque chose de, comme de sécurité ou de choses comme ça. Et en fait, ça continue. Mais en revanche, je vous assure, hein, par la suite, il y aura un déménagement, hein, un changement de lieu.
0: D'accord.
1: Vous ne resterez pas où vous êtes.
0: Pas du tout prévu.
1: Je sais, mais c'était un petit bonus. Voilà, je vous le dis.
0: Alors là, c'est cadeau.
1: C'est cadeau. Vous nous rappellerez pour nous dire?
0: Oui, il n'y a pas de souci. Et au niveau salaire, vous dites ça va pas changer grand chose ou ça
1: non,
0: va?
1: Non, c'est qu'au début, vous pouvez être un peu déçu, mais il faut vraiment pas l'être parce que rappelez-vous de ce que je vous ai dit. Pour moi, derrière, il y a une évolution. Dans ce que vous
0: d'accord.
1: allez faire, il y a un changement, il y a l'arrêt, il y a c'est une continuité dans ce que vous faites, mais l'arrêt sur le poste où vous êtes actuellement, et ensuite il y a une évolution vraiment financière. Donc il faut pas avoir peur d'y aller, c'est quelque chose qui peut vous freiner ça, et il faut pas parce que pour moi on évolue derrière.
0: Ok, et je me sentirais bien là-bas.
1: Oui. Ah oui, moi j'ai une stabilité, épanouissement, on va vers un... Vous êtes comme en train de terminer un cycle, ça a dû être compliqué, là les deux dernières années, il y a dû avoir des blocages, des choses comme ça.
0: Oui,
1: hein
0: oui.
1: Mais là, il y a les portes qui s'ouvrent et c'est reparti pour vous. Voilà,
0: d'accord.
1: Cher Cédric.
0: Super. merci beaucoup.
1: Merci à vous, merci de nous suivre.
0: Et changez rien.
1: Eh bien, merci Cédric, je ne changerai rien, c'est promis.
0: Super, on se recontactera.
1: Avec
0: merci
1: grand plaisir, belle journée à vous. Vous attendez peut-être une réponse depuis des semaines, un oui, un non, un changement, une rencontre, si une question occupe vos pensées, eh bien c'est le moment de nous appeler au 0826 300 300. Et pour ceux qui ne souhaitent pas passer à l'antenne, vous pouvez nous envoyer un SMS Avenir 7 20 18, votre question et votre date de naissance. A tout de suite sur Sud Radio.
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1: De retour sur Sud Radio dans C'est votre avenir, vous avez des questions sur votre professionnel, sentimental, famille, ami. Eh bien, n'hésitez pas, appelez-nous au 0826-300-300, je suis avec vous jusqu'à 17h pour vous répondre. Et tout de suite, je vais répondre à un SMS envoyé par Isabelle. Je fréquente un homme depuis quelques mois, mais il reste très distant. Voyez-vous une relation sérieuse entre nous ou vaut-il mieux que je tourne la page ? Alors, chère Isabelle, chers auditeurs, quand vous posez vos questions et qu'il y a un conjoint ou quelqu'un concerné, n'oubliez pas de mettre son prénom et sa date de naissance. C'est mieux pour m'aider, parce que sinon c'est compliqué pour moi. Mais je ressens quand même des choses, Isabelle, et je sens que sur cette relation, il va y avoir un questionnement sur l'automne. Il peut y avoir un risque de décision de on arrête, voilà, parce que on sent que c'est compliqué, ça n'avance pas, que voilà. Si j'avais sa date de naissance, ce serait beaucoup mieux, chère Isabelle, mais on sent que cette relation, c'est difficile, et je pense malheureusement que vous allez devoir tourner la page. Mais encore une fois, j'aimerais bien échanger avec vous, parce que je pense qu'on peut développer. Rien n'est figé, je vous le rappelle, chers auditeurs, si tout était figé, on donnerait les numéros du loto. Il y a aussi votre libre arbitre qui joue, tout n'est pas figé, peut-être parfois, comment on peut ressentir la situation. Et Isabelle, si vous êtes patiente, cette histoire peut durer, mais on sent que là, vous n'en pouvez plus. Et donc, à tout moment, c'est comme ça que la relation peut se terminer. Et je pense qu'elle peut arriver à cette fin sur l'automne. Voilà, chère Isabelle. Et tout de suite, on accueille Nadège dans C'est votre avenir. Bonjour, Nadège.
2: Bonjour, Marie. Merci de prendre mon appel.
1: Avec plaisir. Vous nous appelez d'où, Nadège ?
2: De Montauban.
1: De Montauban. Et alors, qu'est-ce qui vous arrive à Montauban, Nadège ?
2: Alors, c'est pas justement à Montauban que ça m'arrive, c'est plutôt sur Carcassonne, là où je travaille actuellement.
1: D'accord.
2: Donc, j'ai une activité salariée à Carcassonne et une activité en libéral un peu plus près, on va dire.
1: Ouais.
2: Et j'aimerais savoir, par rapport à l'activité salariée que j'aimerais quitter, si ça va se produire et qu'est-ce que je pourrais faire après. Toujours dans le même domaine, mais j'aimerais vraiment quitter l'endroit, quoi. Voilà.
1: Moi, ce que je ressens, ma chère Nadège, c'est que sur un printemps, alors attention, les saisons, hein, pareil, parfois ça peut être décalé. Alors le printemps, j'espère et je pense que c'est celui qui est à venir, sur l'année 2027, il y a un arrêt d'une des deux activités, je ne sais pas laquelle, mais il y a un arrêt. Et j'ai le soutien d'un homme qui vous emmène à une reconstruction professionnelle, à d'autres projets. Est-ce que vous parlez avec quelqu'un déjà ou la nouvelle n'est pas encore arrivée?
2: La nouvelle du changement, vous voulez dire?
1: Oui, parce que j'ai quelqu'un qui va vous soutenir et j'ai un homme qui peut vous emmener à du changement.
2: J'ai mon conjoint qui me soutient, mais après, lui, c'est pas du tout sa partie. Il n'est pas du tout dans ce domaine-là, donc...
1: Parce que pour moi, vous mettrez autre chose. Il y a autre chose de professionnel qui se reconstruit grâce à une communication. Alors, est-ce que cette communication n'est pas encore arrivée? Parfois, c'est un ressenti que j'ai et qui n'est pas encore là. Mais il y aura une reconstruction. En tout cas, il y a l'arrêt d'une activité. Quelles sont les deux activités que vous faites, Nadège?
2: Alors, je suis psychologue dans les deux.
1: Oui, psychologue. Mais vous voulez emmener quelque chose de plus... la psychologie, on va dire que c'est... on va prendre ça comme ça, scientifique. Et j'ai quelque chose de plus spirituel. Est-ce qu'il y a quelque chose qui vous anime, un cheminement qui est en train de se faire, ou vous voulez aller aider les autres d'une autre façon?
2: Ça, c'est possible, oui. Ça m'anime personnellement.
1: Voilà. Et j'ai un voyage comme ça qui est en train de se faire, qui n'est pas encore là. C'est pas encore le moment. C'est en train de grandir chez vous. Il y a un cheminement qui se fait. Et pour moi, vous pouvez emmener quelque chose en plus dans votre façon d'aider l'autre. Mais ça, par contre, c'est quelque chose qui vous anime et qui sera toujours là. Vous ne pouvez pas vous empêcher d'aider les autres. Vous êtes une empathique. C'est ça.
2: Okay.
1: Complètement. Oui. Vous êtes complètement dans l'empathie envers les autres. Et ça, c'est quelque chose qui vous anime, qui vous nourrit. Vous ne pouvez pas être dans votre vie sans ça. Et ça fera toujours partie de votre vie, l'aide aux autres, dans ce que vous allez faire.
2: Ça marche.
1: Voilà, Nadège.
2: Et du coup, la personne dont vous parlez, c'est un homme qui...
1: C'est une communication.
2: Une communication.
1: Oui, une rencontre ou un échange, quelqu'un qui va peut-être vous emmener un déclic, mais il y a quelqu'un qui sera à vos côtés dans un soutien ou un déclic qui provoque les choses et il y a ce changement qui arrive.
2: D'accord, ok. Et du coup, on ne sait pas trop vers quoi, mais en tout cas, ça va avoir lieu.
1: Il y a toujours de l'aide aux autres et je vous dis, il y a le côté spirituel, il y a vraiment un cheminement qui est en train de se faire en vous. Vous n'osez pas encore, je pense, mais ça arrive tout doucement et vous allez voir que vous mettrez des choses en place par rapport à ça.
2: D'accord, très bien.
1: D'accord.
2: Bon, mais super.
1: Eh bien, merci à vous de nous suivre. Marie. C'est votre avenir, Nadège. Merci.
2: Merci, au revoir.
1: Et tout de suite, on accueille Sébastien dans C'est votre avenir. Bonjour Sébastien.
3: Bonjour Marie.
1: Comment ça va Sébastien?
3: Ça va très bien, je vous remercie, merci de me recevoir.
1: Mais avec plaisir, vous nous appelez d'où?
3: Je suis dans la région Nouvelle-Aquitaine.
1: Nouvelle-Aquitaine. Ouais. Et alors, qu'est-ce qui se passe en Nouvelle-Aquitaine ?
3: Alors, il se passe. Déjà, je vais vous faire un petit rappel. Je suis passé dans votre émission en mai 2025.
1: Oui.
3: Et c'était pour ma situation professionnelle qui était très difficile.
1: D'accord.
3: Et vous m'aviez à l'époque dit qu'il fallait patienter, qu'il y aurait une reprise entre septembre et on va dire décembre de l'année, donc fin 2025.
1: Oui.
3: Il y a eu un petit reprise en fin 2025, mais surtout en début 2026, quoi. Donc,
1: d'accord.
3: Revenu. Après, c'est vrai qu'avec les années 2000, la période de février 2026, là, avec les événements, c'est vrai que c'est un peu moins facile, mais quand même, ça va mieux.
1: Ça va mieux.
3: Vous m'aviez dit qu'il fallait être patient, que c'était qu'un temps, je reprends votre expression que vous m'avez dit à l'époque,
1: ouais.
3: Et c'était qu'un temps, et effectivement, voilà. Donc, déjà, je voulais revenir par rapport à ça, par rapport à ce retour qui était juste. Donc, je vous remercie.
1: Eh bien, moi, je vous remercie aussi parce que ça fait toujours plaisir d'avoir vos retours, de voir que. Parce qu'on vous a quand vous allez mal, quand vous êtes dans le questionnement. Donc, ça fait du bien de voir que ça a bien avancé. Et effectivement, parfois, il y a des situations. Mais il faut être patient. C'est juste un temps. Les épreuves sont souvent. C'est juste nous faire comprendre des choses aussi. Hein.
3: C'est ça. Puis moi, ce que je voulais dire, c'est vrai que vous m'aviez dit d'être patient et que vous m'aviez dit que. C'est vrai qu'en médiumnité, l'espace-temps est difficile à déterminer. Et c'est ce que je voulais témoigner aussi, que c'est vrai qu'il faut être patient par rapport à des fois...
1: C'est décalé de quelques mois, c'est vrai. Et parfois, ça peut être même en année, hein, parce que quand on ressent des saisons, c'est pour ça que l'espace-temps, c'est très compliqué. On peut ressentir une saison et c'est l'année d'après. Ça, j'en parle tout le temps, parce que je vous préserve, je sais combien l'humain est impatient, et quand on va mal, c'est normal, on a envie d'aller mieux rapidement, hein. Mais il faut être patient, effectivement. Et là, est-ce que c'est le cœur qui vous fait des siennes ?
3: Maintenant, je reviens vers vous pour une question, on va dire, d'ordre sentimental, et alors je reviens aussi, parce que c'est vrai que la dernière séance, j'avais appelé pour professionnel, mais vous m'aviez dit à l'époque... que j'étais en relation et qu'il y aurait un petit souci en fin d'été, ce qui est arrivé d'ailleurs.
1: Voilà.
3: Et j'ai un peu de distance dans la relation et une relation qui s'est terminée. Je voulais savoir éventuellement mon avenir.
1: C'est normal, Sébastien. Vous êtes en train de tout réaligner dans le positif. Donc cette relation, elle était toxique pour vous. Donc elle s'est elle est partie. Voilà, elle fait plus partie de votre vie. Mais en fait, là, il y a encore un cheminement qui se fait. Donc, c'est pas dans l'immédiat. Ça veut pas dire que vous n'allez rien vivre dans l'immédiat. Mais moi, j'ai entre maintenant et 2 ans la stabilité sentimentale. Mais j'ai surtout l'année 2028 avec une grande stabilité, un épanouissement. D'accord? Ça peut paraître loin quand on parle en année, parce qu'il y a quand même 2027 entre les deux. Ça veut pas dire que vous n'allez rien avoir en 2027. Mais l'épanouissement, vous penserez à moi. Et j'espère qu'on aura de vos nouvelles parce qu'on adore ces retours. En 2028, vous serez dans l'épanouissement sentimental.
3: D'accord. Oui, ok, je prends note. Alors, l'épanouissement 2028. D'accord.
1: Voilà, et on aura de vos nouvelles et on regardera pour la prochaine.
3: D'accord, ok, ça marche.
1: Eh bien, merci Sébastien de nous suivre dans C'est votre avenir.
3: Merci beaucoup, merci Marie.
1: L'été est souvent la saison où tout peut basculer. Une opportunité, une décision, un nouveau départ. Si vous voulez savoir ce que les prochains mois vous réservent, eh bien vous prenez votre téléphone 0826 300 300 et je vous réponds en direct de Sud Radio. À tout de suite.
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1: De retour sur Sud Radio, dans C'est votre avenir, vous êtes à la plage, vous êtes chez vous, au travail, vous vous posez des questions, eh bien vous pouvez nous appeler n'importe où, au 0826 300 300, et je suis là pour vous répondre. Et tout de suite, je vais répondre à Patrick qui nous a envoyé un SMS. Je rencontre des difficultés financières depuis plusieurs années. Voyez-vous une amélioration dans ma situation dans les prochains mois? Alors, cher Patrick, je sens qu'il y a encore une petite année où ces difficultés sont encore présentes. Alors, ça s'adoucit, c'est ça la bonne nouvelle. On va vers des meilleurs jours, mais on sent que l'année qui arrive là est encore avec ses complications. Et ensuite, il y a une grande réouverture fin 2027. Voilà, je sais que ça doit un peu... On aime bien avoir des bonnes nouvelles, mais c'est quand même plus doux, Patrick. Hein, c'est ce qu'il faut retenir. Voilà, et tout de suite, on va prendre Louisa dans C'est votre avenir. Bonjour Louisa.
2: Bonjour Marie.
1: Comment ça va Louisa?
2: Je vais.
1: Vous allez. Vous nous appelez d'où, ma chère Louisa?
2: Tout à côté de Bayonne.
1: À côté de Bayonne. Qu'est-ce qui se passe à côté de Bayonne? Est-ce qu'il y a du juridique ou quelque chose comme ça que vous vivez actuellement?
2: Exactement, oui.
1: Qu'est-ce qui se passe, Louisa? Est-ce que vous voulez nous en parler?
2: Ah, mais c'est un petit quelque chose de fou, en fin de compte. J'ai été tutrice depuis presque 30 ans de ma fille.
1: Oui.
2: J'ai un voisin qui est assez... Je ne sais pas ce qui s'est passé dans sa tête. On m'a retiré la tutelle de ma fille.
1: Oui.
2: Financière. Pas le reste. On comprend pas. Il y a eu juste un problème de virement d'argent. Bon, ouais. Ça, c'était ouais. Régulier. Hein. Il y a 30 ans, on faisait pas comme ça.
1: Oui, oui.
2: Et par contre, ils se sont trompés dans les sommes.
1: D'accord.

0: chose. Et là, on a fait du mal à ma fille. Oui. Elle ne va vraiment pas bien en ce moment-là. Lorsque je vous parle, elle n'est pas bien, elle est allongée.
1: Ah oui, bah j'imagine, ce sont des chocs tout ça, hein, l'émotionnel.
0: Ah, oui.
1: Quand le corps et l'esprit, ça va ensemble. Hein, quand ça ne va pas dans notre tête, le corps est touché, et donc forcément, ça immobilise. La bonne nouvelle, Louisa, c'est que je ressentais ce côté juridique avec la trahison d'un homme. Et vous me parlez de ce voisin.
0: Je ne sais pas, il a eu l'an dernier une rupture sentimentale. Il est revenu dans l'immeuble et il a eu un pinching ball, c'était moi.
1: Voilà. C'est des personnes qui deviennent aigries parce qu'ils vivent. Ouais. Hein, souvent, c'est des gens très égocentrés et quand ils vivent des choses comme ça, ils ont besoin de...
0: Voilà, il est là-dedans, en plus c'est dans le domaine, alors je trouve que c'est quand même fort de café, je crois qu'à un moment donné, on va lui taper sur les doigts ce monsieur.
1: Et oui, mais vous inquiétez pas ça, en général il y a ce qu'on appelle un karma, hein. Il ne faut jamais faire aux autres ce qu'on ne veut pas subir soi-même. Vraiment, hein,
0: complètement dans le même esprit que vous, c'est ce que je fais, je le ressens pour les gens.
1: Ouais.
0: J'ai un peu de mal là, je suis vraiment déstabilisée depuis des mois parce que ça n'arrête pas, c'est constamment des petites choses comme ça de plus en plus qui
1: arrivent. On vous chamboule énergétiquement, donc forcément vous voyez plus clair. Mais
0: voilà, pour que j'aille au charbon alors que je suis pas du tout dans la j'ai horreur d'être dans la domination, dans le cœur.
1: Mais vous le savez, Louisa, que ça va bien se passer pour vous, c'est long.
0: Je le sais, mais ça me
1: remue.
0: J'ai besoin qu'on me le dise, si ça va. Vraiment, ce que je ressens est bon, quoi.
1: C'est compliqué, Louisa, et long, mais pour moi, au final, ça va dans le bon sens pour vous. Donc, c'est ça la bonne nouvelle, c'est que votre bataille ne va pas servir à rien, puisque vous allez réussir à obtenir des choses. Simplement, c'est long et compliqué. Le temps, je peux même pas le définir, j'ai pas de date, mais c'est long, d'accord. Mais la bonne nouvelle, c'est que vous allez gagner. Donc, il faut rien lâcher.
0: Je récupérer ce qui était au début, pour que au mieux, et que bon, la justice divine, comme on dit, elle fasse son côté, de son côté, moi je n'en veux pas. Peut-être qu'il est aussi malheureux dans sa tête qu'autre chose, ce monsieur, il a un gros problème, c'est tout. Hein.
1: Oui.
0: Et en attendant, c'est nous qui ayons les pots cassés.
1: Eh oui. Mais vous inquiétez pas, au final, je vous ai dit, ça va dans votre sens. Donc il faut juste prendre du recul pour pas trop être abîmé par ces chocs, par cette énergie, surtout que cette personne est à côté de vous. Alors souvent, chers auditeurs, ce que je vous conseille quand vous avez des personnes toxiques comme ça, pas loin de vous, même parfois ça peut être dans une famille, ça peut être un parent, et vous gardez sur vous une pierre de labradorite. La pierre de labradorite, c'est une pierre qui est assez puissante et elle refoule un peu les énergies négatives, ça vous protège énergétiquement, vous le sentez, parce que une énergie, ça circule. Quelqu'un qui s'est énervé après vous ou qui vous a fait du mal, qu'est-ce qui se passe dans le corps? Eh bien, on l'imprègne, on le garde, on se le ressasse et ça fait du mal. Ou alors, on le déverse sur quelqu'un d'autre. Hein? Alors, il faut plutôt aller se promener dans les bois pour lâcher cette énergie négative ou alors avoir cette petite pierre qui prend tout. Et il faut bien la rincer à l'eau froide au moins deux fois par semaine. Voilà. Parce qu'elle charge. Les pierres, c'est puissant. Hein. Tout est énergie sur Terre. Il ne faut pas l'oublier. Et oui, et oui. Donc voilà, Louisa. En tout cas, merci de nous suivre dans C'est votre avenir, Louisa. Et n'hésitez pas à nous donner des nouvelles quand vous aurez eu la réponse de tout ça, parce que franchement, vous allez être contente.
0: Oui, ce que je voulais savoir, c'est si je prenais un autre avocat pour ma fille, moi, en fait.
1: Oui, Louisa, je pense qu'il faut prendre cet avocat. Je vous dis, il y a une grosse bataille à gérer là et il ne faut rien lâcher. Donc, l'avocat pour votre fille, c'est un grand oui. Voilà, ma chère Louisa. On vous souhaite une belle journée et merci à vous de nous suivre dans C'est votre avenir, Louisa. Et tout de suite, on accueille Sophie dans C'est votre avenir. Bonjour, Sophie.
2: Oui, bonjour, Marie. Merci de m'accueillir à l'antenne.
1: Avec plaisir. Vous nous appelez d'où, Sophie?
2: Des Yvelines.
1: Des Yvelines.
2: Voilà.
1: Est-ce que il y a un enfant concerné pour vous, Sophie? Qu'est-ce qui se passe?
2: Oui, c'est une question extrêmement éprouvante pour moi. Voilà, tout à fait.
1: Ouais.
2: C'est ma fille, effectivement, qui a 33 ans actuellement, qui s'est éloignée progressivement et qui, depuis 4 ans, révolue maintenant, a coupé les ponts totalement avec moi, effectivement. Donc, j'ai accepté au départ cette mise à distance plus ou moins, qui était pour elle, bien sûr, nécessaire pour une reconstruction. Enfin, je le sais, je l'imagine, je le sais, de toute façon.
1: Ouais.
2: Voilà. Et puis, disons que la situation dure. Bon, en parallèle, c'est vrai que juste avant, son père donc m'a quitté.
1: J'allais vous demander, parce qu'il y a quelqu'un qui est néfaste pour elle sur du ressenti. Elle est proche de son père?
2: Alors, il y a son père peut-être, mais alors voilà, elle est très proche de son père. Ceci étant, j'avais l'impression qu'avant, elle était proche de sa mère aussi.

0: voyez. Ouais. Et là, c'est vrai que c'est une situation qu'au départ, j'ai, bah, de toute façon, j'ai pas voulu croire, comme d'ailleurs la séparation avec son père. Mais j'ai, plus ça dure, plus c'est extrêmement interpellant. J'ai fait des tentatives, bien sûr, pondérées par moment, parce que conseillée, parce qu'accompagnée. Et j'ai compris, et elle me l'a formulé il y a un an maintenant, en disant que pour l'instant, elle ne souhaitait pas, qu'elle n'était pas prête. Et puis bon, c'est vrai que c'est très étonnant, parce que je, alors j'ai un fils également, son frère, donc qui a 21 mois de moins que ma fille, mm-hmm. dans cette famille qui est très très petite maintenant, parce que je n'ai pas de frères et sœurs, son père mm-hmm. est enfant unique également. Nous avions créé notre petite famille. Géographiquement, les gens ne sont pas très loin les uns des autres, si je puis dire. Ma fille habite la région. Et ce qui est très étonnant, c'est que quasiment du jour au lendemain, enfin des mois après, enfin, je me suis retrouvée progressivement, il y avait plus personne en fait, et j'ai été extrêmement étonnée, choquée. Je travaille là-dessus bien évidemment, je me reconstruis, mais le sujet de ma fille, qui est de toute façon en parallèle de celui de son père qui n'est pas terminé, puisque son père, la séparation date bientôt de 6 ans, et maintenant il se bat par rapport au part de l'appartement que je souhaiterais racheter, donc on est encore dans, il garde la main quelque part. Voilà, c'est ça, il faut comprendre ça. Nous n'avons qu'une communication, bien sûr, avec son papa. Oui. Et ce sujet-là précis, qui est un sujet qui devrait être hors divorce, hors, voilà. Un jour, j'ai eu le courage, parce qu'il en fallait, de lui, à la faveur d'un croisé, on s'est croisé, voilà, fortuitement, parce que c'est à peu près ça. Je lui ai posé cette question, et j'ai vu dans son regard, j'ai senti qu'il, mais vraiment, c'était, pour lui, c'est pas du tout, vous voyez. Alors, nous sommes un couple parental, a priori, ça c'est ta vie. Et ça m'a énormément choquée. Alors, est-ce que c'est ça? Parce qu'il y a quand même une autre personne, et je suis fort étonnée, c'est ma maman, mais 91 ans, qui était toujours, enfin, nous étions a priori fusionnels, même si la fusion n'est pas ce qu'il y a de meilleur, forcément, mais bon. Et là, depuis cette séparation, c'est sûr qu'il y a l'âge, ensuite j'ai perdu mon père entre temps, qui avait été placé, mais ma mère progressivement s'est éloignée de moi, et de fait, c'est plutôt m'a rejeté et me, à l'heure qu'elle est, mais carrément une distance. Donc, comme je travaille sur moi, je veux dire, j'accepte tout cela. Mais par contre, oui, je précise que ma fille est en contact avec tout ce petit monde.
1: Et oui, parce qu'on famille, sent, voilà. On sent ces choses-là. Et vous savez, parfois, alors votre fille, elle va revenir. Hein. Ça, moi, je la vois revenir. Je vois pas une vie comme ça sans votre fille. J'ai le temps en année, je peux pas le dire. Je peux pas vous dire si c'est cette année, l'année d'après. J'ai un automne, mais plutôt octobre-novembre. Vous voyez vraiment la fin ou sur le milieu. J'ai un retour de votre fille. Donc ça, c'est la bonne nouvelle. Mais vous savez, ces épreuves-là, et je vous l'ai déjà dit dans C'est votre avenir, mais je le répète pour les auditeurs qui nous rejoignent, Sophie. Parfois, dans la vie, il y a des épreuves qui sont là pour nous ouvrir les yeux sur les personnes qui nous entourent, qui peuvent être toxiques pour nous. Et on le disait il y a quelques minutes, ça peut parfois être un parent, ça peut parfois... Et c'est comme ça, on ne le choisit pas. Ça peut aussi être une période de vie. Hein, on peut avoir une maman qui est géniale sur 15 ans de vie, et puis sur 3 ans, elle va nous faire que des choses qu'on ne va pas comprendre. Parfois, les gens qui font ça, ils sont eux-mêmes dans la souffrance. Mais en tout cas, nous, ça nous ouvre les yeux. Donc, ce n'est pas pour rien ce que vous vivez. Il y a un nettoyage qui est en train de se faire. Vous êtes en train de terminer un cycle, et qui est plutôt bien, même si c'est dans l'épreuve. Quand on termine un cycle, c'est bien, parce qu'on va vers de nouvelles choses qui se réouvrent. Hein, ça veut dire que vous, il y a encore une année là où on sent que c'est compliqué, qu'il y a des choses qui ne sont pas très plaisantes à vivre, mais il y a aussi des belles choses à côté de ça. J'ai envie de dire, même le temps qui arrive là, ça va surtout être les belles choses qui se réouvrent. Donc c'est ça qu'il faut garder. Il faut surtout lâcher prise avec votre fille. Il ne faut pas y retourner maintenant, il faut la laisser venir.
0: Oui, mais c'est ce que j'ai fait depuis pas très très longtemps. Là,
1: c'est une jeune fille qui est sensible et très rancunière. Elle a du caractère, elle n'aime pas l'autorité.
0: J'allais vous demander, je suis très étonnée parce que, bon, elle est dans le libéral et je lis les commentaires, les avis de ses patientes, des patients, et je me dis, mais c'est, donc ça c'est déjà, mais c'est très lunaire, enfin c'est vertigineux pour moi, c'est dingue parce que c'est ma fille, et je me dis, mais comment est-ce possible, et elle n'habite pas, vous voyez, une autre région. C'est très, très, très... Il y a un côté très malsain quand même, dans notre famille. Il y a un gros dysfonctionnement. Alors, par contre, je me permets, quelle serait la personne, qui aurait... Vous pensez qu'il y a vraiment une influence, ou est-ce que c'est la situation qui l'influence?
1: Je pense qu'il y a une influence. Il y a une influence. C'est la situation qui influence les choses. C'est pas une personne visée, c'est la situation qui influence les choses. Mais cette enfant, elle est là dans leur autorité. On sent qu'elle veut pas qu'on la dirige. Elle a du caractère. Elle mâche pas ses mots. Donc il faut vraiment prendre du recul et la laisser revenir. Vous ne faites plus rien. Je pense que là il faut un silence radio et la laisser revenir.
0: Ah, c'est ça. Hein, pardon, Marie, vous êtes maître. Il y a eu c'est un silence radio. C'est il y a eu là les du mois d'avril qui ont déjà envoyé une carte, mais il y a eu aucun mais une carte sur laquelle. Je ne savais pas que je souhaitais un anniversaire. Je me suis quand même permise de lui écrire ce qu'elle attendait de moi, parce que je pense qu'elle attend de moi des pardons. Vous savez, il y a un moment, on demande pardon, mais sur quoi?
1: Oui, mais voilà, là, en l'occurrence, vous n'avez pas à dire pardon. Moi, de ce que je ressens, je suis assez juste et je suis ni pour l'une ni pour l'autre. Mais là, on sent que c'est elle qui est dans un état un peu. Il y a peut-être des souffrances, des choses qui remontent, mais des choses qu'elle ne digère pas. Et c'est une façon, elle, de vous faire payer les choses. Et vous savez, dans un divorce, peu importe l'âge, que l'enfant a, ça fait des dégâts. On le voit, les enfants, ce qu'ils veulent, c'est voir à vie leurs parents ensemble. Donc, souvent, les mères sont en souffrance, beaucoup, les hommes, l'homme comme la femme peut être en souffrance d'avoir été quitté, d'avoir une vie qui a changé, le changement, c'est pas évident aussi à mettre en place. L'enfant, c'est pareil, il est un peu bousculé de tout ça et c'est une façon de faire payer les choses. Mais en tout cas, il y aura un retour, ça c'est sûr, vraiment.
0: Alors, octobre, novembre, mais pas forcément cette année.
1: Cette année. Le temps, j'arrive pas à le définir avec elle parce que là, il y a un sacré libre arbitre, il y a du caractère. Donc, mais je sens quand même un octobre, novembre propice, l'automne. J'ai un automne qui est assez propice pour avoir des nouvelles.
0: Est-ce que ce serait l'occasion d'un événement qui ne soit pas forcément... Parce qu'il y a eu déjà ça a été l'occasion, mais ça n'a rien changé. La preuve, la mort de mon père n'a rien changé.
1: Mais surtout, vous la laissez venir. S'il y a une occasion, n'allez pas vers elle. Laissez-la venir, d'accord? Vous, à la limite, ce que vous pouvez faire, c'est juste, peut-être, lors de son anniversaire, lui envoyer un bouquet de fleurs et juste avec un « je t'aime ». C'est tout.
0: Ça,
1: voilà. Mais rien de plus, rien de moins. Oui, pas d'explication, surtout. Parce que si vous rentrez avec les explications, avec elle qui a beaucoup de caractère, ça risque de partir dans tous les sens. D'accord.
0: D'accord. Et alors une question peut-être Ina, mais enfin bon, est-ce que vous voyez, me concernant, voilà, une question assez bateau, est-ce que vous voyez éventuellement une rencontre pour moi?
1: Ma chère Sophie, sérieuse, je suis désolée, mais il y a des auditeurs qui attendent et n'hésitez pas à rappeler et on peut.
0: Oui,
1: c'est une question par personne, je dois respecter, sinon ceux d'avant ils vont me dire mais elle est injuste,
0: c'est
1: Marie.
0: Hein? C'est vrai, c'est vrai.
1: Mais rappelez-nous et on regardera tout ça avec grand plaisir, Sophie.
0: Ok. Je vous remercie infiniment en tout cas.
1: Merci à vous aussi de nous suivre dans C'est votre avenir. Merci Sophie. Ne laissez pas vos interrogations gâcher votre été. Amour, travail, famille, finances, quelle que soit votre question, nous sommes là pour vous aider à y voir plus clair. Vous pouvez nous appeler au 0826 300 300 ou bien envoyer un SMS à venir 7 20 18, votre question et votre date de naissance. A tout de suite sur Sud Radio.
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1: De retour sur Sud Radio, vous êtes nombreux à nous écouter depuis votre lieu de vacances et je vous remercie d'être fidèles au rendez-vous, que vous soyez au bord de la mer, à la campagne, au travail. Cette émission, c'est la vôtre et si vous avez des questions, vous pouvez encore les poser avant de retrouver Les Vraies Voix à 17h avec Frédéric Brindel. Et tout de suite, je vais répondre à Laurent qui nous a envoyé un SMS. Mon entreprise traverse une période compliquée et je me demande si je dois changer de métier. Voyez-vous une reconversion positive pour moi ? Cher Laurent, oui, je vois que sur 2027, il y a beaucoup de choses qui vont se passer. Et notamment dans les 6-7 mois, donc ça serait plutôt début 2027, avec du changement professionnel. Donc oui, une reconversion est positive pour vous. Et tout de suite, on accueille Valérie dans C'est votre avenir. Bonjour Valérie.
2: Oui, bonjour Marie, merci de m'accueillir sur votre antenne.
1: Avec plaisir Valérie, vous nous appelez d'où ?
2: De Montpellier.
1: De Montpellier. Qu'est-ce qui vous arrive ma chère Valérie ? Je sens un petit cœur qui est blessé là, qu'est-ce qui s'est passé ? Dites-nous.
2: Oui, exactement. Ben, écoutez, voilà, moi je suis séparée depuis une petite année d'une relation très très très très compliquée qui a duré 4 ans avec une rupture entre-temps un petit peu longue et voilà, je me posais des questions sur mon avenir sentimental. Voilà, est-ce que ben vous voyez une rencontre ? Est-ce que voilà, j'ai beaucoup de changements dans ma vie professionnelle aussi. En fait, c'est un peu un...
1: Ça bouge dans tous les sens là.
2: Hein. Arrive. Voilà, exactement. Donc, je voulais un peu avoir votre avis, voilà, savoir un peu ce qui peut se passer.
1: Et d'ailleurs, on va répondre au sentimental, mais j'ai quand même quelque chose qui me vient sur le professionnel. Vous avez signé un autre contrat là ? Vous changez d'entreprise ou un nouveau poste ?
2: Aujourd'hui, non, mais peut-être que ça ne va pas tarder.
1: Oui,
2: voilà, disons que
1: pense.
2: C'est en instance.
1: Je pense. Et alors, moi, voilà, ce que j'ai, c'est que sur le sentimental, parce que c'est surtout ça qui vous préoccupe, Valérie, en ce moment, est-ce que cet homme, vous avez vraiment plus de nouvelles ? Là, ça y est, c'est fini. Parce qu'on peut en avoir des nouvelles. Il revenait de temps en temps, cet homme, avant que ça se termine complètement ?
2: Oui, en fait, c'était une relation qui a duré quand même 4 ans avec une rupture entre-temps de 7-8 mois, puis on est revenu ensemble. Oui. Et puis là, ben, j'ai mis vraiment un terme. Enfin, on a mis, mais moi, j'ai tout verrouillé par la suite. Donc, mail, téléphone, parce que bon, voilà, c'était vraiment une relation très, très toxique. D'une personne hyper jalouse, hyper
1: possessive.
2: Support possessif,
1: Les personnes qui sont dans la jalousie sont des personnes qui sont dans le manque de confiance en elles, en fait. Hein.
2: Oui,
1: ça, chers auditeurs, si c'est vous nous écoutez, c'est pas un jugement, hein, parce que je pense qu'on a tous été jaloux à un moment donné dans notre vie, parce qu'on a tous des moments où on a un peu moins confiance en nous. C'est invivable pour la personne qui vit à côté de vous et c'est invivable pour vous-même parce que vous vous faites du mal.
2: C'est vrai.
1: Hein.
2: C'est notamment... presque obsessionnel. Hein, donc,
1: C'est obsessionnel. Oui, hein. Moi, j'ai une fille qui est comme ça. Je pense à elle parce qu'elle se fait du mal constamment. Elle a tellement peur de perdre. Mais on peut avoir subi un abandon aussi dans la vie et c'est pour ça qu'on peut avoir peur de perdre aussi, donc il n'y a aucun jugement à avoir, hein, vraiment. Mais quand on a cette jalousie, il y a vraiment un vrai travail psychologique à faire, je pense, une thérapie quelque chose comme ça qui peut vous aider. En tout cas, Valérie, moi, ce que je ressens, c'est que ce n'est pas tout à fait fini, parce qu'il va revenir à la charge, cet homme, déjà.
2: Ah bon ?
1: Et oui. Alors, la bonne nouvelle...
2: Je ne sais même plus où j'habite, où je suis.
1: Il va vous trouver, il vous trouvera. Mais il vous trouvera quand il y aura déjà eu une rencontre. Parce que j'ai une rencontre, j'ai un été avec du retard. Donc j'ai envie de dire que quand je ressens un retard comme ça, c'est que peut-être pas cet été-là, ça peut être l'été de l'année prochaine. D'accord ?
2: Oui.
1: Ça va, c'est un an, c'est pas loin. Mais je pense que ce temps de retard, vous en avez besoin pour vous retrouver là. C'est important.
2: Oui.
1: Même si ça fait déjà un an où il y a eu ces va-et-vient avec cette personne, il faut vraiment vous retrouver et lâcher prise avec cet homme. Parce qu'on y pense encore quand même. Vous avez coupé, vous avez avancé, mais il y a des choses qui vous ont profondément abîmé.
2: J'ai coupé il y a quand même un an, hein, vraiment. Hein.
1: Oui,
2: donc
1: c'est
2: là,
1: ce que je vous dis.
2: Je n'ai plus aucune nouvelle du tout. Hein.
1: Oui, mais vous en aurez. Hein. Vous verrez, bon il va... ah oui, vous allez recevoir un message et c'est un moment où vous aurez déjà rencontré la personne avec qui vous allez avancer de nouveau. Mais pour que ça aille plus vite, parce qu'on voit qu'il y a quand même du retard, il y a un cheminement, il y a ce temps pour vous qui est important. Alors ça fait déjà un an, mais je pense qu'il y a encore quelques mois là où on est seul. Oui. Mais il ne faut pas le prendre comme une malchance, il y a des choses qui sont en train de naître en vous. Vous le remarquez que dans cette solitude... Ah. Ok, il y a l'épreuve de la solitude, c'est jamais très plaisant, on est toujours oui. bien quand on a des choses à partager. Oui. Mais est-ce que vous remarquez qu'il y a des choses qui naissent en vous à travers cette solitude ?
2: Oui, complètement. C'est vrai que, oui, tout à fait. Oui, j'apprécie certaines choses que avant je n'appréciais pas du tout. Bien sûr. Mais bon, voilà, j'espère quand même, voilà, je suis quelqu'un qui aime partager.
1: Ouais.
2: Et j'ai vécu très longtemps toute seule, donc je connais, je sais ce que c'est que la solitude.
1: Ouais.
2: Et c'est vrai qu'aujourd'hui, l'âge étant là, entre guillemets.
1: Mais l'âge, j'entends voilà. à chaque fois ça, l'âge est là. On le sait, l'amour n'a pas d'âge. Vous savez, j'ai une dame là, que je suivais depuis un moment, que j'aidais. À 80 ans, elle a rencontré l'amour. 80 ans.
2: Ah, oui.
1: Il n'y a pas d'âge. Alors, je ne vous dis pas que vous allez rencontrer, hein, ce sera avant, pas à 80 ans. Hein.
2: Ouais.
1: Mais là, c'est juste une petite année où on sent qu'il y a encore des choses qui grandissent en vous, au ce temps. Voilà.
2: D'accord.
1: Donc, je vais dire entre cet été-là et l'été l'année prochaine, pour moi, il y a une histoire qui arrive. Mais attention à l'autre qui peut revenir dans le même laps de temps. D'accord ? Qui peut vous retrouver,
2: d'accord.
1: vous pouvez recevoir des écrits le concernant. D'accord, Valérie ?
2: D'accord, ça ne me surprendrait pas. Et cette personne que je vais rencontrer, vous la voyez dans quel environnement où je vais, niveau professionnel ou...
1: Pour moi, c'est le hasard des rencontres. Je n'ai pas vraiment la précision,
2: d'accord,
1: j'ai la rencontre.
2: Pas, d'accord, il n'y a pas de précision.
1: Non, et je ne l'ai pas. Quand je l'ai, je vous le dis. Hein.
2: Bien sûr.
1: Voilà, ma chère Valérie.
2: D'accord. Bon, bah, écoutez, alors je vais être encore un peu patiente alors.
1: Eh bien, oui, un petit peu de patience et ça arrive. Hein. Vous avez entendu, hein, la patience, il faut prendre du recul et surtout se lâcher prise. Parce que si vous n'êtes pas patiente, vous bloquez encore plus les événements à venir. Vraiment, se lâcher prise, d'accord. il est important. Hein. Je vous donne souvent l'exemple quand on est enfant. Vous savez, le petit amoureux qu'on a et qu'on veut, qu'on regarde et on dit je le veux comme un caprice.
2: Oui.
1: Et quand on lâche prise, bah, paf, il arrive. Bah, c'est la même chose. Hein.
2: Ouais.
1: À n'importe quel âge, l'impatience vous bloque dans vos vies. Donc, il faut apprendre à se poser dans le moment présent, prendre du recul et laisser la vie nous offrir les belles choses. Ça arrive.
2: C'est vrai. Et juste ce nouveau contrat, vous voyez qu'il y a ceux qui va se signer là, parce qu'en fait,
1: la coquine, Valérie, je vous coupe tout de suite. non, il y a des gens qui attendent. J'aimerais beaucoup vous répondre, ma chère Valérie, mais vous pouvez nous rappeler sans problème. Et c'était déjà un petit bonus, hein. Je vous ai parlé du travail. Hein.
2: C'est vrai. Merci beaucoup, Marie.
1: Mais merci à vous de votre compréhension. Merci, Valérie. On vous embrasse très fort. Et tout de suite, on accueille Marion dans C'est votre avenir. Bonjour, Marion.
3: Oui, bonjour Marie, merci beaucoup de m'accueillir.
1: Merci à vous de nous suivre dans C'est votre avenir. Vous nous appelez d'où, Marion ?
3: De Chambéry.
1: De Chambéry, en Savoie. Alors, qu'est-ce qui vous arrive, ma chère Marion ?
3: Alors, j'apprécie énormément votre psychologie sur les relations humaines et j'aimerais un petit peu vos aiguillages sur une situation que je vis avec ma mère depuis 2-3 ans. J'ai rencontré un monsieur, elle n'apprécie pas ce monsieur, elle m'a fait une vie pas possible par rapport à ça.
1: D'accord.
3: Malgré nos conflits qui parfois ont été quand même assez virulents, je n'ai pas souhaité mettre un terme à ma relation avec ma mère.
1: Et vous avez eu raison, bravo,
3: et
1: ça c'est bien.
3: Voilà, par contre ma fille qui est adolescente s'est retrouvée au milieu de tout ça. Et ma mère n'a pas respecté le fait que ma fille soit une adolescente et ne soit pas concernée par ces problématiques. Si bien que c'est ma fille qui aujourd'hui
1: subit.
3: Surtout à bloquer sa relation avec sa grand-mère en fait. Elle est dans une situation actuelle où elle ne veut plus la voir. Donc récemment, j'ai eu une conversation avec ma mère en lui expliquant que nous, elle et moi, étions les adultes et que c'était à nous de régler cette problématique, que ma fille, elle avait besoin de structure et puis de
1: bel exemple. Des valeurs.
3: Oui, d'exemple, effectivement, puis aussi aujourd'hui, voilà, moi je suis dans une situation un peu complexe avec une séparation de son papa, donc ça fait beaucoup
1: de mouvements.
3: Et elle a besoin de ces personnes d'attachement qui soit solide autour d'elle.
1: Ouais.
3: Et là, ben voilà, je la vois un petit peu perdue.
1: Et oui.
3: Donc, je voulais savoir si vous voyez des améliorations que je peux faire. Enfin voilà, je suis pas parfaite, j'ai sans doute fait plein d'erreurs.
1: Oh, vous savez, oui. Marion, personne n'est parfait. C'est pas
3: oui,
1: facile d'être parent. Je ne connais aucun parent qui est parfait, hein, parce que bien souvent, on éduque nos enfants en évitant de faire les erreurs de nos parents parce qu'ils en ont fait, c'est normal. Et vice versa. Personne n'est parfait. Personne. Si on était tous parfaits, alors il y aurait plus rien à apprendre. Ce serait bien triste la vie, non?
3: Oui, peut-être.
1: Non, vous faites déjà, c'est très bien de ne pas couper avec votre maman, parce que des parents, on ne se rend pas compte. On sait que parfois, on a des parents qui sont très durs, ça peut arriver. Hein. Alors, hormis les parents qui maltraitent, bon, ça, c'est encore autre chose. Hein. Mais je parle dans la vie, dans la normalité. Souvent, on a tendance à en vouloir, à vouloir couper les ponts dans quelque chose qui nous a blessés profondément. Mais en réalité, quand les parents partent, qu'est-ce qui souffre? Eh bien, c'est nous qui sommes après dans cette culpabilité de ne pas avoir été là. Donc ça, c'est
3: oui,
1: très
3: c'est
1: bien,
3: ça.
1: Parce que vous réagissez déjà avec une intelligence de se dire « c'est ma mère, je ne coupe pas ». Votre fille, elle est prise dans tout ce mouvement familial, la rupture de votre séparation, la maman, où elle vous défend, je pense. Vous êtes fusionnelle, c'est une fille qui est très sensible et juste. Votre fille est juste. C'est une gamine qui n'aime pas l'injustice.
3: Oui,
1: qu'est-ce qu'elle
3: ça.
1: Fait comme étude? Qu'est-ce qu'elle veut faire comme étude, vous le savez?
3: Non, pour l'instant, elle est un petit peu... Moi, je la trouve particulièrement intuitive et très lucide par rapport au monde qui l'entoure.
1: Ouais.
3: Et à part ça, je ne sais pas. Ouais, elle ne sait pas non plus, quoi, pour l'instant.
1: Bon, en tout cas, moi, ce que je vois, c'est que c'est une situation qui va s'arranger, mais il faut prendre du recul parce que votre maman, on sent qu'il y a une faiblesse. Elle en fait qu'à sa tête, de toute façon. Vous ne pourrez pas la changer. Et il y a une fragilité par son âge. On sent que c'est quelqu'un qui est en train de changer. Peut-être elle devient un petit peu aigrie aussi par l'âge. Vous voyez, elle a du mal à accepter. Et en fait, il faut prendre ça avec du recul comme si c'était une personne malade. Et c'est ce qu'il faut expliquer à votre fille. C'est les clés qu'il faut lui donner. Voilà, ma chère Marion. Vous êtes là, Marion ?
3: Oui, oui, je vous ai entendu, oui, oui.
1: Voilà. En tout cas, merci de nous suivre dans C'est votre avenir. N'hésitez pas à nous rappeler pour nous donner des nouvelles. Je vais annoncer le nom du gagnant d'aujourd'hui dans C'est votre avenir, Bernadette des Pyrénées Atlantique. Et tout de suite, on retrouve Les Vraies Voix avec Frédéric Brindel. Belle fin de journée à vous.
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1: Bonjour et bienvenue sur Sud Radio, ravi de vous retrouver. Vous le savez, c'est la dernière ligne droite. Eh ouais, les 60 ans de ce festival. Ça va s'achever d'ici la fin de semaine, mais d'ici là, bien sûr, on va recevoir encore plein d'invités, des invités formidables que j'ai sélectionnés, que je suis allé voir, que j'aime profondément. Et aujourd'hui, encore une nouvelle fois, bien un casting de rêve. Hein. Samuel Sartonnet d'ici quelques minutes dans Garçon à la Scala, 18h05, un seul en scène. Qui nous parle de tolérance, les Chevaliers du Fiel qui arrivent d'ici quelques instants, ils vont s'installer avec nous et puis notre invité qui connaît bien la maison Sud Radio, c'est Guillaume Santou, un mec cool au Théâtre des Vents à 13h55 que j'applaudis.
2: Voilà, clap. Clap.
1: Tu peux t'applaudir, hein, Guillaume.
2: Ouais, bon, on en est là.
1: On en est là.
2: Ça me rappelle le début de ma carrière.
1: Et exactement, puisque pour les auditeurs, peut-être qu'ils l'auraient oublié. Ils sont deux à l'avoir oublié. Tu étais de l'aventure avec nous ici à Avignon pour nous faire des petites chroniques.
2: Absolument, j'avais la minute Guillaume Santou. C'était un bel exercice. Ouais. Tu m'en as fait faire deux par jour. Ça, je l'ai appris en début de festival. Donc là, voilà. Mais c'était génial.
1: Guillaume, on rappelle que tu es comédien, auteur. T'es humoriste, tu fais plein de choses. On t'a découvert entre autres dans On ne demande qu'en rire.
2: On ne demande qu'en rire.
1: Avec Santou. Non, mais c'est important de.
2: Santou, c'est moi, j'étais pas seul tout. Garnier et Santou dans On ne demande qu'en rire.
1: Ouais. Exactement. Et le fait de vouloir se lancer tout seul sur scène, c'est un exercice que tu préfères?
2: Je sais pas. Alors déjà, pour deux choses, c'est que j'ai pas besoin de négocier ou d'expliquer toutes les idées qui me viennent dans la tête.
1: Ouais.
2: C'est parce que c'est ça qui est délicat, c'est t'as une idée. Tu sais pas pourquoi, mais elle est marrante. Si on te demande de l'expliquer, d'un coup, ça devient logique, ça devient pénible. Donc là, je peux y aller un peu comme je veux. Je peux pas dire que je préfère, parce que Cyril Garnier, c'est mon ami depuis l'âge de 7 ans, c'est mon ami, mon frère. On a tout fait ensemble, c'était génial. Mais là, d'un coup, c'est quelque chose que j'avais très envie de faire depuis très longtemps. Je suis très heureux. Voilà. Et il me semble que des gens sont arrivés.
1: Ah, mais cool. on écoute tout de suite un extrait.
3: Non, pardon, tu peux pas comparer un chien et un enfant. À 15 ans, mon enfant, si tout se passe bien, il aura son brevet des collèges. Alors que toi, ton chien, à 15 ans, si tout se passe bien... Ah, je suis content que vous appréciez l'humour noir. Moi, j'en mets qu'un tout petit peu, vous voyez. Parce que déjà, je pense que pour faire un sketch entier d'humour noir, il faut être très intelligent. Donc, voilà. Ou alors, ce qui passe, c'est l'autodérision. Tu vois, si tu veux faire des blagues sur les homosexuels, c'est mieux si t'es homosexuel. Si tu veux faire des vannes racistes, faut être raciste. C'est un grand pacifiste, mon père. Ah ouais, ah, je me souviens, gamin, on l'entendait hurler dans la maison à longueur de journée. Je veux la paix ! Génération mai 68, mec. On a tous, en grande majorité, été élevés par des femmes. Nos mères, nos mamans, qu'on adore. Mais qui, manifestement, n'ont pas fait un super boulot. Non mais pardon, mais il y a quand même beaucoup d'humains de merde sur Terre. Et ça peut pas être de notre faute, puisque jusqu'à aujourd'hui, on foutait rien. Vous aviez un taf, et vous l'avez bâclé. Et maintenant, qui doit passer derrière pour réparer les conneries? C'est Bibi.
1: Bravo, ça s'applaudit.
2: Yeah.
1: Il nous rejoint à l'instant, les Chevaliers du Fiel.
4: Bonjour.
5: Bonjour,
1: Eric et Francis, comment ça va les garçons?
4: Super,
1: bien.
4: Ça va?
1: Toujours, bien, toujours en forme.
5: Ouais. Bah, on est revenu à la source, au Festival d'Avignon.
1: Oui, toujours. Guillaume, vous connaissez, vous êtes déjà croisés.
2: Nous, notre premier Festival d'Avignon avec Garnier, c'était en 2007, et c'était la même année que le Festival de Villeneuve-sur-Lot, où nous avions fait votre première partie.
4: Voilà. Bah, écoute, ravi, parce que
1: ça vous rajeunit
2: pas. Vous avez
1: pas
2: le droit
1: ça.
2: De pas vous en souvenir aussi.
4: On en a fait, mais bon, oui, bah, très bien. Super.
1: Guillaume Santou, à mes couilles, c'est au Théâtre des Vents ici, juste en face, puisqu'on est sur la terrasse. S'il y a des auditeurs de Sud Radio qui sont dans le coin, n'hésitez pas à venir nous voir. On a plein de cadeaux. On a des mugs cette année, on a des t-shirts Sud Radio, on a des stylos Sud Radio, et puis je donne même de ma personne. Voilà.
2: Voilà. Mais quelle partie,
5: quelle promesse, quel menu,
4: c'est chaud.
1: Quel menu. C'est un vrai plaisir de vous avoir aussi avec nous, les Chevaliers du Fiel. C'est quand même assez incroyable. Vous jouez donc vacances à Dubaï, ici à Avignon. Vous faites une tournée triomphale, les Zéniths. Qu'est-ce que Pourquoi revenir à Avignon?
4: Parce que déjà c'est notre théâtre.
1: Oui, oui déjà.
5: Donc, c'est ici qu'on a débuté.
4: C'est ici qu'on a débuté. Voilà. On a une affection particulière pour Avignon. Moi j'en ai fait je ne sais pas combien de festivals. Et donc on adore, et encore ce matin dans une autre radio du Festival Off, je me suis chauffé avec un
1: espèce... Attends, il y a d'autres radios?
4: Oui, il y a d'autres radios.
5: Elles existent.
4: Je te rassure, elle est moins bien que la tienne.
1: Ah, merci.
4: Je me suis chauffé avec un vieux comédien sur le retour, mais qui joue là à Avignon. Et qui regrettait qu'il y ait 1600 spectacles. Donc je l'ai traité tout de suite de vieux con en lui disant, non mais c'est la vraie vie, il y a des spectacles pleins et des spectacles vides, mais ceux qui sont pleins méritent d'être pleins, ceux qui sont vides n'ont peut-être pas fait ce qu'il fallait pour être pleins ou le feront un jour. En tous les cas, c'est pas en empêchant les gens de jouer que tout ça avance. Je me suis tapé ce vieux comédien au réveil, ça m'a mis en forme.
1: Est-ce qu'on peut avoir des indices? On peut avoir des indices, non?
4: Non, je peux pas.
1: Oh, non. Un petit peu quand même. Non.
4: C'est pas le premier que je me fais comme ça, parce que je trouve ça incroyable. Les gens vivent de l'art, enfin ou essaient d'en vivre, et ils regrettent qu'il y ait 1600 spectacles. Mais va mourir, casse-toi s'il y en a trop. Non mais c'est vrai, s'il y en a trop, t'as qu'à te barrer, ça en fait j'ai rien de moins, toi. Donc
5: en tout cas, il a pété la journée, ça c'est sûr.
4: Ah ouais, là j'ai pété la journée au réveil, ouais.
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5: C'est
1: ouais.
5: Ça, mais là c'est
1: ouais,
5: vrai.
1: Ouais, alors si on parle vrai, est-ce qu'on peut se dire quand même que il y a certains... alors moi franchement, je pense à toutes les personnes qui viennent au festival, où les prix, je te parle de
4: les
1: certaines
4: salles.
1: Choses... Non, les non. Salles, non, tout va bien, mais les consommations, les choses, tu peux pas avoir...
4: Ah, mais...
1: tu peux pas avoir deux balles de différence entre la place de l'horloge et les Corsins, c'est pas possible.
4: Est-ce que t'es déjà venu à Avignon en janvier?
5: C'est vachement moins cher.
4: Il y a personne. Donc ils ont trois semaines pour faire des thunes et ils font des thunes.
2: Bien sûr.
4: Non mais est-ce que à Saint-Tropez au mois d'août t'as remarqué que les glaces étaient plus chères?
1: Je ne mange pas de glace.
5: Ah, ouais. Non mais c'est sûr.
4: Non
5: c'est,
4: oui c'est un peu cher.
5: C'est un gros ouais. Événement donc il y a les marchands du temple un peu.
1: Ouais, ouais. Non mais c'est que j'écoute les gens et je suis toujours à l'affût ouais. des bonnes oui. Nouvelles et les bonnes nouvelles c'est que ce festival qui fête ses 60 ans cette année ouais. Ne se désemplit pas.
4: Non. C'est génial.
1: C'est génial, la culture vit. Les salles, comme tu le disais, sont remplies, à moitié ouais. Remplies. Mais ce qui est sûr, c'est que les gens ont envie d'ouvrir les portes de ces théâtres. Et c'est formidable.
4: Bien
1: et vous avez une longévité incroyable tous les deux, une amitié. Et les gens sont assez fidèles au festival.
2: C'est vrai. Ouais. On voit, il y a beaucoup de gens déjà qui disent « Ah, mais je vous ai déjà vu l'année dernière, c'était super !» Et tout, ouais. On retrouve plein de copains aussi. C'est des.
4: Vous avez un public sans tout Garnier, ben oui. Ça tournait bien.
2: Garnier sans tout, ouais, il y a beaucoup
4: Garnier,
2: de gens qui. Non, c'est l'ordre alphabétique. Hein, c'est mais ouais, on a grâce à l'émission de Demande qu'à en rire, ouais. on est monté en flèche. On a eu la chance de blinder des Cigales, des Trianon. C'est moi dans mon égoïsme qui a eu l'opportunité d'aller jouer Edmond d'Alexis Michalik. Ouais. C'est là que j'ai dit à mon pote, je peux y aller. Donc voilà, l'amitié est toujours évidemment là, mais.
4: Oui, non, mais ça, c'est
5: vous continuez
4: vie.
5: À tourner ensemble quand même.
2: Non.
5: Ah, vous avez arrêté. Ah
2: oui, il l'a tué. En fait,
4: il l'a tué.
2: C'est des emplois du temps, c'est des. Voilà. C'est pas exclu, hein, mais pour l'instant, non.
1: Non, en fait, le comédien dont parlait Eric ce matin, c'était ton inconnu. C'est exactement ça. Les Chevaliers du Fiel, vacances à Dubaï.
5: Ouais. Oui. C'est la 7 ou 8e de la saga des Lambert.
1: Oui, c'est ça.
5: On
1: ouais.
5: Les a vus au ski, on les a vus aux Jeux Olympiques, on les a vus dans des travaux.
4: J'en ai écrit plein pour la télé et il y en a beaucoup qui sont partis en tournée sur scène. Pas tous, ils n'ont pas tous eu le temps.
5: Non, mais là qu'on a fait exclusivement pour la télé.
1: Et vous continuez en plus à tourner ce spectacle dans les zéniths, ça ben, ne désemplit pas non plus.
5: Voilà, on a fini la tournée
1: là.
5: Au mois de fin mai et on la reprendra là au mois de janvier.
4: Ouais, on a pareil une trentaine de zéniths et puis les Folies Bergères
5: Paris.
4: En mars.
5: Voilà.
4: Et puis entre-temps, je suis en train d'écrire une nouvelle version de nouveaux sketchs pour le mois de novembre, qui seront aussi pour la télé mais pour la scène, et aussi un nouveau Lambert pour le mois de mars. Mais là... Voilà.
1: Ouais.
4: C'est-à-dire, au début, j'écrivais parce que je crevais la dalle. Donc, j'écrivais beaucoup et je crevais vraiment la dalle. Après, j'ai fait des trucs qui marchaient, mais j'ai gardé l'habitude et le plaisir avec Francis de faire des nouvelles choses.
2: C'est pour creuser la piscine.
4: Ouais. Non, c'est fait ça.
1: Est-ce que. Il y a quand même deux personnages de vos précédents spectacles qui sont vraiment hilarants, que tout le monde connaît, c'est les municipaux.
4: Oui. On les joue demain à Marseille. Demain? Oui, demain. Oui,
5: après-demain, à Fosse sur Marseille.
4: C'est complet d'ailleurs.
1: C'est complet, mais justement pour les personnes qui n'auraient pas la chance de venir vous voir demain à Marseille, eh bien écoutez, fermez les oreilles. Non, ouvrez grand les oreilles, fermez les yeux. Voici les municipaux.
6: Gilbert, quoi ? On vient de me charger de t'annoncer une nouvelle incroyable.
5: Ah bon ?
6: Cette minute, tu vas t'en souvenir toute ta vie.
5: Mais parle, putain, tu me fais peur.
6: Je viens de me le dire, ça y est, c'est officiel, tu viens d'être nommé, t'es titulaire.
5: Je suis titulaire ?
6: T'es titulaire, Gilbert !
5: Titulaire !
6: Titulaire !
5: Oh putain, c'est génial, titulaire ! Oh putain, ça me fout une pêche, ça !
6: Une pêche pour ?
5: Et pour bosser, quoi.
6: Mais t'es con, quoi, t'es titulaire ! T'es marrant, quoi.
5: Ouais.
6: T'es titulaire, quoi.
5: Ah ouais, je peux chanter, alors.
6: Eh bien sûr, tu peux chanter.

0: C'est marrant.
1: Ah bah voilà.
2: Voilà.
0: Là, ça s'applaudit. Tu sais, ce qui est drôle, on a tourné ce spectacle vraiment partout. Tous les gens dans toutes les régions de France connaissent cette chanson. C'est-à-dire que dès qu'on attaque les premières phrases de la chanson, on dit Fire Rato, toute la salle. 3000 personnes, 4000 personnes. De le chant des municipaux. C'est génial.
2: Et surtout d'un tout truc.
1: Guillaume, il connaît par cœur.
2: Bah non.
1: C'est sa chanson du lever
2: c'est,
1: de matin.
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1: C'est ton réveil.
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3: Surtout dans toutes les villes, il y a les employés municipaux qui nous font bonjour quand
2: c'est vrai.
3: Voilà.
2: Ah oui, c'est génial.
3: Les camions poubelles.
0: On est les stars des camions poubelles.
1: Et les stars sont aussi à l'honneur sur Sud Radio. Dans quelques instants, on recevra Samuel Sartenay, Guillaume Santou. Tu restes avec nous encore pendant quelques minutes.
2: Oui.
1: Parce que c'est le moment de la pause fraîcheur.
0: Des thunes.
1: Exactement. Les
0: on va rentrer des thunes, faut le dire aux gens. Attention, on va rentrer des thunes, c'est maintenant.
1: Les Chevaliers du Fiel dans Vacances à Dubaï, au Paris à 19h25. C'est complet.
2: Oui.
1: Mais vous aurez la chance de les découvrir dans toute la France, la Casino de Paris, les Zénith,
0: et Folies Bergères.
1: Folies Bergères.
0: Et ah oui, il y a une nuit sur TMC, la nuit des Chevaliers.
3: Ah, c'est bientôt ça.
0: Le 5 août, où ils diffusent deux spectacles à nous, le 5 août de 21h à 24h. Voilà.
1: Mais ça s'applaudit.
2: Magnifique.
1: Merci. À tout de suite sur Sud Radio. Merci de votre fidélité.
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1: Ils sont nos invités, Guillaume Santou, les Chevaliers du Fiel, vacances à Dubaï, au Paris à 19h25 et en tournée dans toute la France. Et ça s'applaudit.
2: Oui, encore,
1: chaleureusement.
2: S'il vous plaît.
1: Merci. Très fort. Merci de votre fidélité à Sud Radio.
3: Oui.
1: Jusqu'à la fin de semaine, on ne bouge pas de la terrasse du Théâtre des Vents. Enfin, on bouge après l'émission, bien sûr, mais on reviendra demain avec d'autres invités.
4: Tu surveilles pas le matériel pendant la nuit. Tu me déçois.
1: Si Patrick Roger m'a dit tu surveilles le matériel, je veux le matériel en bon état au retour d'Avignon. C'est le moment de retrouver la pépite du jour pour mon Avignon à moi, Magali Gio. Bonjour et ravi de te retrouver.
5: Bonjour.
6: Bonjour.
5: Dans 5 jours, c'est la fin du Festival d'Avignon. Alors là, tout va s'accélérer et on sait comment ça se passe. Le dernier soir, on est tous en roue libre. Je vais finir dans la seule boîte du coin, l'Esclave. D'ailleurs, je vais probablement croiser Christophe en train de danser sur Dua Lipa.
1: Pardon.
5: Alors, pour faire mes adieux correctement à Avignon, j'ai écrit un poème.
1: Oh.
5: Un poème en hommage à ce festival et tous ceux qui le font vivre. À la folie des artistes qui bravent tous les dangers pour remplir leur salle et se faire remarquer. À ce monsieur enfermé dans une coque en forme de cacahuète, dont on se demande tous, imagine s'il pète. À celui recouvert de peau de yaourt, de la tête aux pieds, on espère pour son transit qu'il ne les a pas tous mangés. À l'amabilité du spectateur qui a toujours le mot qui touche et dont les commentaires, une fois sur deux, font mouche. À cette dame qui trouvait que j'étais grosse sur mon affiche, que j'étais mieux en robe, à qui j'aurais dû répondre « Va bien manger tes morts, vieille ordure grossophobe ». Ou cette personne croisée rue Carnot qui m'a mis un tunnel pour me dire de revenir en décembre, incarner Mère Noël. Elle a pas tort, c'est une bien meilleure idée que de rembourser un théâtre et ne pas se payer. À tous ceux qui nous ont envoyé bouler, mon programme est fait, hein, désolé. Et à ceux gentiment approchés, messieurs, dames, vous allez bien? Et qui te répondent, non, ça va pas, j'ai chaud. Et disparaissent au loin. Aux spectateurs qui notent et prennent un temps fou pour mettre un 2 sur 10, vous êtes des petits choux. La méchanceté gratuite, mais au prix d'une place, c'est sur notre recette qu'elle laisse une trace. Aux rosées tièdes, au café glacé, au pack à l'eau trop sucré, à ces 85 affiches que j'ai pas accrochées, à ma conscience écologique complètement envolée avec mes 5000 tracts et l'air conditionné, à ces bientôt 19 représentations complètes, pas complètes, et à ces soirs où on avait vraiment besoin de faire la fête, à notre ego de créatif sensible, sans cesse malmené, parce qu'ici c'est dur de pas se comparer. Merci à ceux qui nous ont recommandé, à ceux qui ont décommandé, à ces jours où on a eu parfois envie de se flinguer. On a tous pris 10 ans, mais c'était quand même sympa de vivre cette expérience qu'on regrette déjà. C'est fou ce festival, hein. Tous les ans on se répète, cette fois c'est le dernier. Mais je vous l'affirme pour moi, cette fois c'est vraiment terminé. Alors bonne fin de festival à toutes et tous et... on se retrouve au prochain mois de juillet.
1: Bravo. Magali Gio, bagage cabine, midi 25, Théâtre des Vents. Vous avez encore 5 jours pour découvrir ce très beau spectacle. C'est un seul en scène. Il faut.
2: C'est mignon.
1: C'est mignon, c'est vrai. Merci.
3: Et c'est vrai.
1: Ah, c'est totalement vrai. C'est vrai qu'il y a des gens quand même qui viennent à Avignon parce qu'il y a un rituel, c'est de se faire flyer quand même à Avignon. Ouais. Et puis il y a 2-3 personnes comme ça qui t'envoient chier.
2: Oui. Bah, j'en ai fait.
6: Des malades partout. Hein.
7: J'en ai fait 2 heures ce matin. On dirait que c'est des sprays, tu sais, pour chasser le tracteur, le côté on est complet, genre non, on part demain, machin et tout. C'est vraiment littéralement du pfff que tu prends dans les yeux. Il y en a qui font pleurer, quoi. Je l'ai déjà. Celui-là, je l'adore.
1: Mais la magie d'Avignon opère et ouais, c'est ça qui est formidable.
6: Moi, mon premier festival d'Avignon, j'étais au camping municipal. Dans une tente, on était 3 et on espérait tous qu'il y en a un des 3 qui trouverait une gonzesse pour aller dormir ailleurs parce qu'il n'y avait pas la place dans la tente. Donc,
3: t'en trouves des cajots pour ton copain.
6: Et voilà. Et donc, on a vécu toute notre vie au départ d'Avignon. Et puis après, enfin, moi je trouve ça tellement génial cette histoire. C'est le plus grand festival du monde.
1: Oui.
6: C'est le plus grand festival de théâtre du monde. Et il y a des vieux cons pour regretter qu'il y ait trop d'acteurs. Et il faut se battre pour que ça continue d'exister. Alors bien sûr qu'il y en a qui repartent avec des dettes, qui repartent, ils ont trop travaillé, ils sont trop fatigués, c'est trop hard. Mais un jour ça va peut-être tourner pour eux.
1: Ça paye.
6: Et de toute façon, s'ils étaient restés chez eux avec le RSA, ça n'aurait pas tourné du tout bien. Donc ils ont eu raison de venir.
1: Et c'est l'occasion aussi de découvrir Avignon des pépites, des gens qui ont des cornes, j'allais dire, pour venir se battre.
6: Reviens à Avignon. Avignon en novembre et en janvier, tu vois que là tu te fais chier.
2: Ouais, parce qu'on s'est vu nous en avril dernier, on s'est pas fait chier ensemble, mais
6: non,
2: c'est vrai là, que
6: avril ça allait, il faisait beau, ça y est. Mais quand même en plein hiver avec le Mistral bien fort, tu regrettes le festival.
2: Hein. Et justement, je vous demanderai de faire un tonnerre d'applaudissements à Samuel Certenay.
3: Bonjour Samuel.
2: Samuel qui est là, qui se bat, qu'on a découvert également sur scène. Il est à la Scala jusqu'au 25 juillet.
6: C'est à quelle heure?
2: 18h05. Très beau visuel. On Merci. Te voit en robe, ouais. avec un ballon de foot. Ce spectacle, je trouve, est un spectacle sur toi, bien sûr, mais sur la tolérance. C'est un peu ça, parce qu'on peut le dire. Tu as une histoire frontale avec ton papa, ouais. Tu aimes le foot,
8: ouais.
2: tu aimes les robes.
8: Ouais.
2: On te traitait de, on peut le dire, de PD. Hein. Et finalement, tu n'es pas tout ça. Tu es juste
6: un mec. J'allais dire, tu n'es pas tout seul.
2: Un mec qui
8: non plus, je suis pas tout seul.
3: T'as peine de mec solidaire.
2: Hyper sensible. Et c'est cette sensibilité justement que tu essayes de nous raconter sur scène. Et j'ai trouvé ça hyper touchant, hyper bienveillant. Et je conseille aux personnes qui nous écoutent d'aller découvrir ce spectacle qui se jouera également à Paris à la rentrée au Mathurin.
8: Tout à fait. Ouais, c'est ça. Bah, la thématique, c'est comment devenir un homme quand on ne veut pas ressembler à son père. Mmh. Et c'est vrai que c'est un spectacle qui est vachement sur les injonctions à la masculinité, comment est-ce que mon père voulait que je sois un vrai bonhomme et que la vie en a un peu décidé autrement. Mais c'est aussi un spectacle qui est finalement une.
2: Et drôle, hein.
8: Ouais, bien sûr.
2: Il y a de la vanne.
8: Ouais, il y a de la vanne. Enfin, c'était important pour
6: ça
8: moi.
6: Ça n'empêche pas, hein.
8: De ponctuer ça du mot.
6: Non, mais c'est.
8: Et c'est aussi une ode en vrai à toutes les femmes qui m'ont entouré et qui m'ont permis d'être l'homme que je suis aujourd'hui. Et je suis content en vrai, parce que depuis ce spectacle avec mon père, ça va beaucoup mieux.
2: Et on apprend en début du spectacle que tu as eu un terrible accident.
8: Enfin, ouais, c'est une maladie.
2: Une maladie
8: qui m'a cloué en fauteuil roulant.
2: Et là, tu t'es rendu compte que les personnes avec de forts handicaps, malheureusement, n'étaient pas considérées. Et ça t'a ouvert les yeux sur plein de choses.
8: Ouais, bah, c'est-à-dire que c'est plus compliqué d'avoir comme modèle un joueur de foot quand t'es en fauteuil roulant, quoi. Tu te projettes un peu moins facilement.
2: Ouais.
8: Et donc, ça a un peu changé ma vision des choses. Et finalement, les gens qui m'entouraient, c'était surtout des femmes. Mon père et les médecins, ils n'étaient jamais là. Et les personnes sur qui je pouvais compter, c'était des meufs. C'était les infirmières, les psys, les profs, le service propreté, tout. Et donc, ça change mes modèles. Et donc, je rentre dans ce centre en lettre comme mon père et je ressors en voulant être comme ma mère. Et c'est un peu toute tout le shift de ce spectacle.
6: Ouais. Ouais. Et c'est bien, ça donne envie.
2: Ouais. Ouais.
6: Tu le vends bien ton spectacle.
2: C'est le but de cette bien, émission. Bravo. De
8: moi, quand je vais dire à mes parents que j'étais à la radio avec les Chevaliers du Fiel, ils vont halluciner.
2: Oui, si tu dis que tu étais avec Christophe, ça c'est clair qu'ils
6: sont. Non, mais déjà,
2: c'est formidable.
6: Il faut que tu viennes jouer chez nous à Toulouse dans notre théâtre. On serait ravis d'accueillir.
8: Avec plaisir.
2: C'est un très très beau spectacle. Vraiment,
6: je croyais que tu allais dire c'est un très très beau théâtre.
2: Et c'est un très très beau théâtre que je connais parfaitement. J'ai envoyé quelques artistes là-bas. Ouais,
6: c'est, Non mais oui, c'est voilà, le pitch est bien, c'est sympa, c'est intéressant.
2: Et c'est pas la première fois que tu fais le festival.
8: Si. Le festival d'Avignon, j'avais jamais
2: vu. Ah, je pensais venu.
8: Non, je te jure, je suis
2: alors comment
8: venu.
2: Tu le vis ce premier spectacle?
8: Mais incroyable, moi je suis arrivé ici, j'ai vu les gens, la chaleur, tous les artistes, tous les théâtres, j'étais en mode mais. C'est parfait pour que je passe de super vacances. Il ne faut pas du tout que je travaille ici. En fait, tout est réuni pour que je passe de bonnes vacances. Et en fait, non, faut travailler comme un ouf. Et j'aime beaucoup. Parce que contrairement à Paris, tu sens que tu peux avoir un vrai impact sur le remplissage de ta salle.
6: Ouais,
8: le fait de tracter, c'est dur, c'est
6: épuisant. Et puis le bouche à oreille est fulgurant.
2: Et ça existe encore.
6: C'est la seule.
2: Bien sûr,
6: franchement, ça fait 30 ans qu'on fait ce métier.
2: Ben oui.
6: Le bouche à oreille ici est fulgurant. C'est-à-dire, nous, on a vu, j'ai vu, moi, ça m'est arrivé, moi, mes débuts à Avignon, je tractais en patin roulette, personne ne venait me voir. J'étais à la tâche d'encre, personne n'était intéressé par moi. Mais quand je te dis personne, c'est personne. Quelques filles qui me trouvaient pas mal, c'est tout. Et un jour,
2: il y a 30 ans,
6: très drôle. Et il y a une journaliste qui me dit je vais venir vous voir. Mais bon, moi, j'ai pas d'attaché de presse, pas de production, rien. Elle vient, elle était journaliste à la Provence, et elle fait un putain de papier.
2: Wow.
6: Tu vois, mais gros papier, quoi. Et j'étais là, je lisais ça, c'est incroyable. C'était un dimanche, le dimanche matin. Et à partir du dimanche, j'étais complet jusqu'à la fin.
2: Il y a eu le switch.
6: Et alors, je suis pas devenu ni riche ni connu, mais ma vie a quand même changé, quoi. C'est-à-dire, je mangeais à midi, tout ça, des trucs nouveaux.
8: Et vous connaissiez déjà tous les deux?
6: Non, pas du tout. Tout ça pour dire qu'à Avignon, tu peux. Ton destin est pu changer vachement vite, quoi. Ouais. Un mec vient, tu vois.
2: La rencontre.
6: Ouais.
2: Les rencontres.
8: C'est ça. Oh, mais du coup, je trouve ça beau de recréer un peu le contact humain, parce que à Paris, il y a un truc qui est dur, c'est justement cette impuissance, les réseaux sociaux qui sont genre super présents. Et
4: oui,
8: du coup,
4: si t'as pas les médias, c'est ça. Quand même
8: donc, en fait,
4: difficile.
8: T'as les médias, les réseaux sociaux, et quand t'es tout seul, des fois, c'est un peu complexe. Maintenant, j'ai la chance d'être bien accompagné, mais le fait de pouvoir croiser les gens dans la rue leur dire, mais je joue ce spectacle, ça raconte ci, et il y a une opportunité pour qu'ils viennent, moi, j'adore.
6: Ouais, c'est fabuleux.
2: Et co-écrit par
8: Noémie Delattre.
2: Qu'on adore, et mis en scène par Noémie Delattre. On rappelle que c'est à la Scala Provence, donc jusqu'à la fin de semaine.
6: Mais à quelle heure ?
2: À 18h05.
8: Exactement.
2: Merci d'être venu nous faire un petit coucou ici sur Sud Radio.
8: À toi, c'était un honneur.
2: Et voilà, je continue à aller découvrir des spectacles. Je vais donner 30 secondes aussi, remercier notre ami, fidèle ami, molgarisé quand même. Il se la raconte pas, mais c'est un acteur hors pair.
6: Fais gaffe, c'est mauvais signe quand il file des prix. Hein.
2: Et ouais. Guillaume, Santou.
7: C'était bien, merci d'avoir participé.
2: Mais cool, au Théâtre des Vents à 13h55 jusqu'à la fin. Et les Chevaliers du Fiel, vous restez avec nous jusqu'à la fin de l'émission.
6: Ouais, alors, attends, je demande des invitations.
2: Allez découvrir le spectacle de Samuel, allez découvrir le spectacle de Guillaume et allez découvrir surtout tous les spectacles ici. Il y en a 1800, vous avez le choix.
7: Ouais, il y a le choix, ouais.
2: Après, ça va être compliqué de les découvrir.
4: Je ne sais pas si aujourd'hui il en reste encore 1800.
2: Non, il y en a un peu moins.
7: Je pense qu'il y a un peu de casse.
2: Il y a un peu de casse, mais toujours. Ça fait partie de
4: la sélection naturelle.
2: Exactement.
7: On a tous commencé.
2: À tout de suite sur Sud Radio avec nos amis de la scène indépendante, les Chevaliers du Fiel. Merci mille fois d'être fidèles.
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0: éreinté. Mais les festivaliers sont heureux, un petit peu comme nous, chaque jour de l'antenne ici sur Sud Radio. C'est le moment de la scène indépendante.
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0: Et au Festival Off d'Avignon, certains spectacles vous font du bien à travers la musique, l'humour, le chant. Et aujourd'hui, trois artistes nous invitent à partager cette énergie positive entre humour, musique et rencontre inattendue. Je vous demande de vous applaudir. Dany Moreau, Mario Sancangeli, je l'ai bien dit, Sandra Fabry, ça s'applaudit. Dany Moreau, Mario, bonjour.
2: Bonjour.
0: Alors, Dany, on se connaît un petit peu, humoriste, comédien, et surtout imitateur et chroniqueur sur Sud Radio également, oui, bien sûr. Tu nous présentes un spectacle ici avec ton acolyte.
2: Oui, qui s'appelle Les Musicothérapites. Voilà, c'est un spectacle du monde musical. On joue au Barretta tous les jours à 16h20. Et puis bon, on est au bon théâtre parce que c'est complètement barré. Voilà,
0: c'est barré, ça fait du bien.
2: C'est ça, c'est un spectacle bien-être.
0: C'est un petit peu le but aussi d'Avignon, c'est de faire du bien aux gens, de s'émerveiller souvent, d'être ému aussi souvent et de rire aux larmes. Et je pense que voilà, tout ça est condensé dans votre spectacle.
2: C'est un spectacle joyeux, on soigne toutes les pathologies par le rire et la musique. Du coup, on prend plein de chansons françaises qu'on parodie, il y a plein de jeux de mots, on fait une comédie médicale. À un moment donné, il y a plein de chanteurs imités, Julien Doré, Christophe Maé, Souchon, Cabrel, Renaud. Voilà, c'est...
0: Et avant d'écouter un petit bout, justement, un extrait en live, c'est ça qui est formidable ici à Sud Radio. Je voudrais présenter Sandra, Fabry, bonjour.
3: Bonjour.
0: Ça va bien ?
3: Hyper bien.
0: Alors vous, c'est sans guitare.
3: C'est sans guitare.
0: Mais la bise aux inconnus, à 18h05, à l'Optimiste.
3: Oui.
0: Et si vous faites du bien, de quelle façon?
3: Alors, La bise aux inconnus, c'est une comédie romantique qui est complètement barrée.
0: Ouais.
3: Donc on fait du bien en remettant à plat tous les codes de l'amour et en se disant qu'en fait, on peut faire absolument ce qu'on veut.
0: Toujours.
3: Toujours.
0: Ouais.
3: Ouais, et l'amour, ça vaut le coup, quoi qu'il arrive.
0: Je pense que l'amour, c'est essentiel. Je pense que les joueurs argentins auraient dû venir voir votre spectacle.
3: Oui, on les invite d'ailleurs.
0: On peut tous les inviter. Ouais, je sais que c'est gratuit, c'est facile, mais ça m'a tellement rendu fou en fait. Complètement taré les mecs. Sandra, c'est votre premier festival ?
3: C'est mon quatrième festival.
0: Ouais.
3: En fait, je viens aussi avec Rallumer les Lucioles, qui est mon seul en scène, pour lequel c'est la quatrième édition du festival. Et donc cette année, on a aussi une création qui est La Bise aux Inconnus.
0: Il se joue où ?
3: Alors, Rallumer les Lucioles, c'est à 10h15 au Grand Pavois.
0: Ouais, et on vous reconnaît sur les affiches, hein, puisque vous avez un cornet de glace sur la tête.
3: Absolument.
0: Il faut pas se tromper, hein. Faut bien le mettre sur la tête.
3: Pour le moment, j'ai pas eu de raté.
0: J'ai pas eu de raté. Qu'est-ce qu'à la fin de chaque spectacle, vos spectateurs vous disent, comment ils réagissent, ils vous attendent
3: Ce qu'on aime avec ces deux spectacles, c'est qu'effectivement déjà, ils prennent les gens par surprise. Les gens s'attendent pas du tout à être amenés là où on les emmène et de repartir avec ce mix d'émotions où ils ont été très émus, ils ont pleuré, ils ressortent en ayant ri, en ayant la banane, donc avec ce mix complet d'émotions.
0: Eh bien écoutez, ça donne envie. Vous tournez dans toute la France ?
3: Un petit peu, on commence, j'ai pas mal joué à Paris, Rallumer les Lucioles, et là on va commencer à pouvoir tourner.
0: C'était où à Paris ?
3: Aux Trois Bornes.
0: Et ça recommencera à la rentrée ou pas ?
3: Je vais voir pour reprendre à la rentrée, mais c'est pas encore défini.
0: Dany Moreau, Mario, ce spectacle.
2: Sant'Angeli.
0: Ah oui, excusez-moi.
2: C'est un italien.
0: Spaghetti, mozzarella. Voilà, je sais dire que ça en italien, en fait, c'est horrible. Vous faites du bien, justement, tous les deux. Vous vous êtes rencontrés comment ?
2: On bossait ensemble sur une émission d'Europe 1 avec Yann Roumanoff. Voilà.
0: Ah, il y a longtemps.
2: Tu connais bien.
0: Ah oui, je connais très très bien.
2: Il faisait des musiques aussi pour les spectacles.
4: Moi, je faisais des musiques de ces spectacles aussi.
2: Et puis, il avait un spectacle pour enfants aussi qui s'est joué au Point Virgule très longtemps, qui s'appelait
4: La famille Maestro.
2: La famille Maestro. Ouais.
0: Je me souviens très bien de ce spectacle.
2: Voilà. Et puis on s'est rencontrés, on a commencé à écrire des parodies, puis est venue l'idée du bien-être des deux médecins, des musicothérapies.
0: Est-ce que vous nous faites du bien tout de suite sur Sud Radio ?
2: Ben oui, parce qu'on a créé une petite chanson addictive.
0: Ah !
2: L'addiction, c'est important.
0: C'est important.
2: Une chanson addictive qui s'appelle La Petite Sirène, c'est pas la petite sirène de Disney. C'est-à-dire que dès que vous allez voir passer une ambiance, vous allez penser en nous parce que

0: Bravo.
1: Merci.
0: Danny, Moreau, Mario, Santangeli.
1: Yeah.
2: Si.
0: J'ai l'impression que tu te fous de moi.
1: Non.
0: Mais tu as le droit. Ici, non, tout est permis. Avignon, tout est permis. Tant que c'est fait dans la bienveillance. Et c'est ce qui ressort de ce festival. Tout est fait dans la bienveillance, justement. Ouais. Je trouve les gens assez détendus, très ouverts. L'idée d'aller découvrir des choses et ça c'est essentiel, c'est vraiment formidable. Dany, c'est pas la première fois que toi tu viens à Avignon.
2: Non, je suis venu il y a 10 ans avec un seul en scène qui s'appelait Hors Limite, voilà, et les musicothérapies on l'a créé en 2024, on le joue pour la deuxième fois, j'espère qu'on reviendra le jouer cette année. C'est vrai que c'est aussi une bonne année. On parlait tout à l'heure qu'il y avait effectivement beaucoup de spectacles. Après, tout se fait aussi dans la conviction. Quand on tracte les gens, c'est super important d'être là, de les tracter, de les convaincre au maximum de venir nous voir. Après voilà, il y a la chaleur, il y a le fait que les gens aussi ont prévu des fois toute leur programmation à l'avance, donc pour arriver à se glisser au milieu de tout ça, là, c'est ce que tu me disais tout à l'heure aussi.
0: Sandra, et puis c'est l'occasion de toute façon de découvrir des gens, de rencontrer des gens et
2: on voit des gens du métier aussi des fois.
0: Exactement. C'est un vrai marché
2: durant
0: aussi
2: durant l'année, donc où on sait par mail, c'est compliqué.
0: Ou on se voit une fois par an.
2: Voilà. Et là, on croise ici, donc c'est cool. Voilà.
0: On va rappeler que vous êtes donc
2: au théâtre
0: Barreta à 16h20 pour les musicaux. Pitre, parce que si j'oublie le R, ça va pas le faire.
2: Voilà. Relâche le mercredi, parce que le théâtre est fermé.
0: Et vous allez tourner dans toute la France.
2: Oui, on a déjà plein de dates de tournées prévues. On va être à Angoulême, on va être à Annecy, on va être à Versailles, près de Paris. Et il y aura tout plein de dates aussi glanées qu'on mettra sur le site internet musicothérapie.fr.com ou les réseaux sociaux.
0: Sandra, merci aussi d'être passée nous voir.
3: Merci beaucoup.
0: Je vous souhaite une belle fin de saison, je vais le dire, mais c'est presque ça. La fin d'Avignon, c'est la fin de saison pour beaucoup de comédiens. J'espère que ça va bien se passer. On espère vous retrouver à Paris, en tournée dans toute la France. Et puis là, à 18h05 à l'Optimiste. Et avant de partir, pouvez-me refaire un petit là là là. Allez, allez, moi j'aime bien moi.
2: Tous ensemble.
0: Ouais.
1: Si tu es là.

0: Tech sont les urgences. Aïe, ouïe. Paralam, paralam, paralam.
1: Bravo.
2: Merci.
3: Et c'est le moment de retrouver nos invités, les trésors de la vallée du Rhône.
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5: Merci beaucoup.
3: Marie, bonjour, mais qui n'a pas de micro, donc forcément je ne peux pas me répondre.
5: Bonjour.
3: Ça va bien Marie?
5: Ça va, merci.
3: Bon, vous êtes avec nous pour ce moment important qui va se dérouler le 25 juillet prochain.
5: Oui.
3: Ça sera où? À Carpentras, c'est ça?
5: C'est ça, donc le 25 juillet prochain, donc ce samedi, aura lieu le grand rendez-vous de la OC Ventoux, donc c'est notre grande fête annuelle,
3: ouais,
5: qui met à l'honneur les vins de la OC Ventoux.
3: Et si vous voulez le casque, prenez celui-ci, c'est peut-être mieux. Voilà, c'est du direct, hein, c'est du live. Les chevaliers du fiel s'installent avec nous. Et puis notre ami David Sada qui fait deux exceptionnels à Scala, qui joue également tout Avignon dans un autre notre spectacle. On va en parler dans quelques instants. Marie, donc vous me disiez, cette soirée, c'est l'occasion de découvrir encore une nouvelle fois les bons vins de la région.
5: C'est ça.
3: Ah, à tout de suite, Eric, oui, ça l'intéresse, les chevaliers du fiel.
6: Oui, on est à fond dessus.
7: On est client.
5: Ouais.
7: On est très client.
5: Bon, bah parfait. Et du coup, c'est une soirée qui a lieu à Carpentras. Donc, Carpentras, c'est vraiment le centre de l'appellation Ventoux, qui est une appellation du sud de la vallée du Rhône. Et la soirée a lieu dans un endroit qui est magnifique. Donc, c'est l'Hôtel Dieu de Carpentras, donc qui est un bâtiment classé historique, où en fait, on va allier découverte du patrimoine, les vins de la OC Ventoux et musique électro. Donc, l'affiche. On aura Bonne Entendeur notamment, ou encore Paloma.
3: David qui vient de nous rejoindre, que je t'applaudis. Voilà.
8: Bonjour.
3: Parce que c'est un énorme comédien, c'est une personne très généreuse.
8: Merci.
3: Et voilà, tu fais deux exceptionnels à la Scala.
8: Oui, c'est ça, d'un seul en scène que j'ai écrit en 2017.
3: Sur ta vie.
8: J'ai commencé sur ma vie.
3: Sur ta vie.
8: Et voilà, c'est l'histoire d'un jeune homme qui vous raconte sa vie au cinquième étage de son balcon. Et plus il vous raconte sa vie, plus vous avez compris qu'il avait sauté. Et qu'à chaque fois qu'il passe devant un étage, ça lui fait penser à une partie de sa vie.
3: Ouais.
8: Alors ça n'a pas l'air comme ça, mais c'est drôle, c'est touchant, c'est
3: drôle.
8: Poétique.
6: C'est vrai que ça n'a pas l'air.
8: ça n'a pas l'air.
3: Non, c'est.
8: Mais ça parle de résilience et d'amour, et ça se finit évidemment bien, puisque je suis là pour vous raconter cette histoire, et c'est la mienne.
3: Mais la tienne, tu peux nous parler un petit peu.
8: Ça a été un parcours un peu chaotique quand je dis que ça parle de résilience. Et ma mère a voulu avorter, mais elle n'a pas réussi, heureusement pour moi. Ensuite, je suis allé à la DAS. C'est très compliqué de sortir de la DAS, et c'est mes grands-parents qui ont réussi à me faire sortir de la DAS, donc ça je les remercie. Et puis après je suis resté avec ma mère. Je ne connais pas mon père, je ne l'ai jamais vu, et je suis resté avec ma mère de mes 5 ans à mes 17 ans. Et pendant ces 12 années, elle a fait comme elle a pu. C'est le rôle de mère, je sais que c'est jamais facile, mais bon voilà, elle a été désolé, mais archi violente avec moi. Et du coup, il a fallu que je me construise avec ça. Et puis petit à petit, j'ai grandi, je suis allé habiter chez un ami, Olivier, qui m'a hébergé avec sa famille pour que je passe le bac tranquillement. Et ensuite, moi, je me suis toujours plus dans les métiers du sport, parce qu'il ne fallait pas que je reste à la maison, donc je faisais beaucoup de sport. Et j'étais relativement doué. Et j'ai fait du foot en semi-pro, je me suis éclaté, et puis j'ai fait du théâtre, je suis rentré à Florent, j'étais en classe libre, notamment avec un certain Benjamin Laverne, que j'embrasse, qui était avec moi.
3: Il nous écoute,
8: j'espère.
3: Tous les jours.
8: Et puis voilà, et puis après, j'ai joué dans quelques pièces, et je me suis écrit seul en scène suite à une rupture amoureuse.
3: Et c'est à la Scala aujourd'hui.
8: À la Scala aujourd'hui et demain à 19h35 à la Piccola Scala, la petite salle.
3: Et puis tu joues également tous les jours.
8: Je joue aussi tous les jours à Sauf les lundis avec les copains Hugues Duquesne, Olivier Mag et Mohamed Washen dans la parodie de Bénure contre-attaque l'Empire romain, qui est une comédie complètement farfelue, très très drôle, décalée et qui me fait bien rire.
3: Ouais, et voilà. Qui fait rire beaucoup de gens. Vous l'avez déjà vu, non?
6: Les Chevaliers. Pas cette version-là, non.
3: Ouais,
6: j'ai vu.
3: Ça fait quelques années.
8: Voilà.
3: Au Cinévox.
8: Au Cinévox, oui.
6: Ah, ouais.
8: Place de l'Horloge.
3: Est-ce qu'aujourd'hui, David, t'es un homme heureux?
8: Aujourd'hui, je suis un homme très heureux. J'ai une petite fille que j'aime. J'ai pas les mots pour dire à quel point je l'aime. J'ai une femme aussi que j'aime, qui m'a permis de faire cette radio, donc je la remercie, ma petite Juliette. Et je suis très très content. Je joue au théâtre, je suis enseignant de PS aussi, donc
3: ça se voit absolument pas.
8: Non. Et ce qui m'importe pour moi, c'est de transmettre. Soit je transmets à mes élèves, des valeurs, des principes, soit je transmets des émotions aux spectateurs sur scène, quand je peux.
3: Eh bien écoutez, nous j'ai une chose à dire, c'est parfait, c'est tu nous as donné envie, on t'a déjà vu sur scène, mais voilà, pour les personnes qui passent par Avignon aujourd'hui, n'hésitez pas, exceptionnel, une vie qui s'envole, c'est à la Scala 19h35 et puis la semaine prochaine lundi et puis toujours Bénure et bon festival à toi.
8: Merci, je prends, je suis très heureux et je vous remercie pour l'invitation, c'est adorable.
3: Merci, ça s'applaudit. Ce que je vous propose, les Chevaliers du Fiel, c'est qu'on va rester ensemble pour la fin de l'émission. On va rester avec Marie pour cette grande soirée pas très loin d'Avignon.
5: Tout à fait, à Carpentras, donc à une demi-heure d'Avignon.
3: Ouais, et on va boire, manger, sans janvier.
5: Tout à fait, donc on retrouvera plein de cuvées de la Haussée Ventoux, plus d'une trentaine pour bien
3: découvrir. On parlera de vin, justement, après avec les Chevaliers, parce que je sais qu'Eric,
6: tu les connais bien.
3: Non, mais c'est toujours intéressant.
6: Tous les deux, on est fans de vin avec Francis en collègue. Collectionne le vin, on connaît pas mal de producteurs. Moi-même, j'ai des vignes et je fais du vin. Donc, c'est une passion, moi.
3: Et on en parle dans quelques instants. Merci d'être fidèle à Sud Radio. À tout de suite.
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1: Ils sont nos invités. Quel honneur de les recevoir ici sur Sud Radio, les Chevaliers du Fiel.
2: Merci, merci, merci, merci de l'accueil. Je suis content de découvrir cette radio.
1: Oh, vous y êtes passé.
2: Je pense qu'on a eu une émission quotidienne pendant 7 ans, 8 ans, je crois.
3: Oh, ouais, plus que ça, parce qu'on avait fait un premier passage de pendant 3 ans.
2: Ouais. Allez, 10 ans.
3: Allez, 10 ans. On vous le fait à 10 ans.
1: Ouais. Au moins 10, 10 ans de Sud Radio. Ça vous manque la radio?
2: Oui.
1: Vous avez des activités tellement.
3: Oui, voilà, le problème, c'est qu'on n'a pas la possibilité de tout faire. Ouais.
2: Ouais. Voilà, ça te prend une émission quotidienne, tu vois. Ça te prend tout le temps, se lever la nuit, écrire tout le temps. Là, ben voilà, on prépare une fiction pour TF1, sur un Prime et tout ça.
3: De nouveaux spectacles.
2: Beaucoup de travail, ouais.
1: Et puis ce spectacle hein, qui se tourne dans tous les zéniths de France, qui sera également en 27.
2: Folie Bergère.
1: Folie Bergère, très beau théâtre.
2: Oui, qu'on aime beaucoup.
1: On aime beaucoup. Formidable. Et là, on ne va pas parler de théâtre, mais on va parler de vin, parce que c'est important de mettre aussi...
2: Tu sais qu'on passe plus de temps à boire qu'à jouer qu'à faire du théâtre.
1: Ouais. Attention, l'abus d'alcool est dangereux pour la santé.
2: Ça, c'est quel message de focus.
3: Je sais,
2: tout le monde est obligé de le dire.
1: Marie Flasseyer, vous êtes la directrice à Ventoux, au DG Ventoux. Voilà, grosse soirée exceptionnelle le 25 juillet.
4: Exactement.
1: Avec plein de...
4: Donc c'est le grand rendez-vous de la OC Ventoux qui a lieu à Carpentras, donc au pied du Mont Ventoux, hein, dans le cœur de l'appellation. Et c'est vraiment l'occasion de mettre à l'honneur le savoir-faire des vignerons. Donc on retrouvera notamment plus d'une trentaine de cuvées différentes.
2: Cool.
4: Et aussi d'autres savoir-faire du territoire. Donc à manger, on aura les partenaires locaux, donc chez Serge par exemple, qui est le restaurant phare pour nous de Carpentras.
1: Et Eric, toi, tu as des vignobles, c'est ça ?
2: Oui, en fait, des vignobles, n'exagérons rien, mais j'ai quelques vignes, oui, on fait du vin. C'est pas moi qui le fais.
1: Il y a
2: un fermier qui s'occupe de ça, parce que c'est un vrai...
1: C'est un vrai travail, c'est
2: plus
1: pour
2: qu'un
1: ça que
2: travail. C'est un,
3: ah bah, bien sûr.
2: C'est un, pour moi, c'est un art complet. Quoi.
3: Moi, j'ai pas de vignes, mais j'en profite.
2: Non, mais un jour, on m'a proposé d'acheter une partie de vignes. C'est un producteur qui, en fait, a ses vignes, mais il achète aussi... Enfin, il essaie aussi de vinifier les vignes autour pour justement rentabiliser le truc. Donc on est quelques-uns. Alors j'ai un copropriétaire célèbre puisque c'est Dupont Moretti et on a acheté chacun la moitié du petit domaine quoi. Et ça fait du vin magnifique. Hein.
3: Bah, de toute façon, dans cette région, il y a du très bon vin.
2: Après ici, on est quand même avec des méga.
1: À moins de 1h30 de.
2: Pour nous, c'est la région là, ouais. Vraiment.
3: Ah bah oui.
2: C'est la région qui est devenue vraiment top du vin en France. Moi, je trouve vraiment. Les Châteauneuf, les Ventoux.
3: Et on a la chance. Et on a la chance d'avoir des amis, notamment le domaine de la Janasse, qu'on peut citer, qu'on boit régulièrement.
2: On a des projets, puis Renault, on a acheté beaucoup de vin chez Renault, on en a bu beaucoup aussi.
3: Et pas que des châteaux
2: et des Ventoux. Alors je ne sais pas comment ils s'appellent en ce moment. À l'apéro, chaque fois, on boit un Ventoux blanc
3: qu'on
2: trouve au 17, la cave d'Avignon.
4: Ah, il y en a beaucoup au 17.
3: Ouais. Ouais, ouais, ouais,
2: et c'est une merveille, voilà.
4: Super.
2: Et donc on est super contents de vous croiser.
1: Et nous, on est très contents de vous recevoir. Et comme ça va être une grosse fête le 25 juillet, je vous propose de faire un petit jeu, ça va durer 2 minutes.
2: D'accord.
1: Pour reconnaître des chansons sur les duos. Vous êtes un duo célèbre, vous êtes un duo inséparable. On va écouter des petites chansons. Il va falloir reconnaître qui chante. C'est
3: d'accord.
1: Très simple.
2: Et, Francis, il est bon.
1: Marie, vous jouez avec nous. Hein.
4: Okay.
1: Allez, 2 petites minutes.
3: Mais c'est français ou...
1: C'est français.
3: D'accord.
1: Et anglais.
2: Donc t'es sûr que tu vas avoir Stone et Chardin.
1: Allez, extrait numéro 1.
3: Ça c'est
1: Brigitte Bardot
3: et Serge Gainsbourg.
1: Ah
3: non,
2: c'est Brigitte Bardot.
3: Ah non, Sacha Distel, oui, c'est vrai.
1: On écoute la réponse.
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3: C'est la reprise de Stevie Wonder.
1: Exactement.
3: You are the sunshine of my life.
1: Allez, extrait numéro 2.
4: Rhythmix,
3: ouais.
2: Oh, waouh.
3: Annie Lennox.
1: Ah, Marie est en train de vous pulvériser.
3: Ah ouais, ouais.
2: Oui, oui.
3: Elle va
2: c'est pas désagréable.
1: Extrait numéro 3.
3: Ah, Dalida.
2: Dalida et
3: Alain Delon. Alain Delon.
2: Encore des mots.
1: Ouais, Delon. Alain Delon et Dalida.
5: Les paroles.
1: Marie, vous étiez complètement passée à côté.
4: Ouais, c'est vrai. Complètement.
2: C'est le disque que te passent les femmes quand elles veulent te rappeler que t'as pas tenu ta promesse.
4: Voilà.
2: C'est pour ça qu'on la connaît tous.
1: Ouais. Allez, quatrième extrait.
6: C'est perdu de vue,
4: Jeanne Moreau.
2: Jeanne Moreau.
1: Duo célèbre.
2: Avec Vanessa Paradis.
1: Exactement, Cannes 1980.
2: À Cannes. Très beau moment.
1: C'était un moment suspendu. Suspendu.
2: C'était très beau ça.
1: Ouais. Et puis pour terminer, cinquième et dernier extrait. Ne répondez pas tout de suite, les amis. On va voir si Marie reconnaît, si vous aussi, chez vous, auditeurs de Sud Radio, vous reconnaissez. Ils sont avec nous depuis une heure.
3: Chanson qui a été créée sur Sud Radio.
2: Ouais,
1: c'est pas vrai.
2: Oui. Ah ouais. C'est toute une histoire. On avait une émission quotidienne et tous les jours je faisais une chanson écrite vite fait, quoi, tu vois, dans l'émission. Et un jour, on avait fait la bringue la veille. Le réalisateur qui commençait à nous en vouloir parce qu'on gagnait beaucoup mieux notre vie que lui, il me dit, t'as fait quoi comme chanson? J'ai dit, écoute, on a fait la brinque, j'ai pas écrit, je vais faire une de... Il me dit, si tu fais ça, je te balance au directeur. Mauvaise ambiance. Et je vais au studio à côté, j'écris vite fait ça, la Sim Camille, là, et on fait la Sim Camille en direct, et le standard explose, et tout le monde dit, c'est quoi, il y a un disque et tout. Et après, c'est devenu un disque. Et
1: un
2: et
1: tube, voilà, carton plein.
2: Oui, ouais, bravo. Mais ça a été fait un peu par... par dépit, quoi, au départ.
1: Par dépit.
2: Et puis voilà, on a bien rigolé avec ça.
1: Et avec beaucoup d'émotion, bah, je vous annonce que c'est la fin de l'émission.
2: Non,
1: mais avant de se quitter, c'est le moment de la minute câline.
2: On croyait qu'on était engagé, qu'on allait rester, nous.
1: On en parlera à Patrick Roger.
2: Ah oui,
1: minute câline.
2: J'aimerais bien le rencontrer un jour.
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1: Ah! C'est le moment où on partage des bons plans, on partage des choses peut-être qu'on a vues ici à Avignon. Marie, avant de se quitter, on rappelle que vous êtes l'organisatrice entre autres de cette grande soirée. 25 juillet, ça va se passer
4: à l'Hôtel Dieu de Carpentras pour le grand rendez-vous de la Housse Ventoux.
1: Est-ce que vous avez le temps de venir voir des spectacles à Avignon?
4: Oui, moi j'habite moi-même à Avignon. Donc
1: alors, un petit coup de cœur peut-être pour les auditeurs de Sud Radio?
4: J'ai vu Garçon qui était là juste avant moi au micro, que j'ai adoré.
1: Ah ben, voyez.
4: Très beau spectacle.
2: Ah, c'est vrai, je vais aller le voir moi.
1: Très très
3: Samuel
1: bon.
3: Samuel Santoni.
4: C'est ça, à la Scala.
2: Ouais.
1: Et vous, les chevaliers, Eric,
2: ben,
1: par
2: nous,
1: exemple.
2: Alors, moi j'ai commis une autre pièce qui s'appelle Les Décoiffeuses avec un duo de filles magnifique. La pièce cartonne, s'appelle Les Décoiffeuses. C'est une cliente et une coiffeuse qui pètent un câble. C'est un succès du festival et j'en suis très fier, surtout très fier d'elle. Et un duo de femmes, il n'y en a pas beaucoup.
1: C'est vrai.
2: Et c'est un bonheur.
1: Très peu.
3: Et allez, c'est tous les jours au Paris.
2: 19h50.
3: Exact.
2: Paris. Jusqu'à la fin du festival.
1: Francis, peut-être
3: Non, c'est le même. On est allé le voir ensemble. Et voilà.
2: Très bien.
1: Et vous avez le temps quand même de justement.
3: Non, bah, on est on là que trois jours. Donc,
1: trois jours. Fait.
2: Moi, je vais essayer d'aller voir Samuel là.
1: Ouais.
2: Parce qu'il m'a tenté, lui. J'ai envie de voir ça. Et puis, oui, bah, à chaque fois, j'ai été voir un air de famille là, au Corsin. Et voilà. On savait que c'était une bonne pièce. Elle est très bien jouée. Et, voilà. Il y a des bons acteurs, une bonne mise en scène. Bon.
1: Et qu'est-ce qu'on peut vous souhaiter? Qu'est-ce qu'on peut souhaiter aux Chevaliers du Fiel?
3: Que ça continue.
2: Que tous les matins on se dit pourvu que ça dure, mais ça fait longtemps que ça dure.
1: Oui,
2: mais...
1: chaque année je vous pose la même question.
3: Ouais, mais c'est de, voilà.
2: Tu sais, les gens ils disent en fait nous on force rien, hein, c'est plein. Avignon, ça fait 4 mois que c'est plein, hein, donc on force personne à venir. Les gens viennent, on rigole, on passe un grand moment.
3: La vie est belle.
2: La vie est belle.
1: Ouais.
2: Donc qu'elle dure.
1: Des vacances
2: bientôt? Oui.
1: Ah oui. Oh, Francis.
3: Dès qu'on est sorti du festival,
2: dans 3 jours,
3: on part, lui en Corse, moi en Espagne.
2: Voilà. En Corse, mon deuxième pays. Je salue tous les Corses.
1: Et qui nous écoutent également.
2: Je les aime beaucoup.
3: Et où on fait du bon vin aussi.
4: Marie, et samedi, vous pourrez venir du coup.
2: Mais voilà. Mais oui, moi j'adore. Déjà, on peut dire qu'on a cotisé pour Ventoux.
3: Ah oui, pour Ventoux.
1: La grosse soirée, 25 juillet.
4: À l'Hôtel Dieu de Carpentras.
2: Allez-y, parce que goûter des bons vins et tout ça avec des nouveaux producteurs, il doit y avoir des producteurs, des jeunes, des mecs qui démarrent. Il y a des trucs incroyables. Mais Ventoux, c'est vraiment,
3: une bonne appellation.
4: Ah, oui. Avant tout.
1: Oui. Exactement.
2: Ah, joli.
1: Non, bravo. Oui. Bravo, ça s'applaudit. Merci. Marie, je vous prends pour la prochaine rubrique dès demain. Merci mille fois d'avoir été présent ici sur la terrasse du Théâtre des Vents. Enfin, à distance, bien évidemment. Ils ne sont pas tous avec nous, les auditeurs de Sud Radio, mais je les compte un par un. Et je sais qu'ils sont de plus en plus nombreux à écouter cette station.
3: Surtout si tu les comptes un par un.
2: Ça va te prendre du temps. Ouais.
1: Bah, 3 semaines. Merci aux Chevaliers du Fiel de votre fidélité. Merci de continuer à nous faire rire, à nous émouvoir. Et puis, il y a plein de rendez-vous hyper importants pour la suite. Merci à nos partenaires, merci également à Titouan.
2: Le 5 août, nuit des chevaliers sur TMC à 20h30. Pas,
1: voilà. Et on souhaite un joyeux anniversaire à Titouan, le régisseur. Ici,
2: son anniversaire. Voilà. Il ne fait pas ses 58 ans.
1: Non, absolument pas. C'est le Botox. Et notre réalisateur à Paris, je vous donne rendez-vous demain avec entre autres Marc Gélas, Larry, Laura Borgne et Madame Dre. Belle journée à vous. À très bientôt.
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1: Sud Radio, les clés d'une vie, celle de mon invité, le passionné de la poésie que vous demeurez, continue plus que jamais à faire rimer amour avec humour. Vous êtes à nouveau présent avec un album dont le titre est un hommage à un absent, curieusement. Bonjour Benabar.
2: Bonjour.
1: Ravi de vous retrouver parce qu'on vous avait reçu dans les clés d'une vie il y a bien longtemps avec votre précédent album. Là, il y en a un nouveau qu'on va évoquer longuement tout à l'heure avec des chansons dont le niveau est aussi fort que les précédents, voire
2: Merci.
1: Plus pour certaines chansons, de la vraie chanson française. Alors, le principe des clés d'une vie n'a pas changé, c'est évoquer votre parcours à travers les dates clés. Et j'en ai trouvé une surprenante, le 17 mai 1997, un concert que vous donnez à Montmartre. Écoutez.
3: C'était tout juste après la guerre, dans un petit bal qui avait souffert.
1: Ça vous dit rien? Jean-Philippe Daguerre, qui est aujourd'hui un auteur de théâtre très célèbre.
2: Ah oui.
1: Eh bien, il a tourné, il a donné ce concert, il avait un orchestre de rock à l'époque. Et dans l'image, au fond, il y a un trompettiste et c'est vous.
2: Ah oui, c'était les facéties.
1: Exactement.
2: Et en effet, Jean-Philippe était un des deux chanteurs. C'était l'auteur aussi du répertoire. Et puis, je jouais de la trompette, notamment avec Denis, qui est le musicien que j'ai perdu, qu'on a tous perdu d'ailleurs. Et c'est à cette période-là où on s'est rencontrés, et c'est à lui qui est dédié mon dernier album, donc ça me touche d'autant plus cette archive que je connaissais pas du tout.
1: Elle est étonnante, vous êtes juste derrière. Alors, à l'époque, Jean-Philippe Daguerre, il vous avait repéré, je crois, dans une fête de la musique.
2: Oui.
1: Vous aviez assuré la première partie, et après, oui. Il vous cherchait, et vous êtes venu avec lui pendant quelques temps.
2: Oui, on était devant un bistrot à Ménilmontant à l'époque, et on avait joué avec Patchol, avec qui je jouais à l'époque, et Jean-Philippe nous avait repéré, et puis, et c'est vrai que ça nous a donné un coup de main parce qu'on avait joué longtemps au Sentier des Halles en première partie de Jean-Philippe où d'ailleurs j'avais rencontré Severino aussi. Donc cette période-là, ça a été riche pour moi.
1: Et Jean-Philippe Daguerre est aujourd'hui un auteur de théâtre connu, couvert de Molière, notamment avec du charbon dans les veines.
2: Exactement, il en a trop, il a plus assez d'étagères.
1: Il déménage. Alors effectivement, vous êtes Patchol et Barnabé à l'époque.
2: Oui.
1: Et ça, je crois que c'était Patchol qui l'a trouvé.
2: Oui, moi j'avais trouvé Patchol et Barnabé. Et en fait, Patchol parlant Verlan, Barnabé est devenu Benabar. Donc c'est Patchol qui m'a baptisé.
1: Ouais. Et pourquoi Barnabé?
2: Bah, je voulais, comme c'était très inspiré des chansonniers.
1: Oui.
2: J'écrivais les textes à l'époque déjà pour nous deux. Donc il y avait vraiment des réponses tout le temps. Alors c'était moderne évidemment dans les sujets qu'on abordait, mais moi j'avais cette référence que j'ai encore d'ailleurs aujourd'hui. Les chansonniers me passionnent. Et donc c'était très comique et puis je voulais des noms de clowns mais c'était sans ambition donc on n'avait pas vraiment cherché un nom en se disant ça va marcher ou quoi que ce soit. On se disait il faut qu'on ait un nom pour aller jouer demain dans le bistrot en bas, quoi.
1: Voilà. Et le Verlan, en fait, les jeunes d'aujourd'hui le parlent sans savoir que c'est du Verlan.
2: Oui.
1: Mais je me suis un peu renseigné, les premières utilisations, c'est au 19e siècle, c'est un code pour les criminels pour échanger des messages secrets.
2: Oui, ouais.
1: Et ensuite, bon, il y a Auguste Le Breton qui a fait du rififi et chez les hommes et qui a vraiment introduit le Verlan dans la littérature.
2: Ah, ça je savais pas. Ouais.
1: Ah oui, c'est vraiment, et c'était parti de là, et ensuite Audiard a enchaîné là-dessus.
2: Ah.
1: Alors, le cirque, effectivement, ça a toujours été une de vos passions, et les clowns, Benabar.
2: Oui, surtout enfant, j'étais passionné par les clowns, d'où la trompette que j'ai découvert, je l'ai apprise,
1: à 8 ans,
2: et c'était pour ressembler à un clown, en fait. Et puis après, l'imagerie du cirque aussi m'a toujours emmené, cette exigence, on a parlé un peu hors antenne, qu'il y a dans le cirque, ce moment de lâcher prise, pas trop les acrobates, j'espère, oui. mais de spectacle total sur scène, parce que c'est quand même étonnant, un spectacle de cirque, on voit tout ce qu'il y a derrière, ils vont jusqu'à même déplacer leur propre chapiteau, leur propre théâtre. Donc tout ça me passionne entre l'exigence, la discipline que ça impose, quel que soit le numéro, et le spectacle qui a l'air simple comme ça, ouais.
1: Et le cirque, vous l'avez découvert à la télévision avec la piste aux étoiles ou autrement?
2: Oui, c'est plutôt à la télé. Oui, parce qu'on n'était pas particulièrement client de cirque à l'époque.
1: Et il y avait à l'époque Roger Danza, il y avait Achille Zavatta, qui était le clown vedette de la piste aux étoiles, avec Alex. Et aujourd'hui, alors je me suis un peu